0: type de ses adversaires. Tous les chefs des autres principaux partis l'accusent d'un important manque de transparence, le tout dans le contexte des doutes quant à une possible ingérence américaine dans l'élection québécoise. Le chef péquiste Paul Saint-Pierre Plamondon l'a même accusé d'avoir coulé des informations dans les médias pour semer la panique. Mais la chef péquiste se défend d'un possible coup monté. Voici Christine Fréchette.
1: Est-ce que vous pouvez nous assurer que la CAQ n'a pas coulé de documents, oui ou non?
2: Écoutez, là, c'est un fait. Ce sur quoi l'article s'est basé, c'est un fait. Il y a des documents liés à cet organisme-là, DARC, qui ont été révélés, qui étaient déjà d'ailleurs présents sur le public.
0: Hier, le Journal de Montréal révélait qu'un centre de réflexion américain invite à soutenir financièrement le Parti québécois pour affaiblir le Canada, une menace dont Ottawa aurait mis en garde Québec. Dans moins d'un mois, les Albertains vont devoir indiquer par voie référendaire s'ils souhaitent que leur province tienne un référendum sur sa souveraineté. Un rapport d'une organisation albertaine indépendantiste estime que l'Alberta pourrait faire des profits importants si elle se séparait du Canada. Ça, c'est le troisième rapport partisan qui voit le jour en trois semaines. Les explications de Fouad Sekker.
3: L'Alberta pourrait faire des affaires en or en quittant le Canada. C'est en tout cas ce qu'affirme le Conseil de transition de l'Alberta. Selon ce groupe indépendantiste, la séparation serait rentable. Après 5 milliards de dollars de coûts de transition, la province dégagerait jusqu'à 32 milliards de surplus annuels. L'un des auteurs, Denis Calma, soutient qu'un pays plus petit serait nettement plus efficace que la bureaucratie fédérale. Un scénario à des années-lumière du rapport de l'Université de Calgary publié la semaine dernière, qui chiffrait plutôt la facture de la souveraineté jusqu'à 170 milliards de dollars sur 5 ans. Face à ces visions opposées, les municipalités prennent position. Calgary vient de voter à 14-1 en faveur d'un Canada uni, emboîtant ainsi le pas à Edmonton. Le maire, Jérémy Farkas, veut protéger la ville contre la fuite des capitaux, dit-il. Tandis que le seul conseiller dissident estime que la ville devrait se concentrer sur son budget plutôt que de diviser ses citoyens. Bref, entre guerre des chiffres et polarisation locale, les Albertains devront trancher le 19 octobre prochain. Ici, Fouad Sekker, Radio-Canada, Calgary.
0: En Colombie-Britannique, des chercheurs de l'université Simon Fraser ont découvert que trois glaciers de la province risquent de disparaître d'ici 10 à 70 ans. D'après eux, la fonte des glaciers aura des impacts sur les communautés environnantes, comme l'explique Rosanna Tiranti.
4: C'est vraiment comme un warning sign, ces glaciers-là qui sont en train de disparaître.
5: Des glaciers dont la superficie rétrécit, c'est ce qu'a observé la chercheuse et co-auteure d'une étude de l'Université Simon Fraser, Chloé Monti et son équipe, lors de l'analyse des images satellites des glaciers entre 1973 et 2024. Au cours des 50 dernières années, le constat est sans appel. La superficie des glaciers de Whistler, Holtzman et Blackcomb a diminué respectivement de 95, 75 et 60 %. Un changement que les chercheurs attribuent directement au réchauffement atmosphérique.
4: Donc, vu qu'on a plus de fonte et pas plus d'accumulation.
5: S'il est trop tard pour sauver les trois glaciers, la priorité est désormais à l'adaptation plutôt qu'à l'atténuation. Une adaptation qui repose sur les épaules des communautés locales et aucune ne sera épargnée, selon Robert McLemann, professeur d'études environnementales à l'Université Wilfrid Laurier.
6: Small, medium, large businesses, I genuinely cannot think of a sector of economy or our society where this is not becoming a priority.
5: Qu'il s'agisse du logement, des infrastructures, des transports, des soins de santé ou encore des entreprises, je ne vois sincèrement aucun secteur de l'économie ou de notre société où cette question ne deviendra pas une priorité. De son côté, Mme Monti encourage le public à profiter des glaciers tant qu'il le pourra. Ici Rosanna Tiranti, Radio-Canada, Vancouver.
0: Scène internationale, le président américain Donald Trump a rejeté une offre de l'Iran visant à rouvrir le détroit d'Ormuz dans un délai d'une semaine et donc mettre fin aux hostilités. M. Trump a même évoqué une reprise des frappes américaines en territoire iranien après les élections de mi-mandat aux États-Unis le 3 novembre prochain. Il affirme que l'Iran cherche actuellement à conclure une entente parce qu'il subit les pressions économiques du conflit. La valeur de la monnaie iranienne est d'ailleurs à un niveau historiquement bas. Voici le professeur au Collège des forces canadiennes, Per Pahlavi.
7: On pourrait parler d'une fracturation, d'une fissuration des murs de cette citadelle iranienne. Les Iraniens et les Iraniennes n'ont plus accès à des produits de première nécessité. Le prix du sucre, le prix des couches pour les enfants, le lait pour les bébés, autant d'éléments qui sont des éléments vitaux.
0: Le conflit en Iran a débuté en février dernier à la suite de frappes des États-Unis et d'Israël en Iran. La réouverture du détroit d'Ormuz est un enjeu clé de cette guerre qui perdure. Le cinquième des hydrocarbures mondiaux transitait par cette voie maritime avant le début des hostilités. Et en terminant, la Néerlandaise

Demi Vollering remporte l'épreuve féminine élite des championnats du monde de cyclisme sur route à Montréal. La nouvelle championne du monde a déjà remporté le Tour de France des femmes. L'ex-championne en titre canadienne, Madeleine Vallière-Mille, a dû abandonner la course après une mauvaise chute en fin d'avant-midi. Une quinzaine de cyclistes ont été impliqués dans un carambolage au pied du Mont-Royal. Voilà, c'était les informations. Ici Samuel Rancourt, je vous souhaite une excellente soirée et je vous dis à plus tard. Au revoir.

0: Cette semaine, j'ai lu un article écrit par Francis Tessier-Byrne sur le fait que, dans un site d'information, on pouvait retrouver trois journalistes autochtones qui proviendraient du Nunavut, des territoires du Nord-Ouest et du Yukon. Mais ce qui est révélé, c'est que le site utilise des articles qui ont déjà été publiés sur des sites de nouvelles reconnus. Les journalistes ne sont pas cités et les sources ne sont pas révélées. Mais ce qui est vraiment troublant, c'est que les visages qui sont utilisés pour promouvoir ces articles sont des visages qui sont clairement autochtones. Et plus effrayant encore, ce sont des visages qui ont été composés et créés par l'intelligence artificielle. En Navajo, « Yé Nadolchi », en anglais le skinwalker, signifie « celui qui marche à quatre pattes » ou encore « changeur de peau ». C'est un être mythologique représentant l'antithèse de l'harmonie de nos valeurs spirituelles. Et dans nos légendes, beaucoup de personnages peuvent changer d'apparence, devenir des animaux ou des humains, mais le Yé Nadolchi, lui, est reconnu pour son aspect maléfique et le fait qu'il veut te voler ton visage. Beaucoup de nos légendes en parlent et nous avertissent de l'éviter. Et quand j'ai lu cet article, tout de suite, j'ai pensé au fait que beaucoup de choses sont prises dans nos cultures et sont détournées de leur vérité. Parfois, on va déterrer les ossements de nos arrière-arrière-arrière-arrière-grands-parents pour gagner des privilèges. Et par chance, comme nous gardons toujours le lien de la relation entre nous, nos familles, nos communautés, nos nations, nos voisins, eh bien, un des premiers réflexes qu'on a, c'est de se demander « Ah! Quelle nation il est? D'où est-ce qu'il vient? C'est quoi sa communauté? C'est qui sa famille? » Et c'est probablement comme ça qu'ils ont découvert que ces journalistes-là étaient des voleurs de visages directement tirés du monde des esprits numériques. Dans nos légendes, si on se fait prendre par le Yé Nadolchi, c'est une mort atroce qui nous attend. Alors, on nous apprend à nous tenir très loin de ce décepteur. Et ce qui est ironique, c'est que dans les discussions tournées vers la faux autochtonie, de plus en plus de mèmes apparaissent qui ont été créés par l'intelligence artificielle pour les rendre plus près du fantasme autochtone que de la réalité. La leçon à en tirer, c'est que quand on crée de vraies relations, quand on se tient redevable de la communauté, on ne peut être que porteur de vérité. Parce que construire une véritable relation, bien, ça prend du temps, et que de créer de faux profils autochtones, c'est facile et payant. Ce soir à l'émission, je reçois dans mon village le chef cuisinier Maxime Lizotte qui vient nous parler de l'impact qu'a eu sur sa vie la compétition 24 en 24. Célina Yellowbird, adjointe à la conservation culture autochtone au musée McCord Stewart, nous présente l'exposition As Goddess Go Noé. On fait un petit coup de fil au grand Stanley Volant qui est au milieu d'une marche de 350 km à pied et en rabaska de Kitigan-Zibi en passant par Ottawa, Canisadague et Kanawagé pour démontrer que la réconciliation se construit d'abord par les rencontres humaines, le dialogue et le partage de territoire. Mais tout d'abord, Isabelle Chapado vient nous parler de la deuxième saison de la série North of North.
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0: La deuxième saison de la série North of North est disponible sur CBC et APTN. On sentait l'impatience sur les médias sociaux et on avait envie de savoir ce que ça valait après la première saison incroyable. On se dirige au nord de l'île de la Grande Tortue, à Pangirtung, au Nunavut, pour aller rejoindre notre collaboratrice Isabelle Chapado. On écoute, Isabelle!
7: On écoute!
0: Écoute, je suis trop contente de te retrouver parce que si tu savais comment j'ai reçu des beaux commentaires pour ta chronique du 20 juin, quand on a parlé de l'été dans le Grand Nord, pour les curieux, vous pouvez le rattraper sur audio. Est-ce que ton été a été beau?
7: Oui, vraiment, mais je l'ai passé à cette île. Mais quand je suis revenue, là, il faisait encore assez beau là, pour aller chercher des pommes. Pommes, c'est des petites baies là, qu'on a ici. Là.
0: Ah ouais, ben c'est le nord pareil, cette île. Écoute, pour ceux qui vivaient sous un Inukshuk, North of North, c'est quoi? Est-ce que je peux te faire une petite description? Tu me diras si je l'ai?
7: OK, ben oui, vas-y.
0: Écoute, je dirais que c'est une belle comédie Inuk qui a été filmée à Iqaluit. C'est drôle, c'est bon. C'est beau. On suit les aventures de Siaya, une jeune mère Inuk qui aspire à une vie plus excitante que celle qu'elle mène dans sa communauté arctique, où les liens sont tissés serrés. Est-ce que je résume bien, Isabelle?
7: Oui, vraiment. Oui, je pense que c'est ça.
0: Ouais.
7: C'est simple comme émission. C'est bon à écouter. Ouais.
0: Ben, on est un peuple simple. on aime être en famille, en communauté. Puis comme le disait si bien la trame sonore, on veut aussi rentrer en relation. Alors, Isabelle, tu étais déjà venue à l'émission pour nous parler de ce que tu avais pensé de la saison 1. Et maintenant, je vais te demander, est-ce que la saison 2 est à la hauteur de tes attentes?
7: Bien, avec des yeux d'Inuit, je pense que je te dirais que oui. J'ai vraiment aimé les derniers épisodes. Là. J'ai comme écouté en vitesse là, avant de te parler là, les deux derniers épisodes. Fait que là, je les ai écoutés sur mon heure de dîner. Puis j'étais vraiment touchée. Là. Ça m'a vraiment, vraiment touchée de voir tout ce qu'ils ont mis dans ces émissions-là tout le temps. Puis ben, j'ai remarqué là, qu'ils ont laissé de l'inuptitude beaucoup. Il y a beaucoup de phrases en inuptitude. Puis il y a beaucoup de gens aussi qui font de la figuration que je connais. Là, il y a tellement de monde que je croise au quotidien qui sont dans l'émission. Je trouve ça tellement... Ben, ça m'a surpris. Il y a du monde que je ne m'attendais pas à voir là, honnêtement. Mais ils ont bien fait ça, pour vrai.
0: Ben oui, ça. On joue à Spotted Bang.
7: Mais c'est ça aussi. Ils ont, dans l'émission, là, c'est ça. Toutes les montagnes, presque toutes les montagnes qu'on voit dans les émissions, c'est Bang. Fait que ça, c'est le fun. Puis on voit aussi des gens de la communauté, des fois. Là. Fait que c'est vraiment le fun à écouter. Puis, ben, je peux pas passer à côté là, de. Tu sais, on voit les artistes inuits beaucoup dans les épisodes, soit dans la musique, dans les vêtements, dans les boucles d'oreilles. T'sais, finalement, là, on a de la représentation. Puis c'est le fun d'encourager ces gens-là qui travaillent fort depuis des années. Puis c'est vrai qu'on travaille, on bûche beaucoup là, en tant qu'Inuit là, d'être représenté ben, à grande échelle. Ah, puis c'est ça, de voir des chanteurs, des vêtements, des boucles, la musique, je trouvais ça vraiment...
0: Ben oui, c'est comme une grosse piñata de culture inouk. Fait que si tu tapais dans piñata, qu'est-ce que tu aimerais le plus? Les boucles d'oreilles, les vêtements, les acteurs?
7: Mais là, je peux pas faire un choix. Là. Tout fait le show, dans le fond, tu sais, ensemble, fait que je suis un peu jalouse de toutes, là, tu sais, ça, c'est ça la conclusion, là, je veux tous les vêtements possibles, puis là, ça me fait dire qu'il faut que je parcoudre, là, moi aussi, là,
0: ben oui, parce que ça,
7: des
0: c'est...
7: beaux vêtements de même, là, ouais.
0: Genre, il y a quand même des belles inspirations à prendre dans l'émission, mais bien sûr, sans voler les designs d'artisans, là. Il faut qu'on fasse attention à ça. Mais dans cette nouvelle saison, on va retrouver Siaya qui est déterminée plus que jamais à s'émanciper après s'être trouvé un travail. Là, elle veut trouver l'amour. Et dans nos communautés, bonne chance. Est-ce que tu peux, écoute, pour le public qui ne l'aurait pas encore vu, peux-tu nous résumer le tableau pour le speed dating qu'on voit dans l'émission?
7: Ben oui, mais c'est ça. T'sais, nous, la romance, ça fait partie de nos vies. On aime ça. Mais là, il y a comme... On frappe un mur, là, parce que c'est ça. Souvent, on est des petites communautés, puis là, ben souvent, moi, je me fais dire, je travaille avec des jeunes, puis là, ils me disent, oh, moi, je peux pas dater ici, là, c'est tous mes cousins. Fait que là, ils sont fâchés, puis là, il y a beaucoup de peine, puis là, des fois, ben, tu sais, surtout dans les débuts que tu dates, ben, t'oses pas en parler à personne, fait que là, tu sais pas si la personne est dans ta famille ou non. Puis là, c'est gênant, là, de demander à ta famille, si cette personne-là, ils la connaissent. Fait que c'est tout le temps un enjeu de dater souvent dans les petites communautés. Fait que là, on essaye là, de dater, mettons, dans une autre communauté qui est à l'opposé. Puis même à ça, il y a des dangers.
0: Ah oui,
7: là.
0: Hein?
7: Fait que c'est ça.
0: Oui, oui. Dans l'émission...
7: Ça vient tout un... Mais là, ça vient que des fois, c'est ça, là, ça vient mêlant. Puis c'est important de mettre carte sur table. Mais des fois, c'est... pas possible.
0: Fait que dans l'émission, on voit un beau tableau écrit avec un marqueur, puis il y a des fils qui connectent tous les noms qui sont dans la salle pour faire le speed dating. Et si je ne me trompe pas, le fil rouge, ça veut dire touche pas, c'est dans ta famille, vous êtes reliés par le sang. Et ouais. le fil bleu, ça veut dire tu peux y aller, vous êtes juste unis par le mariage ou par l'alliance, mais c'est tout à tes risques.
7: Mais ça serait pratique dans nos vies, là, maintenant. Mais si tu trouvais ça cool, le petit lien qu'ils ont fait dans le show, là, je pense que ça nous représente tous. Puis, c'est ça. Moi, je pense que la série, on me le demande souvent, là, puis c'est un peu notre réalité au quotidien aujourd'hui. C'est semblable. Là,
0: oui.
7: On vit les mêmes choses. On croise des chiens errants. On a des problèmes de cargo. Là, vous allez voir aussi, il y a des problèmes... côté température à l'extérieur. Fait que, tu sais, c'est ça. Des fois, on gère des problèmes reliés à l'environnement du Nord qui sont vraiment spécifiques à nous. T'sais, on parle aussi d'un moment où est-ce que il y a un problème avec l'eau. Ben, on vit ça aussi dans le Nord. Là, souvent, notre eau est moins potable. Il faut la faire bouillir. On a beaucoup de moments comme ça. Fait que les petits clins d'œil dans le show, je trouvais ça important de le souligner parce que c'est vrai que ça arrive encore aujourd'hui.
2: Ben, c'est ça que j'aime que tu me dises, parce que dans les deux saisons, tu sais, ce que j'ai beaucoup aimé, c'est que c'est une série qui est drôle, qui est légère, mais aussi qui, comme tu viens de le dire, parle de sujets forts. Puis, je veux rien divulgacher à nos auditoristes, là, mais on parle, tu sais, de retrouver son père biologique, on parle d'un enfant enlevé, tu sais, les problématiques liées à l'eau. Toi, qu'est-ce que t'as pensé? C'est-tu un bon équilibre, justement, entre l'humour et la réalité?
7: C'est vraiment venu me toucher, honnêtement. Là. Puis, où est-ce que c'est venu encore plus me toucher? J'ai le goût de partager ça parce que il y a une chanson qui a été traduite en Inuktitut. C'est une chanson de Rihanna. Puis, malheureusement, la personne qui l'a traduite est décédée, Kelly Fraser. Ça, il y a comme un clin d'œil dans une des émissions par rapport à elle. Puis ça a vraiment venu me toucher parce que je pense que c'est ça. Quand tu vois deux personnes Inuk qui écrivent un show comme ça, ben, des petits détails comme ça, ben, ça nous représente vraiment bien. Puis, je peux pas demander mieux, là. C'est un beau mélange de venir chercher des expressions que j'entends au quotidien, puis que j'aurais jamais pensé voir ça dans une émission comme ça. Qui va, je pense, la saison 2 va sortir bientôt sur Netflix aussi.
2: Oui,
7: c'est à grande échelle. C'est à grande échelle, là. Fait que c'est impressionnant. Je suis fière de tout le monde qui a participé. Puis qui a donné des idées. Je peux juste être fière de voir tout ça ensemble.
2: Écoute, tu me fais penser à quelque chose parce que je pense que ça, c'est une des réalités qu'on a dans nos communautés. Tu sais, une de nos forces, c'est d'être capable d'être vulnérable face aux autres. Puis là, on voit des fois, on rit de nous-mêmes. On est capable de rire de nous-mêmes, mais aussi, tu sais, on est capable de dire quand ça va mal, quand on a de la difficulté. Puis ça, je pense que c'est aussi une des belles réalités que North of North a su mettre de l'avant. C'est montrer que on est fort même si on est vulnérable.
7: Oui, vraiment. Puis c'est le fun de découvrir les personnages puis de voir, c'est ça que... Il y a aussi un côté là, ferme puis direct. Puis je le vois, le CIA puis sa mère qui ont une complicité puis sont capables d'être vrais. Fait que c'est beau de voir des gens comme ça que moi, je côtoie au quotidien, là, qui ont la même façon de penser. Puis, ouais.
2: C'est très drôle aussi quand tu vois Siaya qui dit « Je vais guérir de mon trauma » en parlant de sa mère.
7: Oui, on est tellement comme ça là, dans l'humour aussi. Là, c'est ça. Ça peut peut-être choquer des gens, mais c'est notre façon de gérer ça. Là. On n'a pas le choix.
2: Mais, Isabelle, toi en plus, tu nous donnes un peu de ton temps aujourd'hui parce que dans la vie, tu es aussi professeur. Puis toi, tu as écouté la deuxième saison avec tes élèves qui, eux autres, ont 12-13 ans. Est-ce qu'ils ont-tu aimé ça, eux autres?
7: Oui, ben là, c'est ça. Moi, j'avais annoncé à mes jeunes qu'on allait écouter un film. Puis là, ils m'avaient dit que ça leur tentait pas, qu'ils voulaient travailler. J'étais vraiment surprise. J'étais comme, ben voyons. Puis là, je leur ai annoncé que ça allait être North of North. Puis ils ont couru dans ma classe. Puis c'est ça, ils étaient attentifs. Ils écoutaient, ils voyaient les petits détails. Ils ont ri beaucoup, beaucoup. Fait que je pense que ça vient vraiment chercher les jeunes aussi. Puis de se voir, puis de voir leurs cousins, leurs cousines performer, là. Juste fiers. Puis j'habite dans une communauté qui supporte beaucoup la représentation inuit. Fait que c'est beau à voir comment ça fonctionne bien avec les jeunes. Là.
2: Ben oui, les jeunes qui ont soif d'être représentés à télé ou dans les médias, là, de se reconnaître.
7: Mm-hmm, oui, vraiment. Là.
2: Bon, qu'est-ce que tu espères pour la suite de la série?
7: Mais là, on veut d'autres épisodes. On veut plus d'épisodes, peut-être, là. Je sais pas si c'est possible, mais moi, je souhaite vraiment que les gens écoutent sur Netflix, même si vous l'écoutez sur CBC.

0: voyage à Toronto, puis vous allez voir qu'est-ce qui se passe. Elle rencontre des gens qui ne sont pas Inuits. Fait que ça, c'est le fun.
1: Anachronique, Isabelle Chapadeau. Merci encore de t'être laissée prendre au jeu avec nous. Isabelle, on peut te suivre sur tes réseaux sociaux sous le nom Isapado.
0: Oui.
1: Et vous pouvez aussi écouter la deuxième saison de North of North sur APTN et CBC Gem, bientôt aussi sur Netflix, comme vient le dire Isabelle. Encore un gros Anachronique, Isabelle.
0: Oui, Anami. Bonne journée à toi, Mélissa.
1: À toi aussi.
0: Bye.
1: Et tiré de la bande sonore de North of North 2, on écoute la chanson Serenia Pic de Joe Rini avec Béatrice Dier et Pahoni Nutaralo.

Du Nunavut à Montréal, on poursuit l'émission avec une exposition. Cet automne, l'artiste en résidence du Musée McCord, Carrie Allison, présente une exposition de broderie florale. Carrie Allison est Nihuah et Métis de l'Alberta. Elle réside en Nouvelle-Écosse. Elle a travaillé avec le Musée McCord pour mettre en valeur les collections de broderies perlées et elle s'en est inspirée pour créer des œuvres que vous pourrez voir dès le mercredi 30 septembre. L'exposition s'intitule « Carrie Allison, As Goddess Ganoé ». Et j'en parle avec la conservatrice Selina Yellowbird.

0: conservatrice de l'exposition Culture autochtone. Tansy, Célina.
1: Tansy.
0: Explique-moi un petit peu la méthode de travail de Carrie pour vraiment sélectionner les œuvres de perlage de la collection du musée, parce que c'est complexe. Est-ce qu'elle a-tu juste pris des perlages qui sont de sa nation ou elle s'est inspirée d'autres nations aussi?
1: Donc, avant qu'elle vienne au musée, dans la lettre qu'elle nous a écrite, c'était surtout la collection Godet qu'elle était intéressée, parce qu'elle, elle voulait vraiment honorer ses ancêtres, puis aussi apprendre un peu plus sur ce côté-là métis d'elle. Donc, c'est pour ça qu'elle s'est inspirée de cette collection-là.
0: C'est pas évident, hein, parce que est-ce qu'on connaissait les artistes d'origine? Parce que dans le temps, avec la muséologie qui s'est beaucoup améliorée depuis les dernières décennies, mais certaines des pièces remontent à une époque où on va écrire tissage indien ou perlage métis, puis il n'y aura pas le nom de l'artiste. Fait que j'imagine que ça doit être compliqué aussi.
1: Oui, c'est ça. C'est vraiment compliqué parce que c'est une autre forme de, tu sais, où ce qu'on efface un peu les voix, surtout des femmes autochtones, parce que la plupart du temps, c'est pas juste les femmes qui ont fait le perlage, mais la plupart du temps, c'est les femmes ensemble qui ont travaillé sur ça. Donc, c'est vraiment assez spécial que Carrie, elle honore ces œuvres-là, puis c'est ça, ça va être en conversation dans l'expo.
0: Tu es Nehrawak, alors que Carrie est Nehriwa. Est-ce que c'est deux nations proches?
1: Oui, mais c'est marrant parce que quand on l'a choisie, j'ai vu qu'elle était Nehia, puis j'ai vu qu'elle était Métis, mais je me suis vraiment concentrée sur sa pratique, puis sur ce qu'elle faisait dans la vie. Fait que quand on a commencé à avoir des conversations, c'est là où on s'est rendu compte qu'on a des membres de famille qui viennent de la même nation, Alexander First Nation. Puis c'est là où on a réalisé qu'on a beaucoup de personnes en commun, puis on est vraiment proches, tu sais, sans le savoir.
0: Fait que j'imagine que ça a dû renforcer ton lien à l'exposition, là.
1: 100%. Puis même avec Carrie, on dirait que comme ce processus-là, j'ai oublié que j'étais conservatrice, puis qu'elle était artiste, puis j'avais l'impression que c'était genre deux amies ou deux cousines qui travaillaient ensemble.
0: Ah, c'est ça, j'allais dire. Vous allez découvrir que vous êtes cousines.
1: Ouais, c'est ça.
0: On a tellement de cousins et de cousines.
1: Tellement.
0: Après ça, c'est fini. On est pognés ensemble pour la vie. Carrie Allison, elle est métis aussi. Comment est-ce que tu dirais que ça influence son art? Parce qu'on sait que le perlage des métiers est très réputé, là, est extrêmement beau et floral aussi. Là.
1: Les pièces qu'elle a choisies dans notre collection, c'est vraiment des œuvres qui mettront en valeur les fleurs qu'on voit souvent, puis les couleurs. Je trouve que vraiment le perlage métis, c'est très coloré. Mm-hmm. Puis il y a beaucoup, beaucoup de fleurs. Et donc, c'est ça, elle s'est inspirée surtout de ça, de ses symboles, de ses couleurs.
0: Parce que souvent, ce que le monde ne comprend pas, c'est qu'avec le perlage métis, on va aussi avoir toute la connexion européenne. Mm-hmm. Parce que les fleurs, beaucoup de florales, ça venait beaucoup de l'inspiration européenne, mais bien sûr, à la sauce du territoire aussi. C'est quoi les thèmes qui ont inspiré Carrie Allison pour la création des œuvres de broderie perlée? Parce qu'on aime le floral, mais on est capable d'exprimer beaucoup d'autres imageries aussi.
1: Oui. Elle, c'était surtout le rapport avec le territoire et l'écosystème autour. Donc, elle s'est inspirée surtout de l'écosystème des prairies. Donc, vous allez voir qu'il va y avoir des œuvres avec des images de plantes, puis avec un peu de perlage dedans. Donc, je sais pas si vous pouvez imaginer ça.
0: Je pense qu'il n'y a pas beaucoup de femmes, et même beaucoup, beaucoup d'hommes dans les communautés autochtones qui n'ont pas tenu une aiguille avec des perles, puis ont essayé de faire le travail des perles. Donc, on est tous un petit peu perleuses, perleurs. Ouais. Est-ce qu'il va y avoir des activités? Parce que le Musée Maker est très réputé pour ses activités famille, pour recevoir les écoles, tout. Est-ce qu'il va y avoir des activités pour que les visiteurs s'essayent au perlage? Parce que selon moi, il n'y a pas de meilleure manière de le comprendre que de l'essayer.
1: Je sais que le 2 octobre, il va avoir des ateliers, je pense, toute la matinée, l'après-midi avec Carrie Allison.
0: Oh.
1: Ça va être assez spécial. Je pense que ça va être un peu de où ce qu'elle parle, de sa pratique. Je pense aussi qu'il va avoir un mélange peut-être de perlage. Donc, à voir.
0: Ah.
1: Le 2 octobre.
0: Moi, je vais me tourner maintenant vers toi un petit peu. Mm-hmm. Parce que toi, ça fait 2 ans que tu es au musée. Là. On s'était rencontrés il y a 2 ans, tu étais venue à l'émission. Mm-hmm. Et là, ton contrat tire à sa fin. Mm-hmm. Qu'est-ce qui t'attend maintenant?
1: Oui, ben déjà, oui, ça fait 2 ans, ça passe tellement vite. Là, j'ai commencé mon doctorat à McGill, puis on dirait que c'est assez spécial parce qu'on parlait de Carrie Allison, puis de perlage, puis de retracer ses ancêtres. Puis essentiellement, moi, avec mon doctorat, je vais faire ça, je vais aller dans la collection autochtone au musée, puis un peu retracer les histoires, surtout des sacs perlés pour redonner les identités à ces voix qui sont perdues par voie de colonialisme puis de violence.

0: Donc, c'est ça qui m'attend pour les 6 prochaines années.
1: Tu t'es trouvé un projet pour pouvoir parler pendant 6 ans tranquille.
0: Ouais.
1: T'es plus intelligente que moi.
0: Ouais.
1: Écoute.
0: Carrie m'a dit qu'elle allait m'apprendre à faire du perlage. On dirait que je suis connectée avec ça parce que quand j'ai commencé à faire le perlage, à l'université, on a commencé avec ces perles-là. Donc, on dirait que comme, pour moi, je dis ça parce que je pense à comme. Quand j'étais un peu plus jeune et quand j'ai fait ça à l'école.
1: Ben, dans le fond, c'est-tu à cause de ta famille que tu t'es intéressée au parlage?
0: Ben, je me suis vraiment intéressée. C'était vraiment, ben, en grandissant, quand je voyais toutes les... Comment est-ce qu'on dit regalia?
1: Les regalia.
0: Les regalia, OK. Les regalia de mon père. Puis de voir un peu comment c'était parlé, ça me fait vraiment penser à mon père. Tu sais, aussi tous mes amis, mon entourage, puis surtout Carrie, c'est d'entendre un peu comme, de voir sa pratique, mais un peu plus proche, puis de voir comme, c'est vrai que c'est tellement important pour, tu sais, notre identité, pour guérir, pour rester connecté, puis je suis comme, pour une fois, parce que ma maîtrise était tellement difficile sur un sujet sur les femmes autochtones disparues, que je me suis dit, je veux vraiment faire un sujet de recherche où est-ce que je peux me sentir bien.
1: Et avec d'autres femmes aussi, parce que souvent, on fait des cercles de perlage pour faire avancer le travail en parlant. OK, dernière question. Est-ce que tu es plus traditionnelle ou pow-wow?
0: Pow-wow.
1: Ah, les couleurs qui brillent, le métallique, le néon.
0: Oui, exact.
1: Excellent. Écoute, on va attendre dans 6 ans de voir ta propre exposition.
0: J'espère.
1: Aide-moi beaucoup parce que Kina... Attends. Parce que je veux dire Chinaskumitin, parce que nous autres, on dit Chinaskumitin.
0: Sérieux?
1: Puis je sais que nous autres, c'est Kinanaskumitin.
0: Tu peux dire Kinanaskumitin. Kinanaskumitin.
1: Kinanaskumitin. OK, nous autres, c'est Chinaskumitin. Ou Chinaskumitin, si on le dit à plusieurs.
0: OK.
1: Tu vois, c'est plus difficile. On veut tout le temps tirer vers notre propre langue.
0: Ouais.
1: Fait que Kinanaskumitin, Célina.
0: Merci.
1: Je rappelle que l'exposition de Gary Allison... Asgo Desganoway sera présenté au Musée McCord du 30 septembre jusqu'en février 2027. On va se laisser en musique avec Obrok de Soleil Launière.

0: Vous êtes toujours à l'écoute de l'émission Coué-Coué. On va maintenant parler de bouffe, et pas n'importe laquelle, celle du chef Maxime Lizotte, qu'on a déjà reçu à l'émission au moment où il ouvrait son restaurant, le Maguahamec, pub Wolastoguay à Kakuna, en mai 2025. Et au printemps dernier, il a participé à l'émission culinaire 24 en 24 sur les ondes de TVA. On avait le goût de lui jaser de cette aventure et comment se porte son restaurant. Coué, Maxime!
1: Coué-Coué, Mélissa, ça va bien?
0: Oui, c'est pas tout le monde qui te connaît encore. Et ceux qui n'écoutaient pas 24 en 24, qui est une émission de télé qui a quand même bien pogné, le concept, c'était d'avoir 24 chefs dans une compétition de 24 heures avec une série d'épreuves, tout ça sans interruption. Et l'émission a été diffusée au printemps dernier en 12 épisodes à TVA. Comme on dirait en Innu, c'est le genre de stress qui fait suer du pinch.
1: Effectivement, c'était tout qu'un challenge, cette compétition.
0: Qu'est-ce qui t'a donné envie, toi, de participer à cette émission-là plutôt que de rester dans ta cuisine?
1: Quand j'ai vu les demandes de candidature pour 24 en 24, je me suis dit, waouh, OK, 24 heures, bon, une journée avant pour se préparer, une petite journée après pour s'en remettre. Là. Mais bref, ça restait un délai de tournage hyper raisonnable pour le restaurateur chef hyper occupé que je suis. J'ai fermé le mois de janvier pour le temps post des fêtes. Puis j'ai décidé de fermer finalement une semaine de plus pour me permettre de me préparer au tournage et d'en revenir avec un peu plus de repos également. Là.
0: Oui.
1: C'est sûr, tu sais, que le restaurant il roulait durant l'été. Par contre, nous, on a ouvert là en juin 2025, en pleine manne touristique. Quand l'automne est arrivé, on s'est rendu compte que on n'était pas super connus, hein, des gens de la région encore. Puis l'automne, l'hiver a été relativement difficile. Puis l'émission au printemps et ma performance aussi dans une certaine mesure là, a été une bénédiction finalement pour l'achalandage. Les gens étaient fiers, pour reprendre leur terme, du plus bas de Kakuna qui a son resto puis qui passe à TV. Fait que j'en ai, tu sais, je dis souvent à mes clients, moi j'ai pas gagné la compétition, mais j'ai tout gagné. Là. C'est-à-dire mon restaurant s'est rempli dès début juin, avant même que les touristes arrivent. Mon restaurant continue de bien rouler là en ce moment en septembre. C'est sûr que bon, le tourisme se retire tranquillement avec l'automne qui arrive et les fraîcheurs qui arrivent. Mais on continue de faire des services qui sont satisfaisants en termes de nombre de clients. On travaille encore très fort pour, encore une fois, là, augmenter cet achalandage-là. Il y a encore beaucoup de gens qui nous connaissent pas, mais c'est sûr que ça a été un immense coup de pouce.
0: Comme je le disais en introduction, t'es copropriétaire du restaurant et le nom Maguahamec, ça veut dire rassemblement en Wolastoguay.
1: Le nom, le concept Maguahamec veut dire rassemblement. Donc, on a un menu de pub. Je sais pas si les gens vont s'en souvenir, mais quand je m'ai reçu à Coué-Coué l'année passée, je te parlais de mon inspiration, David Chang. Donc, toute bonne bouffe rassembleuse trouvera sa place au menu. Il a fallu qu'on réduise un petit peu le menu tranquillement, pas vite, puis qu'on se concentre sur des items clés. J'avais peur de pas rester assez large avec mon menu, parce qu'il faut comprendre qu'à Montréal, c'est un restaurant qui est hyper niché, qui, par exemple, plaît à 10 % de la population. 10 % c'est pas énorme, on va se dire. Mais à Montréal, 10 % c'est possiblement quoi? 400 000 personnes. Mm. En région, si on regarde la population aux alentours, disons, on va dire 30, 35 000 habitants, Rivière-du-Loup, Kakuna, les petits villages avoisinants, ça fait pas un gros bassin de clients. T'sais. Fait que le menu d'un restaurant de qualité en région ne doit pas se juger de la même façon qu'un restaurant

0: restaurants super nichés à Montréal.
1: Ah oui.
0: Donc, dans les grands centres. Là. Ayant eu la crainte de ne pas plaire de façon assez large en termes de clientèle cible, on avait un menu beaucoup trop large, justement, à l'ouverture. Moi, j'avais l'espèce d'étiquette de restaurant autochtone, mais il y a quand même une limite dans les gibiers qu'on peut cuisiner au restaurant d'un point de vue légal. On peut pas cuisiner d'orignal, de remusqué, de castor, bref, aucun gibier sauvage à part le phoque. Puis, ben, ça a fait qu'on avait un menu beaucoup trop large. J'avais 5 sortes de burgers, j'avais 3-4 sortes de poutine. Donc là, je suis tellement fier, Mélissa, de te reparler un an plus tard, un peu plus qu'un an plus tard, en fait, puis de dire que notre menu répond vraiment aux besoins. On garde notre mission de cuisiner local, de suivre les saisons, tout ça dans un contexte de pub. On a 2 burgers au menu, on n'a pas 5. C'est parfait comme ça, on a des belles viandes locales. Puis là, les gens commencent à comprendre qu'on a une sacrée carte de dessert pour un pub, alors c'est vraiment le fun.
1: Moi, j'ai entendu parler d'une espèce de tarte au citron, pas de citron.
0: Oui, ah mon Dieu, ça, ce dessert-là, c'est tellement, c'est plus qu'un an de travail. C'est fou, hein, des fois, on parlait de 24 en 24 tout à l'heure, là, puis on a 20 minutes pour créer quelque chose, puis là, ben ça, c'est un dessert, ou du moins une idée qui a mis un an à germer. J'ai un verger vraiment génial proche du restaurant. Ça s'appelle le verger de la Manne Rouge. C'est un verger qui a une mission à caractère social. Puis eux, ben les vergers vont faire un peu comme les vignobles. Hein. Ils vont éclaircir les arbres, vont enlever les pommes qui ont moins de chances de devenir des belles pommes. Donc, on parle ici de pommes immatures, pommes peu gorgées de sucre, mais très, très acides. Ces pommes-là, ben, sont destinées à, un, nourrir les cochons ou à s'en aller au compost. Puis là, moi, j'ai tout de suite fait le lien. Quand j'ai appris ça, j'ai fait le lien avec le verjus, hein, les raisins immatures cueillis à la véraison et dont on extrait le jus. Un jus dont l'acidité va se rapprocher du citron. Donc, moi, c'est quelque chose un produit que j'ai découvert quand je travaillais à La Légende, là, il y a plusieurs années à Québec. Puis là, je me suis dit, attends, là, il faut que ces pommes-là, qui sont destinées au compost, trouvent leur chemin vers ma cuisine. Il faut qu'on trouve un moyen de les presser. Donc, j'ai fait des tests avec mon thermomix ici dans le restaurant, tu sais, à très petit volume. Puis, on a trouvé une façon avec le verger de presser ce jus-là pour qu'il demeure limpide et non pas brun comme un jus de pomme traditionnel pour que, justement, quand on l'incorpore dans une recette, ça gâche pas la couleur. Donc, non, c'est un an de travail. J'en ai envoyé des bouteilles, d'ailleurs, à la tanière à Québec pour qu'ils fassent quelques tests de leur côté. Moi, mon rêve serait de voir tous les vergers du Québec transformer ces pertes-là au potentiel insoupçonné en un produit au potentiel gastronomique là, qui est incroyable, finalement. Donc, on fait une tarte. Il y a tout le concept de la tarte citron. L'acidité de la tarte citron sans aucune goutte de citron, c'est vraiment la pomme immature, acidulée qui prend sa place dans ce dessert-là.
1: Fait qu'on va pouvoir l'appeler le citron du territoire Wallace-Tougouet. Écoute, Maxime, avant qu'on se quitte, tu as sorti un livre, Nuta Get Out, le chemin d'un cuisinier. Tu l'as financé toi-même, tu signes les recettes, les photos, le graphisme. Tu parles de ton parcours professionnel et aussi personnel. Est-ce que on peut en apprendre plus sur toi qu'on a pris sur 24 sur 24?
0: C'est ça, c'est mon parcours comme chef, comme cuisinier, comme John aussi, qui reconnecte avec ses racines et par la cuisine, là, disons-le. Je parle un peu de comment j'ai appris mes racines autochtones aussi. Fait que le début du livre, c'est moi, à 15 ans, qui va porter mon CV dans un restaurant pour être plongeur. Puis la fin du livre, c'est à l'aube de l'ouverture de Maguaramoc. Donc, c'est vraiment très chronologique avec 90 recettes de composés en peut-être 150 recettes. C'est un beau livre, tu l'as dit, je l'ai autoproduit. Autant les dessins, les photos que la mise en page, je l'ai autofinancé aussi. Donc, disponible dans mon restaurant, sur lechefmaxime.ca également. Puis, un très beau livre, couverture rigide, donc je suis très fier.
1: Ben, t'as de quoi être fier. Voilà. One, Maxime. Maxime Lizotte, chef et copropriétaire du pub Maguaramoc à Kakuna. On te souhaite un bel automne au restaurant et ton livre Nuta Eguat, le chemin d'un cuisinier, est disponible sur ton site internet chefmaxime.ca ou directement à ton restaurant, qui est le meilleur endroit pour le ramasser.
0: Chez vous, Wally One. Merci beaucoup, Mélissa.
1: Tu n'as jamais
2: à surveiller.

0: passé. On y suit Julia Hervieux, une designer d'intérieur inoue originaire de Pessamit. Elle part à la découverte des réalisations architecturales autochtones, une manière de montrer que le design peut être source d'affirmation culturelle. Vous pourrez voir le documentaire ce soir à 20h ou mercredi 30 septembre à 21h sur Ici Explora, quand vous le voulez, sur icitout.tv. Cette année, les prix du gouverneur général en arts visuels et en arts médiatiques 2026 honorent trois personnes issues des Premières Nations et communautés autochtones. Faye Heavyshield, sculptrice et artiste en installation de la nation Kainai, basée en Alberta, Zacharias Kunuk, cinéaste inuit basé au Nunavut, et Skawinati, artiste multidisciplinaire des Premières Nations Kanawha-Keronon, basée à Montréal. C'est l'une des plus prestigieuses distinctions au pays annoncées par le Conseil des arts du Canada. On les félicite. 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Alors, le nom que je vais vous donner, vous le connaissez probablement, Stanley Volant, une légende dans notre nation, parce qu'en 84, quand il est rentré en médecine, il l'a fait pour aider sa nation, son peuple, et on peut dire que depuis, il a fait ses preuves. Et aujourd'hui, je le reçois parce qu'il a lancé Mamou Nikanteto, autochtone et allochtone, qui marche d'Ottawa à Montréal pour la réconciliation. Ça tombe vraiment à point une semaine avant, justement, le 30 septembre. Une vingtaine de participants autochtones et non autochtones prennent part à Mamou Nikanteto, une expédition de près de 350 km à pied et en rabaska portée par Pouamoun Mishkeno. Ils vont partir de Kédéganzibi jusqu'à Montréal et en passant notamment par Ottawa. Donc, je vais accueillir Stanley. Oui, Stanley?
1: Oui, Mélissa, Tanish Penin.
0: Ah, le mini point de Makakuchin?
1: Namaste, Malabal, ça va très bien.
0: Hey, je te remercie parce que je pense que tu es présentement comme les deux pieds dans le chemin, dans le Pouamoun Mishkeno de Stanley.
1: Ouais, je suis pas mal dans les rêves, là, dans le chemin, les pieds dans les mains dans le canot des rêves.
0: Écoute, à chaque fois que je te croise sur le territoire, tu es soit en train de marcher avec une gang de personnes en arrière de toi, soit en train d'encourager des jeunes à aller marcher. Des fois, je me dis, mais Stanley, as-tu encore le temps d'être un médecin?
1: Absolument, je suis encore médecin à raison d'une journée, une journée et demie par semaine à l'hôpital Notre-Dame à Montréal. Et je suis médecin, conseil pour la Commission de la santé des Premières Nations. Je sais pas, je pense que des jours s'étirent, puis c'est ça, je pense que ma femme me demande comment je fais ça, mais bon, il faut juste un pas à la fois, puis on avance, puis ça se fait. Et je pense que c'est mon rôle auprès des jeunes, de les inspirer à croire leurs rêves. Pour moi, c'est vraiment essentiel. C'est partie de la mission que mes grands-parents m'ont donnée quand j'étais jeune.
0: Ben oui, ben, tu marches partout sur le territoire, puis là, tu marches et tu fais le rabaska. C'est Mamou Nikanteto. Pourquoi t'as décidé de faire cette marche-là? C'est quoi qui t'a inspiré? Puis quel but t'espères atteindre avec justement un si gros projet?
1: Ben, tu te rappelles, j'ai marché 6000 km avec Innu Mishkenu à travers le territoire et on s'est rendu compte à Pouamoun Mishkenu que l'ADN de la marche, de faire des aventures de 7, 10, 15 jours à la marche sur le territoire avec des différentes nations, des autochtones et aussi des non-autochtones en marge de la journée de la réconciliation, parce que le 30, souvent les gens, tu sais, je suis sûr que des gens te disent aussi, Mélissa, c'est quoi ça, la journée de la réconciliation? Puis qu'est-ce que je peux faire, moi, comme allochtone, pour cette journée-là? Mais il faut qu'on crée des événements où les gens peuvent se joindre à nous pour qu'on puisse apprendre à se parler, à dialoguer, à reconnaître les erreurs du passé, construire le présent pour mieux construire le futur pour nous tous. Puis dans cette aventure-là, les gens viennent de différentes nations, on apprend à se connaître, on développe un esprit de famille, puis au bout, on est super fiers d'avoir accompli 200, 300, 350 kilomètres à marche, en canot. C'est une métaphore, tu sais, c'est la réconciliation, faut que ça ça, plus que des mots, mais une action tangible.
0: Oui, parce que Mamoun, Kentato, avancer ensemble, quand tu le dis, 350 km, les gens ont le temps de se parler, ont le temps de se rencontrer pour de vrai sur le territoire. Ça doit être quand même difficile parce qu'on parle de réconciliation, puis une réconciliation qui est trop rapide, trop facile, c'est pas une réconciliation qui va tenir. Fait que je m'imagine qu'il doit y avoir des conversations qui ont lieu pendant cette marche-là, qui ont lieu pendant les moments où vous vous arrêtez aussi, qui doivent, comment je pourrais dire, enrichir justement cette communauté-là que vous faites de marcheurs.
1: Oui, on fait des cercles de partage à la fin de tous les jours où les gens s'expriment, puis on a des aînés avec nous. Et c'est important d'avoir des aînés parce que les aînés sont notre gardien du savoir, et des aînés à Tikamek, et des aînés à Anishinaabe avec nous cette année, des aînés Wendat. Ils apportent cette connaissance-là, ce savoir-là, et le partage aux plus jeunes, et ça demande comment les aînés

0: sont importants dans notre culture et que les jeunes et ce lien-là entre les jeunes et les aînés est sacré pour les premiers peuples. Et les discussions sont très, très intéressantes. Je pense qu'on apprend de tous. Puis aussi, c'est une marche aussi pour la guérison de chacun, parce que chacun traîne des traumatismes. Et dans cette marche-là, on trouve les forces qu'on a, qu'on pensait pas, qui s'est cachée en nous pour être encore plus résilient et capable de guérir et d'aider les autres à guérir aussi.
1: Oui, parce que je pense à une chose, amener des aînés dans une marche aussi longue, avec en plus du rabaska, ça veut dire qu'il faut prendre le temps aussi, parce qu'on peut pas bousculer les aînés, on peut pas les pousser par l'avant. Fait que ça veut dire de marcher ensemble. Les plus jeunes souvent ouvrent la marche, protègent les aînés, et les aînés aident à guider sur le chemin. Puis ça, je pense que pendant la réconciliation, on l'a vu, le message de nos aînés, c'est de pas abandonner malgré tout ce qu'ils ont vécu. Ils veulent qu'on se débarrasse justement de cette douleur qui a été un peu transmise involontairement par nos parents, par nos grands-parents qui ont été au pensionnat. J'imagine que des fois, des conversations comme celle-là sur ce qui a été la réalité de nos aînés doivent apparaître dans la conversation. Puis je me demandais, est-ce que beaucoup de vos marcheurs qui sont à l'automne, des fois, sont-ils prêts justement à entendre ces vérités-là puis à les recevoir?
0: En tout cas, je peux te dire que notre aîné qui a près de 78 ans, Édouard Kistabich, et comme la mascotte, c'est tout le monde marche avec lui. Moi, je suis seul en avant, puis Édouard est entouré d'une multitude de personnes, d'autochtones et non autochtones, qui sont là pour le supporter, l'entendre, l'écouter, admirer le courage d'Édouard, et on l'écoute le soir par la suite, qui amène toute cette sagesse-là, cette finesse-là, même s'il a vécu des choses très, très difficiles. Il voit les choses de façon positive, puis il dit, bon, pour reconnaître le passé, mais il faut avancer, guérir. Et c'est sûr que c'est lui qui ferme les marches, mais comme tu l'as dit, il y a beaucoup de monde qui l'entoure pour l'aider. Mais il est très, très content. Puis en canot, on va pouvoir pagayer un peu plus fort pour lui.
1: Ben oui, ben écoute, moi, ça avait été une expérience que j'avais remarquée quand j'avais fait une marche. Les jeunes étaient tous devant moi, puis ouvraient le chemin. Puis en suivant les jeunes, j'en refaisais confiance. Puis là, je voyais où est-ce qu'ils avaient mis le pied, à un endroit où il n'y avait pas de boue. Puis quand je suis arrivée à l'autre bout du chemin, puis que les jeunes m'avaient attendu, ils étaient tous mouillés parce qu'ils avaient tous enlevé la buée, les gouttes de rosée. Puis j'ai dit, ah, c'est pour ça que les jeunes sont là, ça facilitait mon chemin, parce que moi, je suis arrivée là-bas sec, mes bottes étaient propres, parce qu'ils m'avaient montré le chemin, ils l'avaient préparé pour moi. Mais ça, c'est quand on marche en communauté. Mais là, vous autres, vous allez passer aussi à travers d'autres communautés que la vôtre. Je pense à Kanawake, Kanasitake, puis je pense que vous allez avoir des interactions justement avec ces communautés-là qui, elles, ne marcheront pas, mais qui vont vous accueillir.
0: Bien, ils vont nous accueillir, puis on va organiser des petites marches dans les communautés. Puis lors de la journée du 30 septembre, il y a des gens de Kanawake, du club de canot de Kanawake, qui vont nous accompagner sur le canal de la Chine vers le vieux Montréal. En fait, on arrête à l'écluse Saint-Gabriel, puis on invite les gens à venir se rassembler vers 11h midi. Nous, on devrait arriver vers midi 30, 13h maximum en rabaska, de venir nous accueillir, de voir cette... c'est une image forte de voir, c'est comme 3-4 rabaskas pleins de gens de toutes les nations, de voir cette image-là de gens qui sont heureux d'avoir accompli quelque chose ensemble, malgré leurs différences, leur diversité, mais qu'ensemble, on est capable de faire de grandes choses.
1: Ça va faire un peu comme la grande paix de 1701. Il va y avoir des gens sur la rivière, il va y avoir des gens qui vont marcher à vos côtés. Est-ce que c'est possible pour d'autres personnes de vouloir se rejoindre à vous pendant la marche?
0: Bien, ils peuvent. On organise une marche symbolique rendue à l'écluse Saint-Gabriel. Là. Je me rappelle plus du nom, il y a un espace où on va faire un tour symbolique d'un 1,5 à 2 km. Puis on invite les gens à marcher avec nous, parce que souvent les gens ils disent, mais qu'est-ce que je peux faire pour la journée de réconciliation? Venez nous rencontrer. Puis c'est comme ça qu'on va développer le dialogue, puis qu'on va apprendre à se connaître, puis qu'on va établir une nouvelle base pour une nouvelle alliance entre les Autochtones et les Autochtones, puis qui va nous aider à guérir et à améliorer nos relations.
1: Bien, je pense que si jamais il y en a qui veulent vous rejoindre et pas vous rater, ils peuvent vous suivre sur vos médias sociaux. Pour savoir à quel point
0: Absolument.
1: Vous êtes rendu. Ah, excellent.
0: Oui, sur Pas moins de Meshkenau, puis à chaque jour, on va poster des...

0: les restes de la journée, où est-ce qu'on est rendu, l'histoire de la journée, les visages souriants, agonisants, des gens mal, ou l'agonie avec un sourire.
1: Ben, ils sont en sécurité, ils ont un docteur qui les amène. Ben d'ailleurs, je pense que je pourrais pas te laisser partir sans que tu nous parles, parce que t'as tellement fait beaucoup de choses à part marcher, là, puis amener justement l'idée que notre santé, marcher dans le territoire, c'est comme ça qu'on va accéder à notre culture et que notre culture nous donne envie aussi d'accéder au territoire. Je sais aussi qu'il y a des réalités encore à guérir, comme cet été, je pense que tu parlais beaucoup des problèmes de maladies pulmonaires qui existent encore dans les communautés qui devraient avoir disparu depuis au moins 50 ans. J'imagine que pour toi, ça doit être encore ton fer de lance de vouloir mettre la santé de nos enfants et de nos aînés de l'avant. Est-ce que tu penses que les gens sont à l'écoute de cette réalité-là qui est différente que pour le reste des citoyens canadiens?
0: Bien, je pense que c'est très important de voir la santé de façon plus holistique, plus globale, parce que la santé, c'est pas juste la santé physique. Elle est émotionnelle, elle est mentale, elle est spirituelle. Puis, on est un tout. Et je pense qu'en faisant ces marches-là, on guérit mentalement, spirituellement, émotionnellement, puis en même temps, ben on travaille le physique, puis et nos grands-parents, tu sais, tes grands-parents aussi.
1: Ils sont plus en forme que moi, tu sais. Parce qu'ils ont marché justement dans le Nitassinan. Puis, écoute, je pense que tu continues d'être une grande inspiration. Tu as fait maintenant plus de 10 ans que Point Moon Mishkenu, tu l'as fondé. Puis, je pense que j'aimerais vraiment que les gens répondent à ton invitation, viennent te rejoindre justement aux écluses ou participent à la marche. Fait que je vais inviter tous ceux qui sont à l'écoute d'aller justement sur les médias sociaux ou sur le site web de Point Moon Mishkenu pour pouvoir voir où vous êtes rendus puis pouvoir vous accompagner justement.
0: Ben oui, je vais leur dire en inno, Ashtem, ça veut dire venez.
1: Ah oui, Ashtem.
0: Venez ici. Achetez mon dé. Venez ici. Venez avec nous.
1: Ce panier. Ah oui, dépêche-toi. Ouais. Un gros chinachico m'étonne cette année. J'apprécie vraiment que tu aies pris le temps de nous parler.
0: Yamé, Mélissa, puis continue ton bon travail. On t'écoute toutes les semaines.
1: Oh, un gros chinachico m'étonne. Je vais broyer. Là. Bye.
0: Yeah. Yamé.
1: Et c'est ainsi que se termine l'émission de cette semaine. C'est tout pour Coué Coué ce soir. Et l'émission d'aujourd'hui a été préparée par Alice Chiche et Caroline Roy-Blais à la recherche, Pierre Dulon à la technique. Coué Coué est réalisé par Philippe Desrosiers. Et c'est Mélissa Mollen-Dupuis qui vous dit au revoir, yamé et à la semaine prochaine.

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5: Bonsoir, ici Samuel Rancourt, voici les nouvelles. D'abord, 4 personnes ont perdu la vie dans l'écrasement d'un hélicoptère en Montérégie, dans le sud du Québec. Le drame s'est produit en milieu d'après-midi dans la municipalité de Sainte-Brigitte-d'Iberville. Valérie Gendron a plus de détails.
6: Difficile de comprendre ce qui est arrivé pour l'instant, mais c'est une réelle tragédie. Selon les premières informations de la police, l'hélicoptère se serait écrasé peu de temps après le décollage. Il y a même un incendie qui s'est déclaré à la suite de l'écrasement. Il a été maîtrisé aux alentours de 15 heures. Je vous rappelle que l'accident a eu lieu à proximité du rang des Écossais à Sainte-Brigitte-d'Iberville, en Montérégie. Et malheureusement, 4 personnes ont perdu la vie. On connaît maintenant l'identité de la pilote. Il s'agit de Suzanne Jutras. J'ai d'ailleurs croisé un peu plus tôt un ami, lui aussi pilote, qui était complètement sous le choc. Il disait que Suzanne Jutras était une pilote

0: expérimenté. On ne connaît évidemment pas encore les circonstances entourant cet accident. La Sûreté du Québec indique que tout porte à croire qu'aucun élément criminel ne serait en cause. Des enquêteurs des crimes majeurs sont sur place. Et il y a aussi le Bureau de la sécurité des transports du Canada qui mène également son enquête. Et le ministre fédéral des Transports a d'ailleurs réagi sur X. Il a déclaré « Nos pensées accompagnent toutes les personnes touchées par cette tragédie ». Ici Valérie Gendron, Radio-Canada, Sainte-Brigitte-d'Iberville.
1: Campagne électorale québécoise maintenant, à moins de 10 jours de l'élection, la première ministre sortante, Christine Fréchette, demeure la cible de ses adversaires. Les chefs des autres partis l'accusent de manquer de transparence. Le Journal de Montréal révélait hier qu'Ottawa aurait mis en garde le gouvernement de la Coalition Avenir Québec contre une menace d'ingérence américaine dans l'élection québécoise. Pierre-Alexandre Bolduc a préparé ce reportage.
2: Elle a dû s'expliquer à 3 reprises jusqu'en fin de journée, vendredi. Christine Fréchette réajuste une nouvelle fois le tir. Elle n'écarte plus complètement le risque d'ingérence de la part des États-Unis dans la campagne électorale pour favoriser le Parti québécois et déstabiliser le Canada.
3: Le président, il veut fragiliser le Canada. Et c'est sûr que la tenue d'un référendum, ça pourrait s'inscrire dans cette vision-là.
4: J'ai jamais vu du mauvais théâtre à ce niveau-là. C'est typique des fins de campagne d'un parti qui devient désespéré.
2: Le chef du Parti québécois accuse la chef de la CAQ d'un coup monté. Paul Saint-Pierre Plamondon allègue que c'est le parti de Christine Fréchette qui a alerté les médias pour créer la panique.
4: Pourquoi faites-vous ça à 2 jours du vote?
2: Le chef libéral Charles Milliard, le conservateur Éric Duhaime et Ruba Gazal de QS accusent tous Christine Fréchette de manquer de transparence.
5: On n'est toujours pas plus avancé sur quelle est la situation exacte.
6: Depuis le début, là, il essaie de faire peur au monde. Puis on commençait avec Trump, ça n'a pas marché.
7: Christine Fréchette continue cette tradition de la CAQ de ne pas toujours faire preuve de transparence.
2: Christine Fréchette voulait s'entretenir rapidement avec Mark Carney sur cette possibilité d'ingérence américaine. Ça n'a pas encore été fait. Elle soutient que son équipe est en contact avec celle du premier ministre canadien. Ici Pierre-Alexandre Bolduc, Radio-Canada, à Gatineau.
1: La ministre des Affaires étrangères, Anita Annan, a pris la parole. Ça s'est passé devant les Nations unies. Dans son discours, elle a fait valoir l'intention du Canada de diversifier ses relations et aussi de promouvoir la coopération entre puissances moyennes. Reportage d'Étienne Perrault.
8: We are facing a rupture, not a transition.
9: Nous ne faisons pas face à une transition, mais à une rupture de l'ordre global, a déclaré la ministre des Affaires étrangères, Anita Anand, face aux Nations unies. Dans un discours d'une 20aine de minutes, elle a notamment souligné l'importance de renforcer le partenariat entre les puissances moyennes à l'heure où les grandes puissances tournent le dos à la coopération économique.
8: L'ONU traverse une période de grands changements. Nous devons nous assurer qu'elle soit prête pour l'avenir.
9: En se positionnant ainsi, le professeur en sciences politiques à l'Université de Montréal, Vincent Pouliot, estime que le Canada peut accroître son influence sur la scène internationale.
10: Le fait de s'allier comme ça à l'Union européenne d'une part et ensuite d'autres pays, notamment du Sud, ce qui est une bonne stratégie d'élargir un peu la coalition du Canada dans le multilatéralisme. Donc oui, je pense que c'est une tentative d'aller chercher des alliés. C'est pas que le Canada pas de critique contre l'ONU, sauf que sur le fond, il veut se présenter, je pense, comme un bon citoyen mondial et puis un partenaire fiable.
9: Dans son discours, Anita Anand a aussi évoqué la question de la sécurité de l'Arctique, ainsi que de la guerre en Ukraine et au Moyen-Orient. Ici Étienne Perrault, Radio-Canada, Montréal.
1: Au sport, la Néerlandaise Demi Vollering est la nouvelle championne du monde de cyclisme sur route. Elle a remporté la course qui se déroula à Montréal et en Montérégie aujourd'hui, après une chaude lutte disputée lors du dernier tour. Les amateurs de vélo étaient nombreux à encourager les cyclistes tout au long du parcours pour le plus grand plaisir des athlètes, notamment la Québécoise Olivia Baril, dont c'était la toute dernière course en carrière.
11: Je pense que la dernière fois que j'ai vu du monde sur le bord de la route comme ça, c'était aux Jeux olympiques. Puis, tu sais, quand ils disent qu'au Centre Bell, c'est là qu'il y a le plus de décibels, tu sais, c'est le plus fort, tu sais, c'est sûr que les Montréalais, tu sais, sont incroyables, tu sais, de nous encourager comme ça, là. Tu sais, j'ai entendu Olivia, là, 1 million de fois, puis, tu sais, j'ai vu du monde que ça fait 10 ans que j'ai pas vu, fait que c'était vraiment, vraiment beau.
1: La championne en titre, la Québécoise Madeleine Vallière-Mille, a été forcée d'abandonner à la suite d'une chute impliquant plusieurs cyclistes. Et c'est là-dessus que se conclut ce bulletin d'information. Ici Samuel Rancourt, je vous souhaite une excellente soirée et je vous dis à plus tard. Au revoir.

0: Bienvenue à toutes et à tous dans la nouvelle librairie francophone première saison. C'est toute l'actualité du livre dans une coproduction des médias francophones publics. Je vous présente mes invités, Jean-Philippe Toussaint qui signe le dernier tome du cycle de Bruxelles La Hantise aux éditions Minuit, Catel pour le deuxième tome de son roman des Goscinny chez Grasset, Anne Pitelou pour elle c'est l'aventure du tout premier roman, Fille 2 aux éditions Finitude et enfin Diane Plateux de la librairie Claudine à Wavre en Belgique. Elle est au téléphone rien que pour nous. Au programme, une clé USB, de l'imposture, de l'espionnage, de l'intelligence artificielle pour une émission au nom du père, des fils et des filles et du bel esprit. Voilà, je déclare la librairie francophone ouverte. Alors à vos livres.
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0: Jean-Philippe Toussaint, Catel, Anne Pitelou et Diane Plateux. Bienvenue à vous quatre.
2: Merci.
3: Bonjour.
2: Merci.
4: Bonjour.
0: Bonjour. Ah voilà, au téléphone on vous entend. On ne peut pas ouvrir cette émission sans passer sous silence ce qui agite le monde du livre actuellement, les auteurs, les éditeurs, les libraires et les lecteurs. C'est dans votre maison d'édition d'ailleurs Catel, chez Grasset, Tellison Aurélien, grand favori des prix pour son premier roman, c'était Ça ou mourir, énorme succès en tête des ventes, un roman soupçonné d'avoir été écrit par l'intelligence artificielle. J'ajoute à cela des accusations de plagiat pour ses livres antérieurs, mais d'abord, cette suspicion d'avoir travaillé le texte par intelligence artificielle, et cela ne fait que commencer dans le milieu des lettres. On ne voit pas pourquoi d'ailleurs le monde de la littérature serait imperméable à cette technologie. Comment vous avez reçu cette information les uns, les unes, les autres ? Anne Pitelou, du côté de la Suisse.
3: Avec pas mal de sidération, évidemment. C'est vrai que le poste qui a mis le feu aux poudres se base sur ce logiciel Pangram qui a l'air assez fiable. Maintenant, je pense qu'on ne saura jamais, à moins que Tellison Aurélien l'avoue à un moment donné ou continue de nier, mais c'est vrai qu'il y a toujours un doute. Et je pense que ça change notre rapport à l'écrit, à qu'est-ce qu'être être un auteur. Et peut-être qu'il faut... Enfin, ce qui me trouble le plus, bon, je ne l'ai pas lu, hein, ce livre, mais c'est l'idée de pouvoir être ému et bouleversé parce que je crois que c'est le cas de ce livre.
0: Exactement,
3: par quelque chose
0: ouais.
3: qui aurait été écrit par une machine. Et pour moi, c'est assez troublant, j'avoue.
0: Du côté de Jean-Philippe Toussaint ?
5: Oui, je trouve que c'est assez vertigineux parce que ça pose ou repose la question de qu'est-ce qu'écrire ? Alors, moi, j'ai une réponse. Écrire, me semble-t-il, c'est proposer une vision du monde. C'est mettre en avant une subjectivité, une personnalité propre. Alors, dès lors qu'on... délègue le travail à une machine, on peut se demander pourquoi écrire ? Qu'est-ce qu'on recherche si il n'y a pas de vision du monde, s'il n'y a pas sa propre subjectivité ?
0: Qu'est-elle ?
2: C'est un débat compliqué, je suis d'accord avec vous.
0: Et en qui même atteint même temps, le monde de la bande dessinée hein, actuellement.
2: Oui, ouais. Bien sûr, de toute façon ça atteint tous les milieux, je pense, culturels, hein, dans le cinéma, la bande dessinée, l'écriture, partout. De toute façon, on s'en sert tous les jours de l'intelligence artificielle, même quand on cherche quelque chose sur Google. De toute façon, on est déjà relié à ça, et ça serait un excellent sujet pour Goscinny aujourd'hui. Mais en le cas de Tellison Aurélien, c'est quand même son propre récit, c'est son histoire déjà à la
0: non,
2: base.
0: Non, pas du tout, c'est pas son histoire. Ouais. C'est documenté avec le récit des migrants qu'il a lui-même recueilli.
2: Voilà, qu'il a recueilli, mais ça le concerne. C'est une histoire qu'il connaît, dont il peut parler de façon personnelle. Après, jusqu'à quel stade il s'est fait aider, je ne sais pas, on le saura certainement jamais. Mais ça va de toute façon faire partie de toutes les questions, les interrogations qu'on va avoir à l'avenir.
0: Diane Plateux, vous qui êtes libraire, est-ce que c'est un sujet qu'abordent vos clients ? Puisque
6: ah oui,
0: je crois
6: sûr.
0: Que c'est en tête des ventes chez vous aussi, ce
6: oui,
0: livre.
6: Oui, en tête des ventes chez nous. Et bien sûr, on en parle énormément avec nos clients. Et donc, je vois aussi cet effet un peu de sidération. Je dois dire que les ventes n'ont pas diminué depuis. Évidemment, ça fait que deux jours, je crois. Mais il nous est toujours autant demandé. Je pense que les gens ont décidé de faire confiance à l'auteur. Voilà. Et moi, en tant que libraire, je ressens surtout beaucoup de tristesse par rapport à ce phénomène qui va jeter le doute, en tout cas, sur tous les nouveaux romans qui sortent. Donc, moi, je ressens vraiment beaucoup de tristesse par rapport à ça. Voilà.
0: Est-ce que vous saviez toutes et tous qu'il existait un prix Pascal de littérature IA et qu'on avait demandé à Hervé Le Tellier de le présider ? Il faut lire sa réponse, elle est absolument magnifique. D'ailleurs, il l'a délégué à une intelligence artificielle. Oui. Vous saviez qu'il y avait un prix du livre avec IA ?
5: Je l'ignorais.
0: Non. Autre chose, par exemple aussi, on arrive à des aberrations. Julien Blangras, qui est un auteur de chez Stock, a découvert sur Amazon un livre signé de son nom qu'il n'a absolument jamais écrit.
2: Je vous vois. C'est sidérant, oui.
0: Interloqué, qu'a-t-elle. Mais au fond, est-ce que c'est grave de travailler avec l'IA? Il y a des auteurs qui soumettent aujourd'hui leurs manuscrits à l'IA, par exemple, pour avoir leur avis, pour avoir des pistes de correction. James Frey, qui est un grand auteur américain, auteur de best-sellers, déclare, lui, utiliser IA pour la documentation, comme beaucoup de gens, mais aussi pour, je cite, écrire le meilleur livre possible. Est-ce que c'est quelque chose que vous pourriez imaginer, Jean-Philippe Toussaint?
5: Pour ma part, non. Cela dit, il semblerait que les progrès de l'IA sont foudroyants. Moi, j'avais suivi de près ce que la machine était capable de faire aux échecs, et j'ai suivi le moment où la machine a battu Kasparov. Et c'est vrai qu'il y a eu un moment où on pouvait pas imaginer cela. Maintenant, les meilleurs joueurs d'échecs savent que toute machine les bat. Donc, j'imaginais pas que les progrès soient aussi foudroyants.
3: Moi, j'ai l'impression qu'au contraire, ça briderait mon imagination, parce que je pense que quand on écrit, quand on porte une histoire, on a notre univers à soi qui est singulier, on a des fois des blocages, des freins, mais on trouve soi-même nos solutions. Et déléguer ce moment de blocage à questionner la machine pour avoir des idées, j'ai l'impression que pour moi, en tout cas, que ce serait formaté, que ça m'emmènerait loin de moi, de ce que j'aimerais vraiment faire. Et puis, j'aurais jamais envie, je pense, de déléguer le plaisir de l'écriture. Pourquoi déléguer ce plaisir-là? J'ai pas envie qu'on danse à ma place, ou qu'on rie à ma place, ou qu'on écrive à ma place. Voilà, donc je pense que voilà, oui. Pour moi, ça serait quelque chose qui me briderait. Genre,
5: la subjectivité d'une machine ou la vision d'une machine, on peut se demander ce que c'est. C'est presque impossible.
0: C'est le sujet d'un roman.
5: Oui, c'est oxymorique.
2: Ce qui me dérange, c'est cette idée de perfection, puisque ce qui nous intéresse, c'est l'imperfection.
3: Exactement. Ouais.
2: Donc, je vois pas vraiment l'utilité. Après, techniquement, certainement, puisque dans le cinéma, dans d'autres arts, on peut l'utiliser sporadiquement. Mais moi, personnellement, ça me dérange beaucoup. Je vois pas l'intérêt, effectivement.

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1: Catel, Anne Piteloup, Diane Plateux et Jean-Philippe Toussaint sont les invités de la librairie francophone. Aujourd'hui, Jean-Philippe Toussaint, grand écrivain en un seul mot, pour reprendre une dénomination qui vous est chère, Anne Piteloup. Romancier, réalisateur, traducteur, artiste, primé, et ce depuis vos débuts, prix de la vocation pour la salle de bain, premier roman en 86, c'est le prix en 86, 85, c'était le premier roman. Primé d'Issis en 2005 pour Fuir, je ne vais pas tous les énumérer. Aujourd'hui, vous signez Antise aux éditions Minuit, on y retrouve votre double, Jean Detrait, haut fonctionnaire de la Commission européenne à Bruxelles. Il vient de perdre son père. Encore un point commun avec votre livre, comme quoi cette émission est bien programmée. Merci Estelle Gap. Donc il vient de perdre son père, lui-même ancien fonctionnaire européen, figure morale dont le souvenir ne cesse de le poursuivre. Et au même moment, Detrait se retrouve en possession d'une clé USB avec des milliers de données confidentielles qui pourraient bien révéler un système de corruption chinoise au cœur des institutions européennes. Detrait va devenir, un peu malgré lui, comme dans les films d'Hitchcock, un acteur de cette affaire, notamment quand il décide de transmettre ses informations non pas à l'Office européen de lutte antifraude, mais à un journaliste de Mediapart. Avec cette question, qu'est-ce que son père à lui, figure morale, aurait fait ? Paranoïa, surveillance sont au cœur de ce roman qui voit arriver Yolanda, dont Detrait tombe amoureux, mais à qui se fier ? C'est peut-être un agent double. C'est le troisième volet du cycle de Bruxelles. Quand vous ouvrez ce cycle avec la clé USB en 2019, vous aviez déjà un programme, un projet de trilogie ?
2: Pas en ces termes, pas un projet de trilogie, mais j'ai eu, pour la première fois, l'envie de parler de Bruxelles. En réalité, mon père est mort en 2013 et je me suis rendu compte, un peu après sa mort, que je n'avais jamais abordé Bruxelles dans mes livres. Et je me suis rendu compte que c'était en quelque sorte son territoire symbolique. Et je dirais que de façon comme un hommage filial, j'ai eu envie de m'aventurer sur ce territoire et donc de parler de Bruxelles. Bruxelles à la fois un Bruxelles intime, Bruxelles de mon enfance, Bruxelles qui est la ville où je vis, mais aussi Bruxelles connue dans le monde entier comme la capitale de l'Europe. Et c'est pour ça que j'ai choisi de faire du personnage principal, Jean Detrait, un fonctionnaire européen. Et là, je me suis dit, mais comment rendre un roman passionnant qui va se passer à Bruxelles dans les milieux européens ?
1: Parce que c'est pas gagné.
2: C'est ça, il y a une sorte de... On trouve ça un peu grisâtre, les institutions européennes, et c'est pas particulièrement sexy, a priori. Et je me suis dit, il faut que je rende le roman passionnant, comment faire ? Et donc, en réalité, je m'y attendais pas du tout. Je n'avais jamais fait ça auparavant. J'ai écrit quelque chose qui s'apparente à un roman d'espionnage.
1: Exactement. Le dernier mot du premier roman, c'était « Émotion ». Ça a été le titre du deuxième roman. Le dernier mot du deuxième roman, c'était « Antise ». C'est le titre de ce troisième roman. J'ai regardé le dernier mot de ce troisième roman. C'est « Oui ». Donc ça veut dire « C'est fini ».
2: Ah, c'est fini, c'est fini. Mais c'est fini. Un bon titre quand même.
1: C'est un très bon titre.
2: Non est pas mal aussi.
1: Il y a eu le cycle de Marie. Il y a eu le cycle de Marie auparavant, en quatre temps. Qu'est-ce que cette écriture en cycle vous permet, Jean-Philippe Toussaint ?
2: Ah ben ça, c'est la grande découverte que ça m'est arrivé, ça m'est tombé dessus lorsque j'ai écrit Fuir. C'était le deuxième livre qui suivait ce roman Faire l'amour, où en fait j'avais pas tout fini, j'avais un peu sous le coude encore une scène après avoir écrit Faire l'amour, et puis j'avais quelques scrupules à écrire une suite. Je suis pas du tout dans cette idée de série, ça me plaisait pas spécialement, et donc avec les scrupules en me disant bon mais ça sera pas une suite, ça se passera chronologiquement avant, donc Fuir se passait avant, mais en fait, ce que j'ai découvert, ce qui était formidable, c'est que je pouvais écrire des romans qui peuvent se lire de façon autonome, qui sont d'une certaine façon autonomes, mais qui s'inscrivent dans un ensemble plus vaste. Et en fait, pour moi, l'idée, c'est que chacun des livres, en fait, rencontre des échos avec ceux de la même série. Il y a comme une sorte de chambre d'écho. Et ça, je trouve, comme lecteur, ça m'intéresse quand j'ai l'occasion de lire comme ça des livres qui appartiennent à un cycle. C'est quelque chose qui m'intéresse beaucoup.
1: À quel genre de cycle vous pensez ? La comédie humaine, les Rougon Macquart
2: ou
1: d'autres ?
2: Ou en particulier au livre de Laurence Durel, Le Quatuor d'Alexandrie, qui a été vraiment une sorte de grand modèle au moment où j'écrivais les livres du cycle de Marie. Quatuor d'Alexandrie, de la même façon, on peut entrer par n'importe quelle porte et il y a des échos entre chacun des livres.
1: Vous avez commencé en parlant de Bruxelles, vous avez commencé de parler de votre père. Et il est question d'un père, d'ailleurs comme chez vous, Anne Piteloup, un père qui meurt. Et le roman s'ouvre sur cette question. quel genre d'homme était votre père ? Alors moi, je ne sais pas quel genre d'homme était votre père, Jean-Philippe Toussaint. Ce que je sais, c'est qu'il était journaliste, au Soir, le quotidien donc de Bruxelles, et il écrivait des romans policiers. Vous les avez lus ?
2: Oui, bien sûr. En réalité, le personnage du père du narrateur et n'est pas exactement mon père, mais il est évident que j'y ai pensé beaucoup. Et c'est en cela, je dirais, que ce roman est à la fois le plus romanesque que j'ai écrit, parce qu'il y a cette roman d'espionnage, mais aussi, d'une certaine façon, c'est un des plus autobiographiques, parce que cette relation au père, c'est la mienne. Et disons, j'ai pas inventé les choses. Et de même, dans ce côté autobiographique qui nourrit en fait l'histoire d'espionnage, j'ai trouvé intéressant que le père, d'une certaine façon, rôde au-dessus de tous les épisodes du roman.
1: C'est un bon auteur de romans policiers.
2: Oui, mon père était bon dans tous les domaines.
1: Oh mon Dieu, quel bon fils vous faites.
2: Papa.
1: Et vous, quel était votre genre de père, Anne Pitelou, puisqu'il est question d'un père aussi dans votre roman qui n'a rien d'autobiographique.

0: dessins qu'il collectait dans des petits carnets. Donc ça avait une valeur, c'était précieux. Et ça m'a donné envie de faire ce métier par la suite.
1: Vous avez un point commun avec Jean-Philippe Toussaint.
2: Ma mère était libraire, en effet.
1: Exactement, oui. Et le père, donc, journaliste.
2: Voilà, donc les livres à la maison, je suis tombé dedans quand j'étais petit, dans la marmite.
1: Qu'est-ce qu'il vous a transmis, votre père, Jean-Philippe Toussaint?
2: Alors, la première chose, paradoxalement, c'est le rejet des livres. Jusqu'à assez longtemps, jusqu'à 20 ans, je lisais très peu parce qu'il y avait trop de livres à la maison. Enfin, c'était un peu une réaction de jeune homme. Mais après, je suis devenu un bon fils. Hein. J'ai quand même fini par écrire, même moi-même. Et je pense que mes deux parents ont eu évidemment une grande importance pour moi, mais curieusement, depuis qu'ils sont morts, ça s'est encore accentué. Et j'avais évoqué ça dans le texte autobiographique qui s'appelle L'Échiquier, comment mon père, d'une certaine façon, m'avait interdit symboliquement de le battre aux échecs, mais il ne m'avait pas du tout interdit d'écrire, au contraire, il m'avait en quelque sorte encouragé.
1: Vous parlez du père, je vais continuer là-dessus parce que je viens d'avoir une pensée fulgurante. Je pense à La lettre au père de Kafka parce que ce roman est sous influence Kafka. Je pense qu'elle est sous influence parce que quelques temps auparavant, vous aviez, je crois, traduit une nouvelle, Le Verdict. Vous pourriez nous raconter quel était le sujet du Verdict, d'ailleurs, Jean-Philippe Toussaint?
2: Oui, alors,
1: de Kafka.
2: Oui, Le Verdict, c'est une nouvelle fascinante que Kafka a écrit en une nuit. Une nuit de septembre, d'ailleurs, 22-23 septembre 1912. Alors que tous les jours, il essayait vainement d'écrire. Tous les soirs, il se mettait à sa table de travail, rien ne venait. Et en une nuit, il écrit cette nouvelle. C'est une nouvelle terrible, où le père est omniprésent, et le père est une sorte de figure assez terrible. Il y a une image en particulier dans la nouvelle qui est assez fascinante, c'est le père qui se redresse dans son lit, le père malade, se redresse de tout son haut et surplombe le fils, et pour moi c'est une image comme d'expressionnisme allemand, comme s'il y avait l'ombre du père qui surplombe, une sorte de père terrible, et donc cette nouvelle tout à fait fascinante, j'ai beaucoup travaillé dessus, et en effet j'ai beaucoup relu Kafka, et en particulier le journal de Kafka à cette occasion, et donc d'une façon, de fil en aiguille, le Kafka est revenu un peu par la fenêtre, dans la hantise, et il y a une scène en particulier où j'ai vraiment pensé à ce qu'aurait fait Kafka, ce que Kafka pouvait apporter à cette scène.
1: Vous écrivez vite, puisque vous parliez de cette fulgurance qu'a eu Kafka d'écrire une nouvelle en une nuit. Et vous, ça vous arrive?
2: Alors c'est un idéal d'écriture, cet idéal de Kafka, que je trouve fascinant, c'est l'élan. C'est quelque chose qu'on peut rechercher très très longtemps. Moi j'ai écrit un essai qui s'appelle L'urgence et la patience. Ce serait l'urgence. Mais l'urgence ne peut venir qu'au terme d'une infinie patience. Et Kafka, oui, en effet, de temps en temps avait cette urgence. Moi c'est ce que je recherche, mais ça peut m'arriver au terme de beaucoup beaucoup de patience.
1: De votre côté, Anne Pitelou, c'est une expérience que vous avez vécue?
3: Je l'ai vécue quand j'ai publié un recueil de nouvelles.
1: Oui, aussi. Avant ce premier roman.
3: Avant ce premier roman. Et donc là, c'est vraiment un élan. C'est vrai que ça vient très vite. Pour le roman, c'est différent parce qu'il faut porter quand même toute une architecture. C'est beaucoup plus sur le long terme. Mais je pense aussi que, comme vous le dites, Jean-Philippe Toussaint, que ce roman est venu très, très vite, très, très, assez facilement, justement. Mais c'est le fruit d'années de travail sur d'autres textes. En fait, et tout à coup, il y a une forme de fulgurance ou de simplicité.
1: Vous restez avec nous, la librairie francophone revient juste après Flocage, signé Ino Casablanca.

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1: Retour plateau avec nos trois invités, Catel, Anne Pitelou, Jean-Philippe Toussaint, et au téléphone, Diane Plateux de la librairie Claudine à Wavre en Belgique, une librairie que vous avez créée en 2020. D'où vient ce nom Claudine? J'imagine que c'est en hommage à Colette?
2: Mais oui, tout à fait. Colette, c'est vraiment une petite figure tutélaire pour nous, cette femme qui a tout osé, qui a fait exactement ce qu'elle voulait, quand elle voulait, avec ses défauts et ses qualités. On aimait vraiment ça et c'est pour ça qu'on a appelé la librairie Claudine.
1: Comment se passe cette rentrée littéraire chez vous? On est à la mi-temps, avant la remise des prix, après la rentrée littéraire. Quels sont les titres en tête des ventes chez vous, en Belgique?
2: On en parlait, hein, donc en tout cas en Belgique. Spectre de Thomas Gunzig, qui est assez loin devant, donc auteur belge. Hein,
1: qu'on a reçu ici dans la librairie francophone, ouais.
2: Oui, tout à fait, donc qui fait l'événement. Je suis née dans la tempête de Jérôme Collin chez Alary, qui est en deuxième position.
1: Que l'on a reçu ici aussi, on a eu le nez, bravo ouais. Estelle Gap, continuons.
2: Et bah, C'était ça ou mourir, hein, de Télisson Aurélien. Qui est en troisième place des ventes en Belgique francophone. Et puis le quatrième, parce qu'on l'attend toujours, et c'est L'adolescence du perroquet d'Amélie Nothomb.
1: Bien entendu. Et vous, dans votre librairie, quels sont les livres que vous conseillez?
2: Alors, on lit de manière évidemment très large. On conseille en fonction de ce que nous demandent nos clients. Mais moi, en tout cas, ce que je conseille beaucoup pour le moment, il y en a un, c'est Les Porteuses d'eau de Sacha Bonnette. Je ne sais pas si vous connaissez ce livre que non. J'ai trouvé vraiment épatant sur ce qu'on se passe de traumatisme, de force, de peine et de joie au travers des générations.
1: Nous sommes en période de sélection de prix en France, le Goncourt, le Renaudot, le Fémina. En Belgique, vous avez des prix aussi?
2: Alors oui, alors je dirais que les deux prix les plus connus chez nous, c'est le prix Rossel, hein, qui est porté par le journal Le Soir, qui couronne une œuvre belge, donc qui est très porteur chez nous, pas aussi vendeur que les prix français, hein, il faut quand même le dire, parce qu'en Belgique francophone, on est très soumis au champ littéraire français, comme vous le savez, et donc en général, un prix Goncourt, d'un point de vue tout à fait commercial, se vend plus encore qu'un prix Rossel. Et puis, il y a un deuxième prix qui se taille quand même aussi sa petite part, c'est le prix Première, donc de la RTBF, hein, la première radio publique, qui là couronne un premier roman, qu'il soit francophone, mais qu'il soit belge ou français. Ou, voilà.
1: C'est aussi la période des salons du livre qui se multiplient un peu partout aussi en France. Quels sont les grands rendez-vous, le grand rendez-vous programmé en Belgique?
2: Alors, on vient de passer le Poétique Bazar, qui n'est pas le grand rendez-vous, mais qui est un très chouette rendez-vous, qui met la poésie à l'honneur. C'était le week-end dernier, donc je trouve que ça vaut la peine de le signaler. Et puis, le prochain, c'est évidemment la Foire du Livre, hein, qui se déroule mars-avril, et qui est vraiment le grand rendez-vous des lecteurs, des éditeurs, des libraires, des distributeurs, comme vous avez aussi le Salon du Livre à Paris.
1: J'imagine que vous y êtes, Jean-Philippe Toussaint. Alors, que vous ne ratez pas l'occasion.
3: En fait, assez rarement.
1: Ah bon ?
3: Mais j'y suis allé une ou deux fois lié à la traduction. En fait, il y a eu très longtemps en Belgique le Collège international des traducteurs de Senef, qui est une initiative remarquable qui invitait les traducteurs du monde entier à traduire des auteurs belges. Et là, il y a eu quelques rencontres au Salon du Livre de Bruxelles.
1: Diane Plateux, restez avec nous. Tout de suite, on part du côté de la bande dessinée, plus précisément du roman graphique avec Catel. Catel, vous êtes illustratrice, dessinatrice et de retour avec une nouvelle biographie, car c'est vous qui avez inventé ce genre dans la BD. Il y avait des autobiographies en BD, mais pas de biographie.
4: Pas de biographie.

0: graphique. Graphiquement dessiné. Oui, c'est vrai, il y avait beaucoup déjà d'autobiographies. On pense à Art Spiegelman, par exemple, avec Maus, ou Marjane Satrapi avec Persepolis. Et avec Joselie Boquet, au début des années 2000, on a commencé à faire des biographiques sur des femmes oubliées de l'histoire. Et ça a créé, en fait, une sorte de genre. Maintenant, beaucoup de gens travaillent là-dessus.
1: Ah, mais c'est énorme, c'est devenu un genre à part entière.
0: Alors qu'au début, on se demandait un peu, d'ailleurs, la première BD qu'on a faite ensemble sur Kiki de Montparnasse, on m'avait tout de suite demandé si, suite à ça, je ferais un homme. Comme si c'était un truc très bizarre de faire cette Martienne une femme. Et puis finalement, on s'est acharné sur les portraits de femmes. C'est pour ça que maintenant je fais Goscinny d'ailleurs.
1: Voilà, bien sûr, il y a une exception.
0: Maintenant, on peut le faire.
1: Vous revenez sur le sujet Goscinny avec le roman de Goscinny, un Gaulois immortel, deuxième partie qui fête aujourd'hui le centenaire de la naissance de René Goscinny. Le premier tome était sorti en 2019. Jean-Philippe Toussaint, Anne Piteleux, vous avez une culture BD ?
2: Oui, bien sûr, évidemment. Oui, et notamment les Goscinny, Astérix,
1: Lucky Luke et compagnie. Du côté de Jean-Philippe Toussaint,
3: c'est mon enfance.
2: C'est ça.
3: Voilà, Tintin et Astérix, bien sûr.
1: Ah, quand même, Hergé, pour la ligne belge, bien entendu. Oui.
3: Tintin et Astérix, voilà, c'est toute mon enfance.
1: Et vous, Goscinny, ça représentait quoi pour vous?
0: Eh bien, on parlait de père, c'est mon père spirituel, Goscinny, parce que sans lui, je n'aurais pas fait de bande dessinée. Comme tout le monde, toute notre génération, on a été biberonnés avec Astérix, Lucky Luke, Is No Good, le Piotr Nicolas aussi, qui est un peu différemment. Et donc, je lisais ça, je recopiais ça, j'avais envie de dessiner plus tard, mais ce métier-là n'existait pas pour moi. En tant que fille, je voyais pas du tout de modèle. C'est par la suite, quand j'ai découvert les bandes dessinées de Claire Bretéché, que je me suis dit que c'était ça le modèle et que je voulais faire Claire Bretéché comme métier. Mais Claire Bretéché a démarré sa carrière grâce
1: à Goscinny.
0: Exactement, qui non seulement était un scénariste de génie, mais en plus a été un grand éditeur, puisqu'il a fondé le journal Pilote début des années 60, et il a fait rentrer tous les grands dessinateurs modernes, les Cabu, Gottlieb, Bretéché, bien sûr.
1: Vous les dessinez tous, d'ailleurs, dans ce deuxième tome.
0: Et il a donné ses lettres de noblesse par là à la bande dessinée, qui est devenue le 9e art.
1: Comment vous avez fait pour renier, justement, ce qui était le projet de départ, c'est-à-dire une succession de femmes? Il y avait eu Alice Guy, la réalisatrice, Joséphine Baker, Olympe de Gouges, Kiki de Montparnasse. Quand Anne Goscinny vous propose de dessiner son père, vous lui dites non, ton père n'est pas une femme. Et c'est en vous documentant sur la vie de Goscinny que vous avez revu votre jugement. Qu'est-ce qui, dans sa vie, par exemple, vous a fait changer d'avis?
0: Alors, c'est pas vraiment en me documentant que j'ai changé d'avis, mais c'est vrai qu'en me penchant sur la vie de Goscinny, j'ai découvert beaucoup de choses que je ne savais pas.
1: Et qu'il cachait d'ailleurs, qu'il occultait.
0: Qu'il cachait, notamment que lui qui a créé Astérix, qui est le prototype du français moyen caricaturé, mais et que lui-même était juif, Ashkenaz, qui venait d'Europe de l'Est, qui est né certes à Paris, mais qui est tout de suite parti en Argentine, puis qui a vécu aux États-Unis, ensuite en Belgique, et finalement est arrivé assez tardivement en France où il a créé Astérix. Donc ça, c'était très intéressant. Mais c'est surtout parce que j'ai eu un gros flash d'amitié avec Anne Goscinny, qui m'a raconté aussi sa vie de petite fille qui a perdu son papa très jeune, puis sa maman aussi très jeune, et elle s'est retrouvée orpheline avec ce château d'Astérix à gérer. Et ça, ça m'a beaucoup intéressée aussi. Donc c'est par son prisme, c'est par le regard d'Anne que j'avais envie de raconter Goscinny, c'est pour ça que ça s'appelle le roman des Goscinny.
1: Des Goscinny, exactement. Vous avez un dessin rond, généreux, bienveillant. Quand vous dessinez Goscinny, vous commencez par quoi? Le nez, la bouche, les yeux? Qu'a-t-elle?
0: Je crois que je commence par les yeux, parce qu'il a toujours des yeux rieurs et malins. Et puis, très vite, la bouche avec ses deux fossettes qui sont très caractéristiques, parce que quand il sourit, il y a toujours ces petits creux qui se creusent autour de sa bouche. Et il est toujours en train de rigoler.
1: Anne Piteleux, vous avez un des deux romans, je ne sais plus lequel, vous avez le tome 1 ou le tome 2 devant vous. Est-ce qu'il y a quelque chose qui vous a marqué dans le dessin de Cattel, dans sa façon de s'emparer de son sujet?
2: Alors je le découvre maintenant, donc, mais j'aime beaucoup la bichromie en fait. Je trouve qu'il y a une harmonie. Je trouve que le dessin il y a une forme de ligne claire aussi.
0: Il y a de l'école franco-belge. Et puis il y a deux couleurs. En effet, il y a pas beaucoup de couleurs. Il y a le bleu, il y a le orange, parce que en fait, je suis comme une couturière qui a récupéré les voix à la fois de René Goscinny d'un côté et d'Anne Goscinny de l'autre. Et donc j'assemble leurs voix. René Goscinny c'est en bleu et Anne c'est en orange, et ça se complète en fait. Et moi, je fais chef d'orchestre de ces deux voix.
1: Je vous vois aussi, vous avez mis un stylo à l'intérieur, presque au milieu du roman de Goscinny. Par rapport à quoi?
3: Non, mais je l'avais ouvert au hasard.

0: Ah, je suis très bien tombé avec une magnifique machine à écrire, le neuvième art et la manière.
1: Pour l'écrivain que vous êtes, c'est absolument parfait. Vous avez un accès à votre inconscient.
0: Voilà.
1: Il y a un exercice particulier que j'ai cherché tout de suite. C'est comment vous alliez dessiner Astérix, Lucky Luke. Et c'est formidable parce qu'en fait, ils ne leur ressemblent pas. Et pour autant, c'est quand même eux. Comment vous avez pensé ça? Parce que ça, c'est un exercice de style. Dessiner Astérix sans chercher la ressemblance. Qu'a-t-elle?
2: Eh bien, c'est un peu un hasard, parce que je comptais d'abord les dessiner exactement comme ils étaient, pour ne pas tromper le public, mais en réalité, je n'ai pas le droit. On n'a pas du tout le droit de représenter Astérix, parce que les droits appartiennent à Hachette, qui a la marque Astérix.
1: Ah,
2: et donc, impossible. Donc, très vite, Richard Malka, qui m'a aidé, l'avocat, m'a dit, ça va pas être possible, il faut trouver une autre solution. Donc, soit on arrête tout, soit on trouve une solution. Et comme ce sont uniquement les paroles de Goscinny que j'utilise, ce sont tous les interviews collectées depuis toujours que Anne m'a fournies. Donc, je les ai mis bout à bout, à la fois chronologiquement et thématiquement. Et donc, c'est lui-même qui dit qu'il est tous ces personnages. Et tout à coup, ça a été le déclic. Je me suis dit, je vais faire, Goscinny, René Goscinny, mais aussi bien en Astérix qu'en Obélix. Quand Falbala, quand Lucky Luke, quand Petit Nicolas, puisque c'est toujours lui qui parle de lui, et tous ces personnages sont un peu de lui. Madame Bovarix, c'est Goscinny.
1: Vraiment formidable. Comme quoi la contrainte produit le génie. Ce roman, c'est celui des Goscinny, et donc notamment de sa fille, de son lien avec son père. Et il y a une anecdote, mais ça, c'est pas dans celui-là, c'est dans le précédent. On est le 19 mai 1986, Anne Goscinny a 18 ans, et elle s'apprête à commettre un meurtre. Vous racontez, qu'a-t-elle?
2: Oui, ça je le raconte dans le tome 1.
1: Ouais.
2: En effet, elle a perdu son père suite à un accident chez son cardiologue. Il pédale,
1: il fait un test d'effort,
2: en fait, tout normal avec sa femme qui était à côté. Et puis, il commence à avoir des fourmis dans les bras, à transpirer. Et là, le cardiologue lui dit « Continuez 15 secondes, monsieur Goscinny ». Et voilà que Goscinny s'effondre dans la salle du cardiologue. Sa femme essaye de le réanimer. Il n'y a pas de matériel, de réanimation, rien du tout. Et c'est à cause de ça qu'il meurt sur place. Et depuis, ce test d'effort a été changé chez les médecins. La loi a changé. On est obligé d'être dans des endroits spécialisés avec des machines de réanimation. Donc elle en veut évidemment à ce cardiologue. Et en grandissant, parce qu'elle a 9 ans quand elle perd son père... Donc, 9 ans plus tard, à 18 ans, elle décide d'aller tuer ce cardiologue et elle va à sa rencontre.
1: Armée?
2: Armée, enfin, on le pense en tout cas, avec la main dans la poche de son manteau. Et voilà, elle y va comme elle a changé de nom, elle a pris le nom de sa grand-mère. Et au moment où elle est devant lui, à son bureau, eh bien, elle lui dit « je suis venue vous tuer ». Et il dit « je m'y attendais un peu ».
1: Je vous attendais.
2: Je vous attendais. C'est-à-dire que lui-même, il n'avait pas oublié en fait, cet accident terrible. Et il se doutait bien que la famille viendrait lui demander des comptes à un moment.
1: Comme quoi, la fiction à l'intérieur même d'un roman, c'est absolument magnifique. En dessinant ces liens père-fille, parce que c'est ça le sujet véritablement du roman des Goscinny, vous avez pensé au vôtre, qu'a-t-elle?
2: À mon propre père?
1: Ouais. Au lien que vous avez avec lui?
2: Oui, bien sûr, on s'interroge toujours sur les liens qu'on a avec ses parents, aussi avec ma mère, elle avec sa mère. Mais là, le sujet était très différent, parce que moi, mes parents, j'ai la chance de les avoir toujours vivants. Et d'ailleurs, quand on s'est rencontrés avec Anne, elle m'a demandé si les miens étaient vivants. Je lui ai dit oui. Elle m'a dit, tu sais que tu es beaucoup plus riche que moi. Je lui ai répondu oui. Elle m'a dit, on va pouvoir s'entendre. Et effectivement, le fait d'avoir perdu ses parents, ça nous crée a priori un fossé. Mais en même temps, j'ai pu rentrer dans son intimité grâce à tout ce qu'elle m'avait donné. Et c'est ça que j'avais envie de raconter, parce que j'avais la chance, moi, de ne pas avoir subi ce qu'elle avait subi.
1: Je lisais qu'un temps, vous n'étiez pas rassuré sur votre dessin, que vous étiez même déprimé à l'idée de ne pas avoir assez bien dessiné. Et c'est Moebius qui vous a rassuré. Qu'est-ce qu'il vous a dit, qu'est-elle?
2: Ah oui, je trouvais que je ne dessinais pas assez réaliste, les proportions étaient mauvaises, ce genre de choses. Je me sentais laborieuse, en fait. Surtout par rapport à lui, évidemment, quand on fréquente un génie. Et il m'avait dit, ce qui est important, c'est pas la vérité, c'est la justesse. Et en fait, il faut qu'on croie au personnage, il faut qu'on croie ce que tu racontes. Donc même si tes perspectives sont fausses, même si tes bras sont trop longs ou des choses qui ne sont pas vraies, vraisemblables, il faut qu'on croie à l'histoire. Donc c'est là que ça se situe. Il disait, toi, tu dessines juste et ça m'a beaucoup touchée et j'ai continué dans cette voie.
1: Vous avez eu des doutes sur votre écriture, Jean-Philippe Toussaint? Vous qui, dès le premier roman, avez décroché le pompon?
0: Oui, évidemment, écrire c'est très difficile.
1: Ouais.
0: Et le premier roman, La salle de bain, a en effet eu énormément de succès, mais j'étais relativement intranquille. Et d'ailleurs, c'est un livre avec des phrases très courtes. Sujet, verbe, complément.
1: Et ça a bien changé depuis.
0: Et ça a bien changé parce que j'ai acquis davantage de maîtrise technique. Et faire une phrase de deux pages, il faut quand même la maîtriser techniquement. Et c'est vrai qu'il y avait un côté rassurant. Ces phrases de la salle de bain étaient très courtes. Et donc, oui, je me rassurais en disant « ça, je peux le faire ». Petit à petit, j'ai complexifié les choses et maintenant je suis...
1: Maintenant, vous êtes vraiment au summum de votre génie.
0: oui, je ne sais pas si je l'aurais dit exactement en ces termes.
1: C'est moi, mais... je peux me permettre.
2: Et puis, de toute façon, on a l'IA, tout va bien.
1: Ah oui, en plus, pour faire un livre excellent, il y a l'IA. De votre côté, Anne Pitelou, vous avez douté de votre écriture pour prendre... Pas mal de temps d'ailleurs pour signer un premier roman.
3: Oui, tout à fait. Effectivement, j'ai douté de mon écriture, mais surtout de ma... ça fait partie un petit peu du propos de ce premier roman. Cette figure du grand écrivain, intimidante, quand on grandit, quand on aime lire, et j'ai toujours été une immense lectrice, j'ai toujours rêvé d'écrire, écrire des histoires, mais qui je suis, moi, pour être écrivain, alors qu'il y a ces grands écrivains. donc voilà, ce mythe un peu du génie. Donc c'était assez intimidant. Et
1: qui vous a rassuré?
3: Je ne sais pas qui m'a rassurée, mais c'est à force de jamais abandonner malgré tout cette idée de continuer à écrire. Finalement, la question se décale. On se dit plus qui je suis pour, mais on le fait. Et la question vient ensuite en termes d'écriture, de matière. On est dans l'atelier, donc la question se déplace un petit peu.
1: Surtout quand on est critique littéraire, qu'on voit passer certains romans, on se dit si c'est ça,
3: pourquoi pas moi.
1: Exactement.
3: C'est vrai, ça joue aussi. Ouais.
1: Je vous propose de nous retrouver toutes et tous après Théodora, Be My Valentine.

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1: Catel, Jean-Philippe Toussaint, Diane Plateux et Anne Pitelou sont au rendez-vous de la librairie francophone. Anne Pitelou, vous signez le premier roman, Fille 2 aux éditions Finitude, sélectionné pour le prix de la ville de Lausanne et prix du roman Fnac. Bravo. Premier roman donc, Fille 2, un roman familial doublé d'une satire du monde littéraire et qui bascule dans le thriller. C'est l'histoire de Chloé, la narratrice, et d'un secret qu'elle compte bien dévoiler. Ça commence ainsi. Je vais tout arrêter. 15 heures. La pluie enveloppe la vieille maison, de bulles de douceur, et j'ai enfin terminé. Tout à l'heure, je posterai cette confession et puis j'irai parler à Richard, c'est son éditeur, pour qu'il se prépare à répondre aux journalistes. Je lui dois bien ça. Par moments, il a un tiroir caisse à la place du cœur, mais il a du flair et c'est un bon lecteur. Donc, c'est un bon éditeur. Je n'ai plus personne à protéger. Dans le cas où ma mère apprendrait la vérité, je ne sais même pas ce qu'elle comprendrait, ce dont elle se souviendrait. Julien, c'est son compagnon. Il est déjà loin, sans doute perdu. Quant aux conséquences pour moi, je crois être prête. De toute manière, je n'ai plus le choix, je n'ai plus d'idées et je me cache depuis trop longtemps. À force, je suis devenue muette et invisible. Ce texte signe

0: Il y aura peut-être la fin, mais je serai libre, je suis libre. Cette liberté a un prix. Chloé est la fille du grand écrivain Christian Monet, un peu dans votre genre, Jean-Philippe Toussaint. Deux romans cultes et puis plus rien pendant 30 ans, hein, donc complètement différent de vous. Il meurt et tout le monde veut connaître les manuscrits sur lesquels il travaille depuis des années. Mais rien, il n'y a pas de manuscrits. Il y a 9 livres, mais que des pages blanches. Alors que doit faire Chloé pour ne pas décevoir sa mère, aveugle depuis une agression en 1997? Eh bien, être une bonne fille 2. C'est-à-dire qu'elle va publier sous le nom de son père le roman qu'elle écrivait de son côté. Le roman Passeport pour le désert, Passeport pour les déserts est un succès phénoménal, mais donc basé sur une imposture douloureuse. Être reconnu, oui, mais sous le nom de son père. Et puis Richard, l'éditeur, en veut un deuxième. La machine s'emballe, le roman bascule dans le thriller. C'est le premier roman. Vous êtes par ailleurs journaliste, vous travaillez pour Le Courrier à Genève, vous êtes critique littéraire. Anne Pitelou, est-ce que vous avez été inhibée avant de passer à l'écriture, justement parce que vous êtes critique littéraire? Est-ce que ça a été facile de signer sous votre nom, connu du milieu littéraire?
1: Oui, c'est une question qui revient assez régulièrement, mais c'est vrai que si je fais ce métier, c'est parce que j'ai toujours aimé lire et écrire. Et je pense que c'était une manière d'apprivoiser ce grand terrain de l'écriture et de me l'autoriser peu à peu. Mais c'est vrai que on est peut-être attendu au tournant, comme on dit, davantage, je n'en sais rien. C'est vrai que pour moi, c'est une continuité. Voilà, j'ai toujours écrit, j'ai toujours lu, voilà. Donc c'est vrai qu'après, chacun son chemin, chacun sa route, on publie plus ou moins tôt, on se l'autorise plus ou moins tôt. Et le roman, effectivement, Fille d'eux, aborde aussi ces thèmes-là, en fait,
0: de la légitimité.
1: De la légitimité.
0: Exactement.
1: De chercher sa voie, chercher sa place, de ne pas se cacher, etc.
0: À quelle imposture littéraire vous avez pensé? Parce que là, c'est une fille qui va donc écrire sous le nom de son père, mais il y a d'autres impostures littéraires. Romain Gary,
1: Ajar,
0: d'ailleurs, qui est cité à l'intérieur du roman. Oui. Vous avez pensé à qui d'autre?
1: Alors, ce qui m'intéressait, c'était... Alors, on pense aussi à Salinger, qui s'est tue après avoir écrit La Trappe-Cœur. Mais j'ai surtout... Ce qui m'intéressait, c'était un peu cette idée d'imposture littéraire à l'envers, dans le sens où c'est un thème assez classique, en fait, de la littérature, de s'approprier, de voler le manuscrit d'un autre. Là, c'est l'inverse. Elle lui donne ses mots. Elle se cache elle-même. Et toute la reconnaissance de son propre texte, en fait, va vers son père. Donc, la traverse pour aller vers son père. Donc, c'est ça qui est douloureux, cette espèce d'héroïne tragique qui est sa propre ennemie, finalement, où elle met le doigt dans un engrenage qui va la mener loin, qui va bouleverser sa vie. Et ça m'intéressait, en fait, de retourner cette idée d'imposture.
0: Même si ça n'a rien à voir avec Romain Gary et Ajar, est-ce que ça serait le fantasme utile de l'écrivain que vous êtes, Jean-Philippe Toussaint, de pouvoir tout recommencer sous un autre nom? Alors même que vous avez mis du temps à bâtir cette œuvre.
2: Non. Je suis très content de mon cas, ça me convient.
0: Il est question d'imposture aussi du côté de Goscinny. Il se faisait passer pour une femme dans un magazine...
3: Féminin. Ah oui, ça c'était ses années de galère en fait, ouais. Un peu quand il a beaucoup travaillé avant de créer Astérix, il faisait de multiples écritures, scénarios, et effectivement il était dans un magazine féminin où il répondait sous le nom de Liliane d'Orsay pour donner des conseils de bonne manière. C'était une sorte de Nadine de Rothschild, et on lui répondait tout le temps, c'est formidable, je suis vos conseils, jusqu'au jour où il a été renvoyé parce qu'il avait donné un mauvais conseil.
0: Exactement. Chloé, donc, votre narratrice, a un compagnon, Julien, qui a cette phrase. Tu es toujours sur les routes à parler de passeport machin, au lieu de dire passeport dans les déserts. Au lieu de t'occuper de tes propres textes, alors écris maintenant. Est-ce que ça pourrait faire écho avec votre situation, c'est-à-dire toujours à écrire sur les autres, au lieu de vous occuper de vos propres textes?
1: Oui, ça va, je n'y avais pas pensé en écrivant cette phrase, mais effectivement, c'est vrai que le temps passe et on est immergé, quand on est critique littéraire, dans les textes des autres, dans les voix des autres, dans l'univers des autres. Et quand on veut écrire, c'est parfois un peu difficile, parce que c'est très important, quand on a un projet qui nous habite, de lire aussi des textes qui le nourrissent, qui font écho. Et c'est vrai que par mon métier, je suis toujours détournée, en fait, de ce chemin de lecture que je pourrais faire sinon.
0: Vous connaissez tout, vous êtes au cœur du système, en étant critique littéraire, vous connaissez tout, les prix, comment ça fonctionne, les salons, les rencontres. Ce roman n'est pas tendre avec le milieu, il est même plutôt féroce. Le milieu est tendre avec vous, Anne Pitelou, depuis l'apparition?
1: Pour l'instant, ça va. Oui, je n'ai pas à me plaindre. J'ai une bonne presse, notamment en France. Mais c'est vrai que mon idée n'était pas forcément d'écrire une satire du milieu littéraire.
0: Et pour autant, elle fonctionne. Hein.
1: Elle fonctionne, mais je pense que c'est assez juste, en fait.
0: Et
1: en même temps, voilà, je pensais pas. En tout cas, c'est pas caricatural. L'éditeur Richard Berlioz, c'est un professionnel compétent qui fait bien son travail.

0: Ah, enfin,
1: excellent lecteur.
0: Voilà, qui aime la littérature. Donc,
1: après, qui veut de l'argent, c'est normal.
0: Qui veut de l'argent. Voilà, il y a des logiques économiques et des logiques médiatiques qui sont à l'œuvre, effectivement.
1: Qu'est-ce que vous vouliez dire de la construction d'un écrivain ? Que le talent ne suffit pas, en fait ?
0: Alors, je pense qu'un livre... un livre arrive jamais tout seul dans un endroit vierge. Il arrive accompagné d'un éditeur, d'un nom, de sa légende, d'un pays, d'une langue d'écriture. Donc il y a déjà tout un discours autour d'un texte qui va conditionner la manière dont il est reçu, son succès plus ou moins grand. Et on voit ça, enfin, dans cette rentrée littéraire, voilà, ça joue beaucoup, enfin, ces mécanismes-là. Et donc c'est simplement ça, c'est vrai qu'elle publie, on saura jamais si elle, Chloé avait publié sous son propre nom, son texte est bon, mais est-ce qu'il aurait eu le même écho ? C'est, voilà, la question est posée.
1: Ça, vous pouvez le comprendre, Jean-Philippe Toussaint.
2: Je
1: premier
2: comprends
1: roman, avec la couverture de Minuit, oui, c'était déjà un gage de qualité et de réception.
3: Absolument, et d'autant que le roman avait été refusé par tous les autres éditeurs. Et Jérôme Lindon, qui est le grand éditeur de Beckett, de Duras, de Romgré, de Simon, choisit le premier roman d'un inconnu qui a été refusé par toutes les maisons d'édition en France, et en fait un succès. Le rôle du découvreur est fondamental. Et là, je pense qu'en effet, le premier roman, il est apparu comme un choix de Jérôme Lindon. Et ça, je ne serais peut-être pas arrivé là si Jérôme Lindon ne m'avait pas choisi à ce moment-là.
1: Il y a Julien, je retourne sur Julien, parce que chaque fois qu'il prend la parole, c'est catastrophique. Il y a Julien, le compagnon de Chloé, lui, veut un enfant. Et il a des doutes, plus ou moins, sur les capacités littéraires de sa compagne. Il a cette phrase qui pourrait alimenter des années de psychanalyse. Et ces deux romans dans tes tiroirs, personne n'en veut. On pense immédiatement à la formule, avoir un enfant dans le tiroir. Mm-hmm. Vous avez fait un lien entre enfant et roman dans ce texte,
0: oui,
1: Anne Pitelou.
0: J'ai fait un lien dans le sens où Chloé, voilà, en tant que jeune femme, cherche sa place, elle aimerait écrire, elle doit se l'autoriser. On la ramène, son compagnon aimerait un enfant, donc il la ramène aussi à ses attentes, à lui, à ses attentes aussi sociales. Et je fais un lien, en fait, il y a une forme de stérilité en fait, dans ce couple, comme elle va exister aussi dans l'écriture de Chloé à un moment donné. Et puis, justement, mon éditrice avait une expression que j'ai beaucoup aimée, c'est comme si elle publiait ses propres romans sous X finalement. Voilà.
1: C'est exactement ça.
0: Et donc, tout n'est pas forcément conscient après, hein, dans tout ce que.
1: Non,
0: voilà, dans ces liens, mais il y a ces liens, effectivement. Et puis, c'est aussi comment trouver sa place et sa voix. Alors, par la maternité, pourquoi pas ? Mais est-ce que ça vient de soi ? Est-ce que ça vient des attentes des autres ? Ou par l'écriture ? Mais en l'occurrence, ben, elle ne publie pas, mais pas sous son nom. Donc, c'est vraiment surtout le récit d'une émancipation et d'une prise de parole, en fait, ce texte.
1: On va rester sur cette prise de parole. Je voudrais juste vous confronter au contre-questionnaire de la librairie francophone. D'abord, le roman qui vous tombe des mains, Catel.
4: Waouh, ça c'est une question difficile parce que ce qui me tombe des mains, je ne m'en souviens pas. Alors s'il faut vraiment répondre quelque chose, ça serait 50 nuances de gris de E.L. James.
1: Et voilà. Vous avez tenté quand même, manifestement.
4: Un petit peu, très vite, ça s'est passé.
1: Jean-Philippe Toussaint.
3: Je vous dirais qu'aucun livre ne me tombe des mains parce qu'il y a toujours quelque chose à faire d'un livre. Et j'ai traduit Le joueur d'échecs de Stefan Zweig. C'est un homme qui est enfermé, qui n'a rien et qui un jour réussit à trouver un livre. Il est très déçu, il attendait un livre qui allait le sortir grâce aux péripéties et aux aventures. C'est un manuel d'échecs, mais ce livre le sauve.
1: Anne Pitelou.
0: Alors, c'est un livre... Moi, je me rappelle du premier que je n'ai pas fini. Ça m'avait marqué à l'époque. J'étais étudiante. C'était Au-dessous du volcan de Malcolm Lowry.
1: Ouais, ouais.
0: Voilà.
1: Bienvenue au club.
0: Ouais, ok.
1: Diane Plateux. De votre côté.
5: À ma grande honte, je ne suis pas arrivée au bout de Voyage au bout de la nuit, que j'ai tenté il y a déjà vraiment très très longtemps, que je devrais sans doute reprendre, mais à l'époque, je n'y suis pas arrivée et j'aurais bien voulu y arriver.
1: Il y a un temps pour tout, rassurez-vous. Le classique surestimé, qu'a-t-elle ?
4: Alors, pour moi, c'est Vipère au point de Hervé Bazin, que j'avais beaucoup aimé au moment où je l'avais lu. Et puis, il raconte quand même une espèce d'autobiographie de 1948 où c'est un enfant martyr, une mère hyper cruelle, méchante, la fameuse Folcoche. Et quand j'ai découvert le livre de Émilie Lanaise en 2025, la réalité de cette histoire, qui est en fait une légende vengeresse sur sa mère, qui en fait était une mère sacrificielle, hyper gentille, et que lui avait voulu se faire de l'argent, avoir un héritage, et donc tout ça était faux, et ça m'a énormément déçue.
1: Diane Plateux, pour vous, le classique surestimé ?
5: Ben moi, c'est Le Petit Prince.
1: Vous allez vous faire des amis.
5: Ouais, je pense. Je trouve que jusque 12 ans, c'est vraiment super. Et même, j'hésiterais pas à l'offrir à des enfants jusque 12 ans. Après, je trouve quand même que, voilà, oui, un petit peu surestimé, quoi. On est allé un peu plus loin, je pense, en matière de philo, même au travers de romans.
1: Anne Pitelou. Voilà.
0: Alors, je sais pas s'il est surestimé, mais en tout cas, pour moi, il était absent le plaisir de lecture de... en lisant Ulysse de Joyce. Voilà.
1: Vous êtes la deuxième et j'ai l'impression que chaque fois, ça va être le cas.
0: Parce
1: le cas
0: que c'est vraiment... je l'ai lu, mais c'est vraiment... le plaisir n'était pas là. Enfin, vraiment, voilà. Donc, j'ai peut-être raté. Je suis passée à côté, en tout cas.
1: De votre côté, Jean-Philippe Toussaint.
3: Alors, je me souviens d'une phrase que j'ai écrite. Je disais, si on peut être... S'il faut être péremptoire dans l'admiration, il faut être modeste dans le dénigrement. Et en toute modestie, je serais d'accord avec la libraire Le Petit Prince.
1: Et enfin, le livre que vous avez le plus offert, Anne Pitelou.
0: C'est Le Maître et Marguerite de Mikhaïl Bulgakov, qui est un chef-d'œuvre absolument génial.
1: Qu'a-t-elle ?
4: Moi, c'est Le Bruit des Clés de Anne Goscinny, la dernière lettre qu'elle écrit à son père, lettre fictive, qui m'a bouleversée. Et je l'offre à tout le monde, c'est un petit livre extrêmement émouvant.
1: Diane Plateux.
5: Eh ben moi, c'est La Ballade de Cornebique de Mourlevac que j'ai offert à mes enfants, aux amis de mes enfants, à mes neveux, à mes nièces, et que j'adore, en folio jeunesse.
1: Et enfin, Jean-Philippe Toussaint.
3: Premier amour de Samuel Beckett.
1: On finira là-dessus, c'est trop beau pour le mot de la fin. Voilà, je tourne la dernière page de cette librairie francophone, une coproduction des médias francophones publics. Merci à nos amis partenaires, la RTS Première, RTBF La Première, ici Radio-Canada Première et France Inter, Première Radio de France. Bien évidemment, merci à nos invités. Merci Jean-Philippe Toussaint.
3: Merci.
1: La Hantise, aux éditions de Minuit, dernier tome de votre trilogie. Qu'a-t-elle ? Merci à vous.
4: Merci.
1: Le deuxième tome du roman des Goscinny apparu chez Grasset. Enfin, Anne Pitelou, fille 2, c'est aux éditions Finitude. Merci beaucoup.
4: Merci à vous.
1: Pour ce voyage de la Suisse à Paris. Et enfin, merci Diane Plateux, merci à vous. La librairie Claudine est basée à Wavre, en Belgique. Le bonjour à vos lecteurs et lectrices. Cette émission a été réalisée par Gaëtan Colli avec Julien Dumont à la technique. La programmation tonique est signée Estelle Gap. Préparation Lynn Bergman. Thierry Dupin assure la programmation musicale. Voilà, tout est dit. Alors à la semaine prochaine, je vous souhaite le bon week-end.
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10: Bonsoir, ici Samuel Rancourt. Voici les nouvelles. D'abord, le Bureau de la sécurité des transports du Canada et la Sûreté du Québec enquêtent sur l'écrasement d'hélicoptères qui a fait 4 morts en Montérégie. D'après les autorités, l'hélicoptère s'est écrasé peu de temps après le décollage à Sainte-Brigitte-d'Iberville. Les circonstances qui entourent l'incident sont toujours inconnues, mais la Sûreté du Québec indique que tout porte à croire qu'aucun élément criminel ne serait en cause. Le ministre fédéral des Transports, Stephen McKinnon, a réagi sur les réseaux sociaux. Il souligne que ses pensées accompagnent toutes les personnes qui sont touchées par cette tragédie. Élections Québec tente de convaincre les jeunes d'exercer leur droit de vote. Des influenceurs et des publicités humoristiques ciblent les 18 à 34 ans pour les inciter à se rendre aux urnes, comme l'explique William Gagnon.
11: J'essaie de suivre un peu les débats, les idées principales de chaque parti.
12: À travers la province, plus de 300 000 jeunes pourront exercer leur droit de vote pour la toute première fois au Québec. Pourtant, près d'un électeur sur deux, âgé de 18 à 34 ans, a renoncé à le faire dans les dernières années.
11: J'ai beaucoup de personnes de mon entourage qui s'informent pas beaucoup, mais moi, pour vrai, ma position, j'essaie toujours de les encourager d'aller voter. Je trouve que c'est super important.
13: J'ai une amie qui est en actuariat, peut-être moins quelque chose qui l'intéresse, mais tu sais, je sais qu'elle est, elle fait partie d'une minorité visible, donc je sais que c'est quelque chose que nous, personnellement, ça nous pousse un peu plus.
12: Lors des 3 dernières élections générales, le taux de participation des 18 à 34 ans a stagné entre 54 et 60 %. Néanmoins, c'est dans la capitale nationale où les jeunes votent le plus, selon Julie Saint-Arnaud-Drolet, porte-parole pour Élections Québec.
14: Les jeunes d'aujourd'hui votent beaucoup moins que les jeunes des générations précédentes au même âge. Si on compare, par exemple, en 1985, les jeunes de 18 à 34 ans votaient à hauteur de 64 %.
12: Pour briser le statu quo, Élections Québec mise sur des partenariats avec des influenceurs et une campagne publicitaire humoristique.
14: L'humour permet une porte d'entrée pour aborder le sujet des élections auprès de gens qui s'intéressent moins à la politique. Et on les plonge aussi dans un environnement, le gymnase d'école, qui est familier pour les jeunes.
12: Élections Québec tiendra 3 journées de vote sur les campus d'ici au 5 octobre. Ici William Gagnon, Radio-Canada, Québec.
10: Le président américain a une fois de plus rejeté un plan de sortie de guerre élaboré par l'Iran. La proposition présentée cette semaine par Téhéran aurait entre autres permis de rouvrir le détroit d'Ormuz et de mettre fin aux hostilités parce que Téhéran demandait notamment la fin des attaques sur tous les fronts, incluant le Liban. Donald Trump ne peut pas céder pour l'instant. Catherine Zeba, les détails.
15: Avant de monter à bord d'Air Force One, Donald Trump a déclaré que si l'Iran cherche un accord pour rouvrir le détroit d'Ormuz, c'est parce que Téhéran subit les pressions économiques causées par le blocage du détroit. Peu de détails ont été révélés sur les raisons de son refus, mais il a affirmé sur son réseau Truth Social que l'Iran ne pouvait obtenir l'arme nucléaire. Le sujet est un point de tension dans les négociations.
16: Il y aurait une logique de poursuivre ce blocus, de refuser de négocier actuellement pour maintenir la pression sur les régimes de Téhéran.
15: Le professeur titulaire de sciences politiques à l'Université du Québec à Montréal, Justin Massy, se dit étonné par ce rejet ferme de Washington, malgré le coût politique de cette guerre pour les Républicains à l'approche des élections de mi-mandat.
16: Si Donald Trump refuse l'ouverture de l'Iran actuellement, c'est qu'il juge que l'Iran serait prête à céder davantage.
15: Pour le professeur au Collège des Forces canadiennes à Toronto, Pierre Pahlavi, la reprise de dialogue initiée par l'Iran démontre que l'étau se resserre sur Téhéran, avec la valeur de la monnaie locale qui a périclité à un niveau historiquement bas.
17: Les Iraniens et les Iraniennes n'ont plus accès à des produits de première nécessité, le prix du sucre, le prix des couches pour les enfants, le lait pour les bébés, autant d'éléments qui sont des éléments vitaux.
15: Le président américain a aussi menacé de mener de nouvelles frappes en sol iranien après les élections de mi-mandat aux États-Unis. Ici Catherine Dib, Radio-Canada, Montréal.
10: Au sport, la Néerlandaise Demi Vollering a été sacrée championne du monde de cyclisme sur route. Ça s'est passé à Montréal. Donc, elle succède à la Canadienne Madeleine Vallière-Mill, contrainte à l'abandon après un accident à la mi-course. Compte rendu de la journée par Simon Crémer.
18: Le public montréalais a eu droit au meilleur et au pire du cyclisme lors de cette course en ligne féminine.
19: Ah, il y a une grosse chute, hein?
20: Oh! Et derrière, là, énormément de cyclistes impliqués.
18: Le plus difficile d'abord, Magdalene Vallière-Mille n'a pas pu rallier l'arrivée. La Charboquoise avait l'occasion rarissime de défendre un titre de championne du monde devant son public. Elle a été emportée par un carambolage d'une quinzaine de coureuses. Malgré ses efforts, Vallière a été contrainte à l'abandon. Le corps ecchymosé, son cuissard déchiré. On peut écouter le directeur haute performance de Cyclisme Canada, Sébastien Travers.
21: On souhaite le meilleur des rétablissements rapidement à Magdalene. Elle est résiliente. Je suis certain que son retour au sport sera rapide et efficace. On lui souhaite tout le meilleur.
18: C'est la Néerlandaise Demi Vollering qui a offert le meilleur.
22: Finally, Demi Vollering is the world champion. What an absolute blockbuster!
18: Un triomphe entièrement mérité après de nombreuses occasions ratées au championnat du monde. Peut-être la plus belle victoire de sa carrière, dit la double gagnante du Tour de France. Pour l'emporter, Vollering a livré une bataille éclatante avec ses plus grandes rivales, la Polonaise Kasia Nuviadomofini et l'Italienne Elisa Longo-Borghini. Impossible de demander un plus beau podium. La course masculine de demain, en l'absence de Tadej Pogacar, n'a pas de favori évident et s'annonce tout aussi spéciale. Ici Simon Crémer, Radio-Canada, Montréal.
10: Et c'est sur ce reportage de Simon Crémer que se conclut ce bulletin d'information. Ici Samuel Rancourt, je vous souhaite une excellente soirée. Et je vous dis à plus tard. Au revoir.

Bonjour à tous et à toutes, comment allez-vous? Bienvenue à ce magazine radio des sujets très, très variés qui vous laisseront, on l'espère, étonnés, je dirais même hébétés. Non, faut pas exagérer, mais en tout cas, quand même peut-être un peu surpris. On aime ça vous entendre dire « wow » quand on a terminé un sujet, une entrevue. C'est ça qu'on cherche, nous, le « wow ». Alors, aujourd'hui, on va vous parler, entre autres, tiens, de chantier naval, oui.

0: et vous allez écouter ça et vous allez dire, ben là, c'est bien intéressant. Oui, le fameux chantier de la Davy, mais là, on va vous raconter l'histoire de la veuve Davy, qui était une femme d'affaires hors pair. En fait, tous nos sujets de deuxième heure, dis-je, sont autour de lieux. On va parler des tavernes, par exemple. En Bienvenue aux drames, c'est le titre d'un livre, c'est intéressant, hein? Bienvenue aux dames. Alors, vous comprenez le clin d'œil, c'est Jean-Philippe Brousseau qui sera avec nous. On va parler à Patrick Sénécal, qui va nous raconter les lieux qui l'inspirent, parce qu'il y a, à Drummondville, sous peu, écoutez bien ça, le Patrick Sénécal Tour. Alors, il se promène, oui, avec des lecteurs en autobus. Il fait le tour des lieux qui l'ont inspiré. C'était pas son idée. Il était pas mal sceptique au départ, mais finalement, il a embarqué là-dedans. Et puis, Victoria Boisclair qui nous amène dans une RPA très spéciale, unique en son genre. Ce sont des lesbiennes qui se sont regroupées et qui ont travaillé pendant des années à mettre sur pied une RPA qui leur ressemble. Il paraît que c'est un lieu formidable. Victoria, finalement, a eu de la difficulté à quitter la place, mais on a réussi à la ramener pour qu'elle fasse son reportage. Et vous dire également que vous avez été pas mal nombreux à nous écrire la semaine dernière. Et il y en a qui nous ont parlé, entre autres, du blé, parce qu'on a parlé beaucoup pendant la pandémie de faire son pain, mais là, c'est rendu plus loin. Là. Il y a des gens qui font pousser leur blé. Et il y a Lucie qui nous explique, qui nous raconte qu'elle, dans la petite nation, en Outaouais, on a la chance, dit-elle, d'avoir un couple, Mélissa et Julien Durand, Mélissa Vogel. Je pense que c'est la fille du boulanger, le nom de la boulangerie, qui produisent leurs céréales et leur pain au levain. Elle dit une richesse inestimable pour la communauté de Ripon et les villages voisins. Donc, c'est vrai, et il faut pas oublier qu'il y a plein de farines québécoises, la milanaise, le moulin de Charlevoix, le moulin Abénaki. Donc, si vous voulez encourager hein, nos producteurs locaux, même dans la farine, pensez-y quand vous allez faire l'épicerie. Mais d'abord, commençons tout ça avec les invités autour de la table. On va pas se priver parce qu'on a la visite d'Ariane Cipriani. Bonjour Ariane.
1: Bonjour Isabelle.
0: Que l'on retrouve pour une autre année. Bonjour Ariane.
1: Bonjour.
0: Donc, vous avez fait le portrait. Vous êtes toujours à l'affût de portraits de gens qui sortent un peu du lot. Et là, on peut avoir 90 ans et être quoi? Ceinture noire, fort en karaté.
1: Des gens épatants, en forme et touchants. Alors, j'ai vraiment eu le trio. J'ai rencontré un homme qui s'est mis au karaté à 85 ans et qui s'est rendu jusqu'au premier dan de la ceinture noire il n'y a pas longtemps.
0: Incroyable.
1: Il a eu toute une vie. Vous parlez de lieu. Ouais. Tu sais, quand on dit qu'on peut faire notre vie en chanson, en trame sonore ouais. avec nos chansons préférées, bien lui, il y a plusieurs lieux aussi qui ont façonné son parcours jusqu'au dojo de Saint-Armand où il va deux fois par semaine. Ouais. Et il a aussi le désir d'être utile pour les autres aînés. Lui, il veut que les autres aînés bougent
0: ouais.
1: aussi.
0: Et c'est vrai que le dojo, c'est un lieu symbolique, c'est un lieu important. Puis de savoir qu'on peut commencer à 85 ans?
1: Oui, il a commencé le karaté à 85, mais à cause de la façon, je vous raconte
0: ouais.
1: à cause de la façon dont on l'enseigne.
0: Oui, mais quand même, il y a de l'espoir, les amis. Il y a de l'espoir, Jordan Dupuis. Bonjour.
2: Salut!
0: Le karaté, tu sais, ça vous tenterait à 85 ans?
2: À 85 ans, si mes rotules suivent le pas, peut-être.
0: Là, Jordan, vous vous êtes penché sur un rituel qui est vieux comme le monde, mais qui se transforme au fil du temps. Vous allez nous parler de fiançailles.
2: Ben oui, aujourd'hui, on se parle d'amour en gang. Oui, je vous parle de fiançailles, de ce retour-là, si je peux dire, en fait, des fiançailles, et ça semble plus populaire que jamais. Mm-hmm. Les gens se fiancent et ne se marient pas nécessairement.
0: Voilà,
2: c'est ça qui est intéressant.
0: C'est ça la différence.
2: Et surtout, ben, nous le publie sur les réseaux sociaux. Ouais, on va en parler tantôt.
0: Ouais, on va en parler de ça. Donc, avez-vous des petits projets de fiançailles à la maison? Vous pouvez nous écrire, bien sûr, via la bulle de conversation sur application audio. Mais d'abord, tiens, on va se détendre. On va le dire ça comme ça. On s'en va faire du surf, les amis. Accrochez-vous bien.

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1: Alors, petite musique de surf pour nous mettre dans le bain. Alors, chaque fin septembre, et c'est pour la troisième année, il y a le site emblématique de la vague à Guy. Ça, ça se trouve dans l'arrondissement de La Salle à Montréal. Ils accueillent une journée vraiment festive, mais quand même de compétition, je crois, on le saura. C'est consacré au surf de rivière au Québec. Et on a dit, tiens, c'est l'occasion de raconter l'histoire de ce lieu-là, qui est cette vague à Guy, mais aussi de parler du phénomène des vagues urbaines. Il y en a plusieurs au Canada. Paraît qu'on peut faire du surf dans toutes les provinces. Et les vagues urbaines, c'est vraiment quelque chose d'intéressant. Et on aimerait qu'il y en ait de plus en plus. Ariane se demande justement...
2: Mais je savais même pas qu'il y en avait.
1: Ben oui. Ben alors, je vous présente notre invité qui va nous raconter ça. C'est Yoann Legault. Bonjour, Yoann.
3: Bonjour.
1: Alors, vous êtes instructeur de surf, de skate. D'autres sports.
3: Sport de planche, paddleboard.
1: Bon. Alors là, plusieurs questions pour vous. On va commencer avec la vague à Guy. Qu'est-ce que c'est que la vague à Guy qui est si populaire? C'est une vague, on dit une vague fixe, hein?
3: Statique, on peut dire. Ouais. Donc, moi non plus, je savais pas que ça existait. Quand j'ai déménagé à Verdun, j'en entendais parler. J'étais allé visiter avec la piste cyclable jusqu'à La Salle. Elle se trouve à La Salle. Donc, c'est comme un creux dans le lit de la rivière qui fait comme un escalier. Puis quand la vague descend l'escalier, mais elle veut remonter par effet de gravité, puis elle veut revenir sur elle-même. Donc, ça fait qu'il y a comme une vague statique qui reste, qui est une vague éternelle. Donc, on peut la surfer pendant un an, si on voudrait. Elle est toujours là. Elle est vraiment fantastique parce que, bien qu'elle soit petite, elle développe vraiment des qualités de surfeur.
1: Elle est pas si facile, vous me disiez, à surfer. Et il y a des gens qui s'entraînent toute la journée ou à peu près, là. C'est hyper populaire.
3: Ah oui, à la pleine lune même.
1: Ah oui, le soir, à la pleine lune.
3: Le matin, avant de travailler, il y a des gens qui viennent au lever du soleil. C'est très populaire. Même, il y a souvent plus de monde au lever du soleil que, mettons, à 8 heures.
1: Mais est-ce que c'est une personne à la fois ou on peut être plusieurs sur la vague à Guy?
3: La beauté de la chose, le surf, si vous connaissez un petit peu, vous savez que c'est un sport un petit peu, c'est une personne à la fois sur une vague, puis tu peux pas avoir d'autres personnes qui défait ta vague. Donc, c'est ça les règles en mer. Mais la beauté en rivière, c'est un après l'autre, une personne, on a des règles.
1: OK, et on sait combien de temps à peu près?
3: C'est organisé. OK. Exactement. Dépendant du monde, on a plus ou moins de temps. Mais en mer, ça peut être le bordel. Il y a la chicane, c'est territorial. Il y a les locaux, il y a plein de règles.
1: Oui. Mais là, il y a une question souvent qui est posée. Hein? Quand on dit, à la vague à Guy, tout le monde dit, la vague à Guy qui? Mais figurez-vous qu'on a au bout du fil le fameux Guy de la vague à Guy. Il s'appelle Guy Tremblay. Il est aux Escoumins. Bonjour, Guy.
4: Bonjour.
1: Alors, c'est vrai que c'est vous le fameux Guy de la vague à Guy et toute cette histoire-là, elle est assez rocambolesque. C'est vous qui, le premier, Guy, avez trouvé cette vague-là ou avez pensé que ça pouvait être intéressant d'y aller peut-être, je pense que c'était avec un kayak au début. C'est donc ça l'histoire de la vague à Guy?
4: Exact, c'est ça. Moi, je passais souvent en vélo et à l'époque, mi-80, j'étais dans le club de kayak d'Ovie de Montréal et j'étais instructeur. Et je voyais cette vague-là qui était tout le temps là, qui était à peu près toujours pareil. La beauté, c'est qu'étant donné que le fleuve, c'est une grosse rivière, ben le débit, le niveau, il est à peu près toujours le même. Donc, elle va être là. Donc, c'est quelque chose de stable. C'est quelque chose qui est tout près de la rive. Donc, si on parle de pédagogie, tout ça, c'est quelque chose qui était très intéressant. Fait qu'au début, le club de Montréal, on allait toutes les semaines surfer les vagues, mais les grosses vagues dans le centre des rapides de la Chine.
1: Oui.
4: Puis moi, je disais, c'est une bonne place pour aller se réchauffer. Donc, on partait du bassin un peu plus bas, on remontait le courant parce que c'est possible. Puis on allait se réchauffer là. Puis à un moment donné, moi, j'ai passé au kayak de mer. Et les gens du club, ils disaient, on va aller à vague à Guy. C'est comme ça que c'est arrivé, tout simplement. Il n'y a rien de spectaculaire, c'est juste ça.
1: Mais oui, mais en même temps, c'est tellement drôle parce qu'il paraît qu'au milieu des années 90, vous êtes tombé sur un article dans un magazine vraiment spécialisé où on parlait des meilleures vagues en Amérique du Nord. Puis c'est comme là que vous avez compris que là, c'était vraiment rendu. Puis ils appelaient ça la vague à Guy, eux autres aussi.
4: Exact, c'est ça. C'était un magazine à l'époque. C'est toute réserve, mais je pense qu'il parlait des 10 plus belle vague urbaine en Amérique du Nord ou au Canada. puis était là. Puis c'était un magazine, ben c'était un magazine américain, puis ils l'écrivaient dans un mot, eux autres. Vagagui, c'était un mot.
1: C'est pas vrai. Quelle histoire. Oui. C'est drôle quand même. C'est resté dans l'usage. Et quand vous avez commencé, évidemment, à utiliser cette vague-là, il n'y avait pas rien d'aménagé autour. Vous y alliez un peu à la bonne franquette. Il paraît que ça a commencé à déranger les voisins. Oui. Là, à un moment donné, c'est devenu plus sérieux, plus organisé, je pense, la Vagagui, non?
4: Oui, exactement. Ça s'est développé beaucoup plus tard, mais heureusement, l'arrondissement, la salle a investi beaucoup de sous. Puis, je pense comme ça, ben c'est parfait parce que ça accommode tout le monde. Il y a quand même des voisins en face, un peu plus loin. Même nous, en kayak, il fallait faire attention là, sur certaines choses. Mais là, la façon que c'est aménagé, je crois que c'est vraiment super. Là, je suis pas allé surfer cette vague-là peut-être depuis 20 ans. Là,
1: facilement,
4: 25 ans.
1: C'est très drôle. Hein, comment on peut passer à la postérité sans s'y attendre? Je voudrais demander à Johan Legault que je vous présente, Guy. Est-ce que c'est touchant pour vous de parler au fameux Guy de la vague à Guy?
3: Ben vraiment. La première fois que je l'ai vu, c'est t'es venu faire un tour l'année passée à la Classique, justement, là, à la fin. On a présenté le fameux Guy sur le stage.
1: Les gens ont réagi comment? Les gens étaient...
3: C'est lui, Guy, finalement. Il existe pour vrai.
1: Parce que ce qu'il faut dire maintenant, c'est qu'il y a un événement, je le disais, le Classique de la vague à Guy, qui va se passer la semaine prochaine. Donc, il y a même un événement qui porte le nom de Guy Tremblay. Est-ce que vous êtes encore étonné de l'ampleur que ça a pris, Guy?
4: Ben oui, c'est comme surréaliste pour moi, puis c'est... En fait, il n'y a aucun mérite là-dessus, mais c'est quand même apprécié.
1: Mais qu'est-ce que vous diriez, vous, qu'elle a cette vague-là, si on ne connaît pas le surf? Qu'est-ce que vous diriez de la vague à Guy, vous, Guy?
4: Ben, en fait, c'est la proximité. Donc, tu es à Verdun, La Salle, Montréal, tu peux y aller assez facilement. Maintenant, avec l'aménagement, c'est complètement incroyable, c'est bien. Puis, comme je disais aussi, c'est que tu sais à quoi t'attendre. La vague est à peu près toujours pareille selon les débits. Ce que tu peux pas avoir en rivière, parce qu'en rivière, on surfe des vagues, mais c'est tellement changeant selon le débit puis le bassin versant. Tandis que celle-là, tu sais à quoi t'attendre.
1: Ouais.
4: Puis elle est vraiment belle, puis elle est proche.
1: Ouais. Ariane,
4: c'est le monde idéal.
1: Ariane, une question.
2: Oui, c'est ça. Je suis étonnée de ce que vous dites. Ça veut dire que si jamais il y a un gros orage, le débit de la vague va pas changer, parce qu'en rivière, ça change beaucoup.
4: Exactement, mais le fleuve, pas tellement. Ça prendrait vraiment des conditions vraiment particulières. Là. Et c'est vraiment gros, le fleuve. Donc, c'est pas comme une petite rivière où après une crue, ça monte. Puis, 6 heures après, il n'y a plus d'eau. Là. Le fleuve, ça reste le fleuve. Là. Donc, non, c'est ça qui est agréable.
1: Johan Legault, une question pour vous. Vous dites on peut surfer dans à peu près toutes les provinces canadiennes. Ça, c'est ce qu'on appelle le surf urbain. Racontez-nous un peu. Est-ce que ce sont, justement, généralement, c'est la nature qui a créé cette vague-là ou c'est aussi parfois des aménagements qu'on fait sous l'eau pour créer des vagues? Un peu des deux, hein, peut-être?
3: Il y a vraiment de tout. Si on part de l'Est, par exemple, dans les maritimes, il y a l'océan, justement, Atlantique. Ensuite, à Moncton, tu as la remontée d'une rivière qui crée une vague de marais. Donc, c'est comme une vague.
1: Le mascaret?
3: Mascaret, exactement. Ouais. Donc, c'est comme une eau chocolatée qui remonte très particulier, forte à marée haute.
1: Ouais.
3: Quand il y a une pleine lune, donc une plus grosse marée, donc une plus grosse vague. Je l'ai déjà essayé. C'est vraiment on l'appelle l'eau chocolatée. Ensuite, si tu t'en vas dans d'autres provinces, comme là, il y a le Québec.
1: Oui.
3: Donc, il y a plein de rivières. Mon ami s'est amusé, William s'est amusé à chercher plein de vagues à travers le Québec au complet, surtout au printemps, quand il y a la fonte des glaces. Donc, il y en a vraiment plusieurs dans plusieurs municipalités du Québec.
1: Oui.
3: Montréal, on est chanceux. Il y en a vraiment beaucoup. Ottawa aussi, Gatineau.
1: Ben oui, la région de la capitale nationale, il y en a quelques-unes. C'est un spot pour faire du surf urbain.
3: Moi, je pensais que Montréal et Ottawa, ça pourrait être des capitales internationales. Ça en est déjà.
1: Non.
3: Mais si on pouvait aménager d'autres vagues, il y aurait un moyen de faire vraiment là, un site incroyable. Parce qu'à travers le monde, mettons, comme là, en Alberta, il y a une super association, justement, qui agissent comme consultant pour nous aider pour en créer à Montréal.
1: Parce que c'est ça. Donc, les vagues naturelles, mais ce que vous voulez, vous, les vrais surfeurs de milieu urbain, c'est de dire, ben, on peut faire des aménagements, un peu comme on ferait la base d'un pont, par exemple. En tout cas, il faut vraiment des investissements, mais créer des vagues permanentes, par exemple, à d'autres endroits sur le fleuve, c'est ça?
3: Parce que ça s'est fait. Ça s'est fait partout dans le monde. Puis en Alberta, ils en ont fait dans une petite rivière. Puis là, il y a un gros projet à Calgary également.
1: Et ça ne va pas trop détériorer ou changer le cours des rivières? Ce n'est pas des aménagements qui sont trop envahissants?
3: Non, vu qu'il faut protéger déjà les berges, donc soit par un enrochement, il y a plusieurs façons, les digues, il y a des murets, c'est sûr qu'on peut éviter le béton et tout, mais si on fait des digues qui fait dévier le courant, qui concentre le courant plus loin de la rive, donc ça évite l'érosion.
1: Ah oui.
3: Et même c'était réputé que ça fait des contre-courants. Donc, les poissons, ils aiment ça, ils peuvent se reposer. Mmh. Donc, il y a même un biologiste qui nous avait dit que c'était positif.
1: Ça peut être bénéfique. Puis, il faut savoir, tu sais, c'est vraiment une tendance lourde. Le surf urbain, on pense à Munich, il y a une vague en plein milieu de la ville. C'est assez hallucinant. Tu peux être en train de prendre une bière sur une terrasse puis regarder les gens surfer. C'est fun. Je pense qu'Ariane découvre le surf urbain parce qu'elle a des points d'interrogation.
2: J'aurais jamais pensé que le Canada ait un tel potentiel, en fait. Ça, j'ignorais ça totalement. Puis, tu sais, comme vous dites, là, c'est pas juste au Québec, là, c'est d'est en ouest.
3: Ouais.
2: C'est fou.
3: Vraiment.
1: Guy Tremblay, vous, c'est le kayak, mais est-ce qu'il peut y avoir des ressemblances entre le surf de rivière puis le kayak?
4: Oh, définitivement. Avec le kayak, c'est un peu la même chose. Tu descends les rapides et tu surfes des vagues stationnaires. Puisque on peut penser aussi au parcours artificiel qu'il y a pour les Olympiques, des canoës et kayaks.
1: Ouais.
4: Ben, c'est

0: C'est quand même pas si difficile à faire. Il faut juste que tu fasses un rétrécissement de rivière où tu changes le fond.
1: Ouais.
0: Puis tu arrives à faire assez facilement des vagues stationnaires.
1: Ouais. Et ce qui est fou, là, c'est que c'est vraiment une industrie, là, ça a des retombées économiques incroyables.

0: au round suivant. Puis ainsi de suite jusqu'à une finale. Donc,
1: il y a des vagues
0: excitant.
1: Dans la vague.
0: Des vagues dans la vague.
1: Il y a des vagues dans la vague. Et il y avait une question qu'Ariane se posait tout à l'heure. C'est est-ce que...
2: Je me demandais pour la sécurité, en fait. Parce que s'il y a deux jeunes surfeurs pas trop expérimentés qui décident d'aller là, s'il n'y a pas de supervision, est-ce que c'est pas un peu risqué pour des gens qui sont pas aussi avancés que vous? Là?
0: Ben, c'est sûr, on conseille vraiment. Il y a des cours qui se donnent chez KSF, par exemple, que j'ai travaillé pour eux. Il y a aussi, après avoir une expérience, d'être jamais tout seul. Avant, il y avait un site Facebook qui disait « Vague à Guy, on se donne rendez-vous pour pas surfer tout seul. » Puis maintenant, après le COVID, ça a explosé. Fait que là, c'est maintenant, on veut d'autres vagues parce qu'on est trop. On est trop de monde,
1: on est trop d'attente. Vous êtes trop nombreux. Ouais. Alors donc, le message est lancé. On veut plus de vagues urbaines à travers le pays. Puis on a déjà, justement, un bon fond. Puis on a déjà des gens qui viennent nous voir d'un peu partout. C'est la classique de la Vague à Guy le 26 septembre. C'est bien sûr dans l'arrondissement de La Salle. Et puis je remercie donc Yoann Legault, qui est instructeur de surf, qui est consultant à l'Association de surf de Rivière du Grand Montréal, d'avoir été avec nous. Puis merci beaucoup, Guy Tremblay. On vous laisse retomber dans votre anonymat le plus complet aux Escoumins. Mais maintenant, tout le monde va vous arrêter pour vous dire, ben oui, c'est toi, Guy de la Vague à Guy. Fait que là, je suis désolée, là, mais vous êtes prêts avec
3: merci
1: ça.
3: Merci beaucoup.
1: OK, ben au plaisir à vous. Merci beaucoup, Yoann. Merci, Guy.
0: Merci à vous.
4: Moi, je m'appelle Marie-France, j'ai 42 ans.
5: Je m'appelle Martin, j'ai 56 ans. Moi, j'ai décidé de me fiancer par un élan de romantisme, en fait. L'idée de présenter un engagement auprès de ma copine avec qui j'ai une vie formidable.
4: En fait, on était dans une célébration familiale, un beau dimanche après-midi. Puis tout à coup, mon amoureuse se présente près de nous avec mes parents en virtuel. Qu'est-ce que mes parents font là? Bon. Puis finalement, j'entends... Bon, ben, maintenant que tout le monde est là, j'aimerais Marie-France Simard. Tu sais que je ne suis pas marieuse, mais j'aimerais être avec toi pour toujours. J'étais fébrile, je suis sortie tranquillement de la piscine pour me mettre devant lui et recevoir la magnifique bague qu'il m'offrait au même moment.
5: Pourquoi pas un mariage? Ben, à l'extérieur du cadre juridique, religieux, administratif et financier, là, on va se le dire, un mariage, j'entends, il y a beaucoup de pression reliée à ça, il y a beaucoup d'angoisse, de stress, ça coûte cher. Puis là, dans le fond, c'est l'amour pur, là. C'est juste de présenter l'amour comme il est, puis avec un geste qui est toutefois significatif.
4: J'ai trouvé que peu importe si on se marie ou pas, c'est un événement unique, aussi fort et puissant que le mariage. Alors, pourquoi ne pas le vivre sans se marier?
1: Alors donc, les fiançailles sans se marier, ben oui, cher Jordan Dupuis, il y a des couples qui jurent que les fiançailles, c'est un peu dépassé. Il y a des gens qui trouvent qu'au contraire, c'est peut-être une nouvelle façon de s'engager. Il y a pas mal de choses à dire sur les fiançailles, Jordan. C'est très, très étonnant.
6: C'est un sujet vraiment fascinant et plein de wow factor, justement. on le disait, hein, on l'a entendu dans le Vox Pop, je ne suis pas marieux.
1: Ouais.
6: Alors, c'est la nouvelle tendance, des gens qui se fiancent, mais dans un contexte pas nécessairement de se marier éventuellement, ni même devant la loi, simplement pour démontrer leur amour et démontrer le fait qu'ils veulent passer le restant de leur vie ensemble. Alors, je trouve ça très, très beau, très romantique, mais c'est pas nouveau, les fiançailles. Ça remonte
1: c'est
6: quand
1: ça.
6: Même...
1: Les fiançailles ont toujours été dans l'histoire, mais les fiançailles, évidemment, avaient un lien avec le mariage. On se fiançait, c'était une promesse de mariage, alors que maintenant, c'est intéressant, c'est une promesse d'amour de l'un à l'autre devant souvent des gens, mais ça n'a plus rien à voir avec justement le mariage ou même avec l'Église catholique. Martin et Marie-France ne se sont pas inscrits
6: absolument.
1: À l'État civil ou autre.
6: Et moi, je serais du genre à me fiancer sans me marier aussi, mais à l'époque, c'était vraiment de démontrer au diocèse et à la ville qu'on allait se marier, et souvent, c'était une monnaie pour avoir une dot, avoir des meubles, avoir des biens, et c'était une préparation au mariage. Et là, la tradition voulait, et c'est encore présent, là, je lisais justement que 69% des demandes en mariage aux États-Unis, selon le site de Note, qui est un des plus gros sites de mariage, les gens demandent encore l'accord parental pour se marier.
1: Mm-hmm.
6: Alors, on demandait la main de sa charmante épouse, de son époux, à son papa. Ouais. Et ensuite de ça, dans la prochaine année, on devait se marier. Et
1: ah,
6: le
1: oui.
6: plus fascinant là-dedans, c'est qu'évidemment, il n'y avait pas le droit de faire...
1: De consommer.
6: De consommer cet amour interdit.

0: partie.
1: Voilà.
0: Donc, c'était pas nécessairement par amour, c'était beaucoup par transaction. Alors, c'était extrêmement rigide et chose que je ne savais pas, c'est qu'on peut se fiancer le nombre de fois qu'on veut.
1: Ah oui, bien sûr, parce que...
0: En fait, c'est seulement l'acte du mariage qui est sacré, mais l'acte des fiançailles ne l'est pas. Alors, il y a ce mouvement-là de revenir à démontrer son amour, littéralement, et de se fiancer. Donc, une espèce de perte de sens des fiançailles, mais en même temps, ça en
1: gagne. Ça en crée un autre.
0: Exactement.
1: Ben, une modernisation,
0: en fait. Exactement. Et selon le PEW, qui est un centre de statistiques et de sondages américains, les principales raisons évoquées pour se marier aujourd'hui, c'est quand même 90% l'amour, 66% la compagnie, 63% formaliser l'engagement et 10% la commodité, chose qui était complètement à l'inverse à l'époque.
1: Mais si je peux me permettre, là, dans les magazines de mode américains, le nombre de reportages, et ça c'est une grosse différence avec le Québec et le Canada, le nombre de photos, reportages sur des mariages, on publicise encore beaucoup ça, là, tout ce romantisme autour des préparatifs de la robe de mariée là, aux États-Unis, c'est encore très prégnant.
0: Les bachelorettes et tout ça. C'est encore la culture du mariage est extrêmement présente. Puis là, on y plonge justement. Donc, qui dit fiançailles, dit bague.
2: Ah oui.
0: J'ai failli vous amener une bague.
2: Ah oui, oui, oui. Une bague bonbon, j'espère.
0: Une bague bonbon parce que j'ai pas les moyens de vous acheter. La bague, la croupe d'Elizabeth Taylor qui a été
2: estimée
0: à 8,8 millions de dollars, 33,19 carats. Donc,
1: pour juste une bague.
0: Une bague. Et c'est Richard Burton qui lui a offert ce fameux diamant-là et qui a été vendu chez Christie's pour 88
2: millions. Ça, c'est intéressant. Parce que là, on dit, on fait tomber un rituel, c'est-à-dire le mariage, puis on récupère les fiançailles. Donc, on se fiance, puis on crée un nouveau rituel,
0: mais
2: on ne s'engage pas.
1: Mais on veut la bague.
2: Mais on veut la bague. C'est ça que j'étais pour dire. Dans le Martin et Marie-France qu'on a entendu, il y a eu d'abord aussi une demande aux parents par Martin, mais il y a eu aussi une bague, ce que nous racontait Marie-France. Et donc, ça, c'était... Il y avait la bague qui vient avec la fiançaille.
0: Exactement, et j'ai entendu dire aussi à genoux.
2: Ah,
0: donc,
2: oui.
0: Le 85% de ces gens qui se fiancent encore à genoux, ce sont tous des reliques du catholicisme.
1: Ben oui, c'est les mêmes rituels.
0: Rituels. Alors, quelques faits intéressants sur la bague. 79% des gens utilisent Pinterest ou Instagram pour s'inspirer de leur bague. Et 40% des demandes en mariage, parce que c'est ça un peu, là,
2: demande de fiançailles,
0: se passent à Noël.
2: Ah oui?
0: Donc, fascinant. Ouvre le cadeau. Il y a une bague. Je suis en amour avec toi.
2: Ouais.
0: Ensuite, ce qui est le plus déstabilisant là-dedans, c'est que cette histoire de bague-là qui fait maintenant partie des mœurs et de la culture, c'est d'abord avant tout une immense histoire marketing. The Beers, qui est une maison de joaillerie, dans les années 30, a publicisé le diamant avec le fameux slogan « A diamond is forever », un diamant est pour toujours. Il y a même eu un James Bond de ce film-là. Et en 1939, il y avait 10% des fiancées américaines qui recevaient une bague. Et après l'arrivée de ce slogan-là, on est rendu à 80%. Donc, en 1990, il y a 80% des fiancées américaines qui recevaient une bague. Donc, c'est vraiment inclus dans la culture populaire d'offrir une bague. Et si j'ai des amis de filles qui se sont faites fiancer, il n'y avait pas de bague, ils étaient en beau joie le vert.
2: T'sais. Ah, mais là, c'est que dans l'histoire, ça ne vient pas du Moyen-Âge ou ça ne vient pas des temps anciens?
0: Oui, mais ce diamant-là, parce que c'est vraiment le diamant qui maintenant représente les fiançailles. Mais à l'époque de la Renaissance, on donnait des bagues, mais c'était des bagues en fer et c'était à poser évidemment sur ce doigt-là, le troisième doigt, dont l'annulaire, voilà, parce que c'était directement relié à la veine du cœur, semble-t-il. Ouais. Donc on avait directement un accès à l'amour.
2: Oui.
0: Mais maintenant, une bague de fiançailles, ça prend un diamant et c'est devenu vraiment un stress pour plusieurs d'offrir cette bague.
2: Là, ça fonctionne pas. C'est-à-dire que si on veut s'enlever le stress du mariage, parce que là, c'est des grosses réceptions, ça finit plus, si on se dit, on se fiance à la place parce que c'est plus simple, on va pas se mettre la pression en plus de s'offrir des bagues avec des prix de fou.
1: Mais ça aussi, c'est un petit manque de modernisation. Si on veut garder le diamant, ça peut être autre chose.
0: Oui, exactement.
1: On a des joaillières, des joailliers tellement talentueux ici au pays qui peuvent

0: peuvent en faire sur mesure, puis ça va coûter moins cher qu'un diamant.
1: On n'est pas à une contradiction près, parce que il y a des gens qui le font sans avoir les projecteurs sur eux, mais il y a des gens, au contraire, qui utilisent cette fiançaille-là pour en mettre plein la vue, notamment sur les réseaux sociaux.
2: Et c'est pour ça, justement, qu'on en parle un peu aujourd'hui à l'émission, parce qu'il y a ce sentiment-là collectif que les fiançailles se reviennent en grande pompe et que tout le monde se marie de plus en plus jeune. Il y a un show qui se fait de cette fiançaille-là sur les réseaux sociaux. Alors, le couple, c'est devenu vraiment une partie de notre identité publique. D'ailleurs, si vous allez sur TikTok, les hashtags engagement, engagement ring, c'est à peu près 24 milliards de vues. Ouais. Donc, les gens publicisent, les gens filment, et la moitié des gens en 2019, ce sont des statistiques de 2019, avaient recours à un professionnel avant même les fiançailles, et la moitié des gens avaient discuté des fiançailles. Donc, il n'y avait pas cet aspect de surprise-là lors des fiançailles. Donc, c'est un accord négocié. 70 % sont préparés plus d'un mois à l'avance. Alors, c'est vraiment un show de boucan qu'on fait sur les réseaux sociaux. Mmh. Et c'est très, je trouve, triste et symptomatique d'une époque où...
0: On met tout en scène.
2: Où on met tout en scène. D'ailleurs, Taylor Swift, qui s'est fiancée avec le footballeur Travis Kelce, Jardin Fleuri, 5 photos esthétiques vraiment de façon très magazine à la Vogue.
0: C'était pas spontané, ça.
2: C'était pas spontané, mais c'était surtout 30 millions de mentions j'aime en moins de 24 heures.
1: Et ça, c'est des fiançailles, en fait, qui veulent déboucher sur des mariages. Hein.
2: Oui,
1: on n'est pas dans justement dans la tendance dont on parlait au début. Généralement, on disait un an à l'époque, là, dans l'histoire, entre le moment de la fiançaille et le mariage. Maintenant, est-ce que c'est très différent comme
2: ça? Ça a vraiment changé. Et d'ailleurs, au Québec, on est les champions de l'union libre avec 43% des Québécois qui vivent en union libre. Donc, les fiançailles, le mariage est de moins en moins populaire ici. Mais en 50 ans, le moment entre les gens se fiancent et le moment entre que les gens se marient, il y a maintenant 7 ans de différence.
0: Ah oui. Oh là là!
2: Donc, il y a des choses qui peuvent se passer en 7 ans. Alors, c'est fascinant de voir à quel point les gens ont encore ce besoin de rituel-là, parce qu'on est dans une société où on a de moins en moins de repères.
1: Bien sûr.
2: Mais l'amour et le désir d'avoir certaines traditions persistent, et je trouve ça très, très beau et inspirant malgré tout.
1: Qu'est-ce que vous en pensez autour de la table une fiançaille sans mariage? Moi, je trouve que c'est tellement une bonne idée, mais Johan?
3: Je peux témoigner qu'on s'en est justement parlé cette année, moi puis ma copine.
1: Non.
3: Comme quoi qu'on n'était pas prêt de se marier, mais que des fiançailles sur le bord de la mer, justement, même on s'est acheté une bague de la Nouvelle-Écosse qui change de couleur.
1: Mais
3: ça a coûté 3 $, mais c'était beau, on était sur le bord de l'eau, on s'est donné nos bagues.
1: Vous l'avez fait?
3: Oui, mais tu sais, mais dans le sens, là, c'était non conforme, là, que c'était juste pour
0: notre voyage. Non, mais il y a la bague,
3: on a un petit quelque chose chacun.
1: Est-ce qu'éventuellement, vous allez faire des fiançailles avec la famille, peut-être avec des gens ou des amis autour? Ça se pourrait?
3: Ça pourrait, mais jamais le mariage, parce que moi, je ne suis pas baptisé. Donc, c'est sûr qu'on ne pourrait pas aller dans une église et tout.
1: Ouais.
3: Mais oui, on en parle.
0: Ben, l'hôtel de ville.
1: Oui, ça pourrait être exactement, ça pourrait être un mariage civil. Parce que...
0: Je ne veux pas vous mettre de la pression.
1: Ariane, qu'est-ce que vous en pensez?
0: Parce que moi, je connais beaucoup de couples qui n'ont pas fait de fiançailles officielles, mais qui se sont achetés une bague parce qu'il y a ce signe visible de j'ai trouvé quelqu'un, je suis avec quelqu'un ou mon chum y est pris.
2: Exactement.
0: Il y a quand même ça, c'est comme si on avait besoin de cette affirmation-là.
2: Et ça fait partie, ce désir-là de se fiancer de façon douce, organique, je dirais, là, naturelle. Il y a
0: un mouvement
2: qui s'appelle le quiet proposal, donc cette proposition silencieuse, pour la traduire comme ça, où les gens se marient sur un bout de cuisine, un bout de comptoir, je t'aime, mon amour, à la bonne franquette, bague ou pas, mais pas nécessairement devant des gens. Alors, c'est pour ça que c'est de plus en plus difficile à recenser le nombre de fiançailles, parce que ça devient de moins en moins formel.
1: Ben, ça prend toutes sortes de formes. Mmh, ça, c'est intéressant. Donc, écrivez-nous si jamais c'est votre cas, vous vous êtes fiancé sans avoir l'intention de vous marier, ou si vous pensez le faire. Donc, allez sur la bulle de conversation. La folle aventure, ça nous intéresse de lire ça. Puis, on remercie encore Martin et Marie-France d'avoir témoigné, justement, de cet événement-là qui a été, je pense, important. On sentait de l'émotion.
2: Oui,
1: hein. Je pense que c'était beau. Hein.
2: C'était beau.
1: Voilà. Alors, merci beaucoup, Jordan, pour
2: ça. C'est plaisir.
1: Merci.
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1: Je vous amène maintenant en reportage. Tenir un restaurant pendant des décennies, c'est un exploit, surtout quand on débarque d'Iran, qu'on est mère monoparentale, qu'on n'a pas d'expérience en restauration. Alors ça, c'est la folle aventure de Emela Pouravzal, dont le café Biblos, rue Laurier à Montréal, est devenu au fil des années vraiment une institution. C'est le quartier général de beaucoup d'artistes, parmi lesquels Denis Villeneuve, fidèle parmi les fidèles. Et tout récemment, Emela, elle s'est retrouvée à jouer dans un film primé qui s'appelle Une langue universelle, qui est un film vraiment adorable, déstabilisant. Et pour couronner le tout, elle est au cœur d'un documentaire qui vient tout juste de prendre l'affiche au cinéma. Moi, j'en ai profité pour aller la rencontrer. C'est une figure marquante, vous vous en doutez, de la diaspora iranienne. Comme son compatriote, le réalisateur Pirouz Nemati. Alors, c'est une occasion de parler de sa vie, mais surtout de l'Iran, qui est un pays fascinant, un pays riche en art, en culture, sous dictature religieuse depuis 1979 et évidemment qui défraie les manchettes depuis la mort donc de la jeune Amini et depuis la révolte Femme, Vie, Liberté, bien sûr aussi depuis le conflit avec les États-Unis. Alors, on s'en va prendre un café avec Emela.

0: je m'appelle Emela. Pour Afzal, ça veut dire le fils de Sabran. Voilà, je suis la propriétaire de Biblos. C'est une façon de dire, mais tout le monde est propriétaire ici. Je suis là à peu près depuis 40 ans et je suis venue d'Europe. Je me suis installée ici et puis j'ai tellement aimé Montréal que j'ai dit je bouge plus.
1: Emela, présentez-moi ce lieu-là, faites-moi visiter.
0: D'abord, vous voyez, on était 7 ans, on était juste petit, avec la bibliothèque. C'est la première chose que j'ai mis, parce que moi j'adore des livres, j'adore que les gens viennent lire et se renseigner, dictionnaire. Et après 7 ans, regarde ce côté-là, on l'a ouvert.
1: Moi, quand j'ai regardé le film de Pérouse, j'ai été étonnée de votre parcours, de savoir qu'il y avait eu, bien sûr, Téhéran, l'Iran, qu'il y avait eu aussi Paris, qu'il y avait eu le sud de la France, la Suisse. Mais c'est difficile de croire que vous êtes venue à Montréal. Qu'est-ce qui vous a amené ici?
0: À Nice, je voulais ouvrir un restaurant. C'était mon rêve. Et puis après, mon frère, il a dit qu'il allait ouvrir un restaurant à Montréal. Je ne savais pas qu'est-ce que c'était Montréal. J'ai ramassé toutes mes affaires et je suis partie.
1: C'était un peu, se lancer dans le vide?
0: Bon, ça a été un peu risqué parce que l'endroit où j'ai ouvert mon restaurant, j'ai eu peur qu'ils ne vont pas accepter les étrangers. Il y avait Jean-Claude Germain qui me disait, « Non, ouvre ici, tu vas voir. Tu ne vas pas regretter. » Et je l'ai écouté.
1: Et est-ce qu'il faut se replonger à l'époque? Est-ce qu'il y avait beaucoup d'immigration? Est-ce qu'il y avait beaucoup de restaurants étrangers?
0: À Montréal, il y en avait, mais sur plateau, il n'y avait rien. Beaucoup d'artistes qui habitaient ici, et puis des jeunes gens, mais il n'y avait pas d'étrangers. Maintenant, il y en a beaucoup, mais...
1: Qu'est-ce que ça prend pour être un bon restaurateur, pour durer comme vous l'avez fait?
0: Première chose, il faut penser que... C'est ta famille que tu nourris, pas étranger. Et tu donnes pas les choses que tu n'aimes pas. Pour moi, la cuisine, c'est un relaxante. J'oublie tous mes problèmes.
1: La cuisine iranienne, c'est une cuisine quoi? C'est une cuisine de légumes, c'est une cuisine d'aubergines. Qu'est-ce que c'est la cuisine iranienne?
0: La meilleure chose dans la cuisine iranienne, il faut dire qu'ils n'ont pas un goût fort, non. Les plats iraniens sont parfumés, mais tu sens tous les goûts de tous les ingrédients qui est dedans. Mais c'est un plat mijoté et c'est long à faire. C'est mon petit-fils.
2: Moi, c'est Reza Laurent. Je suis le petit-fils à Emela. On a immigré, nous, un peu après elle, en 2002. On est arrivé de France avec ma mère, donc sa fille. Il y avait déjà le resto quand on est arrivé, donc ça a été un point important dans notre vie, puis celle de beaucoup de monde apparemment aussi.
0: OK, aujourd'hui, ils vont amener l'aubergine, essayer de faire avec les gars pour les
2: descendre en bas. Ouais. On va en enfourner deux caisses, puis le reste, on fait des petits cubes pour les cuire. Ouais. Puis après, la semaine prochaine, une autre livraison de 50 caisses, on fait ça? Ouais.
1: Je fais quoi aujourd'hui?
2: Ben là, en ce moment, c'est la saison des aubergines.
1: Est-ce qu'on les coupe en deux pour les cuire?
2: Non. On les garde entières. Après, avec un couteau, tu fais des incisions sur les côtés, juste pour que la chaleur rentre dedans. Par la suite, on va gratter l'intérieur, donc juste pour avoir la chair de l'aubergine. Puis c'est là qu'on va cuisiner avec ça par la suite, ouais. Tout ce qui fait du biblos, qui est le biblos, là, c'est ça passe là, entre août et octobre.
1: Alors ça, c'est quoi?
2: Ben ça, c'est la pâte qui va par la suite faire les pains. Donc, les pains tressés, le pain au pavot avec tout ça, le pain au sésame. On n'achète rien. La seule chose qu'on achète, c'est le pita.
0: Ma grand-mère, il n'achetait pas des tomates et tout ça, ça, il faisait à la maison. Moi, je fais pareil. Pierrot,
1: est-ce que tu viens nous rejoindre?
3: Oui.
1: Oh, il s'en vient, il habite juste en haut, hein? Ouais, c'est ça. OK, parfait.
4: Je m'appelle Pérouz Nemati. Je suis venu à Montréal il y a 14 ans pour étudier cinéma à Concordia. Je cherchais du travail. Elle m'a donné du travail dans la cuisine. Notre amitié commençait à ce moment.
1: Alors, bonjour.
3: Bonjour.
4: Enchanté.
1: Enchanté, Pérouse. Emela, est-ce que vous pensiez un jour qu'il y aurait un documentaire de fait sur vous, là, si on retourne 40 ans en arrière, là?
0: Bon, j'ai vécu quand même pas mal de choses, mais je pensais jamais qu'on allait prendre un documentaire. Même quand Pérouse me parlait de ça, je pensais qu'elle rigolait.
1: Comment ça s'est passé?
0: Bon, c'était agréable, de temps en temps un peu pénible.
1: Pendant combien d'années tu as filmé Emela, Pérouse?
4: Mais 6 ans après, j'ai fini le montage l'année passée, alors...
1: Donc, ça s'est fait sur une longue période de temps. C'est pour ça que vous dites des fois c'était pénible parce qu'il était toujours là avec sa caméra, Pérouse.
0: Exactement, oui.
1: Oh là là là là. Est-ce que c'est vous qui avez eu l'idée de l'amener dans le film Une langue universelle?
4: En fait, moi, Ila et Matthew...
1: Matthew Rankin, le réalisateur.
4: C'est ça. On a tous d'accord que cette caractère... Personne ne peut jouer ça qu'Emela.
1: Vous faites donc une dame un peu rouspetteuse, un peu fâchée, et qui se retrouve d'ailleurs en compagnie d'une dinde.
0: Ben oui, pour ça que je rouspétais. C'est normal, pourquoi avoir dinde à côté?
1: Dans l'autobus.
0: Moi, tous les Indiens, je suis très sérieux. Tout le bessarom, tout le sabré, moi, je me le chouris, je suis dans le monde. شوهر من زنبورا کشته. یه همسایه داشتم اونم ریواسمو میدوزد.
5: حالا ما اون هم خسته. لسه نو ترانکیل.
1: Betty Bonifaci, salut mon amie.
6: Salut ma belle.
1: Alors là, c'est le rendez-vous des femmes extraordinaires.
6: Bon, ben moi, je m'appelle Betty Bonifaci, je suis une amie d'Emela. Voilà.
1: Alors Betty, c'est une amie.
0: Ben, et comment, depuis très longtemps?
5: 30 ans. Premier travail, c'était ici. Je venais d'arriver au Québec une semaine, puis je suis venue travailler ici, parce qu'Emela, elle habitait à Nice aussi. Et elle connaît toute la communauté iranienne, d'où vient ma meilleure amie iranienne.
0: Elle vient... Elle parle de mes amis à Nice, en iranienne. Imagine.
1: Elle est embauchée.
0: Engagée
1: sur le show.
0: Tout de suite.
1: Moi, je rêve d'aller en Iran un jour. C'est un beau pays, hein? C'est très beau, l'Iran.
0: C'est un très beau pays. Il y a de tout. Il y a la verdure, il y a la neige, il y a la montagne, il y a le désert, il y a les chameaux, il y a de tout.
1: Vous avez connu, Emela, l'Iran d'avant. J'ai un Iran complètement différent de celui qu'on voit aujourd'hui. Est-ce que vous étiez libre? Est-ce que vous vous habillez comme vous voulez? Quel genre de jeunesse vous avez connu? C'était pas la répression religieuse qu'on connaît aujourd'hui. Ça n'a rien à voir.
0: Rien. On dansait, on était très libre. On était comme en Europe, comme on dit. Je me rappelle mon père, il disait, « Oh oui, mes amis, ils sont en train de faire une partie de danse. Allez-y, allez-y, nous amener là. »
1: Vous vous habillez comme vous vouliez?
0: Bien sûr.
1: Les mini-jupes, les jupes, les jupes.
7: Femme, vie, liberté, le slogan de révolte scandé par les femmes iraniennes depuis la mort le 16 septembre dernier de Mahsa Amini, 22 ans, décédée après avoir été arrêtée par la police pour une mèche de cheveux dépassant de son voile.
8: La suite est assez floue. Mais pour la rue, il ne fait aucun doute, l'étudiante a été battue à mort.

0: brûler son hijab en public, un acte encore impensable quelques mois auparavant en Iran. Pourtant, ces femmes l'osent pour la première fois. Un geste devenu un symbole puissant pour leur liberté.
1: Dites-moi, Pirouz, malgré la répression, malgré le fait que le gouvernement est extrêmement radical et cruel, les filles prennent leur place en ce moment? Essayent de prendre leur place?
2: Non, pas essaye. Il fait. Elle fait. Tatouni et Israël disent « Oh, on m'a libéré les femmes iraniennes ». Mais c'est pas vrai. Tu peux pas les libérer avec des bombes. Les femmes iraniennes font le travail pour se libérer et ils vont prendre le crédit de ça. C'est pas juste, ça.
3: Pendant que Khomeini était vivant, je ne suis jamais allée en Iran parce que je ne voulais vraiment pas. Après, je suis allée, mais j'ai trouvé l'Iran très triste. Tout était moche. Parce que moi, je l'ai connu avant. Pour moi, ça a été à pleurer. Vraiment. Mais il y a une chose que je veux dire. Bien sûr, ils avaient des voiles à l'extérieur. Mais à l'intérieur, c'était pas pareil. Malgré tous les malheurs qu'ils ont, ils s'amusent encore.
1: Et mais là, comment tous ces jeunes-là se sont retrouvés ici et comment vous vous êtes devenus, quoi, des amis, plus que des amis?
3: Ben, écoutez, tous les mes clients, quand ils viennent souvent, sont mes amis. Moi, je viens très vite amie avec des gens.
1: Ouais. Ils vous ont adopté?
3: Moi, je les ai adoptés.
1: Vous avez 85 ans et il n'y a pas beaucoup de monde qui travaille encore à cet âge-là. Mais pour vous, c'est important. Pourquoi?
3: Ben, écoutez, ça veut dire les gens qui sont 85 ans, ils travaillent à leur maison. Alors moi, ici, c'est ma maison. Alors donc, je fais la même chose.
1: Pas de retraite?
3: Non, non. Retraite, ça veut dire mort.
1: Elle a du caractère quand même, Emila. Ça, on le dit pas, là, mais... Ouais.
4: On renaît un resto pendant 30, quoi, 38 maintenant? 36, ouais. Mais il en faut un peu, là. Surtout dans le temps où tu l'as ouvert, un restaurant iranien, une femme avec un enfant, tu sais, genre, ça prend ça, là, du caractère.
2: Et mais là, nous inspire tout. La plus libre femme que je connais, vraiment avant-garde.
1: Elle est avant-gardiste. Elle est avant-gardiste.
3: Ben oui.
1: Ah oui, elle est avant-gardiste, mais là, je me rends compte autour de la table que là, j'ai des fans du Biblos ici qui connaissent ce café. Qu'est-ce que vous mangez quand vous allez au Biblos?
5: Mais l'omelette au feta, c'est sûr, mais tout, ces confitures, le pain sucré, je disais, tout goûte le ciel. On veut que ce restaurant-là soit éternel.
1: Ben, Johan, notre surfeur, connaît le Biblos sur le plateau Mont-Royal?
6: J'ai découvert là, une quinzaine d'années.
1: Ben, et qu'est-ce que vous mangez, là?
6: L'omelette au feta.
7: L'omelette au feta, évidemment, mais j'aime les petits pots, les carpettes et surtout l'entendre parler avec sa voix, la Jeanne Moreau.
1: Ah,
7: j'adore ça. Il y a quelque chose. On
1: Alors, Emela pour Afzal, il y a un documentaire donc, il porte sur elle et sur sa vie. Essayez de mettre la main là-dessus, d'aller voir ça dans les salles où c'est diffusé. Alors, merci, chère Emela, d'être là avec votre omelette au feta et tout le reste.

0: On est à quelques kilomètres des douanes américaines. Et puis en 1950, les Américains venaient boire de la bière dans les auberges ici. Et puis bien sûr, les vendredis soir et samedi soir, on se tapait un peu dessus. Alors Louis, si vous voulez, on boxait tous un peu. Hein. C'était une question de défendre le bout de son nez. Hein. Mais autrement, j'ai toujours aimé prendre soin de mon corps. J'ai toujours réalisé que c'était quelque chose qui allait me durer un bon bout de temps et qu'il fallait l'entretenir comme une vieille voiture.
1: Alors, sur cette musique vraiment très intrigante, qui est ce personnage qu'on entend, Ariane Cipriani?
2: Ah, il s'appelle Denis Messier et, bon, il parle de vieilles voitures. Ben, il y a des vieilles voitures qui roulent très bien parce qu'à 91 ans, Denis Messier a obtenu sa ceinture noire, donc premier dan, en karaté. Et là, il vise le deuxième dans quelques temps. Je trouve que c'est un bel exemple. En tout cas, il y a des beaux exemples comme ça de vieillir. Moi, mon père était ceinture noire en aïkido. Alors, j'ai vu aller cette discipline-là. C'est vrai que c'est quand on commence à faire ça, on le fait de façon très assidue. Lui, Denis Messier, il va deux fois par semaine, il va parfaire sa discipline au dojo de Saint-Armand, qui est un dojo dédié aux 50 ans et plus.
1: Alors, dans les cantons de l'Est.
2: Absolument.
1: Il y a ça.
2: Il y a ça. Et lui, il a commencé à 85 ans. Il est tombé en amour avec cette discipline. Alors, on a jasé karaté, vieillesse, parcours de vie. Lui, il vient de Saint-Armand. C'est ça qui est intéressant. Il vient d'une grande famille. Sa grand-mère a eu 19 enfants. Oh, c'est plus que maman Dion. J'ai tellement ri parce qu'il me dit, vous comprenez, ça explique mon athéisme. J'ai 19 enfants. Lui, il a été pensionnaire, comme beaucoup de gens nés dans les années 30. Il me dit, une torture, mais je pense qu'il s'en est bien sorti. Il a été aviateur, imaginez-vous, dans les années 50. Ensuite, il a travaillé en Europe pour des compagnies pharmaceutiques. Là, il y a toute une vie. Et là, il est revenu là où il est né, c'est-à-dire à Saint-Armand. Je trouve ça très beau. Il y a eu des fermes, il y a eu des chevaux, il y a eu des compagnies différentes. Lui-même est père de 4 enfants qui trouve que, tu sais, avoir un père qui obtient sa ceinture noire à 91 ans, ça met vraiment la barre haute. Mais s'il aime ce dojo de Saint-Armand, oui, il y a la socialisation, il y a la discipline, mais c'est surtout, écoutez-le, c'est la façon dont on enseigne le karaté là-bas.
0: J'aime pas les sergents recruteurs, les sensei, des maîtres de karaté. Pour eux, toutes les disciplines coupées, carré, noir et blanc, etc. J'ai eu la chance qu'ici à Saint-Armand, il y avait Monique Letourneau, elle est troisième dan, et puis elle a quand même beaucoup d'humour.
2: Mais pourquoi le karaté plus qu'une autre discipline?
0: C'est qu'il y a toujours quelque chose à apprendre. Le karaté, c'est un mode de vie. Hein. On n'est jamais rendu au bout de la course. Vous devez toujours être curieux. Et ça, j'ai toujours été extrêmement curieux.
1: Alors donc, ça, c'est intéressant parce qu'il dit, c'est, oui, la discipline, mais pas de façon complètement sans discernement. Alors oui, mais avec une certaine ouverture.
2: Oui, c'est ça. Il a toujours été quelqu'un d'actif, là, mais c'est pas quelqu'un qui est obsédé là, non plus par la bonne forme physique. Mais tant mieux parce que c'est très bon pour la concentration, le karaté, puis il faut être attentif. Et tant mieux parce que ce qu'il aime le plus dans le karaté, ce sont les combats. Alors quand même, il faut être assez concentré. Puis il dit que la façon dont on réagit en plein combat, c'est aussi très instructif de sa personne, de la façon dont on réagit dans la vie en général, devant des problèmes, dans des interactions, tout
1: Mais
2: ça.
1: Ce que vous nous dites, là, c'est qu'à 91 ans, il fait des combats de karaté.
2: Il fait des combats, absolument. C'est ce qu'il préfère d'ailleurs dans le karaté.
1: Non, mais c'est Johan, qui est un athlète, je vous vois réagir. C'est quand même assez inspirant, ça.
3: Ben, moi, je rêve, puis j'en parle à mes élèves là, en éducation physique. Justement de faire du sport, de s'entraîner toute sa vie pour avoir une belle espérance de vie, mais d'avoir des belles dernières années en santé.
2: Mais et vous m'amenez justement sur le sujet parce que lui, il prend soin de sa propre santé. Là, évidemment, on l'a compris, mais il se soucie aussi de la santé des autres vieux. Et je le dis avec beaucoup d'affection. Parce que lui, il souhaite qu'il y ait plus de lieux adaptés qui permettraient de ralentir ce qu'on appelle la sarcopénie. Ça, c'est chez les aînés, là, quand on perd la masse musculaire puis qu'on perd la force. Là. Selon lui, ça prend plus de lieux partout au pays pour que les aînés puissent bouger, qu'ils puissent socialiser. Alors, je lui ai demandé, s'il y en avait plus, est-ce que vieillir serait peut-être mieux perçu et mieux vécu?
0: Je vieillir en bonne santé, c'est une opportunité que très peu ont. Le nombre de ces personnes chanceuses pourrait augmenter énormément. si le gouvernement aidait tout le monde à jouer, à faire de l'exercice, à faire du sport. Mais je pense qu'il est temps de passer à l'action et que le gouvernement mette une personne par municipalité en charge d'organiser les lieux. Je suis d'un certain côté très philosophe. J'ai quelques philosophes qui me plaisent beaucoup, dont Spinoza, qui a répondu à beaucoup de mes questions existentielles. Je vois trop de gens aussi autour de moi qui, après l'âge de 70, 75 ans, arrêtent d'être curieux. Ils prennent tout pour acquis et ils détestent apprendre des choses nouvelles. Restez curieux. Soyez, voyez un peu ce qui se passe autour de vous plutôt que dans vous.
1: Ah oui, c'est ça l'enseignement.
2: La voix de la sagesse, ben il oui. Me fait un peu penser à Gilles Vigneault. Je trouve que la voix, sa façon de parler.
4: Mais il a dit quelque chose d'important, la curiosité. Mm-hmm. T'sais, je pense que c'est, on dit que la curiosité, c'est un muscle.
2: Ouais. Oui, il faut l'entretenir.
4: Il faut l'entretenir. Ça. Donc, je trouve ça important. Donc, peut-être de commencer plus tôt, plutôt que de s'intéresser aux vieux, entre guillemets.

0: Mais lorsqu'ils sont déjà âgés et potentiellement
1: déjà affaiblis,
0: de commencer en amont.
1: Mais c'est intéressant parce que lui, il dit il faut que les aînés dépassent la peur de commencer quelque chose, la peur d'avoir l'air ridicule, la peur de pas comprendre, la peur de pas être bon. Ouais. Tu sais, si moi j'ai pu arriver à ceinture noire premier dan à 91 ans, mais combien d'autres pourraient en faire autant, que ça soit le karaté ou autre chose.
2: Le surf à 85 ans. Mon cher Yoann,
3: il y avait une catégorie 70 ans et plus à la dernière compétition à Malibu que j'ai fait. 70 ans et plus, c'est quand même incroyable.
1: Mais saviez-vous, notre cher Denis Messier, là, il a écrit un livre blanc, il a envoyé ça à la FADOC. La FADOC, on le sait, en fait beaucoup pour les aînés. Et là, lui, il a écrit un livre avec toutes sortes de propositions pour préserver les capacités physiques, cognitives, sociales, émotionnelles, l'autonomie, en fait. Et c'est un livre qui prône l'activité physique comme un investissement humaniste, social, économique. Il propose plein de pistes là-dedans. Je vais vous l'imprimer si vous voulez. Il l'a même budgété. Alors, on est en campagne électorale. Je vous le dis, ça prendrait 20 millions. Il dit l'architecture est déjà là sur le territoire. Bon. Oui, parce qu'il dit on a déjà l'architecture. Ce qu'il faut, ce sont les espaces. Alors, vous l'avez compris, il prend soin de sa personne, mais il a aussi le désir d'être utile socialement pour les autres aînés qui l'entourent.
2: Ouais. Alors, il s'appelle Denis Messier. Donc, merci beaucoup, Ariane, pour ça. Merci beaucoup, donc, que Yoann Legault d'être venu nous voir. On le dit en la troisième édition de la vague, de la classique vague à Guy. C'est le 26 septembre, ça s'en vient. Merci beaucoup, Jordan. J'attends la bague pour la prochaine rencontre.
0: Ça s'en vient, je dégèle des rires, Isabelle.
2: Parfait. Puis restez avec nous, chers auditeurs. On s'en va visiter toutes sortes de lieux. Il y a vraiment une grande diversité de lieux qu'on va découvrir en cours de deuxième heure de cette folle aventure.
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12: Ici Samuel Rancourt, voici les nouvelles. D'abord, 4 personnes ont perdu la vie dans l'écrasement d'un hélicoptère en Montérégie, dans le sud du Québec. Le drame s'est déroulé en milieu d'après-midi dans la municipalité de Sainte-Brigitte-d'Iberville. Valérie Gendron a plus de détails.
13: Difficile de comprendre ce qui est arrivé pour l'instant, mais c'est une réelle tragédie. Selon les premières informations de la police, l'hélicoptère se serait écrasé peu de temps après le décollage. Il y a même un incendie qui s'est déclaré à la suite de l'écrasement. Il a été maîtrisé aux alentours de 15 heures. Je vous rappelle que l'accident a eu lieu à proximité du rang des Écossais à Sainte-Brigitte-d'Iberville, en Montérégie. Et malheureusement, 4 personnes ont perdu la vie. On connaît maintenant l'identité de la pilote. Il s'agit de Suzanne Jutras. J'ai d'ailleurs croisé un peu plus tôt un ami, lui aussi pilote, qui était complètement sous le choc. Il disait que Suzanne Jutras était une pilote expérimentée. On ne connaît évidemment pas encore les circonstances entourant cet accident. La Sûreté du Québec indique que tout porte à croire qu'aucun l'élément criminel ne serait en cause. Des enquêteurs des crimes majeurs sont sur place. Et il y a aussi le Bureau de la sécurité des transports du Canada qui mène également son enquête. Et le ministre fédéral des transports a d'ailleurs réagi sur X. Il a déclaré « Nos pensées accompagnent toutes les personnes touchées par cette tragédie ». Ici Valérie Gendron, Radio-Canada, Sainte-Brigitte-d'Iberville.
12: L'Élection Québec tente de convaincre les jeunes d'exercer leur droit de vote. Des influenceurs et des publicités humoristiques ciblent les 18 à 34 ans pour les inciter à se rendre aux urnes. Reportage de William Gagnon.
14: J'essaie de suivre un peu les débats, les idées principales de chaque parti.
15: À travers la province, plus de 300 000 jeunes pourront exercer leur droit de vote pour la toute première fois au Québec. Pourtant, près d'un électeur sur deux, âgé de 18 à 34 ans, a renoncé à le faire dans les dernières années.
14: J'ai beaucoup de personnes de mon entourage qui ne s'informent pas beaucoup, mais moi, pour vrai, ma position, j'essaie toujours de les encourager d'aller voter. Je trouve que c'est super important.
16: J'ai une amie qui est en actuariat, peut-être moins quelque chose qui l'intéresse, mais tu sais, je sais qu'elle fait partie d'une minorité visible, donc je sais que c'est quelque chose qui,

0: De plus, selon Julie Saint-Arnaud-Drolet, porte-parole pour Élections Québec.
1: Les jeunes d'aujourd'hui votent beaucoup moins que les jeunes des générations précédentes au même âge. Si on compare, par exemple, en 1985, les jeunes de 18 à 34 ans votaient à hauteur de 64 %.
0: Pour briser le statu quo, Élections Québec mise sur des partenariats avec des influenceurs et une campagne publicitaire humoristique.
1: L'humour permet une porte d'entrée pour aborder le sujet des élections auprès de gens qui s'intéressent moins à la politique. On les plonge aussi dans un environnement, le gymnase d'école, qui est familier pour les jeunes.
0: Élections Québec tiendra 3 journées de vote sur les campus d'ici au 5 octobre. Ici William Gagnon, Radio-Canada, Québec.
2: La ministre des Affaires étrangères, Anita Annan, a pris la parole devant les Nations unies. Dans un discours d'une vingtaine de minutes, elle a parlé de sécurité de l'Arctique, de l'Ukraine et du Moyen-Orient, mais surtout du renforcement des partenariats entre puissances moyennes. La ministre Anita Annan a aussi souligné l'importance du multilatéralisme.
3: Le système des Nations unies joue un rôle essentiel, mais l'ONU n'est pas et ne doit pas être une organisation statique. Alors que l'ONU traverse une période de grands changements, nous devons nous assurer qu'elle soit prête pour l'avenir.
2: Anita Annan a prononcé le discours à la place du premier ministre Mark Carney, qui était absent en raison d'un conflit d'horaire. Et en terminant, en France, acclamé par une marée humaine sur les Champs-Élysées, le pape Léon XIV a célébré une messe sur la place de la Concorde. Le souverain pontife déplace les foules à Paris, comme nous l'explique Frédéric Arnould.
4: C'est toute une marée humaine qui a pris d'assaut les Champs-Élysées. Un certain élan de sympathie, beaucoup d'amour et un intérêt réel pour le pape Léon XIV.
5: Sur cette place de la Concorde, pour célébrer l'Eucharistie.
4: Ils étaient 700 000 à assister à la messe géante sur la célèbre place de la Concorde. Des fidèles qui n'auraient manqué cela pour rien au monde.
6: Parce qu'en ce moment, on est dans une situation très difficile dans le monde. Et je pense que c'est important qu'on se rassemble tous pour prier, pour la paix.
4: Une ferveur que le pape lui-même admire parmi les jeunes.
7: Je pense à vous, chers jeunes. Vous êtes l'Église d'aujourd'hui. Comme il est beau de voir votre enthousiasme.
4: La chute de la pratique religieuse et des vocations chrétiennes a beau perdurer depuis une quarantaine d'années, cette visite semble pour certains avoir encouragé un retour à la foi.
8: On voit de plus en plus de baptisés adultes et c'est un grand signe que les gens reviennent autour de la foi, de la religion.
4: Le nombre d'adultes et d'adolescents qui se font baptiser est en hausse depuis 5 ans en France, mais même s'il s'en réjouit, l'archevêque de Saint-Pierre et Fort-de-France, David Macaire, tempère.
9: Moins de monde ont baptisé leurs enfants il y a 30 ans, donc du coup, ils ont aujourd'hui 20 ans, 30 ans, et ils demandent le baptême parce qu'ils veulent retrouver leurs racines.
4: Le pape poursuit maintenant son périple français avec une halte à Lourdes, un haut lieu de pèlerinage. Ici Frédéric Arnould, Radio-Canada, à Paris.
2: Et c'est là-dessus que se conclut ce bulletin d'information. Vous écoutez...

0: Vous joindre à nous. Bienvenue. Cette deuxième heure qu'on va tisser autour des lieux. On va aller visiter des lieux, on va réfléchir aux lieux. Vous allez voir, c'est extrêmement varié, mais c'est très, très riche. Et j'ai envie de commencer ça avec notre amie Victoria Boisclair. Bonjour, Victoria.
1: Bonjour, Isabelle.
0: Qui, à chaque semaine, va en reportage, nous ramène des témoignages, nous ramène du son. Puis là, on a eu de la difficulté à la ramener cette semaine parce que elle est allée visiter, je crois, une RPA qui est tout à fait unique, tout à fait spéciale. Mais là, c'est rare qu'on a envie de rester dans une RPA, mais quoi qu'il y en a des très bien, là. Et hein, comprenez-moi bien, il y a des très, très bonnes RPA, mais elle est très particulière, celle que vous avez visitée.
1: Ben là, j'aimerais y vivre. Là. Mais d'ailleurs, RPA, elles n'utiliseraient pas ce terme-là parce que c'est carrément une communauté d'amis. Là. C'est des femmes lesbiennes qui sont amies depuis les années 80 et elles ont fait tout ce dont nous, on rêverait, je pense.
0: Bien sûr.
1: Comme entre amis, autour d'un verre, on se dit, on aimerait ça vieillir ensemble. Ouais. Eh bien, elles l'ont fait. Elles habitent dans un logement à Saint-Henri. J'ai été les visiter et vous l'avez dit, ça a été un coup de cœur.
0: Oui, mais quand vous dites un logement, là, on pense à 5-6 personnes qui vivent ensemble. C'est pas ça du tout. Là.
1: Elles 22.

0: 22 femmes lesbiennes et alliées.
1: Ouais. Alors donc, on va visiter, ça s'appelle comment, les rebelles?
0: Ça s'appelle la Maison des rebelles.
1: La Maison des rebelles. Yes. Déjà, on aime ça en partant, ça nous plaît. Puis c'est une question qu'on va vous poser, qu'on vous a posée, hein, comment vous voyez-vous vieillir, où et avec qui? Parce que c'est une question qu'on se pose. Je ne sais pas si notre nouvelle collaboratrice, Geneviève Pronovo, se pose cette question-là. Bonjour Geneviève.
2: Bonjour.
1: Alors Geneviève, historienne, ça va être un plaisir de vous recevoir pendant l'année.
2: C'est le plaisir pour moi.
1: Et les auditeurs vous connaissent, en vous entendu cet été à l'émission du matin.
2: Oui, tout un matin.
1: Tout un matin dans la région de Montréal. Geneviève, est-ce que c'est le genre de questions que vous posez, vous?
2: Ben oui, vieillir, là, ouais. À un moment donné, on veut vieillir avec ses amis, on ouais. veut vieillir avec notre communauté, fait que c'est certain qu'une RPA, ça nous parle.
1: Hein. Ouais, on pourrait s'organiser ça. On se montre une RPA, tu sais, comme ex-Radio-Canada, tu sais, par exemple.
0: Mais non, mais moi, je m'en vais à la Maison des rebelles.
1: C'est ça, c'est clair. C'est une alliée, elle s'en va à la Maison des rebelles. Geneviève, tout autre lieu, mais vraiment un lieu qui est, si on a eu la chance d'y rentrer, qui est très impressionnant. On s'en va sur un chantier naval, notre plus gros chantier naval, c'est la Davy.
2: Oui.
1: Et là, vous allez nous raconter l'histoire de la Davy, mais d'un point de vue d'un angle très particulier.
2: Oui, je vais raconter comment est née la Davy, mais surtout comment il a su, ce chantier-là, passer à travers un moment difficile, c'est-à-dire que le propriétaire est mort et sa femme va reprendre l'entreprise et va la porter à bout de bras. Alors, c'est quand même très impressionnant.
1: Alors, chantier de la Davy, mais d'un point de vue féministe, parce que franchement, cette femme, elle a porté le chantier et c'est très intéressant de s'arrêter à ça. Et quand je disais que c'était des lieux absolument incroyables, hein, c'est tellement gros un chantier naval, là, c'est impressionnant. Je vous souhaite d'aller faire un tour de ce côté-là. Peut-être que ça pourrait inspirer, tiens, Patrick Sénécal. Bonjour, Patrick.
3: Bonjour, bonjour.
1: Alors, Patrick, les lieux, on sait que vous aimez ça. Vous allez nous en parler dans quelques instants, mais un chantier naval, il pourrait s'en passer des affaires là-dedans?
3: Ben moi, j'ai déjà travaillé comme gardien de nuit quand j'étais jeune. C'était pas un chantier naval, c'était dans le port de Montréal. Bon, ça fait la même chose. Mais la nuit, j'étais gardien de nuit la nuit, puis il fallait que j'aille me promener entre les bateaux la nuit pour aller puncher certains endroits. Et je vous jure que c'était quelque chose d'entendre des bateaux la nuit qui craquent sur l'eau. Puis oui, c'était très impressionnant.
1: Ben oui, peut-être qu'on va lire ça éventuellement. Mais Patrick, on se reparle tout à l'heure parce qu'il y a le Patrick Sénécal World Tour. Alors ça va se passer à Drummondville. Écoutez, c'est pas des farces. Il y a les lecteurs qui vont aller, font faire le tour et le world, là j'ai rajouté. Ben oui. Mais qui vont aller faire le tour des lieux qui vous a inspiré à Drummondville. C'est pas une farce. Quand on vous a proposé ça, vous êtes resté un peu étonné, vous, hein?
3: Oui, c'est l'année passée. On a fait ça l'année dernière, puis on le refait cette année. Puis oui, j'étais très perplexe. C'est pas mon idée, là, parce que moi, j'aurais pas la prétention de dire, hey, on fait-tu un Patrick Sénécal Tour? Je trouve ça un peu présomptueux. Mais c'est des gens de Drummondville qui m'ont proposé ça. Puis j'ai dit, ben, essayons-le pour voir si ça va intéresser des gens. Ça a très, très, très bien répondu. Ouais.
1: Alors donc, vous remettez ça. Fait qu'on va tout à l'heure aller dans votre imaginaire puis aller voir ces lieux-là qui parfois peuvent être un peu anodins. Puis finalement, je pense que les plus anodins vous nourrissent le plus. C'est ça qui est très, très drôle. C'est ce que je constate en tout cas. Donc, Patrick, vous restez avec nous. Puis le premier sujet, je pense que ça peut vous plaire aussi parce que figurez-vous qu'on s'en va faire l'histoire un peu des tavernes, l'histoire aussi des débits de boissons. Et on le fait avec Jean-Philippe Rousseau qui est avec nous. Bonjour, Jean-Philippe.
4: Bonjour, Isabelle.
1: Alors, vous êtes co-auteur avec Annie Richard de ce livre-là, j'adore le titre, Taverne Mystère, bienvenue au drame. C'est aux éditions de l'Homme. Ça vient d'être publié il y a quelques mois. Mm-hmm. Alors, pour se mettre dans le bain, hein, on va écouter un petit vox pop qui date des années, la fin des années 70, 78. Ça fait pas si longtemps que ça, là. Écoutez bien ça.
5: Est-ce que vous venez souvent ici?
6: Oui, tous les jours.
5: Est-ce que la présence d'une femme aujourd'hui dans la taverne, ça vous dérange? Est-ce que vous avez votre comportement habituel?
6: Ben, ça me dérange. Ben, moi dire oui.
7: Tu voudrais aller d'une brasserie, parce qu'il y a des femmes, là, ben, je me tiendrai là, puis tout ici. J'aime ça venir ici, parce qu'il n'y a pas de femmes. Puis t'es bien, tu rencontres tous les chums, là, tu sais, les gars tu travailles avec, les gars tu connais.
6: Si la femme t'acceptait ici, bon, ben, la table de poule s'en va. J'aime bien mieux avoir la table de poule qu'une femme, moi, parce que j'en ai une chez nous, moi, je n'ai pas de besoin ici.
1: Hey, mais ça vaut 1000$. Alors, une table de poule, il n'y en a pas une chez eux, mais une femme, il y en a une. C'est vraiment, hein, c'est tout à fait dans le ton, Jean-Philippe Rousseau. Et là, ça fait pas si longtemps.
4: Non, 78.
1: Ah, ben, quand même.
4: Ça va trahir un peu mon âge. J'étais

0: Tenez, dans cette
1: époque-là. Ben oui, bien sûr. On a connu ça, l'époque des tavernes. Mais d'ailleurs, c'est intéressant, Jean-Philippe, pourquoi vous avez voulu explorer ce thème-là, justement, des débits de boissons et des tavernes?
0: Pour l'histoire. Parce que c'est vrai que, puis si on parle des tavernes, il faut remonter jusqu'à la Nouvelle-France, hein, où il y a des Français. Il y a de la boisson quelque part, puis je me permets de le dire puisque je suis d'origine française. Le premier débit de boisson, la première taverne a été ouverte en 1648. L'individu était le tenancier de la taverne s'appelait un certain Jacques Boisdon. Figurez-vous, à Québec. C'était le fameux baril d'or. Il y a même une plaque dans le Vieux-Québec qui souligne, dans le fond, l'ouverture de cette taverne en 1648.
1: Mais Jean-Philippe Rousseau, c'est intéressant parce que vous faites un peu l'histoire des débits de boissons et l'histoire des tavernes. Mais moi, ce que je veux comprendre, c'est à quel moment les tavernes sont interdites et pourquoi elles sont interdites aux femmes? Quel décret ou qui peut décréter qu'elles sont interdites aux femmes?
0: À la fin du 19e siècle, début du 20e siècle, il y avait ce qu'on appelle la tempérance au Canada, qui était surtout venant de l'Église protestante. Ouais. Il y a eu exactement la même mouvance aux États-Unis. On a connu la prohibition, évidemment. Mais au Canada, ça s'appelait la tempérance. Et on considérait ces lieux, ces tavernes, comme mauvaise pour les mœurs des femmes, les pauvres femmes qui étaient sans défense et qu'il fallait tenir loin des tavernes. Et donc, il y a eu plusieurs lois, 1921 et aussi dans les années 30, où il était question d'interdire totalement l'accès aux tavernes pour les femmes. Et bon, pour comprendre comment on définissait taverne par rapport à une brasserie, à un bar, c'était l'endroit où il y avait des fûts de bière. Donc, c'était la façon de différencier les endroits des bars et des brasseries.
1: Mais donc, il y a même Maurice Duplessis donc, qui va justement interdire, c'est ça?
0: Tout à fait.
1: Les tavernes aux femmes.
0: Oui, tout à fait. 1937, si ma mémoire est bonne. Et c'est là où, dans le fond, ça a vraiment... les femmes étaient interdites d'aller dans les tavernes, mais aussi d'y travailler. Ouais. Et on a trouvé le cas d'une mademoiselle Bolduc dans ces années-là qui s'est déguisée en homme et qui avait travaillé dans une taverne de façon totalement illégale et qui a été dénoncée,
1: démasquée. Ça fait toujours des bonnes histoires, hein, Patrick Sénécal. Dans toutes sortes de milieux, il y a eu des femmes qui se sont déguisées pour justement avoir accès. Mais là, par exemple, travailler dans une taverne, ça c'est pas mal. Qu'est-ce que ça vous inspire, les tavernes, Patrick Sénécal?
2: Ben moi je suis né en 67, donc j'étais trop jeune pour y aller, mais je me rappelle d'avoir vécu, c'est quoi, c'est 78, j'ai bien compris, là, qu'on a changé la loi?
0: Il y a eu plusieurs, c'est surtout 86, vraiment, 1986, avec la charte des droits et libertés, où là c'était officiel, mais avant ça, il y a eu certaines dispositions qui ont permis d'alléger ces règlements.
2: C'est pour ça que je m'en rappelle, en 86, j'avais presque 20 ans, puis évidemment, moi, en tant que jeune de 19-18 ans, bien d'accord qu'on change ça. On trouvait ça déjà, nous autres, même très archaïque comme loi. On n'y allait pas des tavernes, nous autres. On trouvait ça trop archaïque. Mais des gars comme mon père, comme mes oncles, je me rappelle que c'était pas gagné. Là. Ils sautaient pas de joie. Là, évidemment, je reparlerai de ça aujourd'hui et ils diraient, mon Dieu, on était bien nono. Mais à ce moment-là, c'était un gros changement pour eux autres.
1: Absolument. Oui, puis il y aurait peut-être une partie de la population encore, là, il y a même un retour du radicalisme. Là, on pourrait être étonné là, si on repartait cette idée-là. On ne va pas leur donner l'idée, mais en tout cas, Ida vous a raconté aussi toutes sortes d'histoires de débits de boissons. Vous revenez évidemment à la prohibition. Oui. Quelles histoires on peut raconter? Parce qu'il y a eu vraiment une plaque tournante, on le sait, à Montréal avec les cabarets. Il y a les Américains qui sont venus. Ça, c'est une période absolument folle.
0: C'est fascinant. Moi, j'ai toujours été fasciné par la prohibition américaine. Ouais. Et je connaissais mal la tempérance canadienne. Et il faut dire qu'il y a eu plusieurs référendums qui ont été faits au Canada au niveau fédéral. Pour donner un exemple, c'était à la fin du 19e siècle, il y a eu un premier référendum et c'est passé à 51% au niveau canadien. Puis figurez-vous que pour le Québec, c'était plus de 80% contre la loi de tempérance. Et le premier ministre fédéral de l'époque se sentait pas très à l'aise d'aller avec une interdiction totale de l'alcool avec simplement 51% de majorité. Donc, il a C'est ce qu'on a appelé la loi Scott.

0: ce qui faisait en sorte on a laissé décider les municipalités sur leur territoire, est-ce que on veut la boisson ou non.
1: Alors, les fameuses villes sèches, entre autres choses. Geneviève Pronovost, historienne, c'est un beau sujet, ça.
2: Verdun était une ville sèche.
3: Verdun. Ah, oui.
2: Et Verdun était une ville sèche jusqu'en 2015.
1: Ah, c'est fou,
2: pas
1: hein.
2: longtemps là, qu'ils ont la loi.
1: Et absolument, et je pense qu'il y en a encore en Alberta, il y a des villes sèches encore, un peu comme aux États-Unis, mais au Canada, il y en a eu quand même des villes sèches. Parlez-moi des froliques. Qu'est-ce que le Frolic?
0: Alors oui, le cabaret le Frolic, c'était c'est une adresse sur Saint-Laurent qui est très connue puisque il y a eu plusieurs cabarets connus à cette adresse-là. Et dans les années 20, il y a la fameuse Texas Guinan qui était une artiste américaine qui a beaucoup profité de la prohibition aux États-Unis. Puisqu'elle a ouvert des cabarets pendant la prohibition où il y avait régulièrement des descentes de police et on pense c'est une hypothèse qu'elle a voulu fuir un peu ses ennuis avec la justice américaine pour venir au Frolic faire des spectacles et elle avait une façon assez originale d'accueillir les gens les spectateurs au Frolic puisque lorsque elle arrivait c'était Hello Suckers qu'elle accueillait le public. Vous me pardonnerez de l'expression, bien sûr. Et c'était elle accueillait les gens, beaucoup d'Américains qui venaient au Frolic parce que eux, ils pouvaient pas boire chez eux, donc ils venaient à Montréal et ça a contribué à une expansion extraordinaire de Montréal et des cabarets puisque Montréal, contrairement à beaucoup de villes au Québec, était une ville humide.
1: Ah oui, et donc justement, on a même chanté ce Montréal qui était plein justement d'appels, les sirènes de Montréal. On a une vieille chanson, vous allez nous dire ce que c'est, après on en écoute un petit extrait.
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1: Ben là, c'est assez clair, hein?
0: Je suis tellement content que vous ayez trouvé cet extrait parce que c'est exactement la meilleure des descriptions pour montrer la mentalité de l'époque, c'est-à-dire que la grisaille et la platitude américaine où, dans le fond, les gens arrêtaient de fréquenter les cabarets aux États-Unis parce que c'était pour aller boire
1: du jus de pomme, oui.
0: C'est ça. Donc, il y avait des chansons qui sonnaient très années 20, effectivement. Ouais. Et puis, on montrait, dans le fond, vous pouvez bien rester aux États-Unis. Moi, je vais à Montréal parce que c'est là où il y a du fun.
1: Ouais. Alors, Jean-Philippe Rousseau, dans Taverne Mystère, bienvenue au drame. Évidemment, vous allez vous attacher à certains personnages. On parlait de cette femme tout à l'heure. On pourrait raconter son histoire. Elle s'est même acheté un blindé. En tout cas, elle a fait du fric. Parlez-moi, par exemple, de Rufus Rockhead.
0: Alors, Rufus Rockhead, il venait de Jamaïque. Il s'est installé à Halifax dans un premier temps, et puis en 1918. Et puis la première chose qu'il s'est dit, je vais aller finir la Première Guerre mondiale en Europe. Et il revient avec deux médailles, d'ailleurs. Et il s'installe à Montréal, dans le quartier de la Petite Bourgogne. Et lui, il a un rêve. Il a un rêve, mais il faut le financer. Donc, il va devenir porteur de bagages au Canadian Pacific. Et il amène pas juste les bagages de ses clients. Il amène aussi un petit surplus, des bouteilles d'alcool parce qu'il travaille sur la ligne du Canadian Pacific qui faisait Montréal, Windsor et vers Détroit, Chicago. Ouais. Donc, un territoire où l'alcool était interdit. Et donc, il a vendu comme ça des produits de contrebande d'alcool et il s'est fait beaucoup d'argent, des dizaines de milliers de dollars. Pour l'époque, c'est une somme énorme. Et en 1927, il décide d'acheter un hôtel qui est au coin de Saint-Antoine et de la rue de la Montagne. Et il transforme ça en cabaret de jazz. Il y a des gens aussi célèbres que Louis Armstrong, que Elia Fitzgerald, Duke Ellington, Billie Holiday, et bien entendu Oscar Peterson, qui à un moment donné viendra de jamais. Et il faut dire, Rufus Rockhead, ça a pris 11 mois pour avoir le permis de débit de boisson.

0: s'appelait le club Avalon, qui était sur Chelsea, qui maintenant s'appelle le boulevard Saint-Joseph. À Hull, enfin Gatineau, oui. L'ancienne ville de Hull. Et donc, lui, il devient maire. Sauf que, vu qu'il a le contrôle sur sa police, eh bien, il dit, faites des descentes chez mes compétiteurs. Dans le fond, là, je résume, hein, mais c'était ça. Faites des descentes, hein, parce qu'il y a de la prostitution, il y a du jeu d'argent et tout. Et donc, il y a plusieurs chefs de police qui ont démissionné parce qu'ils refusaient de suivre les ordres.
1: Collaborer, bien sûr. Moussette, bien entendu, d'obéir. Mais là, c'est là qu'on se rend compte, Jean-Philippe, hein, justement, que raconter l'histoire des lieux, des débits de boissons, des tavernes, c'est l'histoire des personnages, c'est l'histoire sociale, tout court. Et puis, juste en terminant, la dernière taverne qui a résister, là. Ça, j'étais...
0: Taverne Magnan.
1: Ben, j'étais bien étonnée. Je ne savais pas que c'était la Taverne Magnan.
0: Taverne Magnan, tout à fait. Mais ça a commencé en 1969 avec ce qu'on appelait des drink-in, comme au Gobelet, qui était rue Saint-Laurent. Et ils forçaient les femmes s'assoyaient puis allaient s'arranger pour qu'il y ait des complices qui viennent avec de l'alcool. Et en 1969, ça a été les premières actions comme ça dans différents bars de la métropole de montréalaise. Et pour forcer les choses, et dans le fond, même si ça n'a pas changé, parce qu'on... On l'a dit, il a fallu 86, mais ça a quand même permis de lancer le débat.
1: Ah oui, quelle histoire vraiment fort intéressante. Vous restez avec nous parce que les lieux, ça vous intéresse vraisemblablement.
0: Oui.
1: Et nous aussi. Alors, Jean-Philippe Rousseau, je rappelle, Taverne Mystère, bienvenue au drame. C'est pas mal ça, aux éditions de l'Homme.
2: Est-ce qu'il y a des lieux qui vous inspirent la peur?
3: Les petites rues de mon camping, le soir quand il fait noir, j'ai l'impression de me faire suivre un peu partout.
4: Les montagnes de ski, puis surtout le sous-bois. Depuis que j'ai eu un accident là-dedans, des fois j'ai des petits flashs là, de ma pression monte un petit peu plus vite quand je les vois, puis que j'ai tendance à vouloir éviter.
5: Le grenier de la maison de vacances d'un de mes amis, et en fait il y avait un furet qui vivait dans ce grenier. Et la nuit, le furet se mettait à courir partout. Le bruit était décuplé et on n'avait pas l'impression que c'était un tout petit furet de 20-30 cm, mais plutôt une bête énorme.
6: Certains lieux qui, de jour, sont confortables, mais de nuit, ne le sont plus du tout. La forêt. Je me sens très bien en forêt, mais la forêt, la nuit... Il y a certaines situations dans lesquelles ça peut perpétuer la peur.
7: L'autre jour, j'avais perdu mon chat puis je le cherchais. J'étais dans une petite clairière forêt à Montréal, très tôt le matin. À un moment donné, j'ai eu peur.
8: C'est plus dans l'inconnu. Tu sais, mettons le noir, où est-ce que tu sais pas où est-ce que tu vas, qu'est-ce qu'il y a, qu'est-ce qui fait du bruit ou qu'est-ce qui se passe. Fait que c'est plus l'idée de pas savoir.
1: Alors voilà pour vous mettre dans l'esprit de ce prochain sujet parce que pour une deuxième édition, il y a le Patrick Sénécal Tour, c'est pas des farces. L'auteur propose de vous accompagner dans les rues de Drummondville en autobus électrique quand même afin de découvrir certains endroits qu'il décrit dans ses livres et c'est vrai une façon originale de voir la ville à travers ses romans, mais aussi de mieux comprendre comment les lieux qui ont marqué son enfance ont nourri son univers d'auteur. Patrick Sénécal, moi je trouve que c'est une excellente idée, mais comme je disais tout à l'heure, on vous a un petit peu convaincu. Est-ce que ça a été difficile pour vous de trouver ces lieux-là? Est-ce que ça vous est venu d'emblée? Il y a des, par exemple, dans Rue des Ormes, il y a vraiment des lieux spécifiques dans chacun de vos romans?
9: Oui, c'est ça. C'est pas mon idée, comme je sais là. C'est Bernard Marquis puis Louise Boucher, deux Drummondvillois qui sont écrivains aussi, qui m'ont dit il y a tellement de tes romans qui se passent à Drummondville que ça serait le fun de faire une espèce de circuit où tu expliquerais certains endroits clés de tes romans. Puis en même temps, oui, comme vous dites, l'impact que ça a eu sur dans ma vie à moi. Puis 51-50 Rue des Ormes, mon premier roman, c'est carrément basé sur la rue où j'habitais quand j'étais jeune, la rue des Ormes.
1: Ouais.
9: Mais ça se passe pas à Drummondville dans mon roman, mais la rue est pareille. Puis la maison dans laquelle le drame se passe dans mon roman, ça m'a vraiment été inspiré par une rue au bout de cette rue-là, de ma rue à moi, une maison qui était au bout de cette rue-là parce qu'elle était proche d'une rivière, il n'y avait personne qui vivait en avant, il y avait un bois derrière. Et je me disais, ben, c'est parfait pour kidnapper des gens en plein quartier résidentiel, mais qu'il y ait la paix quand même. Fait que c'est vraiment un endroit... Et c'est drôle parce que l'année dernière, quand on l'a fait, le tour en autobus, quand on arrive devant cette maison-là, on débarque, puis là, j'explique aux gens. Puis la madame qui était là, qui vit dans cette maison-là, elle se demandait, mais qu'est-ce qui se passe? Puis elle est venue nous voir, puis j'ai expliqué que... Elle dit, c'est vous qui avez écrit ce roman-là, parce qu'elle n'avait entendu parler, là. Il y a des gens qui avaient dit, je pense que ta maison a inspiré Patrick Sénécal. Elle avait tout à fait raison. Mais la maison elle-même ne ressemble pas, mais les lieux... Oui. C'est très, très, ça vient beaucoup de cet endroit-là.
1: Mais c'est sûr, tu sais, on pense à Stephen King, on pense à beaucoup d'auteurs, je veux dire, il y a les...

0: lieux, Menkel, tout ça, les lieux sont, oui. sont importants, sont déterminants, c'est comme un personnage en soi. Mais j'entendais tout à l'heure dans le Vox Pop, il y avait un gars qui disait, puis j'aurais jamais pensé à ça, une piste de ski ou un sous-bois. Donc, ça peut être un peu comme ça dans votre façon de travailler ou l'imagination. C'est pas nécessairement des lieux glauques qui sont pour vous les lieux les plus inspirants.
1: Non, moi, aussitôt que j'ai pris la décision, puis dès mon deuxième roman, j'ai pris la décision de parler de Drummondville dans tous mes romans. Ils peuvent pas tous se passer à Drummondville parce que des fois le sujet fait que c'est pas possible. Mais au moins une mention. Mais même les romans qui se passent à Drummondville, ce que j'aimais de cette idée-là, c'est de rendre Drummondville d'espèce de centre névralgique de choses horribles, alors que c'est une ville tout à fait tranquille. Il se passe pas grand-chose à Drummondville, là. C'est de faire de cette ville-là quelque chose de tout à coup inquiétant. Alors que oui, comme vous dites, c'est une ville qui a l'air de rien, là. Puis je parle pas contre la ville en disant ça. Je sais pas que c'est une ville plate, mais c'est une ville qui ressemble à n'importe quelle ville du Québec. Mais c'est là, je pense, que c'est le plus intéressant. C'est quand dans le banal, l'extraordinaire surgit. Comme les films d'horreur dans lesquels il y a des maisons hantées, quand on annonce dès le début du film que ça va être une maison hantée en la mettant glauque, en la mettant inquiétante, oui. Je trouve que c'est trop télégraphié. J'aime mieux les films d'horreur où la maison semble tout à fait chaleureuse, tout à fait normale et tout à coup, l'horreur surgit. J'essaye de faire ça dans mes romans. Des fois, non. Des fois, les scènes, si quelqu'un va dans une... On parlait de taverne tantôt. Si quelqu'un va dans un bar mal famé, bien, évidemment, ça va pas être un salon de thé. Là. Faut que je décrive un bar mal famé. Mais... souvent, le mal qui surgit d'endroits bucoliques, je trouve ça plus intéressant en général.
0: Et sans vendre la mèche et nous dire tous les lieux que vous allez visiter, parce que quand même, ces gens-là vont faire la tournée, mais peut-être m'en dire un ou deux qui sont peut-être intéressants, là, justement, du point de vue de l'imaginaire.
1: Mais à part la maison dont je parlais, il y a le cégep de Drummondville qui est très important. Premièrement, j'ai été là comme étudiant il y a déjà longtemps. J'ai travaillé là aussi jusqu'en 2007 comme enseignant. Et j'ai fait une série qui s'appelle Malfasse qui se passe dans un cégep. C'est un cégep où tout le monde est tordu, les étudiants sont tordus, les profs sont tordus. Tu sais, c'est surréaliste, là, ça se peut pas. Là. Fait que j'ai inventé une région, j'ai inventé une ville, mais quelqu'un qui est déjà allé au cégep de Drummondville, il va le reconnaître. Là. Tout ce qui est dans ce cégep-là, dans mon roman, c'est vraiment comme le cégep de Drummondville, les classes, les lieux de réunion,
0: le hall d'entrée.
1: Alors ça, je me suis vraiment inspiré de ce roman-là. Et dans mon tour, mon world tour, on débarque à un moment donné parce qu'il y a trois endroits qu'on descend d'autobus. Et le cégep, c'en est un. On se promène dans le cégep. Je vais répéter que les endroits importants. Et moi-même, quand j'étais prof, l'impact que ça a eu sur moi, la salle de prof où j'étais. Fait que ça. Et on finit aussi au parc Widiat, qui est un des beaux parcs. En fait, c'est le plus beau parc de Drummondville. Justement, où que l'île aux fesses, ça s'appelle l'île aux fesses.
0: Oui.
1: C'est pas inventé par juste un monde du coin, là. Vous allez sur Google Maps, c'est écrit île aux fesses. Parce que c'est là que beaucoup de jeunes ont leurs émois à 15, 16, 17 ans quand ils n'avaient pas le droit d'aller justement dans des bars.
0: Oui.
1: Et dans un de mes romans, dans Il y aura des morts, il y a une espèce de poursuite qui finit par un massacre. Et encore là, ce que j'aimais, c'était l'idée que pendant qu'il y a des meurtres là, on entend des enfants quasiment jouer à 100 mètres de là dans le parc. On entend les oiseaux, l'eau qui est autour de l'île. Fait que oui, ça, c'est des endroits pour moi qui étaient intéressants parce que justement, ils ont marqué mon enfance, mais aussi qui est intéressant côté narratif.
0: Mais ça, c'est intéressant parce qu'on se dit qu'un auteur ne voit pas les choses que nous, on voit. Et je pense que c'est même pour vous, c'est comme ça. Vous dites des fois, Patrick, même avec votre conjointe, vous voyez un événement, vous voyez un lieu, puis c'est pas du tout la même chose qui vous vient en tête. Là. Vous, c'est...
1: Je suis bien fatigué avec
0: c'est
1: ça. Ma blonde, des fois, elle est bien tannée de ça. Elle dit, peux-tu juste voir la beauté qu'il y a là? Parce que moi, j'imagine d'autres affaires, puis je lui dis.
0: Il verbalise en plus.
1: Justement. Ben oui, parce que je sais qu'elle va réagir, puis j'aime bien ça.
0: Alors, Patrick Sénécal, ce fameux Patrick Sénécal Tour, c'est le 26 septembre, donc la semaine prochaine. Il y a trois visites à 9h30, 12h30 et 15h. C'est fabuleux. Vous faites comme d'autres auteurs qui vous ont vraiment inspiré. On parlait de Stephen King tout à l'heure, puis il y en a d'autres qui le font. Il y a Louise Penny aussi qui fait ça dans mon coin. Absolument. Alors, vous rejoignez ce cénacle d'auteurs. Merci beaucoup, Patrick, d'avoir été avec nous. Puis on peut dire que votre prochain livre, d'ailleurs, ce sera un roman jeunesse. Je crois que c'est Œil pour œil qui sortira en novembre. Alors, on se reparle de ça, mon cher Patrick. Merci d'avoir été avec nous.
1: Merci.
0: Salut. Merci. Salut, Drummondville. Bye-bye.
1: Oui.
0: Salut.
2: Dans quel genre de lieu vous verriez-vous vieillir?
3: J'imagine une maison à la campagne avec un grand jardin. Il y aurait des ânes, il y aurait des poulets, des canards, il y aurait des chats, des chiens.
4: Dans une ville comme Montréal, j'aime beaucoup la dynamique, toutes les activités. Probablement
5: en campagne. Ceux qui sont jamais sortis de la ville, ils comprendront pas, mais quand tu vis en campagne, t'as la paix d'esprit.
6: Idéalement, on dirait que je me vois pas m'arrêter à quelque part. J'ai beaucoup envie de découvrir et de voir des choses. Fait que on verra le moment où est-ce que je serai plus capable de le faire, mais pour l'instant, je vois pas encore où est-ce que la vie va me mener.
7: Un endroit comme avec un côté un petit peu ferme dans la nature, familial, avec un champ, des abeilles, des arbres.
8: Un lieu calme, doux, paisible et bien entouré. Mais le lieu en tant que tel importe peu quand tu as tout ça.
9: L'idéal, ce serait vraiment de vieillir avec des amis dans une commune, dans un chalet CHSLD.
10: Alors oui, un chalet CHSLD, peut-être des nouvelles maisons d'aînés. Hein, ça coûterait peut-être moins cher la porte. Hein? On fait ça dans des chalets, c'est une bonne idée. Ça.
0: Je pense que c'était comme un jeu de mots, genre chalet CHSLD.
10: Oui, chez CHSLD, chalet. Mais Victoria Boisclair, je le disais en début d'émission, que vous êtes allée visiter. C'est une OBNL. Hein? Ce sont des gens qui se sont regroupés. Parce que la question, c'était, oui, où vieillir, mais il y a aussi avec qui vieillir. Mm-hmm. Et où vieillir, j'imagine que la plupart des gens disent, ben moi, je veux vieillir chez moi. Évidemment, oui. Hein, ça, je veux rester à la maison.
0: Oui, et d'ailleurs, la plupart des gens vieillissent chez eux. Oui. Mais on sait qu'il y a un problème d'isolement social chez les aînés. Et donc là, il y a certaines personnes qui essaient de trouver différentes manières de se regrouper dans ces moments-là de vie. Et là, je vous présente le projet La Maison des Rebelles, qui est un projet de communauté intentionnelle pour femmes aînées. Donc, une communauté intentionnelle, c'est quoi? C'est un groupe de personnes qui se partagent dans un milieu de vie autour de valeurs communes, de façons de fonctionner. Et là, dans ce cas-ci, les femmes qui se rejoignent, c'est les rebelles, un groupe de femmes lesbiennes qui se connaissent, pour certaines, depuis les années 80. Ouais. Elles étaient très actives dans des luttes sociales, féministes, queer. Et déjà dans les années 80, autour d'un verre, elles se disaient « Ah, imaginez si on vieillissait ensemble ». Et puis là, bon, elles étaient jeunes, mais elles avaient quand même cette considération-là de dire, on n'a pas envie de vieillir en CHSLD parce que parfois, il y a des personnes aînées queer qui se retrouvent en CHSLD et qui doivent malheureusement retourner dans le placard. Et donc déjà, à cet âge-là, elles avaient cette considération-là, mais bon, elles étaient dans la vingtaine. Et là, en 2015, dans la soixantaine, elles ont commencé à se dire, il faudrait commencer à vraiment le faire, ce projet-là. Et c'est seulement 10 ans plus tard que le projet s'est concrétisé. En 2015, elles se sont mises à emménager dans ce logement social où elles sont aujourd'hui 22. Il y a une grande salle communautaire, des buanderies partagées. Le projet a vraiment été pensé pour elles. Et franchement, une fois entrées chez les rebelles, on a vraiment plus envie de partir. Là. Elles sont accueillantes, équilibrées, généreuses. Puis là, je vous amène avec moi dans ma rencontre avec
10: Allons-y
0: ces femmes-là.
10: Allons-y avec plaisir.
11: Bonjour! Bonjour! Enchantée!
12: Enchantée, Lou!
11: Alors,
0: c'est un réflexe, quand vous rentrez, vous tournez ça. Ça
11: oui, dit, c'est ça.
0: Ben
11: oui.
0: Là, cogner et entrer.
11: Oui, oui.
0: De l'autre côté, ça dit quoi?
11: Ça dit...
0: Je suis absente.
11: Revenez plus tard. on a tout ça. Mon nom est Lou Lamontagne. Je suis une résidente cofondatrice de la Maison des Rebelles.
0: C'est le fun parce qu'on se visite beaucoup, beaucoup. C'est une communauté ici, hein? C'est pas une impression, c'est vraiment... Bienvenue chez moi.
11: Merci.
0: T'as pas besoin d'enlever ton
11: soulier. En 2015, on s'est réunis une première fois. On était toutes proches de la soixantaine. Alors, on s'est dit, on aimerait ça, pouvoir avoir un endroit où, en tant que lesbienne aînée, on pouvait vivre en toute liberté, en toute sécurité. Surtout... hors du placard, comme on a toujours vécu. Et on s'est dit, si on le fait pas, personne ne va le faire pour nous. Alors, on s'est retroussé les manches. On a fait des premières rencontres et puis on a décidé d'aller de l'avant avec ce projet-là.
12: Très agréable. Ici, c'est ma chambre aussi, encore beaucoup de lumière. Et puis, c'est un petit peu bordélique parce que je prépare une fin de semaine de camping, mais... C'est calme, c'est très bien isolé, c'est un endroit agréable où il fait bon vivre.
13: Donc là, toutes les chambres sont sur ce niveau-là, merci.
12: Oui, alors on a deux étages. On a le 5e et le 6e, c'est les deux derniers étages du bâtiment. Et on a 22 logements. On va descendre ce qu'on appelle le Salon des Rebelles, qui est notre salle communautaire. Et puis, comme c'est jeudi matin, on va faire notre déjeuner collectif. À tous les jeudis matins, chaque semaine, on déjeune ensemble.
13: Bonjour, les amis.
14: Bonjour.
13: Bonjour.
14: Bonjour. Bonjour.
13: Enchantée.
14: Salut.
13: Je vous présente Victoria.
14: Salut, moi, c'est Victoria.
13: Enchantée.
12: On fait du qigong tous les jours à 9h. On se rencontre dans la salle communautaire et puis on fait notre 15-20 minutes de qigong. Et viens qui veut bien participer. Ça démarre bien la journée.
11: La vieillesse, pour nous, c'était de vieillir comme on a vécu. Alors, on a toujours été des femmes libres, des femmes très actives, et on s'est dit, là, actuellement, ce qui nous attend, c'est les résidences pour aînés, les fameuses RPA. Et dans les RPA, c'est bien triste à dire, même en 2026, il y a encore de l'homophobie. En tout cas, si c'est pas de l'homophobie, au mieux, c'est un malaise. Et on s'est dit, on veut pas aller habiter là, puis être obligé de rentrer dans le placard, ça n'a pas d'allure. On n'a jamais été dans le placard. Alors, on veut pouvoir vieillir dans un environnement où on pouvait continuer à être nous-mêmes et puis poursuivre notre route de vie.
12: Merci à vous.
13: Bon, alors, je te laisse entre de bonnes mains, Richard.
14: OK, super.
13: On se rencontre à 9h30 ici. Ah, est-ce qu'on déjeune ensemble?
15: Oui. Mon nom, c'est Isabelle. Moi, j'ai déménagé ici en novembre 2024. Je suis ici avec ma blonde, Willy et Manfredis. On est ensemble depuis 29 ans.
13: Le sucre, tu l'aurais mis où, Willy?
15: Je ne comprends pas.
13: C'est là, peut-être. Ah.
14: Comment vous vous êtes rencontrés?
16: Par des amis.
15: Ouais. On jouait au badminton.
16: On jouait au badminton ensemble, comme amis. À un moment donné, je veux Isabelle danser. Puis je dis, OK, moi, j'adore danser. Je pense que je suis une bonne danseuse. Et au lieu de danser, je voulais juste m'asseoir, la regarder. Elle dit, holy shit, she can dance. Alors, ça commençait un peu là. On s'est rencontrés en 96. Et voilà, the rest is history.
13: La photo qui est sur la porte d'Isabelle, ça, c'est une photo prise l'année qu'on s'est rencontrés. Et ça, c'est des photos qui ont été prises finalement en 2019 quand on s'est mariés. Mais on était ensemble pendant 29 ans.
14: Puis vous habitiez où avant?
16: 25 ans, Villeray, près du parc Jarry.
14: Okay.
16: Et là, à Villeray, on avait le rez-de-chaussée avec un sous-sol et un super jardin qu'on avait tout refait. On avait un petit bassin avec une petite cascade. Les arbres, c'était un écran, c'était plein d'oiseaux. Alors, c'est oh non, on va perdre ça. On était toujours dehors pour déjeuner.
13: C'était une oasis.
16: Oui. Une oasis. Et là, on a réalisé, on n'avait pas pensé ça avant, là, que finalement, oui, on a lâché. C'était un nouveau chapitre, tu sais, tu tournes la page et on a découvert
13: le ciel. Oh my God, l'horizon, le ciel qui n'arrête pas de changer.
15: Voilà. Merci. Quand on regarde la vue, on est comme dans un oasis de verdure ici aussi, mais on est au-dessus des arbres un peu au lieu d'être en bas des arbres.
16: Tu sais, tu tournes la page, pas parce que, pour plusieurs entre nous, pas tout le monde d'ailleurs, mais pour plusieurs, on a choisi de déménager pas parce qu'on n'était pas heureuse là où on était, mais parce que l'avenir est ici. Et il y avait même un couple qui est né Ici?
15: Oui.
16: Ah ça, oui. C'est arrivé. Alors, je ne sais pas si quelqu'un veut raconter l'histoire, là, parce que c'était la première.
15: Ah, c'est. Mais, c'est quand une a déménagé, quand la deuxième, là, Joanne, a déménagé, Lynn Hélène était déjà là, puis elle lui a donné un coup de main. Ici, on s'entraide lors des déménagements de façon différente. Là. On va apporter de la nourriture à quelqu'un qui vient de déménager parce qu'elle n'a pas le temps de faire à manger, tout comme ça. Mais Hélène, elle est allée plus loin, elle a aidé à déménager, tout ça. Elle ne se connaissait pas du tout avant. Puis nous, on pensait qu'elle se connaissait parce que tout de suite, il y a eu comme une espèce
16: elles
15: de...
16: Elles étaient toujours toutes les deux ensemble. La journée de ce déménagement, je pense.
15: Et puis, donc le soir, après le déménagement, elles sont allées au restaurant ensemble. Et puis c'est là que leur histoire d'amour a commencé vraiment. Puis nous, on les regardait aller. Puis moi, la plupart d'entre nous, au début, on pensait qu'elles se connaissaient déjà, qu'elles étaient déjà amies. Mais non, elles se sont rencontrées le jour du déménagement de Joanne. Elles nous ont révélé qu'elles étaient effectivement amoureuses quelques semaines après.
16: Et il y a Jocelyne qui est entre les deux. Alors, Jocelyne...
17: OK, mais sinon, pas d'histoire de cœur compliqué ici.
15: Ouais, je...
17: Pas
15: encore, non. Ça,
17: comme il dit, ça n'avait been there, done that.
15: Yes.
17: On ne veut plus rien savoir de ça.
16: You know what, it's boring. It's for the young. We have better things to do.
15: Le problème principal dans notre société pour les personnes âgées, c'est l'isolement et la solitude. Puis moi, je sais que j'ai tendance à me replier sur moi-même. Puis que si j'avais vécu seule de mon côté, je serais devenue isolée. T'sais. Puis pour moi, c'était important, la communauté. Puis la Maison des Rebelles, c'est un lieu physique, mais c'est un lieu émotionnel, relationnel, important. T'sais. C'était ça que je cherchais.
16: On n'est pas ici pour vieillir, on est ici pour vivre. Les prochains chapitres de ma vie, je veux être en sécurité. Oui, entraider, mais aussi travailler ensemble, vivre ensemble et avoir nos vies ailleurs, que ça soit vivante. Ça, je trouve que c'est inspirant, tu sais, il y a des débats, c'est carrément épuisant, on a tellement de fun.
10: Alors donc, la visite de la Maison des Rebelles dans le quartier Saint-Henri à Montréal, un projet de cohabitation intentionnelle pour femmes aînées. Mais il faut s'y prendre d'avance. Hein. C'est pas simple pour les gens qui nous écoutent et qui se disent « Hey, on devrait faire ça, on se met en gang, ils ont créé une OBNL. Ils partagent un bâtiment avec d'autres organismes, hein, je crois. »
18: Oui, ils partagent le bâtiment avec deux organismes pour femmes. Ça a fait en sorte que ça a été plus facile pour les rebelles d'avoir accès à du logement social. Mais vous l'avez dit, c'est pas tombé du ciel. Ouais. Ça fait 10 ans qu'elle travaille sur ce projet-là. C'est vraiment toute une communauté. Puis vous, Lille disait, elle a des amis qui disent « Oh, moi, j'aimerais ça y aller quand je vais avoir 80.
10: Ouais. »
18: Mais non, ça prend quand même des jeunes qui sont là. Donc, le projet est ouvert à partir de 55 ans justement faire en sorte qu'il y ait un roulement parce que ça prend de l'énergie. Là. Trouver un logement, c'est pas simple. Ouais. Elles ont fait appel à des organismes en immobilier communautaire.
10: Ouais,
18: pardon.
10: Pas facile.
18: Et malgré ça, là, ça a pris 10 ans.
10: Oui, alors c'est une OBNL. Puis là, la dernière question, c'était, elles ont chacune leur chambre et leur cuisinette. C'est-à-dire, on n'est pas toujours obligé de manger ensemble. Évidemment, on peut se débrouiller. Et on va dans la salle communautaire quand on a envie d'y aller.
18: Exactement, hein? Elles ont leur propre appartement, mais je vous dirais qu'elles passent beaucoup de temps ensemble.
10: Alors, la Maison des Rebelles. Merci beaucoup, Victoria Boisclair.
18: Merci.
19: En 1851, partait d'ici le fameux bâtiment Royal William, qui était un navire à vapeur qui traversait sous sa propre propulsion l'Atlantique pour la première fois. Il est donc naturel qu'en 1948, le département des transports ait décidé de confier à la compagnie Davis Shipbuilding la construction d'un patrouilleur. J'espère que ce navire fera l'honneur non seulement de ses constructeurs, de ses dessinateurs, mais également de ses ouvriers.
10: Alors, musique triomphante, comme il se doit quand on sort une archive sonore. C'est pour vous, ça, Geneviève. J'imagine que ça doit vous plaire déjà à l'oreille. Hein? Oh, c'est formidable.
20: Oh oui, c'est formidable.
10: Ah oui. Pour raconter l'histoire de ce chantier maritime important, la Davy, qui est revenue dans l'actualité, oui. Ben, qui l'est toujours, parce qu'il y a eu des hauts, il y a eu des bas, évidemment. Oui. On a annoncé récemment, justement, un contrat de 11 milliards hein, pour renouveler les brise-glaces de la garde côtière oui. canadienne. Et Et donc, c'est comme le prétexte pour nous pour visiter cet endroit-là, mais avec un angle très, très étonnant, celui de cette veuve, donc de la Devi.
20: C'est ça.
10: Une femme importante.
20: Oui, une femme importante. En fait, la Devi, ça commence pas avec quelqu'un qui s'appelle Devi. Hein. C'est le père de cette dame, Elizabeth Devi, qui s'appelle George Taylor, qui est arrivé en 1811 de Grande-Bretagne. Lui, c'est un constructeur réputé de bateaux. Et puis, il arrive parce que c'est le blocus de Napoléon en Europe. Okay. Et là, Napoléon s'est fait un grand empire. Il a empêché la Grande-Bretagne de faire du commerce avec le restant de l'Europe. Alors, la Grande-Bretagne se tourne vers le Canada. Puis là, il y a beaucoup de Britanniques qui viennent ouvrir des chantiers navals ici parce qu'on veut construire des bateaux pour transporter le bois vers l'Angleterre.
10: Oui, oui.
20: Et lui, George Taylor, il débarque en 1811 avec sa femme puis sa petite-fille qui s'appelle Elizabeth Taylor.
10: Non.
20: Oui.
10: Et c'est elle qui va avoir un destin assez incroyable.
20: Oui.
10: Qu'est-ce qui arrive pour que Elizabeth devienne comme ça au premier plan de ce chantier naval?
20: Bien, son père va ouvrir un chantier naval au Trou Saint-Patrice.
10: Ça, Qu'est-ce que c'est que ça?
20: Le Trou Saint-Patrice, c'est la rive sud de l'île d'Orléans. C'est une baie qui s'appelle le Trou Saint-Patrice, à côté du village des Anglais. Ça existe encore aujourd'hui.
10: Wow.
20: Puis lui, il ouvre son chantier, mais il y a juste une fille. Fait qu'il l'amène avec lui sur le chantier. Puis la petite, elle a 8 ans quand elle débarque là.
10: Ouais.
20: Puis elle va dans la forêt avec son père chercher les arbres parce qu'ils savent choisir les arbres selon leur courbure pour faire les coques de navire. Puis elle sait choisir aussi les essences d'arbres parce que sur un navire, il y a beaucoup de pièces différentes.
10: Absolument.
20: Ils ne sont pas toutes faites avec le même type d'art.
10: C'est un art, d'ailleurs.
20: Et c'est un art.
10: Et c'est sûr que nos forêts intéressaient beaucoup les Européens. C'est pas pour rien aussi qu'ils sont venus ici.
20: Et puis là, avec le chantier de son père, elle regarde comment ils gèrent les corps de métier. Les voiliers, c'est ceux qui font les voiles, les gréeurs, les poulieurs, les forgerons, les charpentiers. Puis elle regarde gérer le chantier, elle regarde c'est quoi les étapes d'une construction de bateau, de réparation de bateau, comment on fait ça, la poêle, le goudron, tout ça. Puis elle s'initie pendant 10 ans. Lui, il n'y aura pas de garçon, il le sait, là, George Taylor, sa famille est finie. Là. 1821 arrive, et là, il arrive au port de Québec, le Findlay. Le Findlay vient porter du rhum. Ça fait 75 jours que le Findlay est sur l'océan.
10: Ouais.
20: Il est en piètre état et le capitaine, il s'appelle Alison Devi. Il a 25 ans.
10: Ah,
20: c'est
10: oui.
20: un colosse tout en muscles. Et là, il faut qu'il fasse réparer son bateau. Il ne pourra pas repartir. Il s'en va voir un chantier. Il s'appelle John Bell. C'est un Écossais. Puis John Bell lui dit, écoute, mon Alison, là, tu ne pourras pas repartir. Il va falloir que tu passes l'automne puis l'hiver ici. C'est trop compliqué de réparer ton bateau. Fait que là, il passe l'hiver, 1821-1822, à Québec. Fait que là, il rencontre des gens, il rencontre des constructeurs de bateaux, il rencontre des capitaines, il rencontre George Taylor, puis il rencontre
10: Elizabeth Taylor.
20: Et là, c'est l'amour.
10: Ah oui, oui coup de foudre à Québec.
20: Coup de foudre à Québec. Il va la courtiser pendant quelques mois. Il demande la main de sa fille à George Taylor, puis il dit, là, George Taylor, il est brillant, fait qu'il dit, il y a deux conditions pour marier ma fille.
10: Ah oui?
20: Première condition, tu lâches ça, la capitainerie, là, puis tu t'en viens être mon associé sur mon chantier que je suis en train de déménager à la connerie.
10: Ah oui, genre, tu repars pas
20: tu
10: sur
20: repars
10: ton bateau.
20: Pas, j'ai besoin d'un associé.
10: Ben oui, tu laisses pas, justement, ta femme au port.
20: Ben non, puis là, tu risques de mourir en mer, puis elle va se retrouver. Et puis la deuxième condition, c'est moi, j'ai juste une fille, donc mon nom ne perdurera pas, alors tes enfants vont porter le nom Taylor Devi.
10: Wow.
20: Ça, c'était quand même quelque chose.
10: Ben oui, c'était audacieux à l'époque.
20: Dans les années 1980-90, c'est normal de porter les deux noms, mais à cette époque-là, ça ne se faisait pas nécessairement. Alors, c'est ce qui va se passer. Ils vont se marier en 1825 à l'église presbytérienne Saint-Andrew. Et puis, ça va filer le parfait bonheur. Il va aller à la canoterie. Ils ont déménagé leur chantier à la canoterie dans la basse ville de Québec. Puis, ils vont créer de très beaux bateaux. Là. Le Kingfisher, entre autres, là, pour le gouverneur du colonial. Ça marche leur affaire. Mais en 1828, George Taylor tombe malade. Il retourne en Angleterre.
10: Donc, le paternel?
20: Le paternel retourne en Angleterre pour sa convalescence.
10: Ouais.
20: Il va revenir.
10: Okay.
20: Mais il laisse Alison Devi seule. Et Alison Davy s'aperçoit en 1829 que le carnet de commandes est vide. Mm. Et là, ils ont 4 enfants avec Elizabeth. Ils peuvent pas rester comme ça. Alors, ils commencent à penser à une solution, puis ils disent ce qui manque à Québec, c'est des chantiers de radoube, des chantiers de réparation de bateaux. C'est bien beau créer des bateaux, mais il faut les réparer.
10: Oui, oui, oui.
20: Alors, ils se disent où est-ce qu'on pourrait en installer? Et ils pensent à la rive sud de Québec, la Pointe-Lévis, où il y a un sol rocheux pour installer une cale sèche.
10: Oui.
20: Parce que l'équipement pour une cale sèche, ça s'installe pas n'importe où. Oui. Puis il dit à Elisabeth...
10: Et c'est gros, les bateaux. Ah, c'est impressionnant. Très gros. Oui, oui.
20: Puis il dit à Elisabeth, la base ville de Québec, il y a plein d'épidémies. La mortalité infantile était 1 enfant sur 4 qui mourait en bas de 5 ans. Fait qu'il dit, là, il faut élever nos enfants dans un endroit sain.
10: Grand air. On s'en va à Lévis. Ah oui, parce qu'à l'époque, Lévis n'est pas développée.
20: Ben
10: c'est,
20: non.
10: C'est la campagne.
20: C'est ça. Là, ils vont se faire construire une grande maison là, de type Regency, là, la Homestead, qu'on peut encore visiter aujourd'hui parce que depuis 2003,

0: c'est un lieu historique national qu'on peut aller visiter.
1: Ah, oui.
0: Puis là, ils vont installer là un plat de halage, une cale sèche, le nec plus le 3.
1: Ouais.
0: Ouais. C'est Thomas Morton, un Écossais, qui avait inventé ça en 1819. Et puis, c'est un quai incliné qui rentre dans l'eau avec des rails.
1: Ouais.
0: Et puis, il y a une petite voiturette. Tu mets le bateau sur la petite voiturette, puis tu tires le bateau à l'extérieur avec un treuil.
1: Ah oui, fait que donc il y a des roues.
0: Il y a des roues. Ouais, ouais, fait que là, la Gazette de Québec en revenait pas. Là. Quand ça ouvre en 1833, tout le monde est fou. Là. Ouais, c'est extraordinaire. Ils vont filer le parfait bonheur pendant 3 ans, mais en 1836, le malheur frappe.
1: Un drame à Québec.
0: Oui. Ils perdent leur petit garçon de 4 ans, William. Ouais. Puis 3 semaines plus tard, Alison Davy se noie il y a 40 ans.
1: Donc, le mari, fameux le costaud, Davy, là, ben oui.
0: C'est ça, il meurt. Alors, c'est un petit accident bête. Là. Il se rend en chaloupe sur le bord d'un bateau.
1: Ouais.
0: Le capitaine a une lettre pour lui. Il lui remet la lettre. Il redescend dans sa chaloupe. Puis le capitaine dit, « Oh, j'ai ramassé des amandes pour tes enfants. Je te l'envoie dans un petit mouchoir. » Il lance le paquet dans la chaloupe, mais le paquet tombe dans l'eau. Alison Davy se penche pour ramasser.
1: Ouais.
0: Il passe par-dessus bord et on le retrouve 10 jours plus tard
1: oh là là.
0: À l'île d'Orléans. Il s'est noyé.
1: Aïe, aïe, aïe.
0: Mais là, Elizabeth Davy, elle a 33 ans, est enceinte d'un 8e enfant. Oh. Anne a 7, mais c'est sa 9e grossesse parce qu'Anne a perdu un. Là, elle fait comme, il n'est pas question qu'un étranger mette la main sur l'entreprise de mon mari et de mon père.
1: Le père, lui, est en Grande-Bretagne.
0: Là, il revient.
1: Okay.
0: Mais il est malade, il ne peut pas vraiment l'aider. Il va lui rendre service de temps en autre, mais il ne peut pas reprendre le chantier. Elle se dit, je vais le faire. Puis là, on se dit, mais en 1836, les femmes pouvaient-elles reprendre
1: le exactement.
0: Chantier?
1: Ben oui, on ne peut pas à la taverne, on ne peut pas voter, on ne peut pas rien faire, mais on peut toujours reprendre un chantier.
0: Ben, on pouvait voter à cette époque-là.
1: Ah oui?
0: Ben oui, parce que il y a eu une faille à l'acte constitutionnel de 1791. Tous les gens qui ils payaient des impôts, qui étaient propriétaires et qui avaient 21 ans et plus, avaient le droit de faire de la business, de vendre des terrains. Ils ont oublié les femmes qui étaient célibataires et qui héritaient ou des veuves.
1: Ah ben tiens.
0: Fait que les veuves avaient le droit de faire de la business, de vendre des terrains et de voter.
1: Ah ben là.
0: Jusqu'en 1849, où là, on va tout enlever ces droits-là.
1: Incroyable.
0: Mais là, on est en 36, alors incorrect.
1: Et donc, son statut de veuve, finalement, va lui permettre de reprendre littéralement les chantiers.
0: Oui.
1: Elle sera donc une gestionnaire, elle gérera les chantiers. Quoi, est-ce qu'on a dit de main de maître? Comment elle va se débrouiller,
0: puis on
1: Elizabeth?
0: Peut dire, les hommes, ses clients, ses travailleurs, ils n'ont pas trouvé ça. On va être sous les ordres d'une femme? Pas du tout. Dans les archives, on dit qu'elle faisait partie du paysage. C'était la fille de quelqu'un qui l'avait initiée. Elle savait exactement les étapes de la réparation d'un navire. Elle savait comment faire ces réparations-là. Puis avant de sortir un bateau, elle l'inspectait. Fait qu'elle s'était créée toute une crédibilité. Elle gérait les ouvriers d'une main de maître. Mais elle avait tellement de bienveillance avec les apprentis. Parce qu'à cette époque-là, on apprenait notre métier en allant. Fait qu'il y avait des jeunes là, de 12, 13, 14, 15 ans qui allaient apprendre le métier. Puis eux autres, ils se faisaient voler leur paye.
1: Ah, on parlait plus vieux.
0: Fait que la veille de la paye, elle leur demandait leurs pantalons. Puis elle cousait dans leurs pantalons leur paye. Puis elle leur redonnait le matin. Puis comme ça, ben, tu sais, ça devenait gênant là, de déculotter quelqu'un pour le voler.
1: Quelle histoire!
0: Oui, elle a demandé des lettres patentes au gouvernement pour avoir le lot en eau profonde en avant de chez elle, puis c'est sa signature qui est là.
1: Wow.
0: Alors, elle va vraiment faire prospérer l'affaire. Son fils avait juste 8 ans quand son père est mort, alors elle pouvait même pas compter sur ses enfants. Mais finalement, en 1850, elle va passer le flambeau à son fils.
1: Donc, elle va l'avoir géré pendant combien de temps?
0: 14 ans.
1: Pendant 14 ans.
0: Avec un peu son père, mais vraiment...
1: Qui était diminué.
0: Oui, c'est ça.
1: Et est-ce que à ce moment-là, il y a plusieurs sites? Il y a 2 sites? Ou comment ça fonctionne, la Davy, à ce moment-là?
0: Il y a juste un site, celui de la pointe Lévis présentement, ben, celui où il y a le musée présentement.
1: Ouais.
0: C'est son fils qui va devenir un remorqueur, qui par la suite va aller s'installer au chantier de la Lauzon. Puis la Davy aujourd'hui est sur le site de la Lauzon.
1: Ah oui,
0: puis
1: c'est ça.
0: Aujourd'hui, c'est Lévis parce que Lauzon puis Lévis se sont fusionnés.
1: Oui, oui, oui.
0: Mais aujourd'hui, le chantier de la Lévis, il est sur le terrain que son fils avait ouvert dans le secteur Lauzon.
1: Alors ça, c'est l'histoire quand même assez passionnante d'Elizabeth...
0: Ah oui, Davy.
1: Elizabeth Davy, mais Elizabeth Taylor Davy.
0: La première femme constructrice de navires au Canada.
1: Wow, et peut-être même au monde, et peut-être au monde, on ne le sait pas, mais quand
0: on
1: même...
0: On ne sait pas.
1: C'est assez extraordinaire comme histoire. Et donc, vous disiez, on peut aller visiter. Qu'est-ce qu'on peut visiter, donc?
0: C'est le lieu historique A.C. Davy. On peut voir les vestiges du plan de halage et la grande maison où elle a élevé tous ses enfants.
1: Ah. Alors, c'est intéressant, quand vous allez écouter aux nouvelles, justement, ce qui s'en vient avec les contrats incroyables qui arrivent à la Davy, en plus d'autres, des brise-glaces, etc. Donc, vous allez savoir de quoi il en retourne et qu'est-ce qui a donné naissance à cette entreprise-là et le rôle que cette femme, cette veuve a joué, qui est vraiment, vraiment incroyable. Quelle belle histoire. Oui. J'adore les histoires comme ça. Geneviève Pronovost, et vous les racontez merveilleusement bien.
0: Merci.
1: Merci d'avoir été avec nous. Merci, Victoria. Merci, tout le monde, pour cette émission. Jean-Philippe Rousseau avec son histoire quand même de taverne aussi. Ça aussi, c'est passionnant. Et puis, ben, vous dire qu'il y a une petite équipe hein, quand même qui fait cette émission-là et qui travaille très, très fort, disons, en régie, entre autres choses. Alors, merci beaucoup Geneviève Lorrain et Mireille Roberge. Merci à notre réalisatrice. C'est Marie-Hélène Racicot qui fait tout ça. Et merci beaucoup à Bruno Frigon-Lavoie qui est à la technique cette semaine. Je m'appelle Isabelle Craig et je vous dis, tiens, pourquoi on ne se donne pas rendez-vous la semaine prochaine pour une autre folle aventure? Salut tout le monde! Bye!
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13: Ici Samuel Rancourt, voici les nouvelles. D'abord, 4 personnes ont perdu la vie dans l'écrasement d'un hélicoptère en Montérégie, dans le sud du Québec. Le drame s'est déroulé en milieu d'après-midi dans la municipalité de Sainte-Brigitte-d'Iberville. Valérie Gendron a plus de détails.
14: Difficile de comprendre ce qui est arrivé pour l'instant, mais c'est une réelle tragédie. Selon les premières informations de la police, l'hélicoptère se serait écrasé peu de temps après le décollage. Il y a même un incendie qui s'est déclaré à la suite de l'écrasement. Il a été maîtrisé aux alentours de 15 heures. Je vous rappelle que l'accident a eu lieu à proximité du rang des Écossais à Sainte-Brigitte-d'Iberville, en Montérégie. Et malheureusement, 4 personnes ont perdu la vie. On connaît maintenant l'identité de la pilote. Il s'agit de Suzanne Jutras. J'ai d'ailleurs croisé un peu plus tôt un ami, lui aussi pilote, qui était complètement sous le choc. Il disait que Suzanne Jutras était une pilote expérimentée. On ne connaît évidemment pas encore les circonstances entourant cet accident. La Sûreté du Québec indique que tout porte à croire qu'aucun élément criminel ne serait en cause. Des enquêteurs des crimes majeurs sont sur place. Et il y a aussi le Bureau de la sécurité des transports du Canada qui mène également son enquête. Et le ministre fédéral des transports a d'ailleurs réagi sur X. Il a déclaré « Nos pensées accompagnent toutes les personnes touchées par cette tragédie ». Ici Valérie Gendron, Radio-Canada, Sainte-Brigitte-d'Iberville.
13: L'Élection Québec tente de convaincre les jeunes d'exercer leur droit de vote. Des influenceurs et des publicités humoristiques ciblent les 18 à 34 ans pour les inciter à se rendre aux urnes. Reportage de William Gagnon.
15: J'essaie de suivre un peu les débats, les idées principales de chaque parti.
16: À travers la province, plus de 300 000 jeunes pourront exercer leur droit de vote pour la toute première fois au Québec. Pourtant, près d'un électeur sur deux, âgé de 18 à 34 ans, a renoncé à le faire dans les dernières années.
15: J'ai beaucoup de personnes de mon entourage qui s'informent pas beaucoup, mais moi, pour vrai, ma position, j'essaie toujours de les encourager d'aller voter. Je trouve que c'est super important.
17: J'ai une amie qui est en actuariat, peut-être moins quelque chose qui l'intéresse, mais tu sais, je sais qu'elle est, elle fait partie d'une minorité visible, donc je sais que c'est quelque chose que nous, personnellement, ça nous pousse un peu plus.
16: Lors des 3 dernières élections générales, le taux de participation des 18 à 34 ans a stagné entre 54 et 60 %. Néanmoins, c'est dans la capitale nationale où les jeunes votent le plus, selon Julie Saint-Arnaud-Drolet, porte-parole pour Élections Québec.
18: Les jeunes d'aujourd'hui votent beaucoup moins que les jeunes des générations précédentes au même âge. Si on compare, par exemple, en 1985, les jeunes de 18 à 34 ans votaient à hauteur de 64 %.
16: Pour briser le statu quo, Élections Québec mise sur des partenariats avec des influenceurs et une campagne publicitaire humoristique.
18: L'humour permet une porte d'entrée pour aborder le sujet des élections auprès de gens qui s'intéressent moins à la politique.

0: On les plonge aussi dans un environnement, le gymnase d'école, qui est familier pour les jeunes.
1: Élections Québec tiendra 3 journées de vote sur les campus d'ici au 5 octobre. Ici William Gagnon, Radio-Canada, Québec.
2: La ministre des Affaires étrangères, Anita Annan, a pris la parole devant les Nations unies. Dans un discours d'une vingtaine de minutes, elle a parlé de sécurité de l'Arctique, de l'Ukraine et du Moyen-Orient, mais surtout du renforcement des partenariats entre puissances moyennes. La ministre Anita Annan a aussi souligné l'importance du multilatéralisme.
3: Le système des Nations unies joue un rôle essentiel, mais l'ONU n'est pas et ne doit pas être une organisation statique. Alors que l'ONU traverse une période de grands changements, nous devons nous assurer qu'elle soit prête pour l'avenir.
2: Anita Annan a prononcé le discours à la place du premier ministre Mark Carney, qui était absent en raison d'un conflit d'horaire. Et en terminant, en France, acclamé par une marée humaine sur les Champs-Élysées, le pape Léon XIV a célébré une messe sur la place de la Concorde. Le souverain pontife déplace les foules à Paris, comme nous l'explique Frédéric Arnould.
4: C'est toute une marée humaine qui a pris d'assaut les Champs-Élysées. Un certain élan de sympathie, beaucoup d'amour et un intérêt réel pour le pape Léon XIV.
5: Sur cette place de la Concorde, pour célébrer l'Eucharistie.
4: Ils étaient 700 000 à assister à la messe géante sur la célèbre place de la Concorde. Des fidèles qui n'auraient manqué cela pour rien au monde.
6: Parce qu'en ce moment, on est dans une situation très difficile dans le monde. Et je pense que c'est important qu'on se rassemble tous pour prier, pour la paix.
4: Une ferveur que le pape lui-même admire parmi les jeunes.
7: Je pense à vous, chers jeunes. Vous êtes l'Église d'aujourd'hui. Comme il est beau de voir votre enthousiasme.
4: La chute de la pratique religieuse et des vocations chrétiennes a beau perdurer depuis une quarantaine d'années, cette visite semble pour certains avoir encouragé un retour à la foi.
8: On voit de plus en plus de baptisés adultes et c'est un grand signe que les gens reviennent autour de la foi, de la religion.
4: Le nombre d'adultes et d'adolescents qui se font baptiser est en hausse depuis 5 ans en France. Mais même s'il s'en réjouit, l'archevêque de Saint-Pierre et Fort-de-France, David Macaire, tempère.
9: Moins de monde ont baptisé leurs enfants il y a 30 ans. Donc du coup, ils ont aujourd'hui 20 ans, 30 ans. Et ils demandent le baptême parce qu'ils veulent retrouver leurs racines.
4: Le pape poursuit maintenant son périple français avec une halte à Lourdes, un haut lieu de pèlerinage. Ici Frédéric Arnould, de Radio-Canada, à Paris.
2: Et c'est là-dessus que se conclut ce bulletin d'information. 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
1: Ici Marie-Louise Arsenault, en direct du studio 1 de Radio-Canada à Montréal. Tout peut arriver, notre talk show en forme de revue de la semaine. Et de retour! Avec nos invités, Sol Zanetti, Hugo Latulippe, Joanne Comte-Teche, Lydia Kepinski qui soumet son album à la critique de Nicolas Titley et de Laurent Saulnier. Nos analystes de l'actualité sont Rachel Chagnon et Yves Gingras, avec les journalistes Léa Carrier et Xavier Savard-Fournier. Et en troisième heure, en exclusivité pour les chanceux qui nous écoutent à la radio d'ici première, on accueille un nouveau collaborateur, le musicien Joseph Marchand. Spook sera avec nous. C'est un motard de Montréal-Nord. Et on finit la soirée avec la grande Louise Bombardier, avec nos musiciens Clayton Connell au clavier, Grégory Clerget à la guitare, Ebed Registre à la batterie, et notre chef d'orchestre, on le retrouve, c'est le meilleur bassiste en ville, Paul Charles.

0: samedi, Paul.
1: Bon samedi, Marie-Louise.
0: Alors d'emblée, j'aimerais que l'on dise bonsoir à Claudette qui nous regarde au RDI systématiquement tous les samedis soirs. C'est très important pour elle de vous retrouver, Paul.
1: Ah, bonsoir.
0: Et j'aimerais qu'on dise aussi bonsoir à Catherine qui a 18 ans, qui elle nous écoute toute seule dans son appartement.
1: Bonsoir, Catherine.
0: Elle a l'impression qu'on est là avec elle à chaque semaine. C'est merveilleux, hein, l'étendue de notre auditoire.
1: Oh oui.
0: Formidable. Alors ensemble, on accueille nos invités de cette première heure, nos analystes de l'actualité, la juriste Rachel Chagnon. Bonsoir, Rachel.
2: Bonsoir.
0: Bon, alors je dois dire que vous avez un nouveau look, hein. Les gens de la télévision peuvent l'admirer. Rachel, c'est très Marilyn Monroe, mais version 2026 quand même. Bravo pour ça. Non, mais c'est un changement radical d'apparence.
2: Écoute, on a décidé d'assumer son gris. C'est ça qui arrive.
0: Voilà. Avec un peu de... Alors, vous étiez l'étudiante de notre nouveau collaborateur, d'ailleurs, le sociologue des sciences Yves Gingras. Bonsoir, Yves.
3: Bonsoir.
0: Vous vous connaissez depuis longtemps, tous les deux. Oui, vous représentez fièrement l'UQAM, d'ailleurs. On est en pleine campagne électorale. Bien sûr, on n'a pas besoin de le rappeler aux gens qui nous regardent, aux gens qui nous écoutent. C'est partout dans les médias. On poursuit, nous, à tout peut arriver, nos entretiens avec différents candidats, en fait, qui représentent les cinq principaux partis. Cette semaine, on est rendu à Québec solidaire et on accueille notre invité politique, Sol Zanetti. Il est co-porte-parole de Québec solidaire. Il est député sortant de la circonscription Jean Lesage à Québec. Bonsoir, Sol.
4: Bonsoir.
0: Sol, pour répondre à la question de la semaine, hein, on vous lance l'invitation à vous. D'abord, on a demandé aux gens qui nous regardent et gens qui nous écoutent de résumer l'actualité en un seul mot. On a déjà beaucoup de réponses. Je dois dire que les gens sont, comment dire, on est là pour vous remonter le moral, on va le dire, là, parce que disons que le moral des gens est un peu à terre. Les gens sont catastrophés, tétanisés. Comment vous résumez-vous l'actualité de la semaine en un seul mot, Sol Zanetti?
4: Assainir.
0: Ah oui.
4: Assainir.
0: Comme dans assainir.
4: Comme dans assainir le discours sur l'immigration au Québec. Je pense que c'est un mot qui a été utilisé notamment par un candidat du Parti québécois dans Sherbrooke qui parlait de son propre parti. Mais c'est un mot qui court sur les lèvres depuis longtemps. Je pense qu'il y a un appel au Québec à avoir un discours par rapport à toutes les personnes issues de l'immigration, quel que soit leur statut, qui est digne, respectueux, puis qui est dans la reconnaissance aussi, et qui n'est pas à vouloir, je ne sais pas moi, surfer
0: parti,
4: sur la
0: là,
4: peur.
0: Ça, là, c'est oui.
4: Ah oui, excusez, hein, ben, je ne sais pas. Moi, je me disais, on jase, mais c'est vrai que je vais installer.
0: Non, mais on a compris. Assainir. C'est assainir votre mot de la semaine. Yves Gingras, un mot qui résume l'actualité pour vous cette semaine?
5: Excitation médiatique.
0: Ah oui, ça, c'est vrai que excité comme des puces, effectivement. Ouais. Rachel Chagnon?
2: Moi, j'ai décidé d'être très parcellaire et j'ai choisi le mot espoir parce que j'ai trouvé deux nouvelles qui m'en donnaient.
0: Ah, oh, bravo, Rachel. Merci. Vous allez faire du bien aux gens qui nous regardent et aux gens qui nous écoutent. Pour répondre à cette question, résumer l'actualité en un seul mot ou pour réagir aux nombreux entretiens que nous aurons au cours des trois prochaines heures, vous allez sur la plateforme audio, vous cliquez sur la bulle de conversation associée à notre émission. Tout peut arriver. Et voilà, on dialogue avec vous. Bienvenue à toutes et à tous.

0: commence cette émission comme à chaque semaine avec la semaine en revue de nos collaborateurs, les journalistes Léa Carrier et Xavier Savard-Fournier. Bonsoir à tous les deux.
1: Bonsoir.
0: Alors Léa, l'obsession de la semaine, Yves Gingras y a fait référence, il a appelé ça une excitation médiatique pour sa part, mais c'est une véritable obsession nécessairement.
2: Exactement, je parle de Pangram, c'est ce logiciel de détection d'intelligence artificielle au cœur de la polémique entourant le roman « C'était ça ou mourir » de l'auteur canado-haïtien Thélison Aurélien. Mmh. Impossible, Marie-Louise, de passer à côté de cette histoire qui chamboule le milieu littéraire depuis qu'un compte anonyme sur la plateforme X a soumis le roman au détecteur Pangram et partagé ses résultats.
0: Oui.
2: 94 % de l'œuvre aurait été rédigée par l'IA selon le logiciel. Bon, M. Aurélien a nié ses allégations, pardon, sauf que des cas passés de plagiat rapportés par des médias dont La Presse, Radio-Canada, ont jeté le doute sur son honnêteté, si bien que vendredi, son roman a été retiré de la première liste du prestigieux prix Goncourt. L'essayiste Samuel Fitoussi a confirmé aussi vendredi faire partie du projet collectif qui se trouve derrière le compte X anonyme Balance ton Claude à l'origine de cette affaire.
0: On a appris que Fitoussi est chroniqueur pour le journal de droite Le Figaro en France, auteur d'essais comme Woke Fiction qui est paru au Cherche Midi en 2023, mais aussi de Pourquoi les intellectuels se trompent, paru aux éditions de l'Observatoire en 2025. Nos collègues bien-aimés de l'émission Tout peut arriver lui ont parlé vendredi. On écoute.
3: Je m'inquiète que dans ce monde, le contenu humain soit noyé dans un océan de contenu artificiel, que l'attention des lecteurs, qui est une ressource finie, se dirige disproportionnellement vers le contenu artificiel, que les auteurs humains perdent leurs lecteurs, se découragent, se disent après tout à quoi...
0: C'est sur nos collègues de tout un matin, bien entendu, hein, mon lapsus.
2: Oui. Voilà, donc la controverse suscite son lot de questions, à la fois technologiques. Ces outils sont-ils fiables?

0: et la marge d'erreur, mais aussi et surtout, j'ai envie de dire, éthique et philosophique. Mmh. Voici l'autrice et réalisatrice Virginie Despentes qui avait ceci à dire sur cette affaire.
1: Mais pas grave, va te faire foutre. Je vais pas me justifier. Enfin, c'est comme ça que je l'ai vécu. Télisson Aurélien n'a pas justifié de savoir. Mmh. Il l'écrit comme il le veut.
0: Ce n'est qu'un point de vue là, parmi tout ce qui a été dit, tout ce qui a été écrit ces derniers jours, sans vraiment qu'un consensus là, ne se dégage. Et là, pardonnez-moi, Marie-Louise, c'est pas moi qui va trancher aujourd'hui avec vous sur le débat, sur le rapport entre l'humain et la machine. Oui. Mais ce qu'il faut aucun doute, par exemple, c'est que le logiciel Pangram s'est fait un sacré coup de pub à travers toute cette histoire. Je regardais ce matin par curiosité, là, les recherches concernant le détecteur sur Google ont explosé ces derniers jours. Au Canada, écoutez bien, l'intérêt pour le mot a augmenté de 5000% par rapport à la même période l'an passé.
2: Voilà, beaucoup de publicité, c'est le cas de le dire. Le personnage à suivre, à votre avis, Léa Carrier?
3: A woman could be very well educated, but that doesn't make them a good thinker. So they just might have a lot of these like facts in their brain, maybe from books.
0: Bon, c'est bien lui, mon personnage de la semaine, un jeune homme qui soutient que les femmes, même lorsqu'elles sont instruites, ne les rendent pas nécessairement capables de propos intelligents. Il s'appelle Claviculeux, cet influenceur masculiniste connu pour prendre des stéroïdes depuis ses 14 ans et se fracturer la mâchoire à coups de marteau dans l'espoir d'incarner un physique d'Adonis, certains diront narcisse peut-être. Il fait parler de lui cette semaine parce qu'il a été accusé de viol sur une mineure aux États-Unis, accusation qu'il a réfutée sur ses réseaux sociaux, alléguant que la présumée victime veut simplement son argent. Claviculeux, de son vrai nom, Brandon Peters, 20 ans.
2: Oui, tout jeune.
0: Et le gourou en chef de ce culte en ligne qu'on appelle le looks maxing, qu'on pourrait traduire littéralement par la maximisation de son apparence. Les looks masters, comme on pourrait les appeler, défendent cette idée, qui est directement puisée de la communauté incel d'ailleurs, que les femmes ne seraient attirées que par des hommes beaux, grands, musclés, et que donc, ils devraient, par tous les moyens nécessaires, corriger, parfaire leur apparence. Pourquoi il faut le suivre, Marie-Louise? Ben, parce qu'on a sous-estimé par le passé le pouvoir d'influence de figures comme Andrew Tate, d'ailleurs lui aussi accusé de viol et même de trafic humain. Claviculeux, lui, a plus de 2 millions d'abonnés sur ses différentes plateformes. L'historienne française Marlène Laruelle a publié cet été une analyse franchement fascinante sur le phénomène claviculeux, dans laquelle elle notait notamment des relents d'eugénisme dans l'esthétisme affiché par l'influenceur, et elle écrivait même que d'en minimiser la puissance d'attraction serait une erreur dangereuse.
2: Xavier, vous vous êtes intéressé de votre côté aux déclarations de la semaine.
4: Avec le dernier débat de cette campagne électorale. Il y a beaucoup de choses qui se sont dites dans cette campagne-là. Ça prend un certain temps aussi faire campagne. Mais je pense que depuis mercredi, on a une idée vraiment de ce que veulent les chefs de chacun des partis. Et moi aussi, comme mercredi, je vais aller dans l'ordre à l'Assemblée nationale en commençant avec Christine Fréchette de la CAQ.
5: Ça, c'est vraiment l'engagement que je prends auprès des Québécois. C'est de travailler à faire changer, transformer notre économie pour se repositionner. Parce que l'économie qu'on a connue des dernières décennies, elle ne reviendra pas, malheureusement. Donc, il faut s'adapter aux nouvelles réalités. Et notamment avec Ryan, on est en action.
4: C'est en réponse aux questions liées aux tarifs de Donald Trump. Et c'est vrai que Christine Fréchette a joué pendant cette campagne-là avec deux chapeaux, celui de première ministre, celui aussi de chef de la CAQ et parfois de manière peut-être un peu meilleure avec celui de première ministre que celle de chef de la CAQ, du moins dans ce débat-là notamment, où dans le reste du temps, elle a été beaucoup attaquée sur ces positions-là. Mais maintenant, on a une idée de ce qu'on veut faire. On ne pourra pas revenir en arrière. Il faut changer. Continuons avec Charles Milliard du Parti libéral.
6: Ça n'a aucun sens. Il faut arrêter de casser du sucre au Québec sur les immigrants, qu'ils soient permanents, qu'ils soient temporaires. Ça fait des années qu'on fait ça, les Québécois n'en peuvent plus. Plus de respect envers les immigrants.
4: Alors, Monsieur Solzanetti en parlait en entrée. Il n'y a pas que Charles Milliard qui a parlé de cette manière-là de l'immigration, mais c'est vrai que mercredi, il a fait ce geste-là. Il a aussi eu plusieurs lignes assez précises, des attaques poignantes quand même, alors qu'on lui a reproché pendant une bonne partie de la campagne d'être assez absent, peut-être effacé, peut-être un peu trop, même d'une partie des militants libéraux qui se demandaient où il était. Ben, mercredi, maintenant, on a une meilleure idée de qui est Charles Milliard. Là, la question, c'est est-ce que c'est trop peu tard? C'est aux électeurs et électrices d'en décider. Ce sera le 5 octobre prochain. Rouba Gazal, maintenant, de Québec solidaire.
7: Il y a une urgence. On s'en va dans des années difficiles, peu importe l'outil qu'on va utiliser, que ce soit un scalpel ou une tronçonneuse. Ça va saigner dans nos services publics. Il y a une urgence. Donc, si
8: Madame
7: on veut,
8: Gazal,
7: tous les partis vont faire de l'austérité. Le seul qui ne veut pas en faire, c'est Québec solidaire. Et nous allons être en rempart.
4: Avec Éric Duhaime et une bonne partie des autres chefs. Et puis Patrice Roy aussi, qui a eu à intervenir quand même mercredi soir à quelques reprises. Mais Rouba Gazal, qui a lancé le même message qui était fait pendant toute la campagne, a ses sentis d'un cri du cœur, notamment sur ses coupes budgétaire à venir et annoncé par 4 des 5 partis. On en a mentionné aussi autour de cette table. La question maintenant, c'est est-ce que ce sera entendu? Puis ça reste un défi de plusieurs campagnes pour Québec solidaire. On parle d'être un rempart sur les questions économiques. Maintenant, il faudra savoir si on sera un rempart autour de l'Assemblée nationale avec les autres qui forment la forteresse de Québec dans le Vieux-Québec ou si on sera à l'intérieur de l'Assemblée nationale. Puis ça sera le défi pour la suite
2: des choses. Vous faites allusion à l'équipe de hockey.
4: Également.
2: Oui, on aura compris.
4: Un bon petit gars de Québec. Mais que voilà. Paul Saint-Pierre Plamondon du Parti québécois.
8: La vie doit avoir un sens. C'est vrai pour des individus, mais c'est vrai pour un peuple. Et le sens de la lutte courageuse de notre peuple de survivre en français dans notre différence pendant tous ces siècles-là, alors qu'on n'est que 2% de francophones en Amérique du Nord, le sens, c'est de devenir un pays. Et ce moment s'en vient, il viendra. On me dira que je suis trop optimiste, mais c'est ça. J'aime mieux du côté de l'optimisme que du pessimisme. J'aime mieux être le camp du...
4: Les positions du Parti québécois de Paul Saint-Pierre Plamondon sont connues. Elles ont été bien présentées. Mercredi encore, elles ont été répétées et répétées. Je pense que ce qui a amené Paul Saint-Pierre Plamondon mercredi, c'est justement peut-être un ton différent, une manière différente. On peut être d'accord ou non avec cette idée-là du rêve de la nation québécoise, notamment, mais il a su l'exprimer de manière assez différente, peut-être un peu trop philosophique au goût de certains, mais c'est vrai que lui aussi, pendant la campagne, s'est un peu fait reprocher d'être un peu agressif, d'être parfois soupe au lait. Peut-être aussi qu'on était en train de présenter une autre version de qui il pouvait être comme chef. Mais c'est ce qu'on a su maintenant de qui il pouvait être. Et pour terminer cette partie de segment, Éric Duhaime du Parti conservateur du Québec.
9: Bien, nous, M. Rouel, on peut nous accuser de bien des choses, mais pas d'avoir menti là-dessus. Le 15 août, j'étais en conférence de presse en train d'annoncer qu'on allait couper 47 milliards de dollars. Avant de promettre une scène, on a annoncé 47 milliards de dollars de baisse de dépenses. On veut éliminer notamment les subventions aux entreprises. On veut réduire la taille de l'État de 20 000 postes par attrition dans la fonction publique. Pour nous, l'orgie de dépenses, là, c'est terminé. La CAQ qui contrôle plus les cordons.
4: C'est des coupes, et encore des coupes. Des coupes aussi pour arrêter d'aider les entreprises, notamment, on veut redonner. Ça aussi, c'est dit depuis un certain temps. Mais Éric Duhaime, il dit ce qu'il fait et veut faire ce qu'il dit. On verra si l'électorat du Québec va lui donner les moyens de ses ambitions.
2: Xavier, la nouvelle qui est passée inaperçue, à votre avis, cette semaine?
4: Direction New York. Assemblée générale de l'ONU, c'est certain qu'avec un Donald Trump qui attaque l'Iran alors que le président Pezeshkian est devant lui, que Benjamin Netanyahou fait 40 minutes d'un grand dialogue où dès le départ, plusieurs dizaines de pays vont quitter la tribune pour ne pas l'entendre et qui va les traiter de lâches notamment et va demander à ceux qui sont restés s'ils sont aussi lâches que ceux qui sont partis. Mais je pense aussi à tous ces enjeux-là de conflit qu'il y a eu. Mais il y a des pays qui essaient de changer les choses et on les a très peu entendus. Et je pense notamment à cette vedette sur les réseaux sociaux depuis quelques temps. C'est le premier ministre du Népal. Il a à peine 36 ans. C'est un ancien rappeur. Il y a une manifestation de la génération Z dans les dernières années qui ont forcé un changement de régime. Mais il était présent et il avait quand même un message assez important. Le voici, Balendra Shah.
10: We have built a world with flawless logistics for war and broken logistics for food.
4: Alors, ce qu'il dit, c'est nous avons bâti un monde brisé, mais qui est surtout en train de favoriser la guerre et qui n'en fait pas assez pour le reste. Quel ordre mondial voulons-nous? Un où les armes peuvent se déplacer, où c'est facile d'envoyer de l'armement un peu partout, ou un monde où les agriculteurs ont de la difficulté à avoir de l'engrais, où les familles n'ont pas de combustible pour pouvoir se faire de la nourriture, et notamment dans le contexte du Népal, là où l'aide pour les changements climatiques n'arrive pas. Il y a une immense crise avec les crues et tout ça. Ça a été un immense défi. Et puis, la deuxième que je vais vous faire entendre, c'est une qui aurait pu en plus devenir secrétaire générale de l'ONU.
2: Oui.
4: Elle ne s'est pas présentée finalement parce qu'elle a préféré s'occuper de son pays, s'occuper de sa région. C'est la première ministre de la Barbade, Mia Amor-Motley.
11: So beneath our many crises lies yet another one. And yes, it is a crisis of responsibility.
4: Alors, elle dit, derrière nos nombreuses crises, les polycrises de ce monde, il y en a une seule crise. C'est une crise de responsabilité. Ça doit commencer à l'ONU, disait-elle. Elle dit, c'est un moment où on n'a jamais eu autant d'argent, autant de pouvoir. C'est juste qu'on ne veut pas passer à l'action. Et Mia Motley espère que les choses peuvent changer.
2: Xavier Savard-Fournier et Léa Carrier, merci beaucoup à tous les deux. Merci.
0: Merci.

0: de Québec solidaire avec Rouba Gazal depuis le 8 novembre 2025 est avec nous. Bienvenue parmi nous officiellement, Sol Zanetti.
1: Merci, c'est vraiment une grande joie. La musique est tellement bonne. Je capote.
0: Merci. Je sais que vous êtes guitariste d'ailleurs. Hein? Vous sortez souvent votre guitare dans les médias sociaux.
1: Ça arrive, c'est ça. Puis là, je veux dire, mais là, c'est en commune mesure, mais je capote.
0: Il y a des amateurs et des professionnels.
1: Voilà.
0: Alors, c'est Rouba Gazal qui fait campagne en ce moment. C'est elle que l'on voit au débat. C'est elle qui se promène en autobus un peu partout au Québec. D'ailleurs, aujourd'hui, elle est à Sherbrooke, dans la région de Sherbrooke. Comment ça s'est passé? Vous êtes deux co-porte-parole à Québec solidaire. Pourquoi c'est elle qui fait campagne? Pourquoi c'est elle que l'on voit? Qui serait première ministre dans le cadre d'une élection de Québec solidaire. Comment ça s'est décidé, ça?
1: Exact. Ben, c'est les membres de Québec solidaire qui choisissent ça en instance. Moi, objectivement, même en me présentant comme porte-parole du parti dans la course, j'avais dit, moi, je vais vous encourager à voter pour elle, pour qu'elle soit notre candidate première ministre. Je pense que c'était la mieux placée pour le faire.
0: Est-ce qu'il y a une stratégie derrière ça? Est-ce qu'elle a des qualités que vous n'avez pas? Est-ce qu'au-delà de...
1: Ah, ben, bien sûr.
0: Ah,
1: mais,
0: oui?
1: Ben, je veux dire, des qualités que j'ai... Rouba travaille vraiment très fort. Là, je ne vais pas dire que je ne travaille pas fort. Mais c'est, petit avantage côté Rouba. Mais ce que je trouve surtout, c'est l'histoire de Rouba. Je trouve qu'elle incarne le projet politique des Québec solidaires. C'est une enfant de la loi 101 qui arrive ici, qui apprend le français avec passe-partout, puis qui... j'ai de la misère à le dire sans émotion, là, mais je vais quand même me retenir un petit peu. Mais,
0: tu sais, c'est... Retenez-vous pas, les émotions sont très accueillies sur ce plateau, n'est-ce pas, Xavier?
1: Oui, c'est vrai.
0: D'accord avec toi?
1: Il faut particulièrement,
0: les hommes affichent... Mais vous, votre père est d'origine italienne.
1: Exact,
0: aussi.
1: Votre père, c'est ça. Oui, je suis né à Vanier, en face du marché du Star. Mais, donc, je suis un deuxième génération. Mais tout ça pour dire que, oui, Rouba, tu sais, son histoire, je la trouve tellement touchante. C'est une indépendantiste super sincère qui a fait campagne là-dessus. Puis je trouve que pour former une nouvelle majorité pour le oui, ça prend quelqu'un comme Rouba. Ça prend des gens qui sont nés ailleurs, tu sais, aussi, ou issus de l'immigration, ou qui montrent que oui, c'est un projet pour tout le monde. Puis l'identité québécoise aujourd'hui, là, elle est multiple.
0: Oui, mais on est étonnés parce qu'on a l'impression qu'on ne vous voit pas beaucoup, en fait, pendant sa campagne électorale, dans les médias. En tout cas, alors que quand on était dans le duo Manon Massé-Gabriel Nadeau-Dubois, on voyait autant Gabriel que Manon, peu importe le rôle qu'il jouait pendant les campagnes de 2018 et 2022. Pourquoi vous êtes moins là, vous?
1: Je pense que c'est important. Tu sais, il y a pas de la confusion là, quand il y a deux co-porte-parole. Mais là, je pense que pour clarifier les choses aussi, là, c'est bien de comme mettre celle qui se présente au poste de premier ministre de l'avant davantage. Puis moi, ben, j'ai été sur l'autobus. Oui, ben oui, je suis d'accord. Puis j'étais sur l'autobus au début, quelques jours. Puis après ça, je fais des sauts de puce sur l'autobus une fois par semaine ou deux. Mais sinon, je reste dans mon comté aussi, Jean-Lesage. Puis à Québec, on a du travail à faire important de terrain.
0: C'est serré dans votre comté.
1: Il y a une grosse bataille à Québec. Là.
0: Oui. Ouais. Gertrude Bourdon est de retour pour le Parti libéral.
1: Oui.
0: Oui.
1: Ben, c'est pas, disons...
0: C'est elle que vous aviez battue de peu en 2018, d'ailleurs.
1: Mais ça a bien changé. Ça a été, j'en ai sage, un château fort libéral longtemps. Ça a été comme toujours libéral, sauf une fois à DQ en 2007, mettons, il y a un an et demi. Mais là, c'est rendu solidaire depuis deux mandats. Puis, il y a des changements. Je dirais que ça se joue plus entre nous et le PQ, mettons. Mais on a de l'avance.
0: C'est Claude Villeneuve qui
1: c'est
0: présent
1: ça,
0: pour
1: exactement,
0: le PQ.
1: Oui, oui. Mais on a de l'avance, puis on est confiants.
0: Vous n'avez pas le choix d'être confiant. Hein? Ce n'est pas un choix pour les politiciens d'être confiants en campagne électorale, n'est-ce pas, Yves Gingras? Je vous vois réagir.
2: Ouais,
0: oui, je vous verrais mal dire aujourd'hui, je suis très déprimé, je pense que je vais perdre.
2: Chacun a son logiciel.
1: Moi, je dis souvent, l'espoir, c'est un choix.
0: C'est vrai.
1: Et je pense que c'est un choix. C'est un choix éthique et esthétique. Et je le fais pour les deux raisons. Mais oui, c'est essentiel.
0: Vous êtes ouvertement indépendantiste, vous venez de le dire. Vous avez ramené le discours de QS, d'ailleurs, sur l'indépendance dès votre arrivée comme co-porte-parole chez QS en novembre 2025. Vous l'avez raconté, vous êtes indépendantiste depuis votre lecture de Pierre Falardeau.
1: Ouais.
0: À l'époque de vos études universitaires, vous avez étudié en philosophie à l'université. Pourquoi Pierre Falardeau? Qu'est-ce qui s'est passé? Qu'est-ce que vous avez lu, d'ailleurs?
1: Ben, sa sincérité touchante. C'est un mélange de vidéos sur YouTube à l'époque ou sur les réseaux, de documentaires, puis aussi de... Je me souviens avoir lu Québec libre, Entretien avec Pierre Falardeau, particulièrement un bon livre. Puis sinon, Les bœufs sont l'âme, la terre est patiente, il y en a plein, mais c'est la sincérité. Tu dis, l'éthique qui transparaît dans l'attitude de cet homme-là fait comme, OK, là, il est pas en train de me bullshiter. Puis ça m'a touché profondément. Puis ça a ouvert mon cœur et mes oreilles aux arguments ensuite. La politique, c'est souvent les deux choses.
0: Bon, il y a une question cruciale qui se joue en pleine campagne électorale. Oui. Vous dites, Rouba est la...

0: la mieux placée pour amener le oui. Rouba a très peu parlé d'indépendance pendant la campagne. Même dans le débat, quand on lui pose les questions dans les débats, bon, elle semble pas vouloir aller sur ce territoire-là tant que ça. Vous vouliez aller allègrement, alors parlons-en. En cas de gouvernement péquiste minoritaire, c'est une figure qui pourrait très bien exister à la lumière des sondages. Le PQ aurait besoin de Québec solidaire, par exemple, pour mettre en place un référendum.
1: Oui.
0: Est-ce que vous appuyez le PQ en cas de référendum, pour aller en référendum, Sol Zanetti, si le PQ est minoritaire? Est-ce que vous dites oui au PQ?
1: Je réponds à votre question, puis je fais un préambule avant.
0: Ah, pourquoi?
1: Juste pour une prémisse, là, je suis en désaccord avec une des prémisses. On a parlé d'indépendance de cette campagne-là, beaucoup, notamment sur les réseaux sociaux. Un point de presse jeudi, on a publié un manifeste avant l'élection.
0: C'est pas l'essentiel de votre discours.
1: Ben, ça en fait partie. Nous autres, à Québec solidaire, c'est toujours les enjeux de la fin du mois et les enjeux du siècle.
0: Ouais.
1: Parce que
0: on a beaucoup parlé de coût de la vie, d'abord.
1: Oui, exact. Mais aussi de lutte climatique.
0: De la crise du logement, des. Bon.
1: Et la souveraineté. Tout ça est lié. Exact. Mais là, ça, c'était le préambule, mais je vais répondre directement à votre
0: question. Alors, la question, c'est oui ou non. Est-ce que QS soutient le PQ dans une volonté de référendum dans le cas où le PQ est un gouvernement minoritaire?
1: Nous, il n'y a aucun doute. On est dans le camp du oui avec nos valeurs. Et ça, c'est important.
0: Bon, mais qu'est-ce que ça veut dire, ça? Parce que
1: ça veut dire que le camp du oui, là, il va avoir besoin de beaucoup de monde. Il va être multiple, le camp du oui. Il va avoir besoin de plusieurs partis. Il va avoir besoin de la société civile. Oui, la société civile indépendantiste, mais les syndicats, les groupes féministes. On va avoir besoin aussi de se faire des alliés avec les Premières Nations et les Inuits.
0: Ouais.
1: Alors, le camp du oui, c'est pas une affaire que dirige un parti, puis que là, les autres sont obligés d'être d'accord avec lui pour être dans le camp du oui, parce que si c'est ça, ça va être difficile de rallier tout le monde. Le camp du oui, on a une responsabilité commune, tous les indépendantistes, de dire on va trouver des consensus puis on va avancer. Mais trop souvent, c'est considéré comme allez-vous rentrer dans le camp du oui comme si est-ce que vous allez renier toutes vos valeurs? La réponse est non.
0: Non, mais ça veut dire quoi avec nos valeurs? Ça veut dire que vous êtes en porte-à-faux avec les valeurs qui sont proposées par le Parti québécois?
1: Ça veut dire que le camp du oui, on va faire tout ce qu'on peut, tout ce qui est dans notre pouvoir pour que ce soit un camp du oui qui est inclusif, qui veut avoir tout le monde autour de la table, qui est décolonial pour vrai, qui fait sentir à tout le monde qu'ils sont Québécois et que ce projet-là leur appartient. C'est de leur démocratie et de leur avenir qu'il s'agit.
0: Comment vous allez faire pour vous assurer de ça, avant de dire oui au PQ?
1: On va tout faire. Tu sais, la politique, souvent, c'est un peu comme, je le vois comme une des formes à but non lucratif d'entrepreneuriat, là, c'est-à-dire que tu as un objectif, puis là, ben, tu sais, c'est pas toute la il n'y a pas un livre de recettes qui dit comment ça va marcher, mais il faut que tu inventes la recette et puis que tu trouves le moyen. Et j'ai confiance dans notre créativité.
0: Depuis le départ de Gabriel Nadeau-Dubois comme co-porte-parole, c'était en mars 2025. Rappelons qu'il s'est dit usé, je le cite, par des crises successives qui ont laissé des traces. Les sondages donnent 10 % d'intention de vote.
1: Oui.
0: Ils sont au plus bas depuis 2014. Est-ce que vous avez eu des discussions à l'interne pour régler les chicanes de famille qui ont émaillé les médias pendant des mois et des mois et des mois? Doit-on rappeler Catherine Dorion, Émilie? Doit-on rappeler le départ de Gabriel Nadeau-Dubois, le départ de Vincent Marissal? Est-ce que vous en avez parlé avant de préparer la campagne?
1: Ah ben, tu sais, on a vécu une
0: nettoyage.
1: Ben, pas du nettoyage, là, mais des discussions ouvertes et sensibles. Ça fait comme s'il y avait de la saleté, là. J'embarque pas dans ce narratif.
0: Non, je comprends.
1: Mais, mais des discussions à cœur ouvert, puis, tu sais, on a eu une transition. Puis les transitions, c'est difficile. Puis la transition, ça fait longtemps qu'elle est terminée.
0: Ouais. Qu'est-ce que vous avez changé, disons, à la lumière de la campagne de 2022, qui a déçu quand même? Les co-porte-paroles, à l'époque, ils l'avaient dit très fièrement. Manon Massé et Gabriel Nadeau-Dubois. Qu'est-ce que vous avez changé pour la nouvelle campagne? Quelle stratégie vous avez changé?
1: Bien là, moi, je suis très fier de notre campagne. Tu sais, qui a commencé, disons, une campagne, ça commence toujours il y a des mois. Là. Puis on est vraiment sur les enjeux qui préoccupent le monde, sur le coût de la vie. On a trouvé un équilibre, je pense, entre la fin du mois et le siècle. Tu sais, donc, les enjeux, oui, très concrets, là, le prix du logement, le prix de l'épicerie, puis en même temps, oui, la souveraineté, la démocratie, oui, la lutte au changement climatique. Alors, c'est en allant faire cet alliage-là, je pense, qu'on a résolu une tension dialectique. Je regarde les philosophes à côté de moi, là. Hein?
0: Les universitaires.
1: Ouais, c'est
0: il y avait une tension dialectique. Vous dites qu'il y avait une tension dialectique au sein du parti auparavant.
1: A posteriori, je l'analyse un peu comme ça, puis je pense que on est à une belle... belle synthèse.
0: Xavier?
2: On parlait des intentions de vote à 10 % pendant la campagne. Je voyais plusieurs personnes de gauche, je pense Alexandre Dumas, professeur à l'UQTR, qui a fait un long message sur les réseaux sociaux pour éviter un vote d'abstention d'une partie de la gauche qui ne veut pas voter pour Québec solidaire. Qu'est-ce que vous répondez à ces gens-là alors que vous oscillez avec les 10 % Il y a Alexandre Dumas, mais il n'a pas été le seul à essayer de regarder ces gens-là dans le bateau, notamment de Québec solidaire.
1: Oui, bien, vous savez, dans les derniers jours, on a beaucoup d'appui. Puis il y a qui sont sortis publiquement des lettres avec des signatures plein de monde. Il y a même Marie-Ecquel qui est sortie en appui. Puis tout ça, et c'est des choses qui sont très touchantes. Les gens réalisent aussi que cette élection-ci se porte là, beaucoup, va avoir un impact pendant 4 ans. Puis c'est le modèle québécois dont il s'agit. Tu sais, c'est non à l'austérité, puis oui au service public, à la redistribution de la richesse. Puis à l'époque où.
0: Vous êtes le seul parti qui propose vraiment un non à l'austérité.
1: Exact.
0: Oui, ça, il faut le dire.
1: Puis à une époque où il y a un enfant sur quatre qui ne mange pas assez à l'école, là, c'est indécent de ne pas envisager la taxation des grandes fortunes de 25 millions.
0: Alors, c'est ça. Je vous soumets quelques idées proposées par votre parti. L'instauration graduelle de la gratuité scolaire complète du primaire à l'université, le transport collectif gratuit pour les 25 ans et moins et les 65 ans et plus, la mise en place d'une assurance dentaire oculaire publique, universelle et gratuite pour tous les Québécois de moins de 18 ans, la création d'un programme d'alimentation dans les écoles primaires et secondaires du Québec et l'augmentation du salaire minimum à 20 $ l'heure. Comment vous allez faire? Là, vous dites taxer les grandes fortunes.
1: Ouais.
0: Ça, c'est une mesure phare de votre parti. C'est l'instauration, donc, d'une taxe sur le patrimoine des grandes fortunes. Vous voulez que les ménages dont la fortune atteint 25 millions de dollars et plus soient touchés d'un impôt annuel de 1 % Un impôt qui atteindrait 2 % dans le cas des fortunes de 100 millions de dollars et plus. Vous voulez récupérer, vous l'avez dit, 5 milliards dans les coffres de l'État avec cette mesure. Radio-Canada fait son travail, la vérification des faits.
1: Oui.
0: Le journaliste Jean-Philippe Hughes, on le salue s'il est à l'écoute, écrit que vous vous basez sur une étude de l'Institut de recherche et d'information socio-économique, de l'aveu même de cet auteur de l'étude, Guillaume Hébert. Il s'appuie sur des données qu'il qualifie de partielles et de morcelées. Mm. Jean-Philippe Hughes écrit ceci, la raison est simple, il n'y a pas de données publiques au sujet du patrimoine privé des particuliers. Comment vous comptez faire aller pour aller chercher l'argent alors que l'information n'est pas ou difficilement accessible? C'est la question fondamentale de votre mesure.
1: Sans entrer dans le détail complet, je sais que le chercheur de l'IRIS n'était pas du tout content de cette citation-là, puis qu'il a fait, il y a eu tout un débat après ça. Nous autres, on s'est basé sur des données fiables, notamment les données de la statistique du Canada. Et puis ces choses-là, nous autres, on a fait des évaluations. Ce qu'on a évalué, c'est qu'une taxe comme ça qui rejoindrait environ 4 000 ménages irait chercher jusqu'à 6 milliards de dollars. Puis on a fait une évaluation, on a réduit ça à 5 milliards en disant on peut évaluer qu'il va y avoir, anticiper qu'il y aurait de l'évasion fiscale un peu. Donc, notre mesure de 5 milliards...
0: Ça pourrait encourager les gens parce qu'il n'y a pas, s'il y a pas de moyen d'avoir l'information exacte, d'une part, parce que les données n'existent pas en tant que telles à l'Institut du Québec, d'une part, puis d'autre part, ça ne peut pas encourager les gens à faire de l'évasion fiscale.
1: Bien, les gens qui veulent faire de l'évasion fiscale, ils en font. Des taxes sur le capital... Non, mais c'est vrai.
0: Oui, il faut réglementer.
1: Je comprends, puis il faut le faire. Et des taxes sur le capital et le patrimoine, ça existe ailleurs, ça se fait par du monde. L'Agence du revenu du Québec, investiguer 4 000 ménages s'il le faut, ce n'est pas une tâche qui est si grosse que ça. Et surtout, c'est que c'est une tâche qui en vaut la peine. Hein, s'il faut engager quelques personnes de plus pour aller faire ces vérifications-là, t'sais, il ne faut pas penser que c'est impossible. Il ne faut pas rentrer dans le récit que voudraient bien nous faire croire, j'imagine, ceux qui ont des grandes fortunes, que ça ne se peut pas. Puis je veux juste dire une petite chose sur les grandes fortunes.
0: Oui, j'ai un grand sommeur de vous poser une question.
1: Ouais, mais juste avant, c'est que en moyenne, les grandes fortunes de 25 millions et plus augmentent de 7 % par année. Nous, on parle d'aller chercher 1 % okay, et peut-être 2 % après 100 millions là, pour aller régler des injustices profondes qui fait qu'il y a 12 000 personnes qui sont dans la rue aujourd'hui et des enfants qui ont faim.
0: Yves Gingras.
3: Votre taxe sur le patrimoine, c'est bien ce qui a été dit sur le patrimoine. Ça rappelle la taxe Zucman.
0: Gabriel Zucman.
3: C'est la base de votre influence.
1: Oui, mais d'autres, y a d'autres pays qui le font aussi.
3: OK. Parce que sur le patrimoine, un des problèmes qui avait été mis en avant, c'est que le patrimoine, ce n'est pas de l'argent. Par exemple, si on dit « ma maison vaut 100 millions », et tu dis « ben tu me donnes 2 %, j'ai pas 100 millions. Ma maison vaut 100 millions. J'ai pas une scène. Bon, » en fait.
1: Mais en fait, les gens qui ont 25 millions puis 100 millions, ils ont des liquidités qui sont... qui sont capables de dégager pour aller payer ces choses-là, parce que leur fortune croît énormément. Juste l'année passée, Lino Saputo, sa fortune est passée d'environ 4 milliards à environ 6 milliards.
0: Ah, On salue, si vous êtes à l'écoute.
1: Ben oui, oui. Bonjour, M. Saputo.
0: C'est une information que vous possédez sur la valeur de la fortune de Lino Saputo.
1: Ben ouais, il y a 17 milliardaires au Québec et puis il y a des articles là-dessus qui sont basés sur des données qui sont les meilleures qu'on puisse avoir. Il ne faut pas qu'on s'empêche de réfléchir à ces choses-là. Hein.
3: C'est la valeur en bourse, non? C'est la valeur en bourse?
1: C'est la valeur, les actifs. Donc, les actifs nets. Ce qui est important, c'est qu'il faut qu'on regarde les problèmes sociaux qu'on a réglés et qu'on se donne les moyens de le faire. Et c'est que Québec solidaire qui envisage de le faire. Et ensuite de ça, il faut le faire de la meilleure façon en s'inspirant des meilleures pratiques à l'international.
0: Oui, ce sont des pratiques qui existent, qui sont préconisées en Europe, notamment, certainement. Bon, parlons de ce fameux sondage léger, le plus récent, qui donne 10% d'intention de vote à votre parti. Ce qui est remarquable, c'est le contexte. Pendant ce temps-là, le Parti conservateur d'Éric Duhaime obtient, lui, 16% des intentions de vote. Comment vous expliquez que son discours plaise plus que celui de Québec solidaire? C'est une question chienne, mais je pense qu'il faut la poser.
1: Oui, je comprends.
0: Sol Zanetti.
1: Oui. Il plaît à certaines personnes. Il déplaît à beaucoup de monde. Ouais. Il y a beaucoup d'indécis encore. Je pense que dans les derniers sondages que j'ai vus, moi, c'était autour de 4 personnes sur 10, là, environ 40% du monde sont indécis.
0: Mais pourquoi il plaît? C'est ça la question. Ah, qu'est-ce qui plaît dans ce discours-là?
1: Écoutez, je sais pas. Moi, il me plaît pas. Moi, un discours qui va dire...
0: Vous m'étonnez.
1: Non, mais je veux dire, moi, il me plaît pas du tout. Tu sais, un discours qui veut aller couper 47 milliards dans l'État québécois en faisant croire qu'il y aura pas de conséquences sur les services. Pour moi, c'est pas vrai puis c'est dangereux.
0: Mais il y a des gens qui ont envie d'entendre ça, clairement.
1: Je comprends. Mais je pense que nous, notre défi, c'est que les gens... je pense que M. Duhaime essaie de faire croire au monde qu'il va les rendre plus riches en réduisant les impôts. Mais c'est complètement faux. Il va réduire la redistribution de la richesse. Il va enrichir les riches, puis il va appauvrir tout le reste. Et puis nous, ce qu'on propose, en fait, c'est d'enrichir les gens en faisant en sorte que la vie leur coûte moins cher. En ayant un contrôle des loyers, par exemple, en ayant des mesures qui font baisser le coût de l'épicerie, en donnant des choses qui sont gratuites, c'est-à-dire payer mutuellement, c'est-à-dire pas juste le monde qui l'utilise, mais aussi les grandes fortunes, puis les gens qui peuvent se permettre de contribuer davantage à la société et dont beaucoup veulent le faire avec plaisir. On parle pas souvent de ces gens-là qui sont très riches et puis qui militent pour être imposés davantage là, quand ils ont des millions. Il y a une association de ça.
0: Éric Duhaime a été clair depuis quelques semaines en répétant qu'il n'allait jamais prendre le pouvoir. Ce qu'il veut, c'est la balance du pouvoir. C'est ça, sa rhétorique. Roubaix Gazal continue de parler comme si c'était une vraie possibilité qu'elle devienne première ministre. Notre collègue bien-aimée Véronique Prince analysait cette rhétorique, cette stratégie hier sur le site de Radio-Canada. Elle posait la question pourquoi QS n'adopte pas la même stratégie et justement se permettre plutôt d'obtenir des gains concrets comme le parti a pu le faire, la loi Françoise David, par exemple, à l'Assemblée nationale. Pourquoi continuer de marteler qu'on pourrait prendre le pouvoir quand c'est statistiquement pratiquement impossible, Sol Zanetti?
1: Est-ce que c'est pas
0: se tirer dans le pied?
1: Non, statistiquement impossible, ça, c'est pas le rôle des journalistes de déterminer où se trouve la limite du possible et de l'impossible.
0: Non, mais on se fie sur les sondages pour le dire.
1: Ouais, mais les sondages sont des moments. Puis il y a des moments où il y a 40% environ du monde qui savent pas qu'est-ce qu'ils vont faire dans l'urne le 5 octobre. Il y a beaucoup plus de choses qui sont possibles que le dire certains analystes. Maintenant, c'est quoi le fond de votre question?
0: Pourquoi ne pas adopter la stratégie
1: on
0: veut la balance du pouvoir, on veut être un contre-pouvoir. C'est comme ça qu'on va opérer à l'Assemblée nationale, faire avancer des projets de loi, par exemple.
1: Je comprends. Ça, on l'a montré qu'on était une opposition qui était excellente. Maintenant, le message qu'on voulait envoyer dans cette élection-ci, c'est imaginer au gouvernement. Et là, ce qu'on veut, c'est avoir le plus de députés solidaires possible pour être capable d'avoir une force qui va défendre justement le modèle québécois, qui va défendre les gens, la redistribution de la richesse, qui va défendre la lutte pour le climat. Et ça, c'est très important. Donc, ce serait bien plate de dire, avant une élection, de concéder comme ça, puis de dire nous-mêmes, ça, c'est pas possible. Nous, on veut le plus de députés solidaires possible, puis je pense que c'est une excellente stratégie, puis j'invite les gens à la faire leur.
0: Sol Zanetti, merci beaucoup d'être avec nous ce soir.
1: Merci.
0: On vous souhaite une belle fin de campagne.
1: C'est gentil.
0: Merci d'être avec nous.

0: sciences avec vous, Rachel Chagnon, une ex-étudiante. À vous. C'est fou quand même, ça.
1: Le temps passe.
0: Oui. Elle est professeure maintenant au département des sciences juridiques de l'UQAM et doyenne de la faculté de sciences politiques et de droit. On pourrait dire UQAM represent avec vous deux sur le plateau, bien entendu. On a reçu de nombreux commentaires. Sol Zanetti, à la suite de votre entretien.
1: Mon Dieu, c'est rapide.
0: Hélène de Québec, j'écoute Sol Zanetti, son discours posé me rejoint totalement. C'est le député de ma circonscription.
1: Oh, merci,
0: et j'espère qu'il le sera encore. Marianne de l'Abitibi, je ne comprends pas pourquoi Sol sous-entend que l'indépendance du PQ est exclusive. Pourquoi refuser la convergence des indépendantistes? Ne faut-il pas nous unir, devenir un pays d'abord, autour d'une constitution apolitique et gérer nos divergences politiques après être devenu un pays?
1: Vous voulez que je réponde à ça?
0: Je pense que ça va être long si vous répondez.
1: Tente, là.
0: En deux mots, tiens. Ben, après, on va donner la parole à Rachel Chagnon.
1: Oui, bien, tu sais, sur la question notamment de la Constitution, oui. Là, si on fait un référendum, nous, on veut qu'il y ait une Constitution permanente qui soit là, puis qui soit soumise au vote, puis que les gens savent dans quoi ils s'embarquent. Et quand on va vouloir faire des alliances avec les Premières Nations, les Inuits, ça va être quand même important qu'on ait ça, parce que sinon, comment garantir leurs droits ancestraux, la reconnaissance de leur souveraineté? Alors, en gros, là, je pense que c'est important qu'on s'entende sur ces choses-là avant.
0: Jour 31 de la campagne, je le disais, au Québec, et chaque jour, on est inondé de nouvelles propositions politiques. Rachel, une analyse publiée dans The Conversation par le chercheur en psychologie de la décision. Qu'est-ce que c'est intéressant, ça,
1: oui.
0: Comme domaine de recherche. Il s'appelle Benoît Béchard. Il invite les politiciens à arrêter de proposer des solutions simples à des problèmes compliqués. Est-ce que c'est possible, Rachel?
2: Ben,
0: dans
2: lui,
0: le monde actuel.
2: Lui semble croire que oui. Oui. D'ailleurs, il appartient même à une école où on veut nous former à la réflexion sur les problèmes complexes. Parce qu'il y a les choses compliquées, mais il y a les choses complexes. Et le problème complexe, c'est le problème qui est plus compliqué que la complication usuelle. C'est-à-dire que c'est un problème qui va être multifactoriel avec plusieurs données inconnues ou indépendantes. Pour faire une image très rapide, oui. disons Marie-Louise, je vous demande de résoudre un problème mathématique. Je vous le fais comme ça. 3 plus 5 moins 2 plus 10 égale combien?
0: Bon. 15.
2: Magnifique. Compliqué, mais non irrésoluble.
0: Mais non.
2: Maintenant, si je dis 3 plus 5 fois 10 moins 2 divisé par 4 fois x moins 4.
0: Ça commence à faire beaucoup, là. Je
2: et voilà.
0: Suivais, là, mais
2: là
0: oui.
2: On rentre dans la complexité. Oui. Donc, la complexité, c'est cet état-là de choses où on se retrouve devant des situations qui peuvent engendrer plusieurs sous-situations, des cascades de situations qu'on a du mal à envisager. Les conséquences de la guerre tarifaire nous font rentrer dans des problèmes complexes. La crise de l'itinérance est un problème complexe. Mm. Or, ce que nous dit Béchard, puis d'ailleurs, il a écrit un livre là-dessus, un biais politique, pourquoi les politiciens ne prennent pas de meilleures décisions que nous.
0: C'est un excellent titre.
2: Oui. Aussi. En fait, ce qu'il nous dit, c'est que le problème avec les personnes en politique, comme le problème avec vous et moi, c'est que souvent, on veut écraser la complexité. On veut que les choses redeviennent simples et on veut proposer des solutions simples parce que c'est des solutions que les gens vont être capables d'appréhender. Mm-hmm. Donc, on veut prendre des décisions puis on veut faire ça rapidement, surtout en politique. C'est un feu roulant, là, l'actualité. Donc, on veut arriver avec des problèmes, des solutions rapides, efficaces et simples. Comme on l'a vu dans la guerre tarifaire, mais ces solutions-là sont souvent cosmétiques et parcellaires et peuvent même engendrer de nouveaux problèmes à moyen et long terme. Et lui, ben, il nous dit qu'il faut arrêter, il faut faire la distinction entre un bon et un mauvais décideur. Un mauvais décideur étant quelqu'un qui, justement, prend ses décisions trop rapidement, prend des décisions sur des éléments parcellaires, évite de s'intéresser aux choses qui vont bien parce que, justement, elles vont bien, alors qu'elles pourraient très bien aller mal demain et que tu es capable de faire preuve de vision, est incapable de faire preuve d'humilité. Donc, est incapable de dire, ben j'ai peut-être pas la réponse à toutes vos questions et va souvent s'asseoir sur ses biais et ses préjugés pour prendre des décisions sans même s'en rendre compte. Alors qu'à l'inverse, un bon décideur serait quelqu'un de beaucoup plus humble, qui serait capable de dire, ben, je ne suis peut-être pas là pour régler vos problèmes, mais je peux être là pour les gérer pour vous. C'est quelqu'un qui va s'intéresser aux causes structurelles derrière les problèmes en disant, peut-être que si on s'attaque aux causes, on va obtenir à moyen et à long terme des résultats qui vont être plus pérennes et qui vont être meilleurs pour tout le monde. Et c'est quelqu'un qui comprend qu'il a des biais, qu'il a des préférences et des préjugés, et donc qui accepte d'entendre tous les faits et qui accepte

0: d'entendre tous les discours, même ceux qui ne font pas son affaire et qui ne le renforcent pas ses préférences personnelles.
1: Est-ce que ça existe, un tel politicien, dans le paysage actuel?
0: Voilà, il y a une personne ici qui va nous dire que oui, nécessairement.
2: Bien sûr.
1: Il n'a pas été au pouvoir.
2: Ce que je trouve, c'est que ça existe, puis c'est l'idéal. Tu sais, moi, je me fais cet idéal-là aussi, là, de l'action politique. Mais tu sais, pas utiliser des solutions simples, c'est pas compétitif.
0: Hein? Voilà.
2: Fait que c'est ça, comment est-ce qu'on peut avoir des solutions vraies qui travaillent sur les causes puis les dire simplement, c'est pas évident.
0: Bien, c'est tout le défi. En fait, c'est le défi auquel... Puis c'est un appel pour les décideurs et pour les politiciens d'apprivoiser finalement la pensée complexe, de se découvrir une capacité à embrasser les problèmes complexes.
1: Donc, prendre les électeurs pour des gens intelligents.
0: Bien, puis nous, à devenir des gens plus intelligents en tant qu'électeurs aussi.
1: Oui.
0: Je pense que le défi est aussi pour nous, parce que nous non plus, on n'aime pas les choses compliquées et complexes. Donc, on doit apprendre à accepter qu'on vit dans cet univers-là. Puis on doit justement être plus exigeant à l'égard de notre classe politique par rapport à ça. Il faut arrêter de les laisser se gargariser de ces solutions qui sont toujours les mêmes. Je veux dire, regarde, on peut se le dire, là, la recette, là, je vais baisser vos impôts, je vais mettre des fonctionnaires... Non, je vais pas mettre des fonctionnaires à la porte, je vais faire de l'attrition. Pareille différence. Je vais aider la classe économique parce que c'est les hommes d'affaires qui vont sauver le monde. Je veux dire, on la connaît, cette recette-là. Ça fait depuis la Deuxième Guerre mondiale qu'on la met en application avec les résultats qu'on connaît. Donc, je pense que nous, on a la responsabilité d'exiger plus de notre classe politique. Notre classe politique a l'obligation de faire preuve d'humilité et de devenir meilleure. Peut-être en, justement, en développant ses capacités, peut-être en venant voir les académiques, et voilà.
1: Oui, bien sûr, en fréquentant le monde universitaire plus assidûment. Léa Carrier, je vous voyais réagir, vous avez une question?
3: Non, mais c'est justement ce que vous parliez, Sol, mais comment expliquer là, cette complexité-là au public? Je pense que c'est vraiment le défi d'un point de vue de la communication, on est en période électorale.
0: Mais je pense justement, Marie-Louise
1: c'est
0: le dit,
1: utopique,
0: je pense
1: en fait, quand il faut parler en clip de 15 minutes, mais de 15 secondes, que dis-je, est-ce qu'on peut être complexe?
0: Il faut revenir à ça. Je pense qu'on sous-estime la capacité des gens. Il y a des gens qui écoutent des podcasts d'une heure et qui sont très heureux.
1: Absolument.
0: Puis il y en a beaucoup plus qu'on pense.
1: Oui. Et des entretiens d'une heure aussi, je tiens à dire.
0: On a organisé un débat politique à l'UQAM. On avait... Oui. 4 représentants politiques, moins la CAQ, qui étaient présents ce soir-là. La salle était remplie, plus de 800 personnes, puis la moyenne d'âge était d'environ 22 ans. Donc, et ça durait une heure. Et les gens sont restés jusqu'à la fin. Donc, je pense qu'il faut qu'on arrête de sous-estimer. Puis aussi, je pense que les médias ont un rôle à jouer, particulièrement les médias parlés.
1: Vous avez parfaitement raison. Yves Gingras, bon, il en est même question dans le New York Times. Il y avait un long article consacré à ce que désormais, il faut appeler l'affaire Télisson-Aurélien. Rappelons que l'auteur québécois a été accusé d'avoir utilisé l'intelligence artificielle par le compte X, balance ton Claude, qui a passé son roman, c'était ça, au mourir dans le détecteur d'IA Pangram. Au début du mois de septembre, une autre controverse liée à l'IA a secoué cette fois le monde de la science. C'est vous qui nous le faites remarquer. L'entreprise OpenAI a affirmé avoir résolu l'un des grands mystères des mathématiques, le fameux problème Navier-Stokes, vieux de plus d'un siècle en 4 jours. Dans les deux situations, un problème demeure. Comment prouver, Yves Gingras, hors de tout doute, que l'IA dit la vérité? Qu'est-ce qu'une preuve?
2: Oui, effectivement.
1: C'est une question fondamentale.
2: C'est très intéressant. C'est dans la discussion qu'on a eue. Bon, c'était autour du roman. Sauf qu'au même moment, le 8 septembre, cette compagnie OpenAI, dont le but, c'est de faire du marketing et de donner la visibilité, parce qu'entre vous et moi, démontrer un théorème, c'est intéressant sur le plan théorique, mais ça n'a pas de conséquences pratiques. Ouais. Sauf que ça lui donne une crédibilité de dire... Il a résolu un problème où on donnait $1 million aux mathématiciens qui auraient pu trouver la solution. Donc, lui, il s'est dit, OK, si je le résous avant. Donc, qu'est-ce que ça pose? C'est que ça nous rappelle une chose, c'est qu'un algorithme, parce qu'on parle de l'IA, moi, je n'utilise pas ce terme-là, parce qu'intelligence artificielle, ça veut rien dire. IA, ça veut dire au mieux intelligence apparente. Parce qu'on a un algorithme, une boîte noire qui est une machine inductive. Qu'est-ce que ça fait, par exemple, dans Pangram? Qu'est-ce que ça fait, Pangram? C'est une machine inductive. On lui a donné des textes et on lui a dit, regarde la structure. Et c'est très compliqué. Il trouve des choses que nous, on ne peut pas voir. Et il trouve ensuite, OK, il fait des prédictions. Et il fait la prédiction que le remède d'Aurélien est à une probabilité, il faudra se demander comment il calcule la probabilité.
1: 94 %.
2: Oui, mais ouais. Comment il arrive à ce chiffre-là? Parce qu'en science, quand on dit j'ai un chiffre, 10 %, qu'est-ce que ça veut dire? Donc, c'est une machine probabiliste. Et l'autre, il dit, OK, moi, j'ai démontré un théorème. Les mathématiciens sont secoués parce qu'en mathématiques, ce n'est pas une machine inductive, c'est une machine déductive. Un exemple simple, le théorème de Pythagore. On a tout appris ça au secondaire.
1: Oui, on s'en souvient.
2: Comment démontrer? Il y a une façon. On dit, OK, ça, c'est la conséquence de ça. On suit les procédures. Et les mathématiciens sont habitués à ça. Donc, à la fin du 20e siècle, bien sûr, les théorèmes simples ont été démontrés depuis des millénaires et des siècles. Mais il y a un mathématicien de génie en Russie qui s'appelle Perelman qui lui a démontré un autre conjecture qui valait $1 million, et il l'a fait sur plusieurs centaines de pages. Ensuite, les mathématiciens l'ont repris presque une année, donc, à vérifier chaque étape. Le problème avec la démonstration de OpenAI, c'est que c'est une démonstration par un algorithme hyper complexe qui a utilisé des résultats mathématiques de d'autres, dont certains parlent de plagiat d'ailleurs, et on dit, mais c'est quoi la validité de la preuve? Donc là, l'ordinateur a généré une preuve sur le papier de 166 pages. Et les mathématiciens ont regardé ça, ont dit, on ne comprend pas ce qui est écrit là. Donc, vous avez, qu'est-ce qu'une preuve? Avant une preuve, c'est OK, j'ai compris la déduction, parce que c'est une déduction. Maintenant, on va changer la notion de preuve, on va dire, quelle est la probabilité? Donc, on a une preuve probabiliste. Mais ce n'est pas totalement nouveau, parce que la première preuve par un ordinateur, c'est en 1976, il y a un vieux problème de 1879, c'est comment colorer une carte qui a 50 pays, disons, ou 100 pays, avec quatre couleurs. C'est un problème qui est intéressant pour les mathématiciens. Il y a un mathématicien en 1879 qui a fait une preuve. 11 ans plus tard, donc pas le lendemain, 11 ans plus tard, on a démontré que la preuve est fausse. En 1976, on s'est dit, j'ai des ordinateurs, je vais prouver le théorème, parce que c'est plus facile, tu fais toutes les combinatoires. C'est pas la main qui le fait, c'est l'ordinateur. Donc, tu fais un code que l'ordinateur va prouver. Fait que là, les gens ont dit, mais est-ce qu'il y a un bug dans l'ordinateur? Donc maintenant, il y a des logiciels qui vérifient les démonstrations. Voyez-vous, on est dans un niveau hyper complexe. Et ça change la notion de preuve. C'est que maintenant, une preuve n'est plus nécessairement déductive. Elle est à partir d'un ordinateur qui, lui, a des aspects déductifs, mais qui est tellement compliqué parce qu'il y a plusieurs couches. Mmh. C'est pour ça qu'on appelle d'apprentissage profond. C'est qu'il y a plusieurs couches. Puis la 15e couche, je vois la 14e couche, et des choses qu'on ne voit pas. Nous, c'est comme un chat, par exemple. On voit un chat, mais si vous allez à la couche 15, qui fait que lui, il reconnaît les chats, c'est plus à cause des yeux ou des oreilles. C'est à cause de choses de pixels compliqués. Donc, ce qui est vrai pour le roman est vrai pour le mathématicien. C'est dire quelle confiance on doit faire. Fait que la preuve de OpenAI, le comique, c'est qu'ils ont démontré qu'il existe un exemple où les équations de Navier-Stokes deviennent infinies. C'est ça qu'il fallait démontrer. Mais il l'a démontré pour un cas. Donc, dans le cas, si on fait par ironie le cas de Pangram, la façon de démontrer si Pangram a raison ou non, c'est très simple. C'est de trouver un exemple où il se trompe. Puis j'en connais plein d'exemples où il se trompe.
1: Ben oui.
2: Très simple.
1: Ben
2: donc,
1: oui.
2: Comme on sait que Pangram se trompe, il est impossible de prouver, à l'aide de Pangram, que le roman a été écrit par ça. Hein? C'est impossible de prouver.
1: C'est génial ce que vous venez de faire. Parce que là, vous venez de faire voler en miettes des milles et des milles, des kilomètres et des kilomètres de déduction voulant que Tennyson Aurélien aurait utilisé l'intelligence artificielle. Voilà, vous remettez en doute complètement le...
2: Oui, parce qu'on confond la notion de preuve. Par exemple, en droit, il y a une notion dont ma collègue pour vous parler qui n'est pas très acceptable pour toujours, qui s'appelle... non, mais la preuve par caractère. Et donc, le problème qui fait la preuve par caractère, c'est de dire, si tu as plagié plusieurs fois, j'ai plus confiance. Mais ce n'est pas une preuve. Autrement dit, le fait qu'Aurélien a plagié, ce qui est un fait empirique, veux dire, n'importe qui sait lire, ce n'est pas une allégation de plagiat. Le plagiat, c'est, voici les deux pages, là, qui sont pareilles, discussion close. Mais ce n'est pas parce que tu as plagié que c'est la preuve que ton roman a été pris par un algorithme.
1: Moi, j'ai dit, ça prend plus d'Yves Gingras dans les médias. Hein, c'est la non, mais c'est formidable.
2: Et donc, c'est important. Et donc, la bonne nouvelle dans cette affaire-là, si on sort du cas particulier, ça nous apprend à dire, OK, qu'est-ce qu'un algorithme fait? Les algorithmes d'apprentissage, ils font des inductions probabilistes. C'est correct au niveau statistique, mais quand on appelle à une personne, on ne peut pas le faire. L'exemple, pour que les gens comprennent, c'est le détecteur de mensonges. Ça marche la plupart du temps, mais il n'y a aucune cour ici qui accepte une preuve par le détecteur de mensonges parce que ce n'est pas sûr qu'il marche. C'est une boîte noire qui donne des résultats. Souvent, ça marche. Donc, statistiquement, tu perds la confiance quand il ment, mais tu n'as pas prouvé qu'il ment. Donc, il faut faire attention. La notion de preuve, c'est quelque chose de très important.
1: C'est très important.
2: Et je vous appelle, si vous voulez plus de détails, à lire un livre écrit par mes collègues. J'ai un chapitre qui s'appelle « Faire preuve ».
0: Et voilà, c'est compliqué
2: de faire des preuves.
0: Il est extraordinaire.
2: Et il faut donc analyser la boîte noire et non pas dire « Ah oui, c'est la fin de la création artistique ». Tout ça est à côté. Pangram fait des choses. Il ne faut pas s'énerver avec ça. Il faut savoir qu'est-ce que ça fait et ce que ça ne fait pas.
1: C'est
2: donc,
1: génial.
2: Ça ne prouve pas.
1: Bon, en bravo, gros, c'est dit. Léa Carrier, vous aviez une question, mais il reste 32 secondes.
3: Je peux-tu rapidement?
1: Oui, allez-y donc.
3: Ben, ou sinon, pour Mme Gagnon, parce que... excusez-moi. mais dans le cas dans l'affaire Aurélien, ce qui était intéressant, c'est que les gens lui demandaient à lui de prouver qu'il n'avait pas utilisé l'IA. Donc, on inverse le fardeau de la preuve.
0: On ne peut pas prouver par la négative. C'est ça, le problème.
1: Bon, ben, on s'arrête là-dessus. Hein.
0: C'est et voilà. À reprendre le mois prochain.
1: Merci à tous et à toutes. On est de retour après le bulletin d'information. Restez avec nous.
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7: Ici Samuel Rancourt, voici les nouvelles. D'abord, 4 personnes ont perdu la vie dans l'écrasement d'un hélicoptère en Montérégie, dans le sud du Québec. Le drame s'est déroulé en milieu d'après-midi dans la municipalité de Sainte-Brigitte-d'Iberville. Valérie Gendron a plus de détails.
8: Difficile de comprendre ce qui est arrivé pour l'instant, mais c'est une réelle tragédie. Selon les premières informations de la police, l'hélicoptère se serait écrasé peu de temps après le décollage. Il y a même un incendie qui s'est déclaré à la suite de l'écrasement. Il a été maîtrisé aux alentours de 15 heures. Je vous rappelle que l'accident a eu lieu à proximité du rang des Écossais à Sainte-Brigitte-d'Iberville, en Montérégie. Et malheureusement, 4 personnes ont perdu la vie. On connaît maintenant l'identité de la pilote. Il s'agit de Suzanne Jutras. J'ai d'ailleurs croisé un peu plus tôt un ami, lui aussi pilote, qui était complètement sous le choc. Il disait que Suzanne Jutras était une pilote expérimentée. On ne connaît évidemment pas encore les circonstances entourant cet accident. La Sûreté du Québec indique que tout porte à croire qu'aucun élément criminel ne serait en cause. Des enquêteurs des crimes majeurs sont sur place. Et il y a aussi le Bureau de la sécurité des transports du Canada qui mène également son enquête. Et le ministre fédéral des transports a d'ailleurs réagi sur X. Il a déclaré « Nos pensées accompagnent toutes les personnes touchées par cette tragédie ». Ici Valérie Gendron, Radio-Canada, Sainte-Brigitte-d'Iberville.
7: L'Élection Québec tente de convaincre les jeunes d'exercer leur droit de vote. Des influenceurs et des publicités humoristiques ciblent les 18 à 34 ans pour les inciter à se rendre aux urnes. Reportage de William Gagnon.
9: J'essaie de suivre un peu les débats, les idées principales de chaque parti.
10: À travers la province, plus de 300 000 jeunes pourront exercer leur droit de vote pour la toute première fois au Québec. Pourtant, près d'un électeur sur deux, âgé de 18 à 34 ans, a renoncé à le faire dans les dernières années.
9: J'ai beaucoup de personnes de mon entourage qui ne s'informent pas beaucoup, mais moi, pour vrai, ma position, j'essaie toujours de les encourager d'aller voter. Je trouve que c'est super important.
11: J'ai une amie qui est en actuariat, peut-être moins quelque chose qui l'intéresse, mais tu sais, je sais qu'elle est... Elle fait partie d'une minorité visible, donc je sais que c'est quelque chose que nous, personnellement, ça nous pousse un peu plus.
10: Lors des 3 dernières élections générales, le taux de participation des 18 à 34 ans a stagné entre 54 et 60 %. Néanmoins, c'est dans la capitale nationale où les jeunes votent le plus, selon Julie Saint-Arnaud-Drolet, porte-parole pour Élections Québec.
12: Les jeunes d'aujourd'hui votent beaucoup moins que les jeunes des générations précédentes au même âge. Si on compare, par exemple, en 1985, les jeunes de 18 à 34 ans votaient à hauteur de 64 %.
10: Pour briser le statu quo, Élections Québec mise sur des partenariats avec des influenceurs et une campagne publicitaire humoristique.
12: L'humour permet une porte d'entrée pour aborder le sujet des élections auprès de gens qui s'intéressent moins à la politique. On les plonge aussi dans un environnement, le gymnase d'école, qui est familier pour les jeunes.
10: Élections Québec tiendra 3 journées de vote sur les campus d'ici au 5 octobre. Ici William Gagnon, Radio-Canada, Québec.
7: La ministre des Affaires étrangères, Anita Annan, a pris la parole devant les Nations unies. Dans un discours d'une vingtaine de minutes, elle a parlé de sécurité de l'Arctique, de l'Ukraine et du Moyen-Orient, mais surtout du renforcement des partenariats entre puissances moyennes. La ministre Anita Annan a aussi souligné l'importance du multilatéralisme.
13: Le système des Nations Unies joue un rôle essentiel, mais l'ONU n'est pas et ne doit pas être une organisation statique. Alors que l'ONU traverse une période de grands changements, nous devons nous assurer qu'elle soit prête pour l'avenir.
7: Anita Annan a prononcé le discours à la place du premier ministre Mark Carney, qui était absent en raison d'un conflit d'horaire. Et en terminant, en France, acclamé par une marée humaine sur les Champs-Élysées, le pape Léon XIV a célébré une messe sur la place de la Concorde. Le souverain pontife déplace les foules à Paris, comme nous l'explique Frédéric Arnould.
14: C'est toute une marée humaine qui a pris d'assaut les Champs-Élysées. Un certain élan de sympathie, beaucoup d'amour et un intérêt réel pour le pape Léon XIV.
15: Sur cette place de la Concorde, pour célébrer l'Eucharistie.
14: Ils étaient 700 000 à assister à la messe géante sur la célèbre place de la Concorde. Des fidèles qui n'auraient manqué cela pour rien au monde.
16: Parce qu'en ce moment, on est dans une situation très difficile dans le monde. Et je pense que c'est important qu'on se rassemble tous pour prier, pour la paix.
14: Une ferveur que le pape lui-même admire parmi les jeunes.
17: Je pense à vous, chers jeunes. Vous êtes l'Église d'aujourd'hui. Comme il est beau de voir votre enthousiasme.
14: La chute de la pratique religieuse et des vocations chrétiennes a beau perdurer depuis une quarantaine d'années, cette visite semble pour certains avoir encouragé un retour à la foi.
18: On voit de plus en plus de baptisés adultes et c'est un grand signe que les gens reviennent autour de la foi, de la religion.
14: Le nombre d'adultes et d'adolescents qui se font baptiser est en hausse depuis 5 ans en France. Mais même s'il s'en réjouit, l'archevêque de Saint-Pierre et Fort-de-France, David Macaire, tempère.
19: Moins de monde ont baptisé leurs enfants il y a 30 ans. Donc du coup, ils ont aujourd'hui 20 ans, 30 ans. Et ils demandent le baptême parce qu'ils veulent retrouver leurs racines.
14: Le pape poursuit maintenant son périple français avec une halte à Lourdes, un haut lieu de pèlerinage. Ici Frédéric Arnould, Radio-Canada, à Paris.
7: Et c'est là-dessus que se conclut ce bulletin d'information. 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

En direct, tout peut arriver avec la fille du chanteur yéyé Richard Anthony, Joanne Comtesche. Elle publie ce livre, La fille de, le récit très réussi, très poignant de son enfance à l'ombre d'une vedette égocentrique, un père absent. C'est un essai de coup de poing, on en parle avec elle. On accueille aussi le cinéaste engagé Hugo Latulippe. Son film Bacon a 25 ans cette année. Il répond au questionnaire de l'indigné. Et au segment de la critique en direct avec nos fabuleux collaborateurs Laurent Saulnier et Nicolas Titley, on critique le nouvel album de Lydia Kipinski. C'est la deuxième heure de notre talk show en forme de revue de la semaine. Bienvenue.

0: ce logiciel Pangramme à l'égard du roman de Tennyson, Aurélien. Vous êtes nombreux aussi et nombreuses à donner le mot de la semaine qui qualifie cette actualité. On a plein de mots, le mensonge, déprimant, promesse. Continuez donc à dialoguer avec nous via la plateforme audio. Vous allez sur la bulle de conversation, tout peut arriver, associé à notre émission. Et voilà, vous dialoguez en direct avec nous. Hugo Latulippe, est-ce que cinéaste engagé, ça vous convient, ça, comme qualificatif?
1: J'ai dit plusieurs fois que ça ne me convenait pas. J'ai l'impression que c'est une petite boîte dans laquelle on nous met de plus en plus, puis que ça dévalue un peu ce qu'on va dire avant qu'on le dise. Donc, j'aime mieux essayer de me libérer de l'étiquette pour dire ce que je pense à chaque fois, puis ça change, ça varie. J'essaie d'avoir une pensée, comme disaient vos invités dans la première heure, une pensée complexe qui est en mouvement, qui avance. Donc, non, je préfère cinéaste, point.
0: Bravo. Alors, vous étiez hier soir sur la scène du Théâtre Outremont à Montréal dans le cadre du FIL pour présenter Résister, bibliothèque de combat. Tout ce que je vais dire au cours des prochaines minutes va vous donner le temps. Et votre film Bacon célèbre cette année son 25e anniversaire. Oui. Il a été présenté, il faut le faire quand même, le 11 septembre 2001.
1: Absolument. Ouais. La première était le soir à Chicoutimi. J'étais avec Paul Arcan le matin de 9h à 9h30. Donc, le deuxième avion a frappé durant l'entrevue. J'étais sur la frontispice du devoir ce matin-là. Alors, je peux vous dire que la première a passé un petit peu
0: dans le
1: au cachot cette journée-là. Oui.
0: Pourtant, le propos du film a été très marquant, a marqué tout le monde. Rappelons que c'est un film qui portait sur la multiplication rapide des méga-porcheries. Il y a eu un impact, votre film, au Québec. Il a changé, en tout cas, la perception qu'on avait de comment on mange, comment on produit la nourriture. Est-ce que 25 ans plus tard, il y a des choses qui ont changé, Hugo?
1: Je l'espère. Dans la première année, comme vous disiez, on a fait, je pense, plus de 120 projections à travers le Québec. Donc, le film mettait le doigt sur un problème qu'on avait, et je pense qu'on a encore, de modèle agricole, où on applique aux vivants des logiques qui sont des logiques d'argent, des logiques capitalistes, et je pense que c'est un problème. Je pense que...
0: Il y a encore des méga-porcheries, là.
1: Il y en a encore, puis elles sont plus grandes qu'autrefois. J'entendais dernièrement qu'en Chine, on construit des espèces de buildings, des gratte-ciels, dans lesquels il y a plus de 600 000 animaux. Donc, je pense qu'on dit toujours qu'on est moins pire que les Américains. Les Américains disent qu'ils sont moins pires que les Chinois, mais je pense qu'on converge vers une sorte de... J'ai envie de dire d'une sorte d'apocalypse des animaux, mais pas juste les animaux, des humains aussi.
0: Oui. Oui, ben ça, je pense que les gens, je disais que les gens sont découragés à la question nommée, dites un mot pour résumer l'actualité de la semaine. Il n'y a pas grand monde de joyeux là, qui nous écrit à l'heure actuelle. La prise de conscience de jour en jour de quelque chose d'inéluctable. Puis pourtant, vous faites partie de ceux qui réclamaient vous inspirer d'une certaine forme d'espoir, Hugo.
1: Absolument, oui. Absolument. Sol Zanetti disait une éthique de l'espoir. Je pense que c'est notre devoir. De toute façon, je pense que c'est notre nature d'être espérant comme espèce. Je pense pas qu'on peut fonder nos vies sur le désespoir. Tu sais, en se levant le matin, on fait pas exprès d'être désespéré. Ceci dit, je pense qu'on peut juste constater que le monde converge dans la mauvaise direction. Je lisais l'année dernière le livre de Nicolas Langelier. Oui. Je sais pas si vous l'avez lu. Excellent livre. Ce qu'on trouve dans la cendre. Je trouve que Nicolas a rompu ou enfin a mis au jour une sorte de tabou. On n'ose pas dire cette chose-là, que l'humanité ne parvient pas à modifier sa course vers la destruction. Puis Nicolas l'a dit. J'avais jamais entendu ça au Québec de manière aussi claire. Et puis je pense qu'on est plusieurs à avoir dit, il a brisé un tabou. Il l'a dit, enfin. On est peut-être de l'autre côté du sommet de la quintessence de la civilisation. On est peut-être de l'autre bord. Maintenant.
0: Vous avez accepté de répondre au questionnaire de l'indigné. Commençons par la première question. Qu'est-ce que vous changeriez dans le monde en premier? Allons-y par étapes.
1: Bien, évidemment, Bacon, c'était un jeu de mots sur l'argent. Je pense que le fait d'avoir fondé nos sociétés, notre civilisation sur la croissance perpétuelle et continue, je pense que c'est le grand problème. De ça sont corollaires les problèmes écologiques, les problèmes de répartition de la richesse. On revient toujours à ça. Il faut questionner comment on organise nos sociétés autour de cette idée de croissance qui est impossible. Combien de temps est-ce que nos économies vont pouvoir croître de 2-3 %? Sachant bien que c'est logarithmique, hein, évidemment, quand on croît de 3 % chaque année, ben 20 ans plus tard, si je me trompe pas, on a doublé. Ou c'est 21 ans plus tard, on a doublé l'amplitude de cette économie qui est déjà trop grande, qui est déjà carnassière, qui détruit le vivant. Donc, je pense que c'est ça le grand problème de notre temps et le principal tabou aussi.
0: Qu'est-ce que vous ferez descendre dans la rue? On est en pleine campagne électorale. Vous vous êtes déjà présenté, vous, en 2019, pour le NPD,
1: exact,
0: d'ailleurs.
1: Oui.
0: C'est un conservateur, hein? Vous vivez dans le bas du fleuve.
1: Oui.
0: C'est le Parti conservateur.
1: C'est un conservateur qui règne en maître sur le bas du fleuve depuis très longtemps,
0: comment
1: malheureusement.
0: Comment vous expliquez ça?
1: Je me l'explique difficilement. mais bon, je vis dans la même société que vous. Je sais que ces forces-là sont présentes, sont à l'œuvre. Je m'en désole tous les jours. Puis je désespère pas. Il y a déjà eu une vague orange partout au Québec, d'ailleurs, et dans le bas du fleuve
0: en
1: aussi.
0: En 2011, oui.
1: C'est ce qui m'avait fait croire, c'est ce qui m'a donné cet espoir. Vous disiez tout à l'heure, comme politicien, vous êtes obligé de vous lever avec de l'espoir.
0: Oui.
1: Effectivement, tu as une équipe avec toi, tu te lances là-dedans. Moi, j'étais entouré de 4 filles formidables, puis tout le long de la campagne, on était certain qu'on allait gagner. J'ai fait 6 %
0: Est-ce que c'est déprimant de faire 6 % Comment on se sent après?
1: En fait, on porte une parole qu'il faut porter ailleurs que dans les quartiers centraux de nos

0: Trouville. Tu sais, moi, j'habite, j'ai fait le choix d'habiter dans le bas du fleuve. Je sais que je suis entouré de gens qui ne sont pas tout à fait d'accord avec moi, mais je pense que cette parole-là, elle existe, qu'elle doit vivre, qu'elle doit être vivante, en mouvement. Puis, quand tu rencontres tous les jours des gens qui te disent « je suis d'accord avec toi, puis merci de faire ça », c'est un petit peu comme les arts, c'est un petit peu comme le cinéma. On prend la parole pour d'autres. Puis, il y a quelque chose d'important là-dedans. Fait que moi, je lève mon chapeau aux gens qui se présentent en politique, encore aujourd'hui, tu sais, dans cette arène
1: plus que
0: pas
1: jamais,
0: facile.
1: Plus que jamais. Ouais, oui. Menace de mort, c'est devenu chose courante, en fait. Là.
0: C'est tough, ouais. C'est sûr. D'aller se mettre devant, comme ça, sur la pancarte, c'est pas la chose la plus difficile, mais on a besoin d'y croire encore, c'est certain.
1: Alors, à la question, qu'est-ce qui vous ferait descendre dans la rue aujourd'hui, Hugo Latulippe, vous répondez quoi?
0: C'est facile, ouais. Marie-Louise. J'ai regardé tous les débats. Puis l'incurie de quatre des personnes qui sont devant nous sur la question du modèle économique, qui n'abordent jamais le problème fondamental de nos sociétés, cette idée de croître toujours et perpétuellement. Le fait que quatre personnes, non seulement n'en parlent pas, mais j'ai tendance à dire ni ce problème-là, c'est ça qui m'indigne, qui m'insurge.
2: C'est dur à mettre sur une pancarte, par exemple.
0: Absolument, c'est pas sexy
2: ça,
0: là. C'est
2: pas un slogan.
0: Absolument, c'est pas très sexy de parler de ça. On n'a pas envie d'entendre parler de la fin du monde, mais il va falloir qu'on se penche là-dessus, tous ensemble, autant que nous sommes autour de la table, et puis de dire, si le Québec, si le monde veut exister encore, il va falloir refonder nos sociétés sur d'autres quêtes.
1: Oui, Alain Deneau, que nous avons accueilli très régulièrement sur le plateau de Puis on est de fous, puis on lit, à l'occasion aussi sur le plateau de Tout peut arriver, parle de biorégion. Hein? Il va dans ce sens-là. Je pense que vous allez dans le même sens que lui, bien sûr. Lui aussi, il y a un discours quand même extraordinairement lucide, mais qui peut déprimer certains auditeurs. On se l'est fait dire la dernière fois qu'on l'a reçu.
0: Oui, mais puis en même temps, il y a quelque chose de jubilatoire. Oui. Moi, quand j'entends Alain Deneau, qui est si brillant, il a une pensée si fine, si complexe, que je jubile, moi, quand je l'entends, parce qu'il met des mots sur ces tabous-là, sur cette complexité-là. Je l'en remercie. Puis c'est aussi pour ça que c'est important de prendre la parole, même quand on est en désavantage numérique solide. C'est que ça fait du bien d'entendre les autres. Ça donne du courage. On se dit, OK, je suis pas tout seul. Je suis pas tout seul à voir ça. On sait pas comment on va gagner cette bataille-là, mais il y a des voix qui s'élèvent. Puis moi, ça me rend plus fort, plus courageux.
1: Quel politicien vous horripile?
0: Ouf, la liste serait longue, mais tu sais, je me réfère souvent. Moi, j'ai vécu en Europe il n'y a pas si longtemps, pendant 2 ans, en Suisse, dans un pays où il y a un UDC, qui est un parti d'extrême droite. Ici, on a l'extrême facile, mais en Europe, ils ont l'extrême abouti. T'sais. L'extrême est épanoui. C'est une vraie extrême. Des gens qui se gênent pas sur les pancartes électorales de mettre un tas de moutons blancs puis un mouton noir au milieu puis dire le mal s'en vient. T'sais. Ça, j'ai vu ça en Suisse, là, au bord des autoroutes.
1: Quand même.
0: Puis les Geert Wilders aux Pays-Bas, les Marine Le Pen, etc. Moi, c'est eux que j'écoute souvent parce que j'ai l'impression qu'ils s'en viennent. J'ai peur qu'ils s'en viennent. L'extrême droite organisée en parti politique au Québec, au Canada, on ne connaît pas ça encore. Ce qu'on nomme extrême, c'est naissant, ça commence à s'exprimer. On l'a vu à Shawinigan cette année, là, ces gens avec leurs banderoles qui ont eu le courage pendant 5 minutes d'être là, d'ailleurs. Mm. Mais je pense qu'il faut entendre ces voix-là, d'ailleurs, parce que ça va venir chez nous.
1: Qui devrait-on célébrer ou écouter davantage dans notre société?
0: Les femmes.
1: Ah!
0: C'est ma première réponse.
1: Lydia est d'accord avec vous. Elle s'exprime, oui, vous aussi, Joanne. Les filles s'expriment pour la première fois. Bon, allons-y.
3: On n'a rien dit.
1: Non, mais vous avez toutes les deux bougé, clairement.
0: Je suis dans le systémique dans mes
1: Pourquoi
0: réponses.
1: Pourquoi on n'entend pas plus les femmes? C'est une excellente question. Je sais qu'elle est fondamentale et complexe. À votre avis?
0: Je vais vous répondre par la bouche du cinéma. Par exemple, en 1995, la SODEC finançait 8% de films réalisés par des femmes. Aujourd'hui, je crois qu'en 2024, c'était 46%.
1: Ah.
0: Donc, on est une société à cet égard-là qui progresse, dans mon domaine à moi, dans le cinéma, qui progresse à vitesse grand V. À Cannes, l'année passée, j'ai compté, c'était à peu près 18% de films réalisés par des femmes. Hollywood est pas tellement mieux. Donc, au Québec, quand même, on avance un peu plus vite qu'ailleurs. Puis je dis les femmes,

0: Parce que, à mon avis, le monde, ben, pas à mon avis, de toute façon, le monde a été gouverné par des hommes de tout temps, puis on a vu où ça nous a mené. Oui. Je pense qu'il y a un lien entre
1: on
0: ces choses.
1: On pourrait faire changement, hein, ouais. Juste pour voir.
0: D'ailleurs, Thérèse Daubonne, dans les années 60-70, le disait déjà, liait la lutte écologiste avec la lutte féministe. Je pense que c'est le même sujet.
1: Votre indigné préféré? Vous avez des modèles, quoi.
0: Oui, là, j'ai répondu plein de monde là, oui. Dans ma liste.
1: Alexandria Ocasio-Cortez.
0: Bien sûr. Ben oui. Bien sûr. Je parlais tout à l'heure
1: Edgar
0: de gens.
1: Morin, qu'on Edgar a perdu. Morin, oui.
0: Des gens magnifiques, tu sais, qui osent finalement être en désavantage numérique sur la place publique. Des Alexandria Ocasio-Cortez, ça fait du bien, ça donne du courage. Edgar Morin, Yvon Rivard.
1: Ah,
0: au
1: Yvon
0: Québec,
1: Rivard.
0: Que j'adore. Oui. On se dit ça souvent, les Étienne Beaulieu et autres du Québec. Là, il ne me vient pas d'autres noms, mais il y en a plusieurs qui se disent enfants d'Yvon Rivard, qui est une voix essentielle, je trouve, une voix de la complexité.
1: Oui, longtemps prof de littérature à l'Université McGill.
0: Exact. Ouais. Une personne en mouvement, tu sais. J'aimerais être un Yvon Rivard un jour, quand je vais être grand.
1: Quand vous parlez de personne en mouvement, est-ce que vous considérez qu'il y a une stagnation? Dans la pensée, dans...
0: Ben, tiens, on parlait de l'économie, oui. On parlait de l'écologie. C'est des choses qu'on nomme puis qu'on dit depuis les années 60-70. Alain Deneau, quand il dit « il faut revenir aux petites cellules en région, s'organiser, apprendre à servir de nos mains, etc. », Schumacher disait ça dans les années 60. Fait que oui, on a un plafonnement, il y a un plafonnement. D'ailleurs, les Norvégiens ont sorti une étude il n'y a pas très longtemps qui fait la preuve que l'intelligence dans les sociétés du Nord a plafonné il y a un petit moment, puis qu'on a commencé à régresser. Bon, c'est pas une étude qui est à très large spectre, mais c'est intéressant. Je trouve que ça dit des choses. On n'arrive pas à trouver des solutions à des problèmes qui sont apparemment, assez simple. On le sait que l'économie va nous dévorer, que le fait de pas se préoccuper de la vie sur Terre, de la biologie, va nous mener à notre perte. Pourtant, on s'organise pas très bien pour trouver des solutions.
2: Mais moi, j'ai l'impression qu'on a délégué une bonne partie de notre intelligence et de notre réflexion à des gens, à des penseurs, entre guillemets, qui pensent de moins en moins eux-mêmes. Et on cherche, comme ça, chez d'autres, chez des chroniqueurs patentés, des espèces d'idées toutes faites. Et puis, ça nous dispense d'auto-réflexion et de réflexion. Moi, je ne sais pas si c'est quelque chose qui vous décourage de temps en temps.
0: Ben, t'sais, comme tout le monde, je passe par le découragement, puis l'espoir et le désespoir tous les jours. Mais je pense que... Encore une fois, je pense qu'on doit nommer ces choses-là. Peut-être que c'est la fonction des artistes, des gens qui sont peut-être les dernières personnes libres de ce monde, qui n'ont pas d'attachement, pas de patron, qui peuvent dire des choses au risque de ne plus faire de films ou de disques, etc. Pierre Falardeau pourrait nous en parler. Mais encore une fois, quand après nos films, les gens viennent nous dire merci, merci de prendre cette parole-là. Ben, tu te dis, OK, je suis pas tout seul. On est plusieurs. Peut-être que les arts ont une fonction dans ce monde.
1: À propos de ce qui vous indigne, est-ce que vous auriez une question à poser à un élu? Si oui, laquelle? Et on va terminer là-dessus. Go la tulipe.
0: Je reviens un petit peu au début de notre discussion. Combien de temps pensez-vous, Christine Fréchette, Paul Saint-Pierre Plamondon, Éric Duhaime, Charles Milliard, que le Québec peut avoir une économie qui croît de 2 à 3% chaque année. Pour combien de temps? J'aimerais bien leur poser cette question-là.
1: Ben oui.
0: J'ai longtemps rêvé d'être Patrice Roy.
1: Vous auriez pu la poser au débat. Il y avait des gens qui posaient des questions.
0: Ouais.
1: Oui, vous auriez pu lever votre main pour poser une question. Hugo La Tulipe, les 25 ans du film Bacon seront soulignés par une projection prochaine qui aura lieu
0: au Musée du Bas-Saint-Laurent,
1: voilà.
0: Le 16 octobre, si je ne me trompe pas.
1: Oui, et vous êtes en projet d'écriture de livre.
0: Oui, il est terminé, en fait. Il va sortir en février, il est prêt. Mon éditeur m'a dit que c'est une petite bombe. Je suis content.
1: Pourquoi c'est une petite bombe?
0: Ah ben ça va être à voir dans 3 mois.
1: Hugo La Tulipe, je vous remercie d'être avec nous sur ce plateau. Merci d'être avec nous ce soir.

0: en direct est consacré ce soir à C'est parti. C'est le nouvel album de notre invitée, Lydia Kepinski. Lydia, c'est votre troisième album. Il est paru hier. C'est vraiment un album qui est dans l'actualité. Hier, le 25 septembre, parlons un peu de vous. Avant que Laurence Aulnier et Nicolas Titley, vous la connaissez bien tous les deux. Vous avez écouté sa musique. Laurent, vous avez une relation particulière avec Lydia. On va y revenir. Alors, Lydia... Lydia, vous êtes née le 1er juin 1994 dans le Milan.
1: Yes.
0: C'est un quartier, comment dire, populaire de Montréal. Votre mère est québécoise et votre père est français. Il a des origines polonaises.
1: Oui.
0: D'où ce nom, Kepinski. Vous vous décrivez vous-même comme un humain de qualité, quoique un peu grognon.
1: Oui. Oui,
0: qu'est-ce que ça veut dire, ça?
1: Je suis un peu grognon. Des fois, oui. Des fois, j'ai le marasme facile, comme... Ben, j'avais oublié que c'était l'apocalypse, là.
0: On va le rappeler. Hein,
1: j'ai vraiment une grosse semaine, là.
0: Désolée.
1: J'ai pas le temps de gérer l'apocalypse aujourd'hui. Là. Puis là, je sais pas quoi faire avec toutes ces informations-là. J'ai envie d'agir, j'ai envie de faire. Mais je sais pas par où commencer.
0: Les médias vous décrivent comme une poétesse rock, une bête de scène qui n'a pas la langue dans sa poche. On vient d'en avoir un exemple. Vous écrivez des poèmes depuis la sixième année, Lydia, du primaire, à la suggestion de votre père, qui cherchait, paraît-il, à canaliser votre énergie plutôt turbulente en classe. Est-ce que
1: bon
0: c'est vrai?
1: Dieu, c'est vrai.
0: Étiez-vous turbulente?
1: Je me demande comment cette information-là est arrivée dans vos documents, mais oui, c'est vrai.
0: Oui? Qu'est-ce qu'il vous a dit, votre père? Essayez la poésie?
1: C'est parce que je dérangeais beaucoup en classe, en fait. C'est que je dérangeais. J'étais un agent du chaos et il me disait « Mais tu pourrais faire un truc utile comme écrire un poème, je sais pas. » Fait que là, j'ai fait des poèmes. Puis là, je me les faisais confisquer. Puis j'avais même j'écrivais des fables aussi, je me les faisais confisquer, je me faisais taper sur les doigts, mais les profs de français étaient comme j'ai aimé ta proposition. C'est tout le temps un peu comme c'est bon, tu sais, tant que je le canalise, j'ai écrit des BD, j'ai écrit plein d'affaires au lieu d'écouter.
0: Vous avez étudié le piano classique à l'école de musique Vincent d'Indy jusqu'en secondaire 2.
1: Oui.
0: Ça a commencé à vous déplaire à un moment donné, le piano classique?
1: Je pense que c'est beaucoup les structures dans le fond, puis après ça j'ai juste appris à jouer à partir d'accords, puis je trouvais que c'était plus fun pour improviser.
0: J'ai fait des études en création littéraire, en écriture scénaristique à l'Université de Montréal. On vous découvre, et c'est là que Laurent Saulnier va entrer en scène, on vous découvre comme lauréate du prix Socan. Vous avez peur, Laurent, je vous vois dans votre regard. Et au Festival international de la chanson de Green Bay, on est en 2016. Vous remportez les Francouvertes en mai 2017. Et en 2017, voilà, dans un entretien accordé à la presse, vous avez dit, je vous cite, Lydia, je pense que Laurent Saulnier a eu un kick artistique sur moi et que son coup de pouce va plus loin que de me programmer aux francopholies. Il a confiance et il a raison d'avoir confiance.
1: OK, mais c'est parce que...
2: Ça fait presque 10 ans, oui. Quand même. Hein?
0: C'est beau. Wow.
1: Je m'avais fait ouvrir les francos avant les trois accords. En 2017, ben,
2: J'ai eu la chance d'exercer un métier fabuleux pendant plusieurs années en programmant les festivals. Et,
0: le jazz et les francos.
2: Oui. Ouais. Et j'ai eu la chance d'assister à l'éclosion, disons, d'un paquet de jeunes talents. Et ça, pour moi, ça a été quelque chose d'extrêmement gratifiant pendant toutes ces années-là.
0: Oui.
2: Et surtout de voir, puis là, pour vrai, je me rappelais plus du tout de ça, mais zéro, et de voir 10 ans après que Lydia arrive avec son troisième album, quand même, ça, on continue.
1: Oui,
2: on continue.
1: Oui, oui. Mais je pense que c'est ça, la première fois qu'on s'est parlé, c'était à Granby.
2: Ça se peut très bien. Oui, mais oui.
1: T'étais comme, let's go, Lydia, ça va bien se passer. Avec ton blouson en cuir, puis tu partais sur la rue principale de Granby. T'étais comme ça, ça va bien se passer.
2: On était pas allé voir un show ensemble, d'ailleurs.
1: Ben là...
2: Je t'avais pas entraîné voir le, comment il s'appelait, un band de franco-ontariens qui jouait dans un bar quelconque à Granby. Tout d'un coup, ça me revient.
0: Ben oui, il faut se citer la mémoire.
2: Hein, ben oui,
0: fonctionne.
2: Ben oui.
0: Certainement. Bon, ça se passait avec de l'alcool puis d'autres affaires. On peut imaginer que votre
2: mémoire
0: était un peu...
2: Non, pas du tout.
0: Ah non, jamais de la vie.
2: Ça, c'est pas mon genre du tout.
0: C'est 10 ans de carrière. Vous voici de retour. Laurent, il faisait référence avec la musique dance. L'album s'intitule « C'est parti ». C'est 13 chansons inspirées par la musique de club. Efficace, formatée pour le plancher de danse. Allons-y d'emblée. Écoutons un extrait. La pièce titre, « C'est parti ».

0: collaboration qui date de 10 ans avec Idia. On va vous donner la parole. Comment vous avez perçu cette... Bon, là, vous entendez cette pièce-là. Vous réagissez comment?
1: Bien, je vais dire... La première chose que je vais dire, c'est qu'il a fallu que je l'écoute souvent avant d'embarquer dans ce disque-là. Au début, pour vrai, là, ma première réaction, oui. Je me disais... Pauvre Lydia, ça va tellement pas bien sa vie. Il y a des, je trouvais, non mais pour vrai, je trouvais que ce disque-là avait des sons qui et des rythmes qui au départ m'agressaient.
0: Ah.
1: Je le trouvais, je trouvais qu'il y avait une certaine violence.
2: J'aime ça.
1: Là-dedans. Puis cette violence-là, au début, je pense que j'avais de la difficulté à la prendre de la part de Lydia, qui n'a pas été, à mon sens, dans ce genre de musique-là et ce genre de minding-là. Pardonnez-moi l'anglicisme, depuis le début de sa carrière. Et donc, au début, j'étais extrêmement déstabilisé.
0: Vous attendiez pas à ça.
1: Pas en tout, oui. Par cette proposition-là. Mais après beaucoup d'écoute, parce que je fais mon métier sérieusement quand même, après beaucoup d'écoute, pour vrai, ce disque-là, et tranquillement, m'a gagné. Mais je le dis très honnêtement, ça a été long. Il faut que l'auditeur travaille probablement autant que la chanteuse qui n'est pas que chanteuse, elle est aussi autrice, compositrice, réalisatrice aussi. Puis ça, c'est important de le souligner parce qu'il n'y a quand même pas beaucoup de filles en ce moment qui signent la réalisation ou la co-réalisation de leurs albums. Mm. Et il faut le dire quand c'est le cas.
0: Oui, c'est bien dit. Comment vous réagissez?
2: C'est vraiment blesse de réaliser mon album. Je suis désolée.
1: Non, mais c'est tricot-réalisé.
2: Mais non, c'est vraiment blesse, mon réalisateur. Mais on a co-produce, mettons. Oui. Mais le chapeau de réalisateur, c'est vraiment lui.
1: Bon, c'est quoi la différence entre le co-producing et la réalisation de base?
2: Réalisateur, t'as plus un regard externe. Puis, mettons, global.
1: Bon. Dans ma tête à moi, le producing puis la réalisation, c'était à peu près la même affaire.
2: Je comprends, mais j'entends ta critique en direct. Je l'entends en direct.
0: Comment
2: c'est intéressant.
0: Parce qu'en fait, il est surpris. Il vous attendait pas là. Ça, c'est la chose que j'ai retenue, moi. Oui. Comment vous réagissez
2: Ben, tu sais, en même temps, j'explore les rythmes électroniques depuis super longtemps. Là, on avait fait 1er juin version remix, puis on avait intégré le remix au spectacle. Fait que, on faisait des tracks de Acid House en live en 2019. Fait que, mettons, je trouve que la trajectoire est quand même logique. Après ça, pour la question de l'oppression, je trouve ça super intéressant parce qu'en fait, c'est ça que j'avais envie. Surtout ces parties, je voulais qu'elles soient oppressantes. Puis je pense que des BPM à 140 pour quelques chansons, c'est oppressant.
1: Ouais.
2: Fait que c'est exactement ça que je voulais... Voilà, je veux oppresser les gens. Je cherche des gens à oppresser.
0: Nico?
3: Mais c'est drôle parce que je veux pas avoir l'air de répéter ce que dit là, mais j'ai eu le même genre d'expérience parce que il faut aussi décrire le genre de musique électronique parce qu'il y en a toutes sortes. Il y a ce genre qui est assez parapluie qui s'appelle l'EDM, le Electronic Dance Music, parce qu'il y a de la musique électronique qui est très expérimentale, qui est très planante. Et là, on est vraiment dans quelque chose de très club, de très associé beaucoup à l'Europe.
0: J'allais dire l'Allemagne.
3: Un peu partout en Europe, ça a été un style qui a été très, très populaire, qui n'est pas connu pour sa profondeur, souvent, et qui obéit à certains codes très, très précis qui sont assez bien respectés aussi dans cette production-là. Il y a quelque chose de très important dans la musique EDM, ce qu'on appelle le drop, où le beat, il y a un changement, une cassure de rythme tout d'un coup. Il y a une espèce de progression. On monte, on monte, on monte, et les danseurs attendent tout d'un coup cette espèce d'exutoire où, à un moment donné, boum, le beat va dropper, littéralement, excusez-moi l'anglicisme. Et ça, on l'entend dans plusieurs chansons. Donc, on respecte des codes. Et moi, je m'intéresse... Ce qui m'a toujours le plus intéressé du travail de Lydia, c'est probablement son écriture. Et comme Laurent, moi, j'avais une espèce de problème à réconcilier un peu le choix de la forme et du fond. Mm-hmm. Et ça m'a pris de nombreuses écoutes. Au final, comme Laurent aussi, j'ai fini par être convaincu par la proposition parce qu'il y a cette idée du nightlife qui est dans les clubs, d'aller danser, mais l'idée de la nuit aussi et de l'obscurité, de quelque chose de sombre aussi et d'explorer quelque chose d'intime, une espèce d'auto-réflexion qui est là, qui entre en conflit souvent avec le beat très, très entêtant, mais qui finit justement par faire son chemin. Et c'est ça qui m'a gagné, moi, au final.
0: C'est merveilleux, ils sont gagnés, Lydia. Moi, je prendrais ça comme quelque chose d'extraordinairement positif. On écoute, à votre suggestion, Nicolas Titley, un autre extrait de l'album. C'est parti. La pièce vivante.

0: Ben, ça groove, donc Paul aime ça, évidemment, et moi aussi. Saluons l'énergie de quelqu'un qui veut faire danser les gens. C'est complexe, faire danser les gens. Je crois qu'on ne le dit pas assez. Et il faut le célébrer, ça. Les musiciens qui font « moi, je vais faire danser les gens », c'est ça que je veux. C'est mon objectif musicalement.
1: Mais au risque de répéter ce que Laurent et moi tentions d'exprimer aussi, c'est qu'il n'y a pas que ça. C'est que je pense qu'il y a une réelle volonté aussi d'amener un contenu qui est parfois poétique. D'ailleurs, la première pièce, c'est une espèce d'interpolation du vaisseau d'or de Nelly Gant. C'est un gros clin d'œil poétique et une écriture qui est très, très travaillée sur cette première pièce-là. Il y a des pièces qui fonctionnent plutôt sur la répétition et dans les textes aussi où on a très, très peu de texte qui est répété, scandé, comme un beat, mais il y en a d'autres où on sent la plume.
0: Ouais. Vous y croyez à ça, vous, de faire danser les gens, parce que c'est l'objectif clair d'un album avec ce tempo musical, et que les gens soient attentifs, parce que c'est vrai que la qualité de vos textes est remarquable aussi. Vous avez dit IMO, vous. C'est très IMO, Laurent.
2: Ben, il y a quelque chose de très IMO. Dans la bio de présentation, Lydia dit qu'elle fait de l'IMO pop. En même temps, c'est très limitatif parce que, à quelque part, oui, l'EDM est extrêmement présent dans tout ça, mais c'est pas non plus de la pop comme on l'entendait à l'époque. Là. C'est pas du M.O.R. On est loin, loin, loin de ça.
0: Le middle of the road.
2: Oui. C'est une pop qui est très, très 2026, très électronique, évidemment, qui est faite, oui, pour danser, mais qui, en même temps, sur une pièce... Moi, je trouve, par exemple, la pièce qui s'appelle William, qui est pour moi la plus...
0: On va écouter William. Tiens, on va écouter un extrait, puis après, vous allez... Et on va la laisser parler après, là.
2: Ah oui, faut qu'elle parle, en plus!
0: On écoute un extrait. Bon, William, je crois que c'est un hommage à votre amoureux, là, on le dit. Ben, voilà, là, on a le droit de le dire. Allons-y.

0: la fin du monde dansons. Moi, j'adore cette proposition. Voilà. Alors, qu'est-ce que vous voulez dire sur William? Après, on va laisser parler Lydia.
1: J'allais juste dire que c'est une des rares chansons sur l'album qui met un sourire aux lèvres.
2: Oui.
1: Vraiment. On écoute ça, puis ça nous rend de bonne humeur.
3: À l'extérieur, ça ne fait pas sourire.
1: Moyen.
2: Bon, moyen. Mais
1: je me rappelle.
0: On l'a à l'extérieur. On va l'écouter. À l'extérieur. On l'a.

0: On écoute des extraits en rafale du nouvel album de Lydia Kepinski au segment de la critique en direct. On vient d'entendre un extrait coup sur coup de William, un hommage à votre chum. Et à l'extérieur, Lydia vous demandait, ça vous fait pas sourire, ça,
1: oh,
0: Laurent?
1: Oui, bien sûr, mais j'aimais autant que William.
2: Mais William, c'est le fun. J'avoue que c'est vraiment le fun.
1: Mais c'est vraiment une chanson d'amour aussi.
2: Oui. Ben à l'extérieur aussi, oui. Ça parle de William. Mm.
0: William est partout. William. Bon, alors, moi, ma question, j'aimerais que vous y répondiez éventuellement, c'est comment vous faites pour faire confiance au fait... Bon, vous écrivez, vous prenez du temps à écrire des beaux textes peaufinés. Quand on est dans le geste de danser, de s'éclater, est-ce qu'on écoute les textes, à votre avis? Vous faites confiance à ça, vous?
2: Oui, je fais confiance à l'intellect du danseur et de la danseuse. je pense que c'est... oui, c'est pas parfaitement compatible. Oui.
0: C'est beau quand même.
2: Oui. Il y a une musique dans les paroles, il y a une musique, il y a des ayats dans les consonnes, tu sais.
1: Puis en même temps, combien de fois on se surprend à hurler les paroles de chansons quand on danse tellement ça nous entraîne.
0: C'est vrai.
1: Aussi.
0: Mm-hmm.
1: Les grands succès du disco sont faits juste
0: là-dessus. Oui, mais c'est souvent Baby, One More Time ou encore You're So Hot.
3: D'ailleurs, dans William, il n'y a pas que William. Il y a d'autres paroles autour.
0: Pourquoi vous avez été convaincus? Vous êtes toutes les deux, tous les deux, vous êtes arrivés en disant ça n'a pas été facile.
2: Repoussé, oppressé, puis convaincu. Comment on passe
0: de ça à un processus où vous dites j'ai aimé ça? J'ai été convaincu.
3: J'ai fini par reconnecter ces deux éléments dont je parlais qui étaient non pas contradictoires, mais peut-être tellement différents que j'avais de la misère à les assembler ensemble. Mmh. Et plus ça avançait, et aussi après, je me disais, il y a tellement de choses intéressantes qui se font en musique électronique. Et ça, c'est pas un album qui a, à mon avis, pour but de révolutionner la musique électronique. Mmh. Parce que, comme je le disais, il emprunte des codes très, très codifié, excusez-moi de la répétition, mais il le fait assez bien et on n'essaie pas de transformer la musique électronique, de l'envoyer dans la stratosphère, on veut juste unir l'univers de Lydia et c'est bizarre parce que ça donne, à mon avis, ce qui est peut-être son album le plus personnel. J'ai l'impression qu'il y a beaucoup de réflexion là-dedans. Il y a même une référence à ses racines. Par exemple, il y a une pièce qui s'appelle Gdansk, qu'on parlait de vos origines polonaises, qui est une ville en Pologne. Donc, il y a ce côté-là aussi. Et je pense qu'elle a montré qu'on pouvait mettre de la viande autour du beat. Et je veux dire, il y a des gens qui arrivent à le faire bien. Et puis, je pense que c'est ce que cet album-là réussit, finalement.
1: Super. Je pense qu'il faut juste prendre le temps de l'écouter. Ça a l'air vraiment niaiseux à dire, hein, mais prendre le temps d'écouter des disques, c'est pas quelque chose qu'on fait si souvent que ça.
0: De moins en moins,
1: tout le monde. Mais quand on prend le temps, puis qu'on rentre dans cet univers-là, puis il faut vraiment rentrer dans l'univers. Faut pas juste faire l'auditeur passif. Il faut être actif des fois.
3: Faut danser.
1: Puis là-dedans, dans ce cas-là, dans le cas du disque de Lydia, il faut vraiment être actif pour embarquer dans cette histoire-là.
0: Ça passe par le corps, sincèrement. Mm. C'est le genre de musique qui passe par le corps, hein, bien sûr. Vous étiez en concert, tiens. On peut voir ce que ça donne en concert grâce à nos collègues bien-aimés de l'émission Sur Mesure que l'on peut rattraper sur l'application audio. Et cet album, C'est parti, est disponible depuis hier sur toutes les plateformes. Hein?
2: C'est vrai.
0: C'est l'expression consacrée. Oui. Lydia Kepinski, merci
2: pour vos
0: beaucoup d'être avec nous ce soir. C'est charmant. Merci d'être avec nous.

0: en direct, on retrouve Joanne Comtesse, réalisatrice. Vous avez beaucoup travaillé à Radio-Canada. Vous êtes une collègue pour beaucoup d'entre nous, bon, notamment à la formidable émission La vie d'artiste.
1: Oui.
0: Dans les années 90, vous vous souvenez de ça. Hugo Latulippe. À la radio, beaucoup aussi, avec des collègues comme Philippe Fimiou, Isabelle Craig. Bon, toutes les deux, on se connaît depuis 18 ans. Depuis nos 18 ans.
1: OK, oui. J'ai calculé. Je me dis.
0: Non, non, ça fait beaucoup plus longtemps que ça. Depuis nos 18 ans,
1: ouais.
0: Joanne, on est entrés ensemble au baccalauréat en communication à l'UQAM.
1: Oui, vous, en journal... Vous, tu, on...
0: À l'époque, on faisait...
1: On est rentrés en journalisme.
0: Un tronc commun, ouais. Voilà, on faisait 2 ans en communication, puis on faisait une spécialisation. Vous, vous avez fait cinéma.
1: J'ai fait cinéma. Et j'ai, voilà. J'ai travaillé sur le premier film de Denis Villeneuve.
0: Oh, fallait que vous le disiez,
1: mais
0: évidemment.
1: Oui, franchement. Je le dis tout le temps.
0: Vous publiez dans quelques jours votre premier livre, La fille de... C'est un récit très personnel sur votre enfance dans la France des années 70, à l'ombre d'un père qui a été très, très célèbre. C'est ce qu'on appelle un chanteur de l'époque des yéyés. L'époque qui a précédé à peine Johnny Hallyday,
1: Ils chantaient ensemble, en fait. Ils s'amusaient, en fait, à... Ben, en fait, les compagnies de disques s'amusaient à les faire se détester publiquement pour faire mousser les ventes. Mais ils s'entendaient très, très bien.
0: C'était des copains, quand même. Alors, ils s'appellent Richard Anthony. J'ai convoqué la mémoire de Laurent Saulnier et de Nicolas Titley. Bon, je vais dire quelque chose d'épouvantable. On est un peu trop jeunes pour se souvenir de Richard Anthony. Mais il y a des gens qui nous regardent ce soir et qui nous écoutent, qui savent très bien qui il est. Il est né Ibrahim Ricardo Ptech, le 6 janvier 1937 au Caire, en Égypte. Il est arrivé en France en 1951.
1: 38, je me suis trompée.
0: Vous m'avez dit 37
1: dans les
0: textos.
1: Non, mais je me trompe sur son nom, je me trompe sur sa date de naissance. Mais lui aussi, il se trompe sur mon nom et ma date de naissance. Donc, voilà. C'est douce revanche.
0: Bon, il avait à peu près 14 ans quand il est arrivé en

Alors, si vous nous écoutez, on vous donne la permission d'aller sur Google et de chercher cette chanson-là. Bon, c'est une reprise en français d'une pièce de Three Cool Cats, des Coasters. Mais il y a une vidéo où on voit Richard Anthony, votre père, bien avant votre naissance, en noir et blanc, là, chanter depuis une voiture décapotable. Voici un autre extrait. Encore une fois, c'est une reprise. Hein, c'était sa spécialité. En 1960, il chante « Itsy Bitsy, Petit Bikini ».

Le voilà en 1967. C'est la pièce qu'il préfère. C'est son plus grand succès. Numéro un en France, en Espagne, en Grèce, au Brésil. Voici un extrait de Aranjuez, mon amour.

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1: C'est la voix de Richard Anthony, le père de notre invité, Joanne Comtesse, qui publie ce très, très beau livre, La fille de, où il est question notamment de la relation qu'elle a eue avec son père. Qu'est-ce que ça vous fait d'entendre des extraits de chansons de votre père, Joanne?
2: La dernière me touche beaucoup parce qu'il avait une voix formidable.
1: Oui, là, on l'entend.
2: En fait, ce qui est très intéressant aussi, c'est que j'ai beaucoup... Ma mère a démonisé mon père parce qu'ils sont séparés avec grand, grand fracas. Et je l'ai détesté très vite. Et il est devenu très vite ringard aussi. Et donc, moi, ça me plaisait aussi qu'il soit ringard parce que je ne l'aimais pas, cet homme-là, avant de réfléchir plus longuement à qui il était.
1: Oui.
2: Donc, je trouvais que cette chanson était ringarde. Il y en a deux que j'aime beaucoup. Il y a celle-ci et il y a Ce monde que je trouve très belle. Ouais. Et quand j'ai commencé à travailler sur ce texte-là, je suis allée écouter ce qu'il faisait. Et les arrangements sont impeccables. C'est vrai qu'on trouvait ça ringard de faire des reprises. Et puis, souvent, les paroles étaient un petit peu niaiseuses. Mais les arrangements sont fabuleux. Ouais. Il y avait des musiciens de grand talent. Ils travaillaient à Abbey Road. Ils partageaient Abbey Road avec les Beatles à l'époque, en 63-64. Et on entend la qualité. Et il a une voix sublime.
1: C'est vrai.
2: Il chante bien. Et pour le peu que je le voyais, je lui disais, mais pourquoi tu ne fais pas autre chose? Parce qu'il aurait pu avoir une carrière comme Charles Aznavour.
3: C'est ce qui est le plus formidable de cette époque-là. Je trouve aussi... musique. Les arrangements de la plupart de ces chansons-là sont extraordinaires.
1: On mettait le temps et on mettait des moyens.
3: Il y avait des moyens, exactement. Il y avait des moyens. Mais il y avait de l'imagination aussi. Mm. Il y avait vraiment de l'imagination pour aller chercher des petits instruments de percussion de temps en temps pour faire des sons un peu weird, ce genre d'affaires-là.
4: On enregistrait avec des orchestres.
3: Ben oui,
1: il y avait 50 ans. Joanne, vous naissez le 9 octobre 1969 à l'hôpital américain de Boulogne-Billancourt, à côté de Paris, pendant que la femme de Charles Aznavour accouchait dans la chambre voisine. Déjà, ça part bien. Mm-hmm. Vous passez les deux premières années de votre vie dans un château à Marbella, avec des domestiques et des Ferrari à la porte. Comment on peut évaluer la fortune de votre père? Oui, c'est impressionnant.
2: J'ai essayé de faire le calcul.
1: Ouais.
2: J'ai
1: essayé de Quand faire vous le naissez, là, est-ce qu'il est vraiment multimillionnaire?
2: Il est très, très, très riche parce qu'il a vendu, à cette époque-là, il a peut-être vendu 50 millions d'albums. Il fait des tournées.
3: Wow.
2: Il a deux Ferrari. Maman a une Porsche. Non, je pense que c'est le contraire. Il y a plus de domestiques dans la maison que de gens qui y habitent, et il pilotait son propre avion.
1: Oui.
2: Il avait un Beechcraft 8 places qu'il pilotait lui-même. D'ailleurs, j'ai lu que maman l'avait piloté aussi, ce qui me fait quand même plaisir, parce qu'il faut que les femmes pilotent.
1: Je vous cite, Joanne, dans votre livre, « Dans la rue, on me montrait du doigt avec fierté. J'étais la fille du chanteur, celui qui traversait le village dans sa superbe Porsche blanche décapotable. » Quelle était la relation des Français avec Richard Anthony?
2: Il l'adore.
1: Oui. Encore aujourd'hui?
2: Oui. C'est drôle parce qu'il y a beaucoup de... les gens de sa génération, en fait, qui sont de moins en moins nombreux. Mais il était très aimé parce qu'il était très gentil. Tu sais, il n'était pas rocker, il ne faisait pas de... Tu sais, il a eu beaucoup de femmes, puis c'était vraiment un joyeux luron avec les femmes. Mais c'était quelqu'un de très gentil, c'était quelqu'un de très timide aussi. Donc, en entrevue, il était absolument charmant. Et ça, c'est un truc que j'ai trouvé difficile parce que quand j'ai commencé, moi, j'ai la chance d'avoir pu aller regarder les Scopitone et voir des entrevues. Oui. Et j'ai découvert un homme que je ne connaissais pas.
1: Non, c'est
2: et
1: le
2: que
1: procédé.
2: Je trouve avec une voix chaude, charmante. On me dit qu'il était chaleureux. On me dit qu'il était, très intelligent aussi. Et donc, les gens l'aimaient beaucoup. Et il n'était pas très beau. Donc, il n'était pas non plus flamboyant. Donc, les gens pensaient aussi qu'il était plus proche des gens du peuple, alors qu'il n'était pas du tout. Parce qu'il était quand même un gosse de mania du textile qui était allé à Brighton.
1: Oui, il y avait des parents. Exact.
2: Oui.
1: Et ses parents au Caire avaient beaucoup d'argent. Son grand-père était extrêmement riche. Mm-hmm. Bon, vous, en 1970, vous avez un an. Quand votre mère quitte votre père, c'est elle qui part. Et là, c'est un changement.
2: À cause de moi.
1: Oui. Racontez. Pourquoi elle le quitte, votre père?
2: Parce que mon père avait beaucoup de maîtresses. Et apparemment, maman, ça ne la dérangeait pas tant qu'elle gardait la maison et la liberté qui venait avec. Et puis, de toute façon, elle restait à Marbella ou à la maison qu'ils avaient à Saint-Tropez, elle était très, très bien. Pardon?
5: La Porsche blanche.
2: Et elle avait sa Porsche aussi. Et les cuisinières et les nounous pour s'occuper des enfants parce que c'était la mode à l'époque de toute façon. Et donc Richard avait des maîtresses, mais à un moment donné il a eu une maîtresse qui, sachant que l'officielle était enceinte, s'est dit mais moi j'en veux un aussi.
1: Ah, enceinte de vous.
2: Et donc la maîtresse est tombée enceinte à son tour. Et sa maman ne l'a pas pris. C'était la goutte d'eau qui faisait déborder
1: le vase.
2: Et elle l'a foutu dehors parce qu'on lui disait aussi à l'époque, on était en 70, les femmes, on leur disait « faites ce que vous voulez ». Et c'était écrit sur les papiers, mais ce n'était pas forcément comme ça que ça
1: voilà,
2: se passait.
1: Voilà, parce que le divorce va être très acrimonieux, ça va durer 5 ans. Et là, ben, c'est un total changement de vie. Pour vous, votre père vous renie. D'ailleurs, il dit que vous êtes la fille du moniteur de ski. Va passer
2: c'est ce que maman me racontait, en fait, c'est ça. Et je n'ai jamais pu lui poser la question. Je n'ai jamais pensé, d'ailleurs, à lui demander « Penses-tu vraiment que je suis la fille du moniteur
1: de ski ?» Mais vous lui ressemblez...
2: Je dis, ah, un petit peu. Je pense qu'il n'y a pas de doute sur le fait que je sois sa fille.
1: C'est terrible.
2: Mais alors... il a fait ça avec d'autres enfants aussi. Je le dis là, mais je ne le dis pas dans mon livre. Ouais. Mais pour ne pas avoir à payer la pension alimentaire, il... On est 9 connus et il raconte à qui veut bien entendre qu'on est 12.
1: Oui. Oui, il change sa version d'ailleurs. Parfois vous êtes 9, parfois vous êtes 12. C'est assez hallucinant. Vous vivrez d'abord chez votre oncle après le divorce et votre tante dans les Alpes. Puis vous allez vivre chez votre grand-mère à Gambet, dans les Yvelines. C'est près de Paris. Bon, parlons de votre mère, là. Elle était qui, Michel? C'était qui, Michel? Est-ce que c'est vrai que les Beatles se sont inspirés d'elle ou pas pour écrire la fameuse chanson Michel, ma belle?
2: Bon. Richard partageait le studio Abbey Road. Maman devait y aller quand même assez régulièrement.
1: Oui.
2: Et la légende raconte qu'effectivement, Paul, Sir Paul, voulait faire une chanson en français parce que c'était cute de chanter en français à l'époque, et aurait rencontré Michel et l'aurait trouvée absolument charmante et aurait dit « Michel, ma belle, je pourrais faire quelque chose d'intéressant avec ça », et qu'il l'aurait donné à Richard, en fait, au départ, en lui disant « Richard, je t'écris une chanson, chante-la pour ta femme ». Richard trouvait ça stupide de chanter une chanson pour sa femme, et donc Paul a gardé la chanson. Et moi, parce que ce livre est aussi un petit peu un documentaire, parce que c'est ce que je fais dans la vie, donc j'ai écrit à Sir Paul pour avoir une réponse. Puis évidemment, il m'a dit qu'il dévoilait pas les secrets de...
1: Donc on ne le saura jamais.
2: On ne le saura jamais.
1: Bon, vous écrivez que vos parents sont des enfants de l'après-guerre. Hein. Ils se rencontrent au lycée, votre père devient chanteur un peu par hasard. Clairement, c'est l'époque aussi.
2: Oui, ben, il aurait pu devenir CEO de la compagnie de son père, ça ne l'intéressait pas. C'est vraiment le mouton noir de la famille, parce que les gens de cette famille sont maintenant tous installés en Amérique du Sud. C'est des banquiers, Richard, ça ne l'intéressait pas. Il voulait chanter. Et il vendait des frigos, ça, je n'ai jamais compris pourquoi. Je ne sais pas si son père l'a renié en disant « si tu deviens chanteur, je ne te donne plus d'argent ». Mais il a rencontré maman sur les bancs de l'école. Ma mère était une femme, et c'est ça aussi, c'est bizarre, parce qu'encore une fois, je vais le dire, on m'a dit de ma mère que c'était une femme très intelligente, très drôle, charmante. Elle était très belle.
1: Elle a eu...
2: Et
1: beaucoup...
2: très ambitieuse.
1: Voilà, elle a eu une incidence dans le succès.
2: Oh, elle l'a poussée. Elle l'a vraiment poussé, galvanisé. Ça aussi, ça fait partie de la légende que lui était paresseux et que c'est elle qui le poussait à travailler.
1: Voilà. Alors, après le divorce, vous voyez très peu votre père. On aura compris. Je vous cite, j'en connais moins sur mon père que les journalistes, les photographes, les biographes, mes multiples frères et sœurs, dont certains peut-être liront ce livre et me traiteront de bonimenteuse. Bon, l'une des trouvailles mécaniques de ce livre, l'une des plus intéressantes, c'est que vous vous servez des médias. Des photos du Paris Match ou des articles de presse pour raconter l'histoire de votre père. Et contrairement à votre frère Jérôme et votre sœur Nathalie qui vous précèdent, ils ont eu 3 enfants ensemble, vos parents, vous n'êtes jamais sur les photos officielles, les photos de presse. Vous n'avez jamais vraiment existé médiatiquement, contrairement à Nathalie et Jérôme. C'est comment de ne pas avoir de preuves de son existence quand les parents sont célèbres? Parce que votre mère, elle apparaît partout dans les photos aussi. Le couple est célèbre.
2: Oui. Non, mais c'est ce que je dis aussi, j'ai cherché, fouillé sur Wikipédia, je ne suis pas sur Wikipédia non plus. Et il y a un monsieur, une fan de Richard, qui voulait absolument que je sois son ami Facebook, et j'ai fini par craquer, un Français, pour qui Richard était une idole. Et la première chose qu'il me dit, mais êtes-vous vraiment sa fille? Vous n'êtes d'aucune photo. Oui, alors... J'ai trouvé ça difficile au départ. J'ai un problème avec ma légitimité. D'ailleurs, j'en parle pendant 300 pages. Mais, mais je pense que ça m'a sauvée aussi parce que mon frère et ma sœur ont vraiment vécu la vie fastueuse. Ils ont vécu les parents heureux. Moi, je n'ai rien vécu de ça.
1: Ouais.
2: Et donc, je ne peux pas m'ennuyer de quelque chose que je n'ai pas vécu. Et j'ai vécu dans la simplicité avec mon oncle et ma tante. Mon oncle était maçon, ma grand-mère était institutrice, et c'est ma grand-mère qui m'a élevée, et qui m'a élevée dans la simplicité. Et je pense que...
1: Et dans l'amour.
2: Et dans l'amour, oui. Et je serais devenue une gosse de riche, pleine de certitudes, ou je sais pas. Je suis contente de ce que je suis devenue, en fait.
1: Oui, parlons de votre mère, parce qu'on... Bon, évidemment, vous vous servez de l'autobiographie de Richard Anthony, en fait, pour raconter son histoire. Ses mémoires, là, qu'il a fait paraître en 94, « Il faut croire aux étoiles ». Hein, c'est beau quand même.
2: Ou quand on choisit la liberté.
1: Bon, vous découvrez qu'il ment, en fait, sur le nombre d'enfants, sur à peu près n'importe quoi. D'ailleurs, c'est 9, c'est 12, on se pose quand même la question. Mm-hmm. Bon, alors, votre père, est-ce que vous comprenez qui il est après avoir écrit ce livre-là? Est-ce que vous le cernez mieux comme personnage?
2: Oui, tout à fait. Ouais. En fait, je suis devenue... J'ai l'âge qu'il avait... Quand, pas quand il est mort, mais à l'âge que j'ai un rapport, j'aimerais rencontrer l'homme aussi. C'est ça qui est difficile quand on a des... Oui. C'est qu'on rencontrerait nos parents quand il est trop tard, je pense aussi. Et on comprend des choses aussi en vieillissant qu'on ne comprend pas quand on a 30 ans. Et j'aurais voulu, en fait, c'est mon regret, c'est que j'aurais voulu, moi, avoir une relation avec lui. J'aurais voulu qu'on s'engueule, j'aurais voulu qu'on discute. J'aurais voulu avoir une vraie relation avec lui. Mais je ne regrette rien dans la vie, donc ça va. J'aimerais dire quelque chose, oui. C'est que ce livre, au départ, était sur ma mère. Et je sais que mon père prend beaucoup de place. Et ça a toujours été, ça a toujours été le cas parce qu'il était la star.
1: Il y a beaucoup de questions de votre mère, j'allais y venir quand
2: mais
1: même.
2: Mais au départ, ce livre-là était sur elle.
1: Oui. Bon, qui est une femme, comment dire? Vous écrivez que le fondement de votre mythologie repose sur une chose, l'abandon du père et la cruauté de la mère à entretenir l'idée de l'abandon du père. Mm-hmm. Oui, je vous cite. « La mère et la fille ensemble à détester le même homme. Un lien de femme. Mm. » Oui, elle était comment, votre mère, avec vous?
2: Vous lirez. C'était complexe.
1: Je veux que vous le disiez.
2: Elle était quelquefois... Elle était absente beaucoup parce qu'elle est tombée en dépression. En fait, le divorce s'est très, très, très mal passé. Tout le monde est parti. Ouais. Les grandes fêtes, il n'y en avait plus.
1: Ouais. Sa vie a changé complètement.
2: Sa vie a changé. Ouais. Et je pense aussi, elle le dit... En fait, ce qui se passe aussi, c'est que j'ai des entretiens avec elle. Il y a 10 ans, j'ai fait un mémoire de maîtrise et j'ai fini par faire un documentaire audio sur ma mère. Et elle m'a envoyé sans enregistrement. Et elle aussi, non plus, je ne la connaissais pas parce qu'elle était dépressive, parce qu'elle était suicidaire et parce qu'elle était très égoïste. Elle le dit elle-même, en plus.
1: Ouais.
2: Donc, je l'admirais aussi. Quand elle était bien, et c'était rare, j'étais en admiration totale devant cette femme-là.
1: Oui, la question centrale du livre, hein, c'est ce que dit Mario Girard dans la très belle chronique qu'il consacre à cet ouvrage ce matin dans la presse. Que deviennent les enfants élevés par des enfants?
2: Mm-hmm.
1: Parce que c'est ça, vous avez eu des enfants comme parents,
2: oui.
1: Vous.
2: Mais c'était cette époque-là aussi. Oui. C'était l'époque où le progrès était inattaquable. Tu parlais de croissance, ouais. Mais le progrès aussi, c'est dangereux. Absolument. Et cette idée de progrès où tout est possible, la société de consommation est arrivée et ils avaient l'impression qu'ils pouvaient tout faire.
3: Qu'est-ce que c'est le progrès?
2: Il n'est pas forcément positif.
1: Alors, ce livre est absolument réussi. Moi, j'encourage fortement les gens qui nous écoutent ou les gens qui nous regardent à se le procurer, La fille d'eux. C'est passionnant. C'est drôle aussi.
2: Oui, c'est moins triste que ce que disait Mario ce matin.
1: Ben, Mario, il a été touché, mais on peut rire aussi parce qu'il y a de l'ironie. C'est un regard extra-lucide. Hein? Donc, c'est paru. Ça va paraître dans quelques jours, le 30, chez Leméac. Il y a beaucoup de gens qui nous écrivent pour dire qu'ils sont fans de Richard Anthony. Mm-hmm. Il va connaître un retour en grâce à vous, probablement. Probablement,
2: si Joanne Comte. Si vous pouvez toucher les royalties.
1: Oui, non. Ouais. Mon Dieu, merci Joanne Comte. Merci à Lydia Kipinski et à Hugo Latulippe. Merci. Vous restez avec nous, Nicolas Titley et Laurent Saulnier, pour la 3e heure qui sera diffusée en exclusivité à la radio. On dit au revoir aux gens qui nous regardent. Ils sont très nombreux au RDI. On vous embrasse. À samedi soir prochain.
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11: Ici Samuel Rancourt, voici les nouvelles. D'abord, 4 personnes ont perdu la vie dans l'écrasement d'un hélicoptère en Montérégie, dans le sud du Québec. Le drame s'est déroulé en milieu d'après-midi dans la municipalité de Sainte-Brigitte-d'Iberville. Valérie Gendron a plus de détails.
12: Difficile de comprendre ce qui est arrivé pour l'instant, mais c'est une réelle tragédie. Selon les premières informations de la police, l'hélicoptère se serait écrasé peu de temps après le décollage. Il y a même un incendie qui s'est déclaré à la suite de l'écrasement. Il a été maîtrisé aux alentours de 15 heures. Je vous rappelle que l'accident a eu lieu à proximité du rang des Écossais à Sainte-Brigitte d'Iberville, en Montérégie. Et malheureusement, 4 personnes ont perdu la vie. On connaît maintenant l'identité de la pilote. Il s'agit de Suzanne Jutras. J'ai d'ailleurs croisé un peu plus tôt un ami, lui aussi pilote, qui était complètement sous le choc. Il disait que Suzanne Jutras était une pilote expérimentée. On ne connaît évidemment pas encore les circonstances entourant cet accident. La Sûreté du Québec indique que tout porte à croire qu'aucun élément criminel ne serait en cause. Des enquêteurs des crimes majeurs sont sur place. Et il y a aussi le Bureau de la sécurité des transports du Canada qui mène également son enquête. Et le ministre fédéral des Transports a d'ailleurs réagi sur X. Il a déclaré « Nos pensées accompagnent toutes les personnes touchées par cette tragédie ». Ici Valérie Gendron, Radio-Canada, Sainte-Brigitte-d'Iberville.
11: Élections Québec tente de convaincre les jeunes d'exercer leur droit de vote. Des influenceurs et des publicités humoristiques ciblent les 18 à 34 ans pour les inciter à se rendre aux urnes. Reportage de William Gagnon.
13: J'essaie de suivre un peu les débats, les idées principales de chaque parti.
14: À travers la province, plus de 300 000 jeunes pourront exercer leur droit de vote pour la toute première fois au Québec. Pourtant, près d'un électeur sur deux, âgé de 18 à 34 ans, a renoncé à le faire dans les dernières années.
13: J'ai beaucoup de personnes de mon entourage qui s'informent pas beaucoup, mais moi, pour vrai, ma position, j'essaie toujours de les encourager d'aller voter. Je trouve que c'est super important.
15: J'ai une amie qui est en actuariat, peut-être moins quelque chose qui l'intéresse, mais tu sais, je sais qu'elle est, elle fait partie d'une minorité visible, donc je sais que c'est quelque chose que nous, personnellement, ça nous pousse un peu plus.
14: Lors des trois dernières élections générales, le taux de participation des 18 à 34 ans a stagné entre 54 et 60 %. Néanmoins, c'est dans la capitale nationale où les jeunes votent le plus, selon Julie Saint-Arnaud-Drolet, porte-parole pour Élections Québec.
16: Les jeunes d'aujourd'hui votent beaucoup moins que les jeunes des générations précédentes au même âge. Si on compare, par exemple, en 1985, les jeunes de 18 à 34 ans votaient à hauteur de 64 %.
14: Pour briser le statu quo, Élections Québec mise sur des partenariats avec des influenceurs et une campagne publicitaire humoristique.
16: L'humour permet une porte d'entrée pour aborder le sujet des élections auprès de gens qui s'intéressent moins à la politique. On les plonge aussi dans un environnement, le gymnase d'école, qui est familier pour les jeunes.
14: Élections Québec tiendra 3 journées de vote sur les campus d'ici au 5 octobre. Ici William Gagnon, Radio-Canada, Québec.
11: La ministre des Affaires étrangères, Anita Annan, a pris la parole devant les Nations unies. Dans un discours d'une vingtaine de minutes, elle a parlé de sécurité de l'Arctique, de l'Ukraine et du Moyen-Orient, mais surtout du renforcement des partenariats entre puissances moyennes. La ministre Anita Annan a aussi souligné l'importance du multilatéralisme.
17: Le système des Nations unies joue un rôle essentiel, mais l'ONU n'est pas et ne doit pas être une organisation statique. Alors que l'ONU traverse une période de grands changements, nous devons nous assurer qu'elle soit prête pour l'avenir.
11: Anita Annan a prononcé le discours à la place du premier ministre Mark Carney, qui était absent en raison d'un conflit d'horaire. Et en terminant, en France, acclamé par une marée humaine sur les Champs-Élysées, le pape Léon XIV a célébré une messe sur la place de la Concorde. Le souverain pontife déplace les foules à Paris, comme nous l'explique Frédéric Arnould.
18: C'est toute une marée humaine qui a pris d'assaut les Champs-Élysées. Un certain élan de sympathie, beaucoup d'amour et un intérêt réel pour le pape Léon XIV.
19: Sur cette place de la Concorde, pour célébrer l'Eucharistie.
18: Ils étaient 700 000 à assister à la messe géante sur la célèbre place de la Concorde. Des fidèles qui n'auraient manqué cela pour rien au monde.
20: Parce qu'en ce moment, on est dans une situation très difficile dans le monde. Et je pense que c'est important qu'on se rassemble tous pour prier, pour la paix.
18: Une ferveur que le pape lui-même admire parmi les jeunes.
21: Je pense à vous, chers jeunes. Vous êtes l'Église d'aujourd'hui. Comme il est beau de voir votre enthousiasme.
18: La chute de la pratique religieuse et des vocations chrétiennes a beau perdurer depuis une quarantaine d'années, cette visite semble pour certains avoir encouragé un retour à la foi.
22: On voit de plus en plus de baptisés adultes et c'est un grand signe que les gens reviennent autour de la foi, de la religion.
18: Le nombre d'adultes et d'adolescents qui se font baptiser est en hausse depuis 5 ans en France. Mais même s'il s'en réjouit, l'archevêque de Saint-Pierre et Fort-de-France, David Macaire, tempère.
2: Moins de monde ont baptisé leurs enfants il y a 30 ans. Donc du coup, ils ont aujourd'hui 20 ans, 30 ans. Et ils demandent le baptême parce qu'ils veulent retrouver leurs racines.
18: Le pape poursuit maintenant son périple français avec une halte à Lourdes, un haut lieu de pèlerinage. Ici Frédéric Arnoul de Radio-Canada, à Paris.
3: Et c'est là-dessus que se conclut ce bulletin d'information. Vous écoutez...

hein? En direct avec les meilleurs musiciens en ville, Clayton Connell. Oh oui, Clayton Connell, le formidable. Au clavier, Monsieur Grégory Clerget à la guitare. Monsieur Paul Charles à la basse. Et Ebed Registre à la batterie. Tout peut arriver en troisième heure.

0: Ce soir, avec Laurent Saulnier et Nicolas Titley, on accueille sur notre plateau l'une des meilleures comédiennes au Québec. C'est un chouchou pour l'équipe de Tout peut arriver. La formidable Louise Bombardier est avec nous ce soir. Bonsoir,
1: bonsoir.
0: Louise. Bonsoir. On accueille aussi, on l'aime déjà, Alberto Cillion, alias Spook. Bonsoir, Spook.
2: Bonsoir, bonsoir.
0: Alors, vous êtes pompier.
2: Oui.
0: Ça, c'est toujours utile sur un plateau, un pompier, oui. Je tiens à le dire. Et vous êtes membre des Hilarious Riders. C'est
2: exactement.
0: Un club de moto en vedette dans l'excellent documentaire Cœur de motard, réalisé par Will Prosper, présenté en primeur ce soir même, à 19h,
2: oui.
0: À l'Université Concordia à Montréal, dans le cadre du Festival international du film Black de Montréal.
2: Oui.
0: Est-ce que vous êtes venu en moto ce soir?
2: Oui, bien sûr.
0: Ah, voilà.
2: Oui, en fait, on a différents bolides, des motos, des T-Rex. Donc,
0: Quel genre de moto, là, vous conduisez dans les rues de Montréal pour venir jusqu'au plateau de Tout peut arriver?
2: Aujourd'hui, je suis venu en T-Rex.
0: Ah oui, c'est quoi un T-Rex? Hein?
2: C'est une moto à trois roues.
0: Ouh. Ah oui, c'est tranquille un peu, ça.
2: Non, pas du tout.
1: Ça avait l'air pépère, mais
2: oui, faut pas confondre avec les spiders ou les slingshots. C'est vraiment une moto. C'est ce qu'il y a le plus près d'une Formule 1.
0: Ah oui, quand même. Hein?
2: Ouais, on est assis au sol complètement.
0: Ouh. Est-ce que vous êtes capable de respecter les limites de vitesse?
2: Toujours.
0: Ah oui, il faut quand même. Hein?
2: Oui,
0: ça paraît très mal.
2: J'ai ma
1: veste. C'est un pompier.
0: Ouais, c'est ça. On va commencer cette heure. Vous êtes bien entouré quand même, en compagnie de Joseph Marchand. Bonsoir, Joseph.
3: Salut, Marie-Louise.
0: Légende du milieu musical. Deuxième meilleur guitariste au pays, Laurent Saulnier.
4: Absolument.
0: Oui. Après qui?
4: La légende l'a confirmé depuis très, très, très longtemps.
0: Oui?
4: Ben oui, bien sûr. Ça fait au moins 15 ans que tu es...
3: Facile.
4: Non, en fait,
3: j'étais
4: Joseph a été troisième pendant très, très, très longtemps. je dois l'avouer. Ouais. Quand je l'ai connu il y a une quinzaine d'années, il était troisième.
0: Oui.
4: Je ne sais pas qu'est-ce qui est arrivé, mais depuis, il est quand même rendu deuxième.
3: C'est
4: quand même rendu deuxième.
1: Et le premier, c'est énervant, c'est qui?
4: Ça, c'est pas important. C'est vraiment pas important.
3: Tout le monde se fait sa propre liste.
1: Est anonyme.
0: Ah non, moi, je sais que c'est Grégory Clergé le premier, quand même.
3: Ah,
0: Chauvin, quand même. He's in the house. Bon, alors, on vous connaît, Laurent vient de le dire, comme un formidable musicien, un réalisateur d'albums aussi. Vous avez travaillé notamment avec Pierre Lapointe, quelqu'un que vous connaissez bien, Laurent Saulnier, Ariane Moffat, Daniel Bélanger, Safia Nolin, Claude Pelgag. On vous doit... Mon Dieu, votre visage, Joseph, quand même.
3: Qu'est-ce que j'ai aujourd'hui?

0: C'est malheureux qu'on ne se voit pas à la télévision. On dirait que vous êtes sur le bord d'aller à l'hôpital en urgence.
1: Mais voyons,
0: non, d'accord. Alors, on vous doit aussi les trames sonores des séries Les Perles, Je voudrais qu'on m'efface, 6 degrés, Bébéatrice, Les Simones, avec Ariane Moffat d'ailleurs. Au cinéma, on vous doit la musique de Mafia Inc., Hello Stranger. Vous travaillez sur Fleur Bleue de Geneviève Duluth-Decelle. Vous avez été nommée d'ailleurs il y a quelques jours dans la catégorie Meilleure musique instrumentale pour 13 miniatures.
2: C'est vrai,
0: votre album,
2: oui,
0: qui est paru l'an dernier.
2: Oui.
0: Voilà. Et vous êtes vedette dans la série préférée de Nicolas Tisley, oui. Chef d'orchestre.
2: Chef d'orchestre.
0: Série écrite et réalisée par Stéphane, oui, Lafleur, très inspirée de votre vie.
2: On est découvert avec un comédie. Oui, c'est vrai, mais avec un petit... c'est pas tout à fait moi. Faut dire quand même, soyons... réaliste.
0: C'est de l'autofiction, cette...
2: Absolument,
0: Joseph.
2: Ouais.
0: Oui, mais on vous voit névrosé,
2: hypochondriaque.
0: Oui. Alors, dans un élan d'amour,
2: oui,
0: de cette équipe, on vous a demandé de travailler avec nous.
2: C'est incroyable.
0: Pour apporter, on dirait, quoi, un peu de fantaisie sur notre plateau.
2: J'espère pouvoir être l'homme de la situation puis vous en amener un peu, Marie-Louise.
0: Oui.
2: Mon Dieu.
3: Mon Dieu.
2: Mais je vais commencer ça. Est-ce que je peux commencer ça?
0: Lançons-nous, Joseph.
2: Après une présentation aussi dithyrambique.
0: Oui.
2: C'était quand même quelque chose.
0: Pas mal.
2: Oui. Mais en fait, je vais commencer. Peut-être qu'il y a certaines personnes ici autour de la table ou à la maison qui se demandent comment, moi, est-ce que j'ai pu passer de simple invité à chroniqueur? Parce que, bon, je suis venu, j'ai eu la chance, moi, d'être reçu ici deux fois quand même pour parler de mes projets.
0: Oui.
2: Qu'est-ce qu'a fait Joseph Marchand pour accéder au poste vraiment convoité de chroniqueur? Ben, je me suis dit que ça pourrait être ça le sujet de ma première chronique, c'est vous expliquer les circonstances qui font que je me retrouve dans cette chaise aujourd'hui. Ça peut sembler un peu anecdotique, mais là, il y a un but, il y a une aspiration plus grande à cet exercice-là, c'est, Marie-Louise, c'est d'inspirer, c'est de motiver aussi les gens à la maison.
0: Quand même, oui. Ils en ont bien besoin, Joseph, je crois.
2: Ben, je pense que oui.
0: Oui?
2: Je ne sais pas si les chroniqueurs font ça d'habitude, dans le métier, mais j'avais envie de donner un titre à ma chronique puis de le dire carrément. Le titre de ma chronique, c'est « Il faut croire en ses rêves, / les deux soupes ».
3: Les deux soupes.
2: Ouais, c'est le titre de la chronique. Alors, ça commence comme ça. Le 12 août dernier, je devais aller accompagner Claude Pelgag à la guitare dans le cadre de l'émission Bonsoir, bonsoir, qui est diffusée ici, sur les ondes de... Hein? On a fait un petit test de son en après-midi, ça va bien, tout se passe merveilleusement. Le tournage a lieu en direct à 21h. Mmh. On avait le temps de retourner à la maison pour se préparer puis se changer, ce qui est quand même bien. Je vais à la maison tranquillement, je me dépose un peu, petite douche, tout ça. Ah, j'ai une petite faim. Hein? C'est toujours difficile de savoir ce qu'on va manger avant une performance. Je ne sais pas si tu trouves ça, toi aussi, Marie-Louise.
0: Oui.
2: On ne sait jamais.
0: Oui, on essaye entre les pâtes.
2: C'est ça. Trop peu, on peut avoir une faiblesse.
0: Oui, c'est...
2: On peut s'endormir si c'est... Enfin. Mais toi, Marie-Louise, est-ce que tu manges beaucoup avant une... J'imagine que non.
0: Non.
2: C'est ça. Toi, c'est léger.
0: Oui.
2: Ça reste léger.
0: Des protéines, des affaires comme ça. Okay. Mais plusieurs heures avant d'aller en onde pour ne pas digérer en onde.
2: C'est
0: jamais...
3: Jamais gracieux.
2: Non, c'est ça. Moi, j'avais de la soupe dans mon frigo. C'est une soupe que je fais souvent, une soupe d'ail.
0: Ah oui?
2: Je fais ça avec des lentilles rouges, de l'ail, gingembre, cumin, curcuma, un petit trait de citron à la fin. Ce que je trouve bien, moi, des lentilles rouges, c'est que ça cuit en 20 minutes. En 20 minutes, tu as une texture assez intéressante. Moi, je prends un fouet, je vais juste les délier rapidement comme ça, puis j'ai une texture assez agréable. Je me fais chauffer un bol de ça que je mange avec appétit, que j'accompagne d'un demi-bagel, puis un mini-poivron. J'ai découvert ça récemment. Tu sais, on les mange presque en une bouchée, là, c'est agréable. Et puis, c'est en allant ranger mes mini-poivrons au frigo que j'ai aperçu une autre soupe. Une deuxième soupe? Attends. Je ne savais pas, moi, qu'il y avait une deuxième soupe dans mon frigo. Puis là, en la voyant, je me suis rappelé, Marie-Louise, que j'avais fait exactement la même soupe il y a plus de deux semaines.
0: Oh.
2: OK? Là, ben, finalement, l'angoisse, est-ce que j'ai mangé l'ancienne soupe ou la nouvelle soupe? J'ai un show à aller faire à 21h, moi, là. Hein? Il y a une grande anxiété qui monte en moi. Je suis immédiatement allé sur Internet. J'ai tapé, est-ce que c'est grave d'avoir mangé une soupe d'ail qui est dans le frigo depuis deux semaines? La réponse sans équivoque, c'est oui, c'est grave, passé cinq jours. Il y a des bactéries dangereuses qui peuvent se développer sans qu'on puisse les goûter ou les sentir. Puis la seule chose à faire, c'est attendre, surveiller les symptômes.
0: Oh, ça n'a
2: pas de bon sens.
0: Dieu.
2: Là, je vous fais une mini-parenthèse, une confidence. A Little About Me, un peu sur moi. Un de mes défis dans la vie, c'est les pensées en boucle, les fameux loops. Oui. Tu sais, quand une pensée se répète oui. continuellement.
0: Ah, oui.
2: Alors, je fais ce que je fais toujours. J'ai pris le téléphone, j'ai commencé par appeler mon père, ensuite ma copine, mon oncle, deux de mes amis. La conversation commençait toujours de la même façon. J'avais deux soupes dans mon frigo. Je sais pas laquelle j'ai mangé. Est-ce que c'est grave? C'est dans un état de fin du monde où, là, il y a un punch à ma chronique où tout peut arriver.
3: Oh! Elle vient de la poignée.
2: Wow!
0: On est un peu en retard.
2: Que je me suis dirigé vers Radio-Canada ce soir-là. Oui. En arrivant, je suis encore complètement habité par mon histoire de soupe. J'arrive toujours pas à penser à autre chose. Je suis pas du tout fier de ça. Mais j'en parle aux techniciens, aux gens du band. J'en ai parlé aussi avec Anne Dorval, qui était une des invitées de l'émission, qui m'a vraiment bien accueilli là-dedans. D'ailleurs, je voudrais la remercier. Si jamais t'écoutes, Anne, merci de ton accueil. C'était genre, mais non, Joseph, des petites lentilles rouges. Ça, c'est mon imitation de Anne Dorval.
0: Ouais. Très réussi,
2: ben, je trouve. Alors, j'en arrive enfin à la partie source d'inspiration, motivation de mon récit.
0: Oui.
2: Là, vous m'avez peut-être vu venir, mais Marie-Louise, tu étais une des invitées oui. de Bonsoir, Bonsoir, toi aussi, ce mm-hmm. soir-là. Puis, si mes souvenirs sont bons, oui. t'as pas fait exception, il me semble. Est-ce que je t'en ai parlé de mes deux soupes? Puis, je t'en ai pas parlé dans le couloir.
0: J'ai pas de souvenir d'avoir parlé des
2: non,
0: deux soupes.
2: Non, je sais pas. En tout cas, il me semble que Claude était là. Oui. En tout cas, il me semble que j'en parlais beaucoup ce soir-là. Je m'étais dit que je t'en avais parlé à toi aussi, mais peut-être que je me trompe. Mais c'est dans cette espèce d'état second-là, je pense que je me suis dit, j'ai plus rien à perdre.
0: Ah.
2: Alors, il y a quelque chose qui est sorti de moi. J'ai dit, tu sais, Marie-Louise, j'ai toujours rêvé de faire ça, moi, de la radio. Ça fait longtemps que j'ai envie de faire ça. Et toi, dans ta grande générosité, oui. tu m'as répondu du tac au tac. Ben, tu pourrais peut-être venir faire des chroniques à l'émission si ça te tente. Tu sais. C'est pas fou, un peu, la vie. Hein?
3: T'as pas été malade, finalement. Hein?
2: Ben non, c'est ça. Puis même que, tu sais, c'est certain que je veux donner énormément de crédit à mes soupes dans cette histoire-là. Je pense que sans elles, j'aurais oui. pas eu le courage d'aborder ce sujet-là. Puis mon message pour les gens à la maison, ben c'est attendez pas d'avoir mangé une soupe passée date pour aller à la poursuite de vos rêves. Oh. Vivez, bon sang, vivez.
0: Oui.
2: Saisissez le moment.
1: Merci, ah. Joseph.
2: C'est ça.
1: C'est extraordinaire ben tout oui. ce que tu fais pour nous.
2: Ça fait plaisir. Merci beaucoup.
3: Jamais je suis content
2: d'avoir partagé ça avec vous.
4: Il faut écrire la date sur ces Tupperware.
2: Oui, ça. Gestion de frigo, bon, c'est super important.
0: Joseph, ça s'est bien passé finalement. Vous avez dit tout ce que vous vouliez dire.
2: J'ai tout lu mon texte.
0: Joseph Marchand, on vous adopte, je crois. Merci d'être avec nous ce soir. Merci beaucoup.

0: En direct, on retrouve notre invité Alberto Cillion, alias Pook.
1: Oui.
0: Alias Alberto Speech.
1: Exactement.
0: Vedette du nouveau documentaire Cœur de moteur, réalisé par Will Prosper. Le documentaire est présenté ce soir en primeur dans le cadre du Festival du film Black de Montréal et sur la première chaîne télé de Radio-Canada.
1: Oui, oui.
0: Et surtout Point TV le 3 octobre.
1: Le 3 octobre, effectivement.
0: À 22h30. Bon, commençons par les choses sérieuses. Alberto, vous avez 46 ans.
1: 48 maintenant.
2: Oh, wow! J'ai l'air d'un bébé.
0: 48 quand même, hein? Et comme tous les protagonistes du film, on y voit par exemple Hyper ou Lefty, vous êtes membre des Hilarious Riders.
1: Exactement.
0: On écoute un extrait de la bande-annonce du film.

0: s'appelle les Hilarious Riders. On fait plein d'activités communautaires, des activités pour les jeunes. Et bien sûr, on fait de la moto.
1: Voilà. C'est un extrait de la bande-annonce du film de Will Prosper. Alors, parlons des Hilarious Riders. Qui sont-ils? C'est très intriguant quand même.
2: Oui, bon, premièrement, laissez-moi vous remercier pour l'invitation. Qu'on soit ici, on est très honorés de tout ce qui se passe autour du club de ce temps-ci. Les Hilarious Riders, c'est un club qui existe depuis 1999. En fait, ça avait commencé, c'était une bande d'amis qui faisait des blagues, d'où le nom Hilarious Riders.
1: Oui.
2: Et les gens nous trouvaient très, très drôles, très sympathiques.
1: Vous êtes comme un peu Joseph Marchand,
2: voilà.
1: Oui,
2: voilà.
1: C'est ça. Oui.
2: C'est vrai, il aurait pu faire partie du club.
1: Ben oui, on le voit.
3: On se parle après.
1: Donc, on aime rire, c'est ça qui nous réunit au départ.
2: Oui, en fait, oui, c'est parti d'une bande d'amis qui voyageaient puis qui s'amusaient ensemble, que les gens trouvaient sympathiques. Puis ensuite, ils se sont achetés des motos. Donc,
1: les motos sont venues après
2: le rire. Sont venues après, voilà. Donc, c'était les Hilarious Crew. C'était un groupe d'amis. Puis finalement, quand ils ont commencé à faire de la moto, je dis « ils » parce que je n'étais pas dans les premiers membres fondateurs. Puis lorsqu'ils ont acheté la moto, le monde a continué. « Ah, c'est les Hilarious Riders maintenant ». Fait que le nom est resté les Hilarious Riders.
1: Le club est vraiment implanté dans le quartier de Montréal-Nord, à Montréal. Qu'est-ce qu'il a de particulier? Mmh. Parlons de Montréal-Nord. On a des gens qui nous écoutent de partout au pays. Qu'est-ce que c'est Montréal-Nord?
2: Bien, en fait, on a des membres qui viennent d'un peu partout à Montréal et les environs. Moi, j'ai grandi à Rivière-des-Prairies et Montréal-Nord. Effectivement, on a quelques membres aussi qui viennent directement de Montréal-Nord, qui ont habité là. Montréal-Nord, je dirais que c'est un quartier qui est très diversifié au niveau de sa population, de la démographie. Donc, également, c'est un berceau d'accueil pour souvent beaucoup les Haïtiens et des autres peuples noirs et racisés. Donc, on les retrouve beaucoup dans ces quartiers-là. Donc, souvent, ça vient avec des situations un peu plus difficiles au niveau économie, au niveau stabilité familiale, éducation et tout ça. Donc, ça amène une réalité qui est différente de certains quartiers. Malheureusement, ces jeunes-là de Montréal-Nord sont souvent marginalisés dans la société. Puis, comme tout jeune, quand on traîne ensemble, qu'on fait rien, on n'a rien à faire, ben, on trouve quelque chose à faire. Puis, malheureusement, ben, sous l'influence de qu'est-ce qu'ils peuvent être nourris, disons, au niveau de la société, qu'est-ce qu'ils regardent, leur influence, ben, ils vont souvent choisir le chemin le plus facile. Puis, le chemin le plus facile, ben, c'est pas nécessairement le bon chemin. Quand on prend un raccourci, des fois, il y a des trous.
1: Oui. Mais... Vous parlez par propre expérience. Hein? Bon, vous avez eu une enfance. Vous dites que vous avez grandi à Saint-Léonard, Rivière-des-Prairies,
2: voilà.
1: En partie à Montréal-Nord. Bon, quel genre d'enfance vous avez eu, vous?
2: Moi, je suis arrivé ici au Canada. J'avais environ 5 ans. Mon père était enseignant en Haïti. Puis, arrivé ici, bon, il n'y avait pas eu de reconnaissance de son diplôme. Donc, il a fait le métier le plus classique pour un Haïti. Exactement. Il a fait chauffeur de taxi.
1: Mais oui.
2: Puis, bon, tant bien que mal, quand même, il a réussi à donner une bonne éducation à 5 enfants. Mais c'est sûr que comme moi, j'arrive ici, je fais face à, disons, l'envie. Je regarde les jeunes qui sont ici, qui ont des situations économiques beaucoup plus aisées. Ils viennent avec des super beaux souliers, des Air Max. À l'époque, c'était ça la mode. Moi, j'avais des Aero, des Jordache. Puis, souvent, je les partageais avec mon frère les partageait avec moi, les vêtements. Puis, tu sais, on avait toute cette envie d'avoir un peu plus. Puis, je crois que c'est ça qui fait que certains jeunes qui viennent des pays appauvris, parce que j'aime dire qu'il n'y a pas de pays pauvres, les pays sont appauvris. Et donc, quand ils viennent ici, c'est cette vision-là, justement, de ne pas avoir assez qui peut-être les pousse, pour moi, c'était ça, qui m'a poussé à me tenir avec d'autres jeunes qui étaient dans la même situation pour ensuite tomber dans la délinquance, faire des trucs pour essayer d'avoir un peu plus d'argent. Pourquoi? Pour avoir le statut que les autres qu'on trouve qui sont bien, qu'on puisse atteindre ce statut-là. Donc, sous l'influence, c'est ça qui arrive. Être influencé, c'est pas nécessairement mauvais. Être influençable, plutôt, c'est pas nécessairement mauvais. C'est d'où vient ton influence? D'où vient ton influence?
1: Dans votre cas, c'est la petite criminalité. Puis là, vous êtes retrouvé dans des situations relativement dangereuses.
2: Oui, quand même. Donc, avec les mauvaises fréquentations, c'est un milieu où que tout va venir s'aggraver, si on veut. Donc, si on a une chicane avec un membre,

d'un autre gang ou d'un autre quartier, ben, la semaine d'après, la chicane fait juste devenir plus grosse. Là, c'est plus de monde qui vont être impliqués là-dedans. Des amis de l'autre qui veut défendre l'ami. Donc, ça fait toujours escalader.

0: C'est juste que ces valeurs-là, elles étaient appliquées dans un mauvais contexte.
1: Exact. Comment vous en êtes sorti?
0: Ben, en fait, j'ai un ami avec qui j'allais à l'église, Paul Audiger, que son repose en paix.
1: Je regarde les garçons du band parce qu'ils sont allés à l'église.
2: Oui, aussi. Ouais.
0: Oui. Puis lui, il faisait de la musique, il faisait du rap. Puis moi, j'ai toujours été quelqu'un qui aime parler, puis les exposés orales, je suis quand même bien là-dedans. Puis,
1: vous m'étonnez, oui.
0: Puis donc, il m'a dit, ça t'attendrais-tu? Puis j'en avais fait un peu de musique, m'avait entendu un peu avant. Puis, sauf que pour moi, c'était vraiment un passe-temps parce que j'étais plus concentré à faire les mauvais coups avec mes potes que de faire de la musique. Donc, lui, il m'a proposé de prendre ça un peu plus au sérieux. Puis, il m'a dit, je vais payer tout le temps de studio pour toi, tout ça. Donc, petit à petit, on a commencé à faire
1: c'est
0: ça.
1: C'est le rap qui vous a sauvé?
0: Oui, en partie, quand même. Quand même, oui. Donc, en fait, je dis le rap, c'est plutôt cet ami-là. Ça aurait pu être n'importe quoi d'autre. Il aurait pu me dire, bien, on va faire, du théâtre. Puis j'aurais fait du théâtre. Et mais c'est cet ami, en fait, qui m'a proposé autre chose. Je crois que c'est des options qu'il faut aux jeunes. C'est lorsqu'ils regardent la télé, est-ce qu'ils ont des modèles qui les ressemblent, qui les inspirent à aller vers cette voie-là, ou ce qu'ils voient, c'est le criminel qu'on voit qui se fait arrêter. Est-ce que c'est l'acteur qui a le rôle du méchant, c'est souvent le noir, ou celui qui est assassiné le premier. Bref, ce que je veux dire, c'est...
1: C'est vrai qu'on rit pas, mais c'est encore vrai aujourd'hui.
0: Parce que la réalité, c'est la même. Oui. Par exemple, pour une jeune fille qui grandit, puis elle voit pas de modèle, je sais pas, de camionneuse, d'électricienne ou quoi que ce soit, son imagination va pas la porter à se percevoir là-dedans.
1: Ça, c'est un des mandats des Hilarious Riders. Parce qu'au début du film de Will Prosper, on vous voit, vous, entrer dans une salle de classe. On est à Montréal-Nord. Et là, vous allez parler aux élèves.
0: Oui.
1: Oui. L'objectif des Hilarious Riders, c'est quoi exactement? C'est d'amener les jeunes à se sortir de milieux difficiles?
0: Oui, en fait, on veut être des modèles inspirants, positifs pour les jeunes, pour bâtir une société, disons, plus belle pour ceux qui nous ressemblent. C'est-à-dire qu'il n'y ait pas cette limitation de qu'est-ce qu'ils pourraient accomplir comme grande chose. En nous voyant, on a un policier, des gens des forces armées, moi je suis pompier, on a des entrepreneurs, du monde en informatique, c'est tout du monde, des professionnels en fait.
1: Et ce que vous avez en commun, c'est la moto.
0: Voilà, exact.
1: La passion de la moto. Hein. Vous en avez combien des motos, vous?
0: Moi j'ai une moto et un T-Rex.
1: OK.
2: Est-ce qu'il y a des femmes?
1: Oui, il y a des femmes. Ah, okay, il y a des femmes dans le documentaire. Il y a Lefty qui est formidable, qui raconte sa vie, tout ça. Mais il y a le look aussi, quand même. Là, il faut le dire, on n'est pas à la télévision, malheureusement, mais quand même, c'est spectaculaire.
2: Ah, oui.
1: Oui.
0: Oui.
1: Oui, il y a les bijoux, les chaînes.
0: Les vestes.
1: Oui, le chapeau de cowboy. Oui. Pourquoi? Pourquoi ce look-là impressionnant?
0: Mais en fait, un club de moto, ça a toujours une veste, c'est ses couleurs, c'est nos patchs, comme on dit. Ça va de soi. Peut-être le look de nos vestes à nous sont différents parce qu'ils sont faits comme des gilets pare-balles.
1: Tout le monde ensemble.
0: Mais c'est peut-être parce qu'on est des soldats de la vie, c'est pour ça qu'on a nos vestes pare-balles, donc à toute épreuve. Donc, mais oui, effectivement, il y a le côté tape à l'œil qui est important.
1: Ouais.
0: On ne va pas se le cacher. Moi, quand je suis jeune, c'est le gars qui a l'air de... sans être... péjoratif, le gars qui a l'air d'un nerd, c'est pas à lui que je veux ressembler. Je veux ressembler au gars qui est cool.
1: Joseph, vous vous sentez fortement concerné.
3: Ouais. Mais on se serait peut-être rejoint d'une autre façon. Oui.
0: mais exactement comme Joseph disait, c'est une question d'inspiration. C'est quoi qu'on veut inspirer? C'est le jeune qui nous voit arriver puis il dit « Waouh, regarde-les, ils ont l'air tellement cool. » Puis après, il découvre que lui, il est professionnel. Lui, il travaille. Lui, il est enseignant. Lui, il est intervenant. Lui, donc c'est ça qu'on veut faire, comme Joseph dit, on veut inspirer, c'est ça. Il faut inspirer.
1: Ouais.
0: L'objectif, c'est ça. En premier, c'est d'inspirer, mais ce n'est pas suffisant. Donc, nous, on travaille plus que ça. On fait du mentoring avec les jeunes. On fait des activités comme le bike to school, qu'on ramasse des sacs à dos pour les étudiants qui sont dans le besoin.
1: Du matériel scolaire.
0: Puis, on fait aussi des missions à l'international. On a été bâtir déjà deux écoles en Haïti. Cette année, on était au Bénin, au Togo, pour venir en aide à des orphelinats.
1: Des héroïnes. Non, mais ça en prend dans le monde dans lequel on vit. Puis, vous êtes spectaculaire en plus. Donc, le regard est, comment dire, servi. C'est agréable. Bon, alors vous êtes pompier.
0: Oui.
1: Oui. En 2008, hein, vous commencez...

0: Commencé en 2008 comme pompier, vous êtes la 8e personne noire, c'est pas beaucoup, hein, devenir pompier de toute l'histoire du service d'incendie de Montréal.
1: Oui, tout à fait.
0: Vous avez raconté avoir vécu beaucoup de racisme, en fait. Au départ, en tant qu'expérience, comme pompier?
1: Oui. En fait, moi, je dirais que dans tout milieu homogène, il va y avoir de la discrimination. Donc, c'est pas propre au métier de pompier seulement, c'est tout milieu qui est fermé, qui est homogène, qui va avoir une réticence à la différence. Je crois que c'est pas un secret là pour personne. Là, j'imagine qu'une femme qui travaille dans un milieu où ce que c'est juste des hommes, elle va vivre des situations aussi de discrimination. Donc, c'est la même chose. Si en étant le 8e pompier, c'est de toute évidence que oui, il y a eu des situations.
0: Vous n'étiez pas nombreux.
1: Non, exact. Ouais. Mais le mot raciste est un peu lourd. C'est peut-être des gens qui sont idiots, qui savent pas.
2: Idiots.
1: Oui. Mais
0: ça n'existe. Idiot, c'est moins pire que raciste.
1: Ben, je crois parce qu'il y a une certaine forme d'éducation qui vient avec ça. Là. Ouais. Donc, c'est les gens qui ne sont pas assez éduqués, qui vont pas chercher un peu plus loin, qui sont pas ouverts aux autres, qui restent encore dans cette mentalité-là. Mais je crois que la plupart des gens, surtout ici au Québec, je trouve que c'est quand même une belle terre d'accueil, puis les gens sont fondamentalement bons. C'est le gros problème dans les milieux comme ça, c'est la majorité silencieuse. Mmh. C'est toutes les bonnes personnes qui ne sont pas en accord avec l'attitude ou les actions de quelques idiots qui font des mauvaises blagues, mais qui ne font rien, qui restent là et qui gardent le silence, soit parce qu'ils veulent pas créer un malaise, soit qu'ils veulent pas mettre dans l'embarras l'assaillant, en fait, celui qui fait les blagues désagréables. Donc, ce silence-là est complice, malheureusement, parce qu'on dit toujours qui ne dit mot consent. Donc, ça nous donne l'impression que nous, lorsqu'on vit des situations comme ça, c'est, mais voyons donc, sont toutes contre moi. Mais c'est pas nécessairement ça, c'est juste un manque de courage de prendre parole. Puis moi, je sais qu'il y a beaucoup de personnes racisées qui vivent des trucs dans leur milieu de travail et ne disent rien. Pourquoi? Parce que on veut pas faire de vagues, on veut pas attirer le spotlight sur nous.
0: Puis parfois, le statut est précaire aussi. Hein?
1: Exactement. Ouais. Donc, c'est pas tout le monde qui a nécessairement ce côté de OK, je vais aller de l'avant, je vais amener ma démarche jusqu'au bout. Donc, puis ça devrait pas non plus. Moi, j'espère qu'il y aura plus de nécessité à faire le travail que je fais dans mon milieu parce que justement ces barrières-là vont avoir été brisées et le plafond de verre également. Donc c'est un mal nécessaire aujourd'hui, mais dans une société idéale, j'aurais pas à faire les actions que j'ai à faire.
0: C'est toute la grâce qu'on vous souhaite. Hein. Puis le film est formidable, Cœur de moteur, réalisé par Will Prosper. Il est présenté ce soir. Vous allez nous quitter, pas tout de suite, parce qu'on vous aime trop.
1: Oui.
0: Mais avant la fin de l'heure, pour participer donc à la première mondiale du film qui est présentée dans le cadre du Festival de films Black à Montréal, à l'Université Concordia. Et la bonne nouvelle, c'est que Radio-Canada va présenter le documentaire à la première chaîne télé le 3 octobre à 22h30. Et surtout, .tv. Spook!
1: Yes.
0: Pourquoi Spook, d'ailleurs? Ah, on ne vous l'a pas demandé?
1: Non, mais en fait, c'est pas moi qui l'ai choisi. On me l'a donné parce que plus jeune, j'avais une petite tête et des grosses oreilles. Comme...
2: Spooky!
1: C'était comme le Dr. Spock dans...
2: Oui, oui, oui.
1: C'était pour... En fait, les jeunes, les camarades de classe se moquaient de moi en m'appelant Spock. Puis avec le temps, ça s'est déformé, c'est devenu Spook. Dès qu'il y en a un qui s'est trompé, il a dit Spook, OK, je le prends.
2: Okay, appelle-moi Spooky!
1: C'est mieux que Spock.
3: Est-ce que c'était déjà ton nom de rappeur?
1: Mais ça, c'était avant le rap.
2: Ouais.
1: Donc, c'est vraiment depuis secondaire 1 que j'ai ce nom-là.
3: Et ton nom de rappeur, c'était?
1: C'est Spook.
3: Spook, okay. Évidemment.
0: L'adopter. Hein? Voilà. Alors, Spook, merci beaucoup d'être avec nous
1: merci
0: ce soir.
1: À vous.
0: Merci vraiment.

0: Bombardier.
1: Bonjour à tout le monde.
0: Louise Bombardier est née le 11 juillet 1953 après des études.
1: Tout est déclaré.
0: Ici, on parle de ça. Après des études en lettres et en théâtre à Saint-Hyacinthe en 1973, vous commencez à écrire et à collaborer avec des compagnies de théâtre. Vous êtes l'auteur de nombreuses pièces. Hippopotamie, Passion Vaudou, ou Ma mère chien, qui ont été traduites et montées en France, au Canada anglais, au Mexique. Vous donnez aussi dans le théâtre pour enfants. Tout commence en 1979 avec le Carrar de Cara à Radio-Canada. On vous écoute en parler ici.
2: Cara, c'est le personnage principal. C'est un petit rat qui vit dans un village de petits ratons. Et c'est un Carrar parce que c'est un petit rat qui est considéré comme marginal. Il vit isolé, il fabrique des ramionnettes. Et bon, il y a des cancans qui tournent autour de lui, qui fait de lui un Carrar. Et puis, bon, ces ramionnettes viennent le chercher à un moment donné, il l'amène dans un voyage imaginaire.
0: C'est vous, en 1979. Oui, parallèlement à ça, vous jouez énormément au théâtre. On a pu vous voir dans Coriolan, Glengarry, Glen Ross, Bain public, Tout est encore possible. Vous serez aussi nommé au Gala des masques en 96 pour votre rôle dans cette pièce. On vous voit au petit écran tout au long de votre carrière dans des séries comme 30 vies, Les Bougons, Les poupées russes, avec un grand A. Certains d'entre nous se souviendront de votre apparition dans l'émission du Tac au Tac.
1: Oui. Ah ouais.
0: Ici. Grosse année, 1979, vous jouez le rôle de Madeleine, une jeune chanteuse qui donne un sac de drogue à Gaëtan.
3: Je me souvenais même pas.
4: Un petit cadeau, Gaëtan. Tu as été trop correct avec moi.
5: Qu'est-ce que c'est?
4: Ça, c'est presque une once de pot. Puis du bon, tu connais bien. Tiens, tu fumeras une coupe de joint à ma santé. Salut tout le monde!
0: Mais pour votre équipe, bien sûr, sans doute, aussi pour les gens qui nous écoutent, vos rôles les plus marquants sont ceux que vous avez joués dans les séries de François Letourneau. Ah oui, Les Formidables Invincibles ou encore l'incontournable Série Noire.
6: Les codes d'écoute de la région n'ont pas arrêté de monter de semaine en semaine. C'est un hit, les gars! C'est un hit, tabarnak! C'est un hit!
0: La sémillante productrice Louise vous vaudra un Gémeaux très mérité en 2014. Parallèlement à tout ça, vous continuez à écrire du théâtre, un roman graphique intitulé « Quand j'étais chien » qui est paru en 2012, qui a été finaliste au prix du gouverneur général. Des recueils de poésie, dont le plus récent, « Dans la forêt des ogres », est paru en avril dernier aux éditions Poètes de Brousse. Et comment oublier? Moi, je n'ai jamais oublié ce micro ouvert et je salue ma sœur ce soir qui est probablement à l'écoute en direct et qui avait dû arrêter sa voiture le long de la route parce qu'elle riait trop, votre micro ouvert, où vous vous êtes vidé le cœur contre l'âgisme.
1: Ouais.
0: Oui, qui sévit dans le milieu du jeu, bien sûr, mais pas que. C'était en 2016, à l'émission Plus on est de fous, plus on lit, il y a 10 ans, on en garde un souvenir impérissable.
7: Les comédiennes doivent avoir au moins 20 ans de moins que leur mec, alors c'est difficile. Tous ces vieillards avec leur Lolita, même si elles ont 55 ans, elles sont retouchées de manière à ressembler à de vieilles Barbie. Je sais pas qui ça érotise, toute cette chirurgie bouffie. Sans doute que ça facilite la bandaison à un certain âge. C'est pas une joke, mais que j'en ai une pareille.
0: Ah. Bon, alors on se retaperait au complet. Ah, Louise Bombardier, ouais. Bienvenue parmi nous.
8: Wow. Je peux retoucher. J'ai 73 ans, mais c'est ça. Hein.
0: Vous n'êtes pas retouchée.
8: Ben non. Okay.
0: Vous êtes une des rares, est-ce que je peux me permettre de dire?
8: Ben, on est quelques-unes quand même. Mais moi, jamais je me ferais arranger cette face-là, jamais.
0: Pourquoi?
8: Ben, je sais pas, je pense que c'est toi qui as dit ça, j'aurais peur de ne pas me reconnaître. Quelqu'un a dit ça?
0: Oui, j'ai dit ça, moi.
8: Ben, t'as dit ça, puis j'ai dit, c'est tout à fait ça, j'aurais peur d'avoir une face, que c'est un masque de l'Halloween d'en face, ça ne me tenterait pas du tout, du tout.
0: Comment
8: ça? T'as l'air d'une vieille Barbie, je te dis.
0: Oui, bon. Comment c'était à vos débuts, Louise?
8: À mes débuts comme comédienne?
0: Oui.
8: Comment je dirais? Bon, moi, je suis allée faire de la création à Sherbrooke. J'ai fait beaucoup, beaucoup au Julien du théâtre collectif des années 70. Donc, j'ai créé des pièces. J'en ai écrit, j'en ai joué. Et je viens d'une époque quand même au niveau culturel où quand tu faisais un bon coup, tu avais une bourse. Mais c'est plus comme ça là, maintenant. Alors, j'en ai parlé à la recherchiste à quel point je trouve qu'il y a une régression culturelle au niveau des avoirs. Il n'y a plus rien, il n'y a plus de politique culturelle pour la masse d'artistes qu'on est. Il y a beaucoup de talent au Québec, mais il n'y a pas beaucoup de téléspectateurs, il n'y a pas beaucoup de politique culturelle. Ce qui fait que là, je vois des gens comme là, avec les gens avec qui je travaille, qui sont des trentenaires de génie, là, et ils font que 5, 6, 7... c'est comme les 5 derniers spectacles qu'ils ont fait, ils n'ont pas de subvention. Il n'y en a plus. Mais ce n'est pas les seuls, il y en a beaucoup comme ça. Alors, je me rends compte que
0: vous venez
8: j'étais chanceuse
0: oui, c'était différent.
8: Quand même. Mais on commençait, c'était un peu plate, il fallait faire du passe-partout, il fallait faire du théâtre thématique. Je détestais ça car j'aime l'art.
0: Oui.
8: Mais on était plus travailleurs sociaux. C'était ça, les années 70.
0: C'est quoi du théâtre thématique?
8: Ben, c'est du théâtre sur de quoi ça parle pour que les jeunes y apprennent. Parce qu'il n'y avait pas de différence entre les affaires culturelles et l'éducation. C'était comme... mêlée comme ça. Et moi, je détestais ça. Mais ça a été important. C'était de l'éducation.
0: Oui.
8: Mais tout pays doit commencer par de l'éducation. On était un jeune pays, mais c'est un peu la mort de l'art quand tu comme ne fais que oui. de la thématique.
0: Oui.
8: Et moi, j'ai beaucoup vécu ça là, en Sherbrooke. J'en faisais de la thématique. Mais on jouait, hein? Comme des profs, t'arrêtes pas. Il y a toujours une nouvelle génération. À un moment donné, j'ai émigré à Montréal pour pouvoir faire autre chose.
0: Oui.
8: Parce que la poésie, ça paye pas, mais ça élève sa personne, tu sais.
0: Ah oui, ça, c'est clair. Votre Clem Touffet, hein? L'élément qui vous a rendu célèbre.
8: Hein? Qu'est-ce qui m'a rendu célèbre? Je sais pas, un élément. Premièrement, je ne suis pas célèbre, mais tout ce qui m'a randonné, je dirais, une petite lettre de noblesse, c'est la société, voyons comment ça s'appelle, le show que j'ai fait avec Claude Poisson en théâtre oui. d'aujourd'hui, là, ça s'appelle, voyons, là, Louise, la salle des loisirs.
0: Et ça, la société des loisirs.
8: Non, c'est une autre affaire. C'est la oui. salle la société des loisirs, c'est François Chambaud,
0: oui.
8: c'est une autre affaire.
0: Oui.
8: Puis, j'ai gagné un prix, j'étais en nomination pour ces. Et c'est un type de jeu, un texte de Rénal Robinson monté par Claude. Claude Poisson, c'était comme un petit peu aussi mon mentor, si on veut. On s'est créé ensemble. Et puis, là, il disait, ah, ben, tu sais, un personnage comme celui de Louise Bombardier. Bon. Tu dis, bon, j'ai créé un archétype.
0: De jeu.
8: De jeu, oui. tragicomique.
0: Oui. Est-ce que c'est ce qui est venu chercher François Letourneau? Parce que ça a été important, oui. Les Invincibles,
8: oui.
0: les séries noires.
8: François
0: là.
8: M'a vu au théâtre, parce que j'ai fait oui. énormément de théâtre. C'est un gars de théâtre. Oui. Et puis, oui, c'est parce que sinon, tu feras pas des auditions. Puis moi, j'ai le syndrome de l'imposteur terrible. Alors, en audition, je suis pas bonne. Alors, il faut qu'on vienne me chercher, comme François a fait, en disant, Louise, on l'a vu 100 fois au théâtre faire ça.
0: Okay. Il vous a donné un rôle très, très marquant. Ouais, la ouais. femme du père de son personnage
8: ben,
0: dans
8: oui,
0: Les Invincibles.
8: Le fils, mais oui, tu sais. Oui.
0: Oui.
8: Mais oui, c'est
0: ça. Et la productrice complètement psychotronique de ces
8: ouais.
0: noirs.
8: Ouais, ouais,
0: oui, oui,
8: oui.
0: Vous avez, comment dire...
8: Moi, j'adore les compositions, les oui. rôles de composition. Puis, à des femmes de notre âge, on en donne pas souvent, tu sais, c'est pas... premièrement, les femmes n'ont pas des rôles, très...
0: C'était le sujet de votre micro ouvert.
8: Ben,
0: vous avez été tué combien de fois?
8: Je pense que c'est 62 fois. Deux jours de tournage et puis on meurt. Je l'ai tellement vécu, ce scénario. Ça te tente-tu de venir mourir?
0: C'est formidable.
8: Dans d'affreuses douleurs.
0: Oui, pourquoi pas. Votre meilleur partenaire de travail ou le pire? Vous dites, je nomme personne.
8: Non.
0: Franchement, Louise.
8: Ben, je veux dire, je ne sais pas quoi dire.
0: Faut pas croire que vous avez eu des expériences exceptionnelles avec tout le monde avec qui vous avez joué, là.
8: Non, mais je ne saurais pas nommer personne, c'est fou. Hein?
0: Quelqu'un de mort? Ou
8: quelqu'un de mort? Non, ça ne me vient pas à l'esprit parce que, je ne sais pas. Oui. Claude Poisson, oui, parce qu'il était tellement important dans
0: oui,
8: ma vie.
0: Oui.
8: Mais tu n'as pas un partenaire de jeu. Un partenaire de jeu, il y en a plein, des bons partenaires de jeu, mais ça ne me vient pas là. C'est fou, hein? Oui. Peut-être les filles, avec les filles Christiane Pasquier, quand j'ai fait les Normand Charette et tout ça, on était des partenaires de jeu très élevé, là. Mais j'ai pas. On dirait que je perds la mémoire après chaque présentation.
0: Mais
8: après
0: bravo, pourquoi pas? C'est pas que je pense qu'on va vous laisser aller. Hein. Vous prenez vos textos. Je pense qu'on vous attend. Hein. On vous attend à l'Université Concordia
3: oui,
0: pour la première
3: du film.
0: Merci d'avoir été avec nous. Mais non, mais on vous comprend. Il faut quand même que vous vous rendiez sans écraser personne. Il est 18h47.
8: Il faut pas que tu aies un accident, toi, là.
3: Mais c'est un plaisir, vraiment.
0: Partagé.
3: Merci beaucoup.
0: Merci d'avoir été avec nous ce soir, vraiment. Le plus gros cachet que vous ayez obtenu?
8: Je sais pas. Où ça, en télévision?
3: Sûrement pas en poésie.
8: Non, ni au théâtre. Ni au théâtre. Je gagne encore comme il y a 30 ans, pas la même chose.
0: C'est les mêmes cachets. Ouais.
8: Puis même à la télé, quand t'es pas un premier rôle, là, c'est assez ordinaire. Hein. Je veux pas parler de sous. J'aime pas ça parce que je suis pas justement... Je suis pas un premier rôle. Fait que je suis pas un A, je suis pas une A, je suis une B+, mettons. Je sais pas comment on dit ça. Mais j'ai pas de grand pouvoir de négociation. Puis,
0: est-ce que vous
8: ça.
0: Arrivez à gagner votre vie?
8: Difficilement. J'y arrive, mais je peux pas être à la retraite. Je ne peux pas parce que j'ai jamais assez fait de télé pour ça. Je suis vraiment une fille de scène, hein. Puis j'ai écrit des textes pour enfants. Jeunesse, on n'est pas payé. Et puis de la poésie. Hein. Qu'est-ce qu'on fait? On a beaucoup d'imagination, puis on vit humblement. C'est comme ça.
0: Une offre que vous avez refusée?
8: Des offres des théâtres d'été, ça, j'en refuse.
0: Ah oui, pourquoi?
8: Oh, je sais pas. Mais je pars toujours avec enthousiasme. Après 25 shows, je suis fatiguée. Moi, je joue... C'est très, très important le sens de ce que je fais.
0: Oui.
8: Je ne suis pas une vraie actrice. Je suis une actrice qui... faut que j'ai une mission. Il faut que j'ai un texte qui soit... plein de mystères parce que je m'ennuie vite à répéter, par exemple, une mécanique de comédie. Je sais pas. On dirait que je sais d'avance ce que je vais faire, ça m'énerve. Fait que j'ai besoin de défis. Fait que je dis non des fois parce que la run est trop longue. Pas parce que des fois c'est payant, mais c'est. Je sais pas, c'est...
0: Vous dites que vous appliquez la règle bien connue de Jean-Louis Millette.
8: Oui.
0: Quelle était la règle de Jean-Louis
8: Millette? Les trois items dans le sens...
0: Il faut en avoir deux sur trois.
8: Oui, au moins deux sur trois. C'est-à-dire qu'il faut être sûr de s'amuser, de gagner des sous.
0: Est-ce que c'est payant? Est-ce que la gagne est le fun?
8: Est-ce que la gagne est le fun? Et vas-tu apprendre quelque chose de nouveau?
0: Joseph, vous êtes d'accord avec elle?
9: Ah, j'ai utilisé cette règle-là souvent aussi.
8: Oui.
9: Oui.
8: Et ça marche.
9: Fonctionne bien, ouais.
8: Ça marche. Oui, ça marche.
0: C'est vraiment Jean-Louis Millette qui a créé cette
8: règle. Ben, c'est lui qui disait ça. Parce que c'est pour dire non, quand dire non et quand dire oui, c'est faut que tu te poses vraiment ces questions-là, profondément. Oui, il y a de l'argent.
10: C'est la base, non? S'amuser vers une belle gang puis gagner un peu de sous. C'est les...
8: Non, parce que tu peux dire, regarde, je fais de l'argent là-dessus, mais qu'est-ce que je vais m'emmerder? Puis qu'est-ce que je l'ai déjà fait, ça?
0: Vous l'avez déjà fait?
8: Ben, ces choses-là, mais tu sais, tu dis, bon, j'ai déjà fait, je ne vais pas le refaire. Comédies assez légères, là, où tu t'ennuies assez rapidement. Là.
0: Oui.
10: Ce que vous avez dit, la mécanique. Tantôt, vous savez ce que vous avez dit, la mécanique du drôle.
8: Oui, la mécanique du drôle.
10: C'est vraiment, pour vous, c'est vraiment une mécanique. Il n'y a plus de plaisir quand c'est mécanique comme ça, souvent.
8: Ben, c'est-à-dire que c'est des recettes. Je n'aime pas les recettes. J'aime l'inédit, j'aime la création, j'aime quand je ne sais pas où je m'en vais. J'aime l'improvisation dans le fond.
10: Essayer des affaires.
8: Essayer des affaires. Ou bien c'est très, très, très payant, puis tu fermes ta tête, puis tu le fais.
10: Ouais.
8: Et puis, ou bien donc, tu vas avoir tellement de fun que ça passe par-dessus tout le reste.
0: Idéalement, il faut avoir du fun que ça soit payant. Ça arrive, ça.
8: Idéalement,
0: aussi,
8: ça arrive, mais c'est pas tout le temps comme
0: non.
8: ça.
0: Non. Votre pire erreur en carrière?
8: Les erreurs, je pense, je lui ai dit à la recherchiste que je ne sais pas si j'ai fait des erreurs. Je ne crois pas. Je crois juste qu'on fait on prend des décisions au moment où on les prend. Puis, ben, c'est ça. Mais ça m'est arrivé au plein milieu d'un théâtre d'été. Genre, j'aurais donc dû dire non. Mais je l'ai fait. Il était trop tard, il faut que je finisse. On en a 100 à faire, puis on en fait 100. T'sais, c'est long, 100, quand tu t'ennuies.
0: Votre pire ou meilleure performance?
8: Ouais, je sais pas. Ces questions-là, moi, j'ai beaucoup de difficultés. Je suis pas une fille de concours. J'ai de la misère avec ça. Les meilleurs, je vous le dis, là, c'est ça. C'est quand j'ai fait la Société des loisirs, pas la société, mais enfin, la salle des loisirs.
0: Les salles des loisirs de Rénal Robinson. Voilà. C'est en 1997 au théâtre d'aujourd'hui.
8: Robinson, oui.
0: Vous dites, ma meilleure performance, c'est la prochaine, le dos de Suzanne.
8: Oui,
0: vous arrivez d'ailleurs d'une répétition.
8: Ben oui. Puis c'est ça, je viens pour en parler aussi parce que ça, c'est
0: parlons-en,
8: tout à fait dans ma lignée parce que c'est un auteur que j'aime beaucoup. C'est un trentenaire, c'est des gens qui, il y a déjà tout un monde, un univers. Gabriel Plante, Charlebois, puis la petite Odile Gamache qui est scénographe, qui est une grande scénographe, mais qui fait une deuxième mise en scène dans sa vie parce qu'elle est tombée amoureuse de ce texte. Puis à un moment donné, elle lisait mon texte que j'avais écrit qui s'appelle Ma mère chien. J'ai toujours des chiens.
0: Oui.
8: Hein?
0: Ben oui, hein, pourquoi d'ailleurs?
8: Je suis une fille à chiens, j'aime les chiens. J'aime ça, les chiens. Chien et chienne, c'est deux mots que j'aime.
0: Oui.
8: Et puis, elle lisait ça, puis elle m'appelle, puis elle dit, ça te tente-tu de jouer là-dedans? Intuition, pure intuition. Puis je lis ça, j'ai oh mon Dieu, Seigneur, oui. Puis c'est une histoire, c'est auto-fictif de la part de Gabriel, qui est un jeune homme de 38 ans, avec énormément de talent, avec une relation un peu toxique, mais la relation mère-fils fusionnelle, dangereuse, jumelée à une mort probable des parents, puis un auteur qui écrit sur ses parents. Un peu le syndrome de Michel Tremblay, si ses parents n'étaient pas morts, là, t'sais, il dit « j'aurais pas eu d'œuvre, j'aurais pas pu écrire ça
0: oui. ».
8: Mais lui, ses parents sont vivants, puis il écrit dessus. Puis il prend ce pari d'y aller, puis c'est très courageux de sa part, l'autofiction, et c'est une belle écriture qui ressemble un petit peu à du Chorette. Il y a quelque chose
0: Normand
8: de...
0: Chorette.
8: Ouais, de Normand Chorette, mais très québécois, là. Ça peut être aussi le vrai monde de Michel Tremblay, mais version poétique un peu plus défragmentée, plus moderne. Mais c'est très, très touchant, extrêmement touchant.
0: Puis pourquoi vous dites oui? Pourquoi vous avez dit oui à ça?
8: J'ai dit oui à ça tout de suite parce que c'est exactement le genre d'écriture qui me fait peur, mais qui me fascine parce que c'est du mystère. Et tu travailles dans le mystère, tu sais pas ce que ça va donner, mais tu sais que tu peux pas t'emmerder parce que c'est une vraie recherche comme quand tu... de l'archéologie. C'est vraiment de l'archéologie. Puis lui, c'est un onirique. C'est un gars qui a l'inconscient. Moi, je l'appelle Maître S. Inconscient, tellement qu'il est bon, là. Gabriel. Et puis, c'est tout du monde, une équipe qui s'appelle Création dans la chambre. C'est tous des trentenaires qui ont une espèce de génie. C'est un groupe de gens, puis Julie Bass. Je pourrais nommer tout le monde, là. De l'éclairagiste aux... C'est tous des gens, c'est tous des poètes et des

0: d'artistes.
1: Ça, vous n'allez pas vous emmerder après une dizaine de représentations.
0: Non, ça, je ferais
1: pas de chance.
0: Longtemps.
1: Oui. Vous parliez du fait que vous avez le sentiment de l'imposteur.
0: Oui,
1: comment vous expliquez ça?
0: Oh, ben, parce que j'ai un milieu très humble, puis tu sais, milieu humble, parents pas instruits. C'est assez difficile, des fois, de dire, ben là, hein, tes petites affaires, Louis, c'est quand est-ce que tu vas faire des grandes affaires à TV? Tu sais, il y avait ça aussi derrière.
1: Ils comprenaient pas votre choix.
0: Non, puis là, la poésie, tout ça. Tu sais, quand t'as des parents pas très instruits, c'est sûr que toi, t'es toujours le petit canard, le cygne dans la mare au canard, hein, tu sais. Puis il y a toujours ce sentiment d'imposture. C'est pas fait pour toi. Si t'avais été si génial, t'aurais été connu avant ça. Tu sais, ce genre de choses qui te trottent derrière la tête. On est beaucoup au Québec avec ce sentiment
1: d'imposture. C'est fou quand même. À 73 ans, après tout ce que vous avez accompli, vous continuez de...
0: Ben, on reste toujours l'enfant qu'on a été je crois. Hein? Oui. On a beau travailler fort en analyse et tout, on reste quand même... on le sait pas, hein, en dessous, c'est friable tout ça. Là,
1: Qu'est-ce qu'on serait surpris d'apprendre sur votre métier?
0: Comme j'ai dit, je pense que je lui avais dit ce qu'on serait surpris d'apprendre, c'est à quel point on travaille beaucoup. À quel point on travaille fort pour, mettons, j'imagine les musiciens, c'est la même chose. À quel point, pour arriver à quelque chose de bon, il faut répéter. Mon père, mon vieux père de 97 ans, encore? Il dit, répète, il dit ça encore. Je dis, mais papa, c'est tout le temps. C'est tout le temps. Il me trouve fou, il me trouve qu'on est malade. Non. Encore? Travailler? Ben oui, je répète des mois. C'est comme la guitare, faut que tu répètes tout le temps, sinon t'es pas bon. Tu rouilles. Puis ça, les gens ne le savent pas. Ils pensent toujours qu'on se poigne le beigne quelque part.
1: Oui.
0: Mais tu sais, c'est ça. Moi, je trouve que c'est ça qu'on ignore un peu dans le travail.
2: Les artistes, hein? Oui, ça ne travaille pas.
0: Des pelleteux de nuages, ça, c'est pas vrai. C'est épouvantable.
1: C'est encore vrai que les gens pensent que les artistes mènent une grosse vie?
0: Non, ils savent. Nos proches savent qu'on n'est pas riches. Ouais. Mais peut-être qu'après assez de talent, on aura plus d'argent. C'est ça qu'ils disent, tu sais.
1: Ben oui. Ou encore comme un candidat aux prochaines élections, les artistes devraient se trouver une deuxième job
0: c'est
1: ou une vraie job.
0: Oh mon Dieu. Ben oui, ça circule beaucoup aussi.
1: Oui.
0: Ben oui.
1: Oui. Quel est le pire aspect de votre métier?
0: Le pire aspect? Oh, ben,
1: il y a une longue liste. Hein, quand
0: la
1: même.
0: Désirabilité des autres, ça c'est fatigant ça.
2: Oh.
0: Hein? On s'aime, on t'aime pas. Avec qui? Elle est comme ça. Elle est fatigante. Hein? Elle doit être de même. Elle. Bon, tout ça là. C'est ce petit côté-là, il est bien fatigant.
1: Vous dites le jeunisme.
0: Oui, le jeunisme aussi, parce que ben, je le vois, j'ai une amie scénariste moi, qui se fait dire, par la direction, genre, tu pourrais-tu rajeunir de 10 ans tes personnages, s'il te plaît?
1: Non.
0: Scénariste, ben oui, ils se font demander ça, bien sûr.
1: Pourquoi?
0: Parce qu'on n'aime pas les vieux et les vieilles. S'il y a une histoire d'amour, tu sais. Mais c'est vraiment... Ça s'appelle ça du jeunisme, parce que c'est comme, voyons, c'est moins sexy à TV, ils n'aiment pas ça. Puis ça vient de haut, là. Ça vient de, tu sais, on va pas des séries sexées. Ils sont toujours là-dedans, là. Tu sais, comme s'il y avait juste ça. Comme si le monde de 80 n'était pas sexy. Mais ça, ça va être la lutte de toute ma vie. Parce que je me rends compte que c'est le conformisme, hein. C'est ça. Puis moi, je suis anti-conformiste. J'haïs ça. On aime ça, des beaux vieux, des belles vieilles.
2: Mais
0: ça. Tu sais, ça swing, ça peut, tu sais. Mais ici, on est très à l'américaine, mais même les Français ont ça. Je le vois moins en Angleterre. Je le vois, gens.
1: C'est
0: on les voit, ça. Oui. On les voit
1: vive les Anglais.
0: Vive les Anglais aux dents croches, là, pas on y va, hein. Puis ça fout avec les dents croches. Pas de problème, hein. Mais ici, gnon, faut que tout fasse dans l'image. Oh, mon
1: Dieu. Oui, un fantasme que vous n'avez jamais pu réaliser. Est-ce qu'il y en a un?
0: Ah, s'il y en a-tu un, mon Dieu? Ben c'est ça, j'avais dit, ouais, un fantasme que j'aimerais, c'est faire partie d'un sitcom bien déjanté à la télé avec des personnes d'un certain âge.
1: Ah oui?
0: Ouais, ça, j'aimerais
1: c'est
0: ça.
1: C'est vrai qu'on serait dû.
0: Des vieux, des vieilles, là, puis rock'n'roll, j'aimerais ça beaucoup, beaucoup.
1: Du monde pas fin, là, finalement.
0: Puis des pas fins, puis des drôles, puis des sympathiques, mais puis on peut être intelligent aussi, là, tu sais.
1: Pourquoi pas?
0: Pas juste, il faut pas que ça meure à les deux minutes, parce que c'est 10 ans, là. On a la jaquette bleue, ben oui, non.
1: Bon, le dos de Suzanne, ça commence quand?
0: Ça commence le 30 septembre au 4 sous, au beau théâtre de 4 sous, qui est mon théâtre de mon cœur.
1: Sur l'avenue des Pins.
0: Et puis, on est trois, Jean Marchand, Richard Fréchette et moi, donc 3, 6. On a 71, 73, 75. Septagénaire.
1: Nous sommes sur scène.
0: Fait que ça fait du bien de voir trois vieux. Puis c'est une belle écriture d'un jeune homme qui écrit pour des vieux avec énormément de sensibilité.
1: Voilà. Alors, Louise Bombardier, merci énormément d'avoir été avec nous ce soir. C'est un vrai plaisir aussi que vous étiez sur notre plateau. Joseph Marchand, je crois que vous allez revenir quand même.
2: Ben, j'aimerais ça. Je sais pas si c'était correct.
3: Je sais pas si c'était assez.
1: Non, c'était parfait. Oui. C'était parfait, Joseph.
2: OK, on s'en reparle après, peut-être.
1: Oui, bien sûr. Laurence Grenier, Nicolas Ciclé, merci énormément d'avoir été avec nous. Merci à l'extraordinaire équipe, Merci aux musiciens. On vous souhaite une excellente fin de soirée. On vous retrouve en direct samedi soir prochain.
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4: Les temps froids sont de retour, et avec eux, bien sûr, le virus de la grippe. Nombreux sont les prévoyants qui se font vacciner, et novembre est d'ailleurs le mois tout indiqué pour le faire.
5: Plusieurs se posent la question à chaque année, se faire vacciner ou ne pas se faire vacciner.
6: C'est une excellente question, et la réponse dépend de votre plaisir à être malade.
4: La voix de Chantal Guimont, médecin urgentologue et chroniqueuse au 15-18, interviewée récemment. Mais chaque campagne de vaccination permet de constater que même s'il est universellement reconnu par la médecine, le vaccin a encore ses farouches opposants. Une opposition qui, si on la suit à la trace dans l'histoire, est aussi ancienne que le vaccin. Et on en trouve un exemple éloquent chez nous, quand Montréal s'est presque trouvé à feu et à sang. C'est l'année de la mort de l'éléphant Jumbo dans un déraillement de train en Ontario. C'est l'année de la pendaison de Louis Riel. Et 1885, c'est aussi l'année de la pire épidémie de variole dans l'histoire de notre pays. Cette épidémie, elle fera 5864 morts, dont plus de 3000 rien qu'à Montréal. La plupart des victimes sont des enfants. Le nombre de malades est particulièrement élevé en septembre 1885, alors que 30 personnes en meurent chaque jour dans la métropole. En réponse, la vaccination gratuite est déclarée obligatoire à Montréal. Depuis Jenner, en 1796, que la vaccination contre la variole était pratiquée de façon scientifique. On la reconnaissait comme une manière efficace de lutter contre la grosse picote, autre nom donné à la variole. Mais chez la population francophone, pauvre et peu instruite de Montréal, la campagne de vaccination passe difficilement. En 1885, le journal La Minerve donne la parole au docteur Coderre de l'école de médecine qui qualifie la vaccination d'inutile et de dangereuse. Ce même médecin publiera bientôt l'Anti-vaccinateur canadien-français, un mensuel consacré à la lutte aux vaccins. Ainsi, la méfiance est grande. Les 28 et 29 septembre 1885, une foule hostile s'en prend à des médecins qui prônent le vaccin. L'historien Rumilly écrit « La foule assiège le bureau de santé du Faubourg de l'Est, y met le feu, puis se dirige vers l'hôtel de ville et brise des vitres. La police charge à coups de bâton. » Plusieurs centaines d'émeutiers menaceront les maisons des médecins vaccinateurs et briseront les vitres du Herald, un journal anglophone qui prétendait que l'épidémie était attribuable à l'insalubrité des Canadiens français. Dans le contexte explosif de l'affaire Louis Riel, la tension était extrêmement vive. Le maire Honoré Beaugrand fera appel à l'armée pour calmer les émeutiers anti-vaccination du mois de septembre 1885. L'année d'après, en 1886, sera créée la Commission provinciale d'hygiène, qui fera beaucoup pour que progressivement, l'idée de vaccination soit mieux acceptée au sein de la population.
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1: Ici Samuel Rancourt, voici les nouvelles. D'abord, 4 personnes ont perdu la vie dans l'écrasement d'un hélicoptère en Montérégie, dans le sud du Québec. Le drame s'est déroulé en milieu d'après-midi dans la municipalité de Sainte-Brigitte-d'Iberville. Valérie Gendron a plus de détails.
2: Difficile de comprendre ce qui est arrivé pour l'instant, mais c'est une réelle tragédie. Selon les premières informations de la police, l'hélicoptère se serait écrasé peu de temps après le décollage. Il y a même un incendie qui s'est déclaré à la suite de l'écrasement. Il a été maîtrisé aux alentours de 15 heures. Je vous rappelle que l'accident a eu lieu à proximité du rang des Écossais à Sainte-Brigitte-d'Iberville, en Montérégie. Et malheureusement, 4 personnes ont perdu la vie. On connaît maintenant l'identité de la pilote. Il s'agit de Suzanne Jutras. J'ai d'ailleurs croisé un peu plus tôt un ami, lui aussi pilote, qui était complètement sous le choc. Il disait que Suzanne Jutras était une pilote expérimentée. On ne connaît évidemment pas encore les circonstances entourant cet accident. La Sûreté du Québec indique que tout porte à croire qu'aucun élément criminel ne serait en cause. Des enquêteurs des crimes majeurs sont sur place. Et il y a aussi le Bureau de la sécurité des transports du Canada qui mène également son enquête. Et le ministre fédéral des transports a d'ailleurs réagi sur X. Il a déclaré « Nos pensées accompagnent toutes les personnes touchées par cette tragédie ». Ici Valérie Gendron, Radio-Canada, Sainte-Brigitte-d'Iberville.
1: L'Élection Québec tente de convaincre les jeunes d'exercer leur droit de vote. Les influenceurs et des publicités humoristiques ciblent les 18 à 34 ans pour les inciter à se rendre aux urnes. Reportage de William Gagnon.
3: J'essaie de suivre un peu les débats, les idées principales de chaque parti.
4: À travers la province, plus de 300 000 jeunes pourront exercer leur droit de vote pour la toute première fois au Québec. Pourtant, près d'un électeur sur deux, âgé de 18 à 34 ans, a renoncé à le faire dans les dernières années.
3: J'ai beaucoup de personnes de mon entourage qui s'informent pas beaucoup, mais moi, pour vrai, ma position, j'essaie toujours de les encourager d'aller voter. Je trouve que c'est super important.
5: J'ai une amie qui est en actuariat, peut-être moins quelque chose qui l'intéresse, mais tu sais, je sais qu'elle est, elle fait partie d'une minorité visible, donc je sais que c'est quelque chose que nous, personnellement, ça nous pousse un peu plus.
4: Lors des 3 dernières élections générales, le taux de participation des 18 à 34 ans a stagné entre 54 et 60 %. Néanmoins, c'est dans la capitale nationale où les jeunes votent le plus, selon Julie Saint-Arnaud-Drolet, porte-parole pour Élections Québec.
6: Les jeunes d'aujourd'hui votent beaucoup moins que les jeunes des générations précédentes au même âge. Si on compare, par exemple, en 1985, les jeunes de 18 à 34 ans votaient à hauteur de 64 %.
4: Pour briser le statu quo, Élections Québec mise sur des partenariats avec des influenceurs et une campagne publicitaire humoristique.
6: L'humour permet une porte d'entrée pour aborder le sujet des élections auprès de gens qui s'intéressent moins à la politique. On les plonge aussi dans un environnement, le gymnase d'école, qui est familier pour les jeunes.
4: Élections Québec tiendra 3 journées de vote sur les campus d'ici au 5 octobre. Ici William Gagnon, Radio-Canada, Québec.
1: La ministre des Affaires étrangères, Anita Annan, a pris la parole devant les Nations unies. Dans un discours d'une vingtaine de minutes, elle a parlé de sécurité de l'Arctique, de l'Ukraine et du Moyen-Orient, mais surtout du renforcement des partenariats entre puissances moyennes. La ministre Anita Annan a aussi souligné l'importance du multilatéralisme.
7: Le système des Nations unies joue un rôle essentiel, mais l'ONU n'est pas et ne doit pas être une organisation statique. Alors que l'ONU traverse une période de grand changement, nous devons nous assurer qu'elle soit prête pour l'avenir.
1: Anita Annan a prononcé le discours à la place du premier ministre Mark Carney, qui était absent en raison d'un conflit d'horaire. Et en terminant, en France, acclamé par une marée humaine sur les Champs-Élysées, le pape Léon XIV a célébré une messe sur la place de la Concorde. Le souverain pontife déplace les foules à Paris, comme nous l'explique Frédéric Arnould.
8: C'est toute une marée humaine qui a pris d'assaut les Champs-Élysées. Un certain élan de sympathie, beaucoup d'amour et un intérêt réel pour le pape Léon XIV.
9: Sur cette place de la Concorde, pour célébrer l'Eucharistie.
8: Ils étaient 700 000 à assister à la messe géante sur la célèbre place de la Concorde. Des fidèles qui n'auraient manqué cela pour rien au monde.
10: Parce qu'en ce moment, on est dans une situation très difficile dans le monde. Et je pense que c'est important qu'on se rassemble tous pour prier, pour la paix.
8: Une ferveur que le pape lui-même admire parmi les jeunes.
9: Je pense à vous, chers jeunes. Vous êtes l'Église d'aujourd'hui. Comme il est beau de voir votre enthousiasme.
8: La chute de la pratique religieuse et des vocations chrétiennes a beau perdurer depuis une quarantaine d'années, cette visite semble pour certains avoir encouragé un retour à la foi.
11: On voit de plus en plus de baptisés adultes et c'est un grand signe que les gens reviennent autour de la foi, de la religion.
8: Le nombre d'adultes et d'adolescents qui se font baptiser est en hausse depuis 5 ans en France. Mais même s'il s'en réjouit, l'archevêque de Saint-Pierre et Fort-de-France, David Macaire, tempère.
12: Moins de monde ont baptisé leurs enfants il y a 30 ans. Donc du coup, ils ont aujourd'hui 20 ans, 30 ans. Et ils demandent le baptême parce qu'ils veulent retrouver leurs racines.
8: Le pape poursuit maintenant son périple français avec une halte à Lourdes, un haut lieu de pèlerinage. Ici Frédéric Arnoul de Radio-Canada, à Paris.
1: Et c'est là-dessus que se conclut ce bulletin d'information. 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

Ici Eugénie Lépine-Blondeau, bienvenue à Admission Générale. En direct du studio 41 à Montréal, c'est votre rendez-vous culturel du samedi qui commence. Et aujourd'hui à l'émission, on souligne notamment des femmes qui marquent le Québec depuis 50 ans et qui continuent d'être pertinentes encore aujourd'hui. Merci d'être à l'écoute.

50 ans de carrière avec une tournée qui débute ce soir. On l'attrape donc avant le début avec son directeur musical, Julien Filion. L'actrice Suzanne Clément incarne Pauline Julien avec une justesse désarmante dans un film maintenant à l'affiche. Elle est avec nous. Et au Petit Culture Club, nos collaborateurs décortiquent les albums des Shirley et de Camille.

0: Plaisir de vous retrouver. Bienvenue, re-bienvenue à Admission Générale. Merci de nous faire de la place en cette magnifique journée d'automne. Ici à Montréal, il y a autant de soleil à l'extérieur qu'à l'intérieur du Studio 41 avec nos invités. Tout le monde est autour de la table. Suzanne Clément, bonjour.
1: Bonjour.
0: Le film Pauline Julien, Femme Pays, a pris l'affiche hier.
1: Oui.
0: Tu étais, Suzanne, au cinéma Beaubien, je pense, avec,
1: oui,
0: avec des collègues comédiens,
1: Patrice,
0: avec bon. Alex Ajane Dubé aussi.
1: Alexa n'était pas là, mais j'aurais bien aimé.
0: Elle brillait par son absence,
1: ben
0: peut-être.
1: Oui.
0: Non, mais donc avec Patrice, avec qui tu partages l'écran, qui joue Gérald Godin. Oui. C'était comment la réception pour ce premier soir?
1: C'était bien, cinéma? C'est une belle salle. On avait une question-réponse à la fin, donc ça a été super, vraiment.
0: Les gens étaient intéressés?
1: Oui, c'est ça. On a toujours peur de les assaillir avec la question-réponse à la fin d'un film qui demande quand même un peu une petite pause peut-être après, mais finalement, non, là, il y avait des belles questions, puis on était... Ben nous, on est contents de sortir le bébé. on avait hâte.
0: Un long accouchement.
1: Oui. Oh,
0: mais ça a valu la peine de prendre tout ce temps-là parce que c'est pas de la flagornerie. C'est vrai que tu brilles dans ce rôle-là, Suzanne. Alors, j'ai très hâte de décortiquer comment tu t'es approprié Pauline Julien avec toi dans quelques minutes. Merci d'être avec nous. Au Petit Culture Club, il sera question de musique à se mettre dans les oreilles avec Marissa Gregué et Marc-André Mongrain. Bonjour à vous deux.
2: Salut.
0: Alors, des sélections, Les Shirley de ton côté.
2: Absolument.
0: Marc-André et Camille, cette autrice, compositrice, interprète de ton côté. Marissa, donc deux albums totalement différents.
2: Ouais.
0: Ça a été une bonne sélection quand même, un petit mot.
2: Oui, mais j'espère que Marissa a été payée plus que moi parce qu'elle a eu 2 heures d'album à se taper alors que moi, c'est un petit album de 35 minutes.
0: Ouais, c'est vrai. Alors, 35 minutes et 2 heures.
3: Pour moi, parce que bon, j'aurais pas osé, mais...
0: On prend des notes en régie, donc on vous entend. On entendra vos impressions à la fin de l'émission. Merci aussi d'être avec nous. Mais d'abord, on a l'impression de la connaître depuis toujours, mais dans les prochaines minutes, on va faire à nouveau connaissance. Diane Tell, bonjour.
4: Bonjour.
0: Quel plaisir de vous recevoir aujourd'hui en compagnie de votre directeur musical pour cette tournée 50e anniversaire de votre carrière que vous entamez ce soir. Julien Filion, bonjour.
5: Salut.
0: Je vous trouve super cool tous les deux d'être ici alors que vous la commencez cette tournée dans quelques heures à Otterburn Park ce soir. Et comment vous vous sentez?

0: été. En fait.
1: Fatigué.
0: Ah, déjà, Julien.
2: On est un peu fatigué, mais on est très content parce que on a le sentiment d'avoir d'avoir un beau bébé
0: aussi.
2: Ouais, un beau bébé qui j'espère va plaire au public. C'est un véritable spectacle de musique. C'est un spectacle musical.
0: Qu'est-ce que vous voulez dire? On ne s'attend pas à rien d'autre de votre part?
2: Mais il y a beaucoup de spectacles musicaux aujourd'hui qui sont des spectacles où on met l'accent sur la lumière, sur les effets. Ah, ouais. Surtout pour ceux qui ont l'habitude d'aller dans les très grandes salles. Mm-hmm. Tu sais, les chanteurs arrivent du toit, puis il y a des feux d'artifice, puis toutes sortes d'affaires, les projections.
3: Ça se croit pas ça?
2: Non.
3: Je m'attendais à ce que vous arriviez du toit. Avec des
2: non, non, non, non, non, non, non. Mais justement, puis parfois la musique devient un peu comme pas accessoire, mais il y a quand même pas mal de spectacles qui sont des spectacles sont en lumière presque.
0: Ouais, c'est vrai que c'est vraiment à la mode aussi là, depuis la pandémie, ces grands spectacles de stade aussi où là il y a des scènes amovibles puis des feux d'artifice et tout.
2: Mais
0: là,
2: projections.
0: On va vraiment se concentrer donc sur la musique.
2: Ben là on a eu je vais laisser parler Julien, mais Julien a réuni autour de moi une équipe extraordinaire de musiciens puis deux techniciens aussi. Je peux-tu les nommer?
0: Ben allez-y.
2: Alors, Camille Gélina au clavier, Émile Farley à la basse, Alain Bourgeois à la batterie, Julien Filion, multi-instrumentiste et
0: directeur
2: chef.
0: Musical. Ouais.
2: Et puis, on a aussi Jacob Villeneuve qui s'occupe du son, qui est très, très, très important. Et un jeune homme qui s'appelle Loan Rickson, qui est originaire de Belgique et qui fait la lumière. Donc, on a des représentants de presque tous les pays francophones.
0: Moi, à l'image de votre carrière, en fait,
2: c'est
0: Diane
2: ça. Moi, je représente une partie de l'Europe et puis voilà, c'est super.
0: Julien, t'es directeur musical, multi-instrumentiste, saxophoniste, entre autres. Tu as été révélation Radio-Canada en 2021-2022. Il y a quelques années qui vous séparent, tous les deux. Comment vous vous êtes rencontrés?
1: Il y a peut-être 10 ans qui nous séparent, Diane. Bonjour, 10 ans de différence.
2: Non. Écoute, c'est pas compliqué. Il y en a pas un qui était né quand j'ai débuté justement il y a 50 ans. Donc,
0: c'est beau.
2: Ils sont jeunes, ils sont merveilleux. Voilà.
1: Ben, c'est un privilège pour nous, la gang de jeunes, d'avoir la chance de jouer avec une grande dame, de jouer avec Diane Tell. Nous, ça fait 5 ans qu'on travaille ensemble. J'ai la chance que Diane, à chaque fois, me dise « t'as carte blanche, mais on s'en reparle à tous les mois, le travail que tu fais, je vais dire oui ou non ». C'est tout le temps... Je me rappelle que la première fois que je devais faire le choix des titres qu'on allait jouer, j'avais un peu la chienne d'y présenter ma V1.
0: Je comprends en même temps parce que c'est 14 albums, bientôt 15, 50 ans de carrière. Comment on fait une sélection musicale, Julien?
1: On dort pas beaucoup pendant quelques jours. Non, mais je pense que j'ai pris mes aises. Maintenant, je connais les goûts à Diane. Ce qui est le fun avec Diane, c'est que c'est une artiste qui est pas figée dans le temps. Elle est Diane Tell de 2026, n'est pas la Diane Tell de 1992. Et donc,
0: musicalement, tu veux dire?
1: Et plus, je pense.
2: Merci Julien. En fait, ce qu'il y a, c'est que on me demande toujours comment tu fais pour revisiter tes tunes. Ouais. Puis pour moi, la grande difficulté, c'est que quand on a une longue carrière, on a fait beaucoup de voyages et donc on a beaucoup de couleurs dans notre répertoire, etc. Puis le challenge, c'est de faire un spectacle, un concert d'une heure et demie, puis que ça fasse du sens.
0: Puis qu'il y a un fil conducteur.
2: Il y a un fil conducteur ou des fils qui se touchent puis qui explosent aussi, on aime ça. Mais c'est-à-dire que nous, on bousille pas les chansons. Tu sais, Gilberto, si j'étais un homme, au contraire, on les déshabille, ces chansons-là. On leur donne une espèce de place, genre, écoute la chanson, man, on n'a pas besoin d'en rajouter. Mmh. Et par contre, pour tout ce qui est nouveau, parce que tu parlais bientôt 15 albums, mais le 15e album, il y a 3 chansons du 15e album.
0: Déjà
2: dans sorti. Le spectacle.
0: Ah, et que vous mettez en fait dans le spectacle.
2: Ouais. Il y en a 2 de sorties, mais il y en a une qui n'est pas sortie encore. Moi, je choisis des gens, mais les gens choisissent aussi de travailler avec moi. Mais
0: qu'est-ce que vous aimez de ces collaborations-là, Diane Tell? Parce que dans les dernières années, vous avez vraiment travaillé avec plein de monde. Votre dernier album en 2019, Haïku, était fait en collaboration avec Fred Fortin aussi. Donc, il y a

0: ces collaborations avec des plus jeunes artistes aussi. Qu'est-ce qui vous fait triper dans ces rencontres-là?
1: Ben, j'aime travailler beaucoup et je travaille beaucoup et c'est important pour moi de d'être créative pendant ces heures de la journée où je travaille et en choisissant les bonnes personnes, après on les laisse aller, et puis ils nous font redécouvrir le bonheur, le plaisir de jouer en fait. Mm-hmm. C'est comme on est là pour avoir du fun, ça a l'air bizarre de dire ça, là, mais on est là surtout pour avoir du plaisir, du fun ensemble. J'ai fait un petit discours l'autre jour pendant la répète, j'ai demandé, peux-tu faire un discours? Alors, j'avais un objectif, c'était, et Bon Sang, la société Bon Sang québécoise, avec Patrick Nau, ont quand même réuni 40 dates, c'est énorme.
0: C'est énorme, ouais.
1: Puis c'est collé, là, vraiment une belle tournée. Et je voulais réunir autour de moi une équipe extraordinaire. Ça, c'est Julien qui a quand même énormément travaillé sur ce point-là. Et puis, réussir musicalement le spectacle. Ça, je pense qu'en tout cas, je suis contente. Donc, j'ai réussi mon objectif, mais je m'en suis donné un autre. Puis mon autre objectif maintenant, c'est que cette tournée soit dure à battre pour les
0: plus jeunes.
1: Pour les plus jeunes. C'est-à-dire que, OK, la prochaine ou le prochain ou le qui vient derrière moi, là, il y a intérêt à assurer.
0: Puis Julien, est-ce que ça s'annonce comme ça?
2: Je confirme.
0: Mais qu'est-ce qui fait que c'est exceptionnel de travailler avec Diane Tell?
2: Ben, c'est facile. On a vraiment du fun. On a eu 4 jours de pratique intense, c'est des chansons complexes, c'est un show qui est complexe. C'est important pour moi aussi qu'on dénature pas qui est Diane Tell. Ces chansons sont œuvres, mais qu'on puisse avoir du fun puis se lâcher l'os un petit peu.
0: Mais pour un musicien comme toi aussi, parce que tu viens du monde du jazz aussi, Julien Fignon, ouais. Diane Tell, ce qu'elle a fait pour le jazz et pour le pont entre le jazz et la pop, c'est exceptionnel aussi.
2: Vraiment. Puis au Québec, je pense que c'était la seule artiste pop dans la scène de jazz, peut-être. Ouais.
0: Tu sais, elle a énormément de crédibilité auprès des jeunes artistes de jazz encore.
2: Oui, il y a beaucoup d'accords, hein?
0: Oui.
2: Il reste que...
1: Beaucoup de paroles aussi.
0: Beaucoup d'accords.
1: Comment tu fais pour la mémoire?
0: OK, j'ai demandé sur mon compte Instagram, j'ai demandé à des abonnés, en fait, quelle chanson préférée de Diane Tell? Quelle était leur chanson préférée de Diane Tell? Et on a eu vraiment beaucoup de réponses au-delà des évidences. Alors, Mathieu Beauchamp, notre réalisateur, a fait un petit medley. On écoute.
1: OK. Okay.

0: Pendant qu'on écoutait ce medley signé Mathieu Beauchamp des chansons de Diane Tell, Suzanne Clément a dit « ça fait mal tellement c'est beau » et Marissa Greguet a dit « je viens de réaliser là, que je suis vraiment assise à côté de Diane Tell et de la légende. »
1: Parce qu'elle est tellement cool.
0: Mais, exact.
1: Vous êtes tellement chouette. Puis, je sais pas, très simple, on dirait, dans votre approche de la vie ou en tout cas encore dans le bonheur de créer, tout simplement, je sais pas.
2: Oui, c'est...
1: Ça respire.
2: C'est ce que j'aime le plus... J'ai beaucoup de chance, en fait.

0: le pouvoir de créer, de continuer, puis d'aimer ce qu'on fait, puis d'être, je sais pas, d'être heureux de se lever le matin, puis de, ouais, de savoir qu'on va faire ça, qu'on va venir à votre émission, puis qu'après on va aller chanter.
1: Mais c'est pas pour rien que la tournée s'appelle 50e. Il y a un jeu de mots, là, c'est écrit I'AIME. C'est un jeu de mots avec amour. C'est au cœur de votre carrière, cet amour-là, Diane Tell. Autant de l'amour de faire ce que vous faites, mais l'amour du public aussi.
0: Oui, l'amour du public, c'est sûr. D'ailleurs, j'aime bien dire que c'est pas ma fête, mais c'est leur fête, puisque on fête quand même 50 ans de fidélité quelque part, et c'est pas donné à tout le monde. Tu sais, hein? Les gens passent à autre chose, ils nous oublient, et là, dans ce medley, on a entendu une chanson de mon premier album, une chanson du deuxième. Mm-hmm. On n'a pas entendu souvent longtemps Si j'étais un homme. Mais on sait qu'elles sont là.
1: Exact.
0: Mais c'est quand même incroyable que sur Internet, des gens écrivent « J'ai envie d'écouter... »
1: Alors, on a écouté « Dégriffe-moi »,« Un verre d'amour »,« Faire à nouveau connaissance »,« Je suis en amour » et « Gilberto ». Et c'est vraiment un très court échantillon, échantillon de ce que les gens nous ont écrit. Est-ce qu'on a visé juste? Est-ce qu'elles seront toutes?
0: Pas ces toutes.
1: Non, parce qu'il y en a qui sont nichées quand même. Hein?
2: Qui ont failli faire partie du cercle.
0: Ouais, mais la plupart quand même.
1: La plupart de ces cinq-là. Bon, on évidemment, il y en manque. Ben, voulez-vous nous dire lesquels? Vous voulez rester dans le...
0: Dans la liste, là? Ouais. Ben, Gilberto, faire à nouveau connaissance, je suis en amour.
1: Elles seront là. Les autres, pour le plaisir des auditeurs qui nous ont
0: mais
1: écrit.
0: Elles ont... Par contre, c'est drôle parce qu'elles ont vraiment failli. Hein?
3: Ouais, vraiment.
0: Mais fallait faire dans la longue liste, on va dire. Puis la short liste, on ne peut pas toutes les garder.
1: On parlait de fil conducteur tantôt. Moi, je trouve qu'il y en a un quand même dans votre répertoire, Diane Tell. Et c'est vraiment la sensualité.
0: Ouh, alors là, tellement que... Mais c'est vrai parce que des fois, j'ai envie... J'étais sur le bord, regarde l'affiche. Du spectacle.
1: Ah, c'est beau! Oh, wow. Faudra la prendre en photo. Kim va la prendre en
0: mais
1: photo.
0: C'est pour toi, je l'ai emmenée pour
1: c'est
0: toi.
1: C'est pour moi. Oh, oui. Est-ce que vous allez pouvoir la signer? On réglera ça en micro.
0: Oui, oui, oui. Ben ça, en fait, c'est parce que les auditeurs, ils ne voient pas, là. Mais c'est la première pochette de mon album. La pochette de mon premier album. J'avais le pouce dans la bouche puis une poupée dans les bras.
1: Il y a un côté très enfantin.
0: Donc, c'est la même pose, on va dire, mais l'artiste qui a dessiné, il a enlevé la poupée, il a mis un micro. Mais c'est tellement sensuel que j'avais presque envie de mettre spectacle pour 16 ans et plus. Parce qu'on a quand même, on a une couple de tunes dans les nouvelles.
1: Dans les nouvelles?
0: Ouais, c'est un petit peu cochon.
2: Il y en a une en particulier.
1: Est-ce que c'est le mot et la chose? Les mots et la chose?
0: Ça, je dirais que c'est troisième degré, mais tu peux monter de deux coches encore.
1: Ouais. Mais est-ce que ça a toujours été évident? Parce que vous avez été quand même... Une très avant-gardiste dans votre carrière, Diane Tell. Est-ce que ça a toujours été facile, et même encore aujourd'hui, avec 50 ans de carrière, comme femme et comme femme artiste, d'assumer cette sensualité-là, même parfois cette sexualité-là?
0: Écoute, c'est bizarre de dire ça, mais j'ai jamais eu de problème avec ça de ma vie
1: tant
0: entière.
1: Mieux, c'est pas bizarre.
0: Non, mais c'est vrai, j'ai jamais été confrontée à ce problème-là, mais je pense que j'ai eu une chance dans la vie, c'est de pas tout à fait savoir où je mettais les pieds puis ce que je faisais, mais j'avais comme je savais pas, fait que je mettais juste la barre là, puis c'est comme ça, puis si t'es pas content, travaille avec quelqu'un d'autre, tu sais. Il y avait pas de négociation possible. Il fallait que je sois dans cette ligne là, puis on dirait que les gens, ils ont OK, ça là, c'est comme
1: ils ont accepté, forcément.
0: Ouais, il y a comme un petit côté Carol Burnett, je sais pas si vous connaissez
1: l'humoriste et l'actrice, ouais.
0: Moi, je sais pas quand
1: très frontale.
0: Ouais, mais polie. Mais tu sais que tu niaises pas avec elle, tu sais.
4: Mais parce que faire sa place en France, quand même, c'est un milieu qui peut à la fois être permissif et tout autant très macho.
0: Mais je dis comment pas qu'ils ne sont pas essayés, là.
4: Non, OK.
0: Mais
4: vous aviez des bons...
1: Oui, Suzanne Clément, tu parles d'expérience quand même.
0: Mais là, je suis obligée de rendre hommage à toutes les Québécoises. Parce que quand une Québécoise arrive en France, à Paris, là, je veux dire, il faut qu'ils se tiennent debout, les gars, là, parce que... Puis là, moi, ça me fait rire. Des fois, je vois des scènes, surtout avec les jeunes, tu sais. Je vois des scènes, puis je dis, là, je pars à rire. Je dis, oui, t'es pas prêt à recevoir une claque de main, mais tu sais, des verbales, là. Puis après, je vais.

0: voir le gars, je dis, écoute, faut que tu comprennes, là, le Québec, là, les Québécoises, là, ça marche pas comme les Françaises.
1: Suzanne, est-ce que c'est ton expérience aussi?
2: Oui, tout à fait. Oui, on a pas la langue dans notre poche, c'est vrai, puis on n'a pas du tout les

0: C'est comme ma chum de fille, sauf qu'on a un petit écart d'âge, comme j'ai dit, 10 ans environ. Mais ça fait du bien. Puis je pense que Diane a ouvert aussi la porte et la voie à beaucoup de jeunes femmes Québec. Diane, c'est une des premières qui est rentrée, qui a pété la porte, puis qui a dit « Hey, je suis une femme, j'écris mes tunes et je suis maître de ma propre vie. » Donc
1: En 1980, quand même, la première femme à recevoir le Félix du Micro-Sillon de l'année, auteur, compositeur, interprète quand même. Aujourd'hui, c'est le Félix de l'auteur ou compositeur de l'année. On ne peut pas se laisser sans écouter quand même ce hit, je pense, le plus sensuel de l'histoire de l'humanité, de Diane Tell. On écoute.

0: Si j'étais un homme, c'est la préférée de Suzanne Clément et de Julien Fignon aussi et de bien des gens qui nous écoutent, évidemment. Deux choses avant de vous laisser partir. Premièrement, c'est 26 accords dans cette chanson-là, est-ce que je me trompe?
1: Ben avec la modulation.
2: Ouais, avec la modulation, c'est un petit peu moins.
0: C'est extraordinaire, il faut souligner quand même ce talent de compositrice-là.
2: Oui. C'est une chanson parfaite. Moi, je trouve que cette chanson-là, c'est une chanson parfaite. Mm. Le texte, la mélodie, les accords, tout est parfait. C'est extraordinaire.
1: Et voix. Julien, et la, voix, Julien la version que tu as proposée pour le spectacle, moi, je trouve que c'est une version parfaite.
2: Ah ben merci.
0: Donc, il va falloir aller voir ce spectacle-là, c'est sûr. Et ce sera la dernière question de cet entretien. Diantel, vous avez écrit cette chanson-là en 80, si j'étais un homme. En tout cas, ça fait plus de 40 ans. Aujourd'hui, là, à l'époque, c'est si j'étais un homme, je serais capitaine. Mais si j'étais un homme en 2026, qu'est-ce que vous feriez, Diantel?
1: Je serais journaliste.
0: Journaliste?
1: Ouais, j'aimerais ça décortiquer le monde. Journaliste, photographe.
0: Moi, j'allais surtout dire qu'heureusement, il y en a des femmes journalistes quand même plus maintenant. Diantel, Julien Fignon, merci énormément pour votre temps aujourd'hui. Je vous souhaite un excellent début de tournée. Merci d'être passé dans notre studio avant de l'entamer, cette tournée-là. Faites vite, tous les détails sont sur diantel.com et faites vite parce qu'il y a beaucoup de soirées, beaucoup de spectacles qui affichent déjà complet. Ce sera un plaisir d'aller vous voir sur scène, Diantel.
2: Merci
0: Julien
2: beaucoup.
0: Fignon, merci énormément.
2: Merci. Merci.
1: Bonne émission.
2: Merci.
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0: aucun problème avec ça, le mariage, ça m'intéresse pas.
1: Si l'homme avec qui je vis dit ma femme, je dis...
0: Je suis la femme de personne, je suis la femme avec qui tu vis.
2: Et vous voulez dire...
0: On est libre.
3: Quand j'écris, je deviens poème.
1: Vous voulez que je chante pour la reine?
0: J'ai dit non.
4: Faut que t'écrives un communiqué, quelque chose, ça va être l'enfer.
0: Je peux pas participer à aucun spectacle qui est commandé pour la reine d'Angleterre. Signé Pauline Julien. Il est là, le communiqué.
5: Ah, on est gâtés en termes de cinéma québécois cet automne, notamment avec ce film très attendu sur la vie plus grande que nature de Pauline Julien, qui nous a quittés en 1998 à l'âge de 70 ans. 28 ans plus tard, son souvenir est encore très vif pour plusieurs, mais demeure méconnu pour d'autres. Alors, on espère que ça va changer avec Pauline Julien, Femme Pays. Ce film d'Anaïs Barbeau-Lavalette mettant en vedette notre invitée, Suzanne Clément. Rebonjour.
1: Rebonjour.
5: Merci d'être avec nous. Encore un peu ébranlée hein, de ce personnage
1: d'avoir,
5: aussi avec Diane Tell.
1: Oui, Diane Tell. Qui est formidable. Mais vraiment.
5: Ouais, et inspirant.
1: Puis, je veux dire, c'est dans la lignée de Pauline, je trouve.
5: Oui, pourquoi?
1: Complètement. Ben, c'est une femme, justement, qui a fait ce qu'elle voulait. Hein.
5: Ouais.
1: C'est évident. Puis elle arrive ici, puis elle est toute comme avec ses shorts carottés puis un look de rockeuse.
5: Ouais.
1: Ouais, elle m'a séduit complètement.
5: Et qui s'est jamais excusée, en fait, d'être
1: exactement,
5: qui elle est, tout
1: ouais.
5: comme Pauline Julien.
1: Totalement.
5: Comment ça a été cette rencontre-là, Suzanne, entre toi et Pauline?
1: Progressive, on va dire, pour commencer, parce que je la connaissais peu. Je la voyais comme, tu sais, comme une espèce de figure de proue, une espèce de femme précurseur.
5: Ouais.
1: Mais sans la connaître vraiment dans sa, toute sa complexité. Puis après, dans les écrits, ça m'a beaucoup aidée, ces journaux personnels.

0: On sent tellement toute sa grande anxiété, ses grands doutes, mais qui sont porteurs aussi de découvertes. C'est ce qui fait qu'elle a cherché à s'améliorer, à parler, à avoir sa propre parole, à trouver ses collaborations. C'est un travail constant d'habiter sa propre vie. Pauline, elle était dans cette recherche-là, une quête. Puis, comme je le dis souvent, c'est pas quelque chose qu'on demandait aux femmes. C'est une femme née en 1928, on disait pas surtout « fais tes propres choix et sois consciente de tout ce que de ta parole, de tes valeurs », pas du tout. Alors Pauline, d'où est partie, parce que dans son enfance, il y a pas tant d'indicateurs de ça, non? Tu dis, mais pourquoi elle est sortie de cette famille-là avec une espèce d'appétit de vivre. Incroyable.
1: C'est ce qui sort beaucoup dans le film aussi. Oui. Cette ode à la vie, au final, envers et contre tout, là, et tous.
0: Oui, exactement. Parce que elle a voulu faire du théâtre dès le départ, ce qui n'est pas du tout un chemin traditionnel non plus à cette époque-là. Puis après ça, elle s'est quand même mariée, elle a eu des enfants, mais ils sont rapidement partis étudier le théâtre en France avec son mari. Et puis de là, la chanson est arrivée, de là, elle est tombée en amour avec un sculpteur allemand qui lui a fait découvrir Brecht. Elle s'est divorcée, donc. Et là, à partir de là, je dirais, vraiment, c'est comme son parcours, elle l'a façonné complètement à sa façon, même sa relation avec Gérald.
1: Ouais.
0: Elle le dit très bien dans le film. Je ne suis pas ta femme et je ne serai jamais la femme du député. Je suis la femme avec qui tu vis. Et même ils se sont affichés tardivement comme couple. Ils habitaient chez elle. Puis elle disait non, c'était quoi? Non, il était. Voyons, quand tu vends des livres.
1: Ah,
0: non,
1: un. Libraire?
0: Non, un libraire, mais plutôt un.
1: Un conseiller.
0: Cas, éditeur.
1: Un éditeur.
0: C'est les éditions qui louent une chambre chez moi.
1: Ah, mais il se cachait à ce coin-là. Okay.
0: Ben, c'était pas faux, en plus, parce que oui, il y avait une pièce qui était réservée aux éditions. Que Gérald avait, qui sont des éditions. J'oublie le nom, là, j'ai pas
1: mais
0: là,
1: ça, mais qui ont,
0: oui.
1: Mais bon, mais oui, parce que c'est.
0: Dans l'histoire du Québec.
1: On les rencontre. Oui, puis on n'a pas toute notre histoire du Québec sur le bout de la langue, malheureusement, mais on a l'importance, c'est-à-dire cette fougue et cet amour du Québec qu'ont transmis Pauline Julien et Gérald Godin. Suzanne, pour ce rôle de Pauline, il paraît que c'est vraiment par la voix que ça a été une porte d'entrée pour toi.
0: Oui, le chant.
1: Le chant. Raconte-nous.
0: La voix parlée aussi, c'est vrai.
1: Mais raconte-nous, donc, ça a été. Parce que la voix, c'est quand même un instrument important comme comédienne.
0: Oui.
1: Mais ça a été quoi le déclic, l'importance de plus que ça a eu pour ce rôle-là?
0: Bien, dès le départ, peut-être qu'Anaïs, elle ne voulait pas me mettre trop de pression aussi. Tu sais, ça sera la voix de Pauline, mais évidemment, il faudra que tu chantes quand on fera les chansons sur scène. Mais tu sais, on mettra la voix de Pauline sur le film. Et moi, je me suis dit, mais il y a rien de plus et à la fois sécurisant et surtout passionnant pour un acteur ou une actrice de s'ancrer dans quelque chose que le personnage fait ou vit. Puis le quotidien d'une chanteuse, c'est chanter, puis c'est s'accorder avec ses musiciens, puis changer. Tu sais, l'importance des musiciens, la complicité. Donc, découvrir
1: puis l'interprète
0: ça.
1: Aussi, la force de l'interprète. On le voit beaucoup dans le film. Ça répète ses
0: Pauline
1: textes
0: était,
1: pour comprendre l'intention puis être capable de les transmettre sur scène.
0: Oui, décortiquer un texte. Ouais. Où est-ce que le texte te parle? Puis Pauline ne voulait chanter que des choses qui la représentaient.
1: Ouais.
0: Et d'ailleurs, quand elle a commencé en France, quand elle faisait les boîtes à chansons à l'époque de Barbara, c'était des diseuses. On appelait ça des diseuses. Et ça en dit beaucoup d'ailleurs. Pauline a toujours gardé ce côté-là où le sens de ce qui est dit est très, très important, le sens de ce qui est chanté. Donc ça, de travailler avec Estelle S., qui est une chanteuse, avec JP Loignon, qui est aussi un coach vocal. Donc les deux, j'avais comme deux univers.
1: Mais qu'est-ce que tu as appris? Qu'est-ce que tu as retenu de ces... Parce qu'il ne faut pas le limiter non plus, ni comme chanteuse, ni comme
0: non, mais
1: dans son phrasé.
0: Moi, je voulais m'en rapprocher. La voix, la façon de faire, c'est « che », là, Pauline. C'est bien particulier. Oui, là, on travaillait ça, puis on essayait de... Puis oui, puis même, j'ai pas la voix... Tu vois, là, je la baisse des fois quand je fais Pauline. Là.
1: C'est vrai.
0: Ben oui,
1: il reste ça
0: il reste
1: chez toi.
0: Chose, oui, parce que j'ai la voix beaucoup plus... Ben, quand même plus haute. Mais déjà, de tout aborder ça, puis l'univers... de la voix, il y a tellement d'émotions qui transparaissent c'est tellement un monde mystérieux part, aussi, ouais. Complètement à part. Ouais.
1: Mais ça crée des scènes vraiment bouleversantes. Deux scènes, entre autres, où tu interprètes vraiment, c'est toi qui chantes, Suzanne Clément. Donc, il y a cette scène où Pauline Julien chante La Manique de Georges Dor. Et puis après, Une sorcière comme les autres d'Anne Sylvestre. C'est des moments qui sont, je trouve, suspendus dans le temps, dans le film. Mm. Comment t'as vécu ça, toi, comme interprète? Parce que c'est un autre abandon.
0: Oh, mon Dieu, j'ai tellement... j'avais hâte à ces scènes-là. Pour vrai, j'avais peur en même temps, mais tu sais, je m'y suis préparée au maximum de ce que je pouvais. Puis ma volonté, ces journées-là, bien évidemment, j'ai eu ce que toutes les chanteuses ont, c'est la peur de perdre la voix.
1: Ouais.
0: Avant, mais j'étais obsédée, là. Pauvre Anaïs, elle n'en pouvait plus de m'entendre avec ma peur. Mais après ça, c'est que j'ai donné le plus de prise possible parce que c'est tellement exceptionnel de s'exprimer avec le chant. Et entre autres, dans La Manique, tous ces hommes-là qui étaient présents, qui sont des figurants, qui sont formidables.
1: On ne veut pas trop en dire, il faut voir le film.
0: C'est
1: une scène au milieu des ouvriers.
0: Les ouvriers de La Manique, et ils étaient formidables. Donc, c'était comme retourner dans un bain. À chaque prise, j'avais une connexion différente dans le regard. Et là, c'était comme un vaste terrain de jeu, là, en fait, que moi, je me disais, je vais essayer de donner tout ce que Anaïs peut vouloir. J'ai comme envie de lui donner au maximum. Puis c'est ça, d'aller dans du plus fougueux par moment ou du plus intime. Mm. C'est sûr que la chanson Une sorcière comme les autres parle de l'histoire de la femme. Moi, ça me résonnait ma maman qui est décédée. Fait que les premières prises étaient très émotives. Là. Après ça, il fallait libérer ça un peu. Puis...
1: C'est encore tellement pertinent, cette chanson-là, en
0: Mais
1: même temps.
0: Tellement, oui.
1: Sur le féminisme, aujourd'hui, sur la condition des femmes.
0: Ce qu'on demande aux femmes, soit belle, soit... Quand tu es belle et jeune et qu'on peut te dominer, oui, on est... Puis après ça, on s'en fout. Quand tu prends trop de place ou que tu prends trop de pouvoir ou t'es trop forte, ben là, tu nous déranges. Cette chanson dit tout ça, cette condition féminine-là.
1: Je sais qu'une des volontés, en tout cas, vous l'avez dit en entrevue un peu, toi, Patrice, Anaïs, Véronique Côté aussi, qui co-scénarise le film, qu'une des volontés aussi de ce film-là, c'est qu'une jeune génération aille voir le film et connaisse les chansons de Pauline Julien, mais l'histoire aussi, qui est un pan tellement important de l'histoire du Québec, celle portée par Pauline Julien et Gérald Godin. Mais pour les jeunes femmes, justement, qu'est-ce qu'elle nous a donné? Qu'est-ce qu'elle nous a appris, Pauline Julien?
0: Ben oui, c'est-à-dire que Pauline était libre justement dans toutes les sphères de sa vie, mais ça ne l'empêchait pas d'être en connexion. Ce n'était pas une liberté où je veux écraser tout le monde. Je ne sais pas comment dire. C'est mal dit, là, mais...
1: Non, mais elle le dit aussi dans le film, c'est qu'elle parle de féministe, puis j'ai pas la citation exacte, mais elle dit quelque chose comme ça. Ça ne se fait pas contre les hommes, ça se fait avec les hommes, en fait.
0: Oui, exactement. Ouais. Elle était complètement là-dedans. Donc, elle était dans la rencontre aussi, mais dans l'affirmation de ce qu'elle pensait. Elle n'avait pas peur d'aller en entrevue, d'aller partout en entrevue. Elle s'est retrouvée dans des entrevues en France que tu vois avec que des hommes, tu sais, vraiment là...
1: qui osaient, là, la questionner.
0: Qui prenaient bien leur place, puis qui se gênaient pas d'être un peu paternaliste. Mais elle avait pas la peur de s'affirmer, puis chercher les mots justes pour Pauline, chercher comment traduire sa pensée en mots, ça a toujours été une quête et c'est du début à la fin de sa vie. Donc, moi, je pense, et puis aussi dans sa nature, je veux dire, dans l'épanouissement sexuel de cette époque-là, dans la liberté qu'elle a prise, qui n'était pas toujours si confortable.
1: Et dans le partenariat avec Gérald Godin aussi, parce que j'ai dit qu'est-ce que les jeunes femmes peuvent tirer de cette histoire-là, mais les hommes aussi, en fait, voir cette relation-là, ce partenariat d'égal à égal.
0: Oui, ce serait souhaitable aussi. Ouais. Oui, parce que la confiance chez les jeunes garçons, c'est important. C'est d'avoir une confiance en soi. Puis ça vient pas que avec des... C'est pas que facile. Une relation, ce n'est pas que facile. Après, tu choisis les termes de ta relation. Ils peuvent varier, ils peuvent évoluer. Puis ça se peut que ce soit des fois rugueux, puis que ça fasse mal un petit peu, mais ça t'enlève pas de valeur, forcément, ni pour l'homme, ni pour la femme. Après, oui, donc eux, ils l'ont expérimenté de façon là, exceptionnelle, ces deux êtres-là, mais ils se rejoignaient dans leurs valeurs profondes et dans leur admiration, je pense, l'un pour l'autre, beaucoup.
1: Suzanne, tu dis, Pauline, elle a toujours... Elle choisissait les mots justes pour exprimer sa pensée. Puis je trouve que le film expose très bien l'ironie, en fait, dans la vie de Pauline Julien, qui est elle qui s'est tant battue pour la langue française au Québec, pour sa parole en tant que femme, pour qu'elle, comme féministe aussi, pour qu'elle soit affranchie. Et puis finalement, elle a souffert d'aphasie dégénérative.
0: Oui, la première chose qui est partie,
1: c'est la parole. Ce sont les mots, donc, qui l'ont enfermée, en fait, dans un mutisme à la fin de sa vie jusqu'à ce qu'elle décide par suicide assisté. Je pense qu'on peut dire ça à l'époque, en fait.
0: C'est pas... Suicide tout court. Elle a choisi sa méthode.
1: Parce que le film laisse comprendre que ses enfants l'ont appuyé.
0: Ses enfants le savaient, exactement. Oui, oui, oui. Ils avaient fourni le livre là, qu'elle voulait absolument, la tête de cochon qu'elle avait, comme ils disent. Mais après, c'est elle qui a fait ses choix.
1: Qui a fait son geste.
0: Elle a choisi sa recette.
1: Mais donc, qu'est-ce que tu as retenu sur l'importance de la parole, Suzanne Clément, avec ça, en incarnant Pauline Julien?
0: Ben moi, ça m'a beaucoup impressionnée de voir dans toutes ces entrevues. À un moment donné, j'ai fait, OK, attends une seconde. Cette femme-là, sa propre parole avait une valeur. C'est-à-dire de... Oui, ses valeurs avaient une valeur aussi, puis sa pensée, puis ce qu'elle pensait de la société. Elle se mettait au centre de sa vie. Je sais que je l'ai répété beaucoup en entrevue, mais je pense que c'est vraiment ça, puis... C'est vrai que c'est pas quelque chose souvent qu'on demandait aux femmes, puis que c'est pas un réflexe nécessairement féminin de dire ben ma pensée est importante. Moi là, comment je me situe dans cette société là? Puis la pensée, elle peut évoluer. Elle se donnait l'occasion, la permission que sa pensée évolue, au contact des gens. Ouais. Il y avait une quête perpétuelle chez elle, chez Gérald aussi, chez cette génération là. De réfléchir à la société, puis de mettre des mesures de l'avant, de se positionner. Donc, elle ne se demandait pas d'être parfaite tout le temps, moi, je pense. Il y a peut-être ça chez les jeunes femmes qui peut faire du bien aussi. S'il y avait un côté décomplexé un peu d'être parfait tout le temps, puis de dire exactement la bonne chose.
1: Puis d'assumer les conséquences parfois quand il y en a aussi, quand on n'est pas parfait. Le film expose aussi la relation avec ses enfants, qui lui reprochait un peu d'être absente, puis en même temps, il y a une espèce de réparation aussi à la fin.
0: Oui, oui, oui. Les enfants, c'est sûr que ça n'a pas été facile pour eux. Donc, oui, ce n'est pas que parfait, ce parcours. Mais
1: c'est inspirant à tellement d'égards. Quelle leçon on peut tirer justement de l'art pamphlétaire à cette époque-là? Puis aujourd'hui, est-ce que ça existe encore, toi, qui est comédienne depuis longtemps maintenant?
0: Oui. Bien, ça existe forcément. Il y a du théâtre engagé, il y a des gens qui écrivent des chansons plus engagées. Je n'ai pas d'exemple qui me viennent, mais... je pense que dans la vie de tous les jours... On peut réouvrir notre cerveau puis notre esprit à quelle est ma place dans cette société-là, même dans des petits gestes, même dans un sourire à des gens dans la rue. On pose des gestes qui sont presque politiques parce que dans notre accueil aux autres, dans la vie de tous les jours, même, il y a quelque chose à faire. Après, moi, je suis en réflexion, moi aussi, parce qu'elle m'a transformée un peu. En tout cas, elle m'a fait beaucoup réfléchir, cette Pauline.
1: Comment elle t'a transformée?
0: Bien, justement, parce que je suis beaucoup plus une interprète, moi, que quelqu'un qui... j'écris pas mes propres textes. Je suis pas là-dedans. Je peux faire des choix dans mes choix de quel rôle j'interprète, choisis d'interpréter. Mais c'est ça, c'est quoi ma place dans cette société-là? Qu'est-ce que je valorise, moi, dans mes choix de tous les jours? Mais j'ai pas encore de conclusion à ça.
1: mais c'est beau que ça reste encore en toi des mois après le tournage, et maintenant que le film est sorti, ce questionnement-là demeure.
0: Oui, vraiment, oui. Puis on est aussi dans une époque électorale, donc on parle beaucoup aussi des enjeux de société en ce moment, là, de l'immigration à problème d'itinérance, puis le problème, la réalité de l'itinérance quand même qui est frappante, là, puis c'est comment on s'occupe de tous les morceaux de notre société, en fait. Le film ne laisse pas tomber trop...
1: le film tombe à point. Disons, on peut dire que le film tombe à point. Il est à voir, donc, Pauline Julien, Femme Pays. Félicitations vraiment, Suzanne, parce que ce rôle-là est exceptionnel. J'ai trouvé particulièrement, il y a des scènes que j'ai trouvées, en tout cas, qui m'ont émue aux larmes, mais aussi la façon dont tu joues l'aphasie. Je ne sais pas comment on fait ça comme comédienne. Mm.
0: J'ai eu des modèles, j'ai eu la chance là, que des gens me donnent accès à leur aphasie. Mm. Et ça change beaucoup parce que quand c'est dans la réalité, ça devient plus clair. Il n'y a rien comme ça, en fait. Mais je les remercie. Là. Ils savent qui ils sont. Mais oui, c'est ça. Parce que c'est une maladie qui prend plein de formes. Mm-hmm. Vraiment. Il y en a qui balbutient plus, il y en a qui c'est plus muet, puis qu'est-ce qui est le plus cinématographique aussi. Mais il y a quelqu'un qui m'a particulièrement touchée, donc je la remercie.
1: Mais je suis persuadée que tu lui rends bien hommage dans cette interprétation vraiment exceptionnelle. Donc, merci Suzanne Clément. Et puis à travers tout ça, il y a encore de la place pour Emmanuel dans Stat, évidemment.
0: Ben, oui.
1: Deux personnages différents, mais qu'on peut voir.
0: Notre amie.
1: C'est aussi une autre amie, Suzanne Clément. Donc, la saison 5 de Stat, tous les mardis, 20h sur ICI Télé. Et le film Pauline Julien, Femme Pays, réalisé par Anaïs Barbeau-Lavallée, en salle depuis hier, partout au Québec. Merci énormément, Suzanne Clément,
0: merci
1: pour ta présence
0: à toi.
1: Aujourd'hui.
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1: Karine Lefebvre, bonjour.
0: Bonjour.
1: Dans 20 minutes, dis-moi ce que tu lis, qu'est-ce qui nous attend?
4: Alors, je ne sais pas si vous avez été milliard de personnes qui est allée voir l'Odyssée cet été au cinéma, l'Odyssée version.
1: Même pas. On dirait que je suis vraiment une mauvaise animatrice et chroniqueuse culturelle pour ne pas avoir vu ce film-là.
4: Ils ont fait plusieurs milliards de dollars.
1: C'est vrai, c'est quoi dans ce film-là? Il n'y avait pas besoin de mon argent.
4: Par contre, sans faire de divulgateur, tu sais que l'Odyssée d'Ulysse, c'est pas mal raconté du point de vue d'Ulysse,
1: ben
4: ce qu'il a vécu. Il a laissé une femme derrière qui va l'attendre pendant 20 ans, qui est Pénélope. L'écrivaine canadienne Margaret Atwood s'est intéressée il y a une vingtaine d'années à l'Odyssée, mais vue par Pénélope.
1: Yes.
4: Et c'est quelque chose. Puis c'est vraiment intéressant. Mais il y a aussi des détails qui ont été laissés de côté par Nolan dans le film qui sont repris par Margaret Atwood, notamment l'assassinat de jeunes servantes qui servaient Pénélope. Donc, on a fait lire cette Odyssée de Pénélope à Milika Abdelmoumen et Chris Bergeron.
1: Très bonne idée.
4: Très intéressant. Avec Jean-Michel Bertium, on va parler de quand la science-fiction s'intéresse aux grands textes fondateurs. La Bible, par exemple. Comment, en bande dessinée, on peut revisiter de grands textes. Et des livres pour mieux connaître la comédienne Maude Guérin.
1: Merci. Dis-moi ce que tu lis avec Karine Lefebvre en direct dès 15h06. Bonne émission, Karine.
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1: Sur Club cette semaine, les chroniqueurs Marc-André Mongrain et Marissa Grugué ont décortiqué pour nous deux nouveautés musicales. Bonjour, Marissa.
5: Oui, bonjour.
1: Un nouvel album colossal de l'autrice, compositrice, interprète française Camille. C'est un triptyque de près de 2 heures. C'est ce dont tu veux nous parler dans quelques minutes. On y reviendra. Mais on commence avec le 3e album du trio rock montréalais, Les Shirley. Marc-André?
6: Et je suggère qu'on parte en musique, tiens, pour se décrasser les oreilles bien comme toi avec Player 2.
1: C'est parti.

0: Intéressant que tu aies choisi ce morceau-là, Marc-André. C'est pas le plus décapant.
1: C'est pas le plus décapant, mais c'est peut-être un des plus accrocheurs, ouais. Je te dirais. Et c'est un de ceux qui me fait le plus penser à Weezer.
0: Ah, OK.
1: Mais Weezer qui sera en spectacle ce soir et dont ils ont fait la première partie.
0: Déjà. Alors, qui sont les Shirley, en fait?
1: Bon, les Shirley, c'est un peu la bouffée d'air frais du rock québécois là, depuis à peu près 7-8 ans, je dirais. C'est un trio punk de filles. En partant, faut dire ça, c'est Raphaël Chouinard qui chante, Lisande Bourdage à la batterie et Sarah Dion à la basse. Faut pas se mêler parce que Sarah Dion est très connue comme étant batteuse elle-même dans plusieurs groupes, notamment No Bro puis avec plusieurs artistes. Ces trois filles-là donc ont été pas mal le choix par excellence des programmateurs qui souhaitent avoir un groupe de rock fédérateur, ouais. Pour des grosses scènes. Elles ont joué en première partie de Weezer et Billy Talent sur les plaines d'Abraham.
0: Incroyable.
1: Salle de rien, tu sais. Moi, je les ai vues en première partie de Green Day sur les plaines de Breton au Blues Fest d'Ottawa. Première partie des Foo Fighters à l'Auditorium de Verdun. Première partie d'Avril Lavigne à l'International des Montgolfières. Donc, vous voyez, elles ont joué avec Jimmy Eat World. Et elle tombe exactement dans l'air du temps parce qu'il y a un revival, si je peux me permettre l'anglicisme, de ce genre de rock-là alternatif, un peu punk du début des années 2000. On est là-dedans. Le Vans Warped Tour est revenu à Montréal. On sent que des groupes comme Weezer regagnent de la popularité. Elles ont exactement ce son-là et elles chantent en anglais, même si c'est Les Shirley.
0: Les Shirley. Mais même au-delà de la mode, ce sont trois filles extrêmement talentueuses. Est-ce que ce troisième album qui s'appelle Hail Mary est leur plus abouti?
1: Ben, je sais pas si c'est leur plus... Moi, je dirais que oui, c'est leur plus abouti parce que c'est celui qui me rejoint le plus. Je vous explique pourquoi. Parce que j'ai toujours dit, j'avais dit ça dans une chronique par rapport à leur deuxième album, c'est comme un band punk quand tu les vois sur scène, mais qui joue un peu plus du hard rock ou du power pop quand tu les écoutes sur album.
0: Ah ouais.
1: Parce que leur énergie punk, il est très difficile à transmettre sur un album. Mais là, cette fois-ci, je trouve que c'est là où ils ont le plus réussi. Je suis pas 100% certain de leur méthode d'enregistrement, mais j'ai comme l'impression qu'elles sont allées pour un son un peu plus live, c'est-à-dire elles ont plus joué ensemble en studio, plutôt que de superposer des instruments comme on entend souvent sur des albums qui sont un peu plus léchés. Moi, je trouvais que leur son était pas tout à fait assez échevelé pour ce que je savais d'elle live avant. Et là, on s'en rapproche beaucoup plus. L'extrait qu'on a entendu, c'est peut-être l'extrait le plus pop. Je voulais vous mettre un petit peu dans le bain. Mais on peut peut-être écouter un extrait de Not My Problem, une chanson qu'elles avaient jouée au Blues Fest d'Ottawa et elles avaient expliqué sur scène, ça c'est il y a un an et demi, que cette chanson-là est écrite grosso modo en 2 heures. Mais cette fougue-là de l'instantanéité, de l'improvisé ou presque, là, on va le sentir dans cette chanson-là.
0: Excellent.

0: L'album s'appelle Hail Mary. En anglais, c'est une expression qui veut dire tentative de la dernière chance, là, coup de dé, kit ou double. On l'utilise beaucoup au football, par exemple. Ouais. Donc, cette urgence-là, là, de la tentative.
1: Là, on l'entend. Hein? L'urgence de vivre, l'urgence de créer rapidement, l'urgence d'interpréter les choses avec beaucoup plus de mordant. Puis, elles sont féministes, ces filles-là. Elles ont vraiment comme... Elles ont une chanson sur laquelle elles saluent le courage des mères monoparentales, sur l'hypocrisie des réseaux sociaux. Une chanson qui s'appelle Born a Man, qui fait une liste un peu des privilèges masculins. Mmh. Là, il y a quelque chose d'un peu plus session de thérapie collective. Puis là, j'y reconnais. Là. Les filles là, qui ont du chien, là, puis qu'elles n'ont pas peur des mots, elles n'ont pas peur non plus de mettre la pédale au plancher. Puis ça s'entend très bien sur cet album.
0: Excellent. L'album Hail Mary du groupe Les Shirley, disponible depuis hier un petit peu partout. C'était la chronique critique de Marc-André Mongrain. Marissa Greguet, de ton côté, deux heures, on s'en va ailleurs. Raconte-nous, Camille. Je ne sais plus, ça fait combien d'albums?
2: C'est son sixième album à Camille, la française, autrice, compositrice, interprète Camille, qui là nous est arrivée avec un album. Je vous avoue que je ne savais pas dans quoi je m'embarquais.
0: Mais c'est sûr!
2: Ça a été toute une aventure de me plonger dans cet album-là qui est un triptyque, donc, et qui arrive une vingtaine d'années après Le Fil, juste pour vous remettre un petit peu là, en contexte de qui est Camille. Beaucoup vont se rappeler du Fil qui est sorti en 2005, un album qui l'a fait connaître en tant qu'artiste pop innovante. C'est un album expérimental, minimaliste, en même temps quand même très grand public. Ça ne va pas toujours ensemble, ces adjectifs-là, mais elle a réussi à le faire à l'époque. Donc, je connaissais Camille, mais je n'avais pas vraiment suivi sa carrière. Et là, je suis arrivée face à ce projet dont je vous parle, son album Retour, parce que c'est son premier depuis 9 ans.
0: Ça s'appelle...
2: The Sound of Milk. Donc,
0: le son du lait.
2: Le son du lait.
0: C'est le fil conducteur.
2: C'est le fil conducteur. Donc, en fait, je vais revenir un tout petit peu pendant quelques secondes avec la biographie de Camille, parce que c'est important pour comprendre qu'elle est tout un personnage. C'est une actrice, c'est une réalisatrice, c'est une compositrice aussi de musique de film. Elle a fait la musique de film de Ratatouille. Je profite de mon micro pour vous dire, si vous n'avez pas vu Ratatouille, allez voir Ratatouille, c'est exceptionnel. C'est un des chefs-d'œuvre de notre génération. Elle a fait
0: film d'animation
2: qui est sorti en 2007. Elle faisait la voix de Colette, donc un des personnages. Et elle a fait là, plus récemment la bande sonore de Emilia Pérez, le film de Jacques Audiard qui est sorti en 2024.
0: Elle a remporté un Oscar pour la chanson Elle Mal.
2: Absolument. Elle et son conjoint ont remporté un Oscar Clément Ducol parce qu'ils ont composé donc la trame sonore. Donc elle est multifacette et en fait,

0: En fait, c'est une femme qui ose. Je trouve qu'on en parle depuis le début de l'émission. Puis Camille, elle rentre exactement dans ce moule-là de femme qui... En fait, il n'y a pas de moule, justement. C'est tout le contraire. C'est une femme qui va au-delà de ses ambitions, qui nous montre exactement ce qu'elle veut. Et cet album-là, ce triptyque-là, c'est une autre façon pour elle de ne pas s'excuser. On parlait de Pauline Julien qui ne s'excuse pas de parler. Ben, Camille ne s'excuse clairement pas de créer comme ça lui vient. Donc, elle a sorti cet album de près de 2 heures, 1h48 pour être exact, qui, en fait, est divisé en 3 volets. C'est un album qui s'est créé sur les 15 dernières années. Donc, 5 premières années pour le volet naissance, 5 autres années pour le volet enfance, 5 autres années pour le volet adolescence.
1: Donc, elle qui a 2 enfants, elle s'est inspirée, même elle a échantillonné parfois ses enfants. Tu as choisi un premier extrait?
0: Oui, donc un premier extrait parce qu'on parle beaucoup de l'amour. Le Sound of Milk, ça vient beaucoup de justement cette façon de nourrir, de prendre soin, le lait maternel, tout ça. Il y a une grosse métaphore avec ça. Je vous fais écouter un premier extrait qui vient du 2e volet qui est enfance. La chanson s'appelle La Terre.

0: C'est joli, ça.
1: C'est très joli. Puis là, on entend la voix de Camille qui est magnifique. On le savait, c'est une très belle voix. Mais en même temps, je veux mentionner que cette voix-là, elle fait toutes sortes de choses sur cet album.
0: Oui,
1: des
0: c'est
1: fois,
0: ça.
1: Elle est pleine de souffle. Des fois, elle est cristalline. Des fois, elle est très cassante. C'est super intéressant.
0: Des fois, à la place des instruments aussi. Puis c'est ça qui avait fait la signature de Camille avec le fil.
1: Absolument. Elle prend sa voix comme un instrument, puis elle en fait vraiment une œuvre. Et donc, dans le volet enfance, qui est le deuxième volet, on entend aussi les voix de ses enfants.
0: Oui.
1: Parce que là, dans ce volet-là, ils sont rendus un peu plus vieux, ils ont 5 ans et plus. Et ils font partie, en fait, d'un cœur. Mais si on revient un peu en arrière sur le premier volet, donc qui est la naissance, ils sont là aussi, mais ils sont là d'une toute autre façon parce que l'album Naissance, donc la première partie du triptyque, c'est vraiment une exploration sonore. C'est un journal de vie sonore où la musique est là, mais elle est vraiment là plutôt par les sons du quotidien. Donc, on entend un bébé qui apprend finalement là, à faire des bruits, puis même pas à parler, là, vraiment des sons.
0: Des gazouillis,
1: oui.
0: Ça s'écoute-tu bien?
1: Ben, ça s'écoute très mal.
0: Oui, donc, c'est ça.
1: Je vais être honnête avec vous.
0: Oui, c'est ce qu'on veut.
1: Au tout début, moi, quand je me suis lancée dans cette écoute-là, je ne savais pas vraiment le contexte de la création. Je ne savais pas exactement d'où ça partait. Et là, j'entends littéralement un journal sonore qui un peu n'a ni queue ni tête parce que c'est très personnel à elle. T'sais, c'est vraiment elle qui rend un hommage à sa famille par les sons, qui imite ses enfants, qui vient chercher des petites mélodies, qui chante des comptines. Et finalement, dans le deuxième volet, enfance, on rentend ces certaines mélodies qui sont devenues des chansons acoustiques. Il y a du jazz, il y a du blues, tout ça. Et finalement, dans le troisième volet, qui est vraiment plus accessible, qui est vraiment plus pop, qui est fait pour la radio même, je voyais que c'était quelque chose
0: qu'on
1: était fait pour être entendu puis pouvoir adorer. C'est ça, on entend un autre extrait, puis là, c'est vraiment... C'est ça, c'est fait pour danser, c'est fait pour la joie, c'est fait pour être écouté. Donc, donnez-lui une chance.
0: Parfait.
1: Ça vaut la peine.
0: Merci, Marissa Greguet. On donne une chance à cet album qui s'appelle The Sound of Milk de Camille. Je m'appelle Eugénie Lépine-Londeau. Merci à vous deux. Merci,
1: merci
0: à toute l'équipe. Je vous retrouve la semaine prochaine. À bientôt.
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6: Ici Samuel Rancourt, voici les nouvelles. D'abord, 4 personnes ont perdu la vie dans l'écrasement d'un hélicoptère en Montérégie, dans le sud du Québec. Le drame s'est déroulé en milieu d'après-midi dans la municipalité de Sainte-Brigitte-d'Iberville. Valérie Gendron a plus de détails.
7: Difficile de comprendre ce qui est arrivé pour l'instant, mais c'est une réelle tragédie. Selon les premières informations de la police, l'hélicoptère se serait écrasé peu de temps après le décollage. Il y a même un incendie qui s'est déclaré à la suite de l'écrasement. Il a été maîtrisé aux alentours de 15 heures. Je vous rappelle que l'accident a eu lieu à proximité du rang des Écossais à Sainte-Brigitte-d'Iberville, en Montérégie. Et malheureusement, 4 personnes ont perdu la vie. On connaît maintenant l'identité de la pilote. Il s'agit de Suzanne Jutras. J'ai d'ailleurs croisé un peu plus tôt un ami, lui aussi pilote, qui était complètement sous le choc. Il disait que Suzanne Jutras était une pilote expérimentée. On ne connaît évidemment pas encore les circonstances entourant cet accident. La Sûreté du Québec indique que tout porte à croire qu'aucun élément criminel ne serait en cause. Des enquêteurs des crimes majeurs sont sur place. Et il y a aussi le Bureau de la sécurité des transports du Canada qui mène également son enquête. Et le ministre fédéral des transports a d'ailleurs réagi sur X. Il a déclaré « Nos pensées accompagnent toutes les personnes touchées par cette tragédie ». Ici Valérie Gendron, Radio-Canada, Sainte-Brigitte-d'Iberville.
6: L'Élection Québec tente de convaincre les jeunes d'exercer leur droit de vote. Des influenceurs et des publicités humoristiques ciblent les 18 à 34 ans pour les inciter à se rendre aux urnes. Reportage de William Gagnon.
8: J'essaie de suivre un peu les débats, les idées principales de chaque parti.
9: À travers la province, plus de 300 000 jeunes pourront exercer leur droit de vote pour la toute première fois au Québec. Pourtant, près d'un électeur sur deux, âgé de 18 à 34 ans, a renoncé à le faire dans les dernières années.
8: J'ai beaucoup de personnes de mon entourage qui ne s'informent pas beaucoup, mais moi, pour vrai, ma position, j'essaie toujours de les encourager d'aller voter. Je trouve que c'est super important.
10: J'ai une amie qui est en actuariat, peut-être moins quelque chose qui l'intéresse, mais tu sais, je sais qu'elle est... Elle fait partie d'une minorité visible, donc je sais que c'est quelque chose que nous, personnellement, ça nous pousse un peu plus.
9: Lors des trois dernières élections générales, le taux de participation des 18 à 34 ans a stagné entre 54 et 60 %. Néanmoins, c'est dans la capitale nationale où les jeunes votent le plus, selon Julie Saint-Arnaud-Drolet, porte-parole pour Élections Québec.
11: Les jeunes d'aujourd'hui votent beaucoup moins que les jeunes des générations précédentes au même âge. Si on compare, par exemple, en 1985, les jeunes de 18 à 34 ans votaient à hauteur de 64 %.
9: Pour briser le statu quo, Élections Québec mise sur des partenariats avec des influenceurs et une campagne publicitaire humoristique.
11: L'humour permet une porte d'entrée pour aborder le sujet des élections auprès de gens qui s'intéressent moins à la politique. On les plonge aussi dans un environnement, le gymnase d'école, qui est familier pour les jeunes.
9: Élections Québec tiendra trois journées de vote sur les campus d'ici au 5 octobre. Ici William Gagnon, Radio-Canada, Québec.
6: La ministre des Affaires étrangères, Anita Annan, a pris la parole devant les Nations unies. Dans un discours d'une vingtaine de minutes, elle a parlé de sécurité de l'Arctique, de l'Ukraine et du Moyen-Orient, mais surtout du renforcement des partenariats entre puissances moyennes. La ministre Anita Annan a aussi souligné l'importance du multilatéralisme.
12: Le système des Nations unies joue un rôle essentiel, mais l'ONU n'est pas et ne doit pas être une organisation statique. Alors que l'ONU traverse une période de grands changements, nous devons nous assurer qu'elle soit prête pour l'avenir.
6: Anita Annan a prononcé le discours à la place du premier ministre Mark Carney, qui était absent en raison d'un conflit d'horaire. Et en terminant, en France, acclamé par une marée humaine sur les Champs-Élysées, le pape Léon XIV a célébré une messe sur la place de la Concorde. Le souverain pontife déplace les foules à Paris, comme nous l'explique Frédéric Arnould.
13: C'est toute une marée humaine qui a pris d'assaut les Champs-Élysées. Un certain élan de sympathie, beaucoup d'amour et un intérêt réel pour le pape Léon XIV.
14: Sur cette place de la Concorde, pour célébrer l'Eucharistie.
13: Ils étaient 700 000 à assister à la messe géante sur la célèbre place de la Concorde. Des fidèles qui n'auraient manqué cela pour rien au monde.
15: Parce qu'en ce moment, on est dans une situation très difficile dans le monde. Et je pense que c'est important qu'on se rassemble tous pour prier, pour la paix.
13: Une ferveur que le pape lui-même admire parmi les jeunes.
14: Je pense à vous, chers jeunes. Vous êtes l'Église d'aujourd'hui. Comme il est beau de voir votre enthousiasme.
13: La chute de la pratique religieuse et des vocations chrétiennes a beau perdurer depuis une quarantaine d'années, cette visite semble pour certains avoir encouragé un retour à la foi.
16: On voit de plus en plus de baptisés adultes et c'est un grand signe que les gens reviennent autour de la foi, de la religion.
13: Le nombre d'adultes et d'adolescents qui se font baptiser est en hausse depuis 5 ans en France. Mais même s'il s'en réjouit, l'archevêque de Saint-Pierre et Fort-de-France, David Macaire, tempère.
17: Moins de monde ont baptisé leurs enfants il y a 30 ans. Donc du coup, ils ont aujourd'hui 20 ans, 30 ans. Et ils demandent le baptême parce qu'ils veulent retrouver leurs racines.
13: Le pape poursuit maintenant son périple français avec une halte à Lourdes, un haut lieu de pèlerinage. Ici Frédéric Arnould, Radio-Canada, à Paris.
6: Et c'est là-dessus que se conclut ce bulletin d'information. Vous écoutez

0: Un peu partout au pays, des gens font une différence dans leur communauté, que ce soit par leur créativité, leur talent ou leur engagement. 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Bonjour, ici Laurie Dufresne. J'anime vivement le retour, l'émission du retour à la maison en Estrie. Quand je suis arrivée à Sherbrooke il y a 3 ans, rapidement, on m'a parlé de la peintre collagiste Adèle Blais. Je voyais ses œuvres à plusieurs endroits ou encore mes collègues portaient des chandails représentant l'une de ses œuvres. Ses œuvres qui sont d'ailleurs très distinctives. On sait quand une peinture est signée Adèle Blais, généralement un visage, un assemblage de fleurs et d'images dans la chevelure et des lignes de contour contrastées. Elle superpose des couches de peinture acrylique à des collages texturés, incluant des extraits de textes, un style qu'elle développe depuis qu'elle est toute petite.
1: J'ai toujours su que c'était ça que je faisais. Puis en fait, j'ai retrouvé des tableaux que j'avais faits il y a... Écoute, ma mère trouvait ça, c'est des dessins que j'ai faits au secondaire. Puis c'est exactement ça. C'est tout est en ligne noire, tout est segmenté par les lignes noires.
0: Depuis 2017, sa démarche s'est orientée vers une relecture de l'histoire des femmes, et c'est ça que vous devez absolument découvrir. Ses plus récentes œuvres mettent en scène Audrey Hepburn, Ella Fitzgerald ou encore Coco Chanel. Elles ont été regroupées dans un premier livre publié en 2021. C'est aussi Adèle Blais qui est derrière l'image de la pochette du plus récent album de Marie-Annick Lépine, Le cœur est un rêveur. Son style est tellement singulier qu'il est maintenant une inspiration dans les écoles. Est-ce qu'on vous a déjà demandé de faire des œuvres à la manière de Picasso ou de Dali, par exemple? Eh bien, au Québec, les élèves peuvent se faire demander une œuvre à la Adèle Blais.
1: Donc, il y a des projets de collaboration avec l'Université Laval, dont Culture Éducation. Il y a déjà plus de 100 projets qui ont été faits. Là, on a recensé à la manière de Adèle Blais, donc des jeunes qui font un projet inspiré avec ma technique, qui met à l'honneur des femmes.
0: Et pour toujours, son talent est immortalisé à Sherbrooke, où elle a choisi de s'installer. Quiconque est passé par ici observer des fresques sur des bâtiments du centre-ville, c'est une signature de Sherbrooke. Adèle Blais a désormais la sienne. La plus récente murale à être peinte juste à côté de l'hôtel de ville, c'est un montage de ses œuvres. Forte présente les portraits de 11 femmes qui ont marqué l'histoire, dont Jeanne d'Arc et Thérèse Casgrain. On y voit aussi des femmes de l'Estrie.
2: Avant Lady Gaga, avant Madonna, c'était Eva Tanguy qui était indomptable, malcommode, qui osait être ce qu'elle était. Elle a fait succès, elle a eu un show à Broadway, elle était millionnaire, elle est juste incroyable. Mais c'est une femme d'ici, c'est une femme de Melbourne. Donc, il y a plein d'histoires comme ça. Maggie Serrois, qui est une femme forte, qui était aussi forte que Louis Cyr, mais ça, l'histoire, on ne le sait pas, mais elle lui avait même proposé un duel qu'il n'a jamais accepté. Mais semblerait-il qu'on vit ici dans un triangle de femmes fortes.
0: Et si vous ne pouvez pas vous déplacer jusqu'à Sherbrooke pour la voir, cette murale, vous pouvez télécharger l'application mobile Adèle Blais, Peindre l'histoire, qui permet littéralement de plonger dans ses œuvres en réalité augmentée. La narration est assurée par des comédiennes comme Dominique Michel, Pascal Bussière ou Marion Cotillard. Donc, une artiste qui laisse sa marque à Sherbrooke et dans toute la francophonie en prônant l'égalité des genres et en réhabilitant la contribution des femmes dans l'histoire.

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1: Ici Sophie André Blondin, voici les années-lumière. Il y aurait dissimulé derrière la tombe de Toutankhamon des pièces, des salles encore inexplorées. C'est une idée qui circule depuis plus de 10 ans puisqu'on avait trouvé une possible ouverture dissimulée dans le fond de la tombe du jeune pharaon. Cette fois, avec des instruments qui sondent le sol et sa densité, on pense avoir détecté des cavités très intrigantes.

0: Bonjour tout le monde, c'est un plaisir de vous savoir à l'écoute. Et oui, en utilisant des radars à pénétration de sol, on aurait montré des différences de densité qui montreraient peut-être des pièces d'autres chambres derrière le tombeau le plus célèbre de la vallée des rois, celui de Toutankhamon. On met même d'avant l'hypothèse qu'il pourrait s'agir du tombeau de la prédécesseur de Toutankhamon, Néfertiti. C'est une hypothèse. On va joindre plus tard à l'émission un égyptologue qui va faire le point, mais tout d'abord, je salue la joyeuse équipe des Années-Lumière réunie en studio autour de la table. Gabriel Anctil avec nous encore. Bonjour.
1: Bonjour.
0: Renaud Manuguera-Gagné.
2: Bonjour.
0: Damien Grapton.
3: Bonjour.
0: Et Marie-Pierre Elie.
4: Salut.
0: C'est un plaisir de vous retrouver comme toujours. Hey, Renaud.
2: Oui.
0: On croirait le titre d'un livre pour enfants, votre sujet cette semaine, La plume et le caca. la découverte, elle est plus sérieuse, elle est plus complexe.
2: Bon, c'est pas mon titre non plus, mais elle est plus complexe parce qu'il y a aussi un dinosaure dans le lot. Mais au-delà de l'histoire pour enfants, c'est une nouvelle qui révèle qu'on peut trouver des trésors là où on s'y attend le moins et ça ouvre une nouvelle avenue pour les paléontologues avides de fossiles.
0: Ah, tiens, tiens, Gabriel, c'est mini, c'est tout petit, des poussières, mais ça peut être un très, très grand sujet.
1: Oui, et ça peut avoir un très grand impact sur la planète, se déplacer à des milliers de kilomètres, avoir des effets sur la crise climatique, rien d'autre. Donc, que se passe-t-il avec les l'humble poussière sur la planète?
0: On verra tout ça plus tard, Damien. On regarde vers de nouveaux endroits pour trouver de la vie extraterrestre.
3: Oui, et c'est pas dans la tombe de Toutankhamon, je te rassure tout de suite. Mais c'est proche de nous quand même, sur la Lune.
0: Ah.
3: Alors, à l'instar de Gabriel, moi aussi, je vais vous parler de poussière lunaire qui pourrait peut-être garder des traces de vie, mais des traces de vie venues d'ailleurs, pas des traces de vie qui seraient développées sur la Lune, bien sûr.
0: Je sais pas, Marie-Pierre, si cette vie-là aurait une température interne de 37 degrés ou autour de 37 degrés, parce que, coudon, c'est un chiffre, c'est un nombre qu'on retrouve beaucoup dans les organismes vivants comme température.
4: C'est vrai, et on se demande, comme on se demande souvent à propos de toutes sortes de choses, pourquoi? Puis évidemment, je vais pas vous répondre tout de suite parce qu'on brûlerait ce merveilleux sujet-là, mais il y a vraiment plusieurs pourquoi et c'est assez étonnant.
0: On a hâte, on veut garder les gens justement jusqu'à la fin de l'émission, cette magnifique encore émission des Années-Lumière pour 2 heures jusqu'à 14 heures. Mais pour la commencer, cette émission, avec vous, Renaud, on s'attarde à une publication au sujet du cancer de la prostate un peu intrigante d'une organisation américaine qui affirme qu'une majorité d'hommes aux États-Unis ignorent un possible facteur de ce cancer, un facteur de risque alimentaire, les produits laitiers.
2: Ben oui, selon un sondage réalisé auprès de 1102 hommes américains, il y a seulement 20% d'entre eux qui savent que la consommation de lait et d'autres produits laitiers pourrait être associée à une augmentation du risque du cancer de la prostate. Et une fois qu'ils en ont été informés de cette association, les deux tiers disaient qu'ils seraient susceptibles de réduire leur consommation de lait. Bon, on a vu passer cette nouvelle-là en réunion d'équipe au début de la semaine. Oui. On a été surpris de faire l'affirmation parce que...
0: Tous très surpris.
2: Oui, sondage interne rapide, laissez-moi regarder mes résultats. Oui, 0%, notre équipe était au courant que le lait pouvait mener à un risque de cancer à la prostate. On s'est donc demandé, c'était qui était derrière ce sondage? Bien, l'organisation en question s'appelle Physicians Committee for Responsible Medicine. Il s'appuie sur plusieurs études qui ont observé une association entre une consommation élevée de produits laitiers et le cancer à la prostate. Et ils ont aussi une méta-analyse qui regroupe 32 études qui concluent notamment à une augmentation du risque chez les personnes qui en consommeraient davantage. Donc, Physicians Committee for Responsible Medicine, c'est une organisation à but non lucratif qui milite pour la réduction des maladies par la nutrition et pour une alimentation essentiellement végétale.
0: Ah oui.
2: Donc, sachant ça, on peut se demander si le portrait est aussi clair qu'il en a l'air. Et effectivement, il semble qu'il y a des différences dans les interprétations du risque selon à qui on parle. Par exemple, sur son site Internet, la Société canadienne du cancer indique qu'il est possible que les régimes riches en produits laitiers et en calcium augmentent le risque du cancer à la prostate. Et du côté des producteurs laitiers, le message est différent. Ils affirment qu'il n'existe pas de données probantes démontrant que les produits laitiers ou une alimentation riche en calcium augmentent ce risque. Alors, on croit qui? Ce qui est clair, c'est que la réponse, elle est loin aussi simple que de dire le lait égale augmentation de risque du cancer.
0: C'est rarement aussi simple que ça, mais pour y voir un peu plus clair, je joins maintenant Marie-Élise Parent. Elle est professeure à l'Institut national de recherche scientifique. C'est la titulaire de la chaire de recherche du Canada en

0: en épidémiologie environnementale du cancer. Bonjour, Madame Parent.
1: Bonjour.
0: Alors, on le sait, bon, on comprend qu'il y a des rapports qui sont contradictoires par rapport à un lien entre le cancer de la prostate, possible lien entre le cancer de la prostate et la consommation de produits laitiers. Ça vient d'où cette idée? Ça vient d'où ce lien?
1: Ben, il y a très longtemps quand même qu'on s'intéresse au rôle de l'alimentation dans différentes formes de cancer. Des décennies. Les études antérieures ont permis, par exemple, de démontrer de façon vraiment probante que certaines formes d'alimentation, celles qui incluaient, par exemple, les viandes transformées, augmentaient le risque de cancer de colorectal, par exemple.
0: Oui.
1: Mais pour le cancer de la prostate en particulier, si on regarde les premières études là, qui datent des années 60, depuis les années 60, mais il y en a plusieurs autres ensuite, se sont penchés sur une foule d'aliments ou encore des nutriments, là, des composés alimentaires. Et les premières études, au départ, suggéraient qu'il y avait un risque augmenté, par exemple, pour une plus grande consommation de viande rouge, de graisse animale, de produits laitiers, ou encore une faible consommation de certaines choses comme du lycopène qui est contenu dans les tomates de sélénium. Alors, on a quand même des idées là, qui circulent depuis de nombreuses années par rapport à l'alimentation et le cancer de la prostate. Mais à mesure que les études se sont multipliées, qu'elles ont été améliorées au plan méthodologique, on n'a pas réussi à établir un lien tout à fait clair à travers l'ensemble de ces études-là avec aucun aliment ou nutriment. Effectivement, il y a certaines études qui suggèrent un lien possible entre les produits laitiers ou le calcium, mais il y a aussi d'autres études qui vont pas en ce sens. Donc, je pense que ça explique pourquoi les groupes que vous avez approchés, là, les preuves d'une association demeure vraiment limitée encore à ce jour. Elles étaient suggérées dans le passé, mais il y a plusieurs raisons pour ça, puis on pourra en discuter si vous le voulez.
0: Oui, absolument, parce que bon, oui, ça semble contradictoire. On semble aller d'un côté ou confirmer ou infirmer de l'autre côté. Est-ce qu'on a quand même une hypothèse pour expliquer quels sont les mécanismes biologiques qui pourraient faire qu'on a un lien entre consommation alimentaire, là, des produits laitiers, par exemple, et le cancer de la prostate?
1: Oui, de façon générale, la prostate, bon, c'est un organe qui est sous régulation hormonale. Donc, si les hormones changent à long terme, ça peut amener des problèmes. Alors, les mécanismes biologiques là, qui seraient sous-jacents à une association avec des produits laitiers passeraient probablement par les hormones. On pense que les produits laitiers augmentent les niveaux dans le corps humain d'une hormone qui s'appelle le IGF-1 ou Insulin-like Growth Factor 1. Et puis que ceci, à long terme, ça entraînerait des effets problématiques. Donc, un d'entre eux serait l'augmentation du risque du cancer de la prostate. Mais c'est encore des mécanismes un peu, ça reste spéculatif là, pour expliquer l'association. Puis peut-être une autre chose qu'on pourrait envisager, c'est que les produits laitiers ne contiennent pas uniquement du calcium, mais aussi plein d'autres choses. Et ça pourrait être que c'est pas le calcium qui serait impliqué, mais une autre composante qui n'est pas encore identifiée, qui est dans les produits laitiers. Mais encore ici, les mécanismes biologiques sont vraiment demeurent à être confirmés.
0: Qu'est-ce qui fait que c'est si difficile à étudier? Il y a des facteurs qui sont liés au cancer de la prostate qui sont facilement identifiés, identifiables. Là, ça semble très difficile à étudier. Pourquoi la différence?
1: Alors, on sait qu'il y a plusieurs facteurs qui sont associés de façon claire au cancer de la prostate, et notamment l'âge, le fait d'avoir une histoire positive de ce cancer ou encore d'être d'origine africaine. Ces facteurs-là sont confirmés. Puis il y a aussi certains gènes très rares ou encore des mutations communes là, qui augmentent le risque. Mais lorsqu'on met en place une étude épidémiologique, il faut tenir compte donc de ces facteurs-là, mais de bien d'autres choses. Comme on le disait, l'alimentation est très, très complexe, c'est-à-dire qu'on ne mange pas un seul aliment. Alors, le rôle d'un aliment ou d'un nutriment, comme le calcium, c'est très, très difficile à isoler. Puis aussi, les habitudes alimentaires changent dans le temps. On n'est pas toute notre vie à manger exactement de la même façon. Donc, quand on parle d'un cancer, on a besoin de mesurer l'alimentation sur 10 ou 20 ans avant l'apparition de ce cancer-là.
0: Oui, donc ça demande des études sur le très, très long terme de suivi de cohorte. Et quand on parle de cancer de la prostate, il faut utiliser le pluriel parce qu'il n'y a pas qu'une fois.

0: hommes?
1: C'est tout à fait ça. C'est qu'on a des cancers qui sont plus agressifs, qui progressent, alors que d'autres restent tranquilles, ils bougent pas trop, peu ou pas avec le temps. Et ça, c'est très important de les distinguer quand on fait des études. Et les études antérieures, les plus vieilles ne le faisaient pas. Alors, c'est peut-être un des problèmes, ça, c'est-à-dire que certaines études en ont pris compte, puis d'autres pas. Alors, puis aussi, les études, bon, n'ont pas suffisamment d'informations sur l'ensemble de la vie de l'individu. Donc, encore là, si certaines l'ont fait et d'autres pas, ça peut expliquer des différences entre les résultats entre les études. Une autre chose, c'est qu'on doit avoir un très, très grand nombre d'individus, des fois des centaines et des milliers de personnes, parce que le risque qui serait présumé, qui serait associé à la consommation de lait ou de produits laitiers, pourrait être augmenté, mettons, de 1,5 fois plus élevé chez les grands consommateurs par rapport aux faibles consommateurs. 1,5 fois, c'est pas gigantesque.
0: Non, par rapport, par exemple, au lien entre le tabac et le cancer du poumon.
1: Exactement, c'est ça. Le tabagisme, c'est un très bon exemple. C'est qu'on s'attend à de très grands fumeurs pourraient avoir un risque 15 fois plus grand que le non-fumeur. Donc, on voit que c'est presque 10 fois plus que ce qu'on s'attendrait pour l'alimentation. Donc, vu que ça prend beaucoup, beaucoup de gens pour être capable d'isoler un risque qui est, somme toute, assez modeste pour un aliment donné.
0: Il y a plein de biais dont il faut tenir compte, qui font partie de toutes les études de toute façon, mais il faut aussi en tenir compte.
1: Absolument. Puis quelque chose qui est spécifique au cancer de la prostate, c'est le dépistage ou la détection. Parce qu'il y a des études qui montrent que les gens qui vont faire des suivis réguliers de santé, de vérification, ont tendance à être dépistés plus souvent et ils ont des habitudes de vie plus saines. Ce sont des gens qui sont plus conscients de leur santé. Puis plus que le dépistage ou la détection est associé au risque de cancer, à ce moment-là, si on ne tient pas compte de cet aspect-là, on manque le bateau parce que c'est quand même très, très important.
0: Ce qu'on comprend, Marie-Élise Parent, c'est qu'il y a vraiment une foule de facteurs dont il faut tenir compte, qu'il faut être très prudent et que c'est pas facile à aller isoler un lien, par exemple, entre consommation de produits laitiers et cancer de la prostate. Comment trancher? Comment est-ce qu'on procède à partir de là pour s'assurer qu'on va chercher les bons liens?
1: Oui, je pense que ce qu'on souhaite, c'est qu'il y ait des études qui soient faites de façon très, très solide. Il y a vraiment des indices qui nous disent qu'on doit regarder l'environnement. L'environnement, c'est pas juste la pollution, c'est aussi l'environnement, c'est ce qui bouge autour de l'individu qui est pas génétique, notamment l'alimentation, l'inactivité physique, les produits chimiques. Alors, il y a vraiment des preuves parce que, il y a des grandes variations dans les taux d'incidence dans le monde là, de ce cancer-là qui sont pas expliqués uniquement par le dépistage. Il y a d'autres choses. Et puis, quelque chose qui est bien intéressant, c'est que si on regarde des populations migrantes qui vont d'un pays où, par exemple, les Asiatiques, où les taux d'incidence sont faibles, puis ces gens-là déménagent vers des endroits où les taux d'incidence sont élevés, ils acquièrent le taux d'incidence du pays d'adoption. Si c'était génétique, ça serait stable, mais c'est pas ça. Alors, il y a quelque chose dans l'environnement. Et qu'est-ce que c'est? Est-ce que c'est l'alimentation? Est-ce que c'est l'obésité, l'activité physique, les produits chimiques? On ne sait pas. Notre rôle, c'est d'essayer d'identifier justement quel est le facteur environnemental. Et pour ça, on a besoin, pour toutes les raisons qu'on a évoquées tantôt, d'études qui sont très vastes, qui sont très longues, très bien faites, qui sont répliqués. Alors, c'est tout un défi, là. C'est essentiel si on veut pouvoir dégager des stratégies de prévention, si on veut, pour le cancer. Alors, c'est vraiment compliqué. C'est pas facile de répondre à ce genre de questions-là.
0: En attendant, pour les gens qui nous écoutent, on peut continuer sans trop s'inquiéter pour l'instant d'un lien possible entre le fromage, les produits laitiers et le cancer de la prostate?
1: Oui, je pense que oui. Je pense que ce qu'on va dire, c'est le gros bon sens. C'est qu'on encourage les gens à manger de façon le plus variée possible, le plus sainement possible, d'être actif, de ne pas avoir de surpoids. C'est un peu les grands principes qu'on a pour les maladies cardiovasculaires. C'est un peu les mêmes idées. Alors, je pense qu'on ne doit pas être trop inquiet parce que, puis en fait, le calcium, c'est bon aussi pour d'autres raisons. C'est bon pour les os et tout. Alors, on ne veut pas dire aux gens de ne consommer plus du tout. Mais je pense qu'il n'y a pas d'inquiétude à ce moment-là basée sur ce que l'on connaît. Peut-être que ce sera différent. On aura un discours différent dans 5 ans après d'autres études ou quoi. Mais pour l'instant, je pense qu'on ne doit pas être inquiété. On mange varié, on mange bien, puis on bouge.
0: Un petit peu de tout pour ne manquer de rien tout en bougeant. Merci beaucoup, Marie-Élise Parent.

0: Bien sûr, vous pouvez écrire pour poser vos questions, mais des fois, vous posez directement vos questions et vous les posez directement à des scientifiques, par exemple dans les bars des sciences. Et on en a tenu un bar des sciences cette semaine. Le public est venu poser ses questions à 4 personnes qui mènent des recherches sur quoi? Quel sujet? Le jeu libre, le jeu risqué, jouer, apprendre dehors. On est parti du fait qu'il semble que le temps passé à jouer librement dehors a diminué chez les enfants d'aujourd'hui pour toutes sortes de bonnes et de moins bonnes raisons. Je sais pas, quand on y pense maintenant et quand on parle aux gens, très souvent les gens disent « Ah, avant, on jouait dehors. » C'est le cas pour Marie-Pierre, Damien, Renaud, Gabriel.
1: Oui, sur des belles buttes de neige glacées. On allait jusque-là.
0: On jouait au roi de la montagne, c'était pas interdit dans le cours d'école.
1: À la guerre des étoiles aussi.
0: Ça aussi. En Renault, certainement.
2: La guerre des étoiles, oui, effectivement. Mais les montagnes de neige, ça, c'était bien plaisant aussi. Glisser le long des rampes, des escaliers aussi, ça, c'était
0: ah,
2: le fun.
0: Ah oui.
3: Moi, je joue moins dehors qu'avant, je dirais, quand même.
0: Maintenant, oui, mais jeune, est-ce que vous étiez libre? Vous pouviez vous
3: éraffler quelques genoux? Moi, j'avais souvent le nez dans les livres. Là. Je ne sais pas si mes parents m'empêchaient de grimper dans les arbres, mais moi, je le faisais, en tout cas. Là.
0: C'est vrai que chaque enfant est différent. C'est des choses qui sont sorties dans ce bar des sciences. On dit aussi que les parents d'aujourd'hui sont plus protecteurs que ceux d'avant. On parle même de surprotection, des fois. On parle de parents hélicoptères, des fois ceux qui lâchent pas, qui restent toujours au-dessus de leurs enfants. On a appris un mot pendant le bar des sciences. Il y a même des parents qui sont des parents tondeuses maintenant. C'est-à-dire des parents qui s'assurent d'aplanir, de tondre tous les obstacles devant leurs enfants pour pas que leurs enfants n'aient à les affronter. Ce qui était au centre des échanges dans notre bar des sciences, c'est que on perd des choses en sécurisant les enfants de la sorte. Parce que jouer, parfois des jeux qui sont risqués, parfois tout seul, quitte à s'ennuyer d'ailleurs, ben, ce sont des moteurs essentiels au développement des enfants, au développement physique, au développement social, au développement psychologique aussi. Vous allez entendre tout ça à ce bar des sciences dimanche prochain seulement, dans son entièreté. Mais en voici un avant-goût avec les propos d'une dame qui est venue y participer et de la psychologue Ariane Hébert qui était invitée pour l'occasion.
4: Alors, ben moi, je pense qu'on les appelle les parents hélicoptères. Là, j'ai entendu ça parce que je vais souvent dans les cours d'école pour aider comme ça bénévolement. Midi, puis c'est fou comment j'en entends parler. Les parents sont au-dessus de. Tu sais, je me dis si je me ramène à il y a très très longtemps quand moi j'étais jeune. Ben peut-être que la différence aussi, on était 6-7 enfants. Alors souvent, c'était soit le papa, la maman ou le grand frère ou la grande sœur qui venait à ta rescousse parce que tu t'étais peut-être blessé ou tu avais besoin de quelque chose. Alors là, la concentration, c'est quasiment du 1-1. Alors ça change sûrement la dynamique à ce niveau-là.
5: Oui, ben en fait, un des plus grands obstacles au jeu libre, c'est notamment le manque de temps. Parce que dans les familles, on est beaucoup dans un horaire serré et on ne laisse pas, ne serait-ce que, par exemple, le développement de l'autonomie, le s'habiller seul, lasser ses souliers, ben on n'a pas le temps parce qu'on est pressé le matin. Et puis, on revient après le service de garde, on fait les devoirs et hop, hop, hop, au lit. Donc, laisser les enfants la liberté d'aller jouer dehors, d'aller jouer, de faire du jeu libre, dans nos horaires de fou, c'est difficile. Fait que ça, c'est un obstacle principal. D'autre part, comme je disais, les parents sont eux-mêmes anxieux, donc prévoient, essaient d'anticiper tout ce qui pourrait arriver puis éviter ça à leur enfant, n'est-ce pas?
0: Ils passent la tondeuse.
5: Ils passent la tondeuse, donc ils cherchent à éviter les obstacles. Et puis, ben tout ça fait en sorte aussi, on a beaucoup d'activités de remplacement qu'on n'avait pas, notamment les écrans. Les écrans, c'est une activité de remplacement. Les parents, disent quand je l'envoie dehors, ben il tourne en rond, il sait pas quoi faire. Il a pas développé cette capacité-là de jouer seul. Il se tourne toujours vers l'écran. Alors ça, c'est tous des éléments qui font en sorte, en fait, qu'on a moins de jeux libres. Et puis, ça reste que c'est une compétence qui se développe. Un peu comme disait monsieur tantôt, si on joue de façon libre et on prend des risques jeunes, ben c'est une courbe d'apprentissage. On va en prendre de plus en plus et ça va être d'autant plus intéressant.
0: Alors, c'est un extrait pour entendre tout le bar des sciences où il y avait d'ailleurs des enfants qui sont venus témoigner de leur amour du risque et des jeux un peu plus risqués aussi. Ce sera donc diffusé aux années-lumière.

0: Lumière dimanche prochain à ne pas manquer dans notre émission.
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2: 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Il faut que je voie les fientes de ce dinosaure.
3: Les fientes de dinosaure?
4: N'oubliez pas de vous laver les mains avant de manger, hein?
0: C'est drôle parce que fiente, moi je vois ça petit, fiente de dinosaure, là, même avec le son, là, on imagine ça assez gros.
5: C'était massif dans cette scène-là.
0: Oui, se laver les mains, absolument. Cet extrait de quel film? Quiz autour de la table.
6: Le parc jurassique.
0: Mais voilà. Évidemment, les paléontologues invités au parc fouillent dans les excréments de dinosaures pour comprendre ce qui rend les dinosaures malades. Mais Renaud, il y a un lien avec votre histoire de la semaine. Il est assez littéral, d'ailleurs, le lien.
5: Ben oui, on va bel et bien parler d'excréments de dinosaures, mais fossilisés. Pas des frais. Une fois fossilisés, ça s'appelle des coprolites. Et comme dans le film, on va aussi s'intéresser au contenu de ces jolis cadeaux préhistoriques. Parce que parmi des rejets fossilisés vieux de 66 millions d'années, il y a une équipe de paléontologues américains qui a retrouvé une plume d'oiseau extraordinairement bien conservée. Parce que oui, les oiseaux étaient déjà bien établis comme règne animal à l'époque des dinosaures. Et donc, cette plume, elle a traversé les âges dans sa cacapsule temporelle.
7: C'est extrêmement drôle.
0: Oh là là.
5: Okay,
0: oh là là
5: là. Je vais pas passer à celle-là.
6: Ça dérive.
5: Et donc, elle vient d'être découverte. Elle vient d'être découverte dans les Badlands américains, cette plume dont on parle.
0: La plume qui était donc dans le coprolite.
5: Voilà.
0: Est-ce que ça veut dire que ces excréments-là fossilisés, finalement, ça peut en dire plus qu'on le pensait?
5: En fait, pour celui-là, oui, même qu'il va sûrement passer à l'histoire parce qu'il a permis d'obtenir non seulement la première plume issue de cette formation géologique-là, le Hell's Creek au Montana, mais c'est surtout une des plumes fossilisées les mieux préservées qui viennent de l'âge des dinosaures. Parce qu'il faut le dire, la plupart du temps, pour étudier les plumages anciens, les scientifiques, ils ont accès seulement à l'impression fossilisée des plumes dans la roche. Mais là, ici, on a la vraie plume préservée et elle est tellement bien conservée qu'on peut encore observer sa structure en trois dimensions jusque dans ses moindres détails.
0: Wow.
5: C'est vraiment une pièce de collection dans un emballage moins de collection. Et l'image de cette histoire, de cette plume qui est peinte dans l'étude, qui est paru la semaine dernière dans Current Biology, c'est quand même une image assez forte. Donc, on y présente ce qui serait un petit tyrannosaure ou un nano-tyrannosaure, qui est une autre espèce plus petite, très proche du T-Rex, qui est en train de chasser au bord d'un cours d'eau. Puis là, il attrape un oiseau de l'époque, qui est semblable à un huard, on va imaginer qu'il a été surpris, alors qu'il venait lui-même d'attraper un poisson.
0: Oh.
5: Donc, l'oiseau aquatique se fait dévorer, puis ses restes, dont plusieurs plumes, sont vite digérés, sont enterrés avec les excréments du dinosaure et sont préservés jusqu'à nous. Et pour les scientifiques, ben, ce fossile de plumes, ça nous renseigne sur les oiseaux qui vivaient juste avant la grande extinction qui a mis fin au règne des dinosaures. Ça permet aussi de reconstituer un exemple assez rare quand même de chaîne alimentaire de l'époque, dino, oiseau, poisson. Et ça donne aussi un indice sur la raison pour laquelle presque tous les groupes d'oiseaux de l'époque ont disparu avec les dinosaures, sauf une famille qui serait devenue l'ancêtre de tous les volatiles qu'on connaît aujourd'hui.
0: Bon, je sais qu'une plume, des fois, ça fait écrire, mais là, ça fait raconter beaucoup de choses. Peut-être un peu beaucoup. C'est quoi la découverte là-dedans?
5: Ben, pour ce qui est de comment la découverte, j'ai contacté des membres de l'équipe qui m'ont raconté que c'est un des leurs, donc le paléontologue David Demare, qui a trouvé cette plume-là lors d'une fouille à Hell's Creek, dans l'État du Montana. Au moment de la découverte, il était en train de chercher des fossiles, il rampait à quatre pattes, il aperçoit un morceau qui semble être un fragment de roche de la taille d'une cerise qui s'est détachée d'une plus grosse roche. Il la ramasse, il la retourne et pile à l'endroit où la roche était cassée, il voit une petite plume, à peine un centimètre, parfaitement préservé. C'est un coup de chance incroyable, il faut le dire, parce que sans cette cassure, il n'aurait peut-être même jamais ramassé cette petite roche.
0: Un centimètre, quand même. Moi, je l'imaginais la grosse plume.
5: C'est une petite plume qui vient d'un petit oiseau, mais elle était quand même, on pouvait la voir, là, c'était vraiment bien, bien visible. Et vu qu'aucune plume avait été trouvée dans cette formation géologique-là, il appelle ses collègues, il est tout excité, il leur dit « Hey, guys, j'ai une plume ». Il n'y a pas de réponse. Ses collègues, ils l'ignorent, ils pensent que peut-être il est en train de les troller, je ne sais pas. Quelques minutes plus tard, il rappelle « Non, j'ai vraiment une plume ». Et là, toute l'équipe le rejoint, il récupère rapidement ce qui reste du coprolite, qui dans son ensemble fait 8 cm de diamètre et 30 cm de long. Et ils contactent des spécialistes en coprolite et en plume et ils étudient ce fossile-là depuis.
0: Ah, mais comment est-ce qu'à partir de cette découverte-là, cette toute petite plume-là, on sait quel oiseau a été mangé, qui l'a mangé?
5: Ben, d'abord, puisqu'il y avait des fragments animaliers à l'intérieur des excréments fossilisés, l'équipe s'est bien doutée qu'il s'agissait des restes d'un prédateur. Donc, en regardant le diamètre, l'apparence des coprolites et en sachant quels animaux étaient présents dans cette région à l'époque, ils ont déduit qu'il devait s'agir probablement d'un membre de la famille des tyrannosaures. C'est pas 100% certain, mais c'est le meilleure estimation. Pour identifier l'oiseau ensuite, ça, il fallait plus qu'une plume. Donc, l'équipe a utilisé la tomodensitométrie. Donc, c'est la même chose qui se passe quand on va faire un CT scan à l'hôpital. On recrée une image 3D de l'intérieur du corps. Bien là, on a recréé l'image 3D de l'intérieur du coprolite. Mm-hmm. Et là, à ce moment-là, le coprolite est devenu une vraie boîte à surprise. Jingmai O'Connor, qui est paléontologue, qui est la première autrice de l'étude, qui est conservatrice adjointe des fossiles de reptiles au Fields Museum à Chicago, elle nous explique comment elle a résolu ce casse-tête.
8: In this cherry-sized piece alone, we found feathers.
9: On a trouvé beaucoup de plumes de différents types appartenant à un même oiseau, deux fragments d'os et aussi deux tout petites écailles de poisson. Les deux os avaient des caractéristiques qui m'ont permis de croire qu'il s'agissait d'une espèce d'oiseau plongeur. Ces oiseaux avaient des os très denses, ce qui est une adaptation à la vie aquatique. Pour le confirmer, j'ai ensuite cherché si les plumes présentaient elles aussi des adaptations à la vie aquatique. Et c'était bien le cas, ce qui renforçait mon hypothèse. Finalement, il y avait ces minuscules écailles de poisson. Un gros prédateur aurait difficilement chassé un si petit poisson. Je pense donc que c'était le dernier repas de cet oiseau, ce qui renforce encore le lien avec l'eau.
0: C'est un peu comme des poupées russes, on imagine là. On le disait un petit peu plus tôt, Renaud, ça nous donne des informations sur une espèce d'oiseau. Parce qu'il y en avait plusieurs quand même à l'époque des dinosaures.
5: Oui, j'ai été surpris d'apprendre que oui. Donc, c'est ce que Hans Larsson, qui est titulaire de la chaire de recherche du Canada en paléontologie des vertébrés à l'Université McGill, m'a expliqué.
10: There are many, many lineages of birds. Some birds had teeth. Some birds.
11: Il y avait énormément de lignées d'oiseaux à l'époque du Crétacé. Certaines avaient des dents, d'autres non. Certaines pouvaient voler, d'autres pas. Et leurs plumes aussi étaient très variées. Certaines avaient de petites structures creuses, d'autres une longue tige et une touffe au bout. Il y avait aussi des plumes duveteuses et des plumes avec des barbes, un peu comme celles qu'on voit aujourd'hui. La plupart de ces oiseaux ont disparu lors de l'extinction de la fin du Crétacé, mais certaines structures qu'on voit dans cette plume ressemblent beaucoup à ce qu'on retrouve dans les oiseaux modernes.
10: At the end of the Cretaceous.
0: Ah ben oui, parce que ça continue, c'est pas tout. La plume qui a été retrouvée, ça permet de formuler de nouvelles hypothèses.
5: Oui, donc à la fin du Crétacé, on l'a entendu, les oiseaux sont déjà très diversifiés. Puis là, arrive l'astéroïde de Chicxulub, grand comme le mont Everest, qui, il y a 65 millions d'années, frappe la Terre. Les dinosaures disparaissent et presque tous les groupes d'oiseaux, un seul groupe va survivre. Pourquoi ce groupe-là, alors que tous les autres ont péri? Ben c'est là que les différents types de plumes appartenant au tragique oiseau marin qui a été mangé par le T-Rex apportent un indice, même si cet oiseau-là, lui particulièrement, n'appartenait pas au groupe qui a survécu. On peut écouter Jingmai O'Connor.
9: On retrouve différents types de plumes sur un même oiseau. Si on regarde celles qu'on a trouvées à l'intérieur des coprolites, certains types ressemblent aux plumes modernes, mais d'autres sont beaucoup plus primitives et ressemblent à celles des dinosaures non-aviens et d'oiseaux aujourd'hui disparus. Notre hypothèse, c'est que ces plumes primitives isolent mal la chaleur du corps, moins bien que celles des oiseaux modernes. Et c'est important parce qu'à la fin du Crétacé, après l'impact d'astéroïdes, le soleil a été bloqué, les températures ont chuté et les plantes sont mortes, entraînant un effondrement des écosystèmes. Des plumes moins isolantes auraient donc pu être un désavantage pour des animaux avec un haut métabolisme dans ce monde devenu plus froid. Mais pour prouver cette hypothèse, il nous faudrait trouver des plumes du groupe d'oiseaux qui a survécu et ça ne sera pas facile car leur préservation est très rare.
8: In the latest Cretaceous is terrible.
0: C'est quand même toute une histoire, puis je vois juste avoir l'expression des collègues autour de la table, ces genres d'histoires qui nous happent. Nous aussi, on rentre dans l'histoire absolument. Et c'est pas terminé là non plus, parce que cette hypothèse, elle est lancée, Renaud. Est-ce qu'elle pourrait continuer à faire son chemin?
5: Ça, les autres chercheurs à qui j'ai parlé trouvaient que c'était beaucoup pour un si petit fragment, aussi exceptionnel soit-il. Donc, c'est pas impossible, mais à elle seule, selon eux, c'est plumes ne permettent pas d'expliquer à ce point-là pourquoi une lignée a survécu et d'autres ont disparu. L'équipe de l'étude, elle insiste sur le fait que c'est une hypothèse, donc ils offrent pas une réponse, mais plutôt une pièce supplémentaire dans un casse-tête beaucoup plus vaste. C'est une piste qui va être à suivre. On va voir s'ils vont les trouver, ces fameuses autres plumes. Mais aux yeux de tout le monde à qui j'ai parlé, ce qui ressort, et ça aussi, c'est ce qui ressort des réactions que j'ai vu aussi dans d'autres médias qui ont parlé de cette étude-là, le point central de l'étude, en dehors de toutes ces hypothèses, ce serait que les coprolites, on revient à eux, pourraient cacher beaucoup plus de choses qu'on le pensait initialement. Donc, François Thérien, qui est paléontologue et conservateur de paléoécologie au Musée Royal Tyrrell en Alberta, m'a donné son avis là-dessus.
12: Ça nous montre réellement qu'il y a des nouveaux types de préservation. Auparavant, on croyait toujours qu'il fallait que ce soit préservé dans la roche ou bien dans de l'ambre. Mais non, on se rend compte que même le coprolite, qui est un tissu mou, quand il se fossilise, il peut même préserver des tissus mous qui étaient à l'intérieur. Or, on n'avait jamais pensé que ça, les plumes auraient pu être préservées dans un coprolite, parce que ça veut dire que le dinosaure aurait avalé un oiseau avec ses plumes, que les plumes auraient survécu au sucre gastrique, aux acides gastriques qu'on a dans notre estomac, qui auraient survécu à la digestion. C'est un nouveau mode de préservation, mais ça aussi nous dit que ce dinosaure-là, le carnivore, le théropode, avait probablement un rythme digestif très rapide, que les aliments restaient pas longtemps dans l'estomac, sinon tout aurait été détruit. À partir de maintenant, il va réellement falloir faire attention aux coprolites. Habituellement, on les ramasse, mais on jette jamais un deuxième coup d'œil, ou bien on les ramasse même pas, les coprolites. Mais là, je crois qu'il va falloir commencer à porter grande attention à ces coprolites-là et peut-être faire les CT scanner afin de voir s'il y a des structures, des tissus mous de préserver à l'intérieur.
5: François Thérien a même dit qu'il allait peut-être regarder lui-même dans les tiroirs du Royal Tyrrell Museum pour voir s'il peut pas en scanner quelques-uns, voir s'il y a pas
0: des... C'est ça que j'imagine depuis que vous avez... Je sais pas pour tout le monde, mais j'imagine les gens qui ont lu cet article-là partout, les paléontologues, qui retournent dans leurs tiroirs, qui retournent sur le terrain, qui se ruent sur les coprolites, parce que ça, c'est tout, c'est fou ce que ça peut raconter.
5: Ben oui, ça arrive souvent en archéologie ou en paléontologie. Là, on apprend, il y a une nouvelle qui sort et là, soudainement, les paléontologues retournent vers leurs tiroirs. Quoi? Ces petites roches auxquelles j'avais aucune valeur, a peut-être un trésor là-dedans. Vite, utilisons la nouvelle méthode. Donc, on va voir ce que ça va donner. Est-ce qu'on aura chez les paléontologues une ruée vers l'or brun qui se cache dans les tiroirs des musées? Je ne sais pas si quelqu'un d'autre a une autre blague à faire.
13: On une autre spécialité, ce n'est pas une blague, mais sérieusement, presque la copropaléontologie.
0: Oh, mais oui.
5: Peut-être.
0: Bonne
5: peut-être.
0: Idée.
5: Mais c'est ça. Est-ce que la prochaine grande découverte en ce qui concerne les dinosaures va se trouver là-dedans? Alors, scientifiques, on attend vos publications. Donc, on lance l'appel, nous aussi. Et puis, on a bien hâte de voir si ça va mener à des nouvelles histoires.
0: Mieux encore, on va aller sur le terrain avec vous.
5: Ben oui, oui.
0: C'est doublement intéressant. Merci, Renaud.
5: Au revoir.
0: Ça fait presque exactement 35 ans, c'était le 19 septembre 1991, des randonneurs tombaient par hasard sur un corps gelé qui s'est révélé être celui d'un chasseur du Néolithique assassiné il y a environ 5000 ans, pas mal chauve et porteur de la bactérie qui cause la maladie de Lyme. En deuxième heure de notre émission, Céline Bon, qui est paléogénéticienne, va nous guider à travers les multiples découvertes qui ont été faites sur la momie Ötzi et sur les questions aussi qui restent en suspens. Se pourrait-il qu'il y ait des chambres encore inexplorées derrière le tombeau de Toutankhamon en Égypte? Pourrait-il s'agir de la tombe de Néfertiti? Ce sont des questions qui sont soulevées par de nouvelles parutions. Ça nous intrigue toujours quand il est question de ces grands personnages de l'histoire égyptienne. On va vérifier ce qu'on a trouvé ou pas auprès de Cédric Gobeil. Il est égyptologue, archéologue. Il est conservateur au musée égyptien de Turin. En Italie, c'est là qu'on le joint. Bonjour, M. Gobeil.
14: Oui, bonjour, Mme Blondin.
0: Alors, on est dans la tombe de Toutankhamon. Déjà, ça évoque des images pour nous, mais situez-nous. Elle est où, cette tombe-là? Et qu'est-ce qu'on en sait jusqu'à maintenant?
14: Alors, on est présentement donc dans la Vallée des Rois, donc sur la rive ouest de Louxor, hein, qui est l'actuelle ville moderne qui remplace l'ancienne capitale Thèbes au moment donc du Nouvel Empire. Donc, on est là, le Nouvel Empire, entre 1550 et 1000 avant Jésus-Christ. Le règne de Toutankhamon, c'est autour de, entre 1350, 1325 avant Jésus-Christ, plus ou moins. Et voilà ce qui se passe. Donc, on est dans cette tombe, c'est l'une des plus petites, sinon la plus petite tombe royale hein, dans la vallée des Rois. Donc, on est vraiment dans un espace très confiné. C'est une suite de 5 chambres et sur ces 5 chambres, une seule est décorée. Donc, voilà où nous nous situons.
0: Et cette tombe, justement, sa petitesse a toujours intrigué les spécialistes qui fouillent la vallée des Rois. Oui, Toutankhamon est mort très jeune, peut-être de façon moins prévisible, mais c'est quand même petit pour une tombe de roi. Et ça, ça accrochait dans l'œil des archéologues.
14: Absolument, depuis toujours. D'ailleurs, Howard Carter, celui qui a découvert la tombe, faisait la remarque, et on le lit très bien donc dans son rapport. Et encore aujourd'hui, effectivement, c'est ce qui frappe le plus, puisque c'est cette tombe qui a donc trouvé l'unique tombe qui a été découverte intacte, donc avec l'ensemble de son assemblage funéraire, et avait révélé donc des merveilles, un trésor. Alors, on imagine hein, les grandes tombes, les autres tombes, qu'est-ce qu'elles ont pu bien contenir. Alors, si on revient donc sur celle de Toutankhamon, effectivement, sa petitesse, ses petites dimensions ont frappé. Et même donc Carter se posait la question de savoir s'il n'y avait pas éventuellement d'autres pièces qui pouvaient se cacher derrière les murs, donc à travers les corridors qui auraient été murés et donc cachés. Et donc cette idée a fait son petit bonhomme de chemin, donc on continuait, hein, ça a creusé donc vraiment une sorte de l'idée dans l'esprit de plusieurs archéologues. Jusqu'en 2015, au moment où un archéologue, Nicholas Reeves, a vu un scan fait, un relevé, un scan 3D de la tombe, et a commencé à voir ce qu'il a pensé, ce qu'il a compris, à être une sorte de porte murée dans la tombe de Toutankhamon.
0: Donc, dès 2015, avec Nicholas Reeves, on remet de l'avant cette possibilité que derrière le tombeau de Toutankhamon, il y aurait quelque chose, il y aurait une pièce. Et là, on arrive en 2026, c'est le même archéologue, c'est la même équipe qui revient avec cette hypothèse, avec plus qu'un scan, par exemple. On a noté des anomalies dans la densité de la terre derrière la tombe de Toutankhamon. Qu'est-ce qu'on a fait? Comment est-ce qu'on a procédé?
14: Alors effectivement, donc entre 2015 et 2026, 11 années. Alors c'est une équipe qui est aujourd'hui dirigée par Mamdou Heddamati. C'est un ancien ministre des Antiquités égyptien, mais donc équipe dans laquelle auquel fait partie Nicholas Reeves. Et donc cette équipe a fait le bilan donc de plusieurs prospections géophysiques et surtout ce que cette nouvelle étude nous apporte, c'est vraiment le rapport des deux dernières saisons de terrain 2023-2024 qui ont combiné plusieurs méthodes géophysiques. Donc parmi lesquelles radar géologique, tomographie de résistivité électrique, imagerie thermique, cartographie géologique. Et pour la première fois, et c'est là où vraiment ça va apporter la nouveauté, c'est la microgravimétrie. Alors, je vous dis tout de suite qu'est-ce que c'est. Je me suis renseigné, c'est pas quelque chose que j'utilise moi-même tous les jours. Donc, c'est une méthode géophysique non destructive qui mesure les minuscules variations du champ de pesanteur terrestre pour détecter les contrastes de densité dans le sous-sol. C'est-à-dire, on est capable de voir, grâce à cette méthode, on est capable de repérer des cavités enfouies qui serait donc invisible. Et donc, en utilisant cette méthode, et surtout en croisant l'ensemble de ces méthodes géophysiques, ça, c'est une nouveauté faite depuis 2015. Donc, vraiment, c'est ça qui amène la valeur ajoutée. On a été capable, donc, de montrer avec plus de certitude qu'il y a effectivement des présences de cavités vides, donc de vides, derrière les murs, nommément le mur ouest et le mur nord de la chambre funéraire de Toutankhamon. Ce qui laisserait donc présager, d'un côté, donc du côté ouest, peut-être une chambre annexe qui contiendrait d'autres éléments du trésor de Toutankhamon. Mais après, donc derrière le mur nord, deux chambres sont plus certaines que les autres, mais on est là face à peut-être un total de 5 à 6 chambres qui, elles, appartiendraient peut-être au reste de la tombe encore à être découverte.
0: On les appelle des anomalies, d'ailleurs, et elles sont pas absolument directement collées sur la tombe de Toutankhamon. C'est peut-être pour ça qu'on regardait peut-être directement comme s'il y avait une porte qui donnait sur des nouvelles chambres. Mais il y a un corridor entre les deux, et là, il y a ces nouvelles cavités qu'on arrive à détecter. Est-ce qu'on parle du reste du tombeau de Toutankhamon qui serait finalement beaucoup plus riche et beaucoup plus grand qu'on ne le croyait, ou si on n'ouvre pas la porte vers la possibilité qu'il s'agisse de la tombe de Néfertiti?
14: Alors, l'étude est telle que rapportée par les auteurs, vraiment évoque, mentionne qu'il s'agit là effectivement que d'une hypothèse. Hein. Donc, il faut toujours dire si l'hypothèse se confirmait, c'est une hypothèse. Et le rapport lui-même indique qu'il n'apporte aucune conclusion formelle. La conclusion formelle serait d'entrer dans les pièces et devant, de faire un petit trou dans le mur, d'aller voir. Et ça, pour l'instant, il y a un genre de question. Donc, ce que l'étude montre, effectivement, c'est que... les cavités, donc, ont plus de vide que les corridors eux-mêmes. Que les corridors eux-mêmes, eux,

0: aurait été murée par des éléments, par du blocage qui serait presque identique en densité au mur lui-même. Et c'est pour ça que c'est si difficile de voir et qu'on ne voit pas avec certitude. C'est que le matériau de bouchage est quasi identique au mur et à la montagne elle-même. Alors, pour aller voir vraiment les anomalies, comme ce que vous évoquiez, pour voir ces anomalies, les comprendre, c'est assez difficile. Et les technologies donc modernes, donc telles qu'elles ont été employées aujourd'hui, vraiment doivent être interprétés avec des pincettes. Et c'est pour ça qu'on essaie de dire, voilà, il y aurait des corridors, il y aurait des chambres, mais voilà. Et tout ça, c'est donc à l'état d'hypothèse.
1: Pour vérifier l'hypothèse, il va falloir continuer à investiguer. On propose d'aller faire de petits trous pour aller voir ce qui se situerait dans ces cavités, dans ces anomalies.
0: Effectivement, c'est l'une des conclusions des auteurs. C'est que qu'est-ce qu'on fait une fois qu'on a, pour l'instant, on a fait le tour de toutes les méthodes scientifiques géophysiques connues, alors au jour d'aujourd'hui, peut-être que dans quelques années, il y en aura d'autres, on l'espère. Alors, quelle est la prochaine étape logique? Bien, la prochaine étape logique, ce serait d'aller vérifier, donc de faire une investigation directe, trouver moyen d'accéder physiquement à l'une des chambres, proposer pour en obtenir une inspection. Mais alors là, bonjour, parce que le problème, c'est que voilà, tout tombe, hein, c'est pas parce que c'est ça le Toutankhamon, c'est vraiment tout tombe, enfin, on essaie toujours de préserver les monuments pour les générations futures, et le plus petit trou amènerait vraiment une dégradation de toute façon, donc on essaiera, je pense que vraiment le mieux, ce sera d'attendre malheureusement un futur qu'on espère proche, où on aura vraiment là, le moyen de voir presque, voir une photo virtuel, indirect, de ce qui se passe derrière ces murs. Parce que pour l'instant, effectivement, le seul moyen qu'on aurait à disposition, ce serait de faire un petit, de creuser, de percer un petit trou et d'aller voir. Le problème, c'est que à quelle distance se situent ces chambres? Le rapport parle d'entre, que ces cavités se situent sur une distance d'entre 25 et 30 mètres. Alors, vous voyez, pour percer tout ça, sans trop créer de dégradation, c'est difficile.
1: Il faudra donc attendre, on le comprend, le moment où on pourra voir l'intérieur de la Terre avec d'autres méthodes pour voir s'il y a vraiment là des cavités qu'on pourrait explorer. L'important, c'est de conserver tout ça maintenant, vous l'avez bien mentionné, de conserver aussi un œil critique devant ces nouvelles hypothèses qui sont soumises. Cédric Gobeil, merci beaucoup.
0: Écoutez, Mme Blondet, je vous remercie beaucoup. Merci beaucoup et puis à très bientôt.
1: À bientôt. Cédric Gobeil est égyptologue, il est archéologue, il est conservateur du Musée d'Égypte à Turin, en Italie.
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Je pense que je ne l'avais pas mentionné, mais l'article original est paru dans la revue Occasional Papers of Amarna Royal Tomb Project, qu'on ne connaît pas très bien comme publication, mais c'est la revue Nature qui en a fait état dans un des articles qu'elle a publié cette semaine. Cette semaine, d'ailleurs, on a appris une bien triste nouvelle, celle du décès de Manon Bergeron. C'est à Manon Bergeron qu'on avait décerné le titre de scientifique de l'année de Radio-Canada 2018 pour ses travaux en sexologie. Ce sont des travaux qui ont ouvert la voie à une reconnaissance accrue des violences sexuelles en milieu universitaire. Manon Bergeron, vous savez, a initié, elle a dirigé l'enquête SIMU. SIMU, c'est pour sexualité, sécurité et interaction en milieu universitaire. Et ensuite, il y a une loi, la loi 151, qui oblige les établissements d'enseignement postsecondaire à se doter d'une politique pour contrer les violences sexuelles. Mais cette loi a été adoptée en 2018, tout de suite après ces travaux qui ont vraiment jeté un éclairage sur une situation dont on ne soupçonnait pas l'ampleur. Donc, tout ça découlait directement des révélations de sa recherche. Depuis 2018, elle était titulaire de la chaire de recherche sur les violences sexistes et sexuelles en milieu d'enseignement supérieur. Et tous ses projets de recherche étaient réalisés en collaboration avec des milieux de pratique. C'est un souci d'ancrage qu'avait Manon Bergeron, d'ancrage dans la communauté qui lui venait sans doute de ses 13 années passées dans les CALAX avant de devenir une chercheuse universitaire. Les CALAX, c'est des centres d'aide et de lutte contre les agressions à caractère sexuel. Ce sont

0: des organismes communautaires. Et là, cette chercheuse, avant d'être chercheuse, a pu apporter une aide directe aux femmes. Elle a pu les accompagner, par exemple, dans leur démarche, parfois judiciaire. Elle a gardé un peu de cette trace, la trace de cette action communautaire dans sa carrière universitaire. C'est ce qu'elle m'a confié alors qu'on avait ensemble une grande entrevue à l'occasion de l'émission qui a souligné son prix du scientifique de l'année de Radio-Canada. Ça a été enregistré en public à l'UQAM début 2019. Manon Bergeron.
1: Il reste la mémoire de toutes les femmes et les adolescentes que j'ai accompagnées, que j'ai aidées et avec qui j'ai vu les obstacles, en fait. Les obstacles autant dans leur vie personnelle, les conséquences, mais aussi les obstacles par rapport, par exemple, les mythes et les préjugés que ces femmes-là rencontrent et que ces adolescentes-là rencontrent, que ce soit dans leur famille, que ce soit dans le milieu scolaire, dans le milieu institutionnel. Par exemple, une adolescente qui est agressée dans une école par le gars le plus hot de l'école,
0: oui.
1: Donc qui veut dénoncer, mais qui après se fait dire, tu semblais l'apprécier, t'as peut-être couru après, peut-être que t'as pas été assez clair. Je me rappelle aussi de nombreux cas, puis on en voit encore aujourd'hui, évidemment, dans tout le cyberharcèlement, donc oui. des ruptures amoureuses où le jeune homme a dans son téléphone des vidéos ou des photos, il les distribue parce que il prend pas la rupture. Et les gens, des fois, sont pas nécessairement mal intentionnés. Des fois, la réaction, les gens vont répondre en disant, faites-en pas, passe à d'autres choses,
0: oublie ça,
1: tourne la page. Tu penses-tu que c'est vraiment une agression? Donc, les gens sont pas nécessairement mal intentionnés. Mais en même temps, l'impact que ça peut avoir sur ces personnes, sur les victimes, pour moi, elle est importante parce que la personne victime qui vit une agression peut être aussi dans cette ambiguïté-là de dire, j'ai-tu fait quelque chose et s'auto-blâmer.
0: Je suis responsable, ouais.
1: Alors, de recevoir des messages comme ça, ça vient juste comme nourrir, en fait, cette impression-là d'être en partie responsable.
0: Entrevue donc enregistrée devant public. Notre équipe transmet toutes ses condoléances aux proches de Manon Bergeron, à sa famille universitaire, à sa famille du monde communautaire aussi. N'oubliez pas qu'on a une deuxième heure à cette édition des Années-Lumière. En deuxième heure, il sera question de divers sujets. On reviendra sur les 35 ans de Ötzi. Ötzi, vous savez, c'est cette momie qui a été trouvée dans les montagnes entre l'Italie et l'Autriche. Momie gelée. Et du fait d'être gelée, c'est un corps qui recèle beaucoup, beaucoup d'informations, entre autres pour les paléogénéticiens. On parlera à une paléogénéticienne sur les 35 ans de découvertes qu'on a faites sur la momie Ötzi. Il sera question des dinosaures et d'autres choses. Marie-Pierre Elie aussi, d'autres animaux.
2: Oui.
0: Autour du fameux 37 degrés.
2: Le fameux 37 degrés Celsius.
0: Pourquoi cette température est-elle si importante dans la vie des organismes comme ceux qui sont sur votre chandail? Je vois qu'il y a des cerfs, il y a des ours, il y a des renards. Il y a plein d'animaux comme ça qui sont endothermes, qui produisent leur propre chaleur. Il en sera question en deuxième. Restez des nôtres. On revient après les nouvelles.
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6: Bonjour, ici Nathalie Papin-Gagnon. Le Bureau de la sécurité des transports du Canada et la Sûreté du Québec enquête sur un écrasement d'hélicoptère qui a fait 4 morts en Montérégie. Selon les autorités, l'hélicoptère s'est écrasé peu de temps après le décollage à Sainte-Brigide-d'Iberville. Les circonstances qui entourent cet accident sont toujours inconnues. La Sûreté du Québec indique que tout porte à croire qu'aucun élément criminel ne serait en cause. Les électeurs du Québec pourront voter par anticipation à compter d'aujourd'hui aux élections législatives provinciales. Les bureaux de vote seront ouverts de 9h30 à 20h aujourd'hui ainsi que demain. Leurs adresses sont inscrites sur les avis reçus par la poste. Lors des dernières élections au Québec, le taux de vote par anticipation s'est élevé à près de 25%. En ce qui concerne la campagne, les adversaires de la première ministre sortante, Christine Fréchette, l'ont accusée de manquer de transparence. Elle a dû se défendre d'avoir orchestré un coup monté à la suite de la parution d'un article dans le Journal de Montréal qui révélait qu'Ottawa aurait mis en garde le gouvernement de la Coalition Avenir Québec contre une menace d'ingérence américaine dans l'élection québécoise. Le reportage de Pierre-Alexandre Bolduc.
7: Elle a dû s'expliquer à trois reprises jusqu'en fin de journée, vendredi. Christine Fréchette réajuste une nouvelle fois le tir. Elle n'écarte plus complètement le risque d'ingérence de la part des États-Unis dans la campagne électorale pour favoriser le Parti québécois et déstabiliser le Canada.
8: Le président, il veut fragiliser le Canada. Et c'est sûr que la tenue d'un référendum, ça pourrait s'inscrire dans cette vision-là.
9: J'ai jamais vu du mauvais théâtre à ce niveau-là. C'est typique des fins de campagne d'un parti qui devient désespéré.
7: Le chef du Parti québécois accuse la chef de la CAQ d'un coup monté. Paul Saint-Pierre Plamondon allègue que c'est le parti de Christine Fréchette qui a alerté les médias pour créer la panique.
9: Pourquoi faites-vous ça à deux jours du vote?
7: Le chef libéral Charles Milliard, le conservateur Éric Duhem et Ruba Gazal de QS accusent tous Christine Fréchette de manquer de transparence.
10: On n'est toujours pas plus avancé sur quelle est la situation exacte.
11: Depuis le début, là, il y a cette faire peur au monde. Puis on commençait avec Trump, ça n'a pas marché.
12: Christine Fréchette continue cette tradition de la CAQ de ne pas toujours faire preuve de transparence.
7: Christine Fréchette voulait s'entretenir rapidement avec Mark Carney sur cette possibilité d'ingérence américaine. Ça n'a pas encore été fait. Elle soutient que son équipe est en contact avec celle du premier ministre canadien. Ici Pierre-Alexandre Bolduc, Radio-Canada, à Gatineau.
6: La ministre des Affaires étrangères, Anita Anand, a pris la parole devant les Nations unies. Dans son discours, elle a fait valoir l'intention du Canada de diversifier ses relations et promouvoir la coopération entre puissances moyennes. Étienne Perrault a plus de détails.
13: We are facing a rupture, not a transition.
14: Nous ne faisons pas face à une transition, mais à une rupture de l'ordre global, a déclaré la ministre des Affaires étrangères, Anita Anand, face aux Nations unies. Dans un discours d'une vingtaine de minutes, elle a notamment souligné l'importance de renforcer le partenariat entre les puissances moyennes à l'heure où les grandes puissances tournent le dos à la coopération économique.
15: L'ONU traverse une période de grands changements. Nous devons nous assurer qu'elle soit prête pour l'avenir.
14: En se positionnant ainsi, le professeur en sciences politiques à l'Université de Montréal, Vincent Pouliot, estime que le Canada peut accroître son influence sur la scène internationale.
16: Le fait de s'allier comme ça à l'Union européenne d'une part et ensuite d'autres pays, notamment du Sud, ce qui est une bonne stratégie d'élargir un peu la coalition du Canada dans le multilatéralisme. Donc oui, je pense que c'est une tentative d'aller chercher des alliés. C'est pas que le Canada n'a pas de critique contre l'ONU, sauf que sur le fond, il veut se présenter, je pense, comme un bon citoyen mondial et puis un partenaire fiable.
14: Dans son discours, Anita Anand a aussi évoqué la question de la sécurité de l'Arctique, ainsi que de la guerre en Ukraine et au Moyen-Orient. Ici Étienne Perrault, Radio-Canada, Montréal.
6: Et au sport, la Néerlandaise Demi Vollering a été sacrée championne du monde de cyclisme sur route à Montréal. Elle succède à la Québécoise Magdeleine Vallière-Mille, contrainte à l'abandon après une chute à la mi-course. Simon Crémer a préparé ce compte-rendu.
17: C'est parti!
18: Le public montréalais a eu droit au meilleur et au pire du cyclisme lors de cette course en ligne féminine.
19: Ah, il y a une grosse chute, hein?
17: Oh! Et derrière, là, énormément de cyclistes impliqués.
18: Le plus difficile d'abord, Magdeleine Vallière-Mille n'a pas pu rallier l'arrivée. La Charbouquoise avait l'occasion rarissime de défendre un titre de championne du monde devant son public. Elle a été emportée par un carambolage d'une quinzaine de coureuses. Malgré ses efforts, Vallière a été contrainte à l'abandon, le corps ecchymosé, son cuissard déchiré. On peut écouter le directeur haute performance de Cyclisme Canada, Sébastien Travers.
20: On souhaite le meilleur des rétablissements rapidement à Magdeleine. Elle est résiliente. Je suis certain que son retour au sport sera rapide et efficace. On lui souhaite tout le meilleur.
18: C'est la Néerlandaise Demi Vollering qui a offert le meilleur.
17: Finally, Demi Vollering is the world champion. What an absolute blockbuster!
18: Un triomphe entièrement mérité après de nombreuses occasions ratées au championnat du monde. Peut-être la plus belle victoire de sa carrière, dit la double gagnante du Tour de France. Pour l'emporter, Vollering a livré une bataille éclatante avec ses plus grandes rivales, la Polonaise Kasia Nuviadomofini et l'Italienne Elisa Longo-Borghini. Impossible de demander un plus beau podium. Ici Simon Crémer, Radio-Canada, Montréal.
6: C'est ce qui conclut les informations. 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Bon début de journée.

0: Une momie bien conservée. 37 degrés. Mais pourquoi? Et beaucoup, beaucoup de poussière, mais moins qu'avant. Voici la deuxième heure des Années-Lumière. Rebonjour tout le monde, Sophie André Blondin, toujours avec vous, avec l'équipe des Années-Lumière qui va vous présenter ces sujets fort variés. C'est Marie-Pierre Elie qui a profité cette semaine des travaux qui montrent que les dinosaures, finalement, auraient été endothermes, qui produisaient leur propre chaleur autour de 36 degrés. Mm-hmm. Tiens, c'est très près de nos 37 degrés à nous, mm-hmm. à bien d'autres espèces animales aussi, n'est-ce pas?
1: Et ça nous a poussé à nous demander... pourquoi?
0: Et vous avez trouvé des réponses.
1: Des parties de réponses, oui.
0: La momie dont il est question, c'est celle de Dotti, l'homme des glaces trouvé dans les montagnes entre l'Italie et l'Autriche et qui ne cesse depuis presque exactement 35 ans de livrer ses secrets aux chercheurs qui l'étudient. Céline Bond du Muséum national d'histoire naturelle à Paris va nous résumer ce qu'on a trouvé et ce qu'on va continuer à trouver comme information sur ce chasseur un peu chauve assassiné à l'âge du bronze. Damien va faire sa tournée habituelle de publications scientifiques qui va nous expliquer, par exemple, pourquoi des chercheurs pensent qu'il faut chercher des traces de vie extraterrestre dans la poussière de la Lune. Tiens, c'est pas si loin, finalement. Parlant de poussière, pour commencer cette deuxième heure, on parle de poussière atmosphérique ici, autour de la Terre. Et elles sont en déclin. C'est ce qui ressort d'une étude qui est parue dans la revue Science Advances cette semaine. Gabrielle Anctil, c'est à ça que vous vous êtes intéressée. Aidez-nous à comprendre ce que ça veut dire comme résultat. Pour commencer, on parle de quoi? C'est quoi ces poussières-là?
2: Oui, c'est pas celles qui se retrouvent après que vous avez fait le ménage chez vous. Là, on parle de minuscules particules de sable et de terre d'origine naturelle. Et ces poussières se rassemblent fréquemment dans des tempêtes formées dans les zones arides et semi-arides du globe. Donc, imaginez un vent violent qui vient soulever le sable des déserts ou bien la terre nue des champs et l'emporte dans l'atmosphère, parfois à des très, très hautes altitudes. Et à l'échelle mondiale, le Sahel fournit la moitié des particules qu'on appelle des poussières minérales. Et il y a une bande désertique qui s'étend vers l'est jusqu'au désert de Gobi en Asie qui compte pour la quasi-totalité des poussières atmosphériques de sources naturelles à travers le monde.
0: Oui.
2: Et là, ces particules minérales jouent un rôle important, notamment pour les océans. Elles apportent du phosphore et du fer qui viennent nourrir le plancton. Et les particules africaines se rendent même jusqu'en Amérique du Sud et fertilisent la forêt amazonienne. Ça voyage fort. Certaines de ces particules contribuent aussi à réduire les effets des rayons solaires sur notre atmosphère en les réfléchissant vers l'espace.
0: Ah oui.
2: Elles nous gardent au frais, carrément. À l'inverse, ceci dit, il y a des plus grosses particules qui, elles, vont plutôt absorber les rayons du soleil et contribuer au réchauffement planétaire. Donc, tout ce phénomène on l'appelle l'effet radiatif. Et là, donc, cette étude vient montrer que dans la période entre 2003 et 2023, les poussières à l'échelle mondiale ont décliné de 10 %. C'est un résultat qui pourrait surprendre, hein, a priori, parce qu'on sait que le réchauffement planétaire mène déjà à des plus grandes sécheresses et donc à plus de zones qui pourraient produire des poussières.
0: C'est vrai.
2: On va creuser cela.
0: On aurait imaginé une augmentation de ces poussières dans l'atmosphère. Si on sait qu'elles ont diminué, c'est qu'on les a mesurer.
2: Absolument.
0: On mesure ça comment? Des poussières dans l'atmosphère?
2: Oui, parce qu'effectivement, on ne peut pas juste mettre un petit appareil sur une poussière minuscule. Hein. Ça peut se déplacer sur des milliers de kilomètres. C'est une tâche très complexe. Les scientifiques disposent de satellites, notamment, qui mesurent ce qu'on appelle l'épaisseur optique des aérosols. Donc, avec ce même outil, on peut voir la quantité de poussière minérale, donc celle que je vous parlais, mais aussi des polluants d'origine humaine, des sels marins ou des particules issues de feux de forêt ou de volcans.
0: Oui, parce qu'il y a ça aussi, oui.
2: Oui, donc tous ces aérosols changent la façon dont l'atmosphère absorbe la lumière visible et infrarouge, et c'est ce que ces satellites mesurent. Donc, pour comprendre comment ça fonctionne, là, pensez à un bel après-midi ensoleillé. Il y a de la lumière qui rentre à travers vos fenêtres et qui viennent parfois éclairer une colonne de poussière flottant dans l'air.
0: Ouais,
2: soudainement, elles sont visibles, elles étaient là, mais on ne les remarquait pas. Mais c'est un peu la même méthode, mais depuis l'espace. Une difficulté, par contre, provient du fait que les satellites ils ne peuvent pas distinguer entre les différents types d'aérosols. Donc, pour éviter de fausser les résultats, l'équipe de recherche s'est concentrée sur les zones désertiques du globe où les poussières minérales sont largement dominantes. L'équipe de recherche a donc compilé des données issues de plusieurs satellites, en plus d'autres données de modélisation. Et cette étude combine finalement toutes ces données pour la première fois et offre un portrait global le plus clair possible des poussières minérales atmosphériques des 20 dernières années.
0: Donc, diminution, vous l'avez dit, Gabrielle, de 10 %.
2: Mm-hmm.
0: Qu'est-ce qui explique, ou est-ce qu'on a une idée de ce qui explique la diminution?
2: Oui, donc dans l'article, l'équipe de recherche s'est montrée très précautionneuse. On voulait vraiment pas donner de réponse. Grosso modo, on voulait faire plus de recherches. C'est d'ailleurs l'objet de leur prochain article.
0: Ah oui.
2: Et Ashok Gupta, qui est le chercheur principal de l'étude, a tout de même offert une hypothèse.
3: Les résultats des analyses préliminaires indiquent que le vent de surface est le facteur prédominant. En effet, les variations de la vitesse du vent influencent directement la dynamique des particules de poussière, le vent étant le principal agent responsable de leur soulèvement dans l'atmosphère. Ainsi, toute modification du régime des vents peut avoir un impact. Toutefois, la présence de la végétation entre également en jeu, car elle peut créer des barrières.
2: On sait que le réchauffement planétaire a un effet sur les vents.
0: Oui.
2: Ceux-ci sont formés par la différence de température entre les pôles et les tropiques. Et cette différence diminue avec le réchauffement plus rapide de l'Arctique, des pôles que du reste de la planète. Et le GIEC prévoit même que d'ici 2100, les vents devraient diminuer de 10% à l'échelle mondiale.
0: Ah, eux aussi.
2: Mais aucune des personnes à qui j'ai parlé voulait se prononcer. Il va vraiment falloir qu'on creuse la question un peu plus. Mais les vents étaient quand même cités comme hypothèse principale par tout le monde. À ça peuvent s'ajouter notamment les efforts de reforestation en Chine et l'amélioration des pratiques agricoles. Il faut aussi quand même garder en tête que 10 % de diminution des poussières atmosphériques observées par l'étude, c'est tout de même assez marginal.
0: Bon, c'est petit, je veux bien, mais est-ce que ça peut avoir un effet, cette diminution de poussière atmosphérique à l'échelle globale?
2: Oui, mais là encore, évidemment, il va falloir plus de recherches pour nous aider à cerner tous les effets de ce phénomène. Une des questions qu'on va se poser, c'est est-ce que ça pourrait être un problème pour l'effet radiatif? Est-ce que plus de rayons du soleil parviendront à atteindre la Terre parce qu'il y aura moins de poussière pour les refléter?
0: Ouais.
2: Et si ça se produit, à quel point est-ce que ça pourrait accélérer le réchauffement planétaire? Même une diminution finalement aussi marginale pourrait avoir un impact. Et une autre question, c'est l'effet sur le plancton. Ah. Comme l'explique Béatrice Marticorena, qui est spécialiste des aérosols désertiques au laboratoire interuniversitaire des systèmes atmosphériques.
4: On sait que le dépôt de ces poussières terrigènes sur les surfaces océaniques, loin de toute autre source de nutriments, peut avoir un effet sur le fonctionnement des écosystèmes, peut générer des blooms de phytoplancton. Et ça, c'est un processus aussi intéressant parce que le phytoplancton, il peut capter du CO2. Donc, c'est vu aussi comme une boucle de rétroaction pour aller à l'encontre de l'augmentation des concentrations en CO2. C'est difficile de répondre sur l'impact d'une diminution en termes de fertilité parce que là, ce qui est regardé dans cette étude, c'est une tendance sur les contenus annuels moyens. Alors que pour que ces poussières aient un effet sur le phytoplancton, il faut qu'elles arrivent au bon moment. Donc en fait, il y a tout l'aspect de saisonnalité dans l'interaction entre le cycle océanique de ce phytoplancton et les apports de poussière qu'on ne peut pas appréhender aussi facilement avec juste une valeur annuelle.
0: Effectivement, mais là, bon, il y a une tendance là, qu'on remarque avec la diminution de 10%. C'est fou ce qu'une petite poussière, des petites particules de poussière peuvent avoir comme effet beaucoup plus globaux. Hier, régionalement, au Canada, est-ce qu'il y a un effet de cette diminution?
2: Oui, le Canada, on n'est ni un grand émetteur de poussière minérale, ni un grand receveur de celles qui se promènent à travers le globe. On voit dans des carottes de glace prélevées dans les zones montagneuses que certaines poussières d'Asie se rendent jusqu'ici, mais ce ne sont pas elles, par exemple, qui vont nourrir la forêt boréale comme elles le font en Amazonie. Oui. La plupart des aérosols au pays sont plutôt de sources humaines, comme l'explique James King, spécialiste de l'interaction entre les vents et les sédiments à l'Université de Montréal.
5: Il y a beaucoup qui viennent des routes gravier, des constructions. Il y a des autres sources qui sont pas mal de la côté naturel. Historiquement, il y a pas mal des sources dans les champs agricoles. C'est peut-être moins dans les années plus récemment avec des pratiques un peu plus durables.
2: Donc, en fait, à l'échelle du Canada, la réduction des poussières, ça serait une bonne nouvelle. On peut penser aux terres agricoles là, dont l'érosion pose un problème sérieux pour la santé des sols.
0: C'est vrai, oui.
2: Ce qui inquiète surtout James King, c'est l'impact de ces poussières sur la santé humaine. Les particules peuvent nuire à la santé respiratoire et sont des précurseurs du smog, carrément. L'Organisation météorologique mondiale souligne que des centaines de milliers de décès prématurés à travers le monde peuvent être attribués à des maladies cardio-pulmonaire causé par ces particules au sein de la population de plus de 30 ans. Donc, la question des particules minérales dans l'atmosphère est pour le moment, en fait, très mal connue et très mal comprise du milieu de la recherche. Ce qui s'est pour jusqu'à présent plutôt concentrés sur les effets des gaz à effet de serre. Hein. On les trouvait peut-être plus importants pour notre climat et pour notre planète. Mais des études comme celle parue cette semaine contribuent à une meilleure compréhension des phénomènes naturels que sont ces poussières issues de nos déserts et qui influencent des écosystèmes carrément à des milliers de kilomètres.
0: Et c'est justement

0: Cette notion d'écosystème qui est important, ce qu'on réalise, c'est que c'est l'intersection entre la lumière, les poussières, les rayons et tout qui nous donne un portrait beaucoup plus précis de ce qui se passe autour de la Terre. Fort intéressant. Encore une fois, merci beaucoup, Gabriel.
1: Ça me fait plaisir.
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0: Le 19 septembre 1991, Helmut et Erika Simon sont en randonnée dans les Alpes de Lausanne. C'est à la frontière entre l'Italie et l'Autriche. Le couple remarque quelque chose d'inhabituel. Quelque chose qui dépasse des glaces à 3210 mètres d'altitude. En fait, ce n'est pas quelque chose, c'est quelqu'un. Il y a là un corps gelé. Les randonneurs et les premières personnes à examiner le corps présument qu'il s'agit d'un alpiniste malchanceux, un contemporain. Mais la présence d'une hache en cuivre raconte une histoire beaucoup plus ancienne.
1: Les scientifiques s'accordent maintenant pour affirmer que celui qu'on a surnommé Hibernatus est mort il y a environ 5300 ans, à l'âge de 30 ans.
0: Pendant 10 ans, on présume qu'il est mort de froid et d'épuisement. Mais cette théorie bascule en 2001. Une radiographie de la momie révèle une pointe de flèche en silex logée profondément dans son épaule gauche. L'homme de glace a été attaqué par derrière et il serait mort au bout de son sang. La découverte archéologique se transforme en enquête sur un crime non résolu. Depuis, au gré des progrès technologiques et génétiques, la momie qu'on a nommée Ötzi continue de livrer des informations de plus en plus précises sur son apparence, son mode de vie, son état de santé.
2: Et les cas de conservation dans de telles conditions ne sont quand même pas courants. Enfin,
0: 35 ans après sa découverte, la science continue donc à écrire et à réécrire l'histoire de cette précieuse momie du Néolithique. Alors, qu'a-t-on appris, que va-t-on encore apprendre grâce à Ötzi? Des questions que je soumets à Céline Bon. Elle est paléogénéticienne, maîtresse de conférences au Muséum d'histoire naturelle de Paris. C'est là que je la joins. Bonjour, Madame Bon.
3: Bonjour.
0: Alors, Ötzi, est-ce que cette momie-là a une place toute particulière dans toutes les momies qui intéressent la communauté scientifique?
3: Alors, Ötzi est vraiment une momie extraordinaire, comme on en trouve très peu, voire même unique en son genre. Déjà, il faut avoir en tête que parmi les centaines de millions de restes humains qui sont découverts de par le monde, les momies sont très rares. Et la plupart des momies sont des momies qui sont préservées dans le chaud, typiquement les momies égyptiennes. Or, pour nous qui sommes paléogénéticiens et pour la plupart des gens qui vont s'intéresser à la matière organique, ces momies-là ne sont pas très intéressantes parce que toutes ces molécules se dégradent avec la chaleur. Or, Ötzi, lui, il est préservé par le froid. C'est comme si on avait pris un homme il y a 5000 ans et on l'avait mis au congélateur et on ressort aujourd'hui pour qu'on puisse l'étudier. Et ces momies, ça nous permet d'étudier plein de choses différentes. Normalement, quand on travaille sur les os, on va travailler que sur de la matière qui est fossilisée, qui est de la matière minérale. Or, c'est quand même une partie assez minime de notre corps. Là, grâce à cette momification naturelle, on a accès à des tissus qui autrement ne sont pas accessibles, que ce soit la peau, que ce soit les intestins, etc., etc. Et donc, ça nous donne énormément d'informations, non seulement sur qui était Ötzi, mais sur aussi comment il vivait et effectivement pourquoi il est mort, parce que ça reste quand même un mystère.
0: Effectivement, et ça donne évidemment une petite touche de suspense qui en rajoute dans l'intérêt qu'on porte, nous, évidemment, du grand public à Ötzi, mais aussi probablement la communauté scientifique qui a avancé en certains pas. 35 ans, c'est long en histoire des sciences. Les technologies, les méthodes d'investigation ont avancé. Quelles ont été les grandes étapes?
3: Alors, il y a énormément de progrès qui se sont passés dans toutes les méthodes d'investigation. Moi, j'ai surtout suivi celles qui ont touché la génétique et la paléogénétique. Mais de façon générale, Ötzi a été analysé, réanalysé en fonction de ces différentes méthodes. Pour la

0: L'ADN ancien, eh bien déjà dans un premier temps, c'est l'émergence de l'ADN ancien. Quand Otzi a été découvert, l'ADN ancien restait une discipline de niche qui était uniquement pratiquée par quelques chercheurs dans un coin et n'était pas du tout développée. Et donc Otzi, petit à petit, a suivi toutes les étapes du développement de la paléogénétique, que ce soit dans un premier temps l'analyse de petits bouts du génome de son ADN mitochondrial, par exemple, donc qui cible sa lignée maternelle. Et puis ensuite, on a pu analyser la totalité du génome avec des méthodes qui avaient, donc ça c'était il y a une quinzaine d'années, avec une méthode qui avait leurs incertitudes. Et il y a quelques années, on a reséquencé en entier le génome d'Otzi. On a pu le comparer à beaucoup d'autres génomes qui ont été séquencés depuis ce moment-là, et on a découvert un certain nombre d'informations sur lui et sur la population à laquelle il appartenait.
1: Et au départ, on pensait d'ailleurs qu'il était là en balade. On a parlé du premier touriste de la préhistoire en parlant d'Otzi, mais les informations paléogénétiques vont vous en raconter une autre histoire.
0: Alors tout à fait, c'est assez intéressant parce que c'est un aspect où on voit réellement la science en train de se faire. Otzi est le premier humain du néolithique dont le génome a été séquencé il y a 15 ans. Et donc quand on a séquencé son génome, on a comparé par rapport à ce qu'on avait dans les bases de données qui étaient les populations modernes. Et la population moderne qui est la plus proche génétiquement d'Otzi, c'est celle qu'on va retrouver en Sardaigne aujourd'hui. Et donc les gens se sont dit, c'est étonnant. Certes, on est en Italie, mais on est quand même dans le nord de l'Italie, au niveau des Alpes. Pourquoi est-il si proche de ces populations sardes? Et est-ce qu'on n'aurait pas effectivement affaire à un premier touriste qui serait venu en balade là-bas? Et puis depuis, on a analysé des milliers de génomes d'humains du néolithique et on s'est rendu compte qu'Otzi était très banal pour un humain du néolithique. C'est pas Otzi qui ressemblait aux Sardes, c'est les Sardes qui sont très très proches de la population qui peuplait l'Europe au moment du néolithique et les autres Européens qui, eux, ont divergé parce qu'il y a eu d'autres phénomènes de métissage qui se sont passés depuis. L'étude d'Otzi nous montre cette science en train d'avancer et l'accumulation des connaissances qui, petit à petit, nous permettent d'affiner de plus en plus sa position au niveau des populations locales. Maintenant, les études en sont à essayer de le resituer au niveau des populations contemporaines des différentes vallées des Alpes et de montrer que, finalement, il en est assez proche. On va peut-être retrouver ses cousins ou ses frères et sœurs, qui sait, en continuant comme ça.
1: Ce serait effectivement très intéressant. Et il n'y a pas que son ADN profond qui parle, on a accès, grâce à Otzi et au fait qu'il a été conservé dans le froid, à un type d'ADN qui va au-delà du tartre. Habituellement, c'est le tartre qui parle, qui permet de voir un peu ce qu'ont consommé les gens qu'on trouve, les restes des gens qu'on trouve. Mais pas chez Otzi, on en a plus.
0: Exactement. Un des aspects qui se développe dans la science en ce moment, c'est l'étude non pas de l'ADN de la personne, mais de l'ADN des micro-organismes avec lesquels elle vit en symbiose. C'est ce qu'on appelle le microbiome. Et on sait que ces micro-organismes sont très importants pour essayer de déterminer l'état de santé des individus, comprendre quelle était leur alimentation, quel était leur mode de vie. Comme je disais plus tôt, en ADN ancien, généralement, on a accès aux éléments qui sont fossilisés. Donc, on va avoir accès au tartre dentaire. C'est le seul aspect du microbiome oral qu'on va pouvoir préserver, ce qui en soi est très intéressant. Mais là, grâce à Otzi, on a accès à son microbiome dentaire, bien sûr, mais on a aussi accès à son microbiome de son tube digestif qu'on peut ensuite comparer à celui d'humain qu'on va retrouver dans différentes régions du monde avec différents modes de vie. Et donc, cette analyse a été faite, une autopsie d'Otzi a été faite, il y a eu des prélèvements qui ont été faits à différents niveaux, et qui ont pu montrer que son microbiome est très proche de celui qu'on va retrouver aujourd'hui dans des populations non occidentales, en particulier dans des populations qui ont un mode de vie non occidental, donc sans l'alimentation très processée qu'on a aujourd'hui, sans les antibiotiques, sans l'hygiène, etc., etc. Ce qui au final n'est pas très étonnant, puisque Otzi avait lui-même un mode de vie qui était sans doute beaucoup plus proche de celui qu'on va pouvoir retrouver dans ces populations non occidentales actuelles, que celui d'un habitant de Paris ou de Québec aujourd'hui.
1: Et mais il était quand même, il vivait avec des bactéries qu'on connaît encore et qu'on connaît bien.
0: Bien sûr, on a même retrouvé des pathogènes dans Otzi. On a retrouvé dans son estomac un pathogène qui s'appelle Helicobacter pylori, qui aujourd'hui quand on peut créer des ulcères à l'estomac. On a également retrouvé une autre bactérie qui est Borrelia burgdorferi, qui est la bactérie qui va causer la maladie de Lyme. Or, en parallèle, l'observation du squelette d'Otzi montre qu'il avait beaucoup d'arthrose et les médecins se posent des questions pour savoir si c'est pas cette maladie de Lyme qui pourrait être la cause de ce qu'on voit sur son squelette et des difficultés qu'il devait avoir au quotidien.
1: Alors, il y a bien sûr, Céline Bon, ses restes à lui, ce qu'on retrouve dans son tube digestif et ce qu'il porte, ça aussi, ça vous parle et ça permet de reconstituer

0: congeler ses vêtements, ses chaussures, sa cape. Et donc, on peut avoir une idée de défilé de mode du néolithique. Donc, savoir quels étaient les vêtements qu'il portait. Et grâce à des analyses génétiques, on peut même aller identifier l'espèce qui avait fourni le cuir, les fourrures qui constituaient ses vêtements. Donc, on sait par exemple qu'il portait des jambières qui étaient faites en cuir de chèvre, un pagne qui était fait en peau de mouton, un manteau qui était cousu avec des fragments de chèvre et de brebis, les lacets de ses chaussures, c'était du cuir de bovin. Alors, tout ça, c'est pas surprenant. À l'époque du néolithique, Ötzi et ses comparses avaient domestiqué les animaux et donc il y avait du bétail qui vivait, donc sans doute la source de ces vêtements. Et puis ce qui était plus rigolo, c'est qu'on a aussi retrouvé des éléments dans ces vêtements qui, là par contre, font référence à la chasse. Le chapeau est en fourrure d'ours et le carquois dans lequel il avait ses flèches était en peau de cerf. Donc certes, c'était d'abord et avant tout des éleveurs et des agriculteurs, mais visiblement, ils négligeaient pas d'avoir un peu de chasse dans leur alimentation. Et ça, quand on a étudié également le contenu de son estomac cette fois-ci, non pas pour regarder les bactéries, mais pour regarder ce qu'il avait mangé, on a pu retrouver ces deux derniers repas. Donc, l'un au niveau de son estomac, l'autre au niveau de son tube digestif. Et dans son repas, dans l'estomac, donc vraiment le dernier, on a retrouvé de la viande de cerf et des céréales. Et puis, le repas qu'il avait fait quelques heures avant, c'est constitué de l'ibex, une sorte de chèvre, des plantes, des végétaux et d'autres céréales. Donc, on arrive comme ça à savoir comment ont été passés les derniers instants de sa vie.
1: Évidemment, avec toutes les investigations et la perfection des analyses génétiques, on a pu perfectionner la connaissance des variants génétiques de son génome, trouver qu'il avait peut-être la peau claire, mais pas aussi claire qu'on l'avait pensé au début, peut-être un peu plus foncée comme les populations orientales actuelles, qu'il ne pouvait pas digérer le lactose, c'était commun à cette époque, et qu'il avait une tendance assez génétique à la calvitie. Portrait qui se précise drôlement pour Ötzi. Est-ce qu'il reste des questions qui sont particulièrement intrigantes, Céline Bon?
0: Oui, bah bien sûr. Et puis de toute façon, Ötzi sera le premier patient à bénéficier dans le futur de toutes les innovations scientifiques qui vont se poser. Évidemment, je pense que ce qui nous intéresse beaucoup, c'est de comprendre comment il est mort. Donc là, il y a pas mal de recherches qui, là, vont plus se tourner non pas vers la recherche académique classique, mais plus vers la police scientifique, des recherches un peu plus forensiques, pour essayer de comprendre les causes de sa mort, depuis combien de temps il avait reçu cette blessure, combien de temps il a réussi à survivre. On sait qu'il a eu une hémorragie peu de temps avant de mourir, qu'il a combattu. Et donc voilà, peut-être qu'on, sans arriver à trouver vraiment qui est l'assassin d'Ötzi, mais essayer de reconstituer les causes de sa mort et essayer aussi de comprendre pourquoi il a choisi de venir dans ce glacier, pourquoi il a fui de cette façon-là la communauté dans laquelle il vivait. Sur le plan scientifique, on voit que Ötzi, il n'était pas dans un très bon état de santé. Donc, on a déjà parlé de la maladie de Lyme, d'Helicobacter pylori. On voit également des traces de traumatisme avec des fractures consolidées, donc qui sont des fractures anciennes. L'analyse de ses veines a permis de montrer qu'il avait de l'athérosclérose. Et puis, même en regardant les traces sur ses ongles, on voit qu'il y a des arrêts de croissance des ongles qui aujourd'hui correspondent à des maladies dans les quelques semaines qui précèdent sa mort. Donc, visiblement, il n'était pas en très bon état aussi. Et donc, ça, une des questions qui se pose, c'est de savoir à quel point cet état de santé un peu dégradé, est-ce que c'était commun dans les populations qui lui étaient contemporaines ou est-ce que c'est la trace d'un statut assez particulier, peut-être en lien avec les causes de sa mort. Et donc ça permet, si on arrive à élucider cette question-là, ça permet d'éclairer l'évolution très ancienne des interactions entre les humains et leurs pathogènes.
1: On comprend que Ötzi, quand il était vivant, n'était pas, non, dans un très bon état de santé, mais que depuis qu'il est mort, il est préservé dans un état qui informe la science, qui continue d'informer la science, d'où l'importance de continuer à préserver cette fameuse momie. Découverte donc il y a presque exactement 35 ans, c'était le 19 septembre 1991. Céline Bon, merci beaucoup de nous l'avoir décrit.
0: Merci.
1: Céline Bon est paléogénéticienne et les maîtresses de conférences au Muséum d'histoire naturelle à Paris.
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0: presque entièrement consacré à l'expédition Franklin, cette expédition au 19e siècle qui a connu un sort funeste dans l'Arctique. On le faisait à l'occasion de la dixième anniversaire de la découverte de la deuxième épave de l'expédition, le Terror, dans le fond des eaux arctiques. On avait comme invité d'ailleurs l'archéologue subaquatique Charles Dagnaud, qu'on peut réentendre brièvement.
1: Sur Terror, ce qui est impressionnant, c'est qu'on se promène avec notre véhicule sous-marin dans le navire et on voit la vaisselle dans les étagères. C'est exceptionnel. On ne trouve pas ces choses-là d'habitude.
0: Non, on ne voit pas ça. Puis même la pièce, il y a une chambre, il y a un bureau là, comme si quelqu'un l'avait quitté il n'y a pas longtemps.
1: Le bureau du capitaine Crozier sur le Terror. Et donc ça c'est un bureau, on a tous rêvé dans mon équipe de pouvoir rentrer à l'intérieur pour ouvrir ces tiroirs-là. En fait, l'épave est tellement bien préservée qu'il n'y a pas d'ouvertures qui sont assez grandes pour être sécuritaires pour rentrer à l'intérieur. Il faut penser qu'on plonge dans une structure qui est elle-même potentiellement instable. Donc, pour des raisons de sécurité, là, rentrer à l'intérieur, c'était pas évident.
0: Oui, mais la curiosité.
1: Ouais.
0: C'est une émission qui vous a plu, vous nous avez écrit. Ça vous a fait réagir aussi, par exemple, cet auditeur qui nous écrit que, contrairement au grand Norvégien Roald Amundsen, les Britanniques ont refusé la connaissance inuite par racisme de la part des Anglais pour vivre sur ce territoire. Ils sont tous morts de faim et de froid. On a donc consulté les gens qu'on avait invités, c'est-à-dire l'archéologue Charles Dagnaud et l'historien Jean-François Lausier, pour voir si effectivement, il n'y avait pas un peu de ça dans la fin funeste des Anglais. On nous répond que tout ça est assez spéculatif, possible donc que les équipages aient croisé des groupes inuits, qu'il y a eu peut-être un peu de troc ou d'échange, mais qu'effectivement, il n'y a pas de véritable collaboration qui s'est établie. Et une des explications possibles, c'est que les Inuits eux-mêmes se déplaçaient en tout petits groupes parce qu'il était notamment difficile de trouver suffisamment de ressources comme des phoques pour soutenir un grand nombre de personnes dans ces régions de l'Arctique à ces époques, dans des étés qui ont été particulièrement froid. Un groupe de 20-50, 100 Britanniques, ça représentait probablement un poids considérable pour des communautés inuites qui devaient déjà composer avec des ressources limitées. À cela, notre historien Jean-François Lausier a ajouté qu'il y avait peut-être, oui, une forme de supériorité culturelle et technique à l'égard des Inuits qui a certainement nui aussi à la possibilité d'une collaboration qui aurait été optimale face à la catastrophe qui les attendait, mais ça n'a pas été une cause déterminante de la mort de l'équipage des Britanniques. C'est rassurant de vous savoir à l'écoute et d'être aussi attentif. Continuez de nous écrire.
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0: On trouve maintenant Damien Grapton pour notre revue de presse qui fait le tour des questionnements, des discussions qui animent la communauté scientifique. Damien, on commence avec une expérience qui a fait jaser, qui a fait réagir. Implanter des neurones humains chez des souris.
3: Et des souris génétiquement modifiées de surcroît. Alors, modifiées pour empêcher la formation de la majeure partie de leur cortex, de leur hippocampe aussi, tout ça pour laisser de la place aux cellules humaines qu'on veut y implanter. Donc, après la naissance des souris, c'est là que l'équipe a greffé ce qu'on appelle des organoïdes cérébraux humains. Donc ça, c'est des petits amas de cellules, dont des neurones, pas seulement, mais dont des neurones, qui sont cultivés en laboratoire et qui s'organisent naturellement en trois dimensions. Et la greffe a pris. Donc, les cellules humaines ont rempli quasiment tout l'espace disponible dans le crâne des souris. Elles se sont vascularisées, ces cellules, et elles ont même établi des connexions jusque dans la moelle épinière des souris. Mm-hmm. Bon, les résultats ont été publiés cette semaine dans la revue Nature. Et là, vous allez me dire pourquoi ils ont fait ça. C'est parce que les organoïdes, c'est bien, c'est pratique pour étudier le cerveau, le développement des cellules du cerveau humain. Mais c'est limité quand même. Il n'y a pas de circulation sanguine. Il n'y a pas de corps réel avec lequel ces organoïdes ils peuvent échanger des signaux. Donc, les implanter chez la souris, ça permet d'intégrer ces cellules à un système nerveux, de les voir en action, donc d'obtenir un modèle qui serait potentiellement plus réaliste pour étudier le développement du cerveau humain, et éventuellement certaines maladies.
0: Je veux bien, mais là, on crée des souris avec une partie de cerveau en moins pour le remplir cette partie-là, implanter des cellules humaines. Ça doit soulever un tas de questions éthiques.
3: Mais quand même, il faut dire que ce n'est pas nouveau. Hein. Les organoïdes cérébraux, déjà, ça soulevait beaucoup de questions éthiques. Est-ce que, par exemple, il n'y aurait pas un risque de voir ces amas de cellules se développer, même dans une boîte de pétri, suffisamment pour acquérir une conscience. Alors, technologiquement, on n'en est pas là. Je l'avais évoqué quand même il y a presque un an dans cette même chronique, au moment où il y a des scientifiques qui se réunissaient pour discuter des derniers développements de ces organoïdes humains. Mais la greffe, elle vient ajouter deux questionnements éthiques supplémentaires. D'abord, il y a le bien-être animal, vous l'avez dit. Les souris, elles naissent, elles survivent avec une partie de cerveau en moins, mais elles ont besoin

0: de soins particuliers présente un certain nombre de déficits, notamment des déficits de mémoire, de coordination, dans des petits exercices de base que rempliraient d'autres souris. Et l'équipe précise quand même qu'elle n'a pas détecté de signes de douleur évidents, mais ça prouve pas qu'il y a une absence totale de souffrance chez ces animaux. Il y a peut-être des effets qu'on n'est pas encore capable de repérer ou de mesurer. Et deuxième questionnement éthique ensuite, jusqu'où ces cellules humaines, elles peuvent modifier, influencer le comportement, la cognition des souris. Il y a certaines fonctions cérébrales de ces souris, je vous parlais de mémoire, de coordination. Mais il y en a certaines de ces fonctions qui se sont améliorées après la greffe de cellules humaines. Cela dit, il n'y a rien qui indique qu'il y avait un changement significatif profond. Mais quand même, interroger, je vous ai dit que ça avait beaucoup fait jaser cette histoire. Hein. Alors, il y a plusieurs bioéthiciens, bioéthiciennes qui se sont exprimés dans les médias, notamment chez nos collègues de NPR aux États-Unis. Il y a une bioéthicienne qui souligne que toute cette recherche, ça nous fait entrer vraiment dans une nouvelle étape, dans une nouvelle zone grise pour laquelle il n'y a pas vraiment de ligne directrice ou de normes éthiques bien établies.
1: Une zone grise dans la matière grise. On y reste. Exactement. On va sur la Lune maintenant, vraiment ailleurs. Il y a un chercheur qui propose d'aller chercher là des traces de vie extraterrestre. Pas une civilisation qui aurait vécu sur la Lune, là.
0: Non, voilà, pas de civilisation lunaire. On sait, hein, la Lune, c'est un milieu hostile à la vie, au moins telle qu'on la connaît actuellement, telle qu'on l'entend. Mais l'idée, cette fois, c'est d'aller plutôt fouiller dans le sol. Est-ce que ce sol lunaire, il aurait conservé de minuscules traces de déchets, de débris technologiques qui seraient venus d'ailleurs dans la galaxie, des déchets potentiellement d'une civilisation extraterrestre qui aurait dérivé, qui serait échouée sur notre Lune. Ça, c'est au début du mois, le SETI Institute, l'organisation qui est dédiée à la recherche de vie extraterrestre dans l'univers, qui a présenté cette proposition formulée dans une pré-publication par un des scientifiques qui est associé au projet SETI. Et bon, l'hypothèse de départ, elle n'est pas toute nouvelle, hein, qu'une civilisation avancée aurait pu produire des déchets en construisant des structures, en voyageant dans l'espace, et que même si cette civilisation disparaît, ben, y a certains des déchets qui pourraient lui survivre, se fragmenter puis se disperser, un peu sous forme de poussière, tiens, ou de microparticules, ou un peu comme on retrouve, nous, des microplastiques partout sur la planète, hein, qui sont la preuve de notre passage. Ça, c'est pas nouveau, mais ce qui est nouveau ici, dans cette proposition, c'est vraiment une méthode concrète pour aller rechercher ces microparticules dans le sol lunaire.
1: Mais si je comprends bien, elles seraient partout. Pourquoi là? Pourquoi sur le sol lunaire?
0: Ben, en fait, ce qui nous intéresse, c'est que la Lune, elle est proche et qu'on est déjà capable de rapporter des échantillons lunaires, ça on le sait. Mais aussi que notre Lune, elle conserve beaucoup mieux les traces que la Terre. Il n'y a pas d'écoulement d'eau, il n'y a pas d'atmosphère, il n'y a pas de tectonique des plaques actives comme sur la planète Terre. Donc la poussière lunaire, le régolithe, ça accumule depuis des milliards d'années des matériaux en provenance d'un peu partout dans le système solaire, peut-être même de l'espace interstellaire. Et les chercheurs proposent donc d'aller pêcher, récupérer des particules dont on pourrait peut-être déterminer qu'elles sont de composition artificielle. Et selon leurs calculs, il faudrait à peu près 1 mètre cube de régolithe pour avoir une idée de la quantité de débris technologiques qui pourraient être présents dans notre voisinage galactique. Problème là-dedans, c'est que si on trouve rien, ça démontre pas qu'il y a une absence de civilisation extraterrestre qui serait passée par là. Hein. Ça démontre seulement que soit elle produisait pas de débris durables, qui sont peut-être rares, qu'ils n'ont pas voyagé jusqu'à nous, ou qu'on n'est pas capable de les détecter.
1: Oui, effectivement, parce qu'on cherche une certaine formule de molécules, mais c'est peut-être ça. Complètement autre chose.
0: On est limité, encore une fois, par les limites de notre imagination.
1: Et ouais. On vit au Canada, à ce moment-là. Oui. L'abattage de prédateurs sauvages pour protéger le caribou, c'est contesté.
0: Et plutôt deux fois qu'une. Cette semaine, on commence avec une lettre publiée dans Science, qui critique le retour de la chasse à l'ours noir dans certaines régions de l'Alberta, et dans la revue La Conversation. C'est des chercheurs qui dénoncent, eux, la poursuite de la politique gouvernementale d'abattage des loups en Colombie-Britannique. Et dans les deux cas, les gouvernements provinciaux, donc en Alberta, en Colombie-Britannique, ont évoqué la protection de populations de caribous menacées pour justifier ces abattages. Mais les auteurs de ces deux textes contestent, en fait, les méthodes employées d'abord. En Alberta, on parle de chasse à l'ours noir avec des chiens pour les traquer. Et en Colombie-Britannique, les loups sont abattus depuis des hélicoptères et on parle même de certains loups qui sont munis de colliers émetteurs pour pouvoir les traquer jusqu'à la meute et abattre tous les individus.
1: On les abat pour protéger le caribou. Est-ce que ça fonctionne? Est-ce que ça protège réellement le caribou?
0: C'est là qu'il y a débat. Pour l'ours, les auteurs de la lettre dans Science estiment que même si certains ours, oui, mangent les faons, l'ours noir n'est pas vraiment une cause majeure du déclin du caribou en Alberta. Et il y a plusieurs des zones ouvertes à ce type de chasse qui chevauche assez peu l'habitat du caribou. Donc on peut s'interroger sur l'effet réel de ce type de chasse sur la protection vraiment de la population de caribou albertaine. Et pour les loups, bah, c'est plus nuancé quand même. Il y a certaines études qui ont observé, oui, un rétablissement des populations de caribou après les abattages, mais il y en a d'autres qui concluent que c'est pas une solution efficace à long terme. Il n'y a pas de consensus clair. Et les auteurs donc du texte au sujet de l'abattage de loups en Colombie-Britannique dans la conversation insistent surtout sur la cause fondamentale, selon eux, du déclin, qui est la perte de l'habitat pour le caribou. Ils reprochent en fait au gouvernement de la Colombie-Britannique de poursuivre l'exploitation forestière tout en faisant porter le chapeau à des prédateurs qui ne sont pas le principal problème.
1: C'est souvent ce qui arrive dans ce cas-là. On va terminer, Damien, avec la fin. C'est la fin pour un mythe. Les courbes du Parthénon n'auraient pas été conçues pour corriger des illusions optiques qui auraient déformé notre perception du temple. Là, moi, les courbes du Parthénon, je tombe des nues. De quoi est-ce qu'on parle?
0: Bon, je ne connaissais pas non plus, mais semble-t-il que c'est un vieux mythe qui perdure depuis...
2: Gros mythe, oui. Moi, je le connaissais ce mythe.
0: Ah, bon, on en a une dans l'équipe qui sauve l'honneur, merci.
2: Je suis triste de cette découverte.
0: Bon, je resitue pour ceux comme moi qui ignoraient ça. Le Parthénon, ça on connaît, on est d'accord, hein, c'est le grand temple sur l'acropole d'Athènes avec les colonnes de marbre, le fronton triangulaire reconnaissable. Mais contrairement à ce qu'on pourrait croire, ou en tout cas à ce que je croyais, ces lignes ne sont pas parfaitement droites. Les colonnes, elles ont un très léger renflement vers le milieu. Et la plateforme de pierre sur laquelle elles sont posées, ces colonnes, est légèrement bombée au centre. Et quand il a constaté ça, 400 ans après la construction du temple environ quand même, l'architecte romain Vitruve, encore les Romains, s'est dit que ces courbes, elles devaient être volontaires, que ça servait certainement à corriger des illusions d'optique, parce qu'il imaginait les Grecs en avance sur leur temps parfait, qui faisaient des choix éclairés. Et par exemple, il se dit que si la plateforme avait été parfaitement horizontale, elle nous aurait paru affaissée au milieu. Ah. Alors que courber la base vers le haut, ça aurait permis qu'elle nous semble droite à l'œil quand on regarde le Parthénon. Mais cette semaine, le Guardian rapporte qu'une étude d'un mathématicien britannique qui est parue dans la Royal Society Open Science démonte complètement ce mythe.
1: Mais là, qu'est-ce qui n'est pas vrai là-dedans là? Ce sont les illusions ou il n'y a pas de courbes dans le Parthénon?
0: Non, il y a bien des courbes dans le Parthénon, elles sont réelles, ces courbes, elles existent. Ce que l'étude conteste, c'est plutôt les illusions qu'elles auraient servi à corriger. En fait, le chercheur, il ne trouve aucune preuve qu'une longue ligne droite comme celle de la base du Parthénon pourrait apparaître affaissée, ni que des colonnes droites pourraient paraître creusées au milieu si elles n'avaient pas ces petits renflements. Autrement dit, on a bien donc les courbes, mais on leur attribue probablement une mauvaise explication. La discussion reste ouverte, elle va continuer de faire jaser les spécialistes pour expliquer ces courbes du Parthénon. Il y a peut-être des raisons pratiques, peut-être que la courbure de la base, ça évite tout simplement l'accumulation de flaques d'eau.
1: Bah oui.
0: Peut-être qu'il y a des raisons esthétiques, peut-être qu'ils aiment ça, les courbes, les Grecs. Et si vous avez d'autres hypothèses, bah, écrivez-nous.
1: Tiens, lumière@radiotradunioncanada.ca ou surtout la bulle de discussion que vous trouvez sur l'application audio pour pouvoir nous écrire vos hypothèses sur les raisons des courbes du Parthénon. Et toutes nos pensées vont à Gabriel Antille et aux gens qui voient là la mort d'un mythe qui est important pour eux.
2: Ça définissait mon identité entièrement.
1: Ben vous en trouverez une autre.
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0: Marie-Pierre-Élie, c'est pas un vieux mythe, c'est un vieux débat qui vous a inspiré cette semaine. Vieux débat sur les dinosaures.
1: Oui, une nouvelle à propos du T-Rex qui, selon une équipe de l'Université de Californie à Los Angeles, était bel et bien un animal à sang chaud.
0: Ça fait longtemps qu'on tergiverse.
1: Voilà. Et c'est en analysant des tout petits morceaux de dents fossilisées qu'ils en sont arrivés, eux, à cette conclusion-là. Le T-Rex avait une température d'environ 36 degrés Celsius, presque la même que notre 37 à nous. Et c'est cet élément de plus là, en faveur d'un T-Rex au métabolisme actif plutôt que d'une grosse patate de lézard géant qui se prélasse au soleil qui nous amène à notre question de la semaine. Question toute simple, pourquoi 37?
0: Ouais.
1: Pourquoi, non seulement chez les humains, mais aussi chez plusieurs mammifères, la température idéale avoisine les 37 degrés? Pourquoi 37 plutôt que 30 ou 40?
0: Et donc, oui, pourquoi 37?
1: À cause des champignons. En tout cas, c'est une des hypothèses les plus populaires parce qu'une température corporelle qui avoisine les 37 degrés agit comme un puissant bouclier thermique qui nous protège contre toutes sortes d'infections fongiques.
0: Parce que les champignons aiment ça plus chaud, plus froid?
1: Ils aiment ça des températures moins élevées.
0: Ah.
1: Parce que, pensez-y, là, à part, bon, un peu de pied d'athlète par-ci, une petite mycose vaginale par-là, c'est très rare qu'un être humain se fasse envahir par un champignon. À part, évidemment, quand il y a un problème avec son système immunitaire. Et c'est justement parce que notre corps est un milieu hostile pour eux, contrairement aux amphibiens, aux reptiles ou aux insectes qui, eux, se font vraiment là, allègrement infectés et parfois tués par des champignons. On pense à la chytridiomycose, une infection causée par un champignon qui s'attaque à la peau des grenouilles et qui a dévasté des populations entières à travers le monde. Ou encore aux champignons parasites de la famille des cordyceps qui infectent les insectes et qui les tuent de l'intérieur en prenant le contrôle de leur corps, en plus de se transmettre à l'humain et de les transformer en zombies télévision.
0: D'accord.
1: Dans des séries comme The Last of Us.
0: Ah oui.
2: On avait suivi.
1: Oui. Évidemment, bon, amphibiens, reptiles et insectes ont quand même d'autres avantages. Comme leur température corporelle dépend uniquement de leur environnement, le coût énergétique est beaucoup moins élevé. Et un serpent, par exemple, peut tenir le coup pendant plusieurs mois avec un seul repas, voire jusqu'à près d'une année complète pour des espèces comme le python ou le serpent à sonnette.
0: Vous avez fait des chroniques là-dessus aussi.
1: Ça aussi, oui. Et nous, là, comme tous les animaux à sang chaud, on doit investir beaucoup d'énergie là, juste pour maintenir le fameux 37 degrés Celsius. Alors, où se trouve le juste milieu, là? Le compromis parfait entre le coût énergétique et la protection contre les envahisseurs? Il y a des modélisations mathématiques qui sont arrivées à un optimum théorique de 36,7 degrés Celsius. Ça, là, c'est l'endroit sucré, le sweet spot.
0: L'endroit sucré.
1: Physiologique où la protection contre les champignons serait maximisée par rapport au coût énergétique nécessaire pour produire cette chaleur-là. Et nos enzymes, elles aussi, ont évolué dans cet environnement thermique. Alors, au fil de l'évolution, notre machinerie biochimique s'est donc adaptée pour fonctionner très efficacement autour de 37 degrés Celsius.
0: Et là, vous avez parlé des champignons, mais il n'y a pas seulement eux qui aiment bien les températures plus basses.
1: Non, une température plus élevée nous protège aussi contre plusieurs bactéries et virus. C'est exactement le mécanisme à l'œuvre quand on fait de la fièvre. Notre cerveau augmente notre thermostat interne pour créer un environnement hostile aux microbes. Et ça pourrait même expliquer une tendance à la baisse de la température corporelle moyenne de l'humain parce que notre thermostat interne n'aurait plus besoin d'être réglé à des températures aussi élevées. Je vous explique.
0: Ouais.
1: On dit toujours 37 degrés Celsius, là, d'ailleurs. C'est presque un dogme, mais dans les faits, là, je fais moi-même une erreur depuis tantôt. Notre température moyenne s'établit aujourd'hui à 36,6 degrés.
0: Ah, c'est le point sucré.
1: Le point sucré, l'endroit sucré, le sweet spot. Oui. Des chercheurs de l'Université Stanford ont analysé plus de 670 000 relevés de température corporelle des vétérans de la guerre de sécession américaine à aujourd'hui. Et ils ont observé que la température chute d'environ 0,03 degrés Celsius par décennie. Ce qui fait qu'un homme né dans les années 1800, lui, avait bel et bien une température corporelle qui était légèrement au-dessus de 37. Mais c'est moins que ça aujourd'hui. Et on pourrait soupçonner que les vieux thermomètres étaient simplement moins précis.
0: Oui.
1: Mais les chercheurs ont justement essayé de contrôler cet effet-là. Et il semble que ça ne suffit pas à expliquer cette tendance à la baisse. Et il y a quand même des hypothèses assez solides à l'appui de la diminution constatée. En gros, ce serait principalement l'amélioration de l'hygiène publique et la découverte des antibiotiques qui auraient fait diminuer des infections chroniques comme la tuberculose et la syphilis, des infections qui généraient autrefois une inflammation constante et qui faisaient donc grimper la température des populations. Il ne faut pas non plus négliger le fait que grâce au chauffage central et à la climatisation, notre corps doit fournir moins d'efforts et donc brûler moins d'énergie pour se thermoréguler. Ça aussi, ça a pu favoriser une baisse du métabolisme de base.
0: Mais ça, c'est très humano-centriste, là. Ça parle seulement de nous. Mm-hmm. Qu'en est-il des animaux? C'est-à-dire... Est-ce que 37 degrés ou 36, quelque chose degrés, c'est la température optimale pour tous les animaux qui ont le sang chaud?
1: Pour la vaste majorité des mammifères placentaires, oui. Placentaires comme dans placenta, donc des mammifères dont le fœtus se développe entièrement dans l'utérus, pardon, nourri par un placenta. Mais d'autres familles de mammifères fonctionnent très bien avec un thermostat réglé plus bas. On pense aux marsupiaux, comme le kangourou ou l'opossum, dont certains peuvent maintenir des températures aussi basses que 35 degrés Celsius. C'est encore plus marqué chez les monotrèmes, comme l'ornithorynque, qui ont un métabolisme plus lent et une température qui oscille autour de 30 à 33 degrés. Des températures qui, on l'a dit, viennent avec un gros avantage, la conservation de l'énergie métabolique. Et puis ça peut aussi vouloir dire un ralentissement du stress oxydatif et une meilleure longévité. On l'a d'ailleurs prouvé expérimentalement. Des souris génétiquement modifiées pour avoir une température corporelle réduite de seulement 0,3 à 0,5 degrés ont vu leur espérance de vie médiane augmenter de 12 à 20 %.
0: Ah.
1: Plus concrètement, le paresseux, lui aussi on en a déjà parlé, avec sa température qui fluctue souvent sous les 35 degrés, peut vivre entre 20 et 30 ans. Et ça, c'est vraiment beaucoup pour un mammifère de sa taille. Mais faisons attention, là, des températures plus basses ne sont pas non plus une garantie magique de longévité. L'opossum, lui aussi, on fait parler de lui aux années-lumière il n'y a pas très longtemps.
0: Oui.
1: Malgré une température d'environ 35 degrés, température qui a même été proposée comme une des raisons pour lesquelles la rage l'atteint rarement, a une espérance de vie très courte, d'à peine 1 à 2 ans à l'état sauvage. Il faut pas oublier que froideur, ça veut aussi souvent dire lenteur. Un animal comme le paresseux, là, c'est, disons, pas le plus efficace pour fuir un prédateur.
0: Eh mon Dieu, non, si vous avez vu un paresseux dans la forêt ou au biodôme de Montréal, c'est là. Mais là, vous parlez d'animaux qui ont des températures plus basses. Est-ce qu'il y a des mammifères qui ont des températures plus élevées que le 36-37?
1: Oui, les chauves-souris. Elles sont assez particulières parce qu'elles ont une thermorégulation qu'on pourrait qualifier d'extrêmement dynamique qui varie beaucoup selon leurs activités. Alors, au repos, certaines espèces tombent en torpeur et leur température chute pour s'adapter à la température ambiante, parfois aussi bas que 10 degrés. Mais lorsqu'elles s'envolent, leur métabolisme est tellement intense que leur corps atteint des températures qui vont de 38 à 41 degrés, voire 42 chez certaines espèces. Et ça, ça correspond à un état de fièvre, là. Puis il y a une hypothèse qui propose que ces pics de chaleur-là agissent comme une fièvre naturelle qui stimule leur système immunitaire. Et ça pourrait expliquer pourquoi les chauves-souris sont un réservoir pour tant de virus dangereux. Les virus réussiraient à les infecter, finiraient par tolérer ces variations extrêmes de température, mais le système immunitaire constamment stimulé de la chauve-souris l'empêcherait de développer des symptômes et de tomber malade.
0: Wow.
1: Mais les champions, les vrais de vrais, ce sont les oiseaux, champions de la chaleur corporelle, particulièrement les tout-petits, comme les colibris et les passereaux, dont la température varie entre 40 et 44 degrés. Et puis, on comprend la logique là, simplement en regardant un colibri battre des ailes et bouger nerveusement. Ses besoins métaboliques sont immenses et il maintient une température corporelle en conséquence. Gros plus, une barrière thermique encore plus efficace contre plusieurs champignons. Mais le coût énergétique, il est monumental et force ces petits oiseaux-là à se nourrir continuellement.
0: Ça pourrait peut-être nous inspirer. On peut se demander si nous aussi, on n'aurait pas avantage, comme le colibri, à se nourrir continuellement pour maintenir une température plus élevée?
1: Oui, mais la ligne est mince à un moment donné entre, oui, nuire aux microbes et endommager nos propres cellules.
0: Ah.
1: Parce qu'au-delà de 40 à 41 degrés, la chaleur corporelle commence à perturber l'architecture de notre corps. Nos protéines et nos enzymes peuvent se dénaturer. Bon, c'est un peu gros comme image, là, mais pensez à un blanc d'œuf cru qui se fige à la chaleur de la poêle.
0: Mmh,
1: c'est un peu ça le principe. La chaleur peut aussi rendre la barrière hémato-encéphalique plus perméable et endommager la paroi de notre tube digestif, sans compter que pour chaque degré supplémentaire, nos cellules réclament jusqu'à 13 % d'oxygène en plus. Alors là, le système cardiovasculaire finit par ne plus fournir au moment même où le corps lutte pour évacuer sa chaleur. Bref, effectivement, les microbes ne survivront pas à des températures aussi hostiles, mais éventuellement, nous non plus. Et oui, la fièvre, c'est une excellente stratégie de guérison jusqu'à un certain point.
0: Eh bien, on en sait tellement plus maintenant sur ces petits degrés. Puis quand vous regarderez le film 37.2, ben vous apprendrez rien de tout ça, parce que ça n'a rien à voir avec ce que vous nous avez dit. Merci beaucoup, Marie-Pierre.
1: Merci.
0: C'est l'heure maintenant d'accueillir en studio Catherine Perrin, animatrice de Feu vert, qui suit les années.

0: Lumière à l'antenne. Bonjour Catherine.
1: Bonjour Sophie-André.
0: Alors les scientifiques s'invitent dans la campagne électorale au Québec.
1: Oui, un regroupement qui s'appelle le Collectif pour de scientifiques pour l'action environnementale du Québec, Collectif SAEQ. Je le souligne parce que si vous voulez trouver leur mémoire, oui. Je dirais que ça vaut la peine d'être lu. C'est moins de 20 pages, c'est 18 pages. C'est près de 70 scientifiques qui sont alliés à 16 institutions qui ont fait un travail que je trouve formidable parce qu'il est très accessible quand on le lit, accessible au grand public, même s'il y a plein de références scientifiques, bien sûr, si vous voulez approfondir les sujets, sur des sujets qui sont sérieux, oui, mais sur lesquels c'est vraiment intéressant d'avoir l'heure juste. Alors, la remise en place de cibles climatiques, la transition vers une économie sobre et sans énergie fossile, des choses comme la protection de la biodiversité des milieux naturels, la protection de l'eau douce, puis ça, oui. C'est un sujet d'une grande préoccupation pour nos auditeurs, on l'a beaucoup senti au cours des deux dernières semaines. Et à chaque fois, on fait le point et on nous apporte à la fois donc l'éclairage de la science, qu'est-ce que la science constate, quelles sont les mesures qui pourraient et qui devraient être entreprises et comment la science peut aider. Donc j'ai vraiment aimé la manière très posée dont c'est placé, c'est absolument non partisan, c'est pour ça que j'encourage vraiment les auditeurs à aller vers ça. Puis je trouve qu'il y a un lien à faire avec un de nos sujets d'aujourd'hui, Sophie-André. On va parler des recours climatiques avec Julien Beaulieu. Il vient de se créer un nouvel observatoire canadien sur les recours climatiques, donc les recours en justice. Je fais le lien parce que si la science établit des choses très clairement, si les gouvernements s'inspirent de la science depuis longtemps pour établir des cibles, est-ce que ça ouvre la porte ou pas à ce qu'on dise, ben, la science vous a informé, vous avez établi des cibles, vous mais vous ne les suivez pas, oui. Donc vous êtes responsable. Alors, on va parler de tout ça avec Julien Beaulieu aujourd'hui, qui a observé comme ça depuis 2004, 105 recours qui ont été menés. Et puis, ça nous ouvre la porte, bien sûr, à parler du procès qui s'en vient en octobre à Vancouver, de ces jeunes, ce groupe de 15 jeunes qui attendent depuis maintenant à peu près 8 ans que le procès soit entendu sur le fond. Ils reprochent au gouvernement canadien littéralement de mettre en danger la survie de leur génération en ne respectant pas ses propres engagements. C'est une approche, l'approche juridique, dont on va de plus en plus entendre parler.
0: On sera à l'écoute. Merci, Catherine.
1: Merci.
0: À la technique aujourd'hui, Pierre-Luc Gagné-Blais. À la réalisation, Sébastien Landry. Ici Sophie-André Blondin. À dimanche prochain.
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7: Bonjour, ici Nathalie Babin-Gagnon. 4 personnes ont perdu la vie dans l'écrasement d'un hélicoptère en Montérégie, dans le sud du Québec. Le drame s'est produit en milieu d'après-midi dans la municipalité de Sainte-Brigide-d'Iberville. Valérie Gendron s'est rendue sur place.
8: C'est difficile de comprendre ce qui est arrivé pour l'instant, mais c'est une réelle tragédie. Selon les premières informations de la police, l'hélicoptère se serait écrasé peu de temps après le décollage. Il y a même un incendie qui s'est déclaré à la suite de l'écrasement. Il a été maîtrisé aux alentours de 15 heures. Je vous rappelle que l'accident a eu lieu à proximité durant des Écossais à Sainte-Brigide-d'Iberville, en Montérégie. Et malheureusement, 4 personnes ont perdu la vie. On connaît maintenant l'identité de la pilote. Il s'agit de Suzanne Jutras. J'ai d'ailleurs croisé un peu plus tôt un ami, lui aussi pilote, qui était complètement sous le choc. Il disait que Suzanne Jutras était une pilote expérimentée. On ne connaît évidemment pas encore les circonstances entourant cet accident. La Sûreté du Québec indique que tout porte à croire qu'aucun élément criminel ne serait en cause. Des enquêteurs des crimes majeurs sont sur place. Et il y a aussi le Bureau de la sécurité des transports du Canada qui mène également son enquête. Et le ministre fédéral des transports a d'ailleurs réagi sur X. Il a déclaré « Nos pensées accompagnent toutes les personnes touchées par cette tragédie ». Ici Valérie Gendron, Radio-Canada, Sainte-Brigide-d'Iberville.

0: Deux fusillades en Afrique du Sud ont fait au moins 27 morts. 17 personnes ont été tuées lors d'une fusillade dans un bar à l'ouest de Johannesburg. 10 autres ont été abattues dans une attaque près du Cap. Des dizaines de personnes ont aussi été blessées. Aucune arrestation n'a été effectuée jusqu'à présent. Les deux fusillades se sont déroulées quelques jours seulement après une tuerie lors d'une fête privée près de la ville côtière de Durban, qui a fait 11 morts, dont une femme enceinte. La ministre des Affaires étrangères du Canada, Anita Anand, a pris la parole devant les Nations unies. Dans un discours d'une vingtaine de minutes, elle a parlé de sécurité de l'Arctique, de l'Ukraine et du Moyen-Orient, mais surtout du renforcement des partenariats entre puissances moyennes. Anita Anand a également souligné l'importance du multilatéralisme.
1: Le système des Nations unies joue un rôle essentiel, mais l'ONU n'est pas et ne doit pas être une organisation statique. Alors que l'ONU traverse une période de grands changements, nous devons nous assurer qu'elle soit prête pour l'avenir.
0: Anita Anand a prononcé le discours à la place du premier ministre Mark Carney, qui était absent en raison d'un conflit d'horaire. Des chercheurs de l'Université Simon Fraser ont découvert que 3 glaciers de la Colombie-Britannique risquent de disparaître d'ici 10 à 70 ans. Selon eux, la fonte des glaciers aura des impacts sur les communautés environnantes. Rosanna Tiranti a plus de détails.
2: C'est vraiment comme un warning sign, ces glaciers-là qui sont en train de disparaître.
3: Des glaciers dont la superficie rétrécit, c'est ce qu'a observé la chercheuse et co-auteure d'une étude de l'Université Simon Fraser, Chloé Monti et son équipe, lors de l'analyse des images satellites des glaciers entre 1973 et 2024. Au cours des 50 dernières années, le constat est sans appel. La superficie des glaciers de Whistler, Holtzman et Blackcomb a diminué respectivement de 95, 75 et 60 %. Un changement que les chercheurs attribuent directement au réchauffement atmosphérique.
2: Donc, vu qu'on a plus de fonte et pas plus d'accumulation, il rétrécit.
3: S'il est trop tard pour sauver les 3 glaciers, la priorité est désormais à l'adaptation plutôt qu'à l'atténuation. Une adaptation qui repose sur les épaules des communautés locales et aucune ne sera épargnée, selon Robert McLemann, professeur d'études environnementales à l'Université Wilfrid Laurier.
4: Small, medium, large businesses. I genuinely cannot think of a sector of economy or our society where this is not becoming a priority.
3: Qu'il s'agisse du logement, des infrastructures, des transports, des soins de santé ou encore des entreprises, je ne vois sincèrement aucun secteur de l'économie ou de notre société où cette question ne deviendra pas une priorité. De son côté, Mme Monti encourage le public à profiter des glaciers tant qu'il le pourra. Ici Rosanna Tiranti, Radio-Canada, Vancouver.
0: Ce sera au tour des hommes de s'élancer ce matin de Brossard pour la course finale des championnats du monde de cyclisme sur route. Hier, la Néerlandaise Demi Vollering a remporté la course qui se déroulait en Montérégie et à Montréal. Les amateurs de vélo étaient nombreux à encourager les cyclistes tout au long du parcours pour le plus grand plaisir des athlètes, notamment de la Québécoise Olivia Barry, dont c'était la toute dernière course en carrière.
5: Je pense que la dernière fois que j'ai vu du monde sur le bord de la route comme ça, c'était aux Jeux Olympiques. Puis, tu sais, quand ils disent qu'au Centre Bell, c'est là qu'il y a le plus de décibels, tu sais, c'est le plus fort, tu sais, c'est sûr que les Montréalais, tu sais, sont incroyables, tu sais, de nous encourager comme ça, là. Tu sais, j'ai entendu Olivia, là, un million de fois, puis, tu sais, j'ai vu du monde que ça fait 10 ans que j'ai pas vu, fait que c'était vraiment, vraiment beau.
0: La championne en titre, la Québécoise Magdeleine Vallière-Mille, a finalement abandonné après avoir continué à rouler blessée en raison d'une chute impliquant plusieurs cyclistes. Et au tennis, en finale du tournoi de Singapour, la Québécoise Leila Annie Fernandez mène, non, c'est l'égalité en première manche contre l'Australienne Talia Gibson. Voilà, c'était les informations de Radio-Canada. Bon début de journée.
6: Ah, je sais qu'il est tôt, qu'il est très tôt même, mais permettez-moi de vous parler de Poutine. Vous avez le cœur solide comme ça à 6 heures le matin. C'est parce que hier, en après-midi, je repassais les journaux du matin parce que ça va vite. On n'a pas le temps d'aller dans tous les petits recoins. Et je suis tombée sur la chronique de Bernard Lavallée, qu'on connaît bien, nutritionniste. Il écrit dans le cahier Plaisir du devoir. Je ne sais pas si vous l'aviez vu,
7: oui.
6: Hélène. Peut-on gagner les élections sans manger de poutine?
7: Oh!
6: Très bonne question. Vous savez qu'ici, au Québec, c'est la campagne électorale qui se termine. Je ne sais pas si les chefs ont pris du poids pendant cette campagne, parce que c'est vrai que c'est souvent associé à la nourriture. Je vous raconterai une anecdote aux États-Unis à ce sujet-là. Mais lui, Bernard, ouvre sa chronique en faisant allusion à la comédienne Alice Morel-Michaud. Il paraît qu'elle vulgarise comme ça la politique sur les réseaux sociaux. Et elle posait la question suivante. Est-ce que c'est essentiel pour un chef de se médiatiser avec de la poutine pendant une campagne électorale? Et lui nous dit que manger, on a l'impression que c'est des nutriments, c'est pour la santé. Puis tout ça. Non, il insiste, manger, c'est politique. Et il nous ramène à cette expérience qu'avait fait un journaliste français. Ça fait susciter la politique, la controverse en France. Martin Veil, il s'appelle, il avait publié une vidéo où il présentait cette espèce d'expérience sociale. Il dévoilait des plats et les participants devaient associer le plat à la gauche ou à la droite.
7: Ah ouais.
6: Je trouve ça vraiment intéressant. Alors bon, le steak, les participants disaient de droite. Le kebab, ça c'était de gauche. Et ensuite, la polémique était partie, puis tout le monde parlait de ça quand même. Alors lui nous demande d'imaginer, bon, un mangeur de tofu bio. Où est-ce que spontanément vous le situez comme ça sur le spectre politique? Il dit, je gage que vous risquez de le placer un peu plus à gauche. Et là, il poursuit, la personne qui mange du caviar ou boit du champagne renvoie l'image d'une élite qui a les intérêts de sa classe sociale à cœur. Et il termine en disant, ben, quelqu'un qui défend bec et ongles son droit de manger du steak en a probablement contre les environnementalistes. Il dit, bien sûr, il dit, tout ça part de perception, là. C'est pas, il s'amuse un peu en nous donnant ces images-là. Et là, on revient à la poutine. La poutine, c'est de gauche ou de droite?
7: C'est tellement
0: c'est
7: une bonne question.
0: C'est apolitique,
6: voilà,
0: la poutine.
6: C'est pour ça. Et c'est le point ou l'argument qu'il développe. Il dit, et il se réfère à un livre, c'est Geneviève Sicotte qui a écrit un livre sur la poutine. Elle s'est imposée comme plat national. On en a d'autres, des plats nationaux. Disons le pâté chinois. Admettez que c'est pas la même chose de voir un chef manger un pâté chinois que d'en voir un manger une poutine.
7: Mais est-ce que c'est une question aussi de perception nationale versus de perception étrangère? Admettons qu'un scientifique, donc nutritionniste français arriverait oui. ici et peut-être verrait cette poutine plus de gauche ou plus de droite, alors que, puisque nous, on est de l'intérieur, on la voit à la politique.
6: Oui, mais c'est important le message que ça envoie aux électeurs, surtout. Et lui dit, manger de la poutine, c'est montrer qu'on est un vrai Québécois, qu'on aime le Québec, qu'on est fier de sa culture. La poutine, c'est un mets consensuel, ça plaît à beaucoup de gens. Bon, ceux qui n'aiment pas la poutine, vous allez nous écrire, je le sens. il ajoute, la poutine ne semble pas avoir un lourd passé politique et ne renvoie plus seulement à Montréal ni aux régions, c'est-à-dire que peu importe où vous êtes, si vous mangez une poutine, vous n'allez pas vous mettre Montréal à dos, vous n'allez pas vous mettre les régions à dos non plus. Donc, c'est pour ça qu'on la voit beaucoup. Et ça m'a fait penser, moi, chaque fois qu'on parle de nourriture et politique, ça me ramène à un épisode d'un podcast qui s'intéressait à la nourriture. C'est en anglais, c'est américain. Je vous donne la référence quand même de Sporkful Campaign Edition sur la bouffe en campagne électorale aux États-Unis. Il avait fait ça en juillet 2016 où il racontait cette anecdote célèbre de Gerald Ford en campagne qui avait mangé des tamales au Texas sans enlever la feuille de maïs.
0: Non.
7: Oh.
6: Et CBS était sur place, ils avaient capté les images et certains disent c'est pour ça qu'il a perdu le Texas. Alors, ce qu'on a au menu pour vous de cette première heure, être bénévole à la course élite des hommes aujourd'hui, eh bien, on va parler dans quelques instants à quelqu'un qui est déjà debout pour que ça se passe bien. Et dans plusieurs régions, la chasse à l'orignal, c'est parti. Avec René, on détaille ça tantôt. Ben, je m'appelle Annie Desrochers, ça promet.

0: sais pas aussi. Des auditeurs me confirmeront l'anecdote. C'est pas Jean-Pierre Ferland qui racontait que tout jeune, quand il arrive à Paris, il est logé chez une dame qui lui sert un artichaut. Il a jamais mangé ça de sa vie. Et il mange tout, toutes les feuilles.
1: C'est coriace, là, des feuilles.
0: Non, au Québec, c'est comme ça qu'on mange ça.

0: Aïe, aïe, aïe, ça a dû être pénible. Il me semble que j'avais entendu cette anecdote-là. Je la trouve savoureuse. Mais celle du Texas et de Ford, oui, admettez, c'est pas si mal. J'espère que vous allez bien. Merci d'être avec nous en ce dimanche matin. Et puis, tiens, Hélène, comment combler les fossés intergénérationnels?
1: Elle est là, la vraie frontière, Annie, selon NPR, celle qui sépare les générations et qui rend parfois la compréhension, la communication ardue. Dans son dernier épisode, This American Life parle même d'un voyage spatial intergénérationnel parce que l'écart est parfois stratosphérique. Et pour mettre la table, comme il le fait à chaque début d'épisode, l'animateur Ira Glass raconte toujours une histoire. Et là, c'est un récit qui concerne la radio publique des États-Unis. C'est des collègues d'une émission qui s'appelle Wild Card qui regardaient les commentaires que les auditeurs avaient mis sur Spotify sous un épisode de l'émission. Et là, il y avait plusieurs commentaires incompréhensibles, un genre de charabia, WSPAOKMH. Ces commentaires reçoivent des cœurs, semblent se répondre d'une certaine façon, mais c'est pas clair. On suit vraiment pas le fil de cette non-discussion. Et là, l'employé se dit, ah, ce sont des bots, ouais, des robots conversationnels. Alors, il contacte la plateforme Spotify qui gère les commentaires et on demande est-ce que c'est possible de les enlever. On signale la présence. Très bien.
0: Rapport avec l'émission.
1: Les commentaires sont retirés. Mais là, le même type de publication revient et il y en a un qui dit, ah, c'est étrange, on a effacer nos commentaires, c'est weird avec deux S. Mm-hmm. Puis là, ça sonne plus du tout comme des robots. Alors, il y a une employée plus jeune de NPR, pas une vieille milléniale, mais une Z, qui regarde ça et leur dit, mais ce sont des enfants qui sont en train de se parler, des jeunes qui ont probablement pas accès aux réseaux sociaux, qui se créent donc des forums de discussion dans la section commentaires d'un épisode de balado. C'est un exemple de créativité numérique de la part d'enfants qui contournent finalement,
0: oui,
1: les règles
0: au fond,
1: en place. Et là, l'animateur, il a parlé à Ella, 14 ans. Elle explique qu'ils étaient une vingtaine d'enfants de 11 à 14 ans avec des parents plutôt sévères. C'est elle qui le dit, là, qui surveille leur activité en ligne.
0: Ils obligent à écouter NPR.
1: Oui, leur historique. Ils n'ont pas le droit d'être sur les réseaux sociaux, mais Spotify, ça passe parce qu'ils peuvent aller écouter de la musique, d'où cette idée d'utiliser la section commentaires. Extrait de leur conversation en anglais, je vous traduis ensuite. Donc, c'est l'animateur et la jeune, elle a 14 ans.
2: Can I ask, why did you guys pick NPR shows to be the ones where you went to in the comments?
3: I think we just like looked for podcasts that didn't have many comments.
2: I see. So you picked NPR because it didn't seem very popular.
3: Yeah, so that we wouldn't like get caught up in other people's comments.
2: I tell you, buddy, I do a public radio show and that hurts a little to hear it.
3: Sorry.
0: C'est mignon.
1: Oui, donc l'animateur lui demande pourquoi vous avez choisi la section commentaires d'une émission de la radio publique et elle lui explique que l'idée, ben, c'était de choisir un balado pour lequel il y avait peu de commentaires. Alors lui résume en disant OK, peu populaire finalement. Oh, oui. Comme ça, leurs échanges sont pas noyés dans les autres commentaires.
0: Ouais,
1: c'est plus
0: sûr,
1: facile à suivre. Et Ira Glass lui dit, écoute, moi je suis un animateur de radio publique, ça fait quand même un peu mal d'entendre ça.
0: Et elle s'excuse.
1: Oui, elle dit qu'elle est désolée.
0: Pourtant, This American Life, c'est quand même. Mais ce n'était pas cette émission-là.
1: Non,
0: il le raconte dans This American Life.
1: Oui.
0: Ah oui, c'est ça. Interdisez et on trouvera un moyen,
1: un moyen
0: de contourner. Effectivement. Olivier, bonjour.
4: Bonjour. En vélo, hein, il ne se passe jamais rien, dit-on, sauf quand tout se passe dans la même course. On a eu droit hier à l'une des grandes courses des dernières années. Après la procession en Montérégie, il y a eu ce moment cruel, hein, comme le vélo sait être cruel. Une chute à haute vitesse dans la descente du boulevard du Mont-Royal qui a emporté les espoirs de Magdalène Vallière de défendre ce titre de championne du monde qu'elle avait amené à Montréal. D'ailleurs, c'est vous qui me l'avez appris, Annie. Moi, j'étais encore dans ma voiture. Je rentrais après l'émission. On était à 100 km encore de l'arrivée. J'espérais voir les derniers tours. Hier, elle était déjà au sol, une chute à haute vitesse sur le boulevard du Mont-Royal. Pas forcément l'endroit où il y a eu beaucoup de chutes depuis le début. Donc, parce qu'on arrivait après la montée de Polytechnique. Chute quand même à haute vitesse, 55-60 km/h, qui a fait aussi beaucoup de dommages. C'est pas la seule qui s'est retrouvée au sol. On a vu donc une Australienne, une Suédoise, elle, être vraiment inconsciente sur le bitume. Elles ont pris de longues minutes à être immobilisées, amenées en hôpital. Elles sont hors de danger dans les deux cas. Magdalene, elle, s'est relevée. On a vu aussi sa lieutenante, Adèle Normand, qui avec elle, au fond. Mm-hmm. Donc, savoir aussi que, dans son cas, elle ne terminerait pas la course, mais elle voulait le terminer avec Magdalene. Elles ont fait 2 tours de plus. Le maillot canadien déchiré sur la hanche. Magdalene n'a pas rencontré les médias hier. Elle est allée à l'hôpital avoir des examens supplémentaires. Voir si c'est quelque chose de cassé aussi hein, dans son cas. Et puis, à 40 km de l'arrivée, vous avez eu ce qu'on dit dans le vélo, la grande explication entre les favorites. Et ça a été la plus grande. Hein. Demi Vollering qui a lancé les hostilités, un peu comme un Tadej Pogacar il y a quelques années sur ce même circuit de Montréal, loin, à 3 tours de l'arrivée, dynamité par sa coéquipière Puck Peeters. Et puis, elle n'a pas pris 1 ou 2 minutes au sommet de Camille Hood. 20 secondes seulement, et là, c'est revenu. Mmh. Et là, ça s'est mis une forme de course-poursuite où est-ce que les 4-5 meilleurs cyclistes au monde, au fond, se couraient autour hein, de ce Mont-Royal pendant 40 kilomètres et jusqu'à une arrivée complètement folle sur l'avenue du Parc, où est-ce que vous avez un sprint à deux entre les 2 meilleurs cyclistes au monde, Vollering et Nivadoma, et puis derrière une Elisa Longo-Borghini qui rattrape progressivement les 2 autres, et encore tout juste derrière Marlène Reusser, la formidable Suisse. Écoutez, si vous n'avez pas vu la course, retrouvez-vous une manière de revoir
0: cette fin-là.
4: Ces 10, 15, 20 dernières minutes de cette course, et ça annonce encore des très, très grandes choses aujourd'hui. Et une formidable championne en demi-Vollering.
0: Merci, Olivier. Ah, Myriam, vous avez un beau cadeau pour les auditeurs. C'est eux qui choisissent la première chanson du dimanche.
5: Oui, et on envoie un appel à nos auditeurs, auditrices, de nous envoyer d'autres suggestions. Je vais aller piger dans ce beau lot de chansons.
0: Chansons du petit matin.
5: Oui, mm-hmm. Donc Petit Matin, qui a eu 50 ans l'an dernier. Petit Matin, c'est Sylvain Lelièvre qui transforme un matin gris, banal, un peu désenchanté, en une magnifique réflexion sur le monde et sur le pouvoir de la chanson. Et il nous redonne, à travers Petit Matin, des couleurs, de l'espoir. C'est évidemment un auteur, compositeur, interprète et poète de Québec qui observe à travers la chanson tout autour de lui. Les maisons, les usines, les enfants dans la neige fondante, les avions, la radio et même les mauvaises nouvelles du journal. Et derrière cette scène très quotidienne, il y a une réflexion sur un monde qui semble tourner de travers. On parle de la pollution, de la violence, de la politique, de l'avenir, de la planète. Et puis, plutôt que de rester dans cette grisaille, Sylvain Lelièvre se réfugie au piano. Il trouve un air de sa grand-mère et il transforme ce matin solitaire en chanson. La chanson devient donc une façon de créer un peu de beauté dans ce monde imparfait. Et je trouve que c'est très représentatif de Sylvain Lelièvre, qui sera plus tard surnommé le poète du quotidien. Donc, la chanson Petit Matin est sortie en 1975 sur son 2e album et elle est devenue son grand succès populaire. Et donc, je vous propose qu'on l'écoute ensemble.

0: Ouais, c'est joli, ça, pour débuter son dimanche, quand même. Alors, ces fameux championnats du monde de vélo, ça se termine aujourd'hui avec l'autre événement, l'événement roi de cette semaine-là. C'est la course élite hommes. Ça débute à 9h ce matin. Et pour que ça fonctionne bien, oui, vous avez besoin des grands bons de l'organisation, puis des équipes cyclistes et tout ça, mais il y a aussi des bénévoles. Et c'est à eux qu'on voulait donner un coup de chapeau ce matin. On va vous en présenter l'un d'entre eux, qui est debout là, depuis un petit moment. Il s'appelle Sylvain Thibaudot. Il est passionné de cyclisme, propriétaire chez Cycle Étane Entretien et Réparation de Vélos. Il est en poste comme bénévole. On va voir où il est. Il est avec nous au bout du fil. Monsieur Thibaudot, bonjour.
1: Oui, bonjour Annie.
0: Alors, vous êtes debout depuis un petit moment. Où est-ce que vous êtes au moment où on se parle?
1: Moi, je suis situé dans le quartier de Strantes, pas trop loin du quartier Solaire.
0: Ah oui, parfait. Qu'est-ce que vous faites concrètement? Qu'est-ce que c'est votre tâche aujourd'hui?
1: On est assigné à certaines intersections, puis on s'occupe de placer les barrières au moment qu'on nous donne le go. Puis après ça, ben, s'assurer que évidemment, c'est respecté, qu'il n'y a pas de piétons qui traversent aussi la rue, parce que des fois, il y a des personnes qui veulent traverser la rue, ouais. Puis il y a des intersections spécifiques où ils ont droit de traverser, puis c'est pas partout. Donc, c'est la sécurité.
0: Est-ce que, M. Thibaudot, on vous a demandé d'être au poste si tôt que ça aujourd'hui? Qu'est-ce que vous avez à faire avant le début de la course?
1: Ben, on a un point de rencontre avec le coordonnateur qui coordonne son équipe à lui de 22 bénévoles qui est dans le quartier ici. Puis après ça, il détermine les points où on doit se rendre pour placer les barrières. Puis évidemment, il donne les instructions de sécurité. Puis si on a des questions, ben, il est là pour y répondre. Donc oui, on nous demande d'être là pour 6h15 et ensuite, on doit être à notre poste pour 7h. Puis les barrières ensuite sont installées pour 8h.
0: Ça fait 50 ans qu'on n'a pas eu un événement comme ça en ville, mm-hmm. au Québec aussi même. Est-ce que pour vous, c'était une évidence de participer comme bénévole à ces championnats?
1: Ben, c'est certain que pour moi, c'était vraiment excitant de pouvoir participer en tant que bénévole à un événement d'une envergure de même, parce que c'est rare qu'on voit des événements aussi grands que ça. Donc oui, c'était une évidence pour moi, là.
0: Ouais. Est-ce que c'était compliqué? Comment on fait? On voit passer une annonce, on appelle. C'est organisé par qui, cette recherche de bénévoles-là?
1: Ben, de mon côté, c'était vraiment avec la ville de Brossard directement. Donc, oui, j'ai vu une publication sur les réseaux sociaux, comme de quoi qu'il était à la recherche de bénévoles, puis il y avait un formulaire à remplir tout simplement. Donc, ça a été quand même relativement simple. Ça a été long avant d'obtenir une réponse, à savoir si on était sélectionné comme bénévole.
0: Ah oui.
1: Mais après ça, un coup, le processus engagé, ça s'est super bien fait.
0: Comment ça arrive dans votre vie, cette passion pour le vélo?
1: Ben, c'est-à-dire, moi, depuis que j'ai 7 ans, je m'amuse à bidouiller sur des vélos, à essayer de changer, améliorer les performances de mon petit BMX à ce moment-là. J'avais pas toujours du succès, donc des fois, je me ramassais au magasin de vélo avec mon père, tu sais, pour aller chercher les pièces que j'avais perdues ou brisées.
0: Oui.
1: Mais suite à ça, ben, ça a toujours continué.

0: continuer dans ma vie. Donc, ça part quand même de loin.
1: Avez-vous fait de la compétition ou de la course?
0: Non, j'ai pas fait de course. J'ai assisté certaines personnes qui font de la course et qui font de la compétition.

0: c'est suite à une tragédie qui a frappé notre famille, à la perte de notre petit garçon qui s'appelle Ethan. C'est pour ça que l'atelier s'appelle Cycle Ethan, donc c'est en sa mémoire. C'est à ce moment-là, on a été en arrêt de travail, en réflexion et tout ça. Il y avait déjà beaucoup de parents et amis qui me demandaient de réparer leur vélo, qui avaient des questions par rapport au vélo. Puis pendant cette période-là, on s'est dit pourquoi je partirais pas un atelier de vélo. Puis l'idée a germé comme ça. Ça a pris environ 6 mois. On s'est enregistré. Puis après ça, ça a commencé avec une remorque qu'on tirait avec notre véhicule. Puis ensuite de ça, ça a fait boule de neige. On s'est ramassé avec un véhicule aménagé exprès pour ça.
1: C'est comme si la perte tragique d'un enfant, ça nous force à nous demander un peu ce qu'on fait ici, hein? C'est ça?
0: Exact. Exactement. Donc, je me disais, moi, j'ai jamais été une personne vraiment de travail de bureau. Je lève mon chapeau à ceux qui sont capables de le faire, mais moi, rester assis 8 heures consécutives devant un ordinateur, c'est pas fait pour moi. J'avais besoin de bouger d'un travail manuel. Puis, pour moi, c'était une évidence, là. La mécanique vélo, c'était vraiment ce qui m'a toujours passionné. Donc, je me suis dit, pourquoi pas offrir un service mobile en plus. Donc, on se déplace à domicile, puis je vais faire l'entretien directement chez les clients ou même en entreprise ou lors d'événements.
1: Je pense aussi que vous formez des citoyens pour être un peu autonomes avec le vélo. Ça, c'est intéressant, non?
0: Oui, ça fait maintenant 4 ans que je partage ma passion de la mécanique avec les citoyens de la ville de Brossard. Donc, c'est avec la ville de Brossard, le Fab Lab, en premier, qui m'avait contacté il y a environ 4 ans, puis à savoir si j'étais intéressé à donner un atelier pour les citoyens, justement, pour les rendre un petit peu plus autonomes par rapport aux ajustements puis aux réparations de leur vélo. Simplement, changer une crevaison, c'est pas évident pour tout le monde. Ouais. Il y a des petits trucs qui nous permettent qu'on n'a pas besoin de forcer pour changer le pneu. Donc, c'était vraiment intéressant. Ouais. Puis là, on continue ça d'année en année. Puis à chaque fois, il y a toujours une longue liste d'attente parce que les places se réservent assez rapidement.
1: Est-ce que, en 10 ans, vous les avez vues évoluer, ces montures-là? C'est-à-dire, est-ce qu'elles sont de plus en plus complexes à entretenir?
0: C'est-à-dire, il y a de plus en plus de technologies qui
1: embarquent dans le vélo.
0: Ouais, dans le milieu mécanique du vélo. Donc là, on est rendu avec des transmissions électroniques. Il y a des mises à jour à faire, tout comme votre ordinateur Windows. Il y a des mises à jour. Des fois, quand il y a un mauvais fonctionnement, on se dit, OK, les batteries sont chargées. On le branche sur un ordinateur ou sur un appareil mobile. Puis après ça, il y a de plus en plus de produits électroniques. Puis sans compter l'augmentation des vélos électriques, des vélos à assistance.
1: Ouais.
0: Oh my Dieu. Oh ouais, il y en a beaucoup.
1: Vélo électrique, ça, j'admets, c'est on se sent moins autonome, mettons, quand on en a un.
0: C'est certain. Mais ça permet à plusieurs personnes qui ne feraient simplement
1: Bien
0: pas
1: sûr.
0: De vélo. Donc, moi, j'encourage ça, puis je trouve ça merveilleux de voir les personnes qui ont parfois rendu un certain âge, qui recommencent à pédaler, puis à retrouver le goût de sortir à l'extérieur, puis de faire des activités, puis parfois en groupe, c'est super de les voir.
1: Oui, c'est ça, mais je veux dire, pour l'entretien, on a besoin d'un bon mécano quand on roule à assistance électrique, c'est ça. Vous étiez bénévole hier, comment ça s'est passé votre journée? Oui. Olivier nous décrivait la course, la fin complètement folle. Vous avez aimé la journée?
0: Oui, moi j'ai adoré la journée. Pour vrai, ça a passé plus rapidement que je le pensais. Même au début, notre coordonnateur nous a dit, tu sais, ça peut être long, c'est 3-4 heures statique à la même place. Mais non, tu sais, il y a les services de police qui passent. Là, après ça, t'as le convoi en premier. Parce que le point de départ se fait un peu plus loin d'où est-ce que je suis positionné. Donc, tu sais, on a vu le petit échauffement des cyclistes féminines hier. C'était vraiment impressionnant de les voir arriver. Puis avec le convoi qui les précédait, c'était incroyable.
1: Ouais. Et puis là, les hommes aujourd'hui, ça va être la même. Avez-vous un favori, Monsieur Thibodeau?
0: C'est sûr que ça aurait été Pogacar. Malheureusement, il fait pas partie du championnat aujourd'hui.
1: Il s'est blessé en Espagne, sinon, bien sûr,
0: Ouais, exactement. Mais sinon, il y aurait Paul Sexas, lui, c'est... j'aimerais bien le voir monter sur le podium.
1: Le jeune prodige français de 19 ans seulement. Ça, à Montréal, ce serait pas mal.
0: Ça serait vraiment incroyable de voir ça.
1: Je dis pas que c'est mon choix, mais ce serait mon favori aussi. Parce que je me dis qu'il y en a d'autres très bons qui sont là, très forts aussi.
2: On en reparlera tantôt.
1: Écoutez, merci de donner votre temps pour cet événement-là. Ça fonctionne vraiment bien jusqu'à maintenant. C'est grâce aussi aux gens comme vous, M. Thibodeau.

0: Baudouin, on vous souhaite une très, très belle journée. Saluez votre monde autour de vous.
1: Bien, merci. Merci énormément. Bonne journée à vous. Au revoir.
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0: C'est intéressant de saluer à quelqu'un qui donne du temps le dimanche matin parce que vous avez été quelques-uns à nous écrire en nous disant « Oui, moi, je suis debout à 6 heures parce que, justement, je m'en vais faire du bénévolat à tel ou tel endroit. » Alors, continuez de le faire. Peut-être qu'on pourrait se parler comme ça un dimanche matin. Maintenant, en une, Hélène Mercier, discours de la ministre Anita Annan devant l'Assemblée des Nations Unies.
3: Oui, hier, la ministre canadienne des Affaires étrangères, Anita Annan, remplaçait, si vous voulez, à l'Assemblée générale des Nations Unies, le premier ministre Mark Carney, qui était absent en raison d'un conflit d'horaire. Et donc, on la retrouve ce matin avec son discours, des extraits en une de plusieurs médias canadiens. Dans Le Devoir, on lit qu'elle a plaidé pour une plus grande autonomie du Canada dans des domaines stratégiques pour limiter la coercition exercée par les superpuissances, ces grandes puissances qui se détournent de la coopération économique, qui démantèlent l'intégration économique. Et Ottawa ne peut plus se permettre d'être trop dépendant d'un seul partenaire, c'est ce qu'elle a dit. Et elle a commencé son discours en disant « Nous faisons face à une rupture, pas à une transition ». Elle a repris devant les Nations Unies les propos de Mark Carney en janvier dernier devant le Forum économique mondial, comme le note le Globe and Mail ce matin. Il y a la visite du pape en France qui retient aussi l'attention. Visite de 4 jours pour Léon XIV. Là, il en est à sa 3e journée aujourd'hui. Et la BBC souligne que le pape a salué l'enthousiasme, l'énergie et l'engagement des jeunes envers l'Église catholique pendant cette immense messe en plein air.
0: Des centaines de
3: milliers. 700 000, 800 000 selon les estimations à Paris. C'est impressionnant de voir ces images-là. Et il a exhorté tous les catholiques à ne pas garder leur foi pour eux, mais à la faire rayonner pour, dit-il, réconforter celles et ceux qu'ils et elles rencontrent. Libération a écrit ce matin à ce sujet. Après 2 jours en mode Pope Star à Paris, Léon XIV s'apprête à passer son dimanche à Lourdes comme tout bon catholique qui se respecte. Alors, il est déjà à Lourdes au moment où on se parle. Et plus tard, le souverain pontife doit rencontrer à huis clos 7 personnes qui ont subi des violences sexuelles au sein de l'Église. Il n'y a aucun représentant ni de collectif de victimes. Donc, ce sont des personnes qui sont là à titre individuel, à titre personnel. Une décision qui est critiquée, évidemment, que les collectifs auraient aimé être présents aussi. Plus tôt, Léon XIV a dénoncé le douloureux fléau des violences sexuelles. Et plus tard, moi, je vous parlerai de la hausse des baptêmes chez les adultes en France, un aspect mentionné notamment par notre collègue Frédéric Arnoul dans son reportage.
0: Oui.
3: Je voyais ça tout au long de la semaine, des médias qui se sont intéressés à cet angle. Je vous ferai entendre des nouveaux baptisés pour essayer de comprendre leur motivation et vous verrez que ce n'est pas une réalité qui est uniquement française, qu'on voit ça ici aussi. En une du site de Radio-Canada, Alberta, on nous apprend qu'un rat mort a été découvert à Bowden, dans le centre de la province. Et là, je ne voulais pas juger mes collègues, mais je me disais, pourquoi c'est une nouvelle?
0: Oui.
3: C'est que depuis 76 ans, l'Alberta se targue d'être une province sans rats. L'un des seuls endroits au monde où il n'y a pas de rats. Pour protéger son secteur agricole, la province a déclaré la guerre aux rongeurs. Et donc, depuis les années 1950, elle repousse toutes ses incursions grâce à sa patrouille provinciale anti-rats. Et on affirme que ça fonctionne. Alors là, les patrouilleurs concentrent leurs efforts le long de la frontière avec la Saskatchewan. On dit que les rocheuses sont une barrière naturelle à l'ouest. Donc, tolérance zéro pour les rats en Alberta. Mais là, alerte,
0: mais oui.
3: Un rongeur qui est trouvé au centre de la province. Mm-hmm. Le gouvernement indique que ça arrive, des personnes vont ramener des rats dans leur véhicule quand elles voyagent hors de la province, mais tout de même, les autorités municipales prennent ça au sérieux. Sur Facebook, la ville a écrit « Alerte aux rats à Bowden ». La patrouille anti-rats a été dépêchée sur place pour mener l'enquête et procéder à son élimination. Si vous avez remarqué des excréments de rats ou tout autre signe de leur présence, veuillez contacter la patrouille anti-rats Alberta afin qu'elle puisse intervenir. Oui, c'est quelque chose, ça a retenu l'attention de médias internationaux aussi. J'ai retrouvé ça dans The Guardian. Et en une de la presse, la petite fin du monde du chroniqueur Yves Boisvert, quand un auteur qui est en lice pour le Goncourt est accusé d'avoir fait écrire son roman par un robot. Je le cite, « Je ne sais pas si le monde sera détruit par un agent fou de l'IA sorti sans surveillance de sa cage, comme on nous l'annonce. »

0: de plus en plus souvent. Mais avant la grosse fin du monde, on dirait qu'il y en a une petite. Mm-hmm. Si le robot peut écrire une œuvre de qualité, que reste-t-il de l'acte même d'écrire? Ça m'a rappelé la discussion qu'on a eue hier autour de ce mot-là, écrire. Et il dit, et voilà que des robots y parviennent aussi bien que des humains, ou plutôt, et c'est ce qui est terrifiant, aussi mal que des humains, avec des traces apparemment uniques, ces restes d'imperfection ou des divergences du convenu qui font ce qu'on nomme un style.
1: Yves Boisvert, dans la presse. Merci.

0: encore en Alberta, mais pas pour parler de rats avec vous, Myriam,
1: mais de rappeurs. Hein.
0: Oui, de rappeurs. La scène musicale albertaine retient votre attention ce matin.
1: Oui, là, vous entendez Bijan, un artiste hip-hop originaire de Calgary, lauréat du prix de la meilleure vidéo de l'année dans le cadre des prix de la musique de Calgary, les Calgary Music Awards, pour sa chanson Jungle avec le rappeur et producteur Junior T. Je me suis intéressée au prix de la musique de Calgary parce que ça met beaucoup de lumière sur les artistes qui font partie de la scène musicale et les artistes actuels de cette scène. Et c'est un événement qui a célébré son 11e anniversaire. Il y a eu la cérémonie de la remise de prix la semaine dernière et on a vu un nombre record de 18 nouveaux lauréats sur 29 catégories. Et donc, Bijan est un rappeur canadien aux influences international. Il est né au Canada avec des racines est-africaines et indiennes. Il puise dans différentes cultures pour créer un hip-hop à la fois personnel, mais aussi ouvert sur le monde. Et c'est produit par Junior T, donc un producteur reconnu de la scène hip-hop canadienne qui a déjà été nommé au prix Polaris. Et donc, la vidéo est absolument à voir. Ils sont dans les bois, le trône dans la forêt. On voit les saris un peu par terre, fait comme mis un petit peu comme une mise en scène de tapis. Un serpent, l'instrument justement indien qu'on entend la percussion, les couleurs, le jeu de caméra, c'est extrêmement bien fait. Et Jungle aborde dans la chanson les thèmes de l'identité, de l'affirmation de soi, du sentiment d'appartenance. Donc un premier titre qui montre bien sa signature et l'unicité de son univers musical.

0: Un accent plus country ici, là.
1: Ah, beaucoup plus. Mm-hmm. pas naturellement dans ma palette de couleurs, mais c'est l'Alberta. Il y a le Stampede, il y a toutes sortes d'événements et de festivals country. On vient d'entendre Jaden Riley, une auteure, compositrice, interprète, cri, métisse de l'Alberta. Sa musique qui capture vraiment l'essence des prairies, l'art de raconter des histoires à l'ancienne. Elle puise ses racines, comme on a pu l'entendre, dans les traditions de la chanson folk, du country classique, du bluegrass. Elle joue aussi de la guitare. Elle est très attachée à son héritage métis et à la tradition orale du conte, et on voit ça dans ses chansons. Elle est encore très peu connue, mais c'est une étoile montante. Quand je faisais mes recherches, la seule vidéo sur sa chaîne YouTube, c'est justement cette chanson « Chickens in the Trailer Park » et une vidéo d'une compétition qu'elle a faite dans une compétition d'étoiles montantes qu'elle a faite avec un groupe. Bref, elle se dit conteuse, yodeleuse et adepte du yeehaw. Et elle sera en concert le 1er octobre à Victoria, en Colombie-Britannique. Et pour le prochain artiste dont je voulais vous parler, je vais vous parler d'un groupe country de l'Ouest canadien, Foxworthy. C'est un duo de femmes lauréates du prix pour l'enregistrement country de l'année avec Dead to Me, une victoire amplement méritée selon les critiques. C'est un duo country, mais aussi des meilleures amies, 5 fois lauréates du prix de la musique country de l'Alberta. Elles sont bien connues, les chanteuses Crystal Smith et Nicole Perkins.

0: qui adore les balades d'antan, les chansons entraînantes, qui donnent envie de taper du pied, de hurler à la lune.
1: Oui, OK, rien de moins.
0: Rien de moins. Elles sont originaires de la Saskatchewan, mais basées en Alberta depuis quelques années déjà pour justement perfectionner leur musique. Elles chanteront l'hymne national dans une compétition de rodéo professionnel en Alberta en octobre. Voici la chanson « Dead to Me ». ».

0: La semaine passée, on lui parlait en direct de la péninsule acadienne. On va la retrouver ce matin, René Leblanc-Paulin. Bonjour, êtes-vous de retour à Trois-Pistoles?
1: Bonjour, oui, enfin de retour à Trois-Pistoles.
0: De retour chez vous pour nous parler de la chasse à l'orignal. Si je comprends bien, ça a commencé hier, ça, dans plusieurs régions.
1: Oui, exactement. Dans beaucoup de régions au Québec, la chasse à l'orignal est commencée. Nous, ici, c'est la chasse à l'arc et à l'arbalète qui est ouvert depuis hier matin, un peu avant le lever du soleil, ici au Bas-Saint-Laurent. Donc, c'est 9 jours de chasse qui viennent de débuter là, pour les chasseurs à l'arc et à l'arbalète. La même chose à la carabine dans 2 semaines. Alors, c'est 18 jours de chasse, même un peu plus pour certains là, qui débutent pour les moins chanceux, je dirais, les plus chanceux, j'imagine, reviendront en moins de jours que ça. Fait que ce que ça veut dire ici pour la région, c'est entre autres comme la prolongation de la saison touristique. Là. On a vu beaucoup de véhicules venir du sud ou de l'ouest vers l'est dans les derniers jours. Puis ça va se poursuivre beaucoup là, pour la chasse à la carabine.
0: Donc, pendant la chasse, vous le remarquez, il y a une effervescence en ville. Il y a plus de monde, là.
1: Oui, ben nous ici à Trois-Pistoles, c'est sûr que les territoires de chasse sont un petit peu plus au sud là sur la frontière du Nouveau-Brunswick, mais effectivement là, sur la 132, on voit beaucoup de camions et de 4 roues passer.
0: Est-ce que vous chassez, René?
1: Ah non, moi j'aime vraiment pas les carabines. Si j'ai grandi dans l'univers de la boucherie, j'ai réussi à passer mon permis à un moment donné, mais j'ai vraiment, à part une perdrix à mon actif, là, aucun intérêt à chasser l'orignal. Mais je suis très proche de cette réalité-là parce que chez mon père, on débitait jusqu'à 100 orignaux par année. Hey. Alors on recevait tous les chasseurs qui arrivaient avec leurs bêtes dans la cour, dans la majorité des cas, c'est moi qui les plumais sur le tracteur. Plumer, ça veut dire enlever la peau là pour venir dénuder la carcasse. C'est une ambiance extraordinaire. Il y a pas grand-chose de plus de bonne humeur qu'un chasseur qui vient de tuer son premier
0: orignal. Oui, ça j'imagine. Mais là, vous faisiez ça parce que votre père était boucher aussi. Vous aviez quoi, début de l'adolescence, quand vous commencez à travailler ces bêtes-là?
1: Oui, je devais avoir 12 ou 13 ans première fois que j'ai enlevé la peau sur un orignal. Puis mon premier orignal, je l'ai débité à 16 ans parce que mon père s'était coupé cette journée-là. Puis je me suis retrouvée avec un orignal sur la table, me rendre à l'évidence que j'étais bouchère. Là. Je pense que c'était mon premier constat. Le premier orignal, je devais avoir ça, 16 ans, au début de mon secondaire 5.
0: OK, alors, c'est drôle au fond que votre vocation arrive un peu par la chasse. Hein? Ce que vous me dites, c'est que vous en prenez conscience-là, alors que pour la première fois, vous allez avoir à débiter un orignal, là.
1: Eh oui, exactement. Là, j'étais pas au courant que j'étais bouchère. Je travaillais parce que c'était ça la job qu'il y avait à faire, puis que je préférais ça à la ferme. Mais effectivement, j'ai découvert ça sur le fait, forcé de l'admettre.
0: Oui. Racontez-moi les étapes. Là, on abole l'orignal. Qu'est-ce qui se passe ensuite?
1: Dans le fond, une fois que l'orignal est au sol, je trouve que la culture a beaucoup changé. Il y a vraiment un respect qui s'est développé, surtout la nouvelle génération de chasseurs. On réalise que cette viande-là est noble, puis on a à cœur de bien faire

0: de travail dans le bois pour amener la carcasse la plus propre possible chez le boucher pour qu'on retire le maximum de viande puis la viande de plus de qualité. Aujourd'hui, la Fédération des chasseurs et pêcheurs du Québec a des vidéos en ligne pour bien apprendre à traiter la carcasse et pour vrai, ça fait la différence. Quand la carcasse est propre, nous, chez le boucher, c'est beaucoup plus facile à travailler. Puis, c'est beaucoup plus facile d'en faire sortir une viande d'exception parce que c'est ça l'objectif au fond.
1: Oui, mais là, vous dites que avant, on s'occupait, on avait moins conscience de l'importance de protéger la carcasse avant de la débiter, c'est ça?
0: Oui, peut-être qu'il y avait un peu d'ignorance aussi sur la façon d'être fait. C'est pas facile dans le bois, la noirceur, de travailler tout ça. Mais je pense que là, il y a vraiment une réflexion qui est faite de bien faire les choses.
1: Et puis là, les chasseurs apportent la carcasse chez le boucher. Est-ce que tous les bouchers offrent ce service-là ou c'est différents services? Comment ça marche, ça?
0: Il y a plein de services différents. L'objectif est quand même de faire refroidir la carcasse en dedans de 48 heures, de 24 à 48 heures, selon la température extérieure. Alors, il faut avoir de l'espace en chambre froide. On est plusieurs à avoir des camions réfrigérés à l'extérieur. Il y en a qui vont même réfrigérer la carcasse entière dans les réserves fauniques de Matane. Il y a des camions réfrigérés pour s'assurer que les carcasses soient réfrigérées et que les gens puissent profiter du reste de leur séjour, par exemple. Chez nous, la carcasse devait être plumée avant d'être rentrée, mais on offrait un service 24 heures sur 24 pour s'assurer que les carcasses soient refroidies. Parce que si pour certains, l'important, c'est de remplir les congélateurs, on comprend qu'il y en a d'autres qui veulent profiter de leur séjour puis
1: oui, c'est ça.
0: Être sur place aussi.
1: Oui, ouais, bien sûr. Pourquoi on chasse en 2026, vous diriez?
0: Ben, c'est vrai que remplir le congélateur, ça fait partie de ça. C'est une carcasse qui est énorme, alors on va chercher beaucoup, beaucoup de viande. Mais il y a certainement un truc de méditation, de rencontre avec la nature, de rencontre avec soi-même. Les gens pour qui ça ira pas bien dans les prochains jours, c'est près de 18 jours dans le bois. Alors, il y a du temps pour rencontrer, pour se rencontrer. Les longues heures de marche en forêt. Mais je pense qu'il y a quelque chose autour du groupe d'amis, de la famille. On se rencontre une fois par année pour finir la journée, pour rencontrer le récit d'avoir entendu un écureuil passer en étant convaincu que c'était un gros orignal, mais c'était juste un écureuil.
1: Oui, puis ça on prend de longues minutes à raconter l'histoire de l'écureuil qu'on a pris pour un orignal, ça c'est ça. Et les rassemblements et le fait de manger ensemble, c'est ça qui doit vous accrocher vous aussi quand même.
0: Ah, mais oui, c'est ça exactement. Puis de cuisiner cette viande-là d'exception, c'est encore ça, moi, qui me parle puis qui fait que je suis amie avec des chasseurs.
1: Oui, parce que...
0: même si j'ai plus de centre de débitage.
1: Parce qu'il faut avoir un ami chasseur, parce que rappelons-le quand même, cette viande-là, elle peut pas être vendue ou achetée, là.
0: Non, effectivement, jamais être vendu ou acheté. On doit avoir un permis pour en faire la chasse, puis pour la manger par la suite. Mais vous savez, c'est une viande qui est très maigre, qui adore le beurre, qui aime être saignante ou rosée. Mm-hmm. On peut vraiment profiter là, des saveurs de la viande. Ensuite, elle se mijote très bien aussi parce que évidemment il y a des pièces qui sont moins nobles, les rôtis braisés, le vin rouge, les tomates. C'est là où on sort les meilleures saveurs. Mais aujourd'hui, j'avais envie de vous parler d'une pièce en particulier, un clin d'œil à mon papa, le roast beef d'orignal à la crème. La base de cette recette-là, elle vient entre autres des os qu'on fait mijoter pour faire le fond.
1: Okay,
0: alors, on récupère chez le boucher, c'est bien important, les os de la carcasse qu'on va venir faire réduire. Surprenamment, même dans une assez vieille carcasse, on va retrouver beaucoup de gélatine. Alors, on va chercher cette demi-glace-là très gélatineuse qu'on conserve pour l'année. L'orignal, bien dégelé, bien salé. On vient le griller à la poêle longtemps pour qu'il soit bien doré. Moi, je le retire, puis c'est ensuite que je viens mettre la moutarde, un peu de thym, enfourner, max 15 minutes au four. C'est là où ça part. On déglace avec beaucoup de vin rouge et notre demi-glace qui va venir faire la liaison, qui vient apporter toutes les saveurs. Un peu de thym, encore une fois, si on est amateur, mais sinon, on garde ça bien, bien, bien classique. Bien du poivre. Puis quand le roast beef, il sort, on le laisse reposer. C'est là où on vient mettre

0: une immense lampée de crème. Mon père exagérait toujours, avec souvent une noix de beurre en plus.
1: En plus!
0: Lancer une pomme de terre pilée, tout ça en fait un repas d'exception. C'est des beaux souvenirs là, qui traversent mon esprit en ce moment.
1: Oui. Combien on retrouve, disons, en kilos ou en livres là, de viande dans une carcasse d'orignal, René?
0: Mais on a des carcasses qui vont peser entre, disons, 300 et 400 livres carcasses là, dans les, une bête adulte. On sépare par un petit peu moins de 2 pour les pertes. Alors, autour de 150 livres de viande, qu'on vient séparer à 2 ou 3 permis. Certains vont chasser en groupe de 4, fait que s'ils en ont 2, ils séparent les 2. Sinon, s'ils en ont juste 1, ils vont séparer à 4.
1: Puis on essaie de valoriser le plus possible ce qu'on retrouve dans l'animal, là, j'imagine.
0: Ben oui, effectivement, on va le faire un peu comme dans le bœuf. On vient chercher le maximum de coupe. Puis c'est une viande qui est tendre, naturellement plus tendre que le bœuf. Alors on peut faire à peu près tout.
1: Ah, écoutez, je parlais de poutine en début d'émission, mais je pense que votre roast beef d'orignal à la crème, ça, moi je choisirais ça quand même si j'étais
0: pas. Ah, c'est définitivement pas moins gourmand.
1: Oui, exactement. Merci beaucoup. Bonne saison de chasse à vous, à votre coin, puis à tout le monde qui part à la chasse là, ces jours-ci. Merci beaucoup, René. Bon dimanche.
0: Merci. Salut. Bonne journée.
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1: Olivier, la saison de courte piste, ça a débuté, ça, en fin de semaine à Montréal. Il y a les essais canadiens pour la première Coupe du monde de la saison. Ça va avoir lieu au pays, en plus, à Vancouver.
3: Ouais, et pas la première fois, hein, depuis les Jeux olympiques de 2010, il y aura une compétition internationale de patinage de vitesse sur courte piste à Vancouver. On va en parler assurément là, dans un mois. C'est le 24-25 octobre prochain. Ça va être la première étape donc du World Tour, maintenant qu'on nomme cette circuit de la Coupe du monde, mais je préfère Coupe du monde quand même que World Tour. Ça va venir ensuite à Montréal la semaine suivante. Alors que dans les dernières années, souvent on avait vu un double emploi hein, pour l'aréna Maurice Richard qui avait obtenu 2 Coupes du monde parce qu'il y avait eu des problèmes aussi à l'international avec certaines compétitions et donc les organisateurs à Montréal avaient levé la main pour dire écoutez, nous on est prêts là, à prendre une deuxième compétition et s'assurer en fait que les athlètes aient le bon nombre de d'étapes donc de ce World Tour pour la saison. Mais hier, donc depuis 3 jours jusqu'à hier, c'était donc ces essais canadiens. On forme cette équipe de courte piste dans laquelle il y a toujours un bassin d'athlètes tellement, tellement profond. Et ces essais, c'est peut-être les essais dans tous les sports canadiens les plus difficiles hein, à percer.
1: Ah oui.
3: Parce qu'on se retrouve avec une équipe de seulement 5 par sexe pour la Coupe du Monde, alors qu'il y a peut-être une quinzaine là, donc déjà de...
1: déjà partie des meilleurs.
3: Ben
1: c'est
3: voilà,
1: ça,
3: absolument. Ouais. Et qui pourraient trouver des places à l'international. Si, et certains, des fois, ils le font, hein, même à certains moments. Un, toutefois, qui fait un peu l'impasse sur ses essais canadiens, si William Dangenou ne sera pas des 2 premières étapes de ce World Tour. Il l'a annoncé donc au début de la semaine. C'est pas forcément complètement étonnant. On l'a vu déjà avec, par le passé, Kim Boutin l'a fait, Steven Dubois l'a fait, Pascal Dion aussi l'a fait. C'est-à-dire qu'on prend un pas de recul et puis au début d'un nouveau cycle olympique, alors quand même que William Dangenou l'année dernière, bon, malgré un peu sa contre-performance aux Jeux olympiques. C'était quand même le patineur le plus régulier au monde, mais il a, vous allez l'entendre, l'appui total de son entraîneur, Marc Gagnon.
4: William, même s'il a été dominant depuis 2 ans, ça ne veut pas dire qu'il contrôle tout bien puis qu'il est parfait. Puis encore plus, même si tu es bon dans ce que tu fais, si tu ne cherches pas à t'améliorer, ben, tu manques le bateau aussi. Puis c'est ce que William veut faire. Il veut aller chercher des forces là où il y a un petit peu des petites faiblesses, puis il veut continuer de progresser, puis c'est tout à son honneur de se dire, ben je suis prêt à faire certains step back pour essayer des choses, puis faire les choses différemment. Puis en plus, ben ça fait partie aussi de... C'est l'année après les Jeux, puis cet été, il est allé au Japon, il est allé en Corée, il s'est fait plaisir aussi, puis il faut qu'on ait ça, parce que je le dirai jamais assez, un athlète, c'est pas juste un robot qui va s'entraîner, c'est aussi une personne, puis il faut faire attention à ça, puis Will était heureux de faire ça, puis quand il est revenu, ben on l'avait engagé aussi, fait que ça, c'est important.
3: Bon, évidemment, une absence du côté masculin qui ouvre la porte à un Félix Roussel titré donc champion canadien hier après qu'au total 4 médailles d'or. Du côté des filles, c'est l'Olympienne Florence Brunel qui, elle, a eu le meilleur sur Courtney Sarraud. Dans son cas,

0: Pinçaro, avec après son globe de cristal, elle aussi, et aussi ses 4 médailles aux Jeux olympiques. Elle est quand même bien lancée sur cette saison. Mais du côté féminin, il y a de retraite avec Kim Boutin. Là aussi, il y a des places à prendre. Dans tous les cas, vous allez entendre Marc Gagnon avec des nouveaux noms, donc les prochains de cette équipe canadienne.
1: Oui, on a de la belle relève, en fait. Si on regarde du côté chez les filles, une Anne-Sophie Bachand, une Victoria Jean-Baptiste qui commence à faire sa place aussi. On a une Emmanuelle Leclerc qui tranquillement s'en vient aussi, mais qui elle aussi a été blessée dans les dernières semaines. S'en sort relativement bien aussi. Fait qu'on a, on a quand même une belle petite relève qui pousse. Chez les hommes, ben, vous l'avez vu, Mathieu Pelletier qui a fini deuxième. Un mauvais dépassement sur le champion olympique aussi, ça se pardonne. Ça l'a pénalisé un petit peu plus, là, mais Mathieu Pelletier qui s'en vient vraiment fort chez les gars, on a de la bonne relève chez les gars et chez les filles.
2: Encore des athlètes francophones, des Québécois.
0: Ah oui, ben là, c'est vraiment, ici, c'est le berceau, hein, de ce courte-piste. Et puis, bon, j'ai toujours cet appel à ce moment-là quand je vois au fond des fois certains athlètes être bloqués. Sachez qu'en longue piste, il y a de la place. Hein? Donc, pendant ce temps-là, la relève n'est pas vraiment du tout la même. On a vu des belles reconversions dans les dernières années avec notamment une Valérie Maltais venue donc du courte piste. La longue piste en a besoin et des fois, si vous sentez que vous êtes bloqué par tous ces excellents athlètes en courte piste, pourquoi pas essayer la plus longue des deux distances.
2: OK, vous passez un appel.
0: Ah oui, vraiment, ils en ont besoin.
2: Ils en ont besoin en longue piste. Alors voilà, dimanche matin, merci d'écouter la radio publique. On est là avec vous pour quelques heures encore, mais le Radio-Journal s'en vient dans quelques instants.

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5: Bonjour, ici Nathalie Bapin-Gagnon. Les électeurs du Québec pourront voter par anticipation à compter d'aujourd'hui aux élections provinciales. Les bureaux de vote seront ouverts de 9h30 à 20h aujourd'hui, ainsi que demain. Lors des dernières élections au Québec, le taux de vote par anticipation s'est élevé à près de 25 %. Pour ce qui est de la campagne, la co-porte-parole de Québec solidaire s'interroge sur la capacité du chef péquiste à accepter la critique au sein de son parti. Au cours des derniers jours, deux candidats du PQ ont semblé exprimer des dissensions avec leur chef sur les sujets de l'immigration et de la laïcité. D'abord, la candidate dans Maurice Richard, Aïcha Issa, a dit dans un balado être favorable au port du voile pour les éducatrices. Par la suite, Paul Saint-Pierre Plamondon a plutôt affirmé qu'elle évoquait alors la clause grand-père de la loi 21 sur la laïcité. Puis, dans un débat il y a quelques jours, le candidat Gabriel Palota a affirmé qu'un groupe de 30 à 40 candidats péquistes souhaitait voir le parti assainir le discours sur l'immigration. Il s'est ensuite rétracté en affirmant avoir inventé cette histoire, une version des faits à laquelle ne croit pas Ruba Gazal.
6: Clairement, il s'est fait dire par le Parti québécois de revenir sur ses paroles puis de dire qu'il a inventé cette histoire-là. Je veux dire, personne n'est dupe. Moi, la question que je pose, c'est est-ce que M. Paul Saint-Pierre Plamondon accepte la critique interne? Est-ce qu'il accepte le fait qu'à l'intérieur de son parti, il y a des gens qui ont un malaise avec son discours négatif sur l'immigration?
5: Ruba Gazal a également accusé le chef péquiste de tourner le dos à la tradition du Parti québécois d'être ouvert à l'immigration. Par ailleurs, Élections Québec tente de convaincre les jeunes d'exercer leur droit de vote. Des influenceurs et des publicités humoristiques ciblent les 18 à 34 ans pour les inciter à se rendre aux urnes. William Gagnon a préparé ce qui suit.
7: J'essaie de suivre un peu les débats, les idées principales de chaque parti.
8: À travers la province, plus de 300 000 jeunes pourront exercer leur droit de vote pour la toute première fois au Québec. Pourtant, près d'un électeur sur deux, âgé de 18 à 34 ans, a renoncé à le faire dans les dernières années.
7: J'ai beaucoup de personnes de mon entourage qui s'informent pas beaucoup, mais moi, pour vrai, ma position, j'essaie toujours de les encourager d'aller voter. Je trouve

0: que c'est super important.
1: J'ai une amie qui est en actuariat, peut-être moins quelque chose qui l'intéresse, mais tu sais, je sais qu'elle est... Elle fait partie d'une minorité visible, donc je sais que c'est quelque chose que nous, personnellement, ça nous pousse un peu plus.
2: Lors des trois dernières élections générales, le taux de participation des 18 à 34 ans a stagné entre 54 et 60 %. Néanmoins, c'est dans la capitale nationale où les jeunes votent le plus, selon Julie Saint-Arnaud-Drolet, porte-parole pour Élections Québec.
3: Les jeunes d'aujourd'hui votent beaucoup moins que les jeunes des générations précédentes au même âge. Si on compare, par exemple, en 1985, les jeunes de 18 à 34 ans votaient à hauteur de 64 %.
2: Pour briser le statu quo, Élections Québec mise sur des partenariats avec des influenceurs et une campagne publicitaire humoristique.
3: L'humour permet une porte d'entrée pour aborder le sujet des élections auprès de gens qui s'intéressent moins à la politique. On les plonge aussi dans un environnement, le gymnase d'école, qui est familier pour les jeunes.
2: Élections Québec tiendra trois journées de vote sur les campus d'ici au 5 octobre. Ici William Gagnon, Radio-Canada. Québec.
4: Le Bureau de la Sécurité des Transports du Canada et la Sûreté du Québec enquêtent sur un écrasement d'hélicoptère qui a fait 4 morts en Montérégie. Selon les autorités, l'hélicoptère s'est écrasé peu de temps après le décollage à Sainte-Brigide d'Iberville. Les circonstances qui entourent cet accident sont toujours inconnues. La Sûreté du Québec indique que tout porte à croire qu'aucun élément criminel ne serait en cause. La ministre des Affaires étrangères, Anita Anand, a pris la parole devant les Nations unies. Dans son discours, elle a fait valoir l'intention du Canada de diversifier ses relations et de promouvoir la coopération entre puissances moyennes. Étienne Perrault a plus de détails.
5: We are facing a rupture, not a transition.
6: Nous ne faisons pas face à une transition, mais à une rupture de l'ordre global, a déclaré la ministre des Affaires étrangères, Anita Anand, face aux Nations unies. Dans un discours d'une vingtaine de minutes, elle a notamment souligné l'importance de renforcer le partenariat entre les puissances moyennes à l'heure où les grandes puissances tournent le dos à la coopération économique.
7: L'ONU traverse une période de grands changements. Nous devons nous assurer qu'elle soit prête pour l'avenir.
6: En se positionnant ainsi, le professeur en sciences politiques à l'Université de Montréal, Vincent Pouliot, estime que le Canada peut accroître son influence sur la scène internationale.
8: Le fait de s'allier comme ça à l'Union européenne d'une part et ensuite d'autres pays, notamment du Sud, ce qui est une bonne stratégie d'élargir un peu la coalition du Canada dans le multilatéralisme. Donc oui, je pense que c'est une tentative d'aller chercher des alliés. C'est pas que le Canada n'a pas de critique contre l'ONU, sauf que sur le fond, il veut se présenter, je pense, comme un bon citoyen mondial et puis un partenaire fiable.
6: Dans son discours, Anita Anand a aussi évoqué la question de la sécurité de l'Arctique, ainsi que de la guerre en Ukraine et au Moyen-Orient. Ici Étienne Perrault, Radio-Canada, Montréal.
4: Au tennis, la Québécoise Leila Annie Fernandez vient de remporter la finale du tournoi de Singapour contre l'Australienne Talia Gibson en 2 manches. Et dernier jour des championnats de cyclisme sur route dans la région de Montréal. Ce sera au tour de l'élite masculine de s'élancer ce matin sur le parcours qui commence à Brossard pour une centaine de kilomètres en Montérégie avant d'attaquer le Mont-Royal à 12 reprises à Montréal. Voilà, c'était les informations de Radio-Canada. De retour à Ça promet.

Alors, à venir dans la prochaine heure pour vous, un médecin en santé sexuelle, qu'est-ce que ça fait exactement? La docteure Michèle Houde va nous l'expliquer dans quelques minutes. On va vous proposer une rencontre avec le dernier lettreur à la main du Québec et les lectures de Fanny Britt. Ça promet!

Mais oui, un lettreur à la main pour les commerces qui va faire votre lettrage à la main. C'est un art qui se perd. Et c'est le dernier numéro du magazine Continuité qui nous met en lumière le travail de Pierre Tardif. En lisant cet article-là, on s'est dit, ah, il faut lui parler, bien sûr. Le Devoir avait fait un portrait de lui aussi au printemps. Et il croit être, il connaît ce milieu-là depuis des décennies, le dernier lettreur traditionnel du Québec. C'est intéressant parce que je vais

0: parler avec lui, bien sûr, de patrimoine et lui demander pourquoi il pense que ça, c'est difficile à transmettre. Comment ça se fait qu'il n'y en a pas d'autres? Lui a raconté à Raphaël, qui travaille avec nous à la recherche, que dans certains pays, comme en Grande-Bretagne, par exemple, ça fait partie de la réglementation. Il y a certains types de commerces qui ne peuvent pas faire autrement que d'avoir un lettrage à la main pour protéger peut-être certains secteurs plus historiques. Mm-hmm. Évidemment, quand... Et là, je vous regarde, Michel, parce que c'est toujours cette idée du collectif. Hein? Si y a un gars tout seul qui essaie de faire son art, ben peut-être qu'il va y parvenir, mais quand il est aidé comme ça par une réglementation, c'est sûr que ça facilite la transmission et la continuité de ça.
1: Hier, dans Libération, on interrogeait tous ces propriétaires de commerces qui utilisent maintenant l'intelligence artificielle pour faire des affiches, des affichettes, puis on disait en gros, on le sait que c'est moche, on le sait que c'est nul, mais bon, ça fait le boulot.
0: Oui. Et ça, je vous le dis pas, je lui demanderai, essayez de deviner avant qu'on lui parle, le secteur où on fait le plus appel à lui. Je suis certaine que
1: vous l'aurez.
0: Attendez, vous allez voir. Moi, je suis restée surprise quand même. Je voulais aussi vous remercier pour les magnifiques photos que vous avez prises hier à l'émission. On était à la recherche du plus bel automne. Vous avez été nombreux à nous envoyer de belles photos. Je regardais ça de retour à la maison parce que Zachary, qui travaille avec nous là pour les réseaux sociaux, a fait un document avec vos photos. Et ouais, vous êtes chanceux. Vous habitez dans des beaux coins du Québec. Et là, vraiment, notre auditeur à Coujouac. Regardez la toundra, vraiment, avec ses couleurs de bleu, violet, rose, rouge.
2: C'est magnifique. Hein?
0: Oui, il y a l'automne aussi dans le Grand Grand Nord. Et aux îles de la Madeleine, j'ai trouvé ça sympathique. Quelqu'un nous a envoyé une photo de ce ciel immense. Et la personne nous dit, ben, aux îles de la Madeleine, c'est pas tant les feuilles qui vont changer, ce sont nos ciels qui changent. Mmh. Le ciel d'automne des îles de la Madeleine. Alors, merci pour ça. Et merci d'être avec nous en ce dimanche matin. On va aller tout de suite vers vous, Hélène Mercier, en Saskatchewan. Souvent, une ancienne briqueterie. On sort une ancienne briqueterie patrimoniale de l'oubli.
1: On essaie. Allez retrouver ça sur le site de Radio-Canada. C'est nos collègues de la Saskatchewan qui sont allés visiter l'ancienne briqueterie de Claybank. De 1914 à 1989, les briques produites dans cette usine-là alimentaient les industries métallurgiques, ferroviaires, parce que c'était des briques réfractaires, c'est-à-dire qu'elles pouvaient résister à des températures très élevées. Alors, ces briques saskatchewanaises étaient notamment utilisées dans la fabrication des fours à charbon, c'est ce qu'on dit. Elles ont même été utilisées sur des rampes de lancement des fusées de la NASA.
0: Ah oui?
1: Ouais. Et on faisait aussi des briques de façade qui, elles, se retrouvent au Château Frontenac, à Québec, qui ont été utilisées dans la construction du Château Frontenac. 1989, réduction des effectifs au sein de l'entreprise, s'entraîner la fermeture définitive du site, un site d'extraction
0: 89,
1: d'argile.
0: Vous dites?
1: Oui,
0: okay.
1: À la base. Mais là, le complexe industriel, les vestiges, ont attiré pendant des décennies les passionnés d'histoire. En 1994, la briqueterie est désignée comme lieu historique national du Canada. Il y a des visites, c'est ouvert au public. Mais en 2017, le gouvernement provincial décide de financer l'entretien du site. Et là, comme de fait, deux ans plus tard, le complexe est jugé non sécuritaire si on arrête de l'entretenir pour le public. Alors, c'est fermé. Mais notre collègue Philippine François Gascard, elle s'est rendue sur les lieux avec un bénévole, un membre de la Société historique de la briqueterie de Claybank. On peut l'écouter.
3: Vous savez pas à quel point ça a été difficile de venir ici. Il y en a qui font juste sauter la barrière pour aller découvrir tout ça, mais nous, à Radio-Canada, on n'a pas le droit de faire ça. Donc, après une chaîne d'au moins 30 courriels aux différents gouvernements, on a enfin eu l'accord.
0: Oui, on est bien élevé quand même
1: on
0: à Radio-Canada.
1: On suit les règles.
0: Oui, c'est ça.
1: Radio-Canada. Alors, depuis 1989, l'usine de briques, elle est restée intacte, comme si les travailleurs étaient partis un matin, n'étaient jamais revenus. C'est ce qu'on voit grâce aux images de nos collègues, images prises par drone. Je le dis parce qu'ils ont eu la permission d'entrer sur le site, mais pas de rentrer à l'intérieur des bâtiments pour des raisons de sécurité, d'assurance. Alors, les machines, les outils qui sont encore sur les établis, les bottes posées au sol, les casques accrochés, parce que les édifices sont en ruine, les membres de la Société historique de la briqueterie craignent que ce pan de notre histoire soit oublié. Il y en a qui sont prêts à se mobiliser, qui disent on pourrait privatiser, nous on est prêts à l'acheter pour l'entretenir, ce lieu-là. Vous allez retrouver ça, donc, sur le site de Radio-Canada.
0: Ça me fait penser à mon lettreur, quand même. C'est ça, des choses qui disparaissent. Nathalie, au Radio-Journal, nous donnait une bonne nouvelle de tennis.
2: Oui, Leila Annie Fernandez visait le titre à Singapour. C'était même sa première finale en près d'un an. La dernière fois, c'était Osaka, octobre 2025.

0: pour Leila. Elle a eu tout un parcours d'ailleurs à Singapour. Elle a surpris la favorite Mira Andreeva en quart de finale, donc une membre du top 10 mondial, aussi donc finaliste de Roland-Garros cette année. En plus, en demi-finale, ça n'a pas été simple hier. Victoire en trois manches contre Maja Jawalińska, la Polonaise, après avoir perdu la première manche 1-6. Je me disais que c'était foutu pour Leila, mais elle était revenue. Aujourd'hui, ça a été bon une autre histoire contre l'Australienne Talia Gibson. C'est 5-5 en première manche. Leila est allée chercher le bris décisif. Et ensuite, Talia Gibson s'est décomposée 6-0 pour Leila Fernandez en deuxième manche. Et donc, elle remporte le sixième titre de sa carrière. Son troisième de la catégorie 500. Les 500, c'est au fond la troisième catégorie là, du tennis mondial après les Grands Chelems et les WTA 1000. Dans ce cas-là, donc c'est quand même un titre d'importance qui va la ramener là, tout près du top 25 mondial et lui donner environ, je dirais, le tiers de ses points pour l'année. C'est un peu ça aussi l'histoire souvent de Leila Fernandez dans les dernières années. C'est pas forcément la joueuse la plus régulière constante, qu'on va voir toujours être en huitième de finale ou quart de finale des tournois. Beaucoup de sorties hâtives pour elle. Mais quand elle entre dans la zone, il n'y a comme plus rien hein, qui peut réussir à la battre. Et c'est ce qu'on a vu donc, du côté de Singapour cette semaine. Là, vraiment une Leila Fernandez un peu qui se transcende. Et ça annonce bien, augure bien pour cette série de tournois asiatiques dans lequel elle avait bien fait aussi l'année dernière. Et donc avec cette victoire aujourd'hui de Leila Annie Fernandez.
1: Merci Olivier. Myriam, nouvelle exposition de photojournalisme du côté de Toronto, gratuite en plus.
2: Oui, à la Gare Union, donc la grande gare de train. Moi, j'aime beaucoup leur public. Je pense qu'on a ça en commun aussi. Donc, ça s'appelle Points of Departure, point de départ en français, en partenariat avec la fondation du Globe and Mail. Donc, c'est une exposition publique qui réunit le travail de 16 photojournalistes de partout au pays. Ça a été sélectionné dans le cadre du tout premier programme de formation et de mentorat de la fondation Globe and Mail, baptisé The Globe Photo Academy. Et le programme est dirigé par le photojournaliste et formateur que vous connaissez peut-être, Chris Donovan, qui est originaire du Nouveau-Brunswick. Et donc, c'est présenté jusqu'au 1er novembre dans l'endroit... Ça s'appelle l'aile ouest et la salle Oak. C'est un endroit principal à la droite qu'on rentre dans la gare de Toronto. Évidemment, vous pouvez vous imaginer que c'est un endroit... Oui, beaucoup de gens, d'achalandage. Ouais. Donc, 16 œuvres présentées, chacune avec sa propre histoire. Derrière chaque image, il y a un photographe qui a choisi de regarder de plus près, d'écouter, de gagner la confiance des gens, de raconter une histoire avec une attention et une sensibilité particulière. Et je voulais vous parler de deux artistes parce qu'il y en a beaucoup. Adil Boukind, qui est de Montréal et qui est allé à la rencontre d'un père et son fils à leur domicile dans l'arrondissement de Verdun. C'est deux personnes qui sont originaires du Guatemala. Et dans la photo, on voit les deux hommes dans un paysage boisé sur le bord du fleuve, derrière leur copropriété. Et on les regarde en train de regarder les oiseaux, d'observer les oiseaux, leur loisir préféré ensemble. Donc, le long du fleuve Saint-Laurent, c'est magnifique. Une autre photo très puissante de Shea Conroy. On voit des robes rouges, symbole de commémoration des femmes, des filles et des personnes bispirituelles autochtones disparues, assassinées, qui sont accrochées, donc les robes rouges accrochées à une clôture entourant le dépotoir Brady à Winnipeg, au Manitoba. Mm-hmm. Ça a été installé par des membres des familles et des personnes qui les soutiennent, parce que ça marque l'endroit où, selon eux, les proches pourraient se trouver dans le dépotoir, dans les restes de ces proches-là, alors qu'ils militent depuis plusieurs années pour qu'une fouille du dépotoir soit menée. Donc, on voit que le photojournalisme, ça peut servir à raconter une histoire
1: aussi
2: très profonde.
1: Image,
2: absolument.
1: Bien sûr. Merci, Myriam. Michel, d'abord, bonjour formellement. Depuis que vous êtes avec nous, depuis le début de la saison, on a beaucoup parlé de votre côté santé publique, votre pratique en santé publique. Ce matin, j'aimerais ça qu'on s'intéresse à votre autre pratique aussi, qui est en santé sexuelle. Qu'est-ce qui vous a amené à choisir une pratique comme celle-là en tant que médecin?
3: En fait, la santé sexuelle, c'est une pratique dans laquelle on a beaucoup à faire en termes de médecine préventive. Moi, mon titre, c'est en santé publique et médecine préventive. Et en santé sexuelle, on a un grand rôle à jouer avant que la maladie arrive pour prévenir notamment des infections, également favoriser le bien-être.

0: Parce que la santé sexuelle, ça fait partie de la santé globale. Et c'est une composante importante du bien-être des individus. Pour certains, plus que d'autres, mais pour tous, ce l'est. C'est une composante à ne pas oublier. Et en fait, moi, comme résidente, en fait, quand je faisais ma résidence, qui est ma spécialisation en santé publique et médecine préventive, j'ai fait un stage à la clinique L'Actuelle, qui est dans le quartier gay à Montréal. Et je n'avais jamais pensé à la pratique de santé sexuelle. J'étais pas quelqu'un de particulièrement confortable de parler de sexualité, de santé sexuelle dans la vie en général, jusqu'à temps que je découvre cette clinique où les cliniciens en santé sexuelle sont accueillants, sont ouverts, contribuent vraiment à créer un climat de confiance pour les patients. Moi, j'ai toujours adoré la partie plus personnelle avec les patients, le défi de communiquer, de rendre les patients à l'aise. Et c'est vraiment ce que j'ai découvert.
1: Beaucoup d'humanité dans une pratique comme ça.
0: Exactement. Ouais, ouais, ouais. Il y a un défi vraiment artistique. Moi, j'ai toujours dit que la médecine, c'est une science et un art. En fait, c'est pas moi qui le dis, c'est le cas. Mm-hmm. Et la partie artistique de créer un lien de confiance avec la personne qui a pas nécessairement envie de parler de la santé génitale, de sa sexualité, mais c'est important de le faire à plusieurs occasions dans une vie, de parler de sa sexualité avec un professionnel de la santé. Alors, je sens que mon rôle est important et c'est ce que j'ai beaucoup, c'est ce que j'aime beaucoup de cette pratique-là. L'importance de la déstigmatisation aussi. Je sens que dans ma pratique de santé sexuelle, je suis une vulgarisatrice. Notamment, par exemple, certaines infections qui sont plus taboues comme l'herpès génital. Moi, j'explique aux gens que c'est comme l'herpès qu'on a, c'est comme des feux sauvages, mais au niveau des organes génitaux, alors ce n'est pas très grave, ça peut être désagréable, mais ça se contrôle. La chlamydia, par exemple, j'appelle ça le rhume des organes génitaux, le rhume génital, parce que c'est tellement fréquent. Alors des fois, on a besoin de briser les tabous un peu, et c'est ce que j'adore de cette pratique-là.
1: Et plus on a, j'imagine, en face de nous, un professionnel qui est accueillant, plus ce sera simple d'expliquer ce qui nous préoccupe, c'est sûr, c'est une évidence.
0: Je pense que oui, pense que oui, et ça dépend des gens. Certaines personnes vont être plus stressées peut-être d'en parler, d'autres moins. Alors, il faut s'adapter et c'est ce qui est beau de cette pratique-là. Puis on travaille aussi en collaboration avec des infirmiers, infirmières, on a une sexologue, on a un travailleur social. Alors, on est en complémentarité tous ensemble. Mm-hmm.
1: Parfait. Alors, la médecine préventive, c'est vraiment là ça qui retient votre attention dans cette pratique-là.
0: Oui, c'est la majorité de ma pratique parce qu'on avait parlé dans une chronique précédente de prévention. La prévention, ça passe autant par le counseling, c'est-à-dire donner des conseils, parler des saines habitudes de santé sexuelle. Ça passe également par le dépistage et le traitement. Le dépistage, en fait, c'est quand on a une maladie, mais qui ne nous donne pas de symptômes. Alors, la majorité des infections transmises sexuellement et par le sang ne donneront pas de symptômes. C'est pour ça que c'est important de faire un dépistage.
1: Ouais.
0: Et je vois une grande majorité de patients qui n'ont pas de symptômes, qui ne sont pas malades quand ils arrivent dans mon bureau. Alors, c'est important pour moi de comprendre différents facteurs de risque, d'évaluer les possibilités d'infections transmises sexuellement et par le sang, de faire le dépistage puis le traitement. Là, on pourrait penser au rhume génital, la chlamydia, à la gonorrhée, la syphilis, l'hépatite C, etc. Il y en a plusieurs. On va également faire le dépistage du cancer du col de l'utérus. Alors, à Montréal, par exemple, on est encore au pap test.
1: Oui.
0: C'est-à-dire, à tous les deux ans, on va chercher des cellules, on va frotter sur le col de l'utérus pour aller chercher des cellules et analyser les cellules du col. Par contre, dans plusieurs régions du Québec et ailleurs au Canada aussi, on va faire le test de dépistage du VPH, qui est similaire. C'est un examen gynécologique. D'ailleurs, pour les 25 à 65 ans, si ça fait plus que 2 ans, votre dernier pap test, ou plus que 5 ans, votre dernier test VPH, n'oubliez pas d'y aller. C'est important. Alors, on va faire ça aussi. Puis d'ailleurs, l'examen des organes génitaux, c'est quelque chose qui demande aussi beaucoup de communication, d'adaptation aux patients, notamment pour les personnes avec un vagin. On a besoin de se mettre dans une position plus vulnérable ou plus gênante pour certaines personnes, là,
1: puis
0: pour bien voir.
1: On ignore aussi, parfois, vous me direz si c'est le cas ou pas, le traumatisme que la personne en face de nous a vécu. Une femme qui arrive de certaines régions du monde ou qui a vécu certaines expériences peut être très troublée comme ça de

0: montrer vulnérable devant un médecin ou une médecin.
1: Oui, absolument. Puis, j'en ai fait des vidéos sur les réseaux sociaux pour déstigmatiser, mais pour vulgariser un peu, pour montrer à quoi ressemble un examen gynécologique. Et c'est généralement des vidéos qui sont très vues et populaires, notamment en Europe francophone aussi.
0: Ah oui, pour vrai?
1: Et je reçois beaucoup de témoignages de personnes qui ont vécu des mauvaises expériences, notamment en lien avec l'examen gynécologique, les violences gynécologiques et obstétricales. Ça existe, mais on aimerait bien ne pas croire à quel point ça existe.
0: Ouais, je suis contente que vous le reconnaissiez, parce que oui, c'est vrai, ça peut causer beaucoup de souffrance.
1: Absolument, ouais, absolument. Ouais, ouais. Alors, notre geste est très important à ce moment-là. Et l'examen des organes génitaux, en général, de toute personne aussi, c'est un geste qui est délicat. Alors, ça demande de communiquer généralement, surtout pour l'examen gynécologique. Je vais demander à la patiente comment elle se sent en lien avec cet examen-là, si elle veut une jaquette ou pas, puis est-ce qu'elle en a déjà eu? Puis est-ce qu'elle préfère que je lui explique les différentes étapes ou pas? Donc, ça dépend des gens. Et en effet, ça fait partie de notre pratique en santé sexuelle et c'est important de bien faire cette partie-là.
0: Le VIH, en voyez-vous encore beaucoup? Avez-vous beaucoup de conversations là-dessus encore?
1: Énormément de conversations, c'est sûr. Et d'ailleurs, en termes de médecine préventive, la prévention du VIH, c'est une pratique courante pour nous en santé sexuelle. C'est même une majeure de notre pratique parce que le VIH peut être évité, notamment avec la prise de ce qu'on appelle la PrEP. La PrEP, c'est en anglais pré-exposition prophylaxie. Mm-hmm. C'est un acronyme. Alors, c'est la prise d'un médicament, soit au quotidien, soit au moment des relations sexuelles, un peu avant, un peu après, soit avec une injection maintenant à chaque 2 mois, qui fait que si on est exposé au VIH, on ne développera pas la maladie. Et ça fonctionne très bien, mais pour ça, ça demande d'avoir eu la conversation sur la transmission, l'évaluation du risque, qui est à risque de VIH et la bonne prise de ce traitement-là. Alors, c'est ce qu'on fait, notamment en clinique de santé sexuelle, principalement pour des personnes qui ont des pratiques sexuelles plus à risque. Alors, ça nécessite d'avoir une conversation un à un avec un professionnel de la santé. On a également la prophylaxie post-exposition contre le VIH. Alors, quelqu'un qui aurait, par exemple, vécu une agression sexuelle, qui aurait eu une relation sexuelle plus à risque, on parle notamment de relations anales, des relations où on se rappelle pas, on était très intoxiqué, par exemple, où il y a eu du sang, ça a été plus... Bon, bref, il y a différents facteurs de risque. À l'intérieur de 3 jours, on peut recevoir un traitement de 4 semaines qui va réduire à presque 0 le risque de développer le VIH si jamais on a été exposé. Alors ça fait partie de notre pratique et aussi des conseils pour les gens qui pourraient nous écouter. Ouais. Si jamais vous avez une relation sexuelle qui est plus à risque, ben il faut consulter rapidement pour évaluer le risque et donner une prophylaxie le cas échéant. Pour ce qui est des cas de VIH, oui, il y en a encore. On en voit régulièrement. Moi, d'ailleurs, je fais la prise en charge de personnes qui sont atteintes du VIH. Une grande partie de cette prise en charge, surtout pour les personnes qui sont atteintes depuis peu ou qui connaissent leur diagnostic depuis peu, c'est la déstigmatisation, l'enseignement de ce que c'est la maladie. Le VIH, c'est une maladie chronique. Alors, il faut l'expliquer aux patients. Oui, pour l'instant, vous allez vivre avec la maladie toute votre vie.
0: Ouais.
1: Par contre, les personnes qui ont le VIH au Canada aujourd'hui et qui sont traitées ont la même espérance de vie que les personnes qui n'ont pas le VIH.
0: Quel progrès quand même.
1: Oui. Ouais. Et d'ailleurs, dans mes conseils pour nos auditeurs, j'avais celui de se rappeler que le VIH ne se transmet pas en parlant à une personne atteinte, en lui serrant la main, en lui faisant un câlin et même la grande majorité du temps en l'embrassant. C'est une maladie qui ne se transmet pas si facilement, sauf dans des contacts qui sont vraiment significatifs. Alors, tout le tabou entourant la maladie du VIH, c'est un de mes chevaux de bataille.
0: Donc, c'est encore présent. Ouais.
1: Oui.
0: Puis, on pourra revenir sur ces sujets-là avec vous, Michel, bien sûr, dans le cadre de votre chronique, pour au fond comprendre que la santé sexuelle, c'est pas détaché du reste de notre santé. Ça fait partie de la santé globale.
1: Oui,
0: c'est
1: et ça. Je me permets, Annie, un dernier conseil. Tout le monde devrait se faire dépister. Alors, si vous nous écoutez aujourd'hui et que vous n'êtes pas dans un couple fermé exclusif où les deux partenaires ont été dépistés au début de la relation, vous avez besoin d'un dépistage parce que plusieurs infections restent très longtemps asymptomatiques. Alors, je vous encourage, c'est ma prescription de la journée,
0: oui.
1: Je vous encourage à vous faire dépister.
0: Merci beaucoup, Michel. Bonne journée.
1: Bonne journée.
0: Bientôt.

0: Jeannie, c'est une artiste visuelle anglophone québécoise d'ici. Elle habite à Mexico, au Mexique. C'est une exposition, parce que j'y suis allée, évidemment, qui marque à la fois son retour à la maison après plusieurs années, basée au Mexique, mais aussi la 10e rentrée culturelle du Livard. Et c'est le fruit, cette exposition, de 2 ans de travail. Et c'est tout à fait, tout est fait à partir de son atelier à Mexico avant d'avoir été importé à Montréal. Et donc, cette exposition mélange des objets du passé, comme des vieilles coupures de journaux, par exemple, des objets du quotidien et des créations nouvelles. Et Jeannie Riddle a vraiment imaginé cette exposition en regardant l'espace du Livard. Donc, c'est comme 7 petites expositions en une. Chaque pièce est utilisée et garnie de formes, d'œuvres différentes, comme si chaque espace racontait une histoire différente. Il y a, chaque salle est complètement variée. Par exemple, il y a une salle avec de grandes toiles très colorées, une autre salle avec des petits objets ou des petites sculptures, d'autres avec des objets par terre, une autre salle avec des guirlandes faites de fils de fer. Bref, le mode d'expression artistique de Jeannie Riddle est très varié. C'est une exposition qui travaille autour de beaucoup de thématiques propres à l'artiste, comme la féminité, la maternité, son lien avec la famille, mais aussi la perte et le deuil. On parle d'un total de 58 œuvres dans l'exposition. C'est très intime, un travail très physique de l'artiste. Elle utilise beaucoup de couleurs pastel qui rappellent l'enfance. Mmh. Moi, en tout cas, ça m'a rappelé l'enfance, la douceur, la naïveté, un peu d'une certaine façon. Et ça m'a intriguée. On écoute l'artiste Jeannie Riddle que j'ai rencontrée lors de son vernissage cette semaine.
1: Je pense souvent que le blanc, si tu veux, ça ajoute une possibilité avec les couleurs. Alors, pour moi, c'est pas juste pastel, mais c'est plutôt d'engager la couleur d'une douceur, comme tu dis, d'une joie aussi, de la résistance, de comme tout ce qui retrouve comme de mal dans la vie, et de retrouver une joie surtout, et de retrouver l'enfance aussi, de parler de domesticité, de la famille, de la beauté, en fait.
2: Mais voyez-vous, elle en parle de l'enfance.
0: Mais oui, on veut tous retrouver notre enfant intérieur. C'est un processus. Donc, c'est une artiste qui travaille beaucoup avec la peinture à la base. Elle a fait sa maîtrise en beaux-arts à l'Université Concordia il y a une 20aine d'années. Ensuite, elle s'est mise à explorer plusieurs médiums, la sculpture, le collage, la confection de guirlandes, comme je vous le disais. Et ce qui est aussi intéressant, mis à part la quantité d'œuvres qu'elle a créées et les couleurs pastel qui sont vraiment frappantes, c'est la démarche créative de l'artiste, parce que Jeannie Riddle trouve notamment des objets dans la rue au Mexique. Donc, elle se balade un petit peu, elle trouve des retailles, des objets, puis elle les réimagine comme des métaux pour faire ses guirlandes. Elle utilise des fils de métal qu'elle trouve dans des quartiers dans la ville de Mexico. Voici Agatha Lambert, la directrice artistique du Livard.
3: C'est une artiste qui a vraiment un œil pour voir les détails, la beauté. Elle travaille beaucoup autour des restes de ballons au Mexique. C'est une ville très festive, Mexico City, donc elle trouve beaucoup de ballons dans la rue et elle va vraiment les magnifier, les mettre en installation, en faire des sculptures. Et elle a vraiment un œil pour trouver des choses. Donc c'est vraiment une exposition qui permet de découvrir plein de petits objets qui ont été trouvés, qui ont été amenés avec une nouvelle perspective, en fait.
0: Voilà.
2: Alors, cette exposition au Livard.
0: Oui, au Livard. 2 ateliers de guirlandes organisés 4 octobre pour les 8 à 12 ans, 31 octobre pour les adultes et un livre qui va sortir dans 1 mois en lien avec son exposition. Jeannie Riddle au Livard jusqu'au 1er novembre.

tracer des lettres à la main sur des commerces ou des véhicules. Il n'y a pas si longtemps, c'était vraiment omniprésent dans nos rues commerciales partout au pays, sur les camions de livraison aussi, mais aujourd'hui, ça a pratiquement disparu. Je vous le disais tout à l'heure, le dernier numéro du magazine Continuité qui porte sur le patrimoine commercial présente le portrait d'un lettreur à la main traditionnel du Québec qui s'appelle Pierre Tardif. On a vraiment eu envie de lui parler. Il est avec nous. Au bout du fil, Monsieur Tardif,

0: Bonjour.
1: Oui, bonjour, bon matin.
0: Expliquez-moi, lettreur traditionnel à la main, qu'est-ce qu'on entend par cette forme-là? Comment ça se fait qu'elle est si fragilisée?
1: Par rapport à l'avenue des ordinateurs, maintenant, on se sent obligé d'ajouter le terme traditionnel ou à la main après le mot lettreur. Mais disons que là, 40-50 ans avant l'arrivée des ordinateurs, on n'avait pas besoin d'ajouter ça. Un lettreur, c'était pratiquement à la main, c'était tout à la main.
0: Donc, c'est quelqu'un qui a son pinceau, ses pots de couleur et qui y va, là, qui fait le tracé.
1: C'est ça. Que ce soit pour les véhicules, les vitrines de commerce, les enseignes, les banderoles. C'était tout le trait à la main à l'époque.
0: Est-ce qu'aujourd'hui, il y a beaucoup de demandes encore pour votre travail?
1: La demande revient. Il y a comme une renaissance depuis, je vous dirais, 10 à 15 ans. Il y a eu une période au début des années 90 où l'ordinateur s'est installé vraiment solidement dans le domaine de l'affichage. Et puis, c'est ce qui a éliminé beaucoup de lettreurs à la main, lettreurs traditionnels. Et puis, je vous dirais que depuis 10-15 ans, je pense qu'il y a un retour de ça avec l'effet rétro. Les gens, je pense qu'ils recherchent la chaleur humaine dans l'affichage puis dans le lettrage.
0: Ah, la chaleur humaine, c'est comme ça que vous définissez le petit plus de votre art.
1: Oui, parce que mon lettrage provient de ma tête, il provient de ma main, il provient pas d'un ordinateur, il est pas copié à nulle part, c'est moi qui l'ai créé.
0: Qui fait surtout appel à vos services aujourd'hui, M. Tardif?
1: Moi, j'ai beaucoup de camionneurs. dans les dernières années, le gros de mon travail, là, ça a été des camionneurs. Les gens qui s'achètent des beaux camions avec bien du chrome, ils aiment ça, le style, ils appellent ça old school.
0: Moi, ça,
1: aussi, j'ai beaucoup de commerces aussi, des commerces à caractère plus patrimonial ou historique ou comme des boulangeries. J'ai fait beaucoup de commerces dans mon petit village de Deschambault-Grondines aussi, l'Anticaire. J'ai fait l'affichage pour la chocolat. La tière aussi là-bas. Les gens qui veulent quelque chose vraiment là, de particulier, là, puis qui rappelle quelque chose qui est à moins informatisé.
0: Ça, le milieu du camionnage, là, je vous admets, j'ai vraiment été très intéressée par ça parce que je me disais, comment vous l'expliquez, ce lien-là entre le milieu du camionnage puis l'intérêt pour le travail que vous faites?
1: Je pense que les camionneurs subissent un gros changement maintenant, OK, un changement de style de véhicule. On a des camionneurs, on a des grosses compagnies, des grosses entreprises qui font du camionnage général, mais on a beaucoup de particuliers qui possèdent un ou deux ou trois véhicules. Ils sont en amour avec leur véhicule. Pour eux, là, c'est comme si ce serait leur véhicule de collection. Moi, je dis toujours, c'est comme s'il y aurait un hot rod de 25 000 livres. Ils veulent le personnaliser. Puis c'est des modèles de véhicules qui sont de moins en moins fabriqués, les véhicules plus carrés avec du chrome, qui représentent plus la période des années 70 et 80, qui est l'âge d'or du camionnage, à l'époque où tous les véhicules, sans exception, étaient lettrés à la main et décorés à la main aussi. Parce que je fais beaucoup de lignes sur les véhicules aussi. Je m'en tiens pas uniquement au lettrage, là. Il y a des petites décorations qu'on appelle pinstripe, qui sont des ornements, des décorations qui sont personnalisées à chaque camion.
0: Vous avez votre propre style, j'imagine, Monsieur Tardif. On reconnaît que c'est un Pierre Tardif qu'on a devant vous pour les connaisseurs.
1: Oui. Ben, je pense que oui, c'est difficile. On essaie toujours de changer, d'essayer d'apporter de quoi de nouveau. Mais comme je vous dis, comme ça vient du cœur, ben, je pense que c'est comme n'importe quel autre artiste, que ce soit un artiste musical ou autre, on reconnaît le style, oui.
0: Vous avez essayé de transmettre ça, l'art, les connaissances que vous avez. Au Québec, vous l'avez fait à plusieurs reprises, mais oui. On se bute souvent, j'imagine, chez les plus jeunes, à l'intérêt que l'ordinateur représente, c'est ça. Donc, autrement dit, il n'y a personne qui va prendre votre business à vous quand vous serez plus capable de le faire.
1: Non, parce que c'est propre à soi. C'est propre à soi, à moins de former quelqu'un. Et former un bon lettreur, j'ai posé la question à beaucoup d'anciens lettreurs à l'époque, puis ça prend 5 à 10 ans former un bon lettreur. L'ordinateur a apporté une facilité. L'ordinateur est vraiment implanté. Les commerces qui ouvrent maintenant, ben ils font affaire avec un designer graphique qui va concevoir le logo à l'ordinateur, puis ils tiennent beaucoup à leur logo. Moi, j'ai une bonne réputation. Ça fait 40 ans que je fais ça. Je suis capable de m'asseoir avec le client puis de le convaincre, de dire, regarde, si vous voulez vraiment de quoi, de faire de la main, ben, on va améliorer votre logo. On va le mettre plus old school, comme on dit. Là. Mais les jeunes qui reprennent le pinceau, puis c'est tout un honneur quand même là, que ça va être gardé en vie, ce métier-là, ben, sont vraiment influencés par l'ordinateur aujourd'hui.
0: Est-ce qu'il y a des régions du monde, vous diriez, où le lettrage à la main est, disons, plus dynamique que ce qu'on retrouve ici?
1: Les vieux pays, parce que ma conjointe est britannique, je vais en Angleterre sur une base régulière, il y a beaucoup de lettreurs à la main encore, puis je reviens tout juste il y a quelques jours d'un voyage en France pour le Festival de la peinture en lettres. Ah. Il y a un livre qui a été publié là-bas qui est une vraie brique. Qui va être distribué au Québec à partir de la mi-novembre. Ça retrace l'histoire des peintres en lettres. En France, on appelle ça un peintre en lettres. Ici, on appelle ça un lettreur. Mais ça retrace l'histoire des peintres en lettres en France à partir du 18e siècle jusqu'à aujourd'hui avec le renouveau. Puis j'ai eu l'honneur d'être invité pour donner des démonstrations puis participer au festival. Et là-bas, il répertorie environ 150 à 200 lettreurs encore.
0: Ah oui, ouais, mais à l'échelle de la France, ça reste quand même assez peu, non?
1: C'est assez peu, parce qu'il y a répertorié environ 5000 au début des années 80. Ah oui, ouais. C'est très peu. Ouais. C'est très peu.
0: Une réglementation, ça aiderait, non, M. Tardif, en terminant, si on se disait, ben, pour tel type de commerce ou dans certains quartiers, il faudrait que ça soit des lettres faites à la main.
1: Oui, c'est en Angleterre, dans les rues principales de pratiquement toutes les villes, c'est obligatoire que l'affiche ou le bandeau, parce qu'ils ont beaucoup de bandeaux au-dessus de la vitrine là-bas, c'est lettré à la main. C'est obligatoire que ce soit lettré à la main, que ce soit le bandeau, la vitrine ou une enseigne qui est sur le trottoir. Faut que ça soit lettré à la main pour garder le style et pour que ça colle beaucoup avec le patrimoine.
0: Oui, il y en a qui ont trouvé le tour quand même pour préserver certaines affaires. Pierre Tardif, lettreur. Ouais. J'ajouterai pas traditionnel ni à la main. Je vous présenterai juste comme lettreur. Merci d'avoir été là, Monsieur Tardif. Salut, au revoir. Pour élire une entrevue avec Monsieur Tardif, le dernier numéro du magazine Continuité qui s'intéresse au patrimoine porte sur le patrimoine commercial et on fait le portrait de Monsieur Tardif. On illustre aussi un peu quelques devantures qu'il a fait.
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0: Mais vous avez vu, c'est le milieu du camionnage qui fait surtout appel à son savoir.
4: Surprise.
0: Moi aussi, quand même. C'est tout à leur honneur. La Ligue canadienne de football cache plus ses intentions, Olivier, de procéder à une expansion. Ville de Québec serait candidate numéro un. C'est pas la seule, quand même, au Canada qui aimerait ça avoir une équipe.
5: Non, il y a Halifax aussi. On va y revenir en fin de chronique. Mais je pense que beaucoup ont été surpris cette semaine à quel point, au fond, le processus était avancé. Parce que ça fait quand même longtemps qu'on entend parler de Québec et de la Ligue canadienne de football, d'une quinzaine d'années, assurément. Mais il n'y a jamais vraiment un projet qui était bien développé, bien avancé. Et là, toutes les informations qui ont coulé, qui se sont développées cette semaine, certaines confirmations aussi de la Ligue canadienne de football, ça nous a mis un peu la puce à l'oreille d'un projet qui est très bien développé, surtout que les gouverneurs de la Ligue, donc les autres propriétaires, ont approuvé à l'unanimité la candidature de Québec. On sait maintenant que le commissaire de la Ligue, Stuart Johnson, a rencontré celui donc qui sera à la tête de ce projet, le promoteur immobilier de Québec, William Trudel. Même des rumeurs que des ententes auraient déjà été signées. La Ligue a quand même publié un communiqué en disant que bien qu'aucune décision définitive n'ait encore été prise, la Ville de Québec s'est clairement positionnée au premier plan de nos discussions quant à une éventuelle expansion. Écoutez, on est très, très loin là, d'un démenti actuel. Évidemment, il y a raison aussi à Québec, c'est une ville de football. On l'a vu avec le succès répété année après année du Rouge et Or de l'Université Laval. D'ailleurs, Glenn Constantin, qui est à la tête du Rouge et Or depuis maintenant 25 ans, c'est sa 25e année cette année. Ouais. Lui, il voit l'arrivée d'un club de la LCF d'un bon œil, surtout parce qu'au football, on ne joue pas tant de matchs que ça. Donc, c'est 9 matchs à domicile pour une équipe de la Ligue canadienne de football. Vous ne retrouvez pas dans une situation de surconcurrence dans un même marché. Il y a un site qui est proposé pour la construction d'un stade parce que, bon, qui dit équipe dit aussi nos stades. Il y a un stade à Québec du côté de l'Université Laval, le stade de Télis, 12 000 places assises, 18 000 environ là, en configuration debout. Ce qu'on dit, c'est que c'est au fond pas assez gros pour une équipe de la Ligue canadienne de football.
0: Qui et donc, prend à peu près combien de sièges, vous direz?
5: Le plus petit stade de la Ligue canadienne de football présentement, c'est le stade Percival Molson qui appartient à McGill. C'est seulement 23 000 places. Hein. Je mets ça entre guillemets pour du football. On aime des stades un peu plus gros aussi parce que moins de matchs. Hein. Donc, on doit pouvoir avoir des revenus qui sont conséquents. Le site qu'on a visé, c'est le site donc, de l'ancien Colisée de Québec qui est fermé depuis 2015, serait à démolir de toute façon. Et c'est là aussi qu'on voit que c'est un prometteur immobilier qui est derrière le projet parce qu'on a peut-être aussi l'intérêt à ne pas uniquement construire un stade à cet endroit, mais un stade et aussi un lieu à développer autour parce que le prix pour un stade, celui qui circule, c'est 350 millions de dollars. Écoutez, c'est beaucoup d'argent. Il a reçu un appui politique de taille cette semaine dans la personne de Paul Saint-Pierre Plamondon qui s'est dit favorable à la construction de ce stade. Donc, un bon timing pour eux d'être arrivés en campagne électorale parce que pour construire un stade de 350 millions, il faut de l'appui des bailleurs de fonds fédéraux, provinciaux, de la ville aussi. Ça va être aussi un travail de fignoler, au fond, ce projet, même si du côté de la LCF, on comprend qu'on serait prêt à voir cette équipe commencer au stade TELUS une ou deux années avant ensuite d'avoir ce stade. Mais tant qu'il n'y a pas, j'irais l'impression, de lettre signée d'entente financière pour la construction d'un stade, on ne donnera pas à l'équipe. L'autre maintenant, ville candidate, c'est Halifax. Ça fait un moment aussi de ce côté qu'on est intéressé à amener une équipe.
0: Tu as déjà
5: du
0: eu
5: côté de l'Atlantique.
0: Équipe,
5: il n'y a jamais eu de,
0: jamais
5: je pense,
0: eu
5: de l'Atlantique
0: Halifax.
5: Du côté de l'Atlantique, mais je me corrigerai au pire dans les 20 prochaines minutes d'ici là. Là, depuis 10 jours, il y a un projet de construction de stade commun avec l'équipe de la Ligue, de la première Ligue canadienne de soccer du côté d'Halifax, mais un stade réduit. Donc, on est plutôt dans un 12 000 places. Et là, il faudrait convaincre la Ligue canadienne de football qu'on pourrait, en fait, réussir à avoir financièrement une équipe dans l'Est, en Atlantique, avec un stade un peu plus petit. Là, c'est un. Donc, il faut pivoter un peu du côté de la Ligue canadienne de football parce que si vous acceptez un stade plus petit en Atlantique,
0: pourquoi
5: construire un stade donc, du côté de Québec?
0: Effectivement. Merci, Olivier. Hélène, le Cowboy de l'indépendance en Alberta. C'est un portrait, ça, du magazine McLean's.
4: Oui, Jeffrey Rath, c'est l'avocat et l'un des principaux porte-parole de l'Alberta Prosperity Project, l'APP, un groupe souverainiste qui milite pour l'indépendance de la province. Il y a plusieurs porte-parole, mais le magazine écrit que M. Rath, c'est celui qui parle le plus fort, c'est le plus fâché aussi. Je rappelle qu'il y a un référendum qui se tient le 19 octobre. Ça,
0: oui, c'est
4: dans
0: vrai, c'est
4: trois
0: bientôt.
4: Semaines, un peu plus que trois semaines. Donc, moment décisif pour la province que Jeffrey Rath a contribué à provoquer. C'est ce qu'on écrit. Et je rappelle que c'est une espèce de référendum sur le référendum. Il y a 10 questions, une qui pourrait ouvrir la porte à un autre référendum sur la séparation de l'Alberta. Jeffrey Rath, il correspond probablement au cliché qui vous vient en tête. Il adore les camions, il conduit son Ford F-350, il porte des chapeaux de cow-boy, des jeans. Il y a une collection de boucles de ceinture surdimensionnées. Souvenir des rodéos auxquels il a participé quand il était plus jeune. Il mesure 6 pieds 4. Large épaule, un visage rond, des dents d'une blancheur improbable, écrit-on, compte tenu de sa consommation excessive de café instantané. Il déteste la ville, Calgary notamment, qu'il considère trop peuplée, gangrénée par l'itinérance et la drogue. Alors, il vit dans son ranch au sud-est de la ville. Il y a une écurie pour sa douzaine de chevaux. Il adore.
0: Il coche toutes les cases,
4: vraiment.
0: Oui,
4: exactement. Ouais, ouais. Le long de la route qui borde son terrain, il a planté la pancarte. Faites passer un message à Ottawa, choisissez l'Alberta. Et depuis la création de l'APP, Jeffrey Rath, il a une présence très importante sur les réseaux sociaux. Il est invité à des balados aussi, des émissions comme Fox and Friends. On dit que son personnage, c'est ce qu'on lit dans le portrait, rappelle celui de Donald Trump. Il s'adonne aux insultes, aux hyperboles, aux théories du complot, du genre il y a collusion entre Pékin et Ottawa pour que la Chine contrôle le pétrole de l'Alberta. Il ne fait pas confiance aux données scientifiques sur les vaccins. Il reconnaît lui-même être très polarisant. Les gens m'adorent ou me détestent, c'est ce qu'il dit. C'est lui qui a parlé ouvertement des rencontres entre l'APP et l'administration américaine pour obtenir son soutien. Il en avait parlé publiquement. Et ce n'est pas une nouvelle idée, le séparatisme albertain, c'est ce qu'on rappelle dans le portrait. Mais grâce à lui, selon McLean's, donc, c'est beaucoup grâce à M. Rath que les Albertains vont se prononcer officiellement sur l'idée pour la première fois. le 19 octobre. Il est convaincu, comme des centaines de milliers d'Albertains, que sa province serait plus riche, plus libre aussi si elle était une nation indépendante. Et il est déterminé à sauver l'Alberta de ce qu'il considère comme la tyrannie du fédéralisme. C'est un avocat, je le disais, avocat de profession, diplômé de la London School of Economics.
0: Ah oui, quand même.
4: Et il a représenté les Premières Nations dans leurs revendications territoriales, ou comme il préfère le dire lui-même, j'ai gagné ma vie en poursuivant les gouvernements. Mm-hmm. Il est très anti-gouvernement. Mm. Il dit que la marginalisation des membres des Premières Nations a alimenté sa méfiance envers le gouvernement fédéral à un très jeune âge. Sa famille faisait du camping près d'une réserve autochtone. Donc, il a été témoin de tout ça. Là, il y a une Première Nation Cree qui accuse Jeffrey Ratt de détournement de fonds.
0: Ah, ah.
4: L'affaire est devant les tribunaux en ce moment. Et la conclusion de ce portrait dans McLean, qu'on soit d'accord ou non avec lui, importe peu. Ratt continuera de hurler dans son micro jusqu'à ce qu'on cesse de l'écouter.
0: Ah, ah. Dans le McLean, merci beaucoup, Hélène. Cette semaine, c'est Fanny Britt qui vient nous parler de ses lectures. Fanny, bonjour.
6: Bonjour.
0: Avec nous en studio. Votre pièce, Le fantôme dans la machine, ça débute ça fin octobre,
6: oui,
0: au Théâtre du Cep à Montréal. On va commencer par peut-être les lectures qui ont nourri,
6: oui,
0: l'influence qui a nourri votre travail pour l'écriture de cette pièce-là, où il est question du deuil.
6: Oui,
0: ouais.
6: Ben oui, c'est ça, la pièce qu'on est en train de répéter là, présentement. Je l'ai travaillée pendant plusieurs années, c'est une résidence chez Duceppe, donc en tout cas, ça a été toute une saga, j'en ai perdu une, je l'ai recommencée et tout ça. Et c'était beaucoup une réflexion donc, sur la perte. Et sur la mémoire aussi, comment on se souvient des gens qu'on a perdus et comment ça se transforme au fil des ans aussi. Donc, ça m'a menée à beaucoup lire sur la perte, sur le deuil, mais oui, surtout du point de vue des écrivains, en fait. Comment on fait de la littérature avec la perte. Donc, ça m'a menée à lire toutes sortes de trucs, dont des trucs très, très récents, là, comme le livre tout récent de Siri Husvet, là, qui raconte donc toute la maladie et la mort de Paul Auster, qui était son mari. Mais je suis aussi retournée dans John Didion, Blue Nights, particulièrement sur la mort de sa fille. Mais l'écrivaine que j'ai rencontrée pendant cette période-là, qui m'a vraiment happée, c'est Yi-Yun Lee, qui est une auteure qui n'est pas très connue au Canada. Ses livres n'ont pas beaucoup été traduits. Mais parmi ses livres, il y a deux livres qui sont absolument marquants et qui racontent quelque chose de terrible. En fait, c'est l'inimaginable. Yi-Yun Lee, elle a perdu ses deux fils au suicide.
0: Aïe,
6: à 7 ans d'écart.
0: Mm. Et elle raconte ça dans un livre.
6: Elle raconte ça dans deux livres,
0: dans
6: en
0: deux
6: fait,
0: livres.
6: Parce qu'elle a d'abord écrit un livre à la suite de la mort de son fils aîné, qui s'appelle, en anglais, c'est Where Reasons End. Ça a été traduit, celui-là, La douceur de nos champs de bataille. Et plus récemment, donc en 2025, Things in Nature Merrily Grow. Donc,
0: dans la nature,
6: les choses se contentent de pousser, c'est Merrily comme ça, sur la mort de son deuxième fils, ou en fait, sur son état maintenant de mère orpheline de deux enfants.
0: Mm.
6: Et ce qui m'a vraiment soufflé et beaucoup ému dans cette écriture-là, c'est son acceptation radicale, en fait, des faits de sa vie, de ses départs-là.
0: Presque confrontant aussi, ça.
6: C'est confrontant, oui, parce qu'il n'y a aucune forme de jugement.
0: Mm.
6: Moi, je suis obsédée par l'incommunicable, c'est ce qui m'intéresse le plus dans l'écriture. En théâtre, hein, on peut travailler beaucoup les non-dits, les mensonges, les personnages peuvent dire l'inverse de leur pensée, peuvent faire des blagues pour cacher ce qu'ils ressentent vraiment. Donc, c'est un thème qui revient toujours pour moi. Puis elle parle de l'incommunicable, mais sans jamais parler d'incompréhension.
0: Oh oui, d'accord.
6: C'est ça qui est brillant, en fait. Il y a une espèce de curiosité et de courage, un vrai courage d'affronter les raisons, mais en fait, pas les raisons. Juste d'observer cette tragédie-là d'une manière un peu implacable, mais jamais froide. En fait, c'est très étonnant comme écriture.
0: Puis de mettre des mots sur une réalité pour laquelle souvent on n'a pas de mots.
6: Exact. Puis en fait, elle parle de ça, de cette impossibilité-là de nommer la chose, mais ce faisant, elle est très éloquente. Fait que c'est assez beau, cette espèce de contraste-là. C'est très, très beau. Ouais.
0: Une rencontre littéraire marquante pour vous, vous avez 10-11 ans, on est dans l'enfance, c'est Judy Blume.
6: Oui.
0: Oui.
6: Ben,
0: votre
6: oui,
0: mère vous récompensait avec du Judy Blume, oui, c'est ça, hein?
6: Oui, mais ben, quand il fallait faire des grosses tâches, parce que les tâches normales comme la vaisselle, tout ça, c'était normal, oui. Là, mais il y avait des grosses tâches comme laver l'escalier intérieur. On habitait au troisième d'un triplex, puis tu sais, l'escalier intérieur,
0: oui, toujours
6: sale. Mais
0: oui, laver des fois. Ben,
6: toujours
0: oui.
6: Sale. Puis si je me portais volontaire pour faire ça, ben, j'avais le droit ensuite d'aller à la librairie avec elle, puis d'acheter un livre. Donc c'est comme, c'était la plus grosse récompense. Puis c'est comme ça que j'ai rencontré cette littérature-là. Moi, j'étais une enfant qui lisait beaucoup, qui aimait beaucoup la lecture, qui s'évadait comme ça. Mais quand j'ai rencontré Judy Blume, ça s'est passé un petit peu aussi avec Lucy Maud Montgomery, mm-hmm. avec Anne, c'est la rencontre avec la littérature réaliste, en fait. Avec ce que moi j'appelle l'épopée de l'ordinaire, c'est la vraie vie et les vraies émotions, tout en demi-teinte puis en simplicité.
0: Donnez-nous un exemple d'une histoire de Judy
6: oui,
0: Blume.
6: Oui, ben il y en a tellement, mais un des livres qui m'a beaucoup marqué s'appelait Dini en anglais, Tiens-toi droite en français. Puis c'était tout simplement l'histoire d'une fille de 12-13 ans qui doit apprendre à vivre avec un corset Milwaukee parce qu'elle a une scoliose. C'est très ordinaire comme histoire, mais dans ce parcours-là de vie, ben, elle apprend à se valoriser autrement que par son apparence. Et ça peut sembler très banal. C'est ça qui est fou. C'est quand on résume les livres de Judy Blume, on fait « Oh mon Dieu, c'est un peu... »
0: Oui, ça a l'air plate, mais non, c'est ça.
6: Non, ça ne l'est pas du tout parce que c'est des livres, pour la plupart, écrits dans les années 70, 80. Puis à cette époque-là, elle était vraiment parmi les pionnières à aborder des sujets aussi ordinaires que, je ne sais pas moi, les règles ou la masturbation chez les adolescentes. Mais d'une manière très naturel, très... ou les mariages interreligieux, par exemple, aux États-Unis. Et d'une manière très normale, en fait, très à hauteur d'enfant aussi, hauteur de narrateur. Donc, je pense que ça m'a vraiment ouvert à la possibilité d'écrire ça, en fait. Parce que j'aimais
0: lire. De raconter le quotidien.
6: De raconter.
0: C'est ce que vous faites aussi.
6: C'est ce que j'aime faire. Ouais. C'est ce qui m'obsède, en fait. Je trouve que dans l'ordinaire, il y a toutes les plus grandes odyssées, en fait. C'est le pouvoir, c'est la mort, c'est l'amour, c'est toutes les choses qui mènent l'existence, mais à toute petite échelle. Puis je ne sais pas pourquoi, ça m'a toujours fascinée.
0: Quand vous avez écrit « Bonjour, mon cœur », avez-vous pensé à Blume un peu?
6: Ben, c'était vraiment... ça fait
0: c'était
6: quand même longtemps que j'écris.
0: Roman pour ados,
6: oui, c'est ça.
0: Ouais.
6: Ça fait quand même plus que 20 ans que j'écris. Et « Bonjour, mon cœur » que j'ai publié en 2024, c'est mon premier roman pour les ados. J'ai écrit des romans graphiques pour la jeunesse. Oui. Début de l'adolescence, Jane Le Renard et moi, puis Louis parmi les spectres. Mais Bonjour, mon cœur, c'était vraiment la première plongée dans un vrai roman réaliste adolescent. Puis absolument, j'ai pensé à elle tout le long. En fait, c'est comme une espèce d'ange gardien. C'est une femme qui est toujours vivante, d'ailleurs, elle a 88 ans. Elle tient une librairie à Key West.
0: Pour vrai,
6: puis elle se bat encore beaucoup contre le bannissement des livres. Et tout ça, ces livres sont bannis, là, parce qu'ils abordent des sujets tout à fait normaux.
0: Ouais. Et puis la littérature théâtrale, contemporaine.
6: Oui.
0: Ça aussi, vous voulez nous en parler parce que ça vous apprend encore beaucoup de choses.
6: Ah oui, ben moi d'abord, je fais de l'évangélisation pour lire des pièces de théâtre.
0: Ah oui.
6: On lit pas de théâtre, les gens vont voir du théâtre, tant mieux, on veut qu'ils viennent voir nos pièces, mais il faut savoir quand on n'a pas accès au spectacle qu'on peut avoir accès au texte. C'est des lectures qui sont souvent rapides, qui sont super dynamiques aussi, c'est très vivant, on peut lire à haute voix, c'est sonore le théâtre. Moi j'adore lire du théâtre.
0: On recevrait Zénia Gould hier avec qui publie là, son One Woman Show.
6: Oui.
0: Ça se lit vraiment
6: absolument.
0: Tellement bien. Puis c'est l'oralité. C'est
6: l'oralité.
0: C'est ça,
6: puis je trouve que surtout dans le théâtre québécois, il y a un hommage à cette langue parlée, à la poésie de cette langue-là. Puis bon, là, j'ai choisi de parler de Serge Boucher parce que c'est un auteur qui a été je sais pas, transformateur pour moi. J'ai vu la création de 24 pauses en 99 quand j'étais étudiante à l'École nationale et ça a été un vrai choc, esthétique, un choc émotif. Bien sûr, je connaissais Michel Tremblay, j'avais vu des pièces de Tremblay, puis tu sais, Tremblay, c'est un monument, puis c'est immense, puis pour la poésie, pour la musicalité.
0: Mais là,
6: ça.
0: C'était complètement neuf. Là.
6: Mais c'était neuf et c'était cette espèce de sublimation du small talk en apparence qui est magnifique, mais qui raconte encore une fois l'incommunicable dans la famille, le tragique, la solitude de ces personnages-là, mais aussi l'amour. Il y a plein d'amour dans le small talk, dans le fait de parler de tondeuse puis de température.
0: On revient au quotidien.
6: Absolument. Ah ouais, oui, puis le tragique qui vibre dessous, tu sais. Donc, puis d'ailleurs, 24 pauses rejoue présentement au théâtre. Pour ceux qui sont à Montréal, il reste encore, je pense, une semaine. C'est une grande pièce.
0: Est-ce que c'est difficile, ça, cette quête de l'oralité? Parce qu'à la radio, on fait pas de théâtre, mais moi, c'est quelque chose qui m'obsède aussi beaucoup. Comment dire aux auditeurs?
6: Oui.
0: On est dans l'oralité, mais là, de le transcrire en mots aussi, ou de jouer.

0: à partir d'un texte.
1: Ouais. Ben je trouve que c'est plus difficile dans mon travail de traductrice parce que ça m'arrive de traduire des romans ou des autobiographies qui sont donc écrites mais dans lesquelles il y a une forme d'oralité.
0: Ouais.
1: Mais nous dans notre travail de traducteur au Québec, on peut pas l'envoyer en oralité québécoise par exemple des sacres, tu sais qu'est-ce qu'on fait
0: c'est
1: avec
0: vrai,
1: les sacres dans
0: vrai.
1: Un livre. Mais au théâtre, ça c'est mon plus grand plaisir de traductrice et d'autrice, c'est d'emmener la langue familière et même la langue vulgaire, tissée dans la langue lyrique, dans la langue littéraire. Moi, je trouve que ces mélanges-là sont super beaux. Ça me réjouit. Je suis plus auditive que visuelle, donc c'est vraiment ce que j'entends dans cette langue-là qui me fait plaisir.
0: Alors, je le rappelle, Le fantôme dans la machine, ça commence le 28 octobre. C'est au Théâtre du CEP à Montréal. Vous êtes en pleine préparation de
1: oui.
0: tout ça. Et Truffe, votre album Jeunesse, va être adapté en série télé animée.
1: Oui,
0: aussi.
1: Je suis en train de travailler là-dessus. Je l'adapte présentement. Oui.
0: Fanny Britt, merci beaucoup.
1: Merci.
0: Bon automne. Au revoir.
1: Merci.
0: Ça promet? C'est là. On reste avec vous. Le Radio-Journal s'en vient dans moins d'une minute maintenant.
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5: Bonjour, ici Nathalie Babin-Gagnon. Les électeurs du Québec pourront voter par anticipation à compter d'aujourd'hui aux élections provinciales. Les bureaux de vote seront ouverts de 9h30 à 20h aujourd'hui ainsi que demain. Les adresses sont inscrites sur les avis reçus par la poste. Lors des dernières élections au Québec, le taux de vote par anticipation s'est élevé à près de 25 %. Voici la porte-parole d'Élections Québec, Julie Saint-Arnaud-Drolet.
6: Ça gagne en popularité d'élection en élection et c'est pourquoi d'ailleurs il y a toujours un petit peu plus d'attente. Donc c'est en 2022, c'est 66 % des électeurs qui sont allés voter et de ce 66 % là, c'est une personne sur trois qui est allée exercer son droit de vote par anticipation. Donc vraiment, ça gagne en popularité.
5: À noter que les cinq chefs seront sur le plateau de Tout le monde en parle ce soir pour un dernier grand rendez-vous. L'émission est diffusée sur Ici Télé et à la radio sur Ici Première. L'Iran maintient ses conditions pour ouvrir le détroit d'Ormuz, malgré le rejet par les États-Unis du plan proposé vendredi par Téhéran. Le ministre iranien des Affaires étrangères affirme être ouvert aux négociations, mais il précise que son pays refuse de renoncer à ses droits. Le président américain Donald Trump s'est toutefois montré peu enclin aux négociations, affirmant que l'Iran souhaitait une entente parce que Téhéran était en train de perdre la guerre. La ministre canadienne des Affaires étrangères, Anita Anand, a pris la parole devant les Nations unies. Dans un discours d'une vingtaine de minutes, elle a parlé de sécurité de l'Arctique, de l'Ukraine et du Moyen-Orient, mais surtout du renforcement des partenariats entre puissances moyennes. Anita Anand a également souligné l'importance du multilatéralisme.
7: Le système des Nations unies joue un rôle essentiel, mais l'ONU n'est pas et ne doit pas être une organisation statique. Alors que l'ONU traverse une période de grands changements, nous devons nous assurer qu'elle soit prête pour l'avenir.
5: Anita Anand a prononcé le discours à la place du premier ministre Mark Carney, qui était absent en raison d'un conflit d'horaire. En Suisse, les électeurs sont appelés aux urnes pour décider s'ils approuvent ou non une définition plus stricte de leur neutralité. Une version plus contraignante empêcherait notamment leur pays d'imposer des sanctions économiques ou de coopérer avec l'OTAN. Une coopération serait possible uniquement en cas d'attaque militaire contre la Suisse ou de préparation à une attaque. Après Paris, le pape Léon XIV est à Lourdes, où il appelle l'Église de France à poursuivre son action contre les violences sexuelles faites aux mineurs. Lors d'une rencontre à huis clos avec les évêques français, il a salué les mesures engagées en matière d'écoute, de vérité, de justice, de réparation et de prévention, tout en demandant une vigilance accrue. Le pape célèbre ce matin une messe devant 150 000 personnes près du célèbre sanctuaire de Lourdes. Et plus tard dans la journée, il va rencontrer des victimes de violences sexuelles dans l'Église de France. En Colombie-Britannique, les élections municipales prévues le mois prochain auront lieu sous haute surveillance, notamment à Richmond, par crainte de tentatives d'influences étrangères. En juillet dernier, le Service canadien de renseignement de sécurité a informé le conseil municipal des risques. Voici le reportage de Francis Plourde.
8: À Richmond, où plus de la moitié de la population est d'origine chinoise, le vote des électeurs sino-canadiens pèse lourd dans la balance.
9: You know, the Richmond News disappeared, Tsingtao disappeared, Mingpao disappeared.
8: Mais avec la fermeture de journaux comme Mingpao et Tsingtao, il devient plus difficile de joindre les communautés chinoises, note le candidat à la mairie, Rob Howard. Candidate à la mairie, Alexa Liu a obtenu, en début de campagne, l'appui de la présidente de l'Alliance canadienne des associations chinoises, association connue pour ses liens avec des représentants du gouvernement chinois, des liens que minimise la candidate.
10: Je parle avec toutes les personnes à Richmond dans mes campagnes. J'ai écouté qu'il y a les accusations d'avoir les relations avec Chine par quelques personnes, mais...
8: Ces gens ne m'ont jamais rien demandé en retour, dit-elle. Le Service canadien du renseignement de sécurité a tenu en juillet une rencontre à huis clos avec le conseil municipal afin de les prévenir des risques d'ingérence étrangère.
11: These effects are still lingering.
8: Candidat comme conseiller, Kenny Chu dit de son côté toujours subir les effets de la campagne de désinformation qu'il a subie en 2021 lorsqu'il a perdu son siège dans la circonscription fédérale de Richmond-Est-Steveston. Kenny Chu aimerait voir davantage d'efforts pour s'attaquer aux problèmes et mieux communiquer les risques au sein de la population sino-canadienne. Les élections municipales auront lieu le 17 octobre. Ici Francis Plourde, Radio-Canada, Richmond, en Colombie-Britannique.
5: À noter que l'émission Tout terrain va revenir sur le sujet ce matin. Au tennis, la Québécoise Leila Annie Fernandez a remporté la finale du tournoi de Singapour contre l'Australienne Talia Gibson en deux manches. Du côté masculin, l'Ontarien Denis Shapovalov a gagné en quart de finale contre le Français Adrien Manarino au tournoi de Chengdu en Chine. Et dernier jour des championnats de cyclisme sur route dans la région de Montréal. Ce sera au tour de l'élite masculine mondiale de s'élancer sur le parcours qui commence à Brossard pour une centaine de kilomètres en Montérégie avant d'attaquer le Mont-Royal à 12 reprises au centre-ville de la métropole. Voilà, c'était les informations de Radio-Canada. De retour à Ça promet.

0: Eh bien, vous êtes attentif à ce métier de lettreur. On a reçu des courriels de lettreurs qui pratiquent le métier. Le travail, par exemple, de Léa Robitaille, qui a une entreprise à Québec qui se consacre à ce lettrage de forme traditionnelle. Vous en connaissez aussi, Myriam, semble-t-il?
1: Oui, il y en a deux à Montréal. Max Berg, dont je vous parlais quand je vous parlais des graffitis, il fait aussi du lettrage.
0: Du lettrage,
1: oui,
0: comme ça.
1: Et Franck Carrier, que je vous invite à découvrir sur Instagram, ce sont des gens un peu plus jeunes, mais qui continuent à cette tradition du lettrage.
0: Mm-hmm. Puis, bon, j'écoutais M. Tardif, pour lui, cette espèce de respect de l'art traditionnel, c'est-à-dire que je comprends bien dans son travail, il n'y a jamais l'ordinateur qui intervient. Mais en même temps, je peux tout à fait concevoir que des lettreurs plus jeunes décident, je sais pas moi, de peaufiner certaines de leurs lettres à l'ordi, puis ensuite de tracer ça à la main. Et ça me faisait penser au geste d'écrire encore, dont on parlait
1: encore
0: tellement hier. L'ordinateur est un outil. Il y a ces menus en intelligence artificielle dans les restaurants où tout le monde est conscient que ça n'a pas de bon sens, mais on le fait quand même. Alors, je pense qu'il y a toute une palette, au fond. Mais c'est, moi, je pense aussi, vous savez, ces tableaux noirs dans les restaurants où le menu est écrit à la main, j'adore ça.
1: Moi aussi.
0: Ça aussi, c'est un art. Et là, on est dans l'art de la calligraphie.
2: On est loin
0: quand
2: des codes QR, là, des menus.
1: Oh, on est dans la gastronomie.
3: Et j'adore en surprendre donc une personne qui travaille en restauration, vraiment être en

0: en train, au fond, d'écrire sur ce tableau, ouais. d'être un peu médusé, moi qui ai une calligraphie absolument horrible. Ah, alors, oui. moi, j'arrive pas à me relire, là. C'est ce niveau-là. Oui. Et de voir quand même donc, ce travail-là et qu'à la fin, ça fait une espèce donc, de menu magnifique.
1: Ah oui, de poésie. Non, c'est vrai, le code QR.
2: Non, j'en pourrais.
1: Ça m'énerve. Non. C'est ça, le beau menu à l'ardoise. Mm-hmm. Écoutez, traitez-nous de traditionnel. C'est à gauche ou à droite, aimer le menu sur le tableau noir, comme on se demandait un peu plus tôt ce matin. Ah, vous écoutez, ça promet. Merci d'être avec nous dimanche aujourd'hui. Avec, je regardais, vous savez, ici dans le studio 1 avec Ève Christian, on l'a pratiqué beaucoup, ce studio-là. Il y a cette espèce d'érable à la fenêtre et on l'appelait toujours notre arbre témoin. Et il se fait aller la feuille. Je pense qu'il va avoir plus de vent pour ces coureurs cyclistes dans les rues un petit peu plus tard. Ouais,
0: je suis même allé voir hein, donc sur Internet à quel point il allait avoir du vent. J'ai eu absolument la même idée que vous en voyant cet arbre témoin. Parce que le vent n'a vraiment pas été un facteur depuis le début de la semaine. Toujours en bas de 10-15 km/h. Mais là, beaucoup plus présent pour cette course. Donc, à 9h, je vous en parlerai un peu plus tard dans cette heure-ci.
1: Ça marche.
3: Mi scuso se delle persone si sono sentite offese da quello che ho detto, ma io non ho mai pensato di offendere le donne, non l'ho mai fatto in vita mia, né nella vita privata, né de la vita pubblica.
1: La langue italienne ici qui nous parle des jupes courtes des, femmes, politiciennes.
2: Ouais, ce qu'on vient d'entendre, ce sont les excuses d'Antonio Tajani, ministre italien des Affaires étrangères. Il est aussi vice-premier ministre et il était, comme beaucoup, à New York cette semaine, à l'Assemblée générale des Nations unies. Des excuses qui empruntent cette formule-là, qui fait toujours douter un peu de la sincérité de l'exercice quand on dit « Je présente mes excuses si mes propos ont pu offenser certaines personnes, mais je n'ai jamais eu l'intention d'offenser les femmes. » Je ne l'ai jamais fait de toute ma vie, c'est ce qu'il nous dit, ni dans sa vie privée, ni dans sa vie publique. Mais des femmes offensées, il y en a eu en Italie cette semaine, des politiciennes italiennes qui ont sorti leur mini-jupe, des sénatrices, des députés qui sont allées travailler en jupe courte. Parce qu'Antonio Tajani, il a déclaré la semaine dernière qu'il conseillait aux jeunes hommes d'épouser des femmes avec des jupes longues. Moins tape à l'œil, mais plus fiables. Elles font de meilleures épouses, de meilleures mères, même si elles sont moins jolies. Avec les plus séduisantes, oui, vous pourriez avoir quelques aventures, mais choisissez l'autre, celle avec les jupes longues. Pour l'amour éternel, elle va assurer la stabilité du foyer. Alors, il suggérait à son fils et aux autres de choisir une femme fiable qui porte des jupes longues, évidemment. Et là, des sénatrices, des députés ont répliqué en raccourcissant la longueur de leur jupe. Cette semaine, elles se sont prises en photo pour démontrer que leur fiabilité, leur personnalité n'avait rien à voir avec le nombre de centimètres de tissu. L'ancienne mairesse de Turin a appelé tout le monde à sortir du Moyen Âge. L'intelligence artificielle s'est occupée de dépeindre le vice-premier ministre en mini-jupe. Et un autre politicien à la tête d'un nouveau parti d'extrême droite a tenu à donner son avis, à élever le débat. Lui, il a dit quelque chose comme entre une femme avec une jupe courte et une femme avec une jupe longue. Moi, je préfère toujours une femme sans jupe. Alors, on est encore là-dedans. Bon. Et il y a même l'Église catholique qui s'en est mêlée, un archevêque qui a dit, là, est-ce qu'on pourrait respecter un peu plus tout le monde, particulièrement les femmes qui sont déjà trop souvent l'objet de regards superficiels? Et je termine avec une conseillère municipale qui a écrit, moi, je dirais à ma fille de ne pas choisir quelqu'un qui la juge en se basant sur la longueur de sa jupe.
1: Vraiment? Chaque société, ses débats, quand même. Hélène, merci. Jonathan vient d'arriver aussi pour sa chronique histoire tout à l'heure. Parlez de littérature avec vous, Jonathan Lévernois.
4: Oui, c'est mes amours, au fond. Hein. Vous savez, la littérature, je m'y emploie beaucoup comme directeur d'un département de littérature.
1: Oui, et de scandales littéraires. Restez là, ça ne sera pas très long. Olivier.
0: La charte de Lugano, Annie, est-ce que ça vous dit quelque chose? Et pourtant, moi non plus, ça ne me disait rien avant le début de cette semaine. Là, c'est pas vraiment un quiz. Là. Mais ça détermine beaucoup de vos sorties à vélo, de la sortie à vélo de tout le monde qui a un vélo de route. Particulièrement encore plus ceux qui sont étiquetés pour un temps soit peu performance. L'Union cycliste internationale tenait cette semaine son congrès en marge des mondiaux. On a notamment octroyé les mondiaux de vélo de montagne au Mont-Saint-Anne en 2032. Retour pour la quatrième fois au Mont-Saint-Anne qui a perdu aussi sa Coupe du monde, mais qui a remplacé par un très bon festival de vélo avec des coûts un peu moins prohibitifs. décidé d'un full d'autres choses, mais un détail qui avait un peu moins circulé, c'est l'annonce de la réécriture de cette charte Lugano. Essentiellement, c'est le cahier de charge qui détermine à quoi ça ressemble, un vélo de compétition, son poids, bien sûr, avec le minimum de 6,8 kg, la forme des tubes, mm-hmm. les restrictions au niveau de la géométrie, donc le double triangle du cadre, largeur donc maximale aussi pour les pneus, etc., etc. La charte a été adoptée il y a 30 ans. On y a ajouté donc la notion de poids en 2000, mais depuis, malgré quantité d'innovations dans le domaine, on ne l'avait pas révisée. Chose qu'on va faire dans les prochains mois et, dit-on, avec une collaboration plus forte avec l'industrie. Hein, parce que, bien sûr que dans tout ça, c'est pour vendre plus de vélos.
1: C'est ça le but, vendre
0: alors
1: plus
0: que,
1: de bicycles.
0: Ben, surtout parce qu'on est rendu avec des machines de plus en plus optimisées dans, au fond, ces 30 dernières années. On est arrivé un peu au bout de qu'est-ce qu'on peut réussir à réinventer la roue, ou dans ce cas, réinventer les deux roues. Mais je ne veux pas trop entrer dans les détails trop avancés, surtout qu'on le verra peut-être un moment au printemps, lorsqu'on aura dévoilé ce nouveau... ces nouvelles idées, cette révision par rapport à quoi va ressembler le vélo du futur. Mais tout dépendant les décisions qu'on prend, jusqu'où qu'on va aller dans cette réécriture, on pourrait avoir une nouvelle course au fond à la performance dans les prochaines années. Et ça, évidemment, ça va faire l'affaire des différents fabricants
1: des
0: de vélos.
1: Bien sûr,
0: parce que quand vous êtes un particulier, que vous voyez ceux qui roulent avec les plus belles bécanes du Tour
1: c'est
0: de France,
1: ce qu'on veut,
0: ça
1: même
0: donne
1: si
0: des
1: on
0: envies.
1: Sort 10 dimanches par année, c'est à peu près ça.
0: On veut le vélo à 20 000 $ qu'on voit sur le circuit présent.
1: C'est ça qui est drôle. Au début, ces gars-là pédalaient avec le vélo qu'ils avaient. Charles-Alexandre nous racontait donc l'alimentation de ses premiers cyclistes professionnels. Puis aujourd'hui, c'est l'amateur qui veut pédaler avec le vélo des grands champions.
0: Oui, mais pas avec les mêmes watts sur le vélo.
1: Non, ça, jamais, bien sûr.

0: Louis-Jean Cormier.
1: Oui, qui est de retour avec un album doux. J'ai l'impression que le mot douceur, douce, dans
0: ça
1: le thème
0: bien avec
1: de la
0: nos
1: fin
0: dimanches.
1: De semaine.
0: Oui, oui.
1: Acoustique parfait aussi pour notre autre mot, l'automne. Guitare à la main, micro tout près des lèvres. Il chante, il siffle. Louis-Jean Cormier qui réussit encore une fois à nous séduire par sa douceur. Il se rapproche de nous et de son public avec Les Entre-toi, cet album qui vient de son envie d'archiver le travail de relecture de chansons qu'il a fait pour son spectacle du même nom, Les Entre-toi. Un spectacle qui compte à ce jour d'ailleurs plus de 110 représentations et plus de 25 000 spectateurs, spectatrices. J'ai choisi L'Au-delà parce que c'est sa seule chanson qu'il signe lui-même. Le reste, c'est des chansons, par exemple, j'ai un coup de cœur pour la chanson de Malajube ou d'Harmonium, de Patrick Watson, de Félix Leclerc, Jean-Pierre Ferland et même sa reprise de la chanson d'une chanson de Céline Dion. Je vous en dis pas plus, je veux que vous ayez allé faire un petit tour pour essayer de découvrir tout ça. Donc, ici, il choisit les chansons d'auteurs, compositeurs qui l'ont marqué et il choisit de publier cet album de reprise pour aussi prendre du recul sur son propre matériel, mais en laissant cette chanson L'Au-delà qu'il signe lui-même, c'est sa chanson, il l'a déjà fait, c'est juste une version acoustique. Il nous dit aussi qu'il revient bientôt avec un nouveau matériel.
0: Ah, ah, ah.
1: Oui, oui, oui, il nous prépare quelque chose pour 2027. Nomination à la disque dans la catégorie spectacle de l'année d'ailleurs. Pour réinterprétation et aussi script de spectacle de l'année pour Les Entre-toi, qui va tirer sa révérence en novembre 2026 de cette année. Donc, c'est les dernières représentations. Hier, c'était à Sainte-Thérèse, Montmagny, Lac-Brome et Valmorin dans les prochains jours.
0: Merci, Myriam. Jonathan, ce matin, Hélène nous faisait part encore de chroniques écrites sur l'affaire Aurélien, ce scandale littéraire qui nous a occupés cette semaine. Question à propos de l'intelligence artificielle, plagiat et tout. Évidemment, en France, écoutez, je suivais ça. C'était spectaculaire. Tout le monde avait son opinion là-dessus. Ici aussi, marquez, c'est pas fréquent qu'un scandale littéraire fait la manchette chez nous. Est-ce que c'est la première fois? Pas du tout, me dites-vous.
2: Non, il y en a quelques-uns. Mais mon préféré, véritablement, et c'est très différent, évidemment, du cas d'Aurélien, c'est Régent du Charme. Et ça fait, je me suis rendu compte que ça faisait 60 ans très précisément, c'est ces jours-ci. C'est l'histoire, donc, d'effectivement, de Régent du Charme et surtout de son identité. Hein, c'est, je le répète, c'est pas du tout le même genre de controverse. Mais longtemps, on a cru que Régent du Charme était un pseudonyme, était peut-être un prêt-de-plume. Bref, il y avait toutes sortes de choses qu'on mettait en question.
0: Qu'il n'existait pas, ce Régent du Charme. Ouais.
2: Est-ce qu'il existait au fond?
0: Ouais.
2: Et c'est drôle parce que le premier souvenir que j'ai de Régent du Charme, ce n'est pas ses romans. J'étais un peu jeune, mais c'est plutôt le fait que Luce Guilbeault avait été nommée comme une des peut-être personne qui se cachait derrière
0: l'identité.
2: L'actrice,
0: la comédienne.
2: Oui. C'est drôle, c'est le premier souvenir que j'ai de Régent du Charme. Donc déjà dans le scandale et dans le mystère, Annie.
0: Il arrive à vous. Oui.
2: Alors, on remet en contexte, Annie. Ça part dans les chapeaux de roue à l'été 1966. Gallimard.
0: Bon, mais encore Gallimard,
2: oui. Gallimard, oui, annonce pour l'automne la publication d'un certain roman intitulé « La vallée des avalées ». Et c'est l'œuvre, dit-on, d'un type de 24 ans quand même, originaire, imaginez-vous, non pas de Poitiers ni d'Angers, mais de Saint-Ignace de Loyola, sur les îles, évidemment, de Sorel. Mm-hmm. Alors ça, c'est étonnant. Et même l'éditeur, hein, on le voit dans les notes, on pense vraiment tenir le prochain prix Goncourt. C'est quand même pas rien, là. On a un type de 24 ans. Ça surprend tout le monde. Qui est ce Régent du Charme? Vous l'avez dit, existe-t-il vraiment? Les personnes, donc Monique Bertrand et Monique Jean, qui ont préparé l'édition critique, si vous voulez, des œuvres de Régent du Charme il y a quelques années, posaient une question tout à fait juste. Au fond, le problème pour bien des gens, c'est comment un type qui aurait à peine sa 12e année a réussi à faire paraître son roman
0: chez Gallimard, mais oui.
2: Et j'ajouterais, comment peut-il faire la barbe à tous ces écrivains d'ici bien établis qui meurent d'envie de publier à Paris? Parce que encore aujourd'hui, je pense pas qu'il y ait beaucoup d'écrivains qui refuseraient de faire paraître son roman à Paris.
0: Ouais.
2: Alors, c'est ça l'idée, au fond. Qui est-il, ce gars-là? Ça se peut même pas, parce qu'au fond, on a tellement d'écrivains ici qui sont bons. Hein, franchement. Alors, c'est un canular pour bien des gens. On nomme toutes sortes de gens. Raymond Queneau, l'auteur français, certains pensent qu'il est caché derrière Régent du Charme. Non. Il y a Naïm Katane qui est décédé il y a quelques années, qui était notamment collaborateur au Devoir, romancier. On se dit, c'est un gars d'envergure. Peut-être qu'il se cache derrière ce fameux Régent du Charme. Donc, ça... On ne le voit pas aussi, c'est le grand problème.
0: Exactement, c'est ce que c'était pour vous dire. Surtout que lui, il cherche pas l'éclairage puis la notoriété. Donc, faut arriver à lui parler pour démontrer son existence. Là.
2: Ben voilà. Alors, le premier à le faire véritablement, c'est Gérald Godin. Bon. Évidemment, on est deux en deux. Ça, deux semaines de suite. J'arrête après, je vous promets.
0: Non, ça
2: là,
0: va. Gérald vous viendrez Godin. Sur Duplessis après.
2: J'ai d'autres passions, Annie. Okay, oui. Mais pas tant que ça. Mais non, blague à part, donc Gérald Godin, à ce moment-là, recherchiste, journaliste recherchiste à Radio-Canada. Et on lui dit, trouve ce bonhomme-là, on comprend pas d'où il vient, va voir ses parents, tout ça. Finalement, il réussit à le trouver, ils prennent un repas dans un restaurant italien sur la rue Stanley à Montréal, et ça donne une entrevue qui paraît dans le Maclean, qui n'existe plus, là, mais qui est un peu l'ancêtre, si vous voulez, de l'actualité. Mm. Et ça donne une entrevue complètement éclatée. Par exemple, question de Gérald Godin, comment en êtes-vous venu à écrire? Réponse de Régent Ducharme, j'aime taper à la machine. Le mouvement physique de taper à la machine. J'ai commencé plusieurs romans, mais après la 12e page, j'en avais assez. Je jetais ça au panier. Un jour, je me suis dit, celui-là, Régent, peu importe comment je vais le finir, il faut que je le fasse. Je l'ai appelé Le Séantum, qui a écrit avant La Vallée des Avalées, qui paraîtra plus tard. Alors, ça désarme, c'est étonnant. Mais effectivement, Ducharme ne veut rien savoir des projecteurs. Et là, c'est même l'éditeur, Gallimard, qui commence à douter. Alors, on envoie quelqu'un à Montréal.
0: OK, attendez, même son éditeur finit par douter de son existence à lui.
2: Mais oui, on le voit pas, on comprend pas. On a reçu un manuscrit, des manuscrits, on a eu une correspondance, mais bon. Mais finalement, on réussit à le trouver, donc chez Gallimard. Mais ça reste quand même. Et les critiques, oui, en France, mais beaucoup au Québec. Et là, un des personnages préférés de l'histoire contemporaine québécoise, c'est le ministre Jean-Noël Tremblay, qui était ministre des Affaires culturelles du Québec sous l'Union nationale, qui était un être, disons, un peu particulier, peu enclin à goûter les plaisirs du joual, et qui disait que, finalement, ce roman-là, La Vallée des Avalées, c'était une écriture épouvantable, ça n'avait pas de sens. Comment ça se fait? Même, et là, ça, c'est un des sommets récents du colonialisme, en ce qui me concerne, quand je lis ça, c'est le critique du Devoir, Jean-Étienne Blais, qui dit exactement ceci. Le gouvernement du Québec devrait envoyer ce Régent Ducharme pendant 3 ans pour, je cite, vivre, lire, penser et écouter parler les gens. Donc, on devrait l'envoyer à Paris, Annie, pour qu'il se fasse finalement une belle
0: éducation puis une plume.

0: légumes. Oui, oui.
1: Si c'est pas colonisé, ça, je sais pas ce que c'est. Mais bon, alors. Même problème. Et là, Godin lui dit, non, moi, je l'ai rencontré. Fait que là, il peut en parler, il en parle, il discute. Et là, finalement, on se dit, ça doit être Gérald Godin qui se cache derrière ça. Hein, s'il en parle tant.
0: C'est lui qui devient suspect. Ouais.
1: Et Annie, ce qui est extraordinaire, c'est que la nouvelle, en fait, la preuve de l'existence de Régent de Charme, c'est pas dans les lettres françaises à Paris, c'est dans le Nouvelliste de Trois-Rivières. Imaginez-vous, il y a un journaliste qui se dit, je vais essayer de le coincer. Donc, il s'en vient à Montréal avec son photographe. Il sait qu'il habite pas loin de l'avenue de l'Esplanade, par Jeanne-Mance, tout ça, pour ceux qui connaissent Montréal. Et il le trouve. Il prend des photos et à la une, le 13 août 1968, on peut lire la une du Nouvelliste, on a trouvé Régent Duchamp.
0: Voilà. J'adore ça. Des photos volées, comme on dit, style paparazzi, où il prend la pose?
1: Style paparazzi.
0: OK, donc il prend pas la pose pour eux, là.
1: Il semblait qu'il était très gentil quand même. Il a accueilli le journaliste en dedans, mais son appartement, mais il était pas très content.
0: L'affaire avec Duchamp, c'est que ce mystère-là, Jonathan, il va demeurer jusqu'à sa mort, en fait.
1: Ben, c'est ça, parce qu'il ne veut pas être vu véritablement. C'est pas qu'il évite tout, mais dans les faits, ce qu'on voit des photos qui paraît au fil de ses romans, pièces de théâtre, c'est des photos de jeunesse, des photos avec ses chiens où on le voit à peu près 12 kilomètres plus loin. Donc on peut pas l'imaginer vraiment.
0: Oui, oui.
1: Alors, on doute véritablement encore de son identité. Mm-hmm. On me racontait, et c'est un peu touchant quand même, que à la fin de sa vie, elle est décédée d'un cancer du côlon en 2017. Quand il allait à ses rendez-vous en oncologie, puis l'infirmière l'appelait par son nom, Régent Duchamp. Mais personne, semble-t-il, ne se retournait. Alors, certains m'ont dit, est-ce que c'est la preuve que la culture québécoise s'en va volo?
0: Non, je pense pas.
1: Moi, je suis optimiste. Je pense que c'est plutôt que les gens faisaient preuve de pudeur, tout simplement.
0: Un peu de pudeur, quand même. Mais c'est vrai, vous avez raison. Moi aussi, lors de la naissance du phénomène, j'étais pas née, mais non. Je grandis avec ce mystère-là. Hein? Je veux dire, Jean Duchamp, c'est qui? L'écrivain mystérieux, quand même.
1: C'est ça
0: reste. Cela dit, ça veut pas dire que s'il ne voulait pas se faire voir, qu'il vivait une vie monacale, monastique.
1: Exactement, Annie. Donc, il vit, il fait du taxi. Bien, évidemment, il dit bonjour. Il ne dit pas bonjour, je suis Régent Duchamp. Il fait du taxi à Montréal. Et surtout, il fréquente plein de gens. Évidemment, il y a sa conjointe pendant toutes ces années, Claire
0: Qui est actrice,
1: Richard, qui est actrice. Il écrit des chansons, notamment pour Robert Charlebois. Il voit des amis, et je reviens avec le couple Pauline-Julien-Gérald Godin.
0: Ils se fréquentent après l'entrevue. Ils deviennent amis, en fait.
1: Et c'est assez fascinant, parce qu'au départ, il y a une espèce de tension, parce que Duchamp se sent mal, se dit « Ah, ben là, je sais pas si tu es vraiment mon ami. » Ah, c'est particulier, cette relation-là. C'est assez étonnant. Mm. Et ça va se maintenir, Annie, jusqu'à la mort de Gérald Godin, 94. Et on dit que, malgré leurs nombreuses brouilles, qu'ils réglaient, semble-t-il, autour d'un bon spaghetti, on me disait, donc un bon spaghetti. C'est ça. Donc, finalement, ils réussissaient toujours à se retrouver. Mais je vais quand même finir la chronique, Annie, sur une anecdote que j'aime beaucoup. On est le 31 octobre 1982, je suis pas très vieux, mais ce que je sais par contre, c'est que Gérald Godin est ministre, et Gérald Godin est sur le point de casser. Il est tanné, ça va pas bien, il se sent sur la sellette, tout ça, et il va voir son ami Régent Duchamp pour un peu se faire un peu remonter le moral, dire comme ça. Et là, Godin est complètement désarmé par la réponse de Duchamp, et tellement qu'il note cette réaction dans un calepin que j'ai pu consulter, et je vous lis ça. C'est Gérald Godin qui parle. Il me sort encore une autre de ces histoires dont il a le secret. Il y a une mouche d'hiver dans sa maison. Il l'adopte et l'appelle Claudette avec affection. Claire, sa conjointe, nous raconte qu'elle se nourrit dans les bolets du chien, qui lui s'appelle, après Chandail, Blaise ou Blaze, on ne saura jamais. Blaise cherche à croquer la mouche. Régent la protège, lui porte une attention particulière. Godin est complètement désarçonné et finalement respire un peu mieux après cette anecdote, cette histoire. Est-ce que c'était l'intention du charme? Je pense même pas. Mais c'est quand même pas mal. Alors, voyez ce Duchamp fascinant cas. Hein? J'invite l'édition Quarto est très intéressante pour ceux qui veulent se mettre à Duchamp parce qu'on a vraiment une ligne du temps très, très claire, une chronologie, tous les romans du charme. Et peut-être aussi certaines de ses chansons.
0: Ah oui, comme il y en a fait beaucoup avec Charlebois, bien sûr, leur association.
1: Avec Pauline Julien aussi.
0: Julien aussi, mais on a choisi vous laisser avec un extrait de Mon pays, mais qui vous salue quand même, Jonathan. Donc, Charlebois écrit par Duchamp. Merci, bon dimanche.
1: Salut Annie, merci.

0: conduit à franchir la porte d'une église dans les Yvelines. Ce sont des adultes de tous âges que nous avons rencontrés et qui racontent leur chemin vers la foi.
1: Ah oui, venons-en à cette hausse des baptêmes dont vous nous parliez tout à l'heure chez les adultes.
2: Oui, le pape Léon XIV est en France jusqu'à demain. Ça occupe une place importante dans les médias aujourd'hui. C'est la première visite pontificale officielle en France depuis près de deux décennies, depuis 2008 et Benoît XVI. Et donc, plusieurs médias comme France Télévisions, dont on entendait un extrait du téléjournal, ont choisi de mettre en lumière cet angle, la hausse des baptêmes chez les adultes. Croissance, on l'entendait, qui peut sembler surprenante, 28 % en un an. Ça, ce sont les chiffres de l'Église catholique en France. Mais c'est aussi un phénomène qui s'observe dans plusieurs pays occidentaux, ici aussi. En Italie, le quotidien La Repubblica s'interroge. Est-ce le besoin de s'en remettre au ciel en ces temps troublés, l'enthousiasme suscité par le nouveau pape américain ou encore l'influence de personnalités comme J.D. Vance qui brandit sa conversion pour fustiger le politiquement correct? Alors, France Télévisions est allée rencontrer des nouveaux baptisés. Je vous propose d'en écouter deux, d'entendre leur motivation. On va d'abord entendre Lamia, qui est chef d'entreprise, et la deuxième, elle nous sera présentée par la journaliste. Donc, on les écoute.
3: C'est un appel. C'est un jour, voilà, on se dit, je crois en Dieu, je sais pas quel Dieu je crois. Et la religion catholique, en fait, elle m'a apporté les réponses auxquelles je cherchais depuis plusieurs années, quoi.
4: Trouver du sens ou surmonter les épreuves de la vie pour Sandra, mère de famille.
5: J'ai perdu mon papa d'un cancer. Et moi, on m'a révélé cette maladie un an après. Et un beau matin, j'ai eu un appel. Je monte à la basilique du Sacré-Cœur et j'ai été présenté devant deux prêtres pour demander le baptême, en fait.
1: Ah ouais.
2: Un appel. C'est l'expression utilisée par les deux femmes. Oui. Vous avez remarqué. Après, on nous dit il y a quelque chose de très logique aussi avec cette hausse des baptêmes chez les adultes, comme de moins en moins d'enfants sont baptisés en Occident. Ben là, par conséquent, ceux qui décident de demander le baptême vont le faire à un âge où ils peuvent décider par eux-mêmes. Mm-hmm. Donc, plus tard, on dit adolescent, jeune adulte. Selon un article paru dans la presse l'an passé, le regain de la religion, des baptêmes, n'aurait pas les mêmes explications ici et en France. Alors, selon la responsable des communications au diocèse de Québec, c'est surtout dans les diocèses avec plus d'immigration qu'on voit une augmentation des baptêmes chez les ados ou les adultes. Des nouveaux baptisés d'origine africaine, nous dit-on, parce que pour différentes raisons, sur le continent africain, les baptêmes se font parfois plus tard. Par contre, selon un rapport de la Conférence des évêques de France, là-bas, la hausse des baptêmes adultes n'est pas du tout liée à l'immigration. On dit que ce sont de jeunes adultes qui le font parfois par opposition envers leurs parents. Et c'est souvent accompagné d'un certain conservatisme. On l'entend ça aussi dans le reportage de France Télévisions. Je vous propose d'écouter la nouvelle baptisée Marie-Astrid.
6: Ici, ça ne parle pas spécialement politique, mais on sait à peu près qu'on est à peu près dans le même cercle. Pour le coup, je suis assez en accord avec la paroisse sur l'idée d'avortement, d'immigration. Je pense que la priorité en France, c'est la sécurité. La sécurité de nos concitoyens, de notre population, qui a construit cette société, qui a construit nos églises.
1: Donc pas politique, mais...
2: Quand même, la sécurité de ceux qui ont bâti nos églises. On nous présente juste après d'autres nouveaux baptisés dont la foi s'inscrit davantage dans le message de l'Évangile. Eux s'engagent pour l'environnement, contre les inégalités sociales, les cathos de gauche, comme ils s'appellent eux-mêmes. Ils sont présents, mais ils sont minoritaires. Et dans La Repubblica, je reviens à cette chronique du vaticaniste Jacopo Scaramuzzi. Il conclut ainsi, reste à savoir si l'on assiste à l'éveil d'une foi plus éclairée ou s'il s'agit d'un nouveau retour à l'obscurantisme.
1: Intéressant. Merci beaucoup, Hélène. On aura un nouveau champion du monde à Montréal. C'est la certitude. Qui va succéder à l'ogre slovène Tadej Pogacar, blessé lors du Tour d'Espagne? Ça se lance dans moins d'une demi-heure, là, le départ de cette course.
7: Dans 27 minutes, on aura un départ virtuel, départ réel, 9h05. Évidemment, il y a à peu près 180 coureurs au départ, mais il y a seulement une poignée de prétendants. On l'a vu encore hier, c'est un parcours vraiment sélectif que celui de Montréal, qui met une limite à la surprise, ou du moins pour le cadrer de la bonne façon, qui rend une surprise beaucoup plus improbable. Chose quasi certaine, il n'y aura pas de Canadien sur la plus haute marche du podium. du podium, ni même probablement dans le top 10. Il y avait Derek Gyuess, hein, quand même, qui avait une bonne carte à jouer.
1: Oui, Derek Gyuess, c'est
7: cinquième du Tour d'Italie cette année.

0: mais s'est craqué une côte sur Saint-Urbain il y a deux semaines. Il a déclaré forfait pour toutes les courses de la semaine, tard aussi, tellement tard que son remplaçant, Guillaume Boivin, était reparti en Europe et qu'il a dû revenir en catastrophe. Nicolas Zukoski, au contre-la-montre, a dû, lui, recevoir, au fond, son vélo d'Europe qui était aux Pays-Bas.
1: J'ai vu sur Instagram, ouais. Guillaume Boivin documentait comment ça s'est passé.
0: Retour.
1: Écoutez, il arrive comme ça, à la dernière limite. Là.
0: Écoutez, il ne nous a même pas encore donné vraiment d'entrevue. Donc, mais au moins, c'est quand même des coureurs du côté canadien qui se connaissent aussi, qui vont rouler ensemble. On a quand même posé la question à Hugo Hull, qui, lui, a gagné une étape quand même dans sa carrière au Tour de France, dans une certaine configuration de course. Tu t'échappes, tu pars avec d'autres. Penses-tu qu'il y a une chance que tu peux gagner? Sa réponse est « on ne peut plus clair ».
2: Impossible. le niveau mondial actuel est tellement élevé. Sur un parcours difficile comme Montréal, il n'y aura pas de surprise. En toute honnêteté, j'ai pas le niveau des meilleurs au monde. Là. C'est un autre niveau. Cela dit, après, j'espère être en mesure d'être dans le match le plus longtemps possible. Si je veux chercher un top 20, ça va être exceptionnel.
0: Donc, même un top 20, c'est exceptionnel. Ouais, ça en dit long sur cette course. Il va devoir travailler pour Michael Woods, le vieux Rusty étonnant au Grand Prix de Montréal. Après avoir fait plein d'autres sports d'endurance cette année, il est sorti de sa retraite. Il va devoir donc travailler pour celui qui l'a effacé sur sa murale. Bon, évidemment, c'est pas Michael Woods.
1: Mais non,
0: mais le Zoui, quand même, au travail de Sylvain Adams. Alors, les vrais prétendants maintenant. Le numéro 1, Remco Evenepoel, encore pour moi, champion du contre-la-montre dimanche dernier, qui veut réaliser le doublé, le même qu'aux Jeux olympiques, et aussi quand il était junior en 2018.
1: Vous le voyez favori, c'est ce que vous nous dites.
0: On l'a vu il y a deux semaines, il est fort, mais répéter les efforts brusques et puissants, c'est pas son style. Donc, lui, pour l'emporter, il va devoir l'emporter à la limite un peu comme Demi Vollering hier. Une très grosse accélération, mais il faut faire la différence à ce moment-là. Alors que quand on l'a vu au Grand Prix de Montréal, puisqu'il a coincé, il n'était pas capable de relancer.
1: Oui, oui, oui.
0: Et c'est là que les Isaac Del Toro, les Paul Sexas, pour moi, les favoris 1A, 2A, 2B, disons-le, peuvent faire la différence. Eux sont plus à même, au fond, de répéter ses efforts. Pour Sexas, encore...
1: Il est tout jeune.
0: Oui, il vient d'avoir 20 ans cette semaine.
1: Sais. Oui, c'est vrai, il vient d'avoir 20 ans.
0: Il ne faut pas qu'il arrive avec Isaac Del Toro au sprint pour ne pas avoir la même configuration. Ensuite, je dirais qu'il y a un très bon écart sur ce parcours de Montréal avec les autres prétendants. Il y a vraiment un top 3 clair. Et puis, vous retrouvez des formidables coureurs quand même. Mathieu Van Der Poel, le Néerlandais, le Belge Wout van Aert. Van Der Poel vient de réaliser un raid incroyable en solitaire de 175 km autour du Luxembourg. Wout a gagné Roubaix cette année, le maillot vert du Tour d'Espagne. Eux, pour l'emporter, et là, je pense que ça va créer une course très, très intéressante, doivent partir encore plus tôt. Moi, je dirais avec 6 tours à faire, peut-être pour une attaque de Mathieu Van Der Poel. Donc, ne ratez pas trop quand même ce début de course. Et puis, il y en a quand même d'autres. Hein. Tom Pidcock, Quinn Simmons, Giulio Ciccone, Henrik Maas, Brandon McNulty, pour faire environ un top 10 là, de ceux qui peuvent l'emporter. Sans Tadej Pogacar, il y a beaucoup, beaucoup, beaucoup de prétendants. Si vous aviez autre chose à faire aujourd'hui, écoutez, annulez tout. Si vous êtes dans la région montréalaise, venez bien sûr le voir. Mais si vous êtes à la télévision, regardez ça, ça va être tout un spectacle.
1: Ah oui, ça commence là. 9h, le départ sera donné. Sophie-André Blondin, bonjour.
3: Hey, bonjour, Annie.
1: Les années-lumière tout à l'heure. Et c'est un peu ce que vous nous dites, le Noël des paléo-anthropologues.
3: Ah oui, mais des fois, on aurait envie d'être là au moment où il y a des découvertes qui ont été faites parce que ça doit être vraiment comme Noël. Ils doivent exister comme des puces. C'est une sorte de caverne d'Ali Baba qui a été trouvée en Chine avec tout plein de restes qui permettent enfin d'en savoir plus sur les fameux Denisoviens. Les Denisoviens, c'est nos cousins lointains. C'est une autre espèce de hominine qu'on a trouvée en Sibérie. C'était en 2010. Mais on a trouvé un petit morceau de phalange, de doigt, une dent. On avait réussi à extraire de l'ADN, puis on avait compris qu'ils n'étaient pas ni néandertaliens, ni humains modernes, mais qu'une partie de leur génome se trouve dans le génome des humains modernes. Donc, on sait qu'ils sont là, mais on avait très peu d'informations. L'an dernier, on a identifié enfin un premier crâne. Et là, en Chine, on a trouvé par hasard, parce qu'il fallait faire vite pour une construction, une caverne avec des milliers de beaucoup de restes humains, mais beaucoup, beaucoup d'outils, des ossements, d'animaux. Et à travers tout ça, on est

0: enfin capable d'avoir un portrait un peu plus complet des fameux Denisoviens, l'homme de Denisova. On l'appelle comme ça parce que la première caverne, on l'a trouvée en Sibérie, c'était à Denisova. Et là, c'est en Chine que ça se passe. Alors, c'est Renaud Manuguera Gagné qui a parlé à des anthropologues et archéologues qui ont fouillé. Et parmi eux, il y a un Québécois, Luc Doyon. Donc, j'ai hâte de savoir comment on se sent quand on découvre comme ça tout ce j'allais dire, c'est le gros lot.
1: Oui, le gros lot, c'est clair. Et puis, le bar des sciences diffusé en deuxième heure des Années-Lumière tout à l'heure.
0: Ouais, vous avez une certaine expérience, je pense, avec les enfants et avec le jeu. Ben, on se pose des questions sur, comme parents, est-ce qu'on est trop protecteur? Est-ce qu'on devrait leur laisser plus de liberté, leur laisser prendre des risques? Et surtout, qu'est-ce qu'on apprend quand on prend des risques comme enfant? Qu'est-ce qu'on acquiert comme apprentissage? On a tenu une discussion publique, un bar des sciences. Il y avait des gens qui étaient là, des experts qui étaient présents. Puis, on avance, on apprend encore des choses. Ça alimente vraiment la discussion. Je pense que les gens vont aller jouer dehors après.
1: Oui, quelle bonne idée. Sophie-André Blondet, on est avec vous aux Années-Lumière tout à l'heure sur Ici Première. Au revoir.
0: Au revoir, merci.

0: Myriam, vous étiez à Toronto la semaine dernière et vous avez rencontré un artiste francophone.
1: Oui, moi et mes aventures à Toronto. Je me ramasse dans des lancements d'albums, juste comme ça. Juste parce que, bref, c'est une de mes amies à Toronto que je voulais voir qui me dit, ben, je m'en vais à un événement, rejoins-moi à cette adresse. J'arrive à l'adresse et c'est un lancement d'album. C'est le lancement d'album d'un artiste de Toronto qui s'appelle Sean Leon. Ce n'est pas lui qu'on vient d'entendre, mais suivez-moi. Sean Leon, c'est un artiste torontois nommé au prix Grammy en 2022 pour ses contributions à l'album Justice de Justin Bieber. Et l'artiste dont je vais vous parler, c'est Black Pharaoh ou BKP. Son nom, c'est Richard Ekwanja, de son vrai nom. Il est d'origine rwandaise-congolaise et c'est un producteur de musique et un rappeur, un artiste. Et donc, il est aux platines, on passe un super bon moment, on écoute justement les chansons du nouvel album, du nouveau projet de Sean Leon sur lequel Black Pharaoh a donc produit cette chanson qu'on a entendue, Road All the Girls. Et mon amie Asma, qui est francophone, torontoise, mais francophone, me dit, ben Richard, parle français.
0: Là, et la journaliste en vous s'éveille.
1: C'est comme un mode qu'on ne peut jamais éteindre.
0: Non, c'est ça, exact.
1: Je suis comme, ben, suis-moi dans l'aire de stationnement parce qu'on va faire une petite entrevue. Et voilà ce qu'il m'a dit.
2: Je trouve que je suis dans le underground. Je vois ce qui se passe dans la rue, qu'est-ce qui se passe dans les clubs. Je vois, genre. Donc, je crois, c'est très, très divers. Il y a beaucoup d'artistes de différents genres aussi. Mais pour moi, au moins, genre, j'essaie de mettre mon goût, quoi, dans ma culture. J'inclus ça dans mon son et tout. Et ici à Toronto, je trouve que tu peux trouver un artiste de n'importe quelle origine, n'importe quelle culture qui aussi, eux, ils pensent à ça, quoi.
1: Multiculturel.
2: Trop multiculturel. J'adore ça. Être né ici, grandi ici, j'ai vu la scène. Ça grandit, genre, avec les Drake et tout ça qui ont, genre, mis le passage pour nous. Notre génération aussi à faire notre bail. C'est à notre tour, je dirais.
0: Bon, encore du Drake, vous avez réussi à le placer.
1: C'est pas arrangé avec le gars des vues, je promets.
0: Mais la mixité qui favorise la création, on l'a bien entendu.
1: Oui. Et ça, donc, vous entendiez BKP. Il a commencé la production musicale à l'âge de 12 ans. Et après ça, il commence à chanter sur ses propres productions. Richard publie de la musique depuis 2015. Et Toronto, évidemment, l'inspire beaucoup. Pour les Ontariens et Ontariennes qui nous écoutent, vous allez reconnaître le Conseil scolaire Viamonde. Eh bien, il est un produit, un résultat des écoles francophones de Toronto.
0: Du Grand Toronto, ouais.
1: Absolument. Et en plus de ses origines, donc là, on a la francophonie, on a les origines rwandaises, congolaises. Tout ce beau mélange d'influences musicales fait un petit peu son univers, crée son univers artistique. 3000 auditeurs, auditrices sur la plateforme d'écoute Spotify. Donc, c'est comme si on avait un avant-goût de quelqu'un qui allait bientôt faire beaucoup de bruit, j'ai l'impression, parce qu'il y a quand même des collaborations avec un Sean Leon de Toronto. C'est quand même assez connu. De la scène underground, issu d'un milieu francophone. Parmi ses références, il cite notamment Koffi Olomide et Papa Wemba. Donc, quand même des grands noms. Et lui et ses amis, il a seulement 20

0: 27 ans. Lui et ses amis continuent à produire de la musique. Puis il me disait que bientôt, on va avoir un album, un micro-album intitulé Summer Pack de 4 à 5 chansons avec, il m'a promis, une chanson en français.
1: Ah, ah, ah. Vous savez, hier, c'était Hélène qui nous parlait de l'importance de faire la fête. Si vous faites la fête, vous pourrez décrocher une entrevue exclusive qu'on pourra entendre ici à l'émission. Merci, Myriam.
0: Merci.
2: Travaille comme un chien toute la semaine.

0: Jamais trop de plumes sur les ondes de la radio publique. Moi, j'aime pas ça travailler. On vous fait entendre cette chanson-là pour vous présenter notre prochain sujet. Vous savez que c'est le bloc 15 minutes pour comprendre quelque chose. Et ce sujet-là a été inspiré de vos messages, chers auditeurs, parce que si vous êtes des fidèles de l'émission, il y a deux semaines, c'est Isabelle Picard, l'ethnologue, qui est avec nous une fois ou deux semaines. Elle nous parlait du travail après 50 ans. Elle disait, je viens d'avoir 50 ans, j'aimerais ça réduire mon rythme de travail. Elle insistait sur le poids de la charge du travail en vieillissant. Et c'est là que vous intervenez parce que vous avez été très nombreux et très nombreuses. Beaucoup de femmes nous ont écrit précisément là-dessus pour nous parler du poids du travail dans vos vies. Il y a un message, entre autres, qui m'a beaucoup touchée d'une dame. Elle disait qu'elle était début soixantaine et qu'elle avait connu son premier épuisement professionnel. Alors, on s'est dit, pourquoi pas prendre un 15 minutes pour comprendre la place du travail dans nos vies? On va le faire avec deux invités. Magali Picard, vous la connaissez, la présidente de la Fédération des travailleurs et travailleuses du Québec, avec nous au téléphone. Madame Picard, bonjour.
1: Bonjour, Madame Desrochers.
0: Et en studio avec nous, Julia Posca, elle est sociologue, chercheure à l'Institut de recherche et d'information socio-économique. Elle a, entre autres, écrit « L'essai « Travailler moins ne suffit pas » chez Éco-Société en 2023 ». Julia, bonjour.
2: Bonjour.
0: Commençons avec vous. Est-ce que ce message-là d'auditrice, c'est-à-dire la fatigue, la lassitude, l'épuisement, sont des éléments qui reviennent souvent? Oui, hein, quand on parle du travail aujourd'hui à notre époque?
2: Oui, absolument. C'est sûr qu'il y a une variété de types de travail, de situation d'emploi, mais on remarque quand même que le travail qui est une contrainte pour une majorité de gens, il faut travailler pour subvenir à ses besoins, ben c'est lié à différents types de souffrances. Évidemment, on peut penser quand on pense aux travailleurs, aux travailleuses au bas de l'échelle et donc qui vivent dans une forme de précarité, là, souvent c'est le fait que le revenu soit pas suffisant pour subvenir aux besoins qui génèrent cette souffrance-là, le fait de travailler, mais malgré tout vivre dans la pauvreté. Mais ce qu'on voit aussi chez beaucoup de personnes, c'est davantage la question des exigences des employeurs, envers les travailleurs qui génèrent la souffrance. Donc, le rythme du travail, l'intensité, la quantification aussi, hein, le fait que beaucoup d'emplois soient liés à donc des objectifs à atteindre, peu importe la nature du travail, exactement, ça génère aussi de la souffrance. Puis, on voit effectivement que c'est quelque chose qui est plus récurrent chez les femmes, notamment en raison du type d'emploi qui est occupé majoritairement par des femmes. Donc, des emplois, par exemple, dans le domaine du soin, à autrui, qui exige une charge mentale plus grande et donc qui peut aussi générer de la souffrance là, quand on ne réussit pas à bien faire notre travail.
0: Magali Picard, beaucoup de nos auditeurs, auditrices, insistaient sur ce besoin-là de travailler moins. J'ai l'impression, surtout quand on est longtemps sur le marché du travail, est-ce que ça a un écho chez vous? C'est-à-dire, est-ce que ça revient souvent dans les revendications des travailleurs, travailleuses syndiquées, par exemple?
1: Absolument. Et on le voit davantage. Puis, vous savez, je regarde la génération là qui arrive sur le marché de l'emploi. Ils nous regardent, ils me le disent. Moi, j'ai un fils de 20 ans. Vous n'êtes pas un exemple. C'est pas ce que j'ai envie de faire de ma vie. Ils ont eu des parents, des mères maintenant, hein, cette génération-là, qui étaient au travail et qui font des heures extraordinaires. Pas le temps. Vous savez, là, le premier mot que les enfants attendent à apprennent maintenant, c'est pas maman, papa, c'est attends. Parce qu'on est attends, ça sera pas long. Attends, on s'en vient. Alors, il y a vraiment, on le sent, c'est revendiqué de plus en plus. Mais je veux quand même dire qu'il faut faire attention. Du côté des syndicats, là, il faut absolument être capable de reconnaître que c'est quelque chose de personnel, le rapport au travail. Tu sais, il y a des gens, c'est une source d'inspiration. Puis pour d'autres, comme vous le dites, c'est la façon de gagner sa vie. On n'a pas d'autre choix, là. Tu sais, donc, il n'y a pas un bon rapport au travail. Le travail, pour nous, c'est d'être capable d'équilibrer tout ça,

0: équilibrer le rapport de force et dire est-ce que j'ai un mot à dire sur mon horaire, ma charge de travail, la façon dont mes tâches sont organisées, les objectifs justement qu'on m'impose, alors les nouvelles technologies. C'est ça l'enjeu présentement. On est fiers de pouvoir ajouter dans nos revendications le télétravail, mais on gère ça comment? Quand le travail nous suit à la maison, les courriels, les...
1: Ben exactement. Est-ce que ça vient pas créer ces espèces de zones grises très difficiles à encadrer dans une convention collective? Le courriel, le décrochage technologique, c'est de ça dont on parle aussi.
0: C'est un défi extraordinaire. Parce que on revendique, souvent les gens vont nous dire, bon, mais écoutez, si je pouvais faire 4 jours semaine, cumuler du temps pendant ces 4 journées-là, puis avoir de la déconnexion le vendredi ou le lundi, bon, alors on l'a fait, ça. On a fait des projets pilotes, on l'a négocié dans certaines conventions collectives, puis on se rend compte que ces gens-là travaillent des journées encore plus longues, les 4 journées qui sont au travail, mais n'ont pas de déconnexion parce que eux-mêmes ne se donnent pas cette discipline-là de dire, je regarde pas mes courriels, je réponds pas à mon téléphone. Ou encore, il y a des employeurs qui, oh oui, t'es en congé, mais là, c'est une urgence. Et là, tout est relatif quand on parle d'urgence.
1: Ouais.
0: Alors, il y a de l'abus qui se fait, là. Donc, effectivement, on le négocie. Mais en même temps, vous savez, les syndicats, souvent, on doit protéger nos membres d'eux-mêmes. Alors, ils nous demandent des choses. On a des études sur le télétravail de plus en plus qui nous disent, attention, c'est pas la recette miracle. Il y a des enjeux au niveau de la santé mentale, au niveau justement du temps consacré au travail, en dehors des heures au bureau. Alors, mais nos gens demandent ça et on se doit, quelque part, de faire d'éducation avec ça également.
1: Je veux revenir, Julia Posca, sur le titre de votre essai, « Travailler moins ne suffit pas ». Vous jugez donc que ce n'est pas suffisant pour redéfinir le rapport que l'on a au travail, de moins travailler.
2: Oui, ben c'est-à-dire que travailler...
1: Là, vous bouleversez des grosses structures.
2: Ben, c'est sûr que je pense que n'importe qui bénéficierait là, d'avoir quelques heures de moins de travail salarié dans sa semaine. On gagnerait... C'est prouvé que ça, on se repose plus, on a plus de temps pour nos proches, tout ça, pour la vie personnelle, et donc c'est bénéfique. Par contre, d'un point de vue plus de société, puis de quand on réfléchit à qu'est-ce qui cause problème, c'est beaucoup dans l'organisation du travail et c'est beaucoup un problème face aux exigences de performance qui, là, même si la semaine est réduite, vont pas nécessairement être remises en question. Puis c'est aussi le problème de, on a parlé de l'autonomie au travail, de la capacité à prendre des décisions. Beaucoup de gens n'ont pas cette d'emprise sur l'objet de leur emploi, sur la manière qui est réalisée, sur les objectifs qui sont poursuivis. Puis ça aussi, ça génère de la souffrance que même si on réduit la semaine de travail, on va pas nécessairement résoudre ce problème-là. Puis c'est en ce sens-là que je dis que c'est pas suffisant, qu'il y a une remise en question plus grande du travail puis de l'économie qui est nécessaire.
1: Puis, est-ce qu'il n'y a pas aussi, Julia Posca, différentes, presque classes de travailleurs? Je reviendrai à vous, Mme Picard, mais le travail à la tâche, disons, pour un chauffeur Uber ou des travailleurs qui sont captifs d'un permis de travail fermé. Là, vraiment, on est dans une... ça va au-delà, autrement dit, de l'organisation du travail. C'est une organisation sociale
2: Absolument.
1: Dont on parle à ce moment-là.
2: Oui, ben en fait, c'est un peu c'est comme la forme suprême, si on veut, de la mise en compétition des individus, hein, le travail à la tâche, le fait que on doive donc finalement compétitionner avec des milliers d'autres personnes qui peuvent pour obtenir un emploi, et donc oui, évidemment, ces personnes-là qui font le travail via les plateformes sont dans une situation particulièrement précaire, mais c'est donc ça vient un peu symboliser ce principe-là général de compétition que tout le monde peut ressentir, puis qui dépasse le domaine le milieu de travail, puis qui contribue aussi à ce sentiment-là de surcharge, puis éventuellement qui peut mener à de l'épuisement. Mais effectivement, il y a des gens qui sont dans des situations beaucoup plus précaires parce qu'ils n'ont aucune protection, par exemple, de la part d'un syndicat. Et donc, contrairement à un employé qui est qui est dans un emploi plus traditionnel, mm-hmm. ben, c'est sûr que c'est une situation qui est plus problématique.
1: De quelle façon vous voyez ça, Magali Picard? Parce que autrefois on parlait de la classe ouvrière. Là, j'ai l'impression mm-hmm. qu'on est, en anglais, on dit working class, donc la classe des travailleurs. J'ai l'impression qu'on a des classes de travailleurs. Oui. La retraite, par exemple, certaines personnes retournent au travail parce qu'on n'a pas assez d'argent. La vie chère, on sait, ça fait la manchette tous les jours. Est-ce que ça témoigne d'un échec collectif peut-être à protéger

0: protéger des acquis qu'on est allé chercher autrefois?
1: Certainement, certainement. Puis je vous dirais que les syndicats, on est en partie responsable de ça. On n'a pas vraiment parlé d'une façon efficace à nos membres, à la population, sur ces droits-là qu'on avait réussi à négocier et de dire qu'il n'y a rien d'acquis. Et là, on se rend compte que effectivement, il y a des reculs. Il y a des reculs et ça, c'est extrêmement important. Et là, bon, on est en train de renégocier des clauses qui pourtant, il y a 30 ans, il y a 40 ans, lorsqu'on parle de régime de pension, qui avait été, puis qui n'est pas deux classes, parce que là, il y a des lois maintenant, mais à un moment donné, on l'avait échappé également. Il y avait deux catégories de, pour avoir deux régimes, ce qu'on appelait des clauses grand-père au niveau des régimes de pension. Mais je veux revenir, Mme Desrochers, parce que j'adore le fait que vous ayez abordé éviter de créer des classes de travailleurs. Et vous avez parlé des travailleurs étrangers. Moi, je dois vous parler absolument des travailleurs étrangers qui sont sous des permis fermés au Canada. Ça, pour moi, c'est inacceptable. Ces gens-là, ils ont aucun droit. Ils ont les employeurs qui vont chercher, c'est comme ça que ça se passe, vont chercher ces travailleurs-là. Ils ont un droit de vie ou de mort sur leur personnel, sur leurs employés. Ça veut donc dire que ces travailleurs-là qui arrivent ici, ils sont pas heureux, ils vivent de l'abus, doivent demander la permission au gouvernement d'avoir accès à un autre employeur et là doivent en faire la démonstration. Plus souvent qu'autrement, c'est refusé. Alors, à partir du moment où ils sont plus heureux, où ils sont abusés, où ils sentent que leur santé et sécurité est en danger, ils n'ont pas accès aux normes du travail, ils n'ont pas accès aux syndicats.
0: C'est une autre classe de citoyens, là, pratiquement. Ça dépasse le monde du travail.
1: Complètement. Ça, pour moi, en 2026, que ça existe, on ne va avoir notre gouvernement qui nous dit non, écoutez, ils ont des droits. Entre ce qu'on voit sur papier et ce qu'on voit dans la réalité, là, il y a un monde entre les deux. Alors ça, il faut absolument que ça cesse. On est en pleine campagne électorale au Québec et indépendamment de ce que le gouvernement canadien décidera, j'espère que notre prochain premier ministre vont absolument s'assurer qu'au Québec, ça n'existe plus. Là.
0: Est-ce que la recherche, Mme Poska, démontre une précarisation du travail ou si on imagine ça entre nous dans un studio?
2: Ben, c'est-à-dire qu'il y a un nouveau type de travail précaire, oui, que ce soit bon les travailleurs migrants qui sont dans des situations très vulnérables, on a parlé des travailleurs, des travailleuses de plateforme, donc tout ce qui est l'ubérisation du travail, où là vraiment c'est des personnes qui ont même pas de lien d'emploi et donc qui sont pas protégées par un certain nombre de protections là auxquelles ont droit les employés salariés et plus généralement, je pense qu'il y a, on est dans un régime de gestion des risques hein, où finalement, parce qu'il y a un affaiblissement du filet social puis de la solidarité sociale, ben beaucoup de gens sentent que s'ils échouent, s'ils vivent des échecs au travail, s'ils ne réussissent pas professionnellement, ils vont tomber entre les mailles du filet.
0: On n'arrive pas à payer le loyer qui augmente aussi.
2: Oui,
0: tout ça est lié là.
2: Oui, absolument.
0: Imaginez, on se retrouve à la rue puis on a un travail parce qu'on n'arrive pas à payer son toit.
2: Oui, absolument. Donc ça crée une forme d'incertitude puis d'injonction justement à toujours performer plus, ce qui revient à au début de notre conversation sur les souffrances qui sont liées au travail là, dans ce monde de plus en plus qui fait peser de plus en plus de risques sur les épaules des individus.
0: En 30 secondes, en conclusion, Magali Picard, donnez-nous un peu d'espoir. Vous y croyez à ce meilleur équilibre entre... J'ai l'impression qu'on recule, mais peut-être pas. Là, ça se peut, un meilleur équilibre entre le travail puis le reste de la vie?
1: Vous savez, la bonne nouvelle, c'est que je vous en parlais ce matin, puis on en parle davantage. Et je vous le répète, moi, ce qui m'encourage, c'est de voir... j'étais à Forge Jeunesse il y a deux semaines. Mon Dieu, excusez-moi, là, j'ai une rencontre qui commence en même temps.
0: Mais
1: tout ça pour vous dire que les jeunes en parlent, on n'est pas l'exemple. Alors, ils nous poussent là, à trouver des solutions. Et oui, j'y crois. Je pense qu'il y a quand même des avenues qui sont à notre portée maintenant.
0: OK, on vous laisse aller, Magali Picard. Merci d'avoir été avec nous. Au revoir.
1: Au revoir.
0: Julia Poska, il y en a un espoir, selon vous, ou sinon, on s'en va vers une détérioration de ce lien social?
2: Bien, il y a un espoir si on se rappelle que le travail, c'est un enjeu collectif puis que c'est à travers notamment des protections sociales, à travers donc un encadrement législatif du travail qu'on va pouvoir améliorer les conditions de travail. C'est à travers donc des mobilisations collectives. C'est toujours comme
0: ça. Il y en a eu depuis que le travail est là. Hein?
2: Oui,
0: ces mobilisations-là,
2: il ne
0: faut pas l'oublier non plus.
2: Exact,
0: là.
2: La réduction de la semaine de travail. Si on a une semaine de 40 heures et non pas de 60 heures, c'est parce qu'il y a eu des luttes. Et donc oui, c'est encore possible.

0: d'encadrer le travail, mais aussi il va falloir remettre les travailleurs et les travailleuses au cœur des décisions pour que l'emprise sur le travail s'améliore et donc qu'il y ait une satisfaction plus grande par rapport au travail.
1: Vous êtes sociologue, chercheuse, autrice de cet essai « Travailler moins ne suffit pas ». Julia Posca, merci beaucoup.
0: Merci.
1: Vous êtes à l'écoute de Ça promet. Allez, un peu de plume encore.

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5: Matin au Radio-Journal. Élections au Québec, début des deux jours de vote par anticipation.
6: Ça gagne en popularité d'élection en élection et c'est pourquoi d'ailleurs il y a toujours un petit peu plus d'attente.
5: Les chefs des partis attendus à Tout le monde en parle. Les épiceries à liquidation de plus en plus populaires. Le coût de la vie force de nombreux ménages à adapter leur consommation.
7: Faut courir les spéciaux.
8: Avant, on mangeait très bien. Aujourd'hui, c'est plus la même affaire.
5: Et autour de l'élite masculine de s'élancer au championnat du monde de cyclisme sur route. Bonjour, ici Nathalie Pabagagnon. C'est aujourd'hui que commence le vote par anticipation au Québec, au jour 32 de la campagne électorale. Marie-Josée Paquette-Comeau suit les activités qui concernent ce scrutin. Marie-Josée, les bureaux de vote vont ouvrir dans une demi-heure.
6: Oui, ils ouvrent à 9h30 exactement. Les électeurs pourront aller voter jusqu'à 20h ce soir. Même scénario demain, mais seulement vérifier votre avis d'inscription reçu par la poste parce que le bureau de vote aujourd'hui n'est peut-être pas le même que celui du 5 octobre. En 2022, un électeur sur quatre avait voté par anticipation et depuis 1998, le taux ne fait qu'augmenter. Voici Julie Saint-Arnaud-Drolet d'Élections Québec.
9: Ça gagne en popularité d'élection en élection et c'est pourquoi d'ailleurs il y a toujours un petit peu plus d'attente. Donc c'est en 2022, c'est 66% des électeurs qui sont allés voter et de ce 66% là, c'est une personne sur trois qui est allée exercer son droit de vote par anticipation. Donc vraiment ça gagne en popularité.
5: Et Marie-Josée, tous les chefs seront à Tout le monde en parle ce soir.
6: Dernier grand rendez-vous télévisuel de Radio-Canada avant le soir des élections. Les chefs seront tous sur le plateau en même temps pour répondre aux questions de Guillaume Lepage. Mais ce rendez-vous n'empêchera pas les chefs d'être actifs aujourd'hui. Donc, annonce à saveur culturelle du côté de la CAQ, du Parti conservateur et du Parti libéral. Éric Duhaime sera à Mirabel au vignoble de Mario Pelcha, tandis que Christine Fréchette participera à une marche à Saint-Jérôme. Et Charles Milliard prendra un bain de foule à Montréal, tout comme Québec solidaire et le Parti québécois sera dans la région de Donham.
5: Merci, Marie-Josée.
6: Au revoir.
5: Après son passage à Paris, le pape Léon XIV a célébré une messe devant environ 150 000 personnes à Lourdes.
10: La pénitence est une œuvre suscitée par l'amour en solidarité avec les genres humains.
5: Plus tôt, il a appelé l'Église de France à poursuivre son action contre les violences sexuelles faites aux mineurs. Lors d'une rencontre à huis clos avec les évêques français, il a salué les mesures engagées en matière d'écoute, de réparation et de prévention, tout en demandant une vigilance accrue. Plus tard, il va rencontrer des victimes de violences sexuelles dans l'Église de France. En Afrique du Sud, deux fusillades survenues à deux endroits différents pendant la nuit ont fait un total de 27 morts et près d'une trentaine de blessés. La police recherche toujours les suspects. Catherine Dib est avec nous. Catherine, que savez-vous de ces tueries de masse?
11: Alors, peu a été révélé, mais ce qu'on sait, c'est que le premier événement est survenu vers 21h dans un bar près de Johannesburg. Huit hommes armés d'AK-47 ont tiré dans la foule, faisant 17 morts, et les suspects ont incendié deux véhicules avant de prendre de la fuite. Le secteur où se situe l'établissement fait l'objet d'un déploiement militaire pour contrer les réseaux criminels des puits abandonnés ces temps-ci, comme l'explique l'agent de police sur place.
12: We cannot overrule.

0: issue of a turf war in terms of
1: Nous ne pouvons pas écarter l'hypothèse d'une guerre de territoire liée à l'exploitation minière illégale, dit-il. Nous sommes entourés ici de sites d'exploitation minière.
2: Par ailleurs, Catherine, la seconde fusillade n'est pas liée à la première.
1: C'est ce que la police affirme. Elle évoque pour celle-ci des enjeux de trafic de stupéfiants. Cette tuerie de masse, elle, était à 2h du matin, non loin du Cap. 10 personnes y ont perdu la vie. D'ailleurs, plusieurs événements violents, dont un la semaine passée qui a fait 11 autres morts, et la découverte de corps de femmes près de Johannesburg, ravivent des craintes. Selon le président Cyril Ramaphosa, le crime organisé constitue la plus grande menace pour la démocratie du pays. Il y a en moyenne 60 meurtres par jour en Afrique du Sud, l'un des taux les plus élevés du monde.
2: Merci Catherine.
1: Je vous en prie.
2: De retour au pays, à 8 jours du scrutin au Québec, le coût de la vie demeure une préoccupation pour une grande partie de l'électorat. Le revenu moyen a augmenté dans les dernières années, mais pas assez pour contrer le choc de l'inflation. Conséquence, bien des ménages ont dû modifier leurs habitudes de consommation. Yannick Dumont-Baron a passé une journée dans un centre de liquidation alimentaire en Montérégie.
3: La popularité des épiceries de liquidation a bondi depuis la pandémie. Ici, on retrouve beaucoup d'articles deux fois moins chers que dans une épicerie traditionnelle. Et la clientèle s'est diversifiée, constate le propriétaire des Escomptes Saint-Jean, Yves Dubé.
4: Il y a beaucoup de monde qui travaille, sont deux personnes à travailler. Puis, je veux dire, le coût de la vie est rendu. Le système est carrément débalancé.
5: Ah, ils veulent le coût.
3: À sa caisse, Christelle Bellot est aux premières loges des difficultés.
5: Quand on voit une maman avec 3-4 enfants qui a de la misère puis qui est là, « Oh, mais ça, je prendrai pas ça parce que là... »
3: Dans cette épicerie, on retrouve bien des clients qui ne viennent pas par obligation.
6: Ça m'écoeure payer des produits qui sont vraiment rendus trop dispendieux, comme des salades à 6 $.
3: Mais la plupart semblent vraiment avoir besoin de réaliser des économies, comme ses amis qui font leurs courses ensemble.
7: Puis mes petits-enfants, ils restent dans la même maison. Moi, fait qu'on achète ensemble, faut courir les spéciaux.
8: Avant, on mangeait très bien. Aujourd'hui, c'est plus la même affaire. Le bœuf puis le veau, là, c'est plus achetable. Même si c'est...
3: Devant la hausse des dépenses, certains cherchent bien sûr à augmenter leurs revenus. De nouveau, le proprio, Yves Dubé.
4: Beaucoup de monde qui travaille, qui viennent me voir pour un deuxième emploi. Ça, là, ça m'a frappé, là, en pleine face.
3: Yannick Dumont-Baron, Radio-Canada, c'est Jean-Sous Richelieu.
2: À noter que l'émission Tout-Terrain reviendra sur le sujet cet avant-midi. En Colombie-Britannique, les tensions commerciales avec les États-Unis se sont imposées comme un enjeu majeur en ce début de campagne électorale provinciale. Pourtant, des personnes des deux côtés de la frontière restent mobilisées pour promouvoir des relations de bon voisinage. Rosanna Tiranti en a rencontré quelques-unes.
9: C'est un rendez-vous qui rythme le quotidien de Janice Young deux fois par mois. Cette résidente de Surrey accueille les automobilistes des deux côtés de la frontière avec une pancarte au message chaleureux. Des voisins prennent soin les uns des autres. On se rencontre à la frontière pour transmettre ce message de solidarité, dit-elle, à l'opposé de la peur. Et cela fait près d'un an et demi qu'elle et d'autres résidents canadiens et américains se rassemblent au Parc Peace, un lieu symbolique de l'amitié canado-américaine. L'initiative citoyenne est née au plus fort du bras de fer tarifaire au printemps 2025. Ce sont les gens qui nous font revenir, s'exclame Peter Andrews, un Canadien qui réside dans l'État de Washington. Pour certains, ces rencontres sont aussi une échappatoire au contexte politique. Et un moyen, selon eux, de faire une différence à leur échelle, selon Suzanne McClung, une autre Canadienne résidant aux États-Unis. Le plus important, c'est de faire preuve de bienveillance pendant que nous laisserons les politiciens s'occuper de ce qu'ils ont à faire, explique Mme Young. Ces citoyens l'assurent, ils continueront de se rassembler à la frontière, quel que soit l'avenir de la relation entre le Canada et les États-Unis. Ici Rosanna Tiranti, Radio-Canada, à Surrey.
2: Sport. Au championnat du monde de cyclisme sur route, le départ de la course de l'élite masculine vient d'être donné à Brossard, au sud de Montréal. Simon Crémer est sur place. Simon, l'ambiance est au rendez-vous et le public aussi.
10: Le public a répondu présent pour ce départ de la course en ligne masculine. Ils étaient plus d'un millier, assurément, sans doute des milliers, ici au quartier 10-30 pour le départ. Ils seront installé le long du parcours en Montérégie pour près d'une centaine de kilomètres avant que les meilleurs cyclistes au monde rejoignent le parcours du Mont-Royal, où hier, le public a eu droit à une course absolument enlevante et la victoire de Denis Vollering au bout d'un duel à trois avec la Polonaise Kasia Nowiadoma et l'Italienne Elisa Longo-Borghini. Jusqu'ici, il faut dire que le public vraiment trouve son compte avec des courses enlevantes. Et on s'attend à la même chose plus tard aujourd'hui avec la conclusion de la course masculine qui est attendue aux alentours des 14 heures.
2: Justement, Simon, qui est le favori pour gagner?
10: En l'absence de Tadej Pogacar, qui s'est blessé plus tôt cette saison au Tour d'Espagne, les favoris sont nombreux. Le nom sur toutes les lèvres, c'est celui de Remco Evenepoel, qui a remporté le Grand Prix cycliste de Québec il y a deux semaines et le contre-la-montre à ses championnats du monde. Mais il faut aussi compter sur Wout van Aert, son coéquipier belge, le néerlandais Mathieu van der Poel et le mexicain Isaac Del Toro, notamment. Donc, le public s'attend à avoir un beau spectacle.
2: Merci, Simon, et bonne course.
10: Avec plaisir.
2: Et au tennis, la Québécoise Leila Annie Fernandez a remporté la finale du tournoi de Singapour contre l'Australienne Talia Gibson en deux manches. Il s'agit de son premier titre cette année et de son deuxième en carrière dans un tournoi de catégorie 500. Voilà, c'était le Radio Journal. Bonne journée.

0: Pouvez-vous arrêter de penser au travail? Non, mais là, on a fait exprès. Je sais, c'est dimanche. On vous a parlé de travail, mais encore une fois, ça nourrit beaucoup vos réflexions, vos commentaires. Nathalie nous a dit, travailler moins, ça suffit pas. Il faut réussir à décrocher. Ça, c'est vrai. Parce que, Madame Picard nous en glissait un mot. Elle dit, il y a des gens qui sont en télétravail, mais qui n'arrivent pas à décrocher. Ils nous le demandent, mais comment elle a dit ça? Ils sont leur pire ennemi ou quelque chose comme ça? Ils s'aident pas. C'est un peu le terme qu'elle a utilisé. Joanne nous dit, il y a un problème aussi avec l'approche mentale et elle se souvient de sa grand-mère qui lui disait « Au lieu de vouloir faire ce qu'on aime, arrange-toi pour apprendre à aimer ce que tu fais. » Ça, ah, les sagesses des aïeuls quand même. Et voyez-vous, ça, on a reçu tellement de messages comme ça la première fois qu'Isabelle Picard nous avait parlé de sa réflexion sur le travail. Concernant les emplois à temps partiel pour les 55 ans et plus, les employeurs ne montrent aucune souplesse. Ça revient beaucoup dans vos témoignages et commentaires. Alors, merci pour ça, mais c'est dimanche. Pensez plus au travail. On est avec vous pour une heure encore. Ensuite, Yannick Tremblay sera là. On va lui parler dans un moment. Mais je voulais saluer Yves P. Pelletier en premier lieu. Bonjour Yves.
1: Bonjour Annie.
0: Parce que j'ai parlé de vous à notre invitée, que je vais vous faire entendre dans quelques instants. Je suis allée chez elle un petit peu plus tôt cette semaine, Kathleen Verdon.
1: Oui.
0: Vous connaissez Kathleen Verdon?
1: Un petit peu, oui.
0: Oui, qui est la petite fille de Rose Ouellette, la Poune. Je vous expliquais pourquoi je l'ai rencontrée, mais vous avez fait un documentaire avec elle.
1: C'est-à-dire que j'ai fait une émission qui s'appelait « Dans les pas de ».
0: Exact. Et c'est ce qu'elle nous le raconte parce que je lui ai dit, vous savez, Madame Verdon, Yves va être là dimanche.
1: Okay.
0: Avez-vous des souvenirs?
2: Ben,
0: souviens-vous certains.
2: Je garde un très bon souvenir parce qu'on a fait un court documentaire qui s'intitulait « Sur les pas de Rose Ouellette ». Disons que pour moi, j'étais très émue parce que c'est à ce moment-là que j'ai dévoilé publiquement la relation de ma grand-mère et de Gertrude Bellerive. Et avec Yves P. Pelletier, ça s'est fait naturellement parce qu'il m'a dit « Ben, vous savez, nous savions. » « Ah bon ?» Et là, j'étais un peu soulagée parce que encore là, je voulais rien cacher du tout, mais j'allais le dire. Et j'allais le dire à sa place. Elle n'était plus là pour le dire.
0: Et elle avait beaucoup d'émotions en me racontant ça. Mais moi, ça m'avait échappé. C'est à vous qu'elle a confié cette histoire-là.
1: Un scoop, mais dans les faits, on le savait très bien. RBO, on a collaboré avec la Poune en 1990.
0: Je me suis tapé votre sketch de Daniel Boone cette semaine.
1: Daniel Boone. Et donc, la Rose Ouellette était avec nous dans les loges, puis elle disait « Oh, t'es pas mal cute, toi! » Ah, oh, Madame Ouellette, charmeuse! Tout le monde savait dans le milieu
0: que c'était sa conjointe.
1: Mais ça a été tellement un moment merveilleux. C'est que pendant tout le temps de la préparation, Rose Ouellette, la Poune, elle avait pas de texte. On dit « Là, Guy va vous dire « Boune, boune! » Puis elle dit « Ah, la Poune, c'est moi, ma blague! » Donc, elle dit « Parfait, parfait! » Puis là, à un moment donné, elle était un petit peu perdue. Puis là, on se disait « Mon Dieu, qu'est-ce qui va se passer pendant le tournage? » Quand le régisseur a dit « Attention, dans 10, on a vu la Poune se réveiller sur le plateau, là. » Puis là, tu vois le...
0: Ça avait du métier, cette femme-là.
1: Ça datait du début du siècle.
0: Ouais.
1: Non, c'était un grand moment. Puis aussi, Mme Verdon, elle m'a raconté des choses qu'on n'a pas pu mettre. Et ça, je le garde pour moi.
0: Vous êtes dépositaire de certains secrets.
1: Et oui.
0: Oui, oui. D'accord. Alors, on va revenir à vous dans un petit moment. Mais d'abord,

0: des mots qu'on préfère épeler plutôt que prononcer. Après le divorce du sommeil, le divorce alimentaire.
1: Oui, on parle en anglais de sleep divorce et maintenant de food divorce. Est-ce que vous avez déjà entendu parler de ce divorce du sommeil qui invite les couples à ne pas dormir
0: dans le même lit?
1: Moi, je me dis avant, on appelait ça faire chambre à part.
0: C'est ça, oui.
1: Mais comme on a besoin de nommer toutes ces tendances comme si elles étaient nouvelles, ben, on parlait là, depuis un an ou deux de sleep divorce. Mais là, nouvelle patente, selon Libération, c'est le divorce alimentaire. Alors, on ne dort plus ensemble et on ne mange plus ensemble. En fait, on peut manger ensemble, mais pas la même chose.
0: Mais
1: vous allez voir, je ne suis vraiment pas convaincue.
0: Moi non plus.
1: Le principe, chacun prépare sa propre assiette afin de ne pas imposer ses goûts, ses habitudes alimentaires à l'autre. On dit moins de négociation. Parfois, il y a des différences culturelles entre les deux membres d'un couple. C'est ce que plusieurs racontent sur les réseaux sociaux. Donc, pas les mêmes envies alimentaires. Et il y a aussi l'idée de ne pas faire porter la charge de la préparation des repas
0: à
1: toujours.
0: Une seule
1: exactement.
0: Ouais.
1: Donc, c'est une façon de revoir la répartition des tâches, dit-on, décider des menus, faire les courses, cuisiner, faire la vaisselle. Si chacun prend en charge son assiette, cette responsabilité-là est mieux répartie. Mais le HuffPost écrit qu'en France, où la culture du repas à table est très ancrée, plusieurs sont mal à l'aise avec l'aspect très individualiste d'avoir chacun son menu. Dans plusieurs cas, on ne parle pas de repas pris ensemble, mais dans des pièces distinctes.
0: Ah, en
1: plus, les compromis semblent carrément impossibles. Je me disais,
2: dans ces couples-là, à la même adresse.
1: À la même adresse. Et moi, je me disais, il faut de l'argent aussi pour faire ça.
0: Deux menus,
1: ça coûte. On sait ce que ça coûte à l'épicerie. Je voyais plus grand risque de gaspillage alimentaire
0: aussi
1: avec ça. Mais en tout cas, c'est quelque chose, le food divorce, la séparation alimentaire.
2: Mais c'est tellement... Jeannick Tremblay ici, bonjour. Je me permets de prendre la parole parce que ça fait résonner quelques cordes, ce que vous venez de dire. J'avais fait une série qui s'intitulait « Des animaux et des hommes » et l'un des volets portait sur les antispécistes, notamment qui disaient « il faut plus manger de viande
0: ».
2: Et pour l'occasion, j'étais allé discuter avec Marie Marquis, qui, j'espère que je ne me trompe pas, qui était alors doyenne de la faculté de nutrition à l'Université de Montréal. Et elle m'avait dit quelque chose qui m'a marqué et qui continue de me marquer et qui se concrétise de plus en plus, c'est bientôt nous ne pourrons plus manger ensemble. On pourra boire, on pourra trinquer, mais pour ce qui est de la nourriture, ce sera trop compliqué. Compte tenu des allergies et compte tenu des principes de tout un chacun qui sont végétariens, qui sont véganes, etc. Et ça va directement dans la ligne de ce que vous venez de dire.
3: Écoutez, moi j'ai une approche plutôt dictatorielle pour avoir élevé 5 enfants.
0: Oui,
3: tu manges ça, puis sinon, tu t'arranges.
4: Je ne sais pas si en Ukraine aussi, c'est quelque chose qui les préoccupe.
0: Olivier.
5: C'est parti. En Montérégie, pour une belle balade de 2 heures environ. D'ailleurs, aujourd'hui, les hommes vont traverser le Richelieu et 2 fois plutôt qu'une, alors que les femmes, elles, sont restées à l'intérieur donc de la rive du Richelieu parce qu'on va aller chercher le Mont-Saint-Hilaire. Bon, évidemment, le Mont-Saint-Hilaire n'est pas pavé jusqu'en haut, donc ça va être une toute petite bosse de ce côté. Pour le reste, essentiellement en plane pendant 100 kilomètres avant de s'amener à Montréal.
3: Vite, là,
5: on est dans la phase de formation de l'échappée. 17 coureurs, présentement, sont en train d'essayer de s'échapper. Ça ne veut pas dire que c'est l'échappée qu'on va partir, qu'on va laisser partir, surtout que dans les 2 prochaines heures. Donc, on traverse sur du terrain plat. Il peut y avoir différents de mouvements en fonction de la composition. On s'attend à ce que ce soit plutôt l'équipe de Belgique hein, qui mène la charge, au fond, à l'avant du peloton pour tenter de la contrôler, elle qui est l'équipe la plus forte. Et puis, donc, on va revenir à Montréal vers 11h15, me dit-on, du côté du pont Samuel de Champlain, pour avoir cette image magnifique du peloton, probablement encore bien timée avec le REM qui traverse. Et puis ensuite, c'est 12 tours du Mont-Royal. C'est moins qu'au Grand Prix cycliste de Montréal. Il y a même moins de dénivelé sur ce parcours des mondiaux que sur le parcours des Grands Prix. Mais on dit que c'est une étape. Une course plus dure, parce qu'elle dure quand même 1h30 de plus. Hein. Donc, arrivée prévue 15h30, 15h40 sur ce dernier passage à la ligne de l'avenue du Parc. Et moi, je voulais vous donner 2 autres endroits que Camillien-Houde pour aller voir cette course. Si vous êtes, si ça vous donne envie d'y aller, pas juste de la voir à la télé, c'est à TVA Sport d'ailleurs. Le premier, c'est sur cette avenue Pagnuelo que pour beaucoup, on découvre dans Outremont, parce que vous avez une longue ligne droite, hein, très directe au fond du début, du bas de la pente jusqu'en haut. Si vous êtes en haut, vous voyez vraiment toute la montée. C'est vraiment très sympathique à voir. L'autre, c'est le chemin de la Polytechnique, mais surtout aussi le chemin de la rampe, parce que c'est accessible en métro. Le métro, Université de Montréal, c'est directement sur le parcours. Vous sortez du métro et vous avez accès d'abord à cette descente dans le chemin de la pente, le chemin de la rampe, descente ultra rapide, technique, dangereuse aussi avec ce virage à droite sur Édouard-Montpetit. Et ensuite, une petite marche de 3 minutes vers le chemin de la Polytechnique. Très raide, à 9 % de moyenne. Amusez-vous aujourd'hui avec cette belle dernière des Mondiaux de Montréal.
3: Jeannick, vous êtes allé au VU avec Marie-Maude Denis, vous, cette semaine?
2: Oui, j'ai fait ça. Pour aller voir le film Prime Time, qui nous rappelle une époque... Je sais, moi, personnellement, ça ne faisait pas partie de mon univers télévisuel, mais cette émission To Catch a Predator, qui était diffusée entre 2004 et 2007 aux États-Unis, faisait 7 millions de téléspectateurs. C'était un des sous-produits de l'émission Dateline. Et c'est pas compliqué, on attrapait en direct des pédophiles
3: on
2: à la télé.
3: C'est-à-dire
2: en direct, on les démasquait en direct, c'était enregistré, mais on diffusait le tout avec des appâts. Ça fonctionnait d'abord éventuellement avec du clavardage et ensuite ça débouchait sur « veux-tu venir me rejoindre ?»« Ok, je vais apporter vous imaginez quoi ?» Et il s'agissait toujours évidemment d'appâts mineurs, mais qui étaient des comédiens majeurs. Et on nous montre un peu tous les travers de cette émission-là. C'était clair qu'il allait y avoir des dérapages,
3: bien sûr.
2: Il n'y avait plus ou à peu près de scrupules de la part de toute l'équipe. L'idée étant de battre, par exemple, l'émission Lost. C'est-à-dire, on est meilleur que Lost. Et ça va déraper au point où ce n'est pas une surprise que je vous révèle. Ce n'est pas un punch parce que c'est connu. Il y a un des gros poissons qu'ils ont pris qui était un procureur et qui, au bout du compte, ne s'est pas déplacé à la maison où il l'attendait. Alors, ils ont pris la décision d'aller chez lui le chercher et ben, il s'est suicidé.
3: Aïe.
2: Et c'est ça qui est arrivé. Mmh. Et on voit dans ce film-là, j'ai très peu de sympathie pour les pédophiles et les prédateurs de ce monde. Mais on voit aussi défiler une galerie de personnages où on se dit, mais c'est des gens, c'est du petit monde, qui ont très peu de ressources, qui sont pris dans leur sous-sol, qui ont une certaine représentation du monde. Et quand ils vont se retrouver devant un tribunal, probablement qu'on va les juger. Il y aura des circonstances atténuantes.
3: Des du cercle autour de ça.
2: Et donc, je suis allé avec Marie-Maude pour revenir à votre question initiale. Qui, comme vous le savez, anime l'émission Enquête et avec elle, on a exploré quel garde-fou il aurait dû y avoir et qu'est-ce qu'il y a aussi ici à Radio-Canada, parce qu'il y en a, on ne fait pas ce qu'on veut. Quand on fait de l'enquête, il y a des pare-feux et heureusement que c'est ainsi.
3: Évidemment, vous revenez aussi sur l'affaire qui nous a occupé toute la semaine, ce scandale littéraire.
2: Je sais pas de quoi vous parler, hein?
3: L'affaire Aurélien,
2: Oui, et avec, ça va être intéressant parce que c'est avec notamment, Jocelyn McClure, philosophe, qui se prononce beaucoup sur les questions technologie et société, mais aussi l'écrivain Hervé Le Tellier, qui l'an dernier a accepté de participer à un défi lancé par l'Obs. Et donc, il rédigeait, lui, de son côté, une nouvelle. Et de l'autre, il y avait l'IA qui en rédigeait une aussi. Et quand il a pris connaissance de ce qui avait été préparé, et je vous mentionne au passage que ce qu'on fait aujourd'hui est encore plus puissant, il s'est écrit « Oh la vache! Ah. » Il va falloir qu'on travaille très, très fort parce que c'est mieux que ce que j'ai lu cette année, que la majorité de ce que j'ai lu cette année par des productions humaines. Bref, on va explorer ensemble la question de la relation de confiance qui a peut-être été brisée au cours des derniers jours.
3: Tout terrain, tout de suite après cette émission. Merci beaucoup.
2: Merci beaucoup à vous.
3: Émission. Au revoir. Et puis Myriam.
6: Oui, moi je nous prépare déjà au 30 septembre pour la Journée nationale de la vérité et de la réconciliation.
3: C'est vrai, c'est cette
6: parce
3: semaine,
6: que nous
3: ça.
6: Ne serons pas en onde. Donc je vous donne quelques idées. D'abord à Montréal, il va y avoir un concert gratuit intitulé Rien ne tuera ma lumière au Musée des Beaux-Arts de Montréal. Performance de la soprano Inou Elisabeth Saint-Gelais, que j'aime beaucoup personnellement, qui va interpréter un texte de la poète Maya Cousineau-Mollen, mise en musique par la compositrice Anishinaabe Barbara Assi-Guinac. Donc ça va être dédié à la mémoire de la violoncelliste et compositrice Chris

0: Dirksen, qui est décédé à 45 ans en mai dernier. Ça, ça va se passer de 11h à 18h. C'est gratuit au Musée des Beaux-Arts. À Gatineau, au Musée canadien de l'Histoire, il y a une série d'activités. La liste est trop longue pour vous en parler, mais je vous dis juste que le musée sera ouvert de 9h à 17h. Il va avoir des récits autochtones à l'écran, donc une sélection de 10 courts-métrages de l'ONF, l'Office national du film du Canada, en français et en anglais. Tout, plein d'activités au musée pour toute la famille. À Saskatoon, en Saskatchewan, au centre Wanuskewin, des activités vont se dérouler de 11h à 16h. Il va y avoir de la danse, des tambours, performances de violon, conférence de Randy Morin de la Saskatchewan Writers Guild, donc de la Guilde des écrivains de la Saskatchewan, atelier communautaire, fabrication de paniers en écorce de bouleau, évidemment des cérémonies, des conversations, le temps d'avoir des conversations et de travailler sur cette réconciliation avec les peuples autochtones.
1: Et si ça vous tente, allez réécouter ce qu'Isabelle Picard nous a fait comme chronique hier. Elle a défilé avec nous les 5 questions qu'on lui pose le plus souvent concernant les Autochtones. J'ai trouvé ça assez habile. Bon, maintenant, pourquoi est-ce que je suis allée rencontrer la petite fille de la Poune cette semaine? Elle s'appelle Kathleen Verdon. Parce que Rose Ouellette fait son entrée à Bibliothèque et Archives nationales du Québec. Donc, ça fait 30 ans, là, on souligne le 30e anniversaire de la mort de sa grand-mère. Et là, Mme Verdon a décidé de léguer différents objets comme des textes, des photos, des souvenirs aux Archives nationales. Et ça va permettre à tout le monde, parce que ça nous appartient à tous, de mieux connaître la Poune. Et elle a eu, je vous le disais, la grande gentillesse de me recevoir chez elle. On s'est installé à sa table à manger. Et puis, je lui ai demandé de m'expliquer pourquoi elle avait voulu conserver d'abord, mais ensuite léguer les documents de sa grand-mère.
2: Ma grand-mère m'a légué ce qu'elle avait dans ses tiroirs, pour ainsi dire. Alors, j'avais conscience que Rose Ouellette Lapoune est une femme marquante pour le Québec. Et pour moi, notre histoire, notre patrimoine, de verser un tel legs aux Archives nationales, c'était important. Parce que les Archives nationales, c'est nous. Puis j'espère qu'il y en a d'autres qui vont faire la même chose.
1: Parlez-moi d'abord de la relation que vous aviez avec elle comme petite fille, là, une petite fille et sa grand-mère. J'ai déjà lu un extrait de vous où vous disiez c'était pas le type de grand-mère qui m'attendait avec un verre de lait et des biscuits.
2: Non, du tout, du tout. Ma grand-mère et moi, on avait une relation très étroite et égalitaire. Pourtant, j'étais petite et elle était une adulte, évidemment. Mais nous avions et nous avons toujours eu pendant 47 ans des conversations d'égal à égal. Et c'est fabuleux parce que, évidemment, ça m'a marqué dans la vie. Et Mémé était comme ça. Elle était comme ça avec les gens, d'ailleurs, parce que c'est une femme qui était ouverte d'abord à tout et à tous et à toutes. Il n'y avait pas de... C'est la personne qui a le moins de préjugés dans toutes les personnes que j'ai connues. Puis entre nous, ben évidemment, c'est pas du tout une grand-mère gâteau. Ça avait rien à voir. C'était une femme qui vivait sa vie de façon émancipée et toutes les dimensions de sa vie. Et ce que je tiens à dire, c'est que elle était une femme publique. Elle a réussi dans son métier. Mais elle a réussi sa vie privée. Nous étions heureuses. Qu'est-ce que je peux dire de plus?
1: Vous m'avez dit tout à l'heure, elle m'a laissé ses fonds de tiroir. Comment c'était organisé chez elle? C'est-à-dire, est-ce qu'elle avait conscience de sa place dans l'histoire ou pas du tout, à votre avis?
2: Ma grand-mère et moi, nous sommes à l'antithèse l'une de l'autre à ce niveau-là. Ces tiroirs, c'est moi qui les organisais. Alors, je savais ce qu'elle pouvait léguer. Est-ce qu'elle était consciente? Oui, parce que elle le disait, j'aime mon public et mon public m'aime. Elle était consciente de cela. Maintenant, est-ce qu'elle était consciente que 30 ans plus tard, comme aujourd'hui, ça fait 30 ans qu'elle est décédée, en septembre 1996, que nous serions toujours énergiques autour d'elle, qu'elle serait toujours la femme présente? Non, ça non, non. Et moi, je suis contente parce que, justement, je m'occupe d'elle.
1: Alors, qu'est-ce qu'elle gardait dans ses tiroirs? Vous organisiez, mais elle décidait de conserver, ou disons, de pas trier, ou de pas classer, ou pas de faire le ménage de ce qu'il y avait dans ces fonds de tiroirs-là. Qu'est-ce que vous y avez trouvé?
2: Ce que j'ai trouvé de plus précieux, et je dis bien précieux, ses écrits. Parce que ses écrits, représente la vie de ma grand-mère. D'abord, son écriture. On le sait, et elle l'a dit, elle n'est pas allée à l'école longtemps. Elle n'a pas même fait son cours primaire. Pas parce qu'elle n'était pas douée,

0: L'écriture et le son, elle écrit par son. C'était très précieux pour moi parce que je gardais ça longtemps caché. Non pas parce que je n'étais pas fière d'elle, mais parce que c'était tellement, comment dire, un exemple de sa vie, un moment de sa vie. Et elle écrivait ses sketchs. Je ne sais pas quel temps elle avait parce qu'elle a tellement travaillé, elle était sur scène 7 jours sur 7, hein, alors, mais elle les écrivait. Et ce qu'il y a de précieux aussi, c'est ce qu'elle a écrit sur sa propre vie, sur sa mère. Comment ça se passait? Qu'est-ce qui était servi à table? Que sa mère était grande cuisinière, pourtant pas riche, disons-le, vraiment pauvre.
1: Vraiment pas riche.
0: Mais Mémé a toujours trouvé que sa mère faisait bien à manger. Et puis, il y a les écrits des personnes à travers tout le Québec qui se retrouvent aux Archives nationales, des témoignages bien au-delà de l'admiration.
2: Parce que l'admiration, son public, son fameux public.
0: Son public qui l'aimait et qui lui écrivait. Alors, encore des écrits, mais cette fois venant de toutes les régions du Québec, parce qu'elle était exactement partout. Partout. Et elle allait même quand les gens l'invitaient à prendre un café dans une maison. Oui, elle y allait. Rien ne l'arrêtait. Ma grand-mère a dit, dans la dernière entrevue ou à peu près qu'elle a faite, « J'ai fait mon métier parce que j'aime le monde. » C'est tout. Et les écrits donnent cela.
2: À quel moment vous dites « ça doit être déposé pour le bien commun », c'est-à-dire pour que tous puissent consulter ça? C'est venu rapidement dans votre démarche, vous diriez?
0: Pas vraiment. J'ai légué beaucoup de choses après son décès en termes d'objets au Musée de la Civilisation à Québec, parce que là, vraiment, il y avait des choses, des costumes de théâtre, etc. Mais pour ce qui est des écrits, pour moi, c'est tellement précieux que je ne voulais pas m'en départir. L'intimité, nous avions avec elle, avec Gertrude, sa compagne, et les quelques membres de la famille, ses deux sœurs. Nous avions le culte de l'intimité. Voilà. Pour la vie privée, c'était ça. Ma grand-mère, sur scène, c'était la Poune, qui défendait des points de vue, qui dénonçait des choses, qui rejoignait le public ce faisant, même si elle faisait rire. Mais j'avoue qu'il y a des gens qui ont du rire jaune. Parce que quand on dénonce la domination du clergé, etc., sa mère avait eu 21 enfants, vous vous rendez compte, 4 ont survécu. Ma grand-mère était toute petite quand elle a vu des frères et des petites sœurs mourir. Elle en a vu peut-être 7 mourir avant que la dernière n'arrive. C'est quelque chose. Alors, tout ça fait que nous avions une vie heureuse et intime. Il y avait la scène et il y avait la maison. La porte se fermait et nous étions heureuses. Voilà.
2: J'ai voulu venir vous rencontrer. Vous avez eu la gentillesse de me recevoir chez vous. Vous me dites qu'il y en avait beaucoup de choses. Il y a des traces encore ici, chez vous, de elle, de Mémé, comme vous l'appelez?
0: Oui, bien sûr. Mémé est présente dans toutes les pièces. C'est pas compliqué dans toutes les pièces. Si vous regardez, tout de suite, le meuble qui est là, derrière nous, c'est chez elle. Acheté à Québec, probablement dans les années 1925, dirais-je, quand elle travaillait là-bas, avant d'être directrice du théâtre Cartier à Montréal. Alors, dans toutes les pièces, il y a ma grand-mère.
2: Qu'est-ce que vous souhaitez que le Québec conserve dans notre mémoire collective de Rose Ouellette?
0: Ben, je pense que sur le plan culturel, c'est de conserver ce qu'elle a fait au niveau du théâtre avec ses camarades. Deux, je pense que c'est le rôle social de l'artiste. Et puis l'influence de ma grand-mère sur le Québec. Et ce que je veux dire, c'est que les Archives nationales, c'est une institution qui nous appartient. Et quand on se manifeste, ils sont enthousiastes. C'est le moins que je puisse dire. Et puis moi, j'ai travaillé avec des professionnels de calibre. Et ça fait partie de la joie de donner. Parce qu'il y a une connivence, il y a un partage, on se comprend, on donne quelque chose, oui, on sait pourquoi, moi je sais pourquoi dans le cas de ma grand-mère, c'est le Québec, bon. Et puis j'avais une personne, un vis-à-vis, qui m'orientait. J'ai beaucoup travaillé, mais j'ai eu beaucoup de conseils.
2: Kathleen Verdon, merci beaucoup.
0: Merci à vous d'être venue.
2: D'ailleurs, je dois vous dire, je l'ai félicité d'avoir fait ce don-là parce que souvent, des historiens me disent qu'au Québec, on a cette mauvaise habitude de jeter. Jeter ce que Yves perd connaissance.
1: Mais non, mais...

0: parler longtemps.
1: Mais ce que les grands-parents ont gardé, puis tout ça, on dit, ah, ce sera pas important, personne ne va avoir besoin de ça, non. Et puis, elle a beaucoup aimé la collaboration avec Bibliothèque et Archives nationales. Alors, pour célébrer l'héritage de Rose Ouellette, il y a un 5 à 7 culturel qui va avoir lieu demain. Ça se passe à la Grande Bibliothèque de Montréal. Un 5 à 7 avec la Poune. Vous trouverez ça facilement sur le site de BANQ. Et on va l'écouter, Rose Ouellette, en chanson. C'est la faute à Poupa. C'est tiré de la collection Les Refrains d'abord.
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0: C'est Madame Verdon qui m'a dit « Ah, ça, si on pouvait l'entendre, ce serait bien. » La collection Les Refrains d'abord, qui était une émission animée autrefois par Monique Giraud. Myriam, de votre côté, vous avez visionné ce nouveau documentaire au sujet de l'architecture et le design autochtone.
1: Oui, c'est le documentaire Les couleurs du passé qui a été diffusé hier à 20h sur ICI Télé et ICI Tout.TV. Ça va être rediffusé ce mercredi 30 septembre à 21h sur ICI Explora, évidemment dans le cadre de la Journée nationale de la vérité et de la réconciliation. Écoutons un extrait de la bande-annonce.
2: Je me souviens, quand j'étais petite, mon père m'avait amenée dans une salle de rencontre à Pessamit. Il y avait de grands murs blancs et juste un tout petit capteur de rêve au milieu. C'était le seul signe visible de notre culture, ce tout petit capteur de rêve. J'ai trouvé ça tellement triste. Heureusement,
1: ici, l'architecture devient beaucoup plus qu'une question de bâtiment, de forme, de couleur. Elle devient une façon de raconter une histoire, de préserver une culture et surtout de se réapproprier un espace. Le documentaire montre comment les traces de l'héritage autochtone peuvent être visibles dans l'architecture, mais aussi comment ces cultures ont longtemps été effacées par la colonisation et les politiques, notamment du gouvernement canadien. Et donc, pendant des générations, il y a des communautés qui se sont faites imposer des façons d'habiter qui ne correspondaient pas à leurs traditions, à leurs besoins ou à leur rapport au territoire, par exemple. Juste le fait de construire des maisons carrées, c'est pas dans nos valeurs, c'est pas dans nos traditions, et donc c'est pas naturel. Et justement, une des idées qui revient souvent dans le documentaire, c'est que l'architecture autochtone, c'est pas simplement un style architectural. Comme l'explique un architecte dans le film, c'est une pratique en soi, une façon de penser, de voir, de comprendre l'utilisation de l'espace, qu'il soit intérieur ou extérieur. Et ça change complètement notre façon de regarder un bâtiment. On pense souvent à l'identité autochtone à travers les couleurs, les peintures, les motifs, les thèmes décoratifs, mais le documentaire nous rappelle que ça va beaucoup plus loin que ce qu'on voit sur les murs. On ne parle pas nécessairement d'art autochtone, on parle vraiment de l'utilisation du bois, du toit.
0: Dans l'architecture, c'est vrai qu'on connaît beaucoup moins ça, effectivement.
1: De la lumière qui passe dans le bâtiment. C'est vraiment fascinant. À Pessamit, par exemple, l'architecture devient un moyen de préserver la culture et la langue innue, alors que les jeunes le parlent de moins en moins. Pourquoi? Parce que, par exemple, à la réception, quand tu rentres dans un centre culturel, par exemple, ou dans une école primaire, il y a le mot « quick », il y a « bonjour »,« quick way » qui est écrit. Et donc, d'ajouter du vocabulaire, des mots dans l'architecture de l'endroit, ça permet de préserver la langue, de faire un rappel de cette langue-là. Il y a plein d'exemples comme ça dans le documentaire. Donc, ce qui m'a frappé, c'est la manière dont l'espace est pensé dès le départ. Comme, quelle est la signification de cette espace, comment est-ce qu'on veut l'utiliser et comment en faire un espace qui est confortable et qui nous représente. Donc, l'architecture peut devenir un moteur de décolonisation et même un outil de guérison. Ça ne concerne pas seulement les centres culturels, ça peut être, comme j'ai dit, une école, un hôpital, un immeuble résidentiel ou commercial. Donc, l'architecte Douglas Cardinal, évidemment, est cité à plusieurs reprises. Il a proposé des bâtiments qui s'éloignent volontairement, par exemple, des angles droits, des formes institutionnelles. Je pense, par exemple, au Musée canadien de l'Histoire, à Gatineau, inauguré en 1989, avec des formes fluides qui évoquent un petit peu le paysage sculpté par les glaciers. On pense aussi à l'Université des Premières Nations du Canada à Réginan, Saskatchewan, qui est conçu sur la symbolique de la roue médicinale ancrée dans les valeurs communautaires. Il y a plein d'exemples comme ça. Et je pense que, en terminant, il y a un potentiel pour que ça soit une série avec plusieurs épisodes.
0: Intéressant. Disponible sur tout.tv, j'imagine?
1: Le 30 septembre. 21h sur ICI Explora.
0: Merci beaucoup, Myriam. Il y aurait trop de bruit pour les oiseaux.
3: Comment s'entendre quand le monde environnant est devenu trop bruyant? Ben, les oiseaux s'époumonent. Leurs chants sont plus aigus, plus rapides aussi. C'est ce qu'explique le MIT Technology Review, la revue du Massachusetts Institute of Technology. Vous allez retrouver la traduction en français dans le courrier international qui est en kiosque présentement. Alors, je mets tout de suite une chose au clair. La plupart des animaux, pas seulement les oiseaux, n'apprécient pas le bruit provoqué par l'activité humaine. Eux qui sont constamment à l'écoute du monde qui mm-hmm. les entoure, vigilants pour entendre les prédateurs ou l'appel nuptial d'un prétendant. Alors, en comparant des enregistrements sonores de bruants à couronne blanche dans un parc à San Francisco en 1950, puis en 2010, des scientifiques ont remarqué que les fréquences plus graves, que les chants plus discrets avaient disparu. Hey. Le vacarme ambiant, la circulation automobile, beaucoup empêchent les oiseaux d'entendre les plus basses fréquences. Alors, les chants sont plus aigus, plus rapides aussi. Et là, j'ai cherché, j'aurais beaucoup aimé vous faire entendre les deux pour qu'on puisse comparer les chants oui, en, oui, en 1950, oui. en 2010. J'ai pas trouvé les plus vieux, mais pour notre plaisir, parce que c'est tellement calmant, même si c'est aigu, mmh. voici un son capté en 2020 aux États-Unis, des bruants à couronne blanche.
4: Ben, il y a faim, là.
1: C'est ce qu'il dit.
3: J'ai faim. Et donc, selon les chercheurs, avec la pollution sonore, les chants nuptiaux perdent en efficacité car les femelles n'apprécient généralement pas les cris aigus et assourdissants et le
1: bruit. Non,
5: c'est bien. Ça nous ressemble, ça.
3: Plusieurs parallèles avec les humains comme ça, vous allez voir. Le bruit peut aussi exacerber les conflits entre les oiseaux parce que, faute d'entendre les avertissements, mais là, on va s'aventurer sans le savoir, sans le vouloir, dans un territoire ennemi parce qu'ils ne l'entendent pas. Alors, il y a des espèces d'oiseaux qui carrément partent de la ville. Et là, pendant la pandémie, cette scientifique qui avait comparé les bruits, elle est retournée enregistrer les bruants dans ce même parc de San Francisco. Comme le bruit ambiant avait diminué, le chant des oiseaux était redevenu plus doux. Plus grave, il n'y avait plus à hurler si fort. Alors, bonne nouvelle, on connaît la solution
1: oui,
3: pour sauver les oiseaux.
1: Ça a disparu à jamais.
3: Il faut juste réduire la pollution sonore, le bruit ambiant dans nos villes. C'est une source de stress aussi qui fait baisser leur taux de reproduction. Je disais que ça peut causer des pertes auditives chez les oiseaux qui, là, ne peuvent plus du tout entendre les prédateurs. Et paraît qu'ils deviennent constamment en hypervigilance, qui vont comme exploser de rage parce qu'ils considèrent tout comme une menace. Je me dis que ça rappelle les effets du bruit chez les humains
5: oui,
3: aussi.
5: Oui, c'est ce que j'étais pour vous dire. C'est documenté, ça aussi.
3: Mauvais sommeil, plus de stress, mm-hmm. hypertension, davantage de maladies cardiaques. Alors, comment on fait ça, diminuer le bruit ambiant? Ben, à Amsterdam, à Boston, on a décidé, par exemple, d'enterrer les routes les plus bruyantes. Elles passent désormais sous terre, enfouies dans un tunnel, puis on a fait à la surface des parcs à la place. Très efficace, ce genre de réaménagement urbain. Évidemment,
5: très
3: ça coûte
5: coûteux.
3: Très cher aussi. Mais autre option, nous dit-on, abaisser les limites de vitesse en ville. Ça permet de réduire le bruit. Végétation le long des routes, on dit qu'on va perdre quelques décibels. L'électrification aussi, ça va contribuer à réduire la pollution sonore. Conclusion de l'article, nous avons construit une civilisation rugissante. Il faut maintenant la rendre ronronnante. Les animaux nous remercieront.
0: Je me souviens à quel point c'était marquant pendant la pandémie, justement, ouais. le son différent de la ville. Hein?
4: Et le bruit, c'est pas juste sonore. C'est ça. C'est mon commentaire. On en parle plus tard dans la saison.
0: Olivier, la saison de hockey, enfin, ça débute mardi soir pour vrai. Là, ouais. Fini ses affaires.
6: Les matchs préparatoires. Ouais. On a trois trios de la LNH contre trois trios de la Ligue américaine. Oui. Fini les questionnements sur qui sera ou non dans la formation le premier jour. D'ailleurs, c'est demain à 17h que les équipes doivent rendre leur copie à la Ligue avec leur décision finale. Mais on aura beaucoup d'indications même aujourd'hui avec une séquence de ballottage à partir donc, de 14h. Tous les informateurs ont accès directement, les publient. Donc, si vous êtes sur Blue Sky, sur les réseaux sociaux, vous allez les voir. Et donc, terminé même aussi donc pour cette séquence d'évaluation, donc aussi du côté du Canadien, avec qui sera devant le filet. Parce qu'on a quand même eu un Samuel Montembeau hier.
0: En grande forme.
6: 14 arrêts en 30 minutes. On a entendu dans les estrades des Monty. Il est de retour et peut-être même comme numéro 2 au début de l'année. Qui sait, on le laissera peut-être envoyer Jacob Fowler en bas. Et puis, s'il coince, eh bien, on va remonter. Et là, peut-être uniquement pour de bon, le jeune Jacob Fowler. Donc, à suivre notamment demain, mais là, Fin donc du camp d'entraînement. Place aux jeunes, place à la relève et pas seulement sur la glace, mais aussi dans la salle de presse.
7: On a des jeunes journalistes. Avez-vous des questions? Ben oui, allez-y.
8: Est-ce que tu t'attendais à une meilleure performance de Bobby aujourd'hui?
7: Ah ouais, tu n'auras pas de problème de trouver une job, hein? N'importe quoi, allez-y. Ah non, vas-y, si vous m'avez tout, je vais vous répondre.
8: Est-ce qu'il y a un trio qui t'a surpris?
7: Surpris? Ben, je te dirais que Dano, Nourouk, Slavkovski n'ont jamais vraiment joué ensemble. Je trouve qu'ils nous ont donné une belle performance.
0: Je remarque qu'il n'a pas répondu à la question.
6: Non, il a répondu. J'ai fait un peu le montage. Mais c'est parce que sinon, écoutez, ça a duré 3-4 minutes. Oui, mais il y avait aussi d'autres jeunes qui ont posé d'autres questions.
0: C'est très mignon.
6: Mais j'ai gardé cette réponse parce que pour moi, le deuxième centre du club, ben, ça devrait être Philippe Dano. Oui, il est vieux. Oui, il a ralenti.
0: Bon,
6: mais je trouve qu'il a l'intelligence pour combiner avec Slavkovski et Demidov, qui, eux, ont la fringance de la jeunesse pour compenser le fait que Dano a un peu ralenti. On l'a, comme il l'a dit, pas encore essayé, ni avec Slavkovski, bon, bien sûr pas avec Demidov qui n'était pas hier dans la formation, peut-être pas au jour 1, mais dans la saison, j'ai hâte de voir si on le fera à un autre moment. Calendrier maintenant de la semaine pour les équipes canadiennes. Vous allez voir, il y a des particularités dans cette première semaine. Canadien est à Toronto contre les Maple Leafs à 19h mardi soir. Donc, deuxième même match de la saison. Il y a un Panthers Hurricanes pour ouvrir le bal. Attention, TVA Sport. Hein? Donc, même si c'est un mardi soir, faudra s'habituer à ce calendrier changeant toute l'année. Mardi soir, donc, deuxième match aussi canadien. 22h, Oilers contre Canucks. Les Oilers, eux, parfaits en match pré-saison, veulent beaucoup mieux démarrer la saison que l'année dernière.
0: Oui,
6: rappelons-le, le trou s'était fait. Jeudi, premier match des Flames contre le Kraken. Vendredi, le premier des Jets contre les Bruins. Et puis, les Sénateurs, premier match seulement samedi soir.
0: Ah bon?
6: Bizarreté de ce calendrier. Ils ont une semaine, au fond, entre leur dernier match préparatoire, leur premier match officiel. Ce sera d'ailleurs contre les Maple Leafs, qui, eux, en seront même à leur troisième match parce qu'ils commencent avec un fameux dos-à-dos. Mardi, mercredi, ils reçoivent aussi les Islanders de New York. Alors, ça commence en force pour ce calendrier de la Ligue nationale de hockey.
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0: Allez-vous y aller d'une autre déclaration fracassante?
11: Non,
0: pas
11: vous.
0: Ça va, parfait.
11: Non. Ça va être la mollesse du mental.
0: La mollesse du mental.
11: Mais on continue dans le sport cette semaine. L'avais annoncé, Olivier, la semaine dernière.
6: Mais j'avais oublié.
11: Donc, rappel de ma chronique. Alors, ça s'appelle l'épicurien du grand tout. Alors, c'est une chronique sur des objets du quotidien, anodins d'apparence, mais parfois de grande importance. Tantôt, quand Fanny Britt s'est exprimée sur l'épopée de l'ordinaire, c'était comme du Pierre Quentin.
0: Ça vous a ému. Oui, on l'aime.
11: Alors, groupe. Ma chronique est créée à 100% par IAG, intelligence approximative et grégaire. L'esprit grégaire, c'est ça, c'est la tendance qui pousse les êtres humains à vivre en groupe, se réunir. Alors, groupe, ce matin, c'est le groupe.
0: Oui.
11: Alors, mon cossin, c'est un souvenir sportif et c'est un objet sacré.
6: Une rondelle, une porte?
11: Non, t'es pas loin. C'est comme un trophée.
0: Objet
6: comme
0: sacré.
6: Un trophée.
11: C'est une mini coupe Stanley.
0: Oh. Oui! Comment ça vous n'avez pas deviné ça?
11: Non, mais
0: vous?
6: Je me demandais si ça allait peut-être un bobblehead de
0: Cole Caulfield.
11: Mais c'est non, elle ne rentre pas dans ma boîte à cossin.
6: Elle est trop grosse.
11: Alors, en même temps, c'était pour souhaiter bonne chance à toutes.
0: Peut-être
1: comme une bouteille.
11: Elle fait 20
0: centimètres.
11: Une vingtaine de centimètres.
0: Okay. Elle est très belle.
11: Non officielle. Il n'y a pas de logo. Ça a été acheté, je pense, dans une boutique de souvenirs du Vieux-Montréal. C'est le souvenir de 1993. Alors, souhaiter la bonne chance à toutes les équipes canadiennes. Alors, Olivier, tu vas être mon décrypteur si jamais je dis des fausses nouvelles. Alors, les Canucks de Vancouver, étincelles de Calgary, les huileux d'Edmonton, les avions de chasse de Winnipeg, les biscuits à l'érable de Toronto, les Serge Savard d'Ottawa.
12: Ah, Serge Savard.
11: Oui. Les habitants de Montréal. Ah oui, l'Avalanche de Québec.
12: Ouais. Ah oui, bravo.
11: Ben, c'est l'Avalanche de Québec, c'est les seules Coupes Stanley plus ou moins canadiennes
12: des dernières années.
11: Alors, on veut une période de bouleversement. Servons-nous de notre sport national pour resserrer les rangs. Peu importe le vestiaire, la cuisine, le salon, le studio où nous nous trouvons. Alors, groupe à l'extérieur du studio, groupe dans le studio. On va parler de ça, la famille, l'équipe, groupe. Alors ça, c'est un objet promo non officiel qui était probablement fabriqué en Chine. Il fait, c'est ça, 19,5 centimètres. Et inodore, ça sent pas la coupe.
12: Zut.
11: Ça sent pas l'automne.
12: Okay.
6: Ça sent pas la vieille bière.
11: Ça sent un petit peu le savon vaisselle parce que j'ai essayé de la lustrer ce matin. Mais il ne faut pas faire ça.
12: Non, elle est très belle.
11: Alors, mais cette petite coupe-là a une historique. Je l'ai reçue en 93. C'était le cadeau d'un groupe d'amis avec lesquels je regardais des matchs au bar sportif Champs sur la rue Saint-Laurent. Mm-hmm. La gang du pub. Alors, le pub de Londres à Berlin, sur la rue Saint-Denis. C'est un endroit où on servait de la bière importée, du popcorn cheap. C'était fréquenté par la faune artistique de l'époque. Marie-Chantal Perron, Roy Dupuis, Jean L'Italien, François Lécuyer. Alors voilà. Donc, moi, on m'a offert cette coupe-là parce que j'allais pas voir la fin des séries en 93. Je partais en Chine, au Tibet et au Népal. Alors, mes amis m'ont dit, Yves, si tu apprends la victoire du Canadien là-bas, fais une parade. Alors, cette coupe-là, qui a l'air complètement anodine, a fait une parade dans les rues de Kunming. Parce que j'ai appris la nouvelle. Quand je suis parti, c'est le premier match contre Los Angeles.
12: Donc, la série finale.
11: Donc, moi, j'ai l'issue en retard. J'étais à Kunming, puis il y a une espèce de quotidien qui s'appelait le China Daily.
12: Okay.
11: C'est destiné aux anglophones, aux expatriés. Uh-huh. Donc, je l'ai su deux jours en retard.
12: Hey, c'était une autre époque.
6: Mais il y avait quand même dans le China Daily le résultat de la finale de la Coupe Stanley canadienne.
11: Exact. Oui, mais c'est comme une espèce d'article où ils disent tous les résultats sportifs. Mais là, vu qu'aussi, ils jouaient contre Los Angeles, il y avait un sujet américain.
12: Oui, bien sûr.
11: Donc, on décide, on va fêter ça dans un restaurant. Et là, on a trinqué dans la coupe avec de l'alcool de riz, comme un verre à Shooter. On a partagé avec des gens qui étaient au restaurant. Et quand on est sorti à l'extérieur, avec ma vidéo, je dis, on fait une mini-parade.
12: Ben non.
11: Et Olivier, on a croisé des joueurs d'une équipe de basketball chinois. Des Chinois qui mesuraient 7 pieds, tu vois. Et qu'eux autres aussi, ils ont dit, gambay.
12: Et là, c'était le groupe. C'était l'union totale.
11: Donc, ce petit bout de plastique lustré, alors c'est un talisman qui est devenu une relique, souvenir personnel et collectif. Il est dans ma bibliothèque.
12: Ah, il ne faut pas se débarrasser de ça, jamais.
11: On ne peut pas se débarrasser de ça. Alors, c'est quoi l'historique de la Coupe Stanley miniature? La première, elle daterait de 1963-64. Olivier, est-ce que tu corrobores mes informations?
6: Elle
11: mesurait 4 pouces et demi. C'est un cadeau promotionnel de la gomme ballon Packers. les 4 de hockey. En échange de 35 cents et 5 emballages,
12: ce serait
11: une mini-coupe. Elle était vraiment mochetonne, OK?
12: Ce serait la première,
11: selon... Hmm. Mais moi, je suis allé... Moi, je suis sur Google,
12: ben oui.
11: Et j'enlève l'IA. J'ai les sources. Alors, j'ai des sources fiables qui me disent que c'est ça.
6: Mais quelqu'un s'était déjà posé la question auparavant. Quand est arrivée la première
11: 63-64. La coupe a été remportée par Toronto en 63-64. Dave Keown, Frank Mahovlich étaient les vedettes. Contre Détroit, Gordy Howe. Mm-hmm. Bobby Hull, champion marqueur, Stan Mikita, champion pointeur, Chicago. Je m'adresse aux gens
12: de la Ligue. Vous connaissez votre hockey, parfois?
11: Oui. Alors, la LNH en produit de différentes tailles. Hein. Maintenant, Labatt en a offert dans ses caisses de bière dans les années 90. En 2020, Bob Gainey en a vendu une distribuée aux joueurs gagnants qui datait de 76-77.
12: Je sais pas
11: jusqu'à quel moment on a commencé à distribuer des... Mais ils sont un peu plus
12: grands. Un peu plus grosses.
11: Alors, la valeur actuelle de mon exemplaire, si je le fais signer par la gang du pub, on pourrait... pour obtenir un pichet gratis et du popcorn à volonté. Oh. Si je la fais signer par les joueurs de basket chinois, une collection complète de la boubou. Alors, c'est un excellent choix, la Mini Coupe Stanley. Ça se glisse bien dans ce bagage à main.
12: Oui.
11: Alors, pour les gens de la Coupe Walter, qu'on peut...
12: ceux qui la perdent constamment,
11: une Mini Coupe
12: oui.
11: devrait être... Alors, il me reste-tu du temps?
12: Deux minutes.
11: Oui, oui. Deux minutes. Alors, parfait. Alors, qu'est-ce que ça représente au niveau de la symbolique? Puis en même temps, vu que c'est un objet... C'est du mercantilisme.
12: De pacoter, je ne veux pas l'insulter,
11: donc,
12: votre coupe.
11: En même
12: coupe,
11: temps,
12: mais...
11: c'est comme un usage alternatif qu'on pourrait faire, puis la symbolique. Alors, on pourrait en faire... On enlève ça ici, en dessous. Ça peut faire une belle tasse à café Stanley. Pas besoin de changer de nom. Ça peut être aussi un flambeau ou une torche.
12: Oui, hein? Bien sûr.
11: Nos bras meurtris vous donnent ouais. le flambeau. Un accessoire de cuisine, un moulin à poivre, un rouleau à pâte, des maracas, une arme d'autodéfense.
1: Oui. Ben oui.
11: Ou peut-être même sur la glace, parce que je vois que, tu sais, des fois, il y a des gens qui s'affrontent. Là,
6: on pourrait avoir, une Mini Coupe Stanley oui. dans son uniforme.
11: Oui. C'est un symbole du bilinguisme. Bière, beer, maïs soufflé, popcorn, souvenir. C'est le même mot. Donc, c'est fédérateur. Uh-huh. C'est inclusif, parce que c'est un objet miniature. C'est un espoir pour les joueurs de petits gabarits. Je souhaite un arbitrage équilibré entre les matchs réguliers et les séries cette année pour que Cole Caulfield puisse jouer au hockey sans saigner du nez,
12: okay,
11: et qu'on puisse le laisser patiner même quand on range les sifflets. Donc, pouvoir rassembleur, l'identité collective, communauté, l'appartenance au groupe, l'ouverture aux autres groupes, l'échange, l'expansion de la LNH en Chine, en zone adverse. Les pingouins de Pékin, des Shanghai de hockey. Okay. Transmission, relais, legs, bras meurtris, flambeaux, passe-moi la POC, m'en compter des buts. Libération ou asservissement, l'opium du peuple, du pain des jeux. Hein, c'est tout ça.
12: Tout est
11: là-dedans. C'est aussi la célébration, la festivité. C'est un bombe pour l'inconscient collectif. Là, okay? C'est le rêve, Annie, c'est la promesse. On en revient à la conclusion. Groupe en studio. La saison est entamée et je sens une chimie, une cohésion qui s'installe peu à peu entre nous. Au fil des émissions, peu importe notre position. Il y a des joueurs au style échevelé et brouillon qui n'ont pas beaucoup de temps de glace, qui ne respectent pas toujours les directives de l'entraîneur en régie lorsqu'ils ont la rondelle. Mais je ne le fais pas par malice, j'ai notre succès à cœur. Un genre de Kirby Dash.
12: Oh, ben non, plus que ça, quand
11: la
12: même.
11: La semaine prochaine, je serai sur la route à Jonquière en train de signer des dédicaces. Je vais penser à vous et que pour que vous pensiez à moi, je vous confie Annie, Olivier, je vous confie cette Mini Coupe Stanley jusqu'à mon retour dans deux semaines.
12: OK. Wow.
11: En présentiel et grégaire. Go, groupe, go.
12: Ça, c'est un gage de confiance absolue de la part de notre joueur étoile.
6: Elle n'est pas de temps de pacoter. Il y a un poids quand même.
11: Il y a un poids en dessous.
6: Ça sent la coupe.
12: OK. Un petit mot avant qu'on se laisse, Hélène.
3: Au Québec, vote par anticipation, c'est parti. Vrai. Depuis 27 minutes aujourd'hui et demain, les bureaux de vote sont ouverts de 9h30 à 20h.
12: Mm-hmm. Et Myriam, de votre côté, qu'est-ce qu'on surveille?
1: C'est le festival Halifax Urban Folk. Donc, si vous aimez la musique folk, c'est en cours jusqu'au 3 octobre dans plusieurs salles de Halifax en Nouvelle-Écosse. Un festival centré sur les auteurs, compositeurs, interprètes, leurs chansons et leurs histoires.
12: Merci Myriam. De belles images sur le Mont-Saint-Hilaire en ce moment.
6: Et Guillaume Boivin, le Québécois, est dans l'échappée d'une quinzaine de coureurs qui a à peu près 4 minutes sur le peloton présentement. Déjà 36 kilomètres faits sur les 273 kilomètres de cette course en ligne des mondiaux de cyclisme.
12: On verra bien le bilan qu'on fait de ces championnats du monde de cyclisme sur route. Finalement, l'enfer, c'est assez beau à la télé, on peut dire ça quand même. Alors, merci à toute l'équipe de Ça promet, à la recherche, Ania Kazi, Raphaël Goyer-Pétrin et Zolé Guitala. À la technique, c'est Marielle Momini. L'édimestre s'appelle Zachary Routier. L'adjointe à la réalisation, c'est Florence Thil-Descombes. À la réalisation cette semaine, Damien Grappin et Florence Thil Descombes. Merci d'avoir été avec nous. C'est pour vous, ça.
11: Yeah!
12: On se laisse là-dessus.

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9: Bonjour, ici Charlotte Dubois, exceptionnellement à Sherbrooke et à Trois-Rivières. Tout d'abord, les électeurs du Québec pourront voter par anticipation à compter d'aujourd'hui aux élections législatives provinciales. Les bureaux de vote seront ouverts de 9h30 à 20h aujourd'hui ainsi que demain. Leurs adresses sont inscrites sur les avis reçus par la poste. Lors des dernières élections au Québec, le taux de vote par anticipation s'est élevé à près de 25 %. La porte-parole d'Élections Québec, Julie Saint-Arnaud-Drolet.
10: Ça gagne en popularité d'élection en élection et c'est pourquoi d'ailleurs il y a toujours un petit peu plus d'attente. Donc c'est en 2022, c'est 66 % des électeurs qui sont allés voter et de ce 66 % là, c'est une personne sur trois qui est allée exercer son droit de vote par anticipation. Donc vraiment, ça gagne en popularité.
9: Les cinq chefs seront sur le plateau de Tout le monde en parle ce soir pour un dernier grand rendez-vous. Et les réactions sont nombreuses après que le candidat conservateur dans Mégantic, Jimmy Gagnon, ait promis un référendum sur la voie de contournement s'il est élu. Rappelons que le projet a été approuvé par l'Office des transports du Canada en juillet dernier. Les opposants au tracé choisi pour la voie de contournement ont apprécié la position du candidat conservateur. On en écoute deux, suivis de la mairesse de Lac-Mégantic, Julie Morin. Elle n'apprécie pas les propos de Jimmy Gagnon et réitère que toutes les consultations ont été faites.
11: Il n'est jamais trop tard pour bien faire, je pense. Il y a de l'argent, il y a beaucoup d'argent investi à l'heure actuelle, mais les problèmes qui sont à venir vont en demander encore beaucoup plus.
12: C'est le fun d'entendre ça ce matin, puis de voir qu'il y a encore quelqu'un qui ne peut pas avoir du bon sens, parce que c'est pas juste une voie de contournement, c'est l'eau potable de milliers de résidents.
13: Mon opinion, c'est que je crois que M. Gagnon, par cette position-là, ne va que raviver les tensions sociales, alors qu'en juillet dernier, enfin, le projet avait été autorisé.
9: Le projet de voie de contournement est sur la table depuis la tragédie ferroviaire qui a coûté la vie à 47 personnes à Lac-Mégantic en 2013. Et des membres de l'aile jeunesse du Parti québécois ont donné un coup de main aux candidates dans la Violette-Saint-Maurice et Masquinongé hier. Ils sont venus des quatre coins du Québec pour faire du porte-à-porte en Mauricie. Les détails avec Charles Boisvert.
14: Ils sont âgés entre 20 et 26 ans, étudient dans des domaines variés et résident à Montréal, Québec ou Rimouski.
15: Je pense que le Parti québécois a une position qui est intéressante là-dessus.
14: À la veille du vote par anticipation, des jeunes militants du PQ ont parcouru les rues de Shawinigan pour tenter de convaincre les indécis. Le président du Conseil national des jeunes péquistes, Simon Di Genova, est du lot.
16: Pour l'avenir du Québec, là, je pense à nos services, je pense à l'éducation, justement.
14: Ensemble, ils caressent le rêve de voir un jour le Québec indépendant. C'est leur motivation principale, comme l'expliquent deux autres membres de l'aile jeunesse, Julien Fauché et Agathe Lambert.
17: C'est sûr que le premier, c'est l'indépendance. T'sais, c'est pour ça qu'on s'implique.
18: C'est tellement un beau projet pour notre génération.
14: Accompagné de la candidate dans la Violette-Saint-Maurice, Élodie Murphy-Gauthier, les jeunes ont multiplié les appels au vote.
17: Ça va être une lutte entre nous et la Coalition Amérique-Québec. Donc, si vous voulez envoyer justement un message à la première ministre, ben, ça va être super bien d'appuyer Élodie.
14: Plus tôt pendant la campagne, ces jeunes péquistes ont fait des arrêts au Saguenay-Lac-Saint-Jean, en Estrie et sur la Côte-Nord. Il est important, disent-ils, de prouver que le PQ représente le Parti des régions. Ici Charles Boisvert, Radio-Canada, Shawinigan.
9: Et la co-porte-parole de Québec solidaire s'interroge sur la capacité du chef péquiste à accepter la critique au sein de son parti. Au cours des derniers jours, deux candidats du PQ ont semblé exprimer des dissensions avec leur chef sur les sujets de l'immigration et de la laïcité. D'abord, la candidate dans Maurice Richard, Aïcha Issa, a dit dans un balado être favorable au port du voile pour les éducatrices. Mais ce matin, Paul Saint-Pierre Plamondon a plutôt affirmé qu'elle évoquait alors la clause grand-père de la loi 21 sur la laïcité. Puis, dans un débat régional plus tôt cette semaine, le candidat dans Sherbrooke, Gabriel Palotta, a affirmé qu'un groupe de 30 à 40 candidats péquistes souhaitait voir le parti assainir le discours sur l'immigration. Il s'est ensuite rétracté en affirmant avoir inventé cette histoire. Une version des faits à laquelle ne croit pas Ruba Ghazal, qui était elle-même de passage à Sherbrooke hier.
19: Clairement, il s'est fait dire par le Parti québécois de revenir sur ses paroles puis de dire qu'il a inventé cette histoire-là. Je veux dire, personne n'est dupe. Moi, la question que je pose, c'est est-ce que M. Paul Saint-Pierre Plamondon accepte la critique interne? Est-ce qu'il accepte le fait qu'à l'intérieur de son parti, il y a des gens qui ont un malaise avec son discours négatif sur l'immigration?
9: Ruba Ghazal a également accusé le chef péquiste de tourner le dos à la tradition du Parti québécois d'être ouvert à l'immigration.
20: Sport.
9: Le Sherbrookois Félix Roussel et la trifluvienne Florence Brunel ont chacun décroché le titre de championne nationale à l'issue de trois éreintantes journées de patinage de vitesse sur courte piste à l'Aréna Maurice-Richard de Montréal hier. Roussel, qui a décroché 4 médailles d'or et 2 de bronze durant la semaine, a mis la main sur le premier titre de champion canadien de sa carrière. Brunel, quant à elle, a retrouvé la première place au classement général pour la première fois depuis 2024 grâce à 3 médailles d'or, 2 d'argent et 1 de bronze. Et au tennis, la Québécoise Leila Annie Fernandez a remporté la finale du tournoi de Singapour contre l'Australienne Talia Gibson en 2 manches. Du côté masculin, l'Ontarien Denis Shapovalov a gagné en quart de finale contre le Français Adrian Manarino au tournoi de Chengdu en Chine. Voilà, c'était vos nouvelles. Il fait présentement 14 degrés à Sherbrooke avec une faible pluie et 15 degrés à Trois-Rivières sous un ciel généralement nuageux. Passez une bonne journée à notre antenne.

Le séisme Tellison-Aurélien n'a pas fini de faire sentir ses répliques. On ne sait pas encore quel a été l'apport réel de l'IA dans la rédaction de son roman, mais le simple recours à ce type d'assistance fait surgir des questions fondamentales sur la place de l'humain dans la création et sur le lien de confiance entre le public et les créateurs. Aussi, vous le savez, depuis la COVID, tout ou presque coûte plus cher. Oui, le pouvoir d'achat des citoyens a aussi augmenté, mais pas toujours suffisamment pour contrer l'inflation. Bien des consommateurs ne font plus les courses de la même façon. On a recueilli des témoignages sur le terrain et Véronique Prince nous rappellera l'importance de STEM dans la campagne électorale québécoise. Et en un an, entre août 2025 et août 2026, les États-Unis ont expulsé, tenez-vous bien, 25 000 personnes dans des pays tiers où ils n'avaient pourtant aucun lien. Des Sud-Américains qui se retrouvent en Afrique, des Indonésiens dans les Caraïbes. Le consortium des journalistes de Forbidden Stories a enquêté sur cette remigration. On sait maintenant que, comme pour tout ce qui touche l'administration Trump, accueillir les déshérités, ça se monnaie et ça paye. Tout terrain, ça commence maintenant.

0: Bonjour tout le monde, bienvenue à cette nouvelle édition de Tout Terrain. Vous pouvez toujours nous écrire, hein, je vous le précise, toutterrain en un mot, @radio-canada.ca ou via la bulle de conversation de l'application audio. Et je pense que le premier sujet pourrait susciter un peu de discussion et de réflexion de votre part. Vous savez, moi, j'ai toujours été impressionné par la place et le rôle des machines dans la science-fiction, notamment dans l'univers de Star Trek. Les ordinateurs ou Mr. Data, pour les plus récentes générations, sont pas pourvus de sentiments. Ils ne sont pas menaçants. En tout cas, la plupart du temps, leur mémoire et leur capacité de calcul incomparable aident toujours l'équipage à prendre rapidement les bonnes décisions. C'est un univers de moins en moins fictionnel. L'IA contemporaine est en voie de remplir ce genre de promesses. Elle nous rendra assurément de grands services dans le futur. Mais, en apprivoisant ce nouveau monde, on se rend aussi compte qu'il nous propose des possibilités insoupçonnées. On l'a vu cette semaine avec l'affaire Télisson Aurélien. L'IA aurait joué un rôle non négligeable dans l'écriture de son roman, c'était ça ou mourir. C'est ce que nous apprennent des outils IA. Donc, un livre encensé par la critique, en liste pour de nombreux prix littéraires, l'œuvre serait une créature hybride, sinon carrément artificielle, une histoire synthétique qui ne serait peut-être pas née dans l'esprit d'un homme, mais inspirée de calculs probabilistes. Je ne sais pas pour vous, mais moi, ça m'a complètement bouleversé. Je vous dis pas le besoin que j'ai soudain eu mercredi matin, c'est une histoire vraie, de caresser le chien dans les escaliers, de me raccrocher à quelque chose de très concret, de très vivant, parce que ça pose une grande question. L'intelligence artificielle peut-elle vraiment écrire un roman capable de nous émouvoir? Et le cas échéant, quel est le propre de l'humain? Tout d'abord, depuis l'Italie, où il participe à un festival littéraire pour en discuter, bonjour Hervé Le Tellier.
1: Bonjour.
0: Vous êtes écrivain, docteur en linguistique et lauréat du prix Goncourt 2020 pour l'Anomalie. Merci d'être avec nous. Et ici, en studio, bonjour Jocelyn McClure.
2: Bonjour, Monsieur Tremblay.
0: Vous êtes professeur de philosophie et titulaire de la chaire Jarislowsky sur la nature humaine et la technologie. C'est à l'Université McGill. Je commence avec vous, Monsieur Le Tellier. Vous vous étiez mesuré à l'IA l'an dernier et vous l'aviez déjà trouvée bonne, très bonne même. Et on dirait qu'il y a eu une progression importante depuis. On sait que ça va vite dans ce milieu-là. Est-ce qu'on peut dire qu'on est face au patient zéro, qu'il y aura un avant et un après l'affaire Télisson Aurélien?
1: Alors, d'abord, je ne suis pas encore tout à fait certain que ce soit le problème qui s'est posé avec Télisson Aurélien. On n'a pas vraiment de preuves. Mais je sais que c'est un logiciel qui l'affirme. Mais la question qui se pose, c'est que de plus en plus, on va avoir affaire à des textes hybrides. Vous avez mentionné effectivement une sorte de concours que j'ai accepté de faire il y a quelques années, il y a 2 ans maintenant, avec le nouvel orateur et pour travailler sur une nouvelle. Mais depuis, c'est passé quelque chose qui m'a paru très intéressant. On a fait la même chose avec le dernier chapitre de Bouvard et Pécuchet de Flaubert, où on a demandé à une IA avec un excellent prompteur de fabriquer le dernier chapitre. Et ce dernier chapitre est d'une qualité assez étonnante, assez exceptionnelle. Donc ça commence à friser la rivalité avec un auteur classique qui est Flaubert, ce qui quand même pose un vrai problème. Donc cette question des textes hybrides qui vont nous arriver entre les mains, qui vont être composés par des IA, mais avec des prompts réalisés par des... J'hésite à appeler auteurs, parce que ça pose un problème éthique, mais on en reparlera plus tard. Qu'est-ce que c'est qu'un auteur? Qu'est-ce que c'est que la création? Qu'est-ce que c'est que la littérature? Ça va nous arriver de plus en plus sur les tables des éditeurs, ça va arriver sur les tables des libraires aussi. Donc c'est quelque chose qui est un problème de fond, on n'a que le début, la partie émergée de l'iceberg pour l'instant. On sait qu'en musique, c'est déjà le cas dans beaucoup de plateformes où on écoute des musiques fabriquées par des IA. On sait qu'en peinture et en photographie, il y a déjà beaucoup de choses qui sont faites par des IA. En littérature, c'est un peu la première fois que la chose émerge de manière aussi, disons, médiatique. Et parce que le livre avait été encensé par des critiques, qu'il était présent sur pas mal de prix, ça pose une question qui est celle aussi de l'esthétique de la réception. Comment est-ce qu'on reçoit un livre? Comment est-ce qu'on le perçoit? Comment est-ce que les lecteurs, à partir d'une incarnation, parce que Télisson Aurélien, s'il n'a pas écrit ce livre, une fois de plus, rien n'est sûr, s'il ne l'a pas écrit, il incarnait quand même cette IA. Ça me fait penser un petit peu à Pavlovitch, qui incarnait le personnage d'Émile Ajar à l'époque de Romain Gary,
0: ouais.
1: À part que Romain Gary est un être humain.
0: Oui. Vous venez de mentionner, M. Letellier, cette omniprésence de l'intelligence artificielle qui marque notre époque. J'ai envie qu'on écoute un de vos collègues écrivains que vous connaissez bien, que vous avez d'ailleurs écrit sur le sujet avec lui, c'est Abel Quentin. Il était à notre émission il y a 2 semaines et il s'est aussi prononcé sur ce sujet à l'émission Le Téléphone Sonne, c'était sur France Inter.
2: C'est une invasion du langage managérial dans l'art, tout simplement. Ce qui compte, c'est le résultat. On est en train de parler d'un rapport dans une société de conseil, d'un tableau Excel, d'un travail managérial. Ce qui compte, c'est le résultat. C'est évidemment quelque chose de très dangereux. Et en plus, cette petite musique, à vrai dire, est vraiment à l'œuvre pour essayer de ne pas nous faire voir la rupture anthropologique qui est à l'œuvre.
0: Je me tourne maintenant vers vous, Jocelyn McClure, avec ce dernier petit bout de phrase. Oui, il y a toute la question de la recherche de résultats qui est compréhensible compte tenu de l'efficacité de ces outils-là, mais aussi de la rupture anthropologique. Est-ce qu'on est au milieu, de votre point de vue d'observateur, mais d'une forme de basculement du monde?
3: Ce serait peut-être excessif de la...

0: affirmer, tout en admettant que l'IA est très profondément perturbatrice, hein, parce qu'il s'agit d'une technologie qui maintenant maîtrise les langues naturelles, hein, le langage, hein, ce qui est peut-être le plus distinctif, évidemment, de notre espèce.
1: Du moins, le croyait-on?
0: Oui, exactement. Donc là, il y a une vraie rupture, mais les technologies, les techniques de façon générale, hein, transforment la nature humaine depuis toujours. Hein. Donc de ce côté-là, il n'y a pas de rupture anthropologique, hein, que ce soit la découverte du feu jusqu'à l'agriculture, au transport, la révolution de l'Internet et ainsi de suite. Hein. Toutes ces transformations ont transformé l'être humain. Et là, on est dans une nouvelle étape, hein, de cette transformation.
1: L'histoire de l'humanité est parsemée de ruptures technologiques.
0: Oui, exactement. Une des choses qui m'intéresse particulièrement, donc je suis d'accord avec Monsieur Letellier, donc on va entrer dans une ère où ça va être de plus en plus difficile, hein, de distinguer de ce qui est le produit de l'esprit humain versus ce qui est issu de la machine. Et il va y avoir plusieurs degrés, hein, entre le copier-coller des réponses d'une IA générative jusqu'à un travail vraiment de longue haleine où on soumet des questions, on refuse certaines réponses, on repose des questions, on prend le résultat de l'IA et on le transforme nous-mêmes. Donc il va y avoir plusieurs cas de figure et on est au tout début de cette prise en charge, hein, collective de bon, comment intégrer ces IA, parce que c'est vrai qu'il n'y aura pas de retour en arrière en la matière. Les IA sont là pour rester. Mais on peut se dire collectivement, il y a certains usages, hein, qui ne devraient pas être permis et il y a plusieurs autres usages qui doivent être gouvernés. Et moi, une norme éthique qui est très importante à mes yeux, c'est celle de la transparence, hein, c'est-à-dire simplement dévoiler nos usages de l'IA et ensuite respecter, hein, l'autonomie rationnelle d'autrui qui par lui-même va décider, est-ce que ça m'intéresse, moi, ce genre de création assistée par l'IA ou pas? Moi, je m'intéresse au point de vue singulier, par exemple, des auteurs. Hein? Donc, je suis moins attiré vers ces créations hybrides, mais j'admets tout parfaitement qu'il peut y avoir d'autres, hein, qui sont tout à fait curieux de ce que la technologie peut faire, comment on peut l'utiliser, et ainsi de suite. Mais entre l'interdiction et le laisser-faire, il y a plusieurs normes dont on peut se doter, dont celle d'une exigence de transparence.
1: Oui, j'ai envie de vous relancer là-dessus, Hervé Letellier, mais avant qu'on écoute Alexandre Geffen, qui est directeur de recherche au CNRS, qui était aussi à l'émission Le Téléphone Sonne cette semaine à France Inter.
2: Homer, on n'avait aucune idée de son processus de création. On ne sait même pas s'il existait en tant que personne. Donc, il ne faut pas...
3: C'est pas une machine qui a écrit les...
2: C'est pas une machine, c'est un collectif. C'est un collectif. Et d'une certaine manière, l'IA est un collectif de ce qui a été écrit. C'est impossible pour un écrivain d'assumer son utilisation de l'IA. Et je trouve que c'est dommage, parce qu'effectivement, le contrat serait un petit peu plus clair. Et je reconnais tout à fait le droit à ne pas apprécier une production parce qu'elle a été créée par l'IA. Je pense que, à mon avis, c'est un procès artificiel.
1: Bon, et Monsieur Geffen dit que c'est possible d'utiliser l'IA pour produire, parce que de toute façon, on sait que elle ressasse toutes les productions qui ont été faites acquises illégalement dans bien des cas. Mais bon, on n'ira pas là tout de suite, en tout cas. Et que maintenant, à partir de ça, ben, c'est comme si c'était toute l'humanité qui parlait. Donc, c'est une utilisation qui peut être légitime. On peut aller dans cette direction-là. Je serais curieux de vous entendre là-dessus, Monsieur Letellier.
4: Oui, on pourrait considérer que cette parole est possible. Simplement, elle ne prend pas en compte quelque chose qui est essentiel pour l'auteur, c'est son rapport à lui-même et au texte. La question de rapport au texte, c'est une question corporelle. On passe du temps à l'écrire, il y a une maturation, il y a une saturation même parfois du langage. Et lorsqu'on écrit une phrase, qu'on déplace la virgule, qu'on cherche un autre mot, il y a une vraie recherche intime qui va disparaître avec un travail qui sera différent. Alors c'est un autre travail, et une fois de plus, on retourne à une question essentielle qui est qu'est-ce que le lecteur veut face à un texte? Est-ce qu'il veut un rapport intime avec un auteur, ou est-ce qu'il veut une lecture qui peut être une lecture extrêmement intéressante? Très sincèrement, si on devait me proposer un nouveau livre, un replay écrit par une IA qui s'appellerait Patrice IA Highsmith, et qui serait un replay que je n'aurais plus jamais lu et qui serait aussi intéressant que tout ce qu'elle a pu écrire auparavant, je serais tenté de le lire. Et si c'est vraiment formidable et qu'elle en propose un deuxième, je serais tenté de le lire également. Donc il y a un rapport qui est un rapport avant tout de lecteur à l'auteur. qui de temps en temps peut être brisé pour être un rapport d'un lecteur à un texte qui est produit par n'importe qui, n'importe quoi. Donc ça, c'est une question qui est

0: fondamentale qui n'est pas réglée. Quand on accroche un tableau au mur et que c'est une reproduction, on n'est pas dans un rapport forcément charnel avec l'objet originel qui a été écrit, peint, produit par par un être humain. Donc ce rapport esthétique il peut exister sans être humain. C'est une question qui est fondamentale. Ce que dit, je suis complètement d'accord avec Abel, hein, c'est-à-dire on a écrit un texte ensemble sur l'usage de l'IA générative abusive et on effoure évidemment l'un comme l'autre l'usage des IA dans des domaines comme les sciences médicales, mathématiques, astronomiques, parce qu'elles peuvent résoudre des problèmes que nous-mêmes sommes incapables de faire parce que nous n'avons pas la capacité à gérer des milliards d'images, à gérer des millions de données. C'est une question différente. Là, vraiment, pour moi, la question qu'Alexandre Geffen pose est une question importante et qui est celle de ce rapport que nous avons au texte. Un rapport de créateur, qui est un rapport forcément charnel, forcément incarné, et un rapport de lecteur qui peut ne pas être nécessairement médiaté, si j'ose dire, par l'existence d'un auteur réel. C'est deux questions vraiment qui sont, pour l'instant, on n'a pas la réponse. Aujourd'hui, des gens écoutent de la musique sans aucun problème, qui sont créés par des IA.
1: Oui, oui. Je reviens sur la question de la confiance. Vous aviez commencé à l'évoquer, Jocelyn McClure. Est-ce que l'heure de l'étiquetage est arrivée? Est-ce que l'heure du label, en quelque sorte, se pointe à vitesse grand V? Où il faudra savoir quelle a été l'implication, le rôle de l'intelligence artificielle dans la rédaction d'un roman, d'un essai, que sais-je. Parce qu'il y a des utilisations qui peuvent être forcément plus faciles à accepter que d'autres pour tout ce qui touche la recherche documentaire. Mais par exemple, pour ce qui touche la rédaction, c'est autre chose.
2: Oui, je pense que oui. Ça fait partie maintenant d'un point de vue institutionnel des normes que l'on doit se doter et ça va varier d'un contexte à l'autre. Hein. Ces IA très puissantes hein, sont des boîtes noires. Hein. C'est-à-dire que lorsqu'elles produisent des résultats qui peuvent être corrects, on peut pas interroger la machine pour avoir une explication fiable hein, et fidèle des raisons qui mènent disons au résultat. Donc évidemment, si on s'en sert pour poser un diagnostic médical ou pour déterminer la peine hein, d'une personne qui est reconnue coupable, on a absolument besoin des raisons hein, qui sont des justifications, des décisions qui posent des risques ou qui peuvent toucher les droits fondamentaux et ainsi de suite. En création, on est dans un autre univers. Hein, on est dans les territoire de l'imaginaire, de la fiction, où on sort précisément de notre réalité matérielle immédiate.
1: Et dans une forme de relation d'amitié avec l'auteur aussi, qui se livre pour nous.
2: Exactement. Donc là, on peut peut-être tolérer hein, des usages plus larges ou une certaine opacité si effectivement ça crée des œuvres de fiction qui sont particulièrement stimulantes. Mais je pense que dans cette espèce de pacte moral entre l'auteur et les lecteurs, on doit faire preuve de transparence. Certains n'apprécient pas les effets de l'IA dans la vie humaine, hein, de la vie politique aux sphères de l'intimité. Donc certains voudront pas soutenir ce genre de démarche artistique-là, alors que d'autres
1: sont plus... J'ai entendu partout autour de moi cette semaine des gens qui ne veulent plus lire ce livre.
2: Exactement. Donc, je pense qu'il faut tout simplement respecter l'autonomie hein, des acteurs concernés et faire preuve de transparence.
1: Hervé Letellier, est-ce que les maisons d'édition étaient prêtes?
0: Je pense que elles n'étaient pas prêtes à ce qu'un livre émerge de manière aussi visible, soupçonné d'être créé par une IA, mais depuis maintenant deux ans, un an, au moins pour celle que je connais bien, qui est Gallimard, il y a une attention qui est portée aux manuscrits de manière à vérifier ce qui est vérifiable, c'est-à-dire est-ce que l'auteur qui incarne le texte est plausiblement l'auteur du texte? Donc les rencontres sont importantes, la validation l'est aussi, mais une fois de plus, Pavlovitch a parfaitement joué son rôle d'ajar. Donc c'est une vraie question qui peut se poser. Il y a plein d'anecdotes qui font que on peut s'amuser de voir comment il a réussi à duper l'intégralité des éditeurs et de la presse avec des livres qu'il n'écrivait pas, mais que son oncle écrivait, Romain Gary. Sur la question de la documentation, il y a jamais eu de problème, par exemple, sur le fait que on est passé d'une documentation qu'on allait chercher dans les bibliothèques à soi-même en faisant de la marche à pied ou en prenant le métro à une documentation qu'on va chercher sur Internet. Donc, de passer à un moteur de recherche, de passer
1: c'est
0: à un moteur
1: grave.
0: De recherche pour ne nommer aucun, voilà, à un super moteur de recherche qui serait l'IA, qui validerait, de toute façon, il faut toujours valider ce qu'elle nous raconte, Là, il n'y a pas de changement de nature. Le changement de nature, c'est fait lorsqu'on a accepté de ne plus aller en bibliothèque pour aller chercher les documents.
1: Il y a une question qui, par contre, excusez-moi de vous interrompre, mais je veux relancer M. McClure avant que ça se termine, mais qui ne cesse de me hanter, c'est sur la possible délégation du jugement. Savoir que ce sont des conseillers tellement puissants, ces machines-là, on a tendance à leur faire confiance. Ça me rappelle Martin Bormann, si on parle de conseiller sombre, qui présentait une certaine forme de la réalité à Hitler, et qui le gardait, et qui était coupé du monde aussi, et qui le préservait de prendre lui-même les décisions. Je ne veux pas faire de raisonnement analogique entre cela, entre les nazis et ce qu'on est en train de vivre, mais Monsieur McClure, là-dessus, sur la délégation du jugement.
2: Oui, je pense qu'un des principes cardinaux, là, c'est ce que j'ai appelé dans ma réaction à l'affaire, la primauté de l'intellect humain. Dans nos façons de revoir nos processus, présentement, il faut ancrer nos façons de faire dans la primauté de l'intellect, parce qu'on a toujours besoin de cultiver le jugement humain pour faire justement un usage sage et raisonné et éthique de l'IA. Et c'est vrai qu'en déléguant des tâches cognitives, on peut aussi causer notre propre atrophie cognitive, en perdre des compétences. Et ces compétences sont plus nécessaires que jamais dans un contexte où il faut être capable d'évaluer les produits de l'IA et comment les utiliser de façon raisonnable. Donc, il faut continuer à développer, cultiver ces compétences. Et au final, seul un agent moral, rationnel, peut être tenu responsable de différentes décisions, y compris des décisions assistées par l'IA, d'où la primauté de l'intellect humain.
1: C'était un grand plaisir de m'entretenir avec vous ce matin et j'ai eu la furieuse envie d'aller attraper un roman, un vrai, et de me plonger dans l'univers d'un auteur. Merci beaucoup à vous, Hervé Letellier, et à vous aussi, Jocelyn McClure.
2: Merci.

0: notre retraite, elle reste tout le temps le même montant. Il faut couper à quelque part.
1: On travaille pour exister, tu sais, c'est comme... On a de la misère à avoir des loisirs.
2: Ça m'écoeure de payer des produits qui sont vraiment rendus trop dispendieux, comme des salades à 6 $.
3: Quelque part près de chez nous, une série électorale de tout terrain.
4: Le coût de l'épicerie, de l'essence, du logement, des sujets qui ont pris une place importante dans les conversations de tous les jours. Vous le savez, les 5 dernières années ont été marquées par une période inflationniste particulièrement forte. On le voit à l'épicerie, hein. En moyenne, ce que nous consommons coûte presque 30 % plus cher qu'en 2021. Ça peut sembler contre-intuitif, mais le pouvoir d'achat a aussi augmenté. Pas au même rythme pour tous. Ce qui a forcé plusieurs ménages à changer leurs habitudes. Yannick Dumont-Baron a passé une journée dans un centre de liquidation alimentaire en Montérégie.
5: Encore une fois, le chef a travaillé fort pour vous. Chop suey au poulet, hamburger steak.
6: Le cellulaire pointé vers une série de plats encore fumants, Yves Dubé vante le menu qu'il vient de préparer avec ses employés. Ces repas chauds, c'est un service bien apprécié aux Escomptes Saint-Jean, une épicerie de liquidation située en Montérégie, près de Montréal. Le comptoir alimentaire est tout près de grandes étagères rouges débordant de produits de toutes sortes. Le bruit des nombreux frigos est omniprésent. Retraité, Bruce attend patiemment que le patron ait terminé sa vidéo.
7: Je vois toujours ses annonces sur Facebook, mais là, matin, c'est la première fois que je le vois en direct. C'est merveilleux.
6: À son âge, l'aîné mange peu, mais il est devenu une habituée de ce comptoir de repas chaud.
7: Moi, je suis bien occupée, j'ai plein d'activités, puis j'ai pas toujours le temps de cuisiner. Donc, je viens chercher 2 repas, puis j'en ai pour 4 fois. C'est bon, puis on a plein de choses. Les prix sont moins chers aussi, un peu.
6: Seule, la retraitée dispose d'un budget limité. Elle aussi est maintenant forcée de faire des choix.
7: Moi, je regarde beaucoup les ventes. Puis j'aime bien manger, mais pas payer des choses. Je me souviens une fois, j'avais fait une raclette chez nous. Puis le chou-fleur, il était à 6 $. Oh, ben j'ai du ma raclette, elle n'aura pas de chou-fleur cette fois-ci.
5: Ça va bien? Oui. Voulez-vous essayer mon petit pâte de taille? C'est moi qui vous l'offre, là, parce que je vous ai fait attendre.
8: Si cette épicerie-là n'était pas au bout de la rue, dans votre quartier, dans votre coin...
7: Bah, j'irais quand même.
8: Ça vaut la peine à ce point-là, là.
7: Oh oui, ça vaut la peine à ce point-là. J'habite un RPA, là, dans 5 minutes d'ici, en arrière du Super C. Puis je vais rarement au Super C, parce qu'il y a tout ici.
6: La popularité des épiceries de liquidation comme celle-ci a bondi depuis la pandémie. Sur les tablettes,

0: Dubé fait figure de pionnier. Il souligne que les derniers épisodes d'inflation ont amené une clientèle plus diversifiée dans les allées des Escomptes Saint-Jean.
1: Le bassin de population qui va venir, il n'y a pas de stéréotype. Plus que ça va, plus que de monde de différentes sphères qui viennent ici. Il y a beaucoup de monde. Ils travaillent, sont deux personnes à travailler. Puis, je veux dire, le coût de la vie est rendu. Le système est carrément débalancé.
2: Ça fait 31 et 40.
0: En 5 ans, les prix de la nourriture ont bondi partout au pays. Les viandes rouges coûtent bien plus cher, le jus d'orange, le beurre et le riz également. Pour l'ensemble des Québécois, les revenus ont aussi grimpé dans la même période. Mais pour près de la moitié de la population, cette hausse ne suffit pas à contrer le choc de l'inflation. À sa caisse, Christelle Bello le voit bien.
3: Quand on voit une maman avec comme 3-4 enfants qui a de la misère, puis qui est là, « Oh, mais ça, je prendrai pas ça parce que là, c'est pas dans mon budget. » Puis là, qu'elle est là, puis elle essaie vraiment de... C'est... Ça fait mal. Au cœur, oui. Ça fait mal au cœur.
4: C'est plus le fait que ça me fait chier de payer. Quand je vois des affaires, ça n'a pas d'allure. Là.
0: Dans les allées de l'épicerie, on retrouve des clients comme Marc-André qui ne viennent pas par obligation.
4: Je suis saisi financièrement. C'est plus le fait que ça m'écœure payer des produits qui sont vraiment rendus trop dispendieux, comme des salades à 6 $. J'ai rendu une brique de fromage, je suis rendu 1$. Des yogourts, là, c'est super achetable. Le café, c'est super achetable. T'sais, même le pain, c'est rendu 8$. Mais non, 8$, c'est un pain. C'est quoi ça? Ça n'a juste pas de sens. Là.
0: Vous replacez les caisses?
5: Je fais du facing, pour que ça soit beau, attirant pour les clients. Puis...
0: Donc, vous redescendez les caisses qui sont en haut pour que ça soit plus accessible aussi?
5: C'est ça, oui.
0: Vous devez faire ça souvent dans le magasin?
5: Journée longue. Ça va revenir tantôt, là. Je vais faire le tour. Puis quand je vais revenir, ça va être à recommencer. Là. C'est la journée du... Le jour de la marmotte. On recommence tout le temps.
6: Oui, la seule n'est pas spéciale, par exemple.
0: Bien sûr, une bonne partie de la clientèle semble vraiment avoir besoin de trouver les meilleurs prix. Des gens comme Monique et Hélène, deux retraités qui font leurs courses ensemble.
7: Moi, je suis grand-mère. Là. Puis mes petits-enfants, ils restent dans la même maison que moi. Fait qu'on achète ensemble. Il faut courir les spéciaux. Au nombre qu'on est chez nous, c'est au moins, au 15 jours, au moins 200$ de plus.
8: Les salaires devraient être pas mal mieux parce que. À 15$ de l'heure, là, un parent ne peut pas faire une épicerie, je veux dire, convenable. Parce qu'il y a l'électricité qui remonte, tout remonte, tout.
0: Devant la hausse des prix, il a fallu changer certaines habitudes de consommation.
7: Tu trouves des trucs aussi. Tu peux prendre du porc qui n'est pas cher, ajouter du Beauvril au bœuf dedans. Fait que le goût s'en vient un petit peu similaire. C'est bon, puis les enfants en mangent.
8: Avant, on mangeait très bien. Aujourd'hui, c'est plus la même affaire, parce qu'il faut... beaucoup économisé. Le bœuf puis le veau, là, c'est plus achetable. Même si ça vient en spéciaux, c'est pas achetable.
9: OK, tu vas me partir les frites?
0: Le proprio Yves Dubé peut offrir des repas à 10 $ parce que son menu est composé d'aliments obtenus à petit prix. Ce midi, la demande pour les plats préparés est importante.
9: Si on regarde à Saint-Jean, ici, là, le journal local, il parlait des banques alimentaires, ça allait exploser de 200%. Il y a une raison. C'est pas du monde qui travaille pas. C'est rendu, c'est du monde qui travaille, mais il n'arrive pas.
10: Ouais, je prendrais bien ça, s'il te plaît.
11: Un tiers de livre.
10: Il y a beaucoup de choses qui sont vraiment, vraiment pas chères. Là. Pour faire les lunchs, on fait vraiment des économies, là, ça vaut le coup. Là.
0: Julien prend son repas et part vers la caisse avant de revenir vers notre micro.
10: C'est que ce qu'il fait pour tout le monde ici, là, ben, c'est merveilleux parce que ça aide beaucoup de gens à manger. Puis au prix que la vie, ça coûte aujourd'hui, là, ce qu'il fait... Communautairement parlant, c'est génial.
1: Qu'est-ce que j'ai remarqué, c'est du monde, beaucoup de monde qui travaille, qui viennent me voir pour un deuxième emploi. Ça, là, ça m'a frappé, là, en pleine face. Hey, t'arrêtes-tu, hein, mettons, une petite fin de semaine, une journée à travailler? Ça, je le vois de plus en plus. Pourquoi? Parce que le monde arrive. Bon.
12: Quand on a une grosse famille, là, moi, j'ai 3 enfants à la maison, là, des adolescents, là, puis... Ouais, ça nous aide à économiser puis.
0: Chantal n'est pas qu'une cliente satisfaite, c'est aussi une employée de cette épicerie de liquidation. Ce midi, elle fabriquait des sandwichs pour emporter. C'est un nouvel emploi pour cette mère monoparentale dont le quotidien s'est alourdi avec l'inflation.
12: On travaille pour exister, tu sais, c'est comme on a de la misère à avoir des loisirs puis j'essaie, c'est comme je disais tantôt là pour le McDo, pour mes enfants c'est un luxe, un gros luxe, mais quand tu peux payer un peu moins cher ailleurs, tu peux leur payer ça une fois de temps en temps, puis ils sont contents, tu sais. Ça nous permet

0: permet d'enlever un poids ses épaules des mamans ou ben, des parents en tant que tels, de stress.
1: Bon, tu veux-tu prendre la relève, senior?
2: Bien sûr.
1: Oui, chef, oui.
3: Yves Dubé s'excuse le temps de contacter un fournisseur. Il a peu suivi la campagne électorale, mais ne croit pas que les politiciens pourront aider ses clients.
1: Je suis convaincu qu'ils sont à l'affût de ce qui se passe, mais je suis pas convaincu qu'ils ont des solutions pour régler, parce que c'est pas quelque chose qui peut se régler en claquant des doigts. C'est pas à dire, ben moi, je rentre au pouvoir, OK, je claque des doigts, il n'y a plus d'inflation. Ça sera le fun, ça sera facile comme ça, OK? Mais c'est plus compliqué que ça en a de l'air, hein?
4: C'était un reportage de Yannick Dumont-Baron. Les partis politiques promettent tous de réduire le coût de la vie. C'est même devenu l'un des thèmes principaux de cette campagne électorale. J'en parle avec ma collègue correspondante parlementaire. Bonjour, Véronique Prince.
5: Bonjour, Yannick.
4: Il faut le dire, les chefs ne s'entendent pas sur la meilleure façon de soulager le portefeuille des Québécois. Dites-moi, quelle est leur marge de manœuvre compte tenu de l'état des finances publiques au Québec?
5: C'est très limité comme marge de manœuvre et c'est la grande dichotomie de cette campagne électorale, hein? L'équilibre précaire entre les promesses électorales pour répondre aux demandes des Québécois puis la réalité budgétaire de l'État. Le fiscaliste et professeur Luc Godbout, rappelez-vous, avait rédigé une lettre d'opinion dans la presse avant le déclenchement de la campagne pour convaincre les politiciens d'être vigilants au moment de préparer leurs promesses. Et ils ont tous fait preuve, disons, Yannick, de créativité comptable, hein, pour présenter des engagements qui leur permettent de se démarquer, sachant que les cadres financiers allaient être scrutés. Il faut dire que les partis politiques ont une demande impérative des Québécois pour réduire le coût de la vie. Dans le sondage segment réalisé pour le compte de Radio-Canada entre le 8 et le 17 septembre, 38 % des quelques 5 500 répondants estiment que le coût de la vie devrait être la priorité du prochain gouvernement du Québec. C'est même devenu leur priorité des priorités au fil de cette campagne. Ça passe maintenant même devant l'accès aux soins de santé. Mais à l'image des partis politiques qui proposent tous une solution différente, les répondants aussi sont partagés quant à la mesure qui devrait être privilégiée. Et réduire les impôts, c'est peut-être celle qui se retrouve en premier. Ce n'est pas nécessairement, en fait, comme première mesure là, de réduire le coût du panier d'épicerie. Ce n'est pas nécessaire que ce soit ça en premier. Je vais revenir dans un instant. On a, concernant les baisses d'impôts, deux partis politiques qui en promettent aux particuliers. Deux partis qui se font d'ailleurs accuser de présenter un engagement utopique. On a le Parti conservateur du Québec qui promet les plus grosses baisses. Chaque contribuable pourrait récupérer plus de 8 700 sur 5 ans. Mais la grande question, c'est comment financer ça? La mesure coûterait 30 milliards à l'État. Mais Éric Duhaime promet une réduction draconienne, en revanche, des dépenses du gouvernement. Québec solidaire aussi baisserait les impôts, mais seulement ceux des contribuables qui gagnent moins de 110 000 par année. Et comment ce serait financé, ça? En taxant les grandes fortunes de plus de 25 millions de dollars.
4: Mais Véronique, est-ce que c'est crédible, tout ça?
5: Ben voyez-vous, le Parti libéral du Québec fait campagne en disant que c'est pas crédible parce que lui refuse de s'engager dans de telles mesures pour en tirer un bénéfice électoral. Le chef Charles Millard en fait même une posture officielle. Il se décrit comme le chef qui promet pas de baisse d'impôts ni de chèques. C'est tout de même un pari risqué là dans un contexte où les électeurs qui jugent être surtaxés réclament que le gouvernement leur redonne de l'argent. Mais lui s'est dit, je vais y aller avec la stratégie du chef responsable qui est prudent financièrement, qui fera pas de promesses irréalisables ni spectaculaire. Et quand il dit ça, il vise aussi le Parti québécois qui propose non seulement de donner un chèque de 125 $ par année à ceux qui ont un revenu annuel de moins de 45 000, mais il veut aussi couper de moitié la TVQ sur l'essence pendant un an, ce qui équivaudrait à 7 cents le litre comme économie. Jacques Parizeau, en passant, avait déjà fait une baisse de taxes du genre. L'effet n'avait duré que quelques jours, les pétrolières avaient compensé et finalement, une bonne partie de la réduction de la taxe n'avait pas été transmise aux consommateurs. Et il y a plusieurs experts qui pensent aussi que ça prive beaucoup trop l'État de revenus importants pour le peu de bénéfices.
4: Mais il y a quand même de nombreux citoyens qui pensent que le gouvernement devrait détaxer davantage certains produits de consommation.
5: Et pourtant, on n'a pas tant de mesures en ce sens-là, en tout cas pour le coût du panier d'épicerie, parce qu'il y a 23 % des répondants qui réclament cette mesure là, dans le même sondage dont je vous ai parlé. Mais le gouvernement Fréchette n'a pas fait de nouvelles annonces en ce sens parce qu'il a déjà agi. Rappelez-vous, Mme Fréchette avait éliminé la TVQ sur certains produits d'épicerie, les fruits, les légumes coupés, les collations, mouchoirs, papier hygiénique, par exemple. Mais le Parti libéral et le Parti québécois rétabliraient cette taxe-là, même si ce n'est pas très vendeur de ramener une taxe. Eux trouvent que ça ne fait pas une assez grande grande différence dans votre portefeuille, préférez utiliser l'argent pour autre chose. Mais en revanche, le PQ dit, ben nous, si on est élu, on va déposer un projet de loi pour empêcher les entreprises de moduler leurs prix selon le moment de la journée, si ça coûte cher à l'heure du souper, par exemple. Québec solidaire veut créer son réseau d'épiceries publiques, mais les autres partis, encore une fois, l'accusent de manquer de crédibilité et d'être idéaliste. Donc, il y a beaucoup de solutions qui ont été amenées dans cette campagne, différentes. Là. Au-delà des promesses, qu'il faut peut-être comprendre, c'est que les Québécois se trouvent vraiment pris à la gorge compte tenu de leur situation personnelle. On peut penser qu'ils n'accepteront pas que le prochain gouvernement dépense à tout vent. Si eux doivent se serrer la ceinture, le gouvernement aussi devra le faire. Et tous les partis doivent donc savoir qu'une fois au pouvoir, ils seront surveillés de très, très, très près dans le contexte économique actuel.
4: Véronique Prince, merci beaucoup et bon dernier droit pour cette campagne électorale.
5: Merci, bonne journée.
4: Au revoir. Restez à l'écoute. Un peu plus tard à l'émission, on vous parle du journaliste et justicier télévisuel Chris Hansen. Vous souvenez-vous de l'émission To Catch a Predator? C'était sur NBC. Au milieu des années 2000, on y piégeait et attrapait des pédophiles. Le film Primetime, qui est présentement à l'affiche, revient sur cette histoire extrême de journalisme d'enquête télévisée. Je l'ai vu en compagnie de ma collègue d'enquête, Marie-Maude Denis.
6: Le journaliste, par définition, c'est un pitbull. Il veut y aller. Ils veulent ramener le nonos. Donc, c'est pour ça que le journaliste peut pas travailler seul. Faut qu'il soit retenu un peu par un rédacteur en chef, par des collègues, par un réalisateur qui dit « Wow, OK, super, va chasser, ramène-los, mais après ça, on va réfléchir à qu'est-ce qu'on cuisine. »
4: Ce sera en fin de la deuxième heure de l'émission. Le pape termine sa visite en France. Il est à Lourdes aujourd'hui après être passé à Paris hier où il a tenu une messe devant des centaines de milliers de personnes. Au cours de son séjour, il a abordé plusieurs enjeux de société et c'est ce dont nous allons discuter avec notre correspondant à Paris. Bonjour Frédéric Arnoul.
7: Bonjour Yannick.
4: Il y a un thème qui est cher au cœur du pape, c'est évidemment la liberté de religion et il a mis ce principe en porte-à-faux avec une valeur chère à la France et Emmanuel Macron, la laïcité.
7: Ben oui, effectivement, il a livré cette phrase qui a fait beaucoup jaser depuis deux jours. Je vous propose justement de l'écouter tout de suite.
8: Une juste laïcité ne consiste donc pas à exclure la religion des espaces publics ou des éducations, mais à travailler pour que l'État et les institutions religieuses dialoguent ensemble.
7: Il a déclaré aussi en fait que la liberté, l'égalité et la fraternité ne sont pas des simples mots qu'on grave sur les frontons des édifices publics en France, mais ça renvoie, dit-il, à des exigences éthiques universelles qui trouvent aussi dans le message évangélique une source inépuisable d'inspiration et d'accomplissement. Donc ça, c'est une ligne qui peut toucher bien des débats et des positions politiques en France, puisque le principe de la laïcité est consacré par la séparation de l'Église et de l'État. Donc, on va quand même parler religion et politique, puisque par exemple, l'extrême droite française, qui est aux mains de certains chrétiens traditionnels, notamment au sein du Rassemblement National, se sont évidemment félicités de ce genre de propos. C'est une volonté aussi de surfer pour elle sur la vague traditionnelle chrétienne. Et d'ailleurs, Marine Le Pen et Jordan Bardella ont assisté à la messe hier sur la place de la Concorde. Mais le pape a aussi parlé d'un peuple au sein duquel la diversité des origines contribue à vivifier la vie démocratique et enrichir l'art de vivre ensemble. Et d'ailleurs, on pourrait voir aussi ces propos du pape comme une réponse à la proposition du Rassemblement National qui consiste justement à interdire le voile dans l'espace public. Alors bien sûr, Emmanuel Macron, lui, n'a pas assisté à la messe sur la place de la Concorde hier. C'était un peu comme pour réaffirmer cette laïcité. Il a bien entendu le message que le pape a livré et qui peut passer aussi comme une attaque, si vous voulez, contre la laïcité française. Mais ce dont, évidemment, il s'est bien sûr défendu. Mais le pape, quand même, et c'est intéressant, il a conclu ce passage dans son discours sur la laïcité en rappelant les paroles d'Emmanuel Macron lui-même qu'il avait prononcées en 2018 devant la conférence des évêques en France. Il avait dit « Une église prétendant se désintéresser des questions temporelles n'irait pas au bout de sa vocation et un président de la République prétendant se désintéresser de l'église et des catholiques manquerait à son devoir. » Alors vous voyez, le pape avait fait ses devoirs. Évidemment, il parle pour sa paroisse, comme on dit l'expression. Mais ce sont des échanges qui mettent quand même au jour des discussions qui sont parfois conflictuelles entre l'église et l'État.
4: On l'a compris, c'est un pape qui n'a pas la langue dans sa poche. Il fait flèche de tout bois dans ses discours. Il n'hésite pas à gratter un peu là où ça fait mal, notamment sur la question de la bioéthique.
7: Oui, et c'est pas un pavé dans la mare de sa part, mais vous allez l'entendre, il y a certaines lois françaises qu'il ne digère pas. Écoutez plutôt.
8: Je constate parfois avec préoccupation les dérives actuelles des sociétés qui risquent de détourner la science et la technologie en entreprises lucratives favorisant les manipulations génétiques, la gestation pour autrui, l'achat d'organes, l'offre d'une mort programmée.
4: L'offre d'une mort programmée.
7: Exactement. En fait, sans l'énoncer mot pour mot, le pape Léon XIV a une nouvelle fois comparé la loi qui crée un droit à l'aide à mourir en France à une offre d'une mort programmée. Faut rappeler que le Parlement français a adopté il y a quelques semaines le droit à l'aide à mourir. C'est une réforme, on va le dire, majeure de la présidence Macron qui a été fortement, évidemment, combattue par l'Église. Donc la loi légalise sous condition une forme d'assistance au suicide, voire même d'euthanasie. Et d'ailleurs, il y a quelques minutes à Lourdes, Léon XIV vient de dénoncer fermement ce qu'il appelle la tentation de donner la mort sous couvert de fausse compassion. Et donc, selon lui, aucune loi humaine ne doit vous faire perdre la certitude de votre dignité. Et il a encore insisté il y a quelques minutes en disant « Il est impossible de considérer comme normal de donner la mort. Ce qui est légal n'est pas nécessairement moral. » Donc, on le voit encore une fois, c'est une contradiction face à ce que la loi propose ici en France depuis quelques semaines.
4: Sans surprise, le pape a aussi un message de paix et il compte sur la France pour éviter que le monde ne sombre dans des conflits.
7: Ouais, et là-dessus, il a parlé des bruits de bottes qui revient. Il dit qu'il ne faut pas se résigner devant une guerre qui serait inévitable. On entend ici, en fait, la possibilité d'un conflit qui serait initié par la Russie contre l'Europe. On sait que la France s'y prépare depuis plusieurs mois maintenant. Mais le pape dit la France a la vocation de demeurer un artisan infatigable de paix et de multilatéralisme. Et donc, il parle même de la France comme un membre permanent du Conseil de sécurité de l'ONU qui doit poursuivre dans sa contribution irremplaçable pour la paix. On le sait, demain, le pape va conclure son périple en France par une visite à Metz. C'est un choix, en fait, Yannick, qui n'est pas anodin parce que la Moselle a longtemps été une terre de guerre et de frontières avant de devenir un symbole d'union et de réconciliation. En fait, le pape veut vraiment porter un message de paix au cœur du continent dans le contexte, évidemment, vous le savez, de la guerre en Ukraine. Donc, c'est un soutien papal à ce qu'il appelle la chère Europe, hein, avec des proies qui est en proie, en fait, à des tensions géopolitiques à propos de l'invasion russe en Ukraine, mais aussi avec les tensions commerciales, par exemple, qui sont générées par Donald Trump. Et tout ça, évidemment, il dit sans jamais prononcer de nom. Hein. Mais entre les lignes, on sait que Trump en prend pour son grade, comme certains leaders autocrates et dictateurs de monde. En fait, il y a une phrase du pape qui en dit long sur ces attaques à peine voilées qu'il a livrées ces derniers jours en France. Et il a dit, au lieu de respecter la loi, ceux qui détiennent le pouvoir l'invoquent lorsqu'elle sert leurs intérêts et la bafouent lorsqu'elle les entrave. Il traite même la justice elle-même comme s'il s'agissait d'une marchandise que l'on peut acheter et vendre. Vous le voyez, c'est un homme où chaque mot est pesé. On ne sort jamais de la marge, mais il y a toujours des messages clairs. Et en général, ceux qui suivent l'actualité, bien sûr, peuvent les interpréter.
4: Frédéric Arnault, merci beaucoup d'avoir pris du temps pour nous parler ce matin. Vous avez ma bénédiction pour passer à autre chose.
7: Allez, merci, allez en paix. Au revoir.
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4: Depuis le retour de Donald Trump à la Maison-Blanche en janvier 2025, la politique migratoire américaine a pris un tournant inédit. On a appris cette semaine que plus de 25 000 personnes ont été chassées des États-Unis et envoyées vers des pays tiers où elles n'ont ni famille, ni repères, ni réseau. À coup d'incitations financières et de pression politique, Washington a convaincu des pays d'Afrique et d'Amérique latine d'accueillir des centaines d'exilés. Que deviennent-ils une fois arrivés dans un pays qu'ils ne connaissent pas? C'est ce que révèle une vaste enquête coordonnée par le consortium Forbidden Stories. Bonjour Sophie Alvarez-Jurado.
10: Bonjour, merci beaucoup pour l'invitation.
4: Ça nous fait plaisir. Vous êtes journaliste d'enquête à Forbidden Stories. Ben, parlons-en de cette enquête-là qui est vaste, qui a nécessité des mois et des mois de travail, des dizaines de journalistes répartis sur plusieurs médias et dans plusieurs pays. C'est important quand même le déploiement que vous avez fait.
10: En effet, comme vous venez de dire, cette enquête, c'est le résultat d'une collaboration internationale entre 26 médias, y compris Forbidden Stories, qui coordonne les consortiums, mais qui participe évidemment aussi à l'enquête, et des médias dans 15 pays différents, et un nombre total de 72 journalistes. On a passé 6 mois à enquêter sur cette expulsion vers des pays dits tiers, c'est-à-dire des pays autres du pays d'origine de cette personne, et aussi autres de leur pays de résidence. qui étaient, dans la majorité des cas, les États-Unis. Même s'il y avait des personnes qui venaient de traverser la frontière, on parle majoritairement des personnes qui habitaient aux États-Unis depuis il y a des dizaines d'années.
4: Des dizaines d'années. On va y revenir, mais vous avez découvert quelque chose comme 25 000 migrants, demandeurs d'asile qui ont été expulsés donc des États-Unis, non pas vers leur pays d'origine, mais vers des territoires où ils n'ont pas d'attache. Qui sont ces gens qu'on expulse? On a tendance, vite comme ça, à croire, à imaginer qu'il s'agit systématiquement de criminels.
10: Alors, c'est évidemment, je pense qu'il faut toujours éviter les généralisations. Dans les cas comme ça, on parle de plus de 25 000 personnes. Donc, il y en a en effet des personnes qui avaient un passé criminel. Il y en a beaucoup qui ont des antécédents criminels par rapport aux crimes qu'ils avaient commis quand ils étaient adolescents, même avant des années 80, des années 90, et qui ont purgé leur peine. Et qui étaient libres. Et là, maintenant, ils se sont retrouvés dans cette dynamique. Il y avait aussi des personnes qui n'avaient pas du tout un passé criminel, et même des personnes qui avaient une protection pour avoir exprimé leur crainte des persécutions dans leur pays d'origine, et qui étaient aux États-Unis, justement, en train de refaire une vie, de trouver une deuxième opportunité hors du danger. Et qui maintenant se retrouvent expulsés vers des pays où ils sont effectivement, comme vous le disiez, aucun attachement, ou même pire, qui se font réexpulser dans un refoulement en chaîne, comme on dit, d'abord vers un pays dit tiers et après vers leur pays d'origine.
4: Ben voilà,
10: où ils avaient exprimé une forme de persécution.
4: Ben pour illustrer tout ça pour nos auditeurs, je veux faire entendre un extrait du témoignage de Rabiatou Kouyaté. Elle était infirmière, elle certifiée aux États-Unis. Elle y vivait depuis des dizaines d'années, 30 ans. Elle avait fui la guerre civile au Sierra Leone en juillet 2025. Elle a été arrêtée lors d'un contrôle mené par la police des frontières en raison d'une ancienne mesure d'expulsion qui datait, un peu comme vous venez de le dire, des années 90. Et elle a été expulsée au Ghana. À son arrivée, des agents ghanéens l'ont prise par les cheveux et l'ont traînée de force jusqu'à un autobus. Extrait.
11: That was when they put handcuffs. I said, "What is this for?" That's when they break the news to me. Now they are taking me to Ghana. I said, "Why would you take me to Ghana when they told me I'm going home?"
4: Traduction libre, c'est à ce moment-là qu'ils m'ont mis les menottes. J'ai demandé pourquoi vous faites ça. C'est alors qu'ils m'ont annoncé la nouvelle. Maintenant, ils m'emmènent au Ghana. J'ai dit, pourquoi vous m'emmèneriez au Ghana alors qu'on m'avait dit que je rentrais chez moi? Et donc, cette personne même qui a été envoyée au Ghana n'y est, au bout du compte, un peu comme vous l'expliquiez, n'y est pas restée.
10: Exactement. Les autorités ghanéennes l'ont réexpulsé vers son pays d'origine où il avait clairement exprimé une crainte de persécution. Et donc là, on rentre vraiment dans un terrain très, très, très compliqué car c'est interdit par la loi des droits humains internationales de renvoyer quelqu'un vers un pays où leur vie pourrait être en danger. Et c'est exactement ce qui s'est passé avec Mme Kouyaté. Et en plus, son cas, c'est vraiment un cas très, très, très emblématique de qu'est-ce que cette politique anti-immigration de Donald Trump cause dans le monde. Car Mme Kouyaté, c'était infirmière. Elle est infirmière, elle a pris soin des gens pendant la COVID aux États-Unis. Elle a travaillé là-bas depuis une trentaine d'années. Et là, aujourd'hui, il est complètement abandonné. Il a été abandonné par ces pays où elle contribuait, où elle était une citoyenne régulière. Elle payait ses impôts, elle participait à la société et elle s'est rencontrée quand même abandonnée par ceux qu'elle croyait que c'était son pays.
4: Mais Sofia Alvarez-Jurado, ça pose toute la question de la légalité d'une telle démarche. Est-ce que les États-Unis peuvent renvoyer ces personnes qui risquent... Ils ne peuvent pas les renvoyer là où ils risqueraient la persécution. Donc, on comprend que c'est un stratagème.
10: Alors justement, c'est une question qui est très collée à l'actu, car la semaine dernière, la Cour d'appel des États-Unis, les premiers circuits, a jugé les expulsions vers des pays tiers illégales ou illicites. Les mots qui sont utilisés en anglais, c'est « unlawful ». Tout ça s'est passé le 18 septembre. Après ça, les gouvernements ont essayé, on peut le dire comme ça, d'ignorer cette décision et continuer avec les vols. Et finalement, il y a deux jours, l'administration Trump a finalement demandé à la Cour suprême, ils ont fait appel et ils ont demandé de lever les limites aux expulsions. Donc en ce moment, c'est pas, en fait, c'est pas très clair où on est par rapport à la question légale de toutes ces questions. Et cependant, toutes ces batailles légales se mènent au tribunal. Les personnes qui étaient censées être expulsées vers des pays tiers la semaine dernière, jeudi dernier, il y avait des vols planifiés vers des différents pays en Afrique. Elles se retrouvent sans savoir ce qui se passe dans de différents centres de détention retenus. Et enfin, on continue dans la même logique de s'expulsion dans des conditions légales très, très, très remises en question.
4: Ce qu'on apprend dans votre enquête, c'est aussi que les États-Unis ont conclu des accords avec des dizaines de pays afin de pouvoir expulser ces milliers de personnes. Et ce sont des accords secrets sur lesquels vous avez, en partie en tout cas, certainement levé le voile. Qu'y a-t-il là-dedans? Qu'est-ce que ces pays récoltent? Qu'est-ce qu'ils gagnent en acceptant ce procédé?
10: Je pense qu'après avoir passé 6 mois à regarder les textes publics qui étaient rendus publics de ces accords, et aussi toute la partie qui n'a pas été rendue publique, c'est ce qui s'est passé aux différents bureaux dans les différentes capitales de ces pays. Je pense que ce qu'on peut dire avec sûreté, c'est que ces pays veulent pas aller contre l'administration Trump. Donc peut-être dans la mesure dont il faut évidemment rester dans les factuels et on peut pas dire qu'ils reçoivent des cadeaux ou on peut pas aller dans cette direction-là, mais on peut dire avec sûreté qu'ils ont reçu de l'argent. Ça, c'est par exemple, je pense au Salvador qui a reçu 4 millions de dollars dans des différents pays, Ghana aussi. Il y a des différents pays dont les textes de l'accord a été publié qui ont reçu de l'argent. Et aussi, vous voyez, pas au moment précis de l'accord, mais 2 semaines après, ils ont reçu des différentes aides économiques des États-Unis pour la lutte contre le sida, je pense notamment à l'Eswatini, et pour l'exploitation des minéraux dans leur territoire. Dans les cas de Salvador, Bukele désormais devient quelqu'un qui est très proche de Donald Trump. Donc, ce n'est pas juste ce que ces pays reçoivent directement en signant ces accords, mais aussi ce qu'ils reçoivent après.
4: Mm-hmm. Et ça fait surgir le rôle du bureau, rapidement, le bureau de la remigration de la sécurité intérieure, qui est un peu, bon, c'est M. Stephen Miller, mais qui rappelle, c'est pas innocent ce choix-là, ça rappelle l'extrême droite européenne.
10: Exactement, le concept de remigration est exporté de l'extrême droite européenne. Et là, les bureaux de remigration, entre guillemets, c'est une unité du département de la sécurité intérieure des États-Unis qui est créée en mai 2025 et qui est à la tête de la négociation et la signature de tous ces accords.
4: Mmh. Sophia Alvarez-Jurado, je rappelle que vous êtes journaliste d'enquête à Forbidden Stories. Merci beaucoup d'avoir été avec nous ce matin.
10: Merci à vous.
4: Je reviens vers vous, chers auditeurs, pour vous dire que vous avez beaucoup réagi à ce dont on discutait en début d'émission, savoir le recours à l'intelligence artificielle pour écrire des romans. Hélène nous dit « Après avoir savouré C'était ça ou mourir, j'arrive pas à croire qu'un robot ait pu provoquer tant d'émotions chez moi. Ça me bouleverse et m'attriste. » Anissa, que pensez-vous? Ne pensez-vous pas qu'il s'agit d'une transition similaire à l'apparition de la photographie par rapport à la peinture, ces fameux bons technologiques dont on parlait? La difficulté technique a été déplacée par la technologie. Félix, Pangram n'est pas une preuve irréfutable de l'utilisation de l'IA dans le roman, en tout ou en partie. Cependant, le plagiat avéré de M. Aurélien démontre qu'il a menti. Cette confiance ébranlée marque un avant et un après. Et Raymond, dans Phèdre, Platon rapporte ses paroles de Socrate. Je paraphrase, le roi d'Égypte craint que l'écriture produise l'oubli et l'illusion du savoir en incitant les hommes à se reposer sur des signes physiques plutôt que sur leur propre mémoire. On se retrouve après les nouvelles.

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3: Bonjour, ici Charlotte Dubois à Sherbrooke et exceptionnellement à Trois-Rivières. Tout d'abord, du nouveau en lien avec les craintes d'ingérence américaine dans l'élection québécoise. Selon des informations de Radio-Canada, la coalition Avenir Québec a eu en main pendant au moins 10 jours les textes d'un groupe américain pro-Trump avant d'en aviser le Service canadien du renseignement de sécurité. Ces textes appelaient à soutenir le Parti québécois afin de déstabiliser le Canada. Dès le 12 septembre, l'équipe de Christine Fréchette les a même transmis à des journalistes pour les inciter à s'intéresser aux liens entre le PQ et les États-Unis. Ce n'est que le 22 septembre que la CAQ en a avisé le SCRS. Et le candidat du Parti conservateur du Québec dans Mégantic évoque la possibilité d'un référendum sur la voie de contournement s'il est élu. Jimmy Gagnon considère que les électeurs de cette circonscription sont mal informés des coûts des travaux et des impacts environnementaux d'une telle voie. Le reportage de Jean Harel.
4: Au pied de la croix de Lac-Mégantic, le conservateur Jimmy Gagnon a promis de laisser les électeurs et électrices décider s'il y aura une voie de contournement.
5: Parce qu'il y a des enjeux importants. Il y a l'environnement, il y a l'eau souterraine, il y a les propriétés touchées, puis les expropriations. Il y a les coûts.
4: Selon le candidat conservateur dans Mégantic, les coûts pourraient atteindre $1 milliard. Pour l'instant, le coût total du projet n'a pas encore été dévoilé.
5: Et on a des systèmes de santé qui craquent, on a l'éducation qui craque, on a un Québec malade, on a un Québec qui est en déroute. Ben, je pense qu'on peut prendre une pause, ça fait 13 ans, puis on doit se permettre de faire des choix éclairés.
4: La mairesse de Lac-Mégantic, Julie Morin, n'apprécie pas les propos de Jimmy Gagnon. Elle réitère que toutes les consultations ont été faites.
6: Le projet a été autorisé, on avance. Alors, mon opinion, c'est que je crois que M. Gagnon, par cette position-là, ne va que raviver les tensions sociales, alors qu'en juillet dernier, enfin, le projet avait été autorisé.
4: L'Office des transports du Canada n'a pas réagi encore à l'idée lancée par le candidat conservateur qui mène une lutte serrée dans la circonscription de Mégantic. Ici Jean Harel, Radio-Canada, Lac-Mégantic.
3: L'École nationale d'horlogerie de Trois-Rivières atteint les 80 ans d'existence. Elle avait été fondée par le gouvernement fédéral au sortir de la guerre en 1946 pour favoriser la réintégration en emploi des militaires rentrés au pays. Il s'agit de la seule école d'horlogerie toujours active au Canada. Bien que 8 décennies se soient écoulées depuis l'ouverture de l'école, le programme et les outils d'apprentissage sont restés les mêmes. Benoît Mercier, enseignant à l'École nationale d'horlogerie de Trois-Rivières.
7: De façon générale, oui, la formation a très peu changé. Toutes les techniques, on peut changer, dans le fond, mis à part la technologie, mais la formation reste quand même semblable sur ce qu'il faut y avoir. Dans le fond, on part de la matière première sur le développement de pièces, puis aller vers la on fait pas de la confection, mais la mise en ordre, l'entretien d'une montre et d'une horloge de A à Z, chacune des parties.
3: La formation de 1800 heures sur 2 ans suscite toujours de l'intérêt. L'École nationale d'horlogerie compte en ce moment 20 étudiants et 11 candidats sont inscrits sur la liste d'attente.
8: Ailleurs dans le monde.
3: En Afrique du Sud, 2 fusillades sont survenues à 2 endroits différents à quelques heures d'intervalle, faisant 27 morts au total et près d'une trentaine de blessés. La police cherche toujours les suspects. Le pays est aux prises avec une vague de violence en lien avec le crime organisé, à un point tel que l'armée a été déployée dans les provinces les plus touchées. Les détails avec Catherine Dib.
9: 2 fusillades ont fait au moins 27 morts en moins de 24 heures en Afrique du Sud. Vers 21h, dans un bar près de Johannesburg, 8 hommes armés d'AK-47 ont tiré dans la foule, faisant 17 morts. Et les suspects ont incendié 2 véhicules avant de prendre la fuite. Le secteur où se situe l'établissement fait l'objet d'un déploiement militaire et policier pour contrer les réseaux criminels qui se forment autour des puits abandonnés, comme l'explique cet agent de police.
10: We cannot overrule
9: Nous ne pouvons pas écarter l'hypothèse d'une guerre de territoire liée à l'exploitation minière illégale. Nous sommes entourés ici, comme vous pouvez le voir, de sites d'exploitation minière. Une seconde tuerie de masse a frappé le Cap quelques heures plus tard la nuit dernière, à 2 heures du matin. 10 personnes y ont perdu la vie. La police sud-africaine souligne que les fusillades ne sont pas liées. Ces tragédies s'inscrivent dans une série d'événements meurtriers survenus au cours des derniers mois. Une tuerie ayant fait 11 victimes, ainsi que la découverte de plusieurs corps de femmes près de Johannesburg, ravive de vives craintes au sein de la population. Il y a en moyenne 60 meurtres par jour sur le territoire, l'un des taux les plus élevés au monde. D'ailleurs, le président Cyril Ramaphosa a déclaré plus tôt cette année que le crime organisé constitue la plus grande menace à laquelle est confrontée l'Afrique du Sud. Ici Catherine Dib, Radio-Canada, Montréal.
3: Et la police britannique a arrêté 5 hommes soupçonnés d'avoir préparé un acte terroriste. Les suspects ont été appréhendés près d'une base aérienne utilisée par l'armée de l'air des États-Unis. Les autorités précisent qu'ils avaient initialement été arrêtés parce qu'ils étaient soupçonnés d'avoir commis des infractions en lien avec des explosifs. Un périmètre de sécurité avait été mis en place autour de 3 camionnettes qui avaient éveillé les soupçons des policiers. Les autorités n'ont toujours pas précisé les identités ni les motivations des suspects. Voilà, c'est ce qui fait le tour de vos nouvelles. Il fait présentement 14 degrés à Sherbrooke avec une faible pluie et 17 degrés à Trois-Rivières sous un ciel partiellement nuageux. Passez une bonne journée à notre antenne.

Acheter un permis de pêche au homard, un bateau et tout l'équipement, c'est une affaire de plusieurs millions de dollars. Certains pêcheurs n'en ont absolument pas les moyens. À moins, peut-être, de joindre leurs forces en partageant les frais. C'est ce que veulent faire certains d'entre eux en Gaspésie avec des permis de pêche collective. Aussi, les grandes puissances ont des agents étrangers disséminés un peu partout sur la planète. On l'a vu dans le passé, il y en a ici même au pays. Francis Plourde nous présente le cas très contemporain de la Colombie-Britannique. Et enfin, l'émission To Catch a Predator piégeait des pédophiles à la télé à heure de grande écoute au milieu des années 2000. Ça attirait en moyenne 7 millions de spectateurs aux États-Unis. Les risques de dérapage sautaient aux yeux et ils se sont avérés. Le film Prime Time, à l'affiche en ce moment, raconte les coulisses de cette émission. Je suis allé le voir avec l'animatrice de l'émission Enquête et Marie-Maude Denis en avait long à dire après la projection. Allez, on replonge.

0: Rebienvenue parmi nous pour cette deuxième heure d'émission. Et on commence avec une histoire de pêche qui, comme bien d'autres, peut sembler invraisemblable. Pourtant, tout est vrai, je te jure, comme disait l'autre. Et plutôt inspirant, si vous voulez mon avis, elle se déroule en Haute-Gaspésie, où des pêcheurs de homards développent un projet de permis collectif, une première hors des communautés autochtones. Une façon d'amortir à plusieurs le coût des permis et des bateaux qui peuvent atteindre des millions de dollars et de partager aussi les revenus. Allez, on monte à bord d'un bateau de pêche homard au lever du jour, en compagnie de Myriam Fimbry.
1: On part du quai à 3h45. On part du quai à 3h45, on arrive au casier à 4h30, on commence à lever. C'est toutes des sous-zones de pêche. Nous autres, le permis qu'on exploite est dans la sous-zone 19A1E. Ça, c'est de grosses roches à aller jusqu'à Petite Matane à peu près. Nous autres, nos casiers, sont dans ce secteur-là. Environ 8000 marins d'ici. Ils sont sur le bord des roches. On longe les côtes.
2: On est parti du quai des Méchins en Haute-Gaspésie. Le bateau de Sébastien Dupuis glisse dans la nuit pendant une trentaine de minutes. Dans la cabine, alors qu'on approche de la première ligne de casier, trois jeunes garçons enfilent des bottes et des salopettes imperméables.
1: Donc, moi, les bouées sont vertes. Vois-tu, là, il peint de la bouée. Il lève la ligne. Cinq casiers.
2: C'est William, 20 ans, le fils de Sébastien, qui est chargé de ramener les cages à la surface de l'eau, puis de les soulever dans un mouvement de tout son corps pour les poser sur le bord du bateau. Remplies de homards, elles pèsent chacune 140 livres.
3: Ben, ça prend de l'endurance, puis il faut que c'est éveillant.

0: Komar est placé dans un cylindre blanc, la queue la première, les pinces en l'air. Les trois jeunes pêcheurs s'empressent alors de mettre des élastiques bleus autour des pinces.
1: Il y a une technique pour pas te faire pincer, c'est que tu récoltes les deux pinces en même temps. Tu prends ton élastique avec tes pinces. Ensuite, tu rentres ton élastique dans l'extrémité, puis tu tournes. Puis ça se fait tout seul. À longue, là, tu ne la regardes même plus, l'élastique. Ils virent les gosiers d'eau morte. Ils remettent les appos. Puis on les remet à l'eau.
0: L'opération se répète d'une ligne de casier à l'autre pendant que le ciel devient tout rose.
1: Ça, c'est une femelle. Monsieur est pleine d'œufs. Elle, là, vous la remettez à l'eau. Elle n'a pas d'œufs. Tu sais, elle, on peut la garder. Il s'agit de savoir si c'est la bonne taille. On a une mesure ici, de l'œil à aller jusqu'en arrière de la carapace. Vois-tu, elle ne rentre pas. Ça veut dire qu'elle est très bonne.
2: On a le temps de regarder tout ça?
1: Faut que tu prennes le temps de regarder tout ça. C'est des amandes très salées si tu fais pas attention, tu sais. C'est de protéger la ressource aussi, t'sais.
0: À 4h38, le soleil paraît à l'horizon, une grosse boule rouge posée à la surface de l'eau.
2: C'est vraiment beau, mais vous avez pas le temps de regarder, là.
1: Non, faut se concentrer.
0: Malgré les difficultés que traverse le secteur des pêches, William aimerait suivre les traces de son père et de son grand-père. Il travaille sur des bateaux depuis l'âge de 15 ans.
1: C'est le paysage, l'air salin, le bruit du moteur, ça, moi, oh, je suis heureux. Je suis 100% heureux. En sortant du quai, moi, je suis garçon plus heureux que pas.
3: C'est quand que tu prends la civile, quoi, c'est tôt dans le beurre, c'est ça.
0: Mais beaucoup de pêcheurs d'expérience eux-mêmes en arrachent. C'est encore plus difficile pour la relève. Sébastien Dupuis préside l'association des pêcheurs côtiers de Saint-Joachin de Tourelle, un village fusionné à Sainte-Anne-des-Monts.
4: La relève, ils peuvent pas. Tu sais, un jeune ne peut pas aujourd'hui ou demain matin s'en aller dans la pêche s'il n'y a pas de parenté ou quoi que ce soit dans les pêches. C'est trop difficile, surtout de la façon que les pêches vont présentement. Tu sais. Turbo, si tu prends le turbo, par exemple, ils l'ont fermé cette année en moratoire. C'est fini, la pêche au turbo. Elle va réouvrir quand? On ne sait pas, jamais, tu sais, peut-être. T'sais, si ça fait comme la morue, elle n'a jamais réouvert, tu sais.
2: Vous viviez du turbo ici, à Tourelle?
4: Toutes des pêcheurs de turbo, oui. Quelques-uns avaient des allocations de crawl, quelques-uns avaient des allocations de crevettes, mais la majorité, c'est des pêcheurs de poissons de fond, oui. Là, il y a... deux membres présentement de l'association qui ont obtenu un permis exploratoire de la pêche au mort. Puis ça va bien. Ils réussissent à sauver leurs entreprises avec ça. Puis les autres, bien, ils attendent.
0: Sébastien Dupuis, lui, bénéficie d'un contrat de sous-traitance avec une communauté autochtone. Il ne touche qu'un pourcentage des ventes à l'usine.
4: C'est grâce à ça qu'on reste à flot. Mais c'est minime. C'est minime ce que tu reçois à comparer à ce que les autres peuvent recevoir. T'sais.
0: Le homard suscite beaucoup d'espoir, poussé par le réchauffement des eaux vers le nord des côtes gaspésiennes. Mais pour le moment, les permis sont rares. Il n'y en aura pas pour tout le monde. C'est dans ce contexte que l'idée fait son chemin depuis plus de 2 ans d'un permis de pêche collective.
4: 101-2. Ça va être un permis qui va servir à plusieurs personnes, soit un jeune qui starte dans la pêche, qui a de la misère, tu sais, ou quelqu'un qui n'a pas eu la chance d'avoir un permis au mort, pour essayer de sauver leur entreprise. Puis, ceux qui vont exploiter ce permis, bien, il va y avoir un pourcentage qui va être remis à la communauté, tu sais, pour un jeune qui veut s'en aller à l'école des pêches. Exemple, tu sais, des infrastructures dans les cours d'école pour les jeunes ou n'importe quoi de même, tu sais.
5: Toute cette réflexion-là, elle est faite avec les pêcheurs. C'est important, là. C'est pas des ministères, c'est pas la MRC, c'est vraiment, on travaille avec eux.
0: Yannick Ouellet est conseiller au développement économique pour la filière bioalimentaire à la municipalité régionale de Comté de la Haute-Gaspésie.
5: Avec un projet de pêche collective,

0: effective. Si on avait un ensemble de casiers qu'on pouvait fractionner, à partir des critères, bien entendu, qui vont être établis, on pourrait te donner, mettons, je dirais, exemple, 25 casiers à toi pour une période X pour t'aider dans le temps que tu achètes un autre permis ou que tu diversifies ton économie. Donc, temporairement, on est capable de supporter nos pêcheurs avec un revenu qui est supplémentaire, qu'il n'y aurait pas eu autrement, tu sais. Puis après ça, bien, qu'il y ait une partie de cette pêche-là en argent qui revienne dans un fonds commun.
1: Le permis de pêche collective et ses retombées seraient gérés par un organisme ou une coopérative.
0: Une partie du profit communautaire sera certainement réinvestie dans l'infrastructure, parce qu'il va falloir les entretenir, ces casiers-là, ces choses-là, les casiers d'eau morte. Après ça, il y aura une partie qui pourrait être réinvestie au niveau de la relève. Après ça, il peut y avoir une partie qui va revenir dans le domaine bioalimentaire. Ça peut être pour la banque alimentaire, etc. Fait que ça, c'est des pistes, mais c'est pas établi, mais ce sera eux, les pêcheurs, qui vont prendre les décisions.
1: Une idée un peu révolutionnaire qui brise les silos, elle s'inspire d'un modèle qui existe chez les Premières Nations, la pêche communautaire autochtone. Au début, les pêcheurs étaient plutôt sceptiques. Sébastien Dupuis en est maintenant un fervent défenseur.
2: Il ne faut pas que tu penses juste à ta poche. Il faut que tu penses à toute l'industrie de la pêche. T'sais. Si on recule dans les années 70, il y avait 60 bateaux dans le Quatourette. Il y en a qui ont fait faillite. On est 10 à cette heure qui reste. Si on ne se tient pas et on n'essaie pas de travailler ensemble, ça va continuer à débarquer, ça va continuer à débarquer. Parce que l'industrie de la pêche est trop dure.
3: Bravo, man, aujourd'hui!
4: C'était le temps, là! Hey. C'était pas participant à la matinée.
3: Ah ouais!
1: David Labrie débarque son homard au quai de Cap-Chat. Il est l'un des chanceux à disposer d'un permis de pêche exploratoire au homard, donc individuel, mais il appuie aussi le projet par solidarité.
5: C'est pas moi qui vais en profiter, là, parce que moi, j'ai déjà mon permis à exploiter et tout ça. Mais ça va pouvoir donner la chance à quelqu'un d'autre. On va essayer de travailler ensemble plus souvent qu'autrement, là, parce que, tu sais, on sait jamais qu'est-ce qui peut nous arriver là, sur en mer, là, surtout, là, tu sais. Un problème ou un bris ou n'importe quoi, là. T'es bien content que tes chums soient à côté de toi et qu'ils soient là pour t'aider. Là.
6: Hey David! J'ai oublié ma glacière. Je vais aller chercher ma glacière. C'est juste sur la côte, puis je reviens. Thank you!
1: La Haute-Gaspésie voudrait aussi, à travers le permis de pêche collective, développer la vente au quai, directe du pêcheur au consommateur.
5: Oui. T'en vois-tu?
7: Oui. T'en vends-tu?
5: Oui.
1: C'est tout à fait légal, mais peu courant. Tout le homard s'en va généralement à l'usine. Ici, à Cap-Chat, des connaisseurs sont venus en acheter à David Labrie.
8: Combien? C'est avantageux là, d'en acheter ici?
7: Oui. Ah oui, oui. Au magasin, c'est le double.
9: Souvent, là, tu vois, la semaine prochaine, il me reste un voyage à faire dans le coin d'ici. Je vais venir m'en chercher 40 livres parce qu'on se fait une fête avec des amis. Là. Puis je vais le ramasser ici, il est moins cher. C'était mieux de l'avoir direct là parce qu'il est frais. Ça fait un homard qui est excellent. C'est comme le lait de la vache. Si tu le prends direct du pied, il est encore meilleur. Là. T'es-tu prêt, mon chum?
10: Oui, on est prêt.
9: Bon, on décolline.
10: Hey, au plaisir, cher.
1: Plusieurs pêcheurs voudraient aussi lutter contre les prises illégales de homards qu'ils observent le long des quais ou des berges, en particulier autour de Sainte-Anne-des-Monts. Le pêcheur Pierre-Luc Dupuis.
2: Il y a beaucoup de braconnage. Où est-ce qu'il n'y a pas de pêche? Dans le secteur qu'il n'y a pas de pêche, beaucoup de monde braconne. Des gens de la population qui en prennent puis ils le revendent même. Fait que si tu mets un permis de pêche collectif puis ben, tu pêches autour, ben là, le pêcheur qui l'exploite, il va protéger la ressource. Les gens auraient plus peur. Là, ils seraient plus dénoncés. Tu sais, ça serait plus surveillé s'il y avait un pêcheur dans le secteur.
1: Une équipe de chercheurs à Québec et Rimouski est en train de documenter les différents aspects du projet de permis collectif, biologique, économique et communautaire. La chercheuse principale, Mélanie Lemire, est professeure au département de médecine sociale et préventive à l'Université Laval.
11: Les ressources de la mer sont des ressources sauvages qui sont extrêmement vulnérables au changement climatique.
3: Puis les changements se surviennent rapidement. On l'a vu dans la crevette ou dans le turbo. En quelques années, tu sais, les espèces changent de cap rapidement. Donc l'idée, c'est de travailler avec cette approche-là collective, une façon de s'adapter, mais aussi d'avoir une meilleure résilience. Par exemple, là, le projet pilote vise le homard, mais est-ce que peut-être on pourrait inclure les prises accessoires?

0: dans ce permis-là ou peut-être utiliser ce modèle-là pour d'autres espèces. Présentement, le homard, c'est une ressource qui se porte bien, voire très, très bien. Mais pour combien de temps? Donc, l'idée, c'est de développer un modèle qui permet de s'adapter plus rapidement au changement climatique, mais aussi éventuellement de diminuer l'endettement des pêcheurs. Oui, ils peuvent avoir un très bon revenu quand ça se passe bien, mais quand ça se passe moins bien, certains pêcheurs sont très endettés. Donc, une approche collective, ça permet de minimiser aussi le fardeau chez les jeunes pêcheurs pour que des jeunes qui veulent prendre la relève puissent le faire.
1: Un modèle d'affaires sera présenté cet automne à Pêche et Océan Canada. Pour l'instant, le ministère ne fait pas de commentaires sur le projet qui sort des cases habituelles et nécessiterait un changement réglementaire pour l'émission d'un permis de pêche collective en dehors d'une communauté autochtone.
0: Ils sont intéressés, ils sont ouverts, ils attendent notre document.
1: D'autres localités expriment déjà leur intérêt.
0: Je me suis fait contacter par une autre association pêcheurs. Ils demandaient par rapport à l'avancement du projet, si on voulait le faire ailleurs.
1: En attendant, la petite communauté de 11 000 habitants de la Haute-Gaspésie y croit. Lors des dernières journées de la mer, un événement festif et gourmand sur le quai de Tourelle fin juillet, la population a répondu en grand nombre. Yannick Ouellette, conseiller en développement économique à la MRC de la Haute-Gaspésie.
2: Moi, ce que je trouve d'intéressant, c'est tout ce qui a émergé autour de ce projet-là. Si demain matin, on ne pouvait pas avoir le permis de pêche collective, on a énormément de résultats déjà. Juste les journées de la mer. Donc, le fait qu'on rassemble nos pêcheurs ensemble, ça a remis de la vie au quai. On a eu une exposition avec une artiste qui s'appelle Audrey Marigny, qui est une photographe qui fait partie du projet. On a un petit chantier naval qui est en train de se développer. Donc, il y a plein de projets autour de la vie qui reprend au quai, mais qui origine du lancement de ce projet-là. Donc, ça, pour moi, c'est ça qui est le plus important, de voir que la dynamique, comment on s'organise, que l'ensemble de la filière bioalimentaire adhère et collabore au projet de pêche collective. C'est rendu beaucoup plus loin que juste nos pêcheurs. C'est ça qui est intéressant.
3: C'était un reportage de Myriam Fimbré. Je vous invite à découvrir son texte et ses photos sur le site web de Radio-Canada.

0: Les questions relatives à l'ingérence et l'influence étrangère sont très contemporaines. Elles se posent partout en ce moment. En Europe, évidemment, avec la Russie, mais c'est aussi le cas ici. Ottawa aurait averti Québec d'une possible tentative américaine d'influencer le vote du 5 octobre prochain. Il y a également l'Alberta où des chercheurs suivent l'ingérence d'acteurs étrangers dans le débat sur l'indépendance de la province. Et il y a aussi l'exemple de la Colombie-Britannique où on vous emmène ce matin. Des élections municipales et provinciales auront bientôt lieu sur place. Près du tiers de la population est immigrante. C'est un électorat qui pèse lourd dans la balance et qui fait l'objet de bien des convoitises. Ça peut ouvrir la porte à des dérapages, mais aussi à des agents étrangers désireux d'influencer l'issue du scrutin. J'en parle avec mon collègue Francis Plourde. Bonjour Francis.
1: Oui, bonjour Yannick.
0: Vous nous emmenez à Richmond, en Colombie-Britannique aujourd'hui. Expliquez-nous ce choix.
1: Bien, d'abord parce que c'est la quatrième ville en importance en Colombie-Britannique. Elle compte plus de 200 000 habitants. Et 54 % de la population est d'origine chinoise. C'est la ville avec la plus grande proportion de personnes d'origine d'Asie au Canada et en Amérique du Nord. Donc, le poids politique de cette population-là compte énormément. Mais aussi, c'est une élection charnière pour la ville de Richmond, qui est connue pour son aéroport international et qui est considérée comme la porte d'entrée vers l'Asie Pacifique. Le maire sortant, Malcolm Brody, a pris sa retraite après un règne de 25 ans. L'issue du scrutin du 17 octobre, elle est incertaine. Et la question de l'ingérence étrangère, c'est un enjeu réel dans cette ville-là. On se souvient, lors des élections fédérales de 2021, il y a un candidat qui a été victime d'une campagne de désinformation en provenance de Pékin. Le conservateur Kenny Chu, il a témoigné d'ailleurs à la commission Hogg sur l'ingérence étrangère, a pu attester de l'impact de cette campagne sur sa carrière politique. Donc, c'est documenté.
0: Face à ces menaces d'ingérence documentées depuis 2021, le gouvernement fédéral a adopté des mesures. Comment ça se reflète dans la réalité?
1: Oui, vous avez raison. Là, plusieurs choses ont changé. D'abord, la présence d'agents étrangers ou d'intermédiaires

0: en sol canadien qui voudrait influencer le débat politique. C'est une menace qui est davantage prise au sérieux. Les efforts de groupe pour favoriser des candidats, des politiques alignées sur leurs intérêts sont aussi mieux documentés. Et donc, depuis 2024, le mandat du Service canadien de renseignement de sécurité a été élargi. Le SCRS, il est maintenant autorisé à communiquer des informations à la fois aux provinces, mais aussi aux municipalités et aux communautés autochtones. Ce n'était pas le cas auparavant. Et par ailleurs, le premier commissaire à la transparence en matière d'influence étrangère est entré en poste le 4 août dernier. Anton Bogman s'assure que les activités d'influence en sol canadien pour le compte d'agents étrangers aient lieu de façon transparente. Point important, un registre des agents étrangers vient d'être mis en place. Pour l'instant, deux personnes s'y sont inscrites. Mais je l'ai constaté sur le terrain, dans des endroits comme Richmond, une ville qui n'est pas outillée pour faire face aux risques d'influence et d'ingérence étrangère, il y a peu de choses qui ont vraiment changé. En marge des efforts qui sont légitimes là, pour inciter des communautés à s'engager politiquement, on observe toujours des tentatives d'influencer l'issue du vote à travers de la désinformation et des attaques à caractère racial. Je vous invite à écouter le reportage que je vous ai préparé.
1: On vous écoute.
2: 1, 2, 3. The right people, the right path.
0: Dans une salle communautaire de ce centre culturel chinois, une dizaine de candidats lancent leur campagne. Leur nouveau parti, Advance Richmond, affiche fièrement les couleurs conservatrices et fait de la lutte contre la drogue sa priorité. Un lancement bilingue en mandarin et en anglais. Sur le podium, presque tous les candidats sont d'origine chinoise. La tête d'affiche, William Wang, s'est installé au Canada en 2011. Originaire de Pékin, l'homme d'affaires est bien connu au sein de la diaspora pour ses capsules vidéo dans lesquelles il fait découvrir la culture canadienne aux nouveaux arrivants.
3: My Canadian fellows, my Asian neighbors, a man like me is not supposed to run a campaign.
0: Quelqu'un comme moi n'est pas censé faire de politique, dit-il à la foule, majoritairement asiatique, qui brandit des drapeaux canadiens. Christine Lee, montréalaise établie ici depuis 20 ans et directrice de campagne, résume l'objectif de sa nouvelle formation politique. Faire élire des candidats reflétant la réalité de la ville la plus asiatique au pays.
4: La plupart des gens asiatiques, on voit les nouvelles, mais on n'a pas vraiment pris la part de participer. Si vous allez voir l'histoire de la ville de Richmond, vous allez voir la ville du cancer, la plupart est pas chinoise.
0: Il y a quatre ans, seulement le quart des électeurs ont voté à Richmond. Et depuis la démission en février dernier du conseiller Chuck Hao, devenu député fédéral, aucun membre du conseil ne parle mandarin. Chuck Hao était le principal pont entre l'hôtel de ville et la communauté chinoise. Cette fois-ci, plus de la moitié des candidats sont d'origine asiatique, un engouement record.
4: On a réalisé les dernières 5 ans, les affaires ont changé. Je vois les problèmes de drogue, la sécurité des communautés et tout ça. Je sais que c'est pas juste à Vancouver ou à Richmond. Ça arrive à partout du Canada, à Toronto, à Montréal aussi. Il y a beaucoup sans-abri.
0: La sécurité, les drogues, c'est vraiment les messages qu'on martelait aujourd'hui. C'est ce que je vois chez beaucoup de candidats, peu importe les partis, là. Est-ce que cet enjeu-là de sécurité, c'est ce qui fait qu'il y a plus de candidats asiatiques cette année?
4: Oui, je pense que la sécurité de la communauté, c'est une des raisons que ça a motivé tous les candidats. Vous faites quelque chose à protéger cette ville-là.
5: Look at this. This is what we a sign that's up in our city.
0: Mais avec son slogan « Notre ville, nos règles », l'arrivée d'Advance Richmond fait réagir.
5: Our city, our rules. Forget about Canadian rights.
6: Regardez cette affiche « Notre ville, nos règles ». Oubliez les droits canadiens. Oubliez la culture canadienne. Ce n'est pas comme ça que la société canadienne fonctionne.
5: That's not how Canadian society works. That's not how it is.
0: Ancien chef de police et ex-ministre de la Sécurité publique de Colombie-Britannique, le conseiller Cash Heed est en tête des sondages pour la mairie. Mais cet Indo-Canadien est devenu la

0: cible d'attaque à caractère racial.
1: But I gotta tell you, I have never experienced the racism I'm facing right now.
2: Je dois vous dire que je n'ai jamais vécu autant de racisme. Des gens m'ont dit de retourner conduire.

0: exemple récent.
1: Dans un article en chinois partagé sur WeChat, un courtier immobilier invitant la communauté chinoise à voter a dépeint Cash Eid avec un turban sur fond de drapeau de l'Inde.
2: You know, pretty well saying to the Chinese, look, if you don't get out and vote because you're such a large majority here in Richmond, this is who you may have as mayor.
3: C'est raciste et moralement révoltant. C'est comme dire aux Sino-Canadiens, regardez, si vous ne sortez pas voter, voilà qui pourrait devenir votre maire. Heureusement, beaucoup de membres de la communauté asiatique sont venus me dire qu'ils voulaient avant tout la personne la plus qualifiée, peu importe son origine ethnique.
2: They are the best and most qualified experienced candidate for the job. That's coming from the Asian population.
1: À Richmond, les centres commerciaux comme celui d'Aberdeen sont le lieu de rencontre des différentes communautés en provenance de Chine, de Hong Kong, de Taïwan ou d'ailleurs en Asie. Ici, entre les restaurants asiatiques et les boutiques spécialisées, les résidents se promènent, le téléphone à la main. Sur les plateformes WeChat et Rennote, où tout se passe en chinois, des débats enflammés se déroulent, complètement coupés du reste de la population anglophone. Dans la mire de bien des conversations, les sites de logements temporaires et de consommation supervisée, qualifiés sur ces plateformes de drug den ou repères de drogue.
4: Hi, I'm Mark. I'm so sorry to be late.
1: Un sujet devenu brûlant, confirme le traducteur Mark Lee, bénévole pour un parti progressiste.
4: It might completely just fly under the radar. And so I've seen complaints on WeChat from people who feel like
5: ces enjeux passent complètement sous le radar des médias anglophones. Sur WeChat, les gens se demandent pourquoi les journaux traditionnels ne parlent pas de ce qui se passe dans leur communauté. Et il y a de la désinformation sur ces plateformes qui se fait. C'est plus facile de faire confiance à quelqu'un de votre communauté qui a vu passer quelque chose en ligne sur des sujets comme le logement social, et cela prend des proportions démesurées bien avant que la ville ne réagisse. Ils font alors un communiqué de presse traduit hâtivement en chinois comme réponse à la controverse.
1: Mais les réseaux sociaux ont aussi comblé le vide causé par la disparition de journaux locaux comme le Richmond News et les journaux chinois Tsingtao et Mingpao. Dans un contexte où plusieurs organisations sont soupçonnées d'être liées au Parti communiste et où les accusations d'être un agent du gouvernement chinois sont courantes, l'exercice est toutefois délicat. Candidate à la mairie, la conseillère Alexa Lou joue à fond le rapprochement avec les communautés ethniques. En ce dimanche après-midi, l'ouverture de son bureau de campagne est le théâtre d'un spectacle de dragons traditionnels. Parmi les invités, une dame en blanc attire les regards et se fait prendre en photo avec la candidate et ses collègues.
6: Also, I'm Kiki Ho. I'm just the president of the Canadian Alliance of Chinese Association.
1: Kiki Hong, présidente de l'Alliance canadienne des associations chinoises, est venue appuyer Alexa Lou à titre personnel, dit-elle. L'association a organisé par le passé plusieurs événements avec des officiels chinois. Kiki Hong nie toutefois tout lien avec le gouvernement de Pékin. Elle affirme vouloir seulement s'assurer que la diaspora chinoise participe à la démocratie canadienne.
7: Avant, nous étions simplement des Sino-Canadiens passifs. Mais nous réalisons aujourd'hui que c'est crucial pour l'avenir. Nous devons voter par nous-mêmes et pour nous-mêmes, parce que nous vivons ici et que nous voulons contribuer. Presque la moitié de la population ici est d'origine chinoise, mais le gouvernement ne nous respecte pas toujours. C'est pourquoi nous encourageons la communauté chinoise à se mobiliser.
1: Après une séance photo avec la représentante, Alexa Lou minimise l'importance du moment.
8: Je parle avec toutes les personnes à Richmond dans mes campagnes et c'est intéressant parce que l'interférence foraine peut être par les États-Unis, la Russie, plusieurs pays.
9: Donc, ce n'est pas une inquiétude pour vous d'être vu avec des gens qui sont associés au Parti communiste chinois, par exemple?
8: J'ai écouté qu'il y a les accusations d'avoir les relations avec Chine par quelques personnes, mais none of these people have been accused of anything.
1: Aucune de ces personnes, dit-elle, ne lui a jamais rien demandé en retour.
8: But we also see, like, influence from the U.S. Normalement,

0: quand j'ai vu l'interférence des États-Unis tous les temps.
1: Ici au municipal?
0: Ici au municipal, bien sûr. Le West Coast Environmental Group.
2: Alexa Lou, c'est des groupes américains qui ont financé des mouvements contre des projets gaziers et pétroliers au Canada.
0: Les groupes comme les Tides Foundation. L'opposition de LNG ici, c'est seulement par les personnes dans les États-Unis qui veulent prévenir l'économique succès du Colombie-Britannique. On doit être cognizant de toutes les influences, mais on ne peut pas avoir peur tous les temps. Je ne suis pas intéressée par l'influence de les personnes de les autres pays. Je pense seulement le meilleur pour ma famille, pour ta famille, ici à Richmond. Like, I don't... And maybe I'm naïve, right?
2: Peut-être de la naïveté, dit Alexa Lou, mais ces gens-là ont les mêmes intérêts. Et le municipal, où les élus s'occupent des égouts et des trottoirs, n'est selon elle pas un terreau intéressant pour l'influence étrangère.
0: Municipally, it's sewers and sidewalks. Je n'ai pas les décisions d'immigration, de tarifs, trade, etc.
3: Well, I mean, to a certain extent, that makes it simpler.
2: Un argument qui a ses limites, rappelle l'ancien député fédéral Kenny Chiu, aujourd'hui candidat au conseil municipal. Bête noire de Pékin pour avoir proposé un registre des agents d'influence étrangers, Kenny Chiu avait perdu son siège fédéral en 2021 à la suite d'une vaste campagne de désinformation sur WeChat. La commission Hogg a confirmé que cette ingérence a directement pesé sur sa défaite.
4: Of individuals running in the upcoming October 17th election, Kenny Chiu, Thomas
2: Cinq ans plus tard, lui et son parti, Common Sense Richmond, affirment toujours subir les contre-coups.
3: In fact, these effects are still lingering.
5: Les effets persistent encore aujourd'hui. D'autres partis municipaux ont approché des candidats pour des alliances en disant « Venez avec nous, mais vous devez laisser Kenny Chiu de côté ».
3: But you have to leave Kenny Chiu behind.
5: D'autres candidats, très engagés, ont soudainement changé de camp parce que des proches leur disaient qu'ils ne voteraient pas pour eux s'ils s'associent à moi.
3: I'm not going to vote for Kenny Chiu, but not only that, I may not vote for you if you run with him.
2: Signe des risques de tentatives d'influence étrangère, le Service canadien de renseignement de sécurité a tenu en juillet une rencontre confidentielle avec le conseil municipal afin de les prévenir des dangers associés à la campagne.
3: You know, they came in camera meeting. They talked to the sitting council.
5: Le SCRS est venu faire une réunion à huis clos avec le conseil municipal sortant. Mais qu'en est-il de tous les autres candidats qui se présentent? Si l'on veut s'attaquer sérieusement à ce problème, ce ne sont pas seulement les conseillers sortants qui doivent être sensibilisés.
3: Like, I mean, if you are to tackle this issue wholeheartedly, then it cannot be just the city councilors who need to listen, right?
2: Un premier pas, juge certain, mais il reste beaucoup à faire pour mieux protéger les citoyens d'influences étrangères ou de désinformation dans une ville multiculturelle où l'information officielle demeure communiquée principalement en anglais.
6: C'était un reportage de Francis Plourde.

0: Ignite plan.
1: Who are you?
0: You should have a seat right there.
2: Have a seat right over there. Asseyez-vous là. C'était la célèbre phrase que prononçait le journaliste et justicier télévisuel Chris Hansen dans le cadre de l'émission To Catch a Predator qui était diffusée sur NBC au milieu des années 2000 et qui présentait une forme extrême de journalisme d'enquête télévisée qui consistait à piéger et attraper des pédophiles. On va d'ailleurs vous en présenter des extraits dans quelques secondes. Le réalisateur Lance Oppenheim raconte les coulisses et les dérives de cette émission dans le film Prime Time, en salle depuis deux jours. Je vais le voir en compagnie de ma collègue animatrice d'enquête, Marie-Maud Denis. On a ensuite discuté de l'attrait des codes d'écoute et des risques qui guettent les journalistes d'enquête.

0: enquête. Bonjour Marie-Maude Denis.
1: Bonjour Jean-Luc Tremblay, quel bon film.
0: Je suis content que vous nous lanciez comme ça parce que je cherche encore à décortiquer et à analyser ce à quoi on a été exposé pendant les 90 ou 100 dernières minutes.
1: Moi, comme journaliste, je pense que je pourrais dire que c'est un film d'horreur parce que il est vraiment question de tuer publiquement, d'assassiner publiquement une personne qui est tombée dans le panneau. Alors, et le principe, c'est que sur des forums de discussion sur America Online, AOL, il aurait en fait des hommes en se faisant passer pour des adolescentes ou des adolescents. S'en suit une discussion à caractère sexuel et un lieu de rendez-vous. Et au moment où l'homme se présente croyant rencontrer une jeune fille ou un jeune homme, et c'est toujours dans une cuisine, et des fois il y a une mise en scène avec un plateau de biscuits. Et puis, il y a un acteur qui peut se faire passer pour un adolescent. Mais
0: qui est un appât.
1: Oui, qui est un appât. Et puis là, c'est le présentateur vedette, Chris Hansen, qui sort de nulle part.
2: Moving pretty quick there. Why don't you have a seat right over there?
3: Okay.
2: At the stool.
1: Il dit à l'homme, mais qu'est-ce que tu fais ici exactement? Qu'est-ce qu'on fait ici? Il se met à lire les échanges à connotation sexuelle.
0: C'est dévastateur.
1: C'est dévastateur. L'humiliation est totale. Et là, les caméramans sortent avec les grosses bêta-cam Sony sur l'épaule, alors.
4: Please let me go home, guys.
1: Et c'est pas tout, parce que quand la personne supplie en fait l'animateur Chris Hansen pour que ça soit pas télédiffusé, pour que ça arrête. Et puis lui, il y a vraiment ce ton de chasseur qui a eu sa proie.
0: Mais de justicier.
1: Et en plus, quand l'homme qui a été attiré dans le piège en a terminé avec Chris Hansen, il y a une armada de policiers qui l'attendent avec les armes sorties à l'extérieur de la maison. Donc, c'est son arrestation en direct aussi. On a toutes les faces du pseudo-journaliste, du justicier. Moi, j'appelle même pas ça du journalisme. Là. Puis, je pense que la réflexion est vraiment intéressante. Qu'est-ce qui fait la différence entre un journaliste et un justicier?
0: Mais c'est pas un hasard la raison pour laquelle on a voulu voir ce film-là avec vous, Marie-Maude, parce que on s'est dit, quelqu'un qui fait de l'enquête sur une base quotidienne, qui doit se poser ses questions, savoir jusqu'où on peut, doit collaborer, qu'est-ce qu'on doit dire, jusqu'à quel point on est, nous, dans notre propre champ de compétences et il n'y a personne qui peut venir dire ou faire quoi que ce soit qui pourrait compromettre cette marge de manœuvre-là. Ce sont des questions qui se posent, j'imagine, à l'occasion, certainement.
1: Ben oui, la tentation est intéressante parce que qui ne veut pas être un super-héros qui nettoie la planète du mal? Alors, avant de faire du journalisme, on a cette idée un peu romantique du journalisme, justement, le journaliste qui va dénoncer les vilains.
0: La veuve et l'orphelin.
1: La veuve et l'orphelin, qui va exposer les méchants. Puis moi, bon, Jeannick, je l'ai vécu, là, surtout les années où on travaillait sur la corruption dans le domaine de la construction. Là, les gens, des fois, arrêtaient en voiture dans la rue pour dire « Hey, ouais! » Pogne-le, Marie-Maude, pogne-le, tu sais. Donc, cette soif, en fait, d'une certaine vengeance du public. Et cette émission-là, To Catch a Predator, c'est de dire, regardez, le mal est partout autour de nous. Il y a ces hommes dégueulasses qui veulent exploiter sexuellement vos enfants. Je m'en occupe. Je suis la justice. Mais là, il y a un gros problème. Parce que, c'est ça, il est le chasseur qui apporte sa proie. Et puis, on le voit dans le film, là, la proie est jamais assez grosse. Hein? Ça lui prend toujours quelqu'un de plus connu qui va susciter la colère. Et c'est comme une drogue dure pour lui. Là,
0: parce c'est exactement...
1: Il faut faire de la cote d'écoute. Il faut faire de la cote d'écoute. Dans le film, on voit la réalisatrice qui, à la fin, perd tout sens moral. Ils ont appâté un district attorney. Et là, la police va rentrer dans sa maison. Il va finir par s'enlever la vie. Puis elle dit, « Ah, je pense que je peux faire quelque chose avec ça. » Elle, elle voit plus du tout le drame qu'elle est en train de causer. Elle est en train de voir son montage puis se dire, « Hey, ça va pogner cette affaire-là à la télévision. »
0: Oui, parce qu'elle l'avait titré, « Ce soir, quelqu'un va mourir à To Catch a Predator. »
1: Oui, oui, on est rendu là, là. Ça prend du sang, ça prend des morts.
0: Bon. Donc?
1: Moi, je pense qu'il y a...

0: aucun journaliste qui va vous dire que les codes d'écoute sont pas importantes. Toutefois, nous, on a la chance quand même à Radio-Canada de vivre dans un environnement où c'est vraiment pas la seule chose qui compte, là. Mais quand même, les gens mesurent un peu leur succès à la cote d'écoute. Le monde est ainsi fait. Le journaliste, par définition, c'est un pitbull. Il veut y aller. Il veut le ramener, le nonos. Donc, c'est pour ça que le journaliste peut pas travailler seul. Faut qu'il soit retenu un peu par un rédacteur en chef, par des collègues, par un réalisateur qui dit « Wow, OK, super, t'sais, va chasser, ramène-los, mais après ça, on va réfléchir à qu'est-ce qu'on cuisine. » Parce que si le journaliste se fait fouetter en plus pour apporter toujours plus de codes d'écoute, un modèle d'affaires complètement déviant, en tout cas, qui est contraire à l'intérêt public, là.
1: Il y a une forme d'ivresse qui vient forcément avec le fait de faire tomber des icônes, de déboulonner des gens qui ne méritent pas le respect qu'ils ont en public. Et ça, ben, vous avez été en posture, je sais pas que vous l'avez fait, vous avez été en posture peut-être de ressentir les débuts d'une telle forme d'ivresse. Et je me demande quels sont les moyens que vous prenez pour résister à ça.
0: Je pense qu'on s'en parle souvent en équipe, puis surtout, c'est toujours se ramener à son rôle de journaliste. C'est quoi le rôle du journaliste? C'est d'informer le public sur des questions d'intérêt public. Est-ce que dans le film Prime Time, on est vraiment dans le journalisme? Je pense pas. Mais on est sur quelque chose pour un certain public qui s'en rapproche. Cette impression-là qu'on va exposer des personnalités. Le journaliste n'est pas le policier. Et il y a un autre aspect du film qui est extrêmement dangereux où on voit Chris Hansen qui travaille vraiment copain-copain, main dans la main avec la police, avec des groupes de citoyens bénévoles qui essayent de traquer des pédophiles. Et ça, c'est un vrai phénomène aux États-Unis. J'ai d'ailleurs déjà fait un reportage là-dessus. Ça serait inacceptable dans la société canadienne, du moins, si les journalistes s'alliaient à la police pour traquer les gens. D'ailleurs, des fois, les policiers, ils veulent venir saisir notre matériel journalistique et on paye des avocats pour s'opposer. Pourquoi? Parce que la séparation des pouvoirs est très importante et primordiale pour notre crédibilité. Il faut y réfléchir pour dire, ben, pourquoi ça serait mal pour un journaliste de construire un appât si la fin justifie les moyens, si ultimement on se dit ben on fait du bien parce que on va épingler une personne qui s'apprête peut-être à commettre un abus sexuel, et on arrive à toute la question de l'entrapment, hein, qui a été sévèrement condamné à plusieurs reprises par les tribunaux. Les policiers, ils peuvent pas faire ça, partir dans une expédition de pêche pour essayer d'amener quelqu'un à commettre un acte illégal pour ensuite le filmer, l'humilier.
1: Alors que ces gens-là, dont les travers sont exposés publiquement à la télévision, il y a peut-être des circonstances atténuantes qu'un juge va considérer une fois que ce dossier-là sera judiciarisé. Mais ça n'apparaîtra pas aux téléspectateurs.
0: Non, exactement. Puis le journaliste, là, il est pas formé en droit, il est pas formé en travail social, il est pas psychiatre. Je veux dire, de quel droit le présentateur vedette s'arroge le droit de faire un procès public, d'abattre sa sentence et puis de vraiment d'assassiner quelqu'un publiquement? C'était ça la recette.
2: I'm Chris Hansen, and I work for Dateline NBC, and we're doing a story on adults who try to meet kids online.
3: Oh, boy.
0: Par contre, c'est vrai, Janik, que certains reportages, certaines choses qui ont été dénoncées dans les dernières années, puis je pense pas juste à l'équipe d'enquête, mais tenez, j'ai en tête l'expérience qu'Hugo Meunier a fait en publiant une annonce qui s'inspirait de l'affaire Pellico en France.
1: Et pour mémoire, c'est un mari qui offrait littéralement sa femme en pâture à des gens qui venaient l'agresser pendant qu'elle-même n'en savait rien parce qu'elle était sous sédation.
4: Bon, cette affaire-là s'est déroulée dans une commune d'environ 6000 personnes au sud de la France. Mais est-ce que ça se pourrait ailleurs, mettons au Québec?
0: Donc, le journaliste Hugo Meunier d'Urbania a publié une petite annonce inspirée par ça, puis il a fait un travail pour montrer à quel point il y avait eu des réponses, et c'était glaçant, et c'était d'intérêt public. Mais je pense que là, on est ailleurs quand on appâte littéralement un suspect dans un décor pour faire une émission de télévision. Mais des fois, la ligne peut être fine entre exposer une personne qui a commis des actes qui sont immoraux, illégaux, contraires à l'intérêt public, et faire l'espèce de commerce, la détestation publique, attiser finalement les passions, la vengeance.
1: Mais peut-être que ça s'est passé comme ça aussi dans le cas de To Catch a Predator, parce qu'il n'y avait pas de garde-fous. Et la question se pose pour une émission comme la vôtre à Enquête, vos garde-fous, votre boussole morale et éthique, quelle est-elle?
0: D'abord, on a la chance d'être assez indépendant, et c'est même écrit dans nos normes et pratiques journalistiques. Là, vous êtes également soumis aux mêmes normes, Yannick. Vous savez que c'est assez précis, en fait, ce qu'on peut faire et ce qu'on peut pas faire. Il nous arrive parfois d'avoir recours à des caméras cachées. Oui, de dissimuler notre fonction de journaliste. Ça peut être des moyens clandestins qui sont utilisés. Oui, on a recours à ces moyens clandestins dans un périmètre qui est extrêmement bien circonscrit. Il faut obtenir des autorisations, parfois de nos rédacteurs en chef, parfois même de nos premiers directeurs à l'étape de la cueillette d'informations. Je vous donne un exemple très vrai, très concret dans notre travail en enquête. Si je décide de me munir d'une caméra cachée, parce que j'estime qu'on s'en va rencontrer une personne qui a fait des choses immorales, illégales, contraires à l'intérêt public, et que la seule façon de documenter ce qui va arriver est de me munir d'une caméra cachée, ben, faut que je demande l'autorisation à mes patrons. Et si on capte quelque chose en caméra cachée qu'on pense vraiment être justifié de diffuser au public, ben ça prend une autre série d'autorisations. Donc, il faut toujours se rappeler, les journalistes, qu'on n'est pas des justiciers, qu'on peut pas jouer sur tous les tableaux non plus, qu'on peut pas se prétendre être en information, mais dans le fond, on fait du divertissement un peu bas de gamme pour donner des espèces de sucreries au public, mettant en scène l'humiliation d'une personne, même quand une personne a fait quelque chose de mal. Il y a par contre la nécessité de mettre en lumière des faits qui sont contraires à l'intérêt public. Donc, il ne faut pas qu'on soit complètement mouton. Et dans la vraie vie, oui, des fois, il y a des situations qui peuvent s'apparenter à un travail d'enquêteur, à un travail policier, peuvent s'apparenter. Mais il faut toujours se ramener dans notre rôle. On est là pour informer le public. On n'est pas là pour exécuter la justice. On n'est pas là pour faire la justice.
1: En terminant, il y a un volet sur lequel j'aimerais bien vous entendre, Marie-Maude Denis, parce que vous êtes vous-même une enfant de la télé, vous faites de la télé. Quand on regarde ce film, on constate que tout ça est aussi attribuable à la place qu'a prise la télé-réalité dans nos vies depuis quelques dizaines d'années. Moi, je me souviens, je regardais beaucoup la télé dans les années 90. Il y avait d'excellentes sitcoms qui étaient très bien écrites. Ça coûtait effectivement très cher à mettre en onde. Et puis, tout d'un coup, ça a été remplacé par, justement, des télé-réalités. Ben, ça a donné ça. Ça a donné To Catch a Predator.
0: Oui, ben ça, je pense que c'est le pire exemple. Mais oui, le format, l'esthétique, la narration a changé. Puis même nous, en enquête à Radio-Canada, ça se fait plus de faire un reportage d'une heure en montrant des documents, puis en montrant quelque chose qui est vraiment aride à l'écran. Il faut raconter une histoire. Les gens ont accès à du documentaire, du Netflix, du Amazon. Tout le monde maintenant fait du documentaire un peu sucré, qui est à la fois informatif, mais à la fois furieusement divertissant. Puis des fois, je pense que les gens ne mesurent peut-être pas la différence entre quelque chose qui a l'air d'un contenu d'information, parce qu'on appelle ça un documentaire, Et quelque chose qui a été produit comme à Radio-Canada dans le respect des normes et des pratiques journalistiques, non, on paye pas les gens qui nous parlent. Non, on peut pas faire n'importe quoi quand on fait des reconstitutions. Non, on peut pas s'entendre à l'avance, fournir les questions à l'avance à la personne avec qui on prétend faire un hot seat. Et malgré tout, il faut trouver le moyen de raconter des histoires intéressantes. Il faut augmenter notre niveau de sucre, mais sans trahir ce qu'on est, c'est-à-dire des professionnels de l'information pour un diffuseur public.
1: Vous êtes passionnée tout en étant capable de garder la tête froide. C'est remarquable. Merci beaucoup, Marie-Maude Denis, d'être venue pour voir ce film-là avec nous. Vos observations sont vraiment très pertinentes.
0: Merci, Yannick. Merci de m'avoir amenée voir Prime Time.

0: Bonjour Catherine Perrin.
1: Bonjour Jeannick.
0: J'ai très hâte de vous écouter cet après-midi parce que vous allez parler de champignons.
1: Oui, on va parler de champignons, ce monde fascinant. Il y a des milliers d'espèces de champignons, de toutes les tailles, de toutes les formes, de toutes les couleurs. Et c'est lié, bien sûr, à l'environnement de plusieurs façons. Ils jouent un rôle extrêmement important dans les écosystèmes. On va en parler avec nos agents doubles, donc toujours deux regards. En macro, Marianne Desautels a enquêté sur la myciculture de champignons gourmets, des petites industries qui en font pousser. Et on travaille beaucoup la circularité, donc récupérer soit des sous-produits du café, du soya, de la drèche qui a servi à faire de la bière. Comment on s'en sert dans cette culture-là? C'est pas facile, vous allez le voir.
0: Donc, les pleurotes sont à base de drèche.
1: Absolument, elles ont bu de la bière. Et d'un autre côté, on a envoyé un agent double sur le terrain, s'initier à la mycologie. Il a fait tout un trip. Il nous a dit, j'ai fait un trip de champignons.
0: Sans mauvais jeu de mots.
1: Oui, exactement. Et parce que, bien sûr, il faut connaître ça très bien. Et c'est une recommandation, je pense, qu'on peut faire à n'importe qui. C'est de prendre beaucoup de temps pour s'initier. Avant de consommer quoi que ce soit, il faut vraiment, on le dira jamais assez,
0: bien
1: être
0: sûr.
1: Quatre fois certain de ce qu'on
0: mais la récompense. Quand on revient avec des chanterelles dans le beurre avec un peu de sel,
1: des c'est pleurotes, des bolets, j'adore.
0: Bon, j'ai déjà faim et autant de vous écouter. C'est ce qu'on va faire tantôt. Dernier retour sur l'affaire Télisson-Aurélien. Je veux te répéter ce que Raymond nous disait parce que j'ai terminé vite tout à l'heure. Elle disait, dans le Phèdre de Platon, Socrate affirme que l'écriture n'est pas un remède pour la mémoire, mais un facteur d'oubli. Et pourtant, nous écrivons toujours. On peut même dire que l'écriture a forgé nos civilisations. Où serons-nous dans 2500 ans? Où est-ce qu'ils seront ceux qui pensent aujourd'hui de l'IA, ce que Socrate pensait de l'écriture? Aussi, Daniel qui lui dit, je veux lire les idées des gens, la manière qu'ils auront utilisé pour les écrire m'importe peu. John David, oui, l'IA peut nous émouvoir, oui, nous faire pleurer, nous faire rire, mais il faut que les auteurs mentionnent d'office que leurs romans sont le fruit d'un travail avec l'IA. Mariandre, si M. Aurélien a réellement utilisé l'IA, il devient le premier auteur et le premier technicien à l'utiliser de façon si efficace qu'il a berné tout le monde. Un grand merci à toute l'équipe, Dominique Beaudoin, Yannick Dumont-Baron, Véronique Prince, Frédéric Arnould, Myriam Fimbry, Francis Plourde, aussi Myriam Lemay-Gosselin, Marie-Odile Marcoux-Fortier et Marie-Josée Gendron, de même que Hugues Mollet. Je m'appelle Jeannick Tremblay. C'était un grand plaisir de vous retrouver et je vous dis à la semaine prochaine. Au revoir.

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4: Au Radio-Journal, Radio-Canada révèle que l'équipe de Christine Fréchette partageait à des journalistes les publications américaines appelant à influencer les élections 10 jours avant d'alerter les services secrets.
5: Moi, j'étais pas au courant que plusieurs jours avant, des textes avaient été transmis. Et je vais faire la lumière là-dessus.
4: L'électorat québécois peut voter par anticipation aujourd'hui et demain.
6: Mon souhait était déjà

0: fait, alors je voulais, pourquoi attendre?
1: Et les championnats du monde de cyclisme battent leur plein dans le Grand Montréal. Bonjour, ici Nathalie Babin-Gagnon. La chronologie se précise dans le dossier des craintes d'ingérence américaine dans la campagne québécoise. Selon les informations de Radio-Canada, la CAQ a eu en main, pendant au moins 10 jours, les textes d'un groupe américain pro-Trump avant d'en aviser le Service canadien du renseignement de sécurité. Ces textes appelaient à soutenir le Parti québécois afin de déstabiliser le Canada. Juliane Lapointe suit les derniers développements pour nous. Juliane, l'équipe de Christine Fréchette aurait même contacté des journalistes avant le service de renseignement canadien.
2: Oui, on apprend essentiellement qu'il s'est passé 7 jours entre le moment où l'équipe de la Coalition Avenir Québec a avisé des journalistes de ces publications du groupe de réflexion américaine et le moment où la chef a été avisée. Ensuite, c'est 3 jours plus tard seulement que la Coalition Avenir Québec a alerté le Service canadien de recherche et de sécurité. Alors, pourtant, je vous rappelle que vendredi, Christine Fréchette était sortie après la publication de cet article du Journal de Montréal dans lequel on faisait part de ces allégations-là et disait, Mme Fréchette, être préoccupée par les informations. Si elle était si préoccupée que ça, pourquoi ne pas avoir tout de suite avisé le service de recherche et de renseignement et de sécurité? C'est la question qui a été posée à maintes reprises à Christine Fréchette. On va entendre sa réponse. Elle dit qu'elle veut faire la lumière sur ce qui s'est passé.
3: Ben, je pense qu'ils auraient dû m'aviser plus tôt. On va faire la lumière là-dessus. Moi, j'étais pas au courant que plusieurs jours avant, des textes avaient été transmis. Et je vais faire la lumière là-dessus. Et je rappelle que ce sont des textes quand même publics qui sont sur Internet.
1: Et Juliane, ces révélations relancent aussi les critiques des partis sur la transparence de la CAQ.
2: Des critiques qu'on entendait déjà depuis vendredi. On va entendre Paul Saint-Pierre Plamondon, Rue Bagazal et Éric Duhaime.
4: Sur l'information, tu soulèves de véritables questions sur le jugement et l'intégrité de ce que nous présente la CAQ.
5: Elle décide de détourner ça pour ses intérêts électoraux. Inacceptable.
6: On va peut-être se rappeler aujourd'hui qu'elle avait effectivement, on y en avait parlé une semaine ou deux plus tôt.
2: Alors, tout ça qui sort justement au moment où on entame le vote par anticipation, ça aussi, ça a été soulevé par les autres partis.
1: Merci, Juliane.
2: Je vous en prie.
1: Juliane vient de le dire, les bureaux de vote par anticipation sont ouverts au Québec depuis ce matin. Étienne Perrault se trouve devant l'un d'eux à Montréal. Étienne, est-ce qu'il y a déjà beaucoup d'électeurs qui se déplacent?
7: Oui, Nathalie, là où je me trouve, il y a environ une 20aine de minutes d'attente pour aller voter, donc beaucoup de monde. Il faut dire qu'il y a beaucoup moins de bureaux de vote qui sont ouverts aujourd'hui que lors du jour du scrutin. Et donc, Élections Québec souligne que le temps d'attente peut être un peu plus long. On peut écouter quelques électeurs nous expliquer pourquoi ils ont quand même choisi d'aller voter aujourd'hui.
8: C'est plus facile que je ne travaille pas aujourd'hui, donc c'est plus de temps pour rester dans la queue. Ouais.
0: Mon choix était déjà fait, alors je voulais... Pourquoi attendre?
9: Généralement, ça va plus vite. Aujourd'hui, ça a été un peu long, mais parce que je trouve ça très important. J'aime ça amener mon fils aussi.
7: Depuis quelques élections, Nathalie, le vote par anticipation gagne en popularité. En 2022, c'était près du quart des électeurs qui sont allés voter par anticipation. Et donc, ça peut être plus complexe d'organiser le vote, mais Élections Québec souligne que les bénévoles sont au rendez-vous. Il y a aussi des jeunes de 16-17 ans qui peuvent travailler dans un bureau de vote cette année. Et je rappelle que pour voter par anticipation, les électeurs doivent bien vérifier l'adresse qui est inscrite sur leur acte d'inscription et qu'ils doivent avoir une pièce d'identité en main. Le vote par anticipation se poursuit demain jusqu'à 20h et il est aussi possible d'aller voter au bureau d'un directeur de scrutin jusqu'à jeudi.
1: Merci, Étienne.
7: Je vous en prie.
1: En Afrique du Sud, 2 fusillades sont survenues à 2 endroits différents à quelques heures d'intervalle, faisant 27 morts au total et près d'une 30aine de blessés. La police recherche toujours les suspects. Le pays est aux prises avec une vague de violence en lien avec le crime organisé, à un point tel que l'armée a été déployée dans les provinces les plus touchées au cours de l'année. Les détails avec Catherine Dib.
10: À Wedela, près de Johannesburg, la foule s'accumule devant une taverne. L'endroit a été la scène d'une fusillade qui a fait au moins 17 morts. l'ancienne cité minière, est d'ailleurs la proie de réseaux criminels qui se forment autour des puits abandonnés, comme l'explique ce policier. Nous ne pouvons pas écarter la thèse d'une guerre de territoire pour de l'extraction illégale. Nous sommes entourés de mines ici, comme vous pouvez le voir. À l'autre bout du pays, à 1000 km de là, près du Cap, 10 personnes ont perdu la vie dans une autre tuerie de masse la nuit dernière. Les deux fusillades ne sont pas liées, selon les policiers. Ces tragédies s'inscrivent dans une série d'événements meurtriers liés au crime organisé survenus au cours des derniers mois.
11: On n'est jamais sorti vraiment de ce cycle de violence qui a été mis en place sous le régime de l'apartheid depuis.
10: Le professeur titulaire en sciences politiques à l'Université de Montréal, Mamadou Gazibo, précise que ces violences ont des racines historiques.
11: Il faut relier cela à des dimensions structurelles qui sont héritées du système d'apartheid. Sous l'apartheid, le gouvernement raciste blanc, en fait, dominait la majorité noire essentiellement en recourant à la violence.
10: Il y a en moyenne 60 meurtres par jour sur le territoire, l'un des taux les plus élevés au monde. Ici Catherine Zib, Radio-Canada, Montréal.
12: Sport.
1: En cyclisme, la course sur route masculine, dernière épreuve des championnats du monde, se déroule en ce moment à Montréal. Simon Crémer est sur place au pied du Mont-Royal, tout près de la ligne d'arrivée. Simon, où en est la course?
13: Alors, le prélude de ces championnats du monde de la course en ligne masculine est terminé. Les coureurs sont maintenant sur le parcours qui les amènera autour du Mont-Royal, sur les ascensions de Camille-Aude, Polytechnique et Pagnuelo. Ils sont arrivés sur l'île de Montréal autour de 11h15 et notons que le Québécois Guillaume Boivin a fait le spectacle dans ses premiers 100 km. Ce sont des routes qu'il connaît bien. C'est là où il a appris à faire du cyclisme. Il a lancé une attaque, dis-je bien, dès le départ pour se maintenir dans l'échappée tout au long de la course jusqu'à l'arrivée, donc au pied du Mont-Royal, pour faire plaisir au public canadien.
1: Et Simon, vers quelle heure la course doit se terminer?
13: Alors, le gagnant aura complété les 273 km de course aux alentours de 15h30. C'est soit de plus de 6 heures sur le vélo. Ce sont des kilomètres éreintants avec les trois montées dont je vous ai parlé. Parmi les favoris, on compte les Belges Remco Evenepoel et Wout Van Aert. Mais on vient de voir la France prendre le contrôle dans le peloton. Bruno Armirail fait du gros travail pour préparer le terrain. La France compte sur un phénomène de 20 ans, Paul Sexas. C'était son anniversaire cette semaine. Il a terminé deuxième à Montréal derrière le Mexicain Isaac Del Toro, qui sera également à surveiller dans les derniers kilomètres de cette course aujourd'hui au championnat du monde.
1: Merci Simon et bonne fin de course.
13: C'est à vous aussi.

0: Bonjour, ici Charlotte Dubois à Sherbrooke et exceptionnellement à Trois-Rivières. Voici vos nouvelles régionales. Tout d'abord, le producteur et ancien animateur chez Énergie Sherbrooke, Gabriel Jasmin, est l'une des quatre victimes de l'écrasement d'hélicoptère qui a eu lieu hier à Sainte-Brigitte-d'Iberville. Il était accompagné de sa belle-mère et de son beau-frère. Il semblerait que les trois résidaient à Drummondville. La pilote de l'hélicoptère a aussi perdu la vie. Sur les réseaux sociaux, la conjointe de Gabriel Jasmin, qui a perdu à la fois le père de sa fille, mais aussi sa mère et son frère, écrit qu'elle n'a pas, et je cite, les mots pour décrire la douleur, le choc et le vide que je ressens. Trois personnes que j'aime plus que tout sont parties trop tôt sous mes yeux. Trois personnes incroyables, trois vies précieuses. Trois personnes qui ne méritaient pas de partir si tôt. Fermeture des guillemets. Ces deux co-animateurs, Florence D'Amboise et David Brown-Godin, ont aussi rendu hommage à Gabriel Jasmin sur les réseaux sociaux en soulignant, entre autres, ses blagues. Des enquêteurs de la Sûreté du Québec et du Bureau de la sécurité des transports du Canada tenteront de déterminer les causes de l'accident survenu hier après-midi. Et un entrepreneur dénonce ne pas être indemnisé par sa compagnie d'assurance à la suite d'une sortie de route dans le secteur de Lac-Brome. Il y a trois semaines, Samuel Jutras était derrière le volant d'un camion imposant. Il raconte s'être retrouvé dans un fossé en tentant d'esquiver une petite voiture qui circulait en sens inverse et qui s'est retrouvée dans sa voie. Il déplore maintenant être pénalisé pour avoir évité cet accident. Par écrit, le Bureau d'assurance du Canada explique que la convention d'indemnisation directe est applicable dans le cas d'une collision survenue au Québec entre au moins deux véhicules et pour laquelle tous les propriétaires sont identifiés. Dans le cas de Samuel Jutras, il n'y a pas eu de collision avec l'autre véhicule qui a continué sa route. Voilà, c'était vos nouvelles régionales. Il fait présentement 16 degrés à Sherbrooke sous un ciel ensoleillé et 19 degrés à Trois-Rivières sous un ciel généralement nuageux. Bonne journée à notre antenne.
1: 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Sauter, glisser, grimper, toucher, lancer, se chamailler même. Parfois, le jeu devient un peu plus dangereux. Mais jusqu'où doit-on éviter le risque et à quel prix? En voulant protéger les enfants, se peut-il qu'on entrave leur développement? Même des pédiatres en appellent à plus de jeux risqués. Quels sont donc les avantages à laisser les enfants être

0: plus libres et plus intrépides dans leur jeu. Ces questions sur le jeu libre et risqué, on y répond dans un bar des sciences sur la question qui abordera aussi l'éducation en plein air. Des discussions entre les gens du public et des experts ont eu lieu lors d'un bar des sciences la semaine dernière. C'est en deuxième heure d'émission qu'on vous présente le résultat de ces discussions fortes et claires. Bonjour tout le monde, ça fait plaisir de vous savoir à l'écoute en studio. Tout le monde est là, Renaud Manuguera, Gagné, bonjour.
1: Bonjour Sophie André.
0: C'est un peu comme si des chercheurs étaient tombés sur la caverne d'Ali Baba, mais c'est la caverne des Denisovans.
2: Oui, c'est une caverne qui appartenait aux Denisoviens. Donc, cette ancienne espèce humaine très mystérieuse. Donc, cette caverne de Bianfu au Yunnan en Chine, c'est la première qui leur était exclusive. Donc, ils ne sont plus en colocation avec d'autres espèces comme Néandertal et Homo sapiens. Et ça lève le voile sur leur façon de vivre.
0: Il y a toujours un immense plaisir à accueillir quelqu'un de nouveau dans l'émission. C'est ce qu'on fait aujourd'hui avec une nouvelle collaboratrice, Chloé-Anne Touma. Bonjour.
3: Bonjour.
0: Bienvenue à bord du gros bateau des années-lumière.
3: Merci beaucoup. C'est un privilège pour moi d'être avec vous.
0: C'est un petit navire, c'est pas un si gros bateau.
3: un beau gros bateau.
0: C'est convivial. Vous avez cette semaine, Chloé-Anne, exploré le monde des implants qui s'adaptent mieux à nos tissus, à nous.
3: Tout à fait, et qui, bon, on peut l'envisager dans une perspective un peu cyberpunk, là. Malheureusement, ça peut faire un petit peu peur, mais c'est surtout pour des visées progressistes, là, et éventuellement avoir des implants qui vont être plus confortables à long terme pour les tissus.
0: Damien Grapton, est-ce qu'on pourrait faire payer les pétrolières pour des dommages et des préjudices qui sont subis lors d'événements climatiques extrêmes? Est-ce qu'on peut faire ce lien-là?
4: En tout cas, c'est ce que vont essayer de faire certaines communautés, certaines entités locales aux États-Unis qui veulent attaquer en justice des pétrolières, par exemple, après des événements extrêmes comme des canicules qui sont produits sur leur territoire. Mais est-ce que la science va tenir en justice, c'est pas si sûr.
0: On va évidemment vouloir suivre tout ça. Bonjour Marie-Pierre Élie.
5: Bonjour.
0: Alors, le segment vanité aujourd'hui, mais c'est pas vanité humaine, ce sont les animaux qui pourraient dire miroir, miroir. Dis-moi, qui se reconnaît le mieux dans un miroir et dans ton reflet?
5: Oui, parce qu'on se demande, ben, c'est en plein ça, hein, quels animaux sont capables de se voir dans le miroir, mais pas vraiment, parce que se voir et se reconnaître, c'est vraiment pas la même chose. Et voilà, ça implique toutes sortes de mécanismes cognitifs, perceptifs, et on essaie de faire le tour de cette épineuse question-là.
0: C'est vrai, je n'avais pas pensé au départ, je pensais se reconnaître, mais faut-il se voir, puis
5: aussi.
0: Ben, il y a sûrement des nuances à apporter là. Mais cette émission, cette semaine, on la commence avec la découverte exceptionnelle qui a été faite dans une grotte du sud-ouest de la Chine. Ça risque fort, Renaud, de nous en apprendre sur une espèce de hominidé dont on connaît finalement très peu de choses parce qu'ils sont tout récents dans la découverte.
2: Ben oui, c'est un mystère qui dure depuis 20 ans, donc c'est très peu dans l'échelle de l'humanité. Donc celui des Denisoviens, on sait que cette espèce d'hominidé a existé. Donc, on sait qu'ils ont laissé des traces dans notre ADN, c'est un bon début, dans l'ADN de certaines populations humaines actuelles. Mais côté traces physiques, on a seulement quelques fragments d'os. Donc, c'est vraiment à peu près tout ce que les chercheurs avaient pour essayer de comprendre à quoi ils ressemblaient et comment ils vivaient. Mais là, la situation vient de changer grâce à une grotte dans le sud-ouest de la Chine. Donc, la grotte de Bianfu dans la province du Yunnan, elle vient de livrer une mine d'informations sur ses cousins disparus de l'humanité. On y a trouvé plusieurs fossiles de Denisoviens, mais aussi près de 1400 outils de pierre et d'os, des milliers de fragments d'animaux. Ça, c'est des découvertes qui ont été rapportées dans deux études qui sont parues simultanément dans la revue Nature. Et c'est une découverte importante parce que c'est la première fois que les chercheurs ont accès à un site qui regroupe avec certitude des informations sur les Denisoviens, leurs outils, les animaux qu'ils chassaient et l'environnement dans lequel ils vivaient.
0: Parce que c'est vrai qu'on connaît très, très peu de choses sur cette espèce-là.
2: Ben c'est ça. Pendant plusieurs années, ils avaient le surnom de l'espèce fantôme. Oui. Ça vous donne une bonne idée du contexte. Ils ont été identifiés pour la première fois en 2010 dans la grotte de Denisova en Sibérie, d'où leur nom. Donc, des chercheurs ont trouvé un petit fragment d'os de doigt et une dent dans lequel ils ont trouvé de l'ADN. Et cet ADN correspondait ni à celui des humains modernes, ni à celui des Néandertaliens. Il y a eu d'autres analyses qui ont ensuite montré que ces traces d'ADN se trouvaient aussi dans certaines populations humaines modernes, parfois même jusqu'à 3 à 5 % du génome. Donc, il y avait eu des croisements par le passé. Et avec la recherche, on a réalisé que ces Denisoviens, ben, c'était finalement des cousins des humains modernes et des Néandertaliens. Donc, ces trois groupes-là descendent d'un même ancêtre commun qui ont coexisté ensemble pendant une très longue période. En fait, on estime que les Denisoviens ont vécu en Asie il y a entre 400 000 et 30 000 ans avant aujourd'hui. Donc, avec tout ça, on avait découvert une nouvelle branche de notre famille, mais les traces physiques des Denisoviens restaient très rares. Donc, on a trouvé un nombre très limité de fossiles entre la Sibérie, le Tibet, un peu au Laos. L'an dernier, on a identifié le premier crâne Denisovien, mais jamais aucun squelette complet a été découvert, même encore aujourd'hui. Et même leur présence dans certains sites archéologiques, c'est quelque chose qui reste toujours très difficile à cerner. C'est ça que m'a expliqué Michel Drapeau, professeur au département d'anthropologie à l'Université de Montréal, que j'avais contacté pour commenter l'étude.
1: À la grotte de Denisova, un des problèmes, c'est qu'il y a des séquences néandertales, Denisoviens, Denisoviens néandertales. Donc, puis on ne sait pas trop lesquelles sont lesquelles. Si on n'a pas de matériel diagnostique, on va trouver une couche archéologique, mais on serait pas de dire si c'était du néandertal ou du Denisovien parce que les outils sont pas très développés. Donc, on n'est pas capable de distinguer les deux espèces.
5: Ça rend les découvertes qu'on vient de faire dans la grotte de Bianfou exceptionnelles.
2: Oui, ben la grotte elle-même, en fait, son histoire est exceptionnelle. Elle a été découverte en 2019 dans le cadre de travaux industriels dans une carrière en Chine. Donc, les travailleurs ont trouvé en creusant tout d'un coup un lit de fossiles. Et donc, il y a eu une intervention d'urgence des archéologues. Ouais. Selon un des archéologues à qui j'ai parlé, ils ont quand même dû faire leur fouille assez rapidement. Ils ont ramassé beaucoup d'échantillons avant que, malheureusement, les excavations industrielles ne reprennent. Donc, on n'arrête pas le progrès. Par beaucoup d'échantillons, je veux dire 60 000 fragments d'os de mammifères, 1 400 objets de pierre, beaucoup de restes humains. Donc, parmi eux, on avait 4 dents, 2 fragments de crâne et un morceau d'os du bras qui provenait de ces hominidés. Bon, à cause des mauvaises conditions de préservation, il n'y avait pas d'ADN pour identifier les anciens propriétaires de ces os. Donc, pour être certain que c'était des Denisoviens, on s'est tourné vers la paléoprotéomique. Donc, pour faire ça, ils ont analysé la structure du collagène des os et de certaines protéines dans les dents. Et avec ces informations-là, les scientifiques maintenant sont capables de faire le tri entre différentes espèces parce que la structure des protéines n'est pas toujours la même d'une espèce à l'autre. Et avec cette méthode-là, ils ont trouvé des variations de protéines ou d'acides aminés très caractéristiques des Denisoviens, ce qui a prouvé que c'était eux qui étaient là. Et donc, les fouilles à Bianfou, elles ont donné le premier os d'avant-bras d'un Denisovien. Donc, c'est une première. On va finir par le reconstituer.
5: Après le doigt, l'avant-bras.
2: Après le doigt, le bras, la tête. On commence à avoir les morceaux. Mais ça a surtout donné, c'est ça le point central, la première caverne exclusivement Denisovienne qu'ils auraient occupée il y a entre 190 000 ans et 70 000 ans avant nous. Donc, c'est un point capital, comme l'explique Luc Doyon, qui est archéologue, qui a eu la chance d'étudier plusieurs des fragments de Bianfou et qui est chercheur à l'Université du Pays Basque en Espagne.
6: Jusqu'à présent, on n'avait pas d'association claire entre les vestiges humains, les restes humains, et les vestiges archéologiques. Donc, on arrivait difficilement à comprendre leur mode de subsistance, la production d'outils ou leur utilisation. Et c'est ça qui est franchement intéressant à Bianfou, c'est là, on a tout. On a les restes humains, on a les données paléo-environnementales, les données chronologiques, et on a aussi les outils qui ont été utilisés et puis les restes de nourriture qui ont été abandonnés par les habitants de ce site. Ce qui rend la découverte franchement formidable dans l'état actuel des connaissances.
5: C'est la totale. On les comprend, ils sont très gentils, c'est comme une mine d'or. Alors, qu'est-ce qu'ils ont découvert à propos des Denisoviens avec tout ça?
2: Ben, d'abord, du côté de l'anatomie des Denisoviens, cet os d'avant-bras, il possède certaines ressemblances avec les os d'avant-bras des Néandertaliens, mais sa forme générale, elle est quand même plus proche que de celle des humains modernes. Donc ça pourrait leur avoir donné des propriétés mécaniques qui permettent notamment des mouvements précis, une manipulation plus fine des objets. Mm-hmm. Ça reste à voir. Le vrai trésor, il se trouvait dans le lien entre les Denisoviens et les autres restes dans la caverne. D'abord, on va parler des outils. Il y en avait près de 1 400, comme je disais tout à l'heure, donc je vais laisser Luc Doyon nous les décrire.
6: Les outils qu'on a trouvés, en fait, souvent dans la littérature scientifique, on les qualifie d'outils expéditifs. On prend, par exemple, un bout d'os qui a une forme qui est adaptée pour un besoin immédiat. Puis tout de suite, après l'avoir utilisé pendant quelques minutes, on l'abandonne. Il y en a d'autres qui sont un petit peu plus complexes. Essentiellement, des retouchoirs, c'est des bouts d'os qui ont servi à retoucher ou à affûter le tranchant des outils en pierre. Des pièces intermédiaires, c'est-à-dire des pièces qui servaient certainement à fendre quelques matières, que ce soit par exemple du bois, du bambou, des trucs comme ça. Et on a trouvé aussi quelques autres pièces qui sont extrêmement difficiles à interpréter.
5: Il y avait aussi des os d'animaux dans ce qu'on a trouvé. Et qu'est-ce qu'ils racontent comme histoire, eux?
2: Bien, les restes d'animaux étaient identifiés dans la grotte. C'était principalement des os de cerf, des os d'autres animaux comparables à des bovins ou à certains buffles. Il y a certains os qui portaient des marques de découpe, donc d'autres qui présentaient des fractures compatibles avec l'extraction de la moelle.

0: Donc, ça montre vraiment que c'est des animaux qui avaient été chassés activement. Et c'est des proies quand même imposantes qui en révèlent beaucoup sur le comportement des Denisoviens, comme l'explique Michel Drapeau.
1: Principalement des gros mammifères, donc des assez grosses bêtes, des animaux en santé dans la force de l'âge. Donc, déjà là, il y a une certaine compétence de chasse qui semble très bonne. Donc, l'avantage, c'est que tu t'assures peut-être une ressource plus constante parce que tu es capable d'aller chercher des proies qui sont vigoureuses. Ça démontre une maîtrise, si on veut, de leur technique de chasse qui faisait qu'ils étaient capables de très bien survivre dans un environnement qui est reconstruit comme étant forêt de conifères un peu. Donc, prend pas, t'es tellement, tellement chaud, mais capable de supporter une certaine quantité de mammifères de bonne taille. Et donc, si on veut, une constance dans les ressources.
0: Donc, on comprend là, quand on s'attaque aux plus jeunes, quand on s'attaque plus aux animaux les plus jeunes ou les plus âgés, ça veut dire qu'on commence à savoir ce qu'on fait là,
2: ah
0: en
2: oui.
0: ciblant les adultes.
2: Ceux qui sont en forme et vigoureux, oui.
0: C'est ça. Ils ont plus de viande, ils sont plus durs à chasser, mais on est plus efficace. La nature, par contre, de l'environnement dont parlait Michel Drapeau, elle est aussi intéressante. Donc, il y a eu des analyses de pollen qui indiquaient que la grotte était, à l'époque de son occupation, entourée d'un paysage forestier. Et ça contribue à élargir vraiment beaucoup notre vision des Denisoviens, comme l'explique Luc Doyon.
3: Ça nous permet de voir, en fait, comment ce contexte environnemental a évolué au cours du temps. C'est des périodes où le climat était très, très froid. On parle d'ère glaciaire. Et quand on regarde autant les pollens que les animaux qui sont présents dans les couches archéologiques, on se rend compte d'une diversité qui est très, très intrigante par rapport au climat global. On se rend compte, en fait, que le site était probablement situé dans un endroit stratégique où les humains préhistoriques pouvaient exploiter différents environnements qui se trouvaient à proximité pour justement combler, en fait, leur diète de ces ressources.
0: Donc, on peut comprendre, là, cette grotte commence à raconter une histoire beaucoup plus complète des Denisoviens et surtout qu'ils n'étaient probablement pas un groupe qui était figé seulement dans un environnement spécifique ou un mode de vie comme on pouvait les imaginer avant.
2: Non, avec la durée d'occupation, de toute façon. Complet, à quel point la découverte, est-ce que ça nous permet, avec ce qu'on savait déjà, là, on a ajouté, d'avoir une image assez complète maintenant de qui ils étaient, ces fameux Denisoviens?
0: Et il manque encore des pièces du casse-tête, mais il y a une image qui commence à se dégager. Je laisse Michel Drapeau nous la donner.
1: On a l'impression d'être qui était quand même assez grand, pour avoir une certaine variation, mais certains des individus étaient quand même assez grands, assez robustes, mais quand même pas identiques à nos néandertaliens, dans le sens que les néandertaliens étaient très robustes, mais plutôt trapus avec les parties distales de leurs membres, donc les avant-bras ou les tibias qui étaient relativement courts par rapport aux fémurs ou aux humérus. Les Denisoviens n'ont pas l'air d'avoir cette adaptation-là. Ils avaient l'air d'être assez grands. Maintenant qu'on cherche des Denisoviens, on en trouve plein. Avant, on ne savait pas qu'ils existaient, qu'on n'en trouvait pas. Mais en même temps, ce qui va risque d'arriver, c'est qu'il y a des crânes qu'on a déjà, des squelettes qu'on a déjà, qu'on ne savait pas trop c'était quoi, on parlait d'archaïque, tout ça, qu'on va éventuellement réaliser que c'est du Denisovien.
2: Oui, quand on regarde dans les tiroirs, c'est beaucoup là qu'on reclasse les choses.
0: Oui, c'est ça. Il en reste beaucoup à découvrir, mais avec ces analyses de protéines, c'est la méthode, on pourrait l'appliquer justement à ces tiroirs de musée. Ça donne en fait aux chercheurs une nouvelle façon de chercher des traces un peu partout, dans les musées, ailleurs, en Asie. Donc, peut-être qu'au cours de la prochaine année, peut-être même, on aura d'autres nouvelles intéressantes sur le sujet. Là, ça reste à voir.
2: Ben, c'est bien parce que, quand même, on suit aux années-lumière l'histoire depuis 2010.
0: C'est vrai.
2: Merci, Renaud.
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0: Et qu'on aime ça se regarder dans le miroir. On peut passer des heures à se regarder dans le miroir.
1: Pas
0: toujours avec plaisir, effectivement. Ça, c'est nous, les humains. Mais si on parle des animaux, est-ce qu'ils peuvent se voir dans un miroir? Ben, c'est la question de la semaine, Marie-Pierre et Élie. Une question qui pourrait même devenir un miroir de conscience.
2: Peut-être bien.
0: C'est
2: parce
0: bon,
2: que l'air de rien, la capacité à se voir dans un miroir, ben, c'est le résultat de plusieurs dynamiques perceptives et cognitives à l'œuvre. Et puis, il faut commencer par bien définir ce qu'on entend par se voir dans un miroir, hein? Parce que se voir et se reconnaître, c'est pas la même chose.
0: Effectivement.
2: Moi, en tout cas, je vous garantis que plusieurs poissons de mon propre aquarium voient bel et bien leur reflet dans la vitre,
0: ah oui?
2: Là, sans avoir la moindre idée, je vous rassure, qu'il s'agit d'eux, alors qu'ils se fâchent et qu'ils essaient de faire battre en retraite le vilain poisson qui leur bloque le chemin. Même principe pour feu, Monsieur Bleu.
0: Monsieur Bleu?
2: Monsieur Bleu, perruche que j'ai jadis aimé de tout mon cœur et qui faisait la cour à son reflet dans le miroir, le front gonflé, sautillant et gazouillant pour séduire le dit reflet.
0: Il l'a séduit, ça, l'histoire le dit. Qu'est-ce que ça aurait pris pour que Monsieur Bleu, tiens, réalise que finalement, il est en train de se courtiser lui-même? Quels animaux sont capables de ça?
2: Ben, Charles Darwin s'est lui-même posé la question en 1838. Il n'a pas eu le privilège de connaître Monsieur Bleu, mais plutôt une orang-outan qui s'appelait Jenny. En visitant le zoo de Londres, Darwin l'a observé pendant qu'elle interagissait avec un miroir. Il a noté qu'elle semblait étonnée, qu'elle examinait le miroir, l'embrassait parfois, lui faisait des grimaces, contorsionnait son propre corps en s'en approchant. Et il se posait la question qu'on se pose aujourd'hui en se demandant comment savoir si elle se reconnaissait
0: mais
2: ou
0: oui.
2: pas. Une partie de la réponse est arrivée beaucoup plus tard avec le fameux test du miroir qui a été développé en 1970 par le psychologue américain Gordon Gallup Jr. Alors, on habitue un animal au miroir, puis on lui applique discrètement, là, souvent même pendant qu'il est sous anesthésie, une marque colorée sur une partie de son corps qu'il peut normalement pas voir, comme son front. Alors, quand l'animal se réveille et fait face au miroir, on observe sa réaction. S'il arrête de s'intéresser à la surface du miroir pour utiliser son reflet afin de guider ses propres gestes vers son corps à lui.
0: S'il essaie d'effacer la marque.
2: C'est dit plus simplement, mais c'est exactement ça. S'il essaie d'effacer la tâche, ben, on considère qu'il a réussi le test. Et un des tout premiers animaux à l'avoir fait, c'est le chimpanzé qui, après une réaction initiale plutôt défensive là, envers son reflet, souvent, va finir par regarder plus attentivement son visage dans le miroir, puis toucher la teinture rouge placée sur ses sourcils. Et la Jenny de Darwin aurait vraisemblablement pu réussir le test, comme l'ont fait d'autres orang-outans et plusieurs grands singes. Mais les plus petits singes, comme les macaques, échouent généralement au test classique et semblent percevoir le reflet comme un autre individu. Mais les primates ne sont pas les seuls à avoir été mis à l'épreuve et même dans certains cas à avoir réussi le test. Des grands dauphins ont clairement utilisé le miroir pour inspecter leur marque.
0: Wow.
2: Et chez l'éléphant d'Asie, une femelle a même réussi formellement le test. Par contre, on se posait peut-être la question, nos animaux domestiques échouent.
0: Ah oui?
2: Ouais, le chien va souvent ignorer l'image ou au mieux la prendre pour un autre chien. Et un peu de la même façon, le chat s'en désintéresse, va chercher l'autre chat derrière le miroir ou adopter des postures défensives. Mais qui sait si vous avez un
0: mais là, Daniel, vous n'avez pas dit que votre chien se reconnaissait dans le miroir?
3: Ben, j'en suis persuadé, mais je suis persuadé qu'il ait une intelligence supérieure.
0: Ah, il y a ça aussi.
3: Aussi
0: je peux vous dire que c'est peut-être pas le cas. Oui, Renaud.
4: Bon, alors, je sais que ma tortue, là, elle aime beaucoup son reflet dans le miroir. Je sais pas si elle va essayer d'enlever le point.
2: Bon, faites-leur le test de la marque, là, puis
3: c'est pas fou,
0: j'ai essayé,
3: je pense.
0: Ben oui, pourquoi pas essayer? Ben d'ailleurs, quand on a essayé comme ça, est-ce qu'il y a eu des réussites qui ont été assez inattendues?
2: Oui, chez la pie bavarde eurasienne, qui a réussi à utiliser le miroir pour gratter une marque sur sa gorge. Encore plus surprenant, le labre nettoyeur à ventre bleu,
0: quoi ça?
2: Un tout petit poisson de récif, a été capable lui aussi d'utiliser le miroir pour se gratter la gorge contre le substrat marin après qu'on lui ait injecté une marque qui imitait un parasite. Mais là, l'interprétation du résultat reste très débattue. Poisson beaucoup plus gros, la raie manta, a semblé contempler son reflet avec intérêt et mettre quelques bulles devant le miroir, mais on n'a pas poussé le test plus loin en dessinant une marque sur elle. Une étude assez récente publiée en janvier 2024 dans la revue Neuron porte même à croire que les souris seraient capables de se reconnaître dans un miroir ou en tout cas de reconnaître des modifications sur leur propre corps. Elles enlevaient les marques dessinées sur leur corps, mais seulement quand celles-ci étaient bien visibles, tandis que quand les marques se confondaient avec la couleur de leur fourrure, elles ne réagissaient pas. Et puis, en étudiant l'activité du cerveau des souris, les chercheurs ont découvert qu'une sous-population de neurones de l'hippocampe ventral s'activait pendant le test du miroir. De là à dire que ces cellules-là sont le siège de la conscience et de la perception de soi-même, là, y a un pas immense que personne ne va oser franchir. Mais c'est quand même étonnant que des organismes très éloignés de nous, sur l'arbre et

0: On l'a dit, le chien échoue le test, mais c'est peut-être normal quand on sait qu'il appréhende le monde d'abord et avant tout avec son nez, c'est vrai, pas avec ses yeux. Donc, quand on le soumet, par ailleurs, au même genre de test, mais en utilisant plutôt ce qu'on pourrait appeler un miroir olfactif.
1: C'est quoi?
0: C'est-à-dire, je vous définis le miroir olfactif. On lui présente des boîtes odorantes pour mesurer le temps qu'il passe à les renifler. Et là, les résultats changent du tout au tout. Les chiens font parfaitement la différence entre leur propre urine et celle des autres.
1: Mm-hmm.
0: Ça, première chose, mais là, ça va plus loin. Pour recréer l'équivalent de la fameuse tache colorée qu'on met sur le front d'un singe, mettons, là, les chercheurs ont ajouté une odeur supplémentaire inoffensive aux urines, comme de l'huile d'anis. Et ce qu'on observe alors, c'est que le chien va passer significativement plus de temps à renifler sa propre odeur modifiée que son urine normale ou que l'odeur d'anis qu'on a ajoutée quand elle est présentée seule. Autrement dit, là, le chien semble savoir que l'odeur est la sienne, mais qu'elle a été altérée, un peu comme les animaux qui savent que le reflet dans le miroir est le leur.
1: Et qu'il y a quelque chose qui cloche parce qu'ils ont une tache dans le front, ou quelque chose qui cloche parce que leur urine sent l'anis.
0: Voilà.
1: Et ça devrait pas. Bon, on comprend. Mais le chien, il n'est pas tout seul à avoir autre chose que la vision pour appréhender le monde.
0: C'est vrai, non seulement tous les animaux sont loin d'appréhender l'univers en privilégiant la vision, mais on oublie aussi parfois que la vision dans le règne animal, c'est pas forcément la vision au sens où nous, on l'entend. On pense par exemple aux requins, qui ne sont pas aveugles, mais dont le système visuel est très différent du nôtre. Leur vision semble notamment très axée sur les contrastes et peu ou pas sur les couleurs. Donc, ils verraient bien quelque chose dans le miroir, mais probablement d'une manière très différente de nous. Un insecte comme la mouche, lui, on est loin de pouvoir dire qu'il a une mauvaise vision.
1: Ouais.
0: Ses yeux à multifacettes sont redoutables pour détecter le mouvement. Même le plus précisément, ils peuvent détecter des changements extrêmement rapides jusqu'à plusieurs centaines de fois par seconde. Alors que nous, nos yeux, c'est plutôt de l'ordre de quelques dizaines de fois par seconde.
1: On est là.
0: Oui, puis ça permet à la mouche justement de percevoir la réalité au ralenti et d'avoir tout le temps du monde pour fuir quand une main frustrée s'abat sur elle. Mais ces yeux-là n'ont pas l'acuité spatiale nécessaire pour former l'image détaillée d'un corps et verraient plutôt un beau tableau bien abstrait dans le miroir. Et puis les chauves-souris, qui s'orientent beaucoup grâce à l'écholocation, ont un autre problème avec le miroir. Sa surface lisse peut dévier les ondes sonores qui ne reviennent pas vers la chauve-souris et lui laisse croire à tort que la voix est libre devant.
1: Ouch!
0: Et lors d'expériences en vol, c'est en plein ça. Ouch! Plusieurs chauves-souris foncent droit dans les miroirs. Une autre des grosses limites du test, c'est qu'il ne tient pas compte de certains obstacles liés au comportement naturel de l'animal. Par exemple, à l'état sauvage, les gorilles échouent souvent au test classique. Et une des explications proposées, c'est que le contact visuel direct est pour eux menaçant. Donc, ils auraient tendance à juste éviter de fixer leurs reflets. De manière générale, là, plusieurs scientifiques reprochent aussi au test son aspect très binaire, le tout ou rien, alors que selon eux, la conscience de soi, ça se déploie plutôt comme un spectre.
1: Et ça se déploie, là, je reviens à l'animal humain, là, ça se déploie quand? À partir de quel âge est-ce qu'on est capable de se reconnaître dans un miroir?
0: Selon vous, à quel âge on réussit?
1: J'essaie de voir, peut-être 8 mois?
2: J'aurais dit un an et demi.
0: Vous n'êtes pas très loin, Damien. Donc, avant 18 mois, les bébés traitent souvent le reflet comme un compagnon de jeu. Donc, ils le voient très bien, mais ne semblent pas réaliser que c'est eux. C'est vraiment entre 18 et 24 mois que ça se passe, que l'enfant essaie d'enlever la tache sur son visage. Et cet âge-là correspond vraiment à un seuil cognitif important, là. Avant ça, l'enfant voyait que s'il bougeait le bras, le reflet bougeait le bras. En même temps, faisait le lien entre ses propres mouvements et l'image. Mais entre 18 et 24 mois, son cerveau franchit une étape importante. Des régions impliquées dans la représentation de soi deviennent beaucoup mieux connectées entre elles. Et là, l'enfant développe une représentation beaucoup plus élaborée de lui-même et finit par comprendre que le reflet dans le miroir, c'est lui.
1: Et à partir de là, les dés sont joués. Il va toujours se reconnaître et toujours se regarder en se voyant lui-même. Ah, merci beaucoup, Marie-Pierre.
0: Grand plaisir.
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La start-up Neuralink qui a récemment implanté pour la toute première fois l'une de ses puces dans le cerveau d'un jeune homme tétraplégique a dû abandonner l'essai. L'entreprise américaine cofondée

0: Par Elon Musk aurait rencontré des problèmes quelques semaines après l'opération.
1: Ça, c'est un reportage qui date de mai 2024. Oui. Et là, on entend parler de Neuralink. C'est une pousse d'Elon Musk, une pousse qui se consacre à développer des interfaces cerveau-ordinateur. Il y en a plusieurs qui ont été implantés chez plusieurs personnes paralysées. Donc, c'est déjà fait de ce côté-là. Mais la durabilité de ces implants-là, elle reste inconnue.
0: Exactement.
1: Il y a des chercheurs de partout dans le monde qui s'affairent à essayer de répondre à cette question. Comment est-ce qu'on fait pour avoir un dispositif électronique qui fonctionne longtemps, durablement, au contact d'un tissu qui est très délicat, comme celui du cerveau? Et Chloé-Anne, il y a des nouveaux implants électroniques, mais ceux-là sont faits d'hydrogel. Ils viennent de franchir une première étape en laboratoire.
0: Exactement. Donc, c'est une innovation qui nous vient de chercheurs de l'Université de Hong Kong, qui travaillent vraiment là-dessus, comment développer toutes sortes d'appareils médicaux là, qui s'intégreraient mieux à l'organisme. Et ils ont publié leurs résultats dans la prestigieuse revue Science. Et pourquoi on passe un cap avec ça? C'est qu'ils ont réussi à fabriquer des implants, comme vous le dites, à l'hydrogel, mais électronique. Hein? Donc, on parle de transistor à l'hydrogel. Et donc, c'est une matière molle qui est gorgée d'eau, dont la texture se rapproche vraiment des tissus humains. Mm-hmm. Donc, on imagine un composant électronique qui, au lieu d'être dans une structure rigide, est à l'intérieur d'un implant qui est tout sauf rigide, finalement, qui est très mou et qui ressemble grossièrement à une espèce de blob gélatineux là, qui s'adapte vraiment très bien, qui fait un avec nos cellules, là, finalement. Donc, c'est une invention qui a été mise en contact déjà avec des cellules vivantes de souris en laboratoire. Donc, la première phase du test est réussie. Par contre, on précise qu'elle n'a pas encore été implantée chez l'animal et encore moins chez l'être humain. Mais ça reste une avancée considérée majeure, selon certains experts, parce qu'elle pourrait engendrer une nouvelle génération d'implants électroniques, donc de transistors, mais souples.
1: Et vous dites transistor, quand on entend le mot transistor, Chloé-Anne, on pense à un circuit électrique, mais oui. Il sert à quoi dans l'implant médical? Il sert à quoi le transistor?
0: Vous faites bien d'amener cette question-là parce que, bon, dans le langage purement électrique, c'est sûr qu'un transistor, c'est une sorte de mini-interrupteur là, oui. Dans l'imaginaire collectif, dans le circuit qui va permettre soit de faire passer le signal, de le bloquer ou même de l'amplifier. En médecine, c'est un peu le même principe parce qu'on veut communiquer avec les cellules. On veut pouvoir mesurer l'activité de l'organisme. Et comment on fait? Ben, on doit percevoir le signal ionique qu'envoient ces cellules-là. Et pour ça, il faut des transistors pour le traduire dans le circuit. C'est comme ça que fonctionnent, par exemple, les transistors classiques comme l'implant cochléaire ou encore le stimulateur cardiaque. Mm-hmm. Donc, on ne vous le souhaite pas à la maison, mais si vous avez des problèmes de santé, vous avez eu peut-être un électrocardiogramme récemment, on a collé une petite pastille sur votre poitrine qui était munie d'une électrode, donc la surface conductrice, hein, finalement, qui capte les signaux cellulaires. Et c'est ce qui permet de mesurer votre fréquence cardiaque. Donc, c'est des transistors classiques faits de silicium et c'est rigide. C'est généralement nécessaire de les isoler dans un boîtier.
1: Et vous parlez de stimulateurs cardiaques, d'implants cochléaires dans des cas de surdité. Il y a d'autres maladies aussi pour lesquelles on les utilise?
0: Ben oui, parce qu'on parle surtout de maladies neurodégénératives, donc de la SLA ou Parkinson, qui ont déjà recours à des électrodes pour communiquer avec les neurones. C'est vraiment là qu'on s'y intéresse parce que on peut imaginer, dans le cas d'une personne atteinte de la sclérose latérale amyotrophique, donc la SLA ou la maladie de Charcot, qui ne pourrait pas s'exprimer, qui ne peut pas parler. Il y a déjà des cobayes humains là, qui sont atteints de ça, qui ont des problèmes moteurs en raison de ce que la maladie a altéré chez eux. Ils ne peuvent pas parler. On a commencé déjà à leur implanter des implants cérébraux, des transistors qui permettent finalement de percevoir leur intention, si on veut, cérébralement. Donc, les signaux qui sont traduits en paroles avec une interface, donc une voix synthétisée qui va parler pour eux parce qu'on devine les mots. C'est assez impressionnant, mais le problème, c'est que c'est très invasif. On parle quand même de bandes d'électrodes, parfois de quelques centimètres de long. C'est placé directement dans le cerveau. Il y en a plusieurs. Comme c'est des tests sur des cobayes qui sont des cas, je vais pas dire désespérés, mais des cas quand même assez lourds, oui. Où on est prêt à se soumettre à ça. On ne sait pas la durabilité, on ne sait pas ce qui va arriver dans quelques années. Est-ce que ces implants-là vont pouvoir durer? On en doute parce qu'on sait que déjà, il y a des irritations avec les tissus. Le cerveau, c'est très mou hein, comme tissu. Donc, ça provoque des inflammations. Il y a une espèce de décalage qui fait qu'il y a des cicatrices qui se forment et des couches qui réduisent malheureusement la qualité du signal.
1: Ah ben oui, on peut bien l'imaginer. Donc, l'obstacle des chercheurs qui développent les fameux implants semi-conducteurs cérébraux, c'est justement de rendre compatibles ces implants-là avec l'environnement l'environnement mou, l'environnement cellulaire mou du cerveau.
0: Vous avez tout compris. Donc, c'est vraiment le défi. Et d'ailleurs, il y a Benoît Gosselin qui est professeur en génie électrique à l'Université Laval. C'est l'un des rares spécialistes des implants électroniques et des interfaces cerveau-machine. Et son équipe développe actuellement des implants qui peuvent capter l'activité de neurones et les stimuler avec la lumière. Donc, leur espoir, là, c'est vraiment de mieux comprendre ces circuits du cerveau pour pouvoir peut-être mieux les réparer un jour. Pour arriver à relever ce défi, ben, les implants, ils doivent pouvoir rester au contact du cerveau sans lui nuire. C'est vraiment là l'obstacle. Et c'est ce qu'on appelle le défi de biocompatibilité.
2: Donc, la biocompatibilité, c'est un enjeu majeur. On a besoin d'électrodes, en fait, qui sont les moins invasives possibles. Donc, les plus fines, les plus petites, il faut pas déranger le milieu cellulaire. Ce qu'on veut pas, c'est qu'il y ait une réaction immunitaire qui se déclenche, parce que s'il y a une réaction immunitaire forte, ben il y a des tissus supplémentaires qui vont venir se créer pour protéger dans le fond le tissu puis le milieu, puis ça peut changer ou masquer les signaux.
1: C'est là qu'on arrive avec les nouveaux transistors en hydrogel. C'est intéressant parce qu'on a une meilleure biocompatibilité.
0: Exactement. Donc, on entendait Benoît Gosselin qui expliquait ce défi-là. Donc, on peut imaginer que fabriquer des implants électroniques qui sont mous, poreux, qui ressemblent en fait, si on veut, à une éponge. Hein. Ce qui est intéressant là-dedans, c'est que les cellules peuvent pousser leur entrée là-dedans. Donc, ça devient une extension des cellules qui peuvent se reproduire. C'est assez prometteur. Le prototype le plus épais a grosso modo la surface d'un petit ongle, un millimètre d'épaisseur. Et les tests en laboratoire ont montré que ça s'imbriquait en fait très, très bien avec les cellules de souris. Là.
2: D'avoir des électrodes ou des interfaces molles, c'est super. C'est quelque chose qu'on veut parce que, justement, ça dérange moins le milieu. Dans l'Université d'Hong Kong, ils ont réussi à en faire dans un volume d'un millimètre. Là, donc, quelque chose, une structure assez épaisse, ça ouvrirait là, plein de possibilités où, éventuellement, on pourrait même faire pousser des cellules à l'intérieur là, t'sais, directement, puis les connecter avec d'autres réseaux. C'est vraiment génial. Puis c'est un peu ça là, que cette découverte-là pourrait changer dans le domaine. Là.
0: Donc, on parle quand même d'un circuit avec les cellules. Donc, ça devient quand même une extension de notre corps, mais c'est de plus en plus organique. C'est ça qui est intéressant dans ces implants-là qu'on pourrait potentiellement développer. Et puis, c'est des matières souples, oui, mais il n'y a pas juste l'hydrogel, on va le préciser. Il y a quand même là-dedans des plastiques souples aussi. Donc, un qui sert à conduire le signal et l'autre, c'est plus pour la structure dans laquelle il y a l'eau et les ions qui peuvent se déplacer. On imagine aussi que tout ça, si jamais ça venait à intégrer le marché puis à s'implanter au cerveau, ben ça doit être relié à des électrodes métalliques quand même rigides.
1: Ça prend encore ça, oui. Ah, externe au cerveau,
0: externeaccord. Au cerveau, exactement. Et donc là, ce qui est intéressant aussi, c'est qu'on va pouvoir, avec ça, si jamais ça fonctionne, anticiper à l'avance les symptômes qui peuvent se développer, mesurer un peu les changements cérébraux. Et donc, ce que m'expliquait Benoît Gosselin, c'est que la promesse de tout ça, c'est de pouvoir diagnostiquer plus tôt les maladies parce que c'est plus durable.
2: Puis le fait aussi que ça se fond directement avec le tissu, c'est sûr que c'est intéressant parce qu'il y aurait peut-être possibilité d'avoir une meilleure qualité de signal. Donc, notre système de monitoring s'intégrerait directement avec le milieu. Souvent, un problème qu'on a, c'est d'observer le développement à long terme pour étudier des maladies. Le développement de maladies, ça serait sûrement très, très, très utile parce que ça permettrait de faire des circuits neuronaux qui seraient encore plus performantes.
1: Là, il y a un temps de verbe qui est important, c'est le conditionnel. Parce qu'on a dit que ça a été testé sur des cellules de souris, même pas dans des organismes d'animaux. On est donc encore loin de tout ça.
0: C'est ça. On va rassurer ceux qui s'inquiètent qu'on va demain matin se réveiller tous avec des implants cérébraux. On n'est pas là. On parle vraiment de cas où ça devient critique pour leur mode de vie, une autonomie à apporter. Mais on n'a pas encore testé ça sur personne, là, ni un animal, ni un être humain. On va rappeler aussi que les chercheurs, c'est sûr que l'hydrogel, ça modifie le signal électrique. Donc, il se pose la question encore de savoir s'il n'y aura pas un délai, parce que pour interpréter cette information-là, ça se peut que ce soit plus lent avec ce type de transistor. Et l'autre débat en ce moment, c'est qu'il y a tout un mouvement entourant les nouveaux implants à l'international. Il y a un homme récemment en France qui a demandé l'aide médicale à mourir justement parce qu'il souffrait trop à cause d'un implant qui l'a fait retirer.
1: Comme les bandelettes, là, oui.
0: Oui, exactement. Tu sais, c'est un filet, pour une anti-hernie, on va dire, oui. C'est ça. Donc, ça commence à faire réfléchir les autorités sanitaires par rapport à ça. Donc, on s'attend à ce que la phase test clinique soit très, très, très importante, justement.
1: On continuera à suivre ça. On est au début. Merci beaucoup, Chloé.
0: Merci à vous.
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0: toute l'équipe, dont Damien Gratton, qui, comme à chaque semaine, a fait une revue des discussions, des débats qui animent la communauté scientifique. Et on va commencer, Damien, avec la ménopause. Tiens, les traitements hormonaux, est-ce qu'on sera en train de passer de la crainte extrême à un excès de confiance?
1: Et dans les deux cas, ça pourrait être dommageable. C'est cette semaine, dans le British Medical Journal, c'est une chercheuse qui s'inquiète de l'évolution du discours sur ces traitements hormonaux de substitution, justement, donc des traitements qui visent à les compenser la baisse d'hormones chez les femmes au moment de la ménopause. Et cette chercheuse, elle explique qu'en quelques années, la discussion publique a évolué. On est passé de la méfiance exagérée à une démocratisation de ces traitements, ce qui est une bonne nouvelle en soi. Mais ce qu'elle redoute, c'est la banalisation des traitements. Elle prend l'exemple de la FDA qui a décidé en 2025 de retirer les avertissements sur les emballages d'hormonothérapie. C'était un peu comme les avertissements sur les paquets de cigarettes, mais dans ce cas-ci pour avertir des potentiels effets secondaires de ces thérapies. Donc la FDA reconnaissait qu'elle avait fait preuve peut-être d'un excès de prudence en mettant ces avertissements, mais dans les faits, ces médicaments peuvent bel et bien avoir des effets secondaires chez certaines femmes. Et ce que dénonce la chercheuse, c'est qu'on semble pas être vraiment capable de trouver le juste milieu dans le message qu'on envoie aux femmes. Les traitements hormonaux, ils peuvent pas être simplement classés comme sécuritaires ou non sécuritaires, selon elle.
0: Ah, c'est un spectre.
1: C'est ça, c'est un spectre, c'est pas blanc ou noir, exactement. Il y a toute une zone de gris et le risque varie selon le mode d'administration, les doses, les durées des traitements aussi. Donc, un exemple qu'elle donne, c'est une étude qui a été publiée en parallèle cette semaine, toujours dans le BMJ, qui montre que l'œstrogène oral peut augmenter dans certains cas, le risque de thrombose veineuse, d'AVC, d'infarctus, donc les effets secondaires graves, tandis que l'administration de la même hormone de substitution par voie transdermique ne présente pas les mêmes risques. Donc ça dépend vraiment du mode d'administration.
0: Depuis le temps qu'on les utilise, pourquoi est-ce qu'on manque encore de réponses claires sur ce genre de traitement?
1: Probablement, en tout cas selon cette chercheuse, parce qu'on fait une erreur de cadrage. Réduire la ménopause à une simple carence en hormones qu'il faudrait donc aller combler, c'est trop simpliste, c'est plus complexe que ça. Et la science ne permet pas actuellement d'expliquer certaines des variations individuelles à chaque femme. Pourquoi est-ce qu'il y a des symptômes qui vont varier donc d'une personne à l'autre? Pourquoi il y a certaines qui répondent très bien au traitement et d'autres pas du tout? Et pourquoi chez certaines on va avoir des effets secondaires et pas chez d'autres? Donc il faut, selon elle, cesser de chercher un effet universel de l'hormonothérapie et se concentrer sur l'hétérogénéité biologique pour aller identifier à qui peut bénéficier le traitement et qui court des risques en prenant ces traitements, au contraire. Donc, traiter la ménopause non pas comme un déficit à corriger de manière uniforme, mais comme une transition biologique individuelle à comprendre chez chaque femme.
0: Une forme de médecine de précision, mais là aussi.
1: Médecine à la carte.
0: Voilà. Autre sujet maintenant. Ça a fait les manchettes. On a parlé d'agents d'intelligence artificielle qui se seraient des guillemets échappés du laboratoire. Ils seraient sortis de leur autre guillemets bac à sable pour aller se promener sur Internet. Peut-être qu'on se pose, parce qu'on s'en est posé des questions avec tout ça, peut-être qu'on se pose pas les bonnes questions.
1: Et oui, on s'est même beaucoup interrogé sur la fin du monde. Ouais. Mais moi, je croyais que la fin du monde, c'était un peu limitant, Sophie André. Donc, on va plutôt parler de législation.
0: Faut voir plus loin.
1: En tout cas, c'est la chercheuse Heidi Klaff, qui est spécialiste en sécurité, qui signe, elle, cette semaine, une tribune à ce sujet, donc, de la législation de l'intelligence artificielle dans la revue Nature, pour dire qu'il faut arrêter donc de parler d'IA qui serait devenue autonome, vous avez mis les guillemets qu'il fallait tantôt, et d'IA qui s'évade aussi. Elle dit qu'il faut appeler un chat, et elle parle clairement de négligence humaine. Mmh. Elle prend l'exemple des agents d'IA d'OpenAI qui ont hacké la plateforme Hugging Face. On en a beaucoup parlé dans les dernières semaines. On pourrait parler cette semaine du cas en Australie. Et ce qu'elle nous dit, c'est que c'est un défaut de surveillance réseau, un manque d'étanchéité du système. Et elle prend l'exemple d'un développeur qui voudrait tester un logiciel malveillant en laboratoire. S'il laissait s'échapper ces logiciels malveillants sur Internet, ils seraient légalement responsables. Alors pourquoi les labos d'intelligence artificielle échapperaient, eux, à cette règle?
0: Oui, on l'a déjà évoqué dans votre chronique, Damien. Comment cette autrice-là propose de forcer les entreprises dont il est question à respecter des normes de sécurité qui seraient plus strictes? On va faire comment pour les forcer?
1: Mais d'abord, elle dit pas d'autorégulation.
0: Ouais, non.
1: Selon elle, c'est une illusion. Ensuite, pas tomber dans le piège de vouloir créer de nouvelles lois sur une pseudo-super-intelligence, parce que légiférer sur un concept théorique flou comme ça, ça laisse trop de failles, trop de possibilités d'échapper à la loi. Et elle propose d'utiliser ce qui existe déjà dans le nucléaire, dans l'aviation, dans la finance. Concrètement, s'il y a un outil d'IA qui est déployé, par exemple dans une installation nucléaire, dans une centrale nucléaire, il va relever d'après elle, du cadre réglementaire qui encadre les centrales nucléaires et donc qui serait soumis aux mêmes standards que n'importe quel logiciel qu'on utiliserait dans ces installations. Donc, pas besoin de créer un nouveau cadre. Mm-hmm. Ça permet aussi d'avoir des conséquences. Prends l'exemple dans ce cas-ci de la finance. Si il y a malversation en finance, la loi prévoit des sanctions. On peut retirer des licences, on peut fermer des institutions. Et il devrait en être de même pour les entreprises d'intelligence artificielle qui sont négligentes dans la sécurisation de leurs outils. Donc, sa conclusion, c'est que si l'IA est vraiment la révolution qu'on annonce, ben on peut pas laisser les entreprises s'auto-réguler parce que l'actualité nous montre clairement qu'elles font même pas le strict minimum.
0: On n'a pas fini de découdre avec tout ça et de se démêler. On s'en va aux États-Unis maintenant. Vous l'avez évoqué au tout début de l'émission. Il y a des collectivités locales là-bas qui réclament 51 milliards de dollars aux géants pétroliers. C'est comme dédommagement des conséquences d'une canicule. Mais là, est-ce qu'on peut vraiment poursuivre une pétrolière pour une canicule?
1: Et est-ce qu'on peut prouver un lien entre le pétrole et un événement météorologique bien particulier, bien local? Donc, aux États-Unis, vous le disiez, c'est des villes, des comtés, des États qui ont déposé des dizaines de poursuites contre des compagnies pétrolières à la suite, par exemple, de canicules ou d'événements extrêmes, en tout cas. Et ce mois-ci, dans The Atlantic, il y a un long article qui aborde notamment le rôle de la science dans ces poursuites judiciaires. Parce que, pour gagner, les communautés, elles doivent prouver deux liens. D'abord que la canicule, si on prend cet exemple-là, est bien attribuable aux effets des gaz à effet de serre d'origine humaine. Et ensuite, que les émissions de ces gaz à effet de serre sont imputables aux entreprises qui sont citées en cours.
0: Ouais.
1: Et pour ça, les plaignants, ils peuvent s'appuyer sur la science de l'attribution. Ouais. C'est quelque chose qu'on a déjà évoqué à l'émission aussi. La science qui évalue les probabilités qu'un événement extrême, comme une vague de chaleur, soit causée ou accentuée par les changements climatiques. Et pour certains cas, les études d'attribution, elles sont quand même formelles. Elles permettent de trancher.
0: Oui.
1: L'exemple qui est cité par The Atlantic, c'est celui du dôme de chaleur qui s'est abattu sur le comté de Multnomah en Oregon en 2021. Dans ce cas-ci, les études ont conclu que oui, il y avait un lien avec les changements climatiques.
0: Donc un espoir pour les gens qui poursuivent. Mais est-ce que les conclusions peuvent tenir devant un juge? Il faut que ça tienne jusque-là.
1: C'est là. Et c'est là le problème, parce qu'il y a une limite méthodologique quand même à la science de l'attribution qui est facile à attaquer. Il n'y a pas de deuxième Terre sans gaz à effet de serre, sans humain, donc avec laquelle
0: contrôle,
1: on pourrait se comparer.
0: Ouais.
1: Voilà, exactement. Donc la science de l'attribution, elle est basée sur des modèles, sur des analyses probabilistes. Et vous imaginez bien que les avocats des grandes pétrolières vont pointer ces limites des modèles. Pour aller analyser un événement, par exemple, il faut le définir. C'était quoi la température maximale, le nombre de jours, on a parlé de canicule, la zone géographique précise. Et selon la façon dont on définit tout ça, on peut obtenir des résultats qui varient. Donc, il y a réellement un désaccord dans la discipline ici sur l'idée d'aller en cours avec ces modèles. Et même si on attribue un événement au changement climatique, comment est-ce qu'on peut prouver que telle compagnie peut être tenue responsable? Est-ce qu'il ne faudrait pas adopter une nouvelle approche? C'est ce que nous dit The Atlantic. C'est, par exemple, la stratégie adoptée face aux cigarettiers qui pourrait servir de modèle ici. Est-ce qu'on pourrait prouver que les pétrolières, même si elles sont pas directement responsables, connaissaient les risques du dérèglement climatique dans les années 80, par exemple, et ont trompé le public depuis.
0: C'est vrai que c'est une stratégie qui a été adoptée dans le passé. On va terminer votre chronique dans un tout autre domaine.
1: Oui.
0: Et en musique.

0: C'est là qu'on voit que Damien est plus Swifty que Marie-Pierre.
1: Oui,
2: c'était là.
3: Vous reconnu Taylor Swift?
2: Ah, okay, bon.
0: Vous n'aviez pas reconnu Taylor Swift?
2: Ben, la voix, oui. Ah, mais,
1: vaguement.
2: Je suis pas à jour.
0: Et la chanson?
4: Les paroles, j'ai entendu, ça parlait de COVID-19, je suis sûr.
0: Non, c'est Patient Zero, en fait. Oui. Ouais.
4: Bon, d'accord. Proche.
0: Oui, pas loin.
1: Mais vous avez une bonne excuse. C'est une nouvelle chanson, Patient Zero, donc, qui reprend dans son titre une expression qu'on associe habituellement aux pandémies, aux épidémies, et qui désigne donc la première personne par qui serait débutée l'épidémie, la contagion. Et le New York Times en a profité pour refaire la petite histoire de ce terme de patient zéro et rappeler que c'est un concept qui est quand même maintenant largement rejeté par les épidémiologistes.
0: Ah oui, mais c'est un mythe qui a la vie dure, comme certains autres.
1: Et oui, et la figure de Smith, c'est un Québécois, Gaëtan Dugas, qui travaillait comme agent de bord aux États-Unis dans les années 70-80. Il a longtemps été considéré comme le patient zéro du sida, celui qui aurait amené la maladie aux États-Unis, en Amérique du Nord. Mais c'est un mythe, effectivement, qui est né d'une erreur de transcription, d'ailleurs. Au début des années 80, il y a des chercheurs qui tentaient de comprendre la chaîne de contamination du VIH aux États-Unis. Gaëtan Dugas, qui était malade à l'époque, participait à l'étude. Il a été identifié comme le patient O, pas zéro. O comme out of California. Et la lettre O a été confondue avec le chiffre zéro. Ça a été repris par les médias. Il y a eu un effet boule de neige. Et c'est là qu'est né ce mythe du patient zéro. Mais Dugas était totalement disculpé quelques années plus tard, en fait, quelques décennies plus tard, par l'analyse génétique. Et c'est l'occasion de rappeler que chercher à tout prix comme ça un bouc émissaire, un responsable unique, ben, ça masque la dynamique réelle des épidémies qui sont en fait plus chaotiques, plus complexes. Donc c'est une fausse piste sur laquelle on devrait peut-être pas perdre de temps maintenant, au moment où il y a de plus en plus d'émergences d'épidémies, au moment des changements climatiques. Mais peut-être qu'on peut prendre le temps un peu pour écouter plus de Taylor Swift.
0: Ah, tiens, espèce de Swiftie.

0: Renaud, on termine cette heure avec vous, avec une brève nouvelle. Il y a des chercheurs qui ont retracé l'origine des chauves-souris.
1: Ben oui, c'est une question qui dépasse beaucoup la simple curiosité des paléontologues. Et bon, quand on y pense, les chauves-souris, c'est un mammifère assez exceptionnel. Elles volent, elles se repèrent dans l'obscurité avec l'écholocalisation, elles vivent étonnamment longtemps pour leur taille, donc entre 10 et 20 ans, oui. Alors que des souris de la même taille, c'est entre 1 et 3 ans. Ils ont presque aucun cancer. Elles semblent capables de résister aux maladies extrêmement dangereuses, dont plusieurs sont dangereuses pour les humains. Oui. Donc, c'est vraiment un arsenal de super-pouvoirs. Mais pour comprendre comment elles font tout ça, il faut en savoir plus sur leur évolution. Et donc, il y a une étude qui a été publiée dans la revue Nature qui vient de revoir l'arbre généalogique de ces animaux. Il y a 130 chercheurs qui ont combiné l'analyse de fossiles avec les génomes de 103 espèces de chauves-souris vivantes aujourd'hui qui viennent de 21 grandes familles qui sont là. Et le tout, en fait, vient d'un projet qui s'appelle BAT1K, dont le but est de séquencer les génomes de toutes les espèces de chauves-souris. Et le résultat, c'est que les premières chauves-souris seraient apparues en Europe il y a 65 millions d'années, donc peu après la disparition des dinosaures. C'est un chiffre qui sonne dans nos oreilles. Et leurs ancêtres, ils auraient ensuite gagné l'Afrique, l'Asie, les Amériques et l'Australie. Et ça, c'est une conclusion qui remet en question beaucoup d'hypothèses qui plaçaient leur origine plutôt en Afrique, en Asie, en Amérique du Nord, plutôt qu'en Europe. Et bon, ça, c'est pas dans l'étude, là, mais pour moi, c'est très amusant d'imaginer que les chauves-souris ont développé une capacité de voir dans la nuit, dans la noirceur post-impact de l'astéroïde qui a mis fin à la vie des dinosaures.
0: Absolument. Hein? On aime ça quand ça va dans votre cerveau comme ça pour imaginer des choses après la science. Merci, Renaud. Merci à vous parce qu'on ne vous réentendra pas. Groupe en deuxième heure. Deuxième heure consacrée à un bar des sciences sur le jeu libre et le jeu risqué. Restez des nôtres pour ce bar des sciences qu'on vous présente tout de suite après les nouvelles.

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5: Bonjour, ici Charlotte Dubois à Sherbrooke et exceptionnellement à Trois-Rivières. Voici vos nouvelles. Tout d'abord, le producteur et ancien animateur chez Énergie Sherbrooke, Gabriel Jasmin, est l'une des quatre victimes de l'écrasement d'hélicoptère qui a eu lieu hier à Sainte-Brigitte-d'Iberville. Il était accompagné de sa belle-mère, Chantal Raymond, et de son beau-frère, Luca Perrault. Les trois résidaient à Drummondville. La pilote Suzanne Dutras a aussi perdu la vie. Sur les réseaux sociaux, la conjointe de Gabriel Jasmin, qui a perdu à la fois le père de sa fille, mais aussi sa mère et son frère, écrit qu'elle n'a pas, et je cite, « les mots pour décrire la douleur, le choc et le vide que je ressens. Trois personnes que j'aime plus que tout sont parties beaucoup trop tôt sous mes yeux. Trois personnes incroyables, trois vies précieuses, trois personnes qui ne méritaient pas de partir si tôt. » Fermeture des guillemets. Ces deux co-animateurs, Florence D'Amboise et David Brown-Godin, ont aussi rendu hommage à Gabriel Jasmin sur les réseaux sociaux en soulignant entre autres ses blagues et son rire. Les électeurs du Québec peuvent déjà se rendre aux urnes. C'est aujourd'hui que commence le vote par anticipation. Les bureaux de vote sont ouverts jusqu'à 20 heures. Étienne Perrault est allé à la rencontre d'électeurs.
6: Dans un bureau de vote du centre-ville de Montréal, il y avait environ une vingtaine de minutes d'attente ce matin. Il faut dire qu'il y a quatre fois moins de bureaux de vote qui sont ouverts que lors du jour du scrutin. Et donc, Élections Québec souligne que le temps d'attente peut être un peu plus long. On peut écouter quelques électeurs nous expliquer pourquoi ils ont choisi d'aller voter aujourd'hui.
7: C'est plus facile que je travaille pas aujourd'hui, donc c'est plus de temps pour rester dans la queue. Ouais.
8: Mon choix était déjà fait, alors je voulais... Pourquoi attendre?
9: Généralement, ça va plus vite. Aujourd'hui, ça a été un peu long, mais parce que je trouve ça très important. J'aime ça amener mon fils aussi.
6: Depuis quelques élections, le vote par anticipation gagne en popularité. En 2022, c'était plus d'1,5 million de personnes, soit près du quart des électeurs qui sont allés voter par anticipation. Et donc, ça peut être plus complexe d'organiser le vote, mais Élections Québec souligne que les bénévoles sont au rendez-vous. Il y a aussi des jeunes de 16-17 ans qui peuvent travailler dans les bureaux de vote cette année. Pour voter par anticipation, les électeurs doivent bien vérifier l'adresse qui est inscrite sur leur avis d'inscription et ils doivent avoir en main une pièce d'identité. Le vote par anticipation se poursuit demain et il est possible d'aller voter au bureau d'un directeur de scrutin jusqu'à jeudi. Ici Étienne Perrault, Radio-Canada, Montréal.
5: Et la co-porte-parole de Québec solidaire s'interroge sur la capacité du chef péquiste à accepter la critique au sein de son parti. Au cours des derniers jours, deux candidats du PQ ont semblé exprimer des dissensions avec leur chef sur les sujets de l'immigration et de la laïcité. Dans un débat régional plus tôt cette semaine, le candidat dans Sherbrooke, Gabriel Palotta, a notamment affirmé qu'un groupe de 30 à 40 candidats péquistes souhaitait voir le parti assainir le discours sur l'immigration. Il s'est ensuite rétracté en affirmant avoir inventé cette histoire. Une version des faits à laquelle ne croit pas Ruba Gazal, qui était elle-même de passage à Sherbrooke hier.
10: Clairement, il s'est fait dire par le Parti québécois de revenir sur ses paroles puis de dire qu'il a inventé cette histoire-là. Je veux dire, personne n'est dupe. Moi, la question que je pose, c'est est-ce que M. Paul Saint-Pierre Plamondon accepte la critique interne? Est-ce qu'il accepte le fait qu'à l'intérieur de son parti, il y a des gens qui ont un malaise avec son discours négatif sur l'immigration?
5: Ruba Gazal a également accusé le chef péquiste de tourner le dos à la tradition du Parti québécois d'être ouvert à l'immigration. Les sols excavés pour faire une nouvelle cellule au site d'enfouissement de Champlain en Mauricie ont été récupérés à des fins agricoles. Les terres ont été gracieusement offertes à des agriculteurs pour épaissir et enrichir les surfaces cultivables. Ils donnent jusqu'ici les résultats espérés et même davantage. L'un des agriculteurs qui en ont bénéficié constate que le rendement de sa culture de soya est nettement supérieur. Denis Couture, producteur céréalier à Sainte-Anne-de-la-Pérade.
11: Moi, je suis natif de Saint-Prosper. On est sur des sols argileux. Puis ici, il n'y en a pas. puis d'en apporter, ce n'est que bénéfique. Ça rend ces terres-là aussi riches que n'importe quelle des terres riches de Saint-Hyacinthe ou d'ailleurs. Tant qu'il va en avoir, on va les prendre aux mêmes conditions. Parce qu'au coût ce que ça coûte d'emmener ça ici, ici sur la terre, on a amorté pour 850 000 de transport pour apporter cette terre-là, que j'ai rien payé.
5: Cette pratique avait donné lieu à des plaintes adressées au ministère de l'Environnement et à la Commission de protection du territoire agricole. Les vérifications ont été faites, mais n'ont pas eu de suite. Et une douzaine de jeunes ont les deux mains dans la terre ce week-end. La Maison des jeunes Serge Forêt, en collaboration avec Rêve Nourricier, a créé une micro-forêt en plantant des centaines de végétaux dans le secteur de Rock Forest à Sherbrooke. Une façon de verdir le secteur, mais aussi de créer un sentiment d'appartenance pour ces adolescents, comme l'explique la directrice des opérations chez Rêve Nourricier, Gabrielle Rondeau-Leclerc. Elle est suivie d'un garçon qui fréquente la Maison des jeunes Serge Forêt, Benjamin Houghton.
12: À Rock-Forest, il y a beaucoup d'îlots de chaleur. Là, on est proche du boulevard Bourque. Donc, c'est un peu pour ça qu'on a choisi, en fait, cet espace-là. La Maison des jeunes avait un terrain, en fait, minéralisé, de la garnotte, là, comme on dirait en bon québécois. L'idée, c'était de venir aménager, dans le fond, cet espace-là, de créer un espace vert, un milieu de vie pour eux.
13: Ça apporte un sentiment de fierté puis d'accomplissement parce que c'est quand même un beau projet qu'on a fait. Ça fait aussi un sentiment d'appartenance. Ça nous relie encore plus à la Maison des jeunes.
5: La plantation de la microforêt a commencé hier et se poursuit aujourd'hui. Voilà, c'était vos nouvelles. Il fait présentement 16 degrés à Sherbrooke sous un ciel ensoleillé et 19 degrés à Trois-Rivières sous un ciel nuageux. Bonne journée à notre antenne.

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0: Rebonjour tout le monde, Sophie André Blondin, toujours avec vous pour cette deuxième heure de votre magazine d'actualité de culture scientifique qui, cette semaine, prend la forme d'un bar des sciences. C'est notre premier de la saison. Un bar des sciences qui s'est tenu la semaine dernière au beau milieu du Parc La Fontaine à Montréal. Et le lieu n'a pas été choisi au hasard parce qu'il est intimement lié au thème qu'on a voulu aborder. Thème qui était le suivant. Est-ce qu'il est plus risqué de laisser les enfants jouer à des jeux plus téméraires ou de les protéger parfois trop? C'est vrai que grimper à un arbre, jouer près d'un ruisseau, se chamailler avec des bâtons par exemple, dévaler une côte en vélo, monter à contresens dans une glissade, ben ce sont autant de portes ouvertes vers des genoux écorchés, quelques larmes aussi parfois. Mais en privant nos enfants de jeux qui sont libres, qui sont parfois risqués, on les prive aussi d'apprentissages qui sont précieux. Vous allez l'entendre au cours de cette prochaine heure, le jeu libre et risqué, ça contribue au développement physique, psychologique, cognitif et social de l'individu. Et apprendre dehors, loin du cadre de la salle de classe, c'est aussi un atout précieux. Il y a donc des parents, des enfants, des professeurs, des grands-parents qui se sont déplacés pour venir partager leurs histoires de jeu, pour poser aussi des questions aux quatre personnes qu'on avait invitées pour alimenter les échanges.
1: Émilie Beaulieu, pédiatre générale au Centre Mère-Enfant-Soleil du CHU de Québec.
2: Mathieu Point, professeur en éducation préscolaire et petite enfance à l'UQTR.
3: Ariane Hébert, psychologue clinicienne.
4: Jean-Philippe Ayotte-Baudet, professeur à la Faculté d'éducation de l'Université de Sherbrooke.
0: Bonsoir tout le monde et bienvenue au Robin des Bois dans le Parc La Fontaine à Montréal. Bienvenue à ce bar des sciences des années-lumière. Le lieu est tout indiqué pour réfléchir à la question qui nous occupe ce soir. Quelle est la place qu'on peut faire pour du jeu libre, pour du jeu risqué dans et extérieur dans la vie de nos enfants? Est-ce qu'il y a dans la salle des gens qui trouvent que les parents sont surprotecteurs aujourd'hui, qu'on a changé? Ah, il y a une main qui se lève ici. On peut aller voir ce que madame a à dire.
5: Louise Ayotte. Alors, ben moi, je pense qu'on les appelle les parents hélicoptères. Là, j'ai entendu ça parce que je vais souvent dans les cours d'école pour aider comme ça bénévolement. Midi, puis c'est fou comment les parents sont au-dessus de... Tu sais, je me dis, si je me ramène à il y a très, très longtemps, quand moi, j'étais jeune, ben peut-être que la différence aussi, on était 6-7 enfants. Alors, souvent, c'était soit le papa, la maman ou le grand frère ou la grande sœur qui venait à ta rescousse parce que tu t'étais peut-être blessé ou tu avais besoin de quelque chose. Alors là, la concentration, c'est quasiment du 1-1. Alors, ça change sûrement la dynamique à ce niveau-là.
0: Quelqu'un d'autre a un avis sur les parents surprotecteurs d'aujourd'hui? Oui, madame...
6: Je suis pas parent, mais je passe du temps avec mes neveux, puis je me rends compte que je ressens ce besoin-là de limiter leur exploration et tout ça, parce que moi-même, j'ai peur un peu de qu'ils se fassent mal et tout ça, mais au travers de ça, j'essaie de me parler puis de me contrôler là-dedans pour les laisser faire, justement, parce que je le sais que c'est bon pour eux, donc c'est ça.
0: Est-ce qu'il y a quelqu'un ici qui se souvient d'avoir eu une grande liberté, d'avoir fait des jeux peut-être un peu risqués dans son enfance, c'est que ça serait un petit peu différent aujourd'hui. Est-ce qu'il y a quelqu'un ici qui a envie de témoigner de comment c'était avant quand on pouvait jouer dehors comme on voulait? Ah, monsieur ici, oui.
7: Bonjour, je suis Christian Perrault. J'ai été responsable de la méthode éducative chez les Scouts du Canada pendant 8 ans. Quand j'étais scout, les trous de boue, les tyroliennes improvisées, c'était facile au-dessus du lac. Maintenant, de nos jours, on a un cahier de gestion du risque fourni par les assureurs et puis peut-être la moitié de ce qu'on faisait quand moi j'avais 9-10 ans est plus possible aujourd'hui.
0: Tiens, on a déjà un petit peu ce discours-là. C'était donc différent, c'était donc mieux avant. Est-ce que quelqu'un a cette impression-là aussi ici? Ah, il y a un enfant qui a peut-être cette impression-là. Alors, ton nom?
8: Élie McNichol.
0: Oui?
8: À l'école, il y a, je pense, que trop de règlements qui nous empêchent de faire ce qu'on voudrait faire, mais qu'on peut pas, qui est un peu risqué.

0: Alors toi, tu aimes ça quand c'est risqué?
1: Oui.
0: Qu'est-ce que tu préfères comme jeu?
1: Quand il n'y a pas d'école ou pendant la fin de semaine, je vais à l'école puis je grimpe dans les endroits que j'ai pas le droit habituellement dans les modules.
0: Ça, c'est le fun, c'est ça?
1: Oui.
0: C'est là que c'est... Il y a un autre enfant ici. Ton nom?
2: Je m'appelle Nolan.
0: Qu'est-ce que tu préfères quand tu joues, toi, quand tu joues dehors?
2: C'est grimper à tous les endroits où est-ce que je suis capable.
0: Est-ce que tu tombes des fois?
2: Des fois.
0: Est-ce que tu te fais vraiment très mal?
2: Non.
0: Ah! Tiens, tiens. Ben justement, on va aller voir si c'est si bon pour eux que ça. Je me tourne donc vers les experts et expertes qui sont avec nous dans la salle. Je commence par Émilie Beaulieu. Vous êtes pédiatre, vous, et avec d'autres pédiatres, vous en avez appelé publiquement à plus de risques dans les jeux d'enfants. Ça peut nous surprendre un peu, vous êtes censé les soigner, les enfants. Expliquez-nous.
3: Effectivement, ça peut sembler surprenant, mais c'est venu d'un constat de... Dans les dernières années, dans les dernières décennies, on a vu une augmentation monstre dans les chiffres d'obésité. On a vu beaucoup d'enfants qui sont de plus en plus sédentaires, l'augmentation des temps d'écran, avec une grande problématique de santé mentale chez nos jeunes, puis des jeunes qui sont de moins en moins actifs. Donc, ça, c'est un constat qu'on voit tous les jours en clinique. Avec des parents, on en a déjà parlé, qui sont très anxieux, qui veulent pourtant le meilleur pour leur enfant, mais qui sont très, très, très dans la protection et qui veulent absolument pas qu'il arrive rien à leur enfant. Donc, tout ça mis ensemble, ça nous a permis de découvrir qu'effectivement, de prendre des risques dans la vie, non seulement au niveau du jeu, mais aussi dans d'autres concepts, me mouiller, aller vers les autres, prendre un risque dans la socialisation, tout ça, c'est des choses qui sont peut-être un peu plus perdues. Puis ça nous a amené à mettre de l'avant l'énoncé sur le jeu risqué pour dire, ben oui, c'est important le risque dans la vie des enfants.
0: Parce que ce qu'on a peur, ce dont on a peur quand on est parent ou éducateur, c'est que les enfants se blessent. Donc, il y a des désavantages au jeu risqué. Je me tourne vers vous, Mathieu Point. Vous êtes spécialiste en éducation par la nature. Vous allez nous parler du monde préscolaire. Qu'est-ce qu'il y a de nocif à ne pas aller dehors, à ne pas jouer risqué?
4: Mais je tournerai un peu la question à l'envers. Qu'est-ce que ça apporte le jeu, en fait, aux enfants? C'est considéré comme le moteur principal du développement de l'enfant. Donc, à travers le jeu, il va se développer dans toutes les sphères de développement, que ce soit cognitif, moteur, affectif, social, langagier. Et donc, le jeu est très important de la petite enfance jusque vers 8 ans, là, tout ce qu'on appelle le développement global de l'enfant. Donc, plus on joue, plus on a d'occasion de se développer.
0: Alors, on se développe physiquement, bien sûr, mais on va comprendre qu'il y a du développement cognitif et social qui se fait aussi. Donc, avec vous, Ariane Hébert, qui est psychologue, est-ce qu'on peut faire un lien au fait qu'on remarque qu'il y a peut-être moins de jeux libres et de jeux risqués et ce qu'on remarque aussi, une certaine hausse de l'anxiété chez les jeunes?
5: En fait, l'anxiété, c'est la peur de ce qui pourrait survenir. Donc, c'est pas quand on est confronté à un danger réel, c'est quand on appréhende ce danger-là. Et la seule façon de se débarrasser de cette anxiété, c'est d'être dans l'expérimentation, dans la désensibilisation. Alors, effectivement, si on n'a pas la chance d'articuler ses actions dans le concret, dans le vrai, ben à ce moment-là, on reste dans une peur appréhensive qui est peut-être totalement fausse, évidemment, là. Donc, le fait de se mettre à risque, c'est ce qui va, au final, enlever l'anxiété. Si on n'a pas ces occasions-là, ben on a plus de chances d'être anxieux.
0: Dernière personne qui est parmi nous comme expert invité, c'est Jean-Philippe Ayotte-Baudet, qui est spécialiste en éducation en plein air. On parle à ce moment-là des enfants un petit peu plus vieux, là, primaire, peut-être secondaire. Le fait de sortir dehors, ça fait bouger. On fait des jeux aussi. Est-ce qu'on apprend mieux quand on apprend dehors?
6: Bien, à l'extérieur, on peut pas nécessairement tout apprendre, mais c'est certain que quand il y a des bonnes occasions, de bonnes opportunités à saisir pour apprendre dehors, oui, il y a des avantages. Déjà là, bien, on sait que quand on est en activité physique légère, le cerveau va être plus disponible au niveau des fonctions cognitives. Quand les jeunes aussi vont vivre des expériences signifiantes, bien, ça va les marquer davantage. Donc, souvent, ce qui se passe aussi, c'est qu'à l'école, ben les jeunes, quand ils vont dehors pour des apprentissages, par exemple, pour faire une exploration où un enseignant en première année va demander aux jeunes d'aller trouver le plus de mots avec des sons CH qui commencent par dans l'environnement, ben les jeunes sont en train de bouger puis en même temps de pratiquer des mots de vocabulaire. Par contre, des fois, ils ont l'impression qu'ils vont venir à la maison puis dire qu'ils n'ont pas vraiment travaillé parce qu'ils l'ont fait en bougeant puis en ayant du plaisir. Mais oui, on peut apprendre puis aussi avoir du plaisir. Puis puis bouger en même temps.
0: Alors, vous avez ici une idée des gens, des spécialités des gens qui peuvent répondre à vos questions. Il y a déjà une question dans la salle.
7: Je m'appelle Anne-Marie Coron. Je travaille dans une école primaire. Et ce qu'on voit depuis plusieurs années, c'est vraiment chez les petits qui arrivent, des fonctions exécutives qui sont vraiment moins fortes que ce qu'on voyait auparavant. On voit des enfants qui sont plus impulsifs, qui sont moins bons en socialisation de groupe, qui ont moins d'initiatives. Et je voulais savoir, on parle beaucoup du lien entre le jeu et éventuellement l'anxiété, mais qu'est-ce qu'il y en est? Est-ce que vous pensez que le fait que les enfants jouent moins entre de façon risquée, sans supervision d'adultes, est-ce que ça peut avoir un impact sur le développement des petits au niveau des fonctions exécutives?
0: Je tends la question à notre psychologue.
5: Effectivement, les fonctions exécutives, tu sais, quand on est les adultes ou les jeunes plus âgés, disons, la réflexion va souvent précéder l'action, alors que c'est pas le cas chez les tout-petits. Donc, la réflexion est l'action. Et c'est comme ça qu'on développe, au final, nos capacités, nos fonctions exécutives, nos capacités d'anticipation, de planification. Du côté de la socialisation, c'est le même principe, en fait. Donc, c'est dans l'interaction qu'on fait ces apprentissages-là. Et voilà, en fait, je pense que je renvoie la parole à mon collègue qui va pouvoir vous alimenter davantage.
0: Mathieu Point.
4: Mais ce que la recherche tend à montrer en termes de conséquences du jeu chez l'enfant, c'est notamment au niveau de la résolution de problèmes. Donc, c'est des enfants qui résolvent plus facilement des problèmes, qui coopèrent plus entre eux. Donc, c'est que des compétences qui sont transversales, qui aident à la vie en général, ou face à une situation où ils sont plusieurs à jouer ensemble, par exemple, à construire quelque chose, mais ils vont se questionner ensemble pour résoudre ce problème de construction, ils vont discuter ensemble, ils vont trouver des solutions, ils vont coopérer. Donc, tout est mis en place à travers le jeu sans que l'adulte ait besoin d'intervenir, en fait. Donc, entre eux, ils sont toujours dans cette zone où ils vont se développer à travers le jeu.
0: Émilie Beaulieu, pédiatre, ça vous fait réagir?
3: Oui, ça me fait réagir. On parle de jeu. Je pense qu'on parle ici de jeu libre. Donc, ce que j'ai le goût d'apporter de plus, c'est qu'on est beaucoup tourné dernièrement sur les jeux organisés. Puis, il y a tout plein de bénéfices aux jeux organisés, mais on a peut-être oublié tous les bénéfices associés aux jeux libres, comme mon collègue parlait. Donc, à travers le jeu libre, on a parfois l'impression que ce sont simplement des enfants qui se chamaillent et jouent ensemble. Mais il y a tout plein de bénéfices, là, vraiment, à les...
0: Oui, et il y a des concepts qu'il faut peut-être clarifier. Le jeu libre et le jeu risqué, là, c'est quoi la différence?
4: Mais le jeu libre, en fait, c'est un peu un pléonasme, parce que dans la définition du jeu, il y a la notion de liberté. Puis tantôt, nos experts du jeu, les enfants qui parlaient, mais ils parlaient vraiment du plaisir. Dans toutes les définitions du jeu, peu importe qui les définit, c'est toujours la notion de plaisir et liberté qui sont centrales au jeu. Et ça part d'une motivation intrinsèque de l'enfant. Donc, cette notion de liberté est vraiment importante. La notion de jeu risqué, c'est un type de jeu où il y a une certaine prise de risque qui est prise de la part de l'enfant, un risque qui est choisi par l'enfant. Donc, dans le jeu, à la base, c'est l'enfant qui choisit lui-même avec quoi il joue, avec qui il joue et comment il va le faire. Et dans
0: un jeu risqué, on s'en mêle pas comme parent, on s'en mêle pas comme éducateur.
4: Ben, il y a un rôle à jouer quand même.
0: Encadrer,
4: ben, proposer un environnement sécuritaire qui permet des défis où, justement, il va y avoir des possibilités de prise de risque dans le jeu.
0: Alors, c'est l'enfant qui choisit. Quand on parle de jeu risqué, par exemple, Émilie Beaulieu, on parle de quoi, des exemples?
3: Grimper en hauteur, c'est un exemple qui revient souvent. Ça peut être aller à très vive allure. Donc, je suis sur mon vélo, je pédale très vite ou je descends une côte à vive allure. Il peut avoir aussi là, jouer avec des éléments de la nature. Donc, souvent, on va parler à proximité de l'eau, du feu. On peut vouloir manier certains outils qui font des fois frémir certains adultes. Puis, on a aussi la notion de jeu de chamaille. Donc, vouloir se bousculer, ça fait quand même partie d'un jeu risqué là, qui est étudié
0: avec des résultats intéressants pour les gens qui sont éducateurs ou dans les écoles, parce que on a mesuré que le fait de laisser les enfants se chamailler, ça a peut-être pas les effets qu'on craint quand on leur interdit.
3: Effectivement, donc les études nous montrent que oui, il va y avoir plus d'interactions entre les enfants, mais certaines études dans les écoles primaires montraient que les enseignants ou les éducateurs percevaient moins là, de conflits, que les enfants avaient moins eu besoin de venir vers eux et qu'ils avaient dû là, s'impliquer dans une situation problématique.
0: Donc, moins d'intimidation.
3: Exactement.
0: Quand on laisse certaines rivalités s'exprimer ou en tout cas certaines chamaillades se faire. c'est qu'on a peur du risque un peu. C'est peut-être normal d'avoir peur du risque, non?
5: Bien, c'est tout à fait humain de chercher à protéger son enfant de la douleur ou du danger. En même temps, justement, là, tantôt, on parlait de parents.

0: Hélicoptère, on a un nouveau terme maintenant, c'est les parents tondeuses qui éliminent tout obstacle sur le chemin de l'enfant. Donc, voilà, c'est cette capacité à reconnaître que tout ce qui est risqué n'est pas dangereux, c'est une éducation, je crois, que les parents doivent, un concept que les parents doivent intégrer dorénavant pour les laisser librement explorer et vivre la conséquence naturelle de leurs actes sans que ce soit dramatique, comprendre qu'ils ont la capacité de rebondir quand se passe un événement malheureux et se faire confiance.
1: Malheureux, là, à quel point, là, Émilie, c'est pas grave de se casser une jambe, c'est pas grave de se râper le genou.
2: Ce qu'on veut mettre en lumière, c'est la différence entre le risque et le danger. Donc, effectivement, qu'on a fait des beaux progrès dans les dernières années là, pour venir diminuer les dangers. On a vu des diminutions là, dans les collisions de voitures, dans les noyades. Donc, il y a toutes sortes de stratégies qui sont mises en place. Mais c'est souvent pas des choses qui sont nécessairement en lien avec le jeu libre. Okay? Donc, c'est important de continuer à maintenir là, toutes ces stratégies-là. On va vouloir que les enfants aient encore leur siège d'auto, de garder des clôtures autour de la piscine. Mais tout ça, ça consiste vraiment en un environnement qui serait dangereux et non à laisser l'enfant prendre des risques. Donc, la différence entre les deux est bien importante.
1: Ça veut dire, Mathieu Point, qu'on est devenu entouré d'environnements qui sont un peu aseptisés?
3: Tout à fait. Puis, ce qu'Émilie dit, c'est importante, cette distinction entre la prise de risque et le danger. Moi j'ai toujours l'image où un risque, c'est ce que l'enfant voit et qu'il décide ou non d'affronter. Alors que le danger, c'est ce qu'il ne voit pas. Et c'est là où l'adulte doit intervenir. Effectivement, on est de plus en plus dans une société où c'est le risque zéro qui est prôné. Mm-hmm. C'est multifactoriel, on a le temps écran, dès qu'il y a un incident quelque part, tout le monde est au courant très rapidement avec l'ensemble des réseaux sociaux et des médias.
1: Et dès qu'il y a un incident, il arrive un règlement. On dirait, on n'a plus le droit d'aller sur la butte, on n'a plus le droit de marcher sur la glace.
3: Exactement. La plupart des réglementations qui sont en ce moment dans les services de garde éducatifs à l'enfance, dans les cours d'école, sont dues à un incident isolé. Et donc, on est en train de limiter la possibilité de jeu de la totalité des enfants du Québec par rapport à un incident isolé. Et moi, j'aimerais en fait qu'on retourne la situation, de se dire quel environnement on permet aux enfants pour qu'ils se développent, plutôt que de limiter les environnements dans lesquels ils jouent et où il y a de moins en moins de possibilités de se développer.
1: Il y a une question ici à ma droite.
4: Oui, j'avais une curiosité à l'époque, quand j'étais dans le mouvement scout. On avait une théorie qui disait que le plus jeune que les enfants commencent à prendre des risques, le plus sécuritaire ce sera pour eux à long terme, parce que, à 3 ans, aller vite, c'est pas très vite, mais il va apprendre à gérer ce risque-là. Puis plus vieux, graduellement, si ça se fait graduellement, on avait une hypothèse que c'était sécuritaire pour eux, en fait, de leur laisser prendre des risques le plus tôt possible pour que ce soit le plus graduel, tandis que si on le surprotégeait jusqu'à ce que ça soit impossible de le surveiller, puis là, il est rendu à 16 ans, il commence à prendre des risques, puis il n'a jamais appris à les gérer, que le danger était plus grand. Est-ce qu'il y a eu des études qui ont pu démontrer ce genre de choses?
1: Allons-y avec notre pédiatre, Émilie Beaulieu.
2: Je ne connais pas d'étude qui s'est penchée sur la question. Je pense que ce serait très important parce qu'une des hypothèses qui circulent, c'est de dire, mais qu'en est-il des adolescents actuellement qui ont vécu de plein fouet peut-être cette absence de prise de risque parce qu'on a espoir que la tendance est en train de changer. Donc, est-ce que les adolescents actuellement sont plus enclins à peut-être prendre plus de risques, d'être moins capables de gérer la prise de risque? Donc, c'est une excellente question. J'ai le goût de dire, si on se remet dans le développement de l'enfant, c'est pas quelque chose que je passe de la marche 1 à 10 en un instant. Là. C'est vraiment quelque chose de graduel. Donc, si j'ai jamais été exposé, logiquement, quand je vais commencer à être exposé à quelque chose, tranquillement, pas vite, je vais développer les capacités pour atteindre.
1: Il y a une question d'un de nos très jeunes participants ici.
5: J'aimerais savoir, ce serait quoi les principaux obstacles à la mise en place une application du jeu risqué dans les milieux scolaires?
1: Tiens, Jean-Philippe Ayotte-Baudette, vous y êtes et vous voulez justement qu'il y ait plus d'apprentissage à l'extérieur, ça inclut une partie de risque?
6: Bien, je pense qu'un des obstacles, c'est peut-être l'éducation en général des adultes. Autant, je pense, dans les milieux scolaires, le personnel, les directions, les parents. Je pense qu'un élément qui est vraiment important, c'est de continuer à en parler pour que les gens soient conscients, justement, de l'importance de ces gestes-là. Parce qu'au final, ça part pas d'une mauvaise place. Peut-être, là, c'est cette volonté-là de diminuer les risques chez les jeunes. On veut quand même le bien-être des enfants, mais je pense que les gens doivent comprendre aussi que ça peut devenir risquer de ne pas apprendre à prendre des risques avec le temps. Donc, toutes les notions des milieux scolaires ou avec les assurances, on limite de plus en plus, mais il y a de plus en plus d'organisations scolaires qui prennent en considération des écoles, puis qui sensibilisent aussi les parents et le personnel, parce que tous les adultes doivent travailler ensemble dans cette logique-là.
1: Qu'est-ce qui est plus dangereux, laisser les enfants jouer dehors risqués ou ne pas les laisser jouer dehors risqués? Vous écoutez Un bar des sciences des années-lumière enregistré au restaurant Le Robin-des-Bois, en plein cœur du Parc La Fontaine à Montréal, lieu tout indiqué pour discuter des avantages du jeu libre, du jeu risqué, de l'accès à la nature pour le développement physique et cognitif et psychologique des enfants, les méfaits aussi de la surprotection peut-être qu'on exerce parfois parents ou comme responsable des milieux de garde ou des écoles et ce qui prive les enfants donc d'apprentissage qui sont essentiels. Avec nous sur place, Émilie Beaulieu qui est psychiatre, Mathieu Point qui est spécialiste de l'éducation par la nature au préscolaire, Jean-Philippe Ayotte-Baudet qui est aussi spécialiste de l'éducation en plein air mais au milieu scolaire et Ariane Hébert, qui est psychologue, et bien sûr les gens qui sont déplacés pour discuter de la question.
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1: Et les gens commencent à avoir beaucoup de questions. Gabrielle vous tend le micro. Oui, madame, vous êtes?
8: Oui, je suis Marianne Giguère. Si vous me permettez, je voulais vous raconter une anecdote qui me paraît assez parlante. On est dans le parc La Fontaine. Puis il y a une dizaine d'années, les aires de jeux pour enfants étaient vétustes. Puis il y a eu tout un travail de la part de la Ville de Montréal pour repenser comment on va rénover nos aires de jeux pour enfants. Puis autour de la table, l'idée du jeu libre, du jeu risqué était vraiment ressortie comme importante. Primordiale. Et ce qui avait été conçu, les croquis puis la mise en commun des idées, c'était fantastique. On avait vraiment un terrain de jeu très naturel avec un cours d'eau, avec toutes sortes de choses, d'objets plus ou moins gros à manipuler, à déplacer. Puis c'est retourné sur les tables à dessin à la ville. Puis quand ils sont revenus, c'était un air de jeu assez classique avec des modules en plastique puis du pays puis pas grand-chose d'autre. Je pense que vous l'avez nommé tout à l'heure, dans les freins, on a vraiment toutes les normes qui sont pas prescriptives, mais que les professionnels engagés dans les villes, là où les enfants ont nulle part d'autre pour aller jouer, ils sont pas capables d'aller plus loin. Puis il y a un frein là, malgré que toute la connaissance est là puis est prise en compte.
1: Et le fait d'avoir ces environnements hyper standardisés où les barreaux sont toujours à la même hauteur, les surfaces sont toujours les mêmes, on y perd aussi dans les apprentissages, non, M. Point?
3: Bien, ça donne moins d'opportunités d'apprentissage chez les enfants parce que c'est des aires de jeu qui sont moins attrayantes. On parle quand on parle d'affordance, c'est ce que l'environnement physique invite à faire chez les enfants, en fait, en termes d'action. Et quand un environnement a peu d'affordance, ça limite les possibilités de jeu chez les enfants. Pour avoir suivi des groupes de parents dans les écoles qui repensaient les aires de jeu, il faut que ce soit beau, il faut que ce soit attrayant pour l'adulte, il ne faut pas que ce soit désorganisé. Mais une aire de jeu d'enfant, un environnement de jeu, c'est un peu le bazar la plupart du temps parce qu'il y a du matériel partout, c'est eux qui le transforment et à l'œil de l'adulte, c'est pas forcément beau, mais c'est intéressant pour les enfants. Donc il faut des fois distinguer ce qu'on veut nous en tant qu'adultes voir pour les enfants et ce que eux veulent effectivement pour jouer.
1: Jean-Philippe Ayotte-Baudet.
6: Oui, une des démarches aussi qu'on voit dans certaines écoles, pour faire un lien là, avec ce que Mathieu dit, c'est que il y a de plus en plus là d'écoles qui vont réaménager les cours. Oui. Et je pense qu'une pratique qui est vraiment intéressante, c'est que souvent on va consulter des parties prenantes. Mais j'ai vu des écoles justement où on a consulté les jeunes, où on leur a présenté des plans, puis où on a vraiment intégré leurs idées dans la cour qui a été refaite. Donc, je pense que dans les pratiques intéressantes, justement, pour casser la vision des adultes, c'est en tout cas un conseil que je donne là, d'impliquer ces parties prenantes-là, qui sont les jeunes, les personnes qui vont l'utiliser ça. Là.
1: Oui, pendant la récréation, mais est-ce que c'est aussi plus attrayant pour les professeurs qui sont plus tentés de sortir dehors? Parce que apprendre dehors, en jouant, mais en tout cas en étant en contact avec quelque chose qui est plus ludique qu'une chaise et un pupitre, c'est aussi ce sur quoi vous travaillez.
6: Oui, puis ça dépend vraiment à tous les âges. Donc, à quel moment est-ce qu'on va apprendre pour sortir? Mais nous, justement, on a un nouveau cours à l'Université de Sherbrooke qui s'adresse aux futurs enseignants, enseignantes, aux préscolaires, primaires. Puis on s'est donné pour mission d'utiliser à peu près aucun matériel supplémentaire pour montrer justement à quel point bien, on peut faire avec ce qui existe déjà. Si on veut juste apprendre des petits apprentissages là, de base en mathématiques, du dénombrement, du classement, bien, les jeunes, là, donner leur des bâtons, des roches, là, il n'y a pas de problème.

0: enfants plus en nature et en milieu urbain, un autre obstacle qu'on rencontre souvent, c'est l'opposition entre, bon, mettons, nous, on essaie d'envoyer les enfants grimper dans les arbres, manipuler du matériel naturel, et ben, le désir de maintenir les environnements naturels en bon état. Donc, les enfants n'ont pas le droit de sortir des sentiers, n'ont pas le droit de ramasser des choses par terre. Comment on pourrait, d'après vous, trouver un équilibre entre les deux opposés?
1: Est-ce qu'il y a des réponses à ça du côté de Mathieu Point ou du côté de Jean-Philippe Ayotte-Baudet?
2: Je ouais. pense à certaines pratiques qui se font où, en fait, on accepte qu'effectivement, il y a des impacts sur l'environnement naturel quand on amène un groupe d'enfants, un groupe d'ados en contact avec cet environnement naturel. Mais les recherches tendent à montrer que ces relations qui sont en train de se créer entre l'enfant et le milieu, ça va faire des adultes qui vont plus être conscientisés et mieux protéger l'environnement par la suite. Donc, c'est un petit désastre à petite échelle, mais qui va permettre d'éviter un gros désastre éventuellement plus tard. Donc, il faut quand même permettre cette relation entre l'enfant et la nature qui va apporter beaucoup dans les deux sens.
1: Il n'y a pas que la nature et la forêt, c'est-à-dire aller dehors, bouger dehors. Jean-Philippe Ayotte-Baudet, même dans un cadre d'éducation, ça n'a pas besoin d'une forêt nécessairement ou d'une rivière.
3: Oui, donc fréquenter ou protéger, c'est une grande question qu'on peut traiter avec les jeunes justement avant de sortir pour les conscientiser à leurs gestes. Puis, ben la belle chose, c'est qu'il y aura toujours des arbres, des insectes, des oiseaux, plein d'éléments de la nature, qu'on soit en milieu urbain ou en milieu plus naturalisé. Donc, il faut essayer de saisir ces opportunités-là. Mais c'est certain que si on a une talle de fleurs puis que les jeunes s'amusent à arracher 75 des 100 fleurs pour faire des bouquets, je pense qu'il faut toujours regarder c'est quoi la juste mesure. Mais il ne faut jamais hésiter d'inclure les jeunes dans ces réflexions-là. Puis ça participe à l'éducation. Ce n'est pas juste leur dire des consignes, mais ça participe à leur éducation. Puis je suis tout à fait d'accord avec Mathieu. On parle souvent des problèmes de la planète, de l'environnement, puis on aborde les jeunes justement avec des problèmes. Puis on leur génère souvent, je pense, beaucoup plus d'anxiété que d'autres choses, alors qu'on voit que ben, ce qui fonctionne le mieux, ce n'est pas de leur parler des problèmes dans les bas âges, mais c'est les apprendre juste à aimer, apprécier la nature, puis c'est le facteur, le premier là, des actions pro-environnementales. Donc, il y a des liens à faire, en tout cas, avec ça aussi.
1: Ça ressemble à quoi, l'éducation en plein air, là, dans une classe en plein air? Est-ce que tout le monde part avec son petit filet, puis c'est pour attraper des papillons? Comment ça se passe?
3: Bien, ça dépend toujours de ce qu'on veut travailler, mais je vais donner un exemple très simple, d'accord? Il y a plein de plantes qu'on pourrait appeler des mauvaises herbes, d'accord? Donc, on pourrait très bien prendre des craies en milieu urbain, puis entourer des plantes, les identifier au sol, puis faire des actes d'éducation, mais en même temps, bien, si on a à travailler les parties d'une plante en classe, c'est vraiment beau, là, identifier la tige, la feuille, les fleurs dans un cahier d'activité, mais c'est vraiment plus intéressant d'aller regarder des plantes urbaines, puis d'essayer de voir, ah, ben c'est drôle, cette plante-là, ben la tige n'est pas à la même place, les feuilles, etc. Puis on se rend compte que c'est vraiment pas uniforme pour toutes les plantes. Puis là, ben quand on arrive, puis qu'on fait ça, puis qu'on observe, ben les jeunes arrivent souvent avec beaucoup de questions, puis des intérêts. Les jeunes, je sais pas pourquoi, mais les jeunes adorent le lichen en ville. Les jeunes adorent les champignons. Ce sont des sujets de l'heure pour les gens qui sortent dehors. Puis les enseignants penseraient pas à ça, mais t'as une classe de cinquième année qui se met à juste triper sur le lichen puis vouloir en savoir plus. Ben, on saisit ces opportunités-là. Donc, c'est aussi de pas tout prévoir, mais de se laisser imprégner par ce que les jeunes vont vraiment nous montrer. Puis là, ben, on peut ramener ça en classe puis justement profiter de cet intérêt-là pour continuer à l'intérieur.
1: Je vais à monsieur qui a une question ici.
4: Bonsoir, mon nom est Jean Roux. J'ai entraîné des équipes dans différents sports pendant des années. Dans mon environnement, les parents, le souci de l'éducation, de développement est très, très, très important. Et aujourd'hui, là, vous irez voir le samedi, la quantité d'enfants de 6 mois qui jouent dans un carré de sable avec d'autres enfants de 6 mois et qui goûtent le sable. Et vous irez voir dans les piscines des gens très compétents qui donnent des cours de natation aux enfants de 6 mois. Encore, je dirais à propos des pistes de pompage pour les vélos, ben, avant 10 heures, le dimanche matin, ils prennent des enfants de moins de 4 ans. Donc, il faut voir tous les parents qui amènent leur enfant 2 ans et demi. Et c'est dangereux, hein? Mais dans leur tête, il y a des spécialistes qui sont capables de non seulement leur donner des compétences, ils espèrent gérer le risque et puis leur faire développer des compétences. Et ça, c'est une priorité pour eux. Fantastique.

0: C'est fantastique, mais en même temps, ce souci d'une compétence très précise au dépend d'une compétence plus générale. Alors, je pense par exemple à la compétence de nager à 6 mois versus celle de se chamailler puis de manger du sable dans un carré de sable. Ça a des conséquences aussi, n'est-ce pas?
1: Oui, ben en fait, un des plus grands obstacles au jeu libre, c'est notamment le manque de temps. Parce que dans les familles, on est beaucoup dans un horaire serré et on ne laisse pas, ne serait-ce que, par exemple, le développement de l'autonomie, le s'habiller seul, lasser ses souliers, ben on n'a pas le temps parce qu'on est pressé le matin. Et puis, on revient après le service de garde, on fait les devoirs et hop, hop, hop, au lit. Donc, laisser les enfants la liberté d'aller jouer dehors, d'aller jouer, de faire du jeu libre dans nos horaires de fou, c'est difficile. Fait que ça, c'est un obstacle principal. D'autre part, comme je disais, les parents sont eux-mêmes anxieux, donc prévoient, essaient d'anticiper tout ce qui pourrait arriver puis éviter ça à leur enfant, n'est-ce pas?
0: Ils pensent la tondeuse.
1: Ils pensent la tondeuse, donc ils cherchent à éviter les obstacles. Et puis, ben tout ça fait en sorte aussi, on a beaucoup d'activités de remplacement qu'on n'avait pas, notamment les écrans. Les écrans, c'est une activité de remplacement. Les parents, on dit quand je l'envoie dehors, ben il tourne en rond, il sait pas quoi faire. Il a pas développé cette capacité-là de jouer seul. Il se tourne toujours vers l'écran. Alors ça, c'est tous des éléments qui font en sorte, en fait, qu'on a moins de jeux libres. Et puis, ça reste que c'est une compétence qui se développe. Un peu comme disait monsieur tantôt, si on joue de façon libre et on prend des risques jeunes, ben c'est une courbe d'apprentissage. On va en prendre de plus en plus et ça va être d'autant plus intéressant.
0: Mais il y a bien des choses à dire au sujet de l'ennui. Hein? Le fait de s'ennuyer, ou Jean-Philippe Payette-Baudet, c'est important. On apprend quand on s'ennuie.
2: Oui, tout à fait. Puis ben, je pense qu'il faut se mettre parfois dans la peau des enfants comme adultes, puis le faire aussi. Je pense qu'il y a eu beaucoup de transformations dans la société, puis c'est important qu'on parle de ces choses-là parce que tout le monde est de bonne foi auprès des enfants. Puis je pense qu'en s'éduquant collectivement comme ça, ça y participe. Dans un cours qu'on donne, on a demandé justement la semaine dernière aux futurs enseignants enseignantes juste d'être 15 minutes assis en silence dans un boisé. Et là, on a eu vraiment des réactions contrastées, autant ça part d'une étudiante qui nous disait « j'aurais pris 15 minutes de plus », d'un autre étudiant qui dit « écoute, il va se reconnaître, puis avec plein d'amour, là, j'adore mes étudiants », mais il me disait « moi, après 3 minutes, je kickais des roches, puis je savais plus quoi faire ». Donc, je me dis, ben vraiment, même au niveau du personnel enseignant, ce sont des gens qui ont vécu leur enfance il y a pas si longtemps. Ben comme adulte, il faut aussi apprendre à avoir du temps libre puis pas toujours l'occuper parce qu'on occupe les enfants. Mais si nous-mêmes les adultes, on n'est pas capable de prendre un temps où il se passe rien, juste se poser, comment voulons-nous par la suite pouvoir transmettre ça aux enfants?
0: Mathieu Point.
3: Puis la notion de temps accordé au jeu, elle est très, très importante, comme on disait. Actuellement, la recherche tend à démontrer que ça prend minimalement 45 à 60 minutes consécutives, non interrompues, pour le jeu de l'enfant, pour qu'il soit porteur de développement et d'apprentissage. C'est-à-dire que l'enfant, il a besoin d'un temps pour savoir à quoi il veut jouer, intégrer le jeu, le complexifier et le terminer. Et éventuellement changer de jeu. Alors que quand on a des périodes de jeu qui sont beaucoup plus courtes, comme 15 minutes, ben l'enfant, il a à peine eu le temps de s'ennuyer puis d'être créatif pour trouver ce qu'il veut faire, que c'est déjà terminé. Donc cette notion de temps-là, elle est hyper importante et il faut trouver en fait dans nos planifications quotidiennes le temps nécessaire aux enfants. Et ça, c'est compliqué chez les parents et c'est aussi compliqué en milieu éducatif où on doit repenser la journée autour du jeu pour permettre ces périodes de jeu-là. Le programme d'éducation préscolaire qui a changé il y a 5 ans, il impose maintenant 2 périodes par jour minimalement de 45 à 60 minutes. Et on reconnaît cette importance-là, mais c'est très difficile de le mettre en pratique.
0: En application. Il y a beaucoup de questions ici. Oui, derrière.
4: Dominique, ma question ou ma réflexion, c'est j'ai élevé 3 enfants. La première, elle a eu la chance de faire 3 camps. Elle est partie pendant 3 jours avec toute son école. En plein air, à découvrir, oui, les lichens, oui, les champignons, mais à monter dans une petite barque et puis avec une petite pagaie à 6 ans. À 8 ans, elle est allée à la mer. À 12 ans, elle est allée à la montagne. Moi, j'étais pas riche. J'ai quasiment rien payé. J'arrive au Québec, j'ai 2 enfants, aucun des deux, dans le cadre du système scolaire, n'a pu bénéficier d'une activité où, avec l'enseignant, accompagné d'une personne

0: plus expert, je dirais, pour la montagne, part avec toute sa classe pendant un certain laps de temps et fait en sorte que l'enfant profite de son environnement. Si on pouvait travailler pour que le milieu de l'enseignement intègre le fait que il faut que l'enfant aille dans la nature pour apprendre. Il le faut, c'est un impératif.
1: On a deux personnes ici qui sont en tout cas dans le milieu de l'éducation sur justement l'éducation via la nature. Mathieu Point.
2: Ce qu'on fait actuellement, puis il y a beaucoup de choses qui se font au Québec et des belles choses par rapport à ça, notamment dans les universités où on forme de plus en plus les futures enseignantes et enseignants à avoir dans leur coffre à outils de pédagogue cet aspect d'éducation par la nature, d'éducation en plein air. Ça commence à l'université où les futurs enseignants vivent certains cours, que ce soit en didactique des maths, en didactique de l'univers social, en pédagogie ou autre, l'éducation par la nature, pour qu'ils puissent leur mettre en place après avec les élèves. Donc on essaye de transformer un peu ces pratiques-là, mais c'est toujours des vagues, un petit peu de mode dans l'éducation, où là il y a eu dans les dernières années beaucoup d'emphase sur les activités à caractère plus cognitif, où on veut apprendre rapidement à nos enfants à lire, compter, écrire, etc., où on avait un peu délaissé les compétences transversales. Et là, de plus en plus, on essaye de ramener ça dans le cœur de l'éducation, et notamment par l'éducation par la nature. Donc il y a beaucoup d'enseignants qui tente maintenant de mettre en place des pratiques d'éducation par nature dans les écoles au Québec.
1: Il y avait d'autres questions dans la salle ici. Oui, madame.
3: Oui, on a touché un peu sur le sujet tantôt. Je voulais savoir, en tant qu'adulte, c'est quoi les comportements qu'on pourrait adopter pour favoriser ou encourager le jeu risqué ou le jeu libre avec les enfants?
1: Je me tourne vers vous, Ariane, parce que, bon, comme psychologue, ne serait-ce que dans les mots qu'on utilise, il y a une piste de solution.
4: Oui, en fait, l'idée, c'est de ne pas crier au loup dès qu'on perçoit un léger danger. J'ai envie de vous dire, se gérer aussi, en tant qu'adulte, être capable de reconnaître qu'on est en train de parler de sa propre anxiété. Et puis, les enfants apprennent aussi beaucoup par imitation. Donc, si nous-mêmes, on est capable de faire preuve de confiance, d'aller de l'avant, prendre des risques, ça ouvre la voie, n'est-ce pas? Fait que ça, ce sont des bonnes stratégies, en fait, en tant qu'adulte, là. Reconnaître qu'est-ce qui est nos limites et qu'est-ce qu'on est en train de montrer.
1: Est-ce que nos mots disent aux enfants, quand on n'arrête pas de dire « fais pas ça, tu vas te faire mal »,« ne grimpe pas là, tu vas te faire mal », on est en train de dire à l'enfant « t'as pas les compétences pour
4: t'en tirer ». On est en train de dire, mais aussi on est en train de prédire ce qui n'arrivera peut-être pas. Alors, plutôt que de dire « fais pas ça, tu vas te faire mal », déjà en posant la question « est-ce que tu crois que tu pourrais te faire mal ?», c'est déjà une tournure un petit peu moins anxiogène. Et aussi, c'est de solliciter sa propre évaluation. Qu'est-ce que tu penses qui pourrait arriver dans telle ou telle circonstance si tu prends telle ou telle action? Ça aussi, ça donne confiance à l'enfant.
1: Si on grimpe un arbre, par exemple, et on trouve qu'il commence à grimper un peu haut, on peut lui demander, as-tu une stratégie pour descendre?
4: Excellente réplique.
1: Oui, une autre question.
5: Oui, en fait, je vais rebondir sur cette question, mais est-ce que vous avez des propositions concrètes? Par exemple, on sait que demain matin, les parents vont pas devenir hyper relax puis envoyer leurs enfants tout seuls au parc avec une bande d'amis pour jouer. Est-ce que vous avez réfléchi à certaines structures ou certaines façons de faire qui pourraient justement inciter les parents à avoir plus confiance, à laisser les enfants partir seuls, jouer entre eux, sans avoir toujours la supervision 1-1 qu'on a en ce moment?
1: Mais tiens, l'Association pédiatrique canadienne qui demandait plus de jeux risqués. J'imagine qu'en le demandant, on pense aussi aux parents, comment les aider.
6: Oui, mais je pense que d'ouvrir la discussion comme on le fait là, ça permet d'ouvrir les discussions aussi dans les familles, dans le voisinage, pour voir comment on peut faire pour justement s'organiser. Puis plutôt que d'aller tout le monde, chacun un parent, un enfant, est-ce qu'on commence par un parent qui va aller superviser là de loin un groupe de plusieurs enfants? Je vois de plus en plus là que des parents qui ne veulent pas que leur enfant ait un téléphone cellulaire, donc qui utilisent d'autres technologies. Est-ce qu'il pourrait avoir une montre, quelque chose qui fait en sorte que on est capable un peu de communiquer. Donc, je pense qu'il y a de plus en plus de choses qui se font à force d'en parler.
1: Le fait, c'est d'en parler. Et dans le monde scolaire, Jean-Philippe Payot-Beautet, est-ce que justement, il y a des choses concrètes qu'on peut offrir, des arguments? Puis je pense que nos très jeunes enfants ici, là, des jeunes enfants, sont en train de prendre des notes parce qu'ils ne veulent pas convaincre leurs parents, mais plus leurs éducateurs de leur laisser jouer un petit peu plus librement dans la cour.
7: Bien, je pense que au Québec, il y a vraiment des pas beaucoup qui ont été franchis. Là, je pense que tout n'est pas à faire. Là, il y a beaucoup de travail qui a déjà été fait. On a l'occasion d'aller dans des congrès scientifiques.

0: À l'international, il y a beaucoup de gens qui regardent le Québec. Souvent, on va dire, on va regarder ce qui se passe en Scandinavie, mais on regarde beaucoup ce qui se passe au Québec. Donc, parfois, je trouve qu'on est un petit peu dur envers nous-mêmes d'avoir ce dialogue-là. C'est quelque chose de très sain. Et je dirais qu'il y a beaucoup d'écoles et aussi de plus en plus de centres de services scolaires qui vont mettre de l'avant dans leur plan éducatif, vraiment, là, des visées qui vont dans ce sens-là. Et un autre élément crucial, il y a beaucoup de régions administratives où la santé publique va travailler directement en partenariat avec les centres de services scolaires. Donc, on a beaucoup de gens là, avec qui on travaille, qui ont ça, je pense, admettons, à Laval, où il y a un travail très fort là, entre le centre de services scolaires et la santé publique. Donc, je pense qu'il faut essayer d'aller cogner à des portes avec le monde municipal, mais il y a déjà beaucoup de choses qui existent, puis peut-être aller se trouver des amis qui vont nous conseiller dans d'autres régions, d'autres milieux.
1: Des alliés un peu partout. On va aller à la prochaine question, mais il y a une réaction de Mathieu Point.
2: Pour avoir accompagné certaines équipes écoles, mais c'est de réfléchir aussi à la réglementation qu'il y a dans ces cours d'école. Souvent, quand elles sont écrites, il y a une dizaine, quinzaine de règles. Mais quand on parle aux enseignantes, aux éducatrices qui sont sur la cour d'école, ben, il y a plus de règles qui sont non dites, non écrites, et où il y a, c'est interdit de monter sur la glissade, c'est interdit de grimper sur le module de jeu. C'est de réfléchir à ces règles-là collectivement pour dire, mais pourquoi elle est en place? Est-ce que c'est par rapport à mon confort à moi en tant qu'adulte ou c'est par rapport à l'enfant et à un danger qui est associé? Et plus on travaille ça, plus on arrive à réduire le nombre de règles. Dans certaines écoles, on est rendu à 3 règles.
1: Oh!
2: Oui. Je prends soin de moi, je prends soin des autres et je prends soin de l'environnement. Ce qui fait qu'on n'est plus en train d'interdire à l'enfant de faire des actions, mais on est dans une autre posture, on vient le conscientiser de ses actions, un petit peu comme on parlait tantôt, où on va accompagner l'enfant en disant « As-tu remarqué qu'aujourd'hui les roches étaient glissantes ? As-tu remarqué que la branche n'était pas solide pour grimper sur cet arbre-là ?» Et donc c'est l'enfant qui prend la décision après de faire ou non l'action, mais en connaissance des causes.
1: Et puis, en fait, je pense que les statistiques le montrent. Grimper un arbre, on se blesse moins qu'avec d'autres sports, par exemple.
3: Effectivement. Donc, les études, les données nous montrent que grimper un arbre, souvent, les enfants, ils vont être capables quand même de reconnaître leurs limites puis de redescendre. Donc, on a beaucoup plus peur là, de la prédiction de ce qui pourrait se passer, de ce qui arrive réellement, versus tous les autres risques qu'on accepte là, que les enfants prennent, notamment dans tous les sports organisés, toutes les blessures qu'on voit là aux urgences, les entorses, les fractures, c'est des blessures qu'on accepte parce qu'on reconnaît tous les bénéfices qui viennent avec la pratique du sport. Donc, il faut être capable de voir comment on peut faire ça pour le jeu libre également.
1: Il y a une question ici en arrière.
4: Oui, bien, un des éléments de ce qui se fait en plein air, moi, je me souviens d'avoir vu une émission où je crois que l'enseignante travaillait sur des aspects mathématiques. Et je voyais les jeunes qui devaient mesurer des cordes, faire des cabanes ou quoi que ce soit. Et tout l'aspect, il y a l'aspect pédagogique aussi, là. Mais la plus-value que je voyais aussi, c'est sur l'aspect psychologique. Parce que un enfant qui est en classe, qui est pas aussi rapide pour toutes sortes de raisons, et pas nécessairement moins intelligent, mais bon, les autres ont fini. Moi, je me souviens du stress que ça causait quand t'es pas dans les premiers, à avoir terminé ou quoi que ce soit. Là, ce qu'on voyait, c'était la solidarité des plus rapides. Que ce soit bien fait ou mal fait, c'était pas jugé encore par l'enseignante, mais il allait tout de suite prêter main forte aux autres. Là, c'est tellement beau ce que ça générait. Alors, les risques aussi, ils sont sur cet aspect-là, psychologique ou social.
1: Absolument, voilà. Parce qu'on apprend, Jean-Philippe Ayotte-Beautet, puis on n'a pas nécessairement besoin de construire une cabane en histoire. Si on veut faire une ligne du temps, on peut faire ça sur un papier puis un crayon ou sur un mur de l'école, mais on peut aussi utiliser l'environnement extérieur.
0: Oui, puis j'aurais envie d'ajouter dans la discussion, ben les jeunes, on entend beaucoup parler de jeunes hyperactifs et il y a beaucoup de jeunes qui ont des besoins différents, diversifiés dans les classes et qui ont juste besoin souvent de mobiliser leur énergie, de bouger. Et souvent, ce qu'on va voir en plein air, c'est que il y a des enseignants qui vont avoir peur de sortir parce qu'ils se disent, ben cet enfant-là dérange en classe, je vais avoir de la difficulté. Puis ce qui se passe souvent, c'est l'inverse. Les jeunes, justement, qui peuvent bouger dehors, ben ils vont devenir des leaders positifs, puis les dynamiques sociales vont se changer. Donc, je pense que de juste donner l'occasion aux jeunes de pouvoir bouger dehors tout en apprenant avec différentes situations d'apprentissage, ben on vient valoriser des jeunes qui ne le sont pas toujours quand on leur demande de rester assis et d'écouter tout simplement.
1: On va commencer tranquillement à se diriger vers la fin de l'émission avec des messages à apporter à la maison, des constatations, des conseils, par exemple. Émilie Beaulieu, pédiatre, est-ce qu'on est mieux outillé? Est-ce que depuis que vous avez publié, par exemple, cette lettre ouverte pour demander plus de jeux risqués, vous voyez les plaques bouger un peu?
3: on voit les mentalités changer, je dirais, beaucoup chez les parents. Je trouve, en clinique, les parents sont de plus en plus ouverts. Je trouve qu'on a encore beaucoup de travail à faire, notamment dans tout ce qui est organisationnel ou la peur là, des assureurs, tout ça est peut-être plus encore un problème, mais on voit qu'on va de l'avant. Si on résume, dans le fond, on a parlé qu'il fallait donner du temps à nos enfants. Il faut leur donner aussi la liberté, donc repenser aux règles qu'on met en place, mais aussi leur donner l'espace de le faire. Donc comment, oui, dans les cours d'école, mais à la maison, comment je peux réorganiser ma cour? Ça n'a pas besoin d'être... Je n'ai pas besoin du module de jeu à 3 000 $ du Costco pour que mon enfant soit heureux. Comment je peux mettre du matériel, un peu de nature, une plante en pot, simplement, pour lui permettre d'explorer. Avec ça, on a souvent une recette gagnante.
5: Des bâtons, un pneu... quelque
3: exact.
5: Chose
3: des roches.
5: Des roches. Ben oui. Pourquoi pas? Je me tourne vers vous maintenant, Ariane Hébert, psychologue, parce que on l'a dit, puis on a parlé justement du temps qu'il faut laisser aux enfants. Je sais que j'en reviens beaucoup avec l'anxiété à vous, mais c'est parce qu'il y a vraiment ce lien-là entre les compétences qu'on n'acquiert pas, la journée qu'on a quand elle est très, très, très serrée comme enfant, et l'anxiété qu'on commence à vivre, par exemple, quand on se couche. Et c'est souvent là que les parents commencent à remarquer qu'il y a de l'anxiété chez les enfants. C'est le soir, ils ont de la misère à s'endormir. Il y a un lien peut-être avec la façon dont ils ont réussi ou pas à jouer librement dans la journée.
6: Effectivement, en fait, les parents qui me rapportent que l'enfant devient anxieux au moment du coucher, je les invite toujours à observer la journée de l'enfant. Est-ce que l'enfant a eu le temps d'être dans sa tête? Et si la réponse est non, ben le moment du coucher devient l'occasion justement d'être dans sa tête, de réfléchir et là peut-être d'avoir des pensées anxieuses ou à tout le moins de redéfiler sa journée et de questionner et de retravailler tout ça dans son esprit là. Pour encore une fois, en guise de conclusion, moi le meilleur conseil que je donne aux parents, je crois, c'est de dire, posez-vous la question, est-ce que la conséquence de ce que l'enfant est en train de faire risque d'être déplaisante ou dangereuse? Si c'est un déplaisir, on y va à fond. C'est vrai, on doit apprendre à faire avec les cailloux que le chemin nous offre, là, les embûches dans la vie, et puis les déceptions, et puis les frustrations. Si c'est dangereux, ben on peut intervenir. Là, on n'est pas dans le même registre, mais le fait de justement expérimenter, être déçu, ça fonctionne pas comme je voulais, je me suis peut-être un peu blessée, ou c'est complètement à l'opposé de ce que je cherchais à créer, c'est ça qui crée une certaine confiance en sa capacité à rebondir, peu importe ce qui arrive. Et c'est là que diminue l'anxiété.
5: Et là, comme parents, parce qu'on a interpellé les parents par rapport, par exemple, aux éducateurs, comme parents, c'est d'étendre cette réflexion-là jusqu'à les autres personnes qui s'occupent de nos enfants. Si mon enfant revient avec une éraflure ou un peu échevelé, ébranlé, il faut aussi que ça fasse partie de ce qu'on accepte.
6: Vous l'avez dit.
5: Jean-Philippe Ayotte-Baudette, on se dirige vers la fin. Vous travaillez, ça fait des années, à amener plus d'extérieur dans l'enseignement. Ça fait partie aussi de cette idée-là de jouer, d'avoir une certaine liberté, parce qu'enseigner en plein air, c'est pas toujours encadré. Dans la liberté, on peut aussi apprendre, puis ça se mesure, les apprentissages.
0: Oui, puis en fait, ben c'est ça qui est intéressant, c'est que quand on va offrir des situations d'apprentissage encadrées, mais avec plus de liberté, parce que souvent, c'est ce qu'on fait à l'extérieur, on va donner une part de contrôle un peu plus aux jeunes. Ça veut pas dire qu'on perd de vue nos intentions d'apprentissage, mais ce qu'on a vu dans des recherches, c'est que quand on donne aux jeunes la possibilité de faire un petit peu plus de choix puis d'être plus actifs, ils vont être plus intéressés par rapport aux apprentissages qu'ils vont faire. Donc, je pense que s'il y a une chose à retenir, c'est pourquoi on parle de tout ça ce soir. Ben, au final, c'est pour les enfants, c'est pour les jeunes. Puis, ben, je pense que tout ça dont on parle aussi, les comportements ou nos réactions, parfois qui seraient peut-être plus à laisser de côté, ben, ça part toujours d'une bonne place. Mais au final, ben, tout ce dont on parle, laisser plus de décisions à prendre aux jeunes, puis qu'ils soient plus en action. Leur donner plus d'autonomie, je pense qu'au final, c'est vraiment pour leur bien-être qu'on fait tout ça.
5: Laisser les enfants jouer, Mathieu Point, il y a des pays où on a même décidé de reporter l'entrée à l'école pour qu'ils jouent encore plus longtemps.
2: Ben oui, parce qu'on a fait le constat que c'est l'entrée à l'école qui arrêtait le jeu chez les enfants, malheureusement, dans ces pays-là. Donc, on a décidé de reporter l'entrée à l'école pour tous les bénéfices que le jeu apporte, en fait, de 0 à 7, 8 ans. Moi, ce que j'aimerais dire en mot de conclusion, c'est que pour chaque adulte, qu'il soit parent, éducateur, enseignant, ce qu'on veut, c'est le bien de nos enfants. C'est qu'ils se développent, c'est qu'ils apprennent. Le meilleur moyen de s'en rendre compte, c'est de les observer en train de jouer. Donc, c'est nous aussi, en tant qu'adultes, de prendre le temps d'observer les enfants jouer dans des environnements riches en opportunités de jeu. Et les meilleurs, c'est à l'extérieur, avec de la nature. Donc, prenez le temps de passer du temps avec eux, sans être impliqué forcément dans le jeu, mais de les observer. Et vous allez apprendre énormément. Je pense que c'est Platon qui disait, on apprend plus sur une personne en une heure de jeu qu'en une année de conversation. Donc, observez vos enfants.
5: Quelle belle conclusion pour ce bar des sciences sur le jeu. Merci beaucoup. Merci, Platon. Et merci, Monsieur Point.
2: À vérifier.
5: Non, d'accord, d'accord. Un bon journaliste, on ira vérifier. Merci à tout le monde d'être venu ici au Robin des Bois pour ce bar des sciences des années-lumière. Ça a été un plaisir de réfléchir à voix haute avec vous.
7: Bar des sciences qui se terminait avec une citation de Platon, rien de moins. Et notre invité avait tout à fait raison d'induire un petit bémol sur la source de la citation, parce que vérification en fait, non, ces mots exacts n'apparaissent pas dans les écrits de Platon. C'est une erreur d'attribution très, très fréquente, très répandue. D'après ce que j'ai pu trouver, l'idée originale, cette phrase-là, elle vient du prêtre et écrivain irlandais Richard Lingard, et c'est en 1670, en disant, si vous voulez lire le caractère d'un homme, regardez-le jouer, vous en apprendrez alors plus sur lui en une heure qu'en sept ans de conversation. Il y a quand même des citations équivalentes dans Platon qui a bel et bien affirmé que le jeu était le meilleur moyen d'observer le vrai caractère d'un individu. Ce qui rejoint d'ailleurs tout à fait ce dont on parlait dans ce bar des sciences. Merci aux invités Émilie Beaulieu, pédiatre, Mathieu Point, co-directeur du laboratoire en éducation par la nature à l'Université du Québec à Trois-Rivières, Jean-Philippe Ayotte-Baudet, titulaire de la chaire de recherche sur l'éducation en plein air à l'Université de Sherbrooke, et Ariane Hébert, psychologue et fondatrice de la boîte APSI. 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Ici Sophie-André Blondin. À dimanche prochain.

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5: Bonjour, ici Charlotte Dubois, exceptionnellement à Sherbrooke et à Trois-Rivières. Voici vos nouvelles. Tout d'abord, la chronologie se précise dans le dossier des craintes d'ingérence américaine dans la campagne québécoise. Selon les informations de Radio-Canada, la CAQ a eu en main pendant au moins 10 jours les textes d'un groupe américain pro-Trump avant d'en aviser le Service canadien du renseignement de sécurité. Ces textes appelaient à soutenir le Parti québécois afin de déstabiliser le Canada. L'équipe de Christine Fréchette aurait même contacté des journalistes avant le service de renseignement canadien, comme nous l'explique Juliane Lapointe.
6: En point de presse, Christine Fréchette a affirmé qu'elle ignorait que son équipe avait communiqué avec des journalistes il y a 2 semaines pour qu'ils s'intéressent à une possible tentative d'influence américaine sur la campagne électorale. C'est-à-dire 5 jours avant qu'elle soit elle-même mise au courant de cette affaire. Et c'est seulement 3 jours plus tard, ensuite, que la Coalition Avenir Québec a alerté le Service canadien de renseignement et de sécurité. Vendredi, Christine Fréchette est sortie pour parler de révélations préoccupantes après la parution d'un texte du Journal de Montréal concernant ses allégations d'ingérence. Aujourd'hui, elle admet que son équipe aurait pu gérer le dossier autrement.
7: Je pense qu'ils auraient dû m'aviser plus tôt. On va faire la lumière là-dessus. Moi, j'étais pas au courant que plusieurs jours avant, des textes avaient été transmis. Je vais faire la lumière là-dessus.
6: La chronologie des événements qui relance les critiques des partis sur la transparence de la Coalition Avenir Québec. Voici Paul Saint-Pierre Plamondon, Ruba Gazal, Éric Duhaime et Charles Milliard.
8: Soulève de véritables questions sur le jugement et l'intégrité de ce que nous présente la CAQ.
9: Elle décide de détourner ça pour ses intérêts électoraux.
10: On va peut-être se rappeler aujourd'hui qu'elle avait effectivement, il y en avait parlé une semaine ou deux plus tôt.
11: Pour ça, épouvantable ce que j'ai vu.
6: Un dossier dont il risque d'être question encore ce soir, alors que les chefs ont rendez-vous à 20h sur le plateau de Tout le monde en parle. Ici Juliane Lapointe, Radio-Canada, Montréal.
5: Et toujours en politique, la chef de la Coalition Avenir Québec, Christine Fréchette, promet 200 millions de dollars pour soutenir la production audiovisuelle indépendante au Québec. Elle veut augmenter le nombre de productions réalisées dans la province et aider les maisons de production québécoises à rester en activité. On l'écoute.
7: Les modalités de ce fonds-là seront convenues avec le milieu puis la SODEC dans les 100 premiers jours du mandat. On va s'appuyer sur la SODEC pour déterminer les meilleures mesures à mettre en place, pour augmenter le nombre de productions déclenchées au Québec, aussi pour garder une diversité de maisons de production indépendantes québécoises de toute taille dans toutes les régions et pour assurer la pérennité de nos producteurs audiovisuels québécois, qu'ils soient affiliés ou non à un diffuseur.
5: De son côté, le Parti libéral promet un fonds de 40 millions de dollars pour la production audiovisuelle et musicale québécoise. L'argent va servir notamment à financer des contenus d'ici et à mieux les faire connaître en ligne.
12: Motivation, je dirais que c'est beaucoup pour l'avenir du Québec, là, je pense.
5: On passe maintenant au prochain sujet. Quelques membres de l'aile jeunesse du Parti québécois ont prêté main forte à la candidate dans la Violette Saint-Maurice, Élodie Murphy-Gauthier, dans son porte-à-porte hier. Âgée entre 20 et 26 ans, toujours aux études, certains qui résident à Montréal ou Rimouski ont déambulé dans les rues de Shawinigan pour venir à la rencontre des électeurs. Ils soutiennent le parti dans ses différentes propositions et sont unis par le désir de faire du Québec un pays. Voici le président de l'aile jeunesse du PQ, Simon Di Genova, qu'on entendait un peu plus tôt.
12: À nos services, je pense à l'éducation, justement. Moi, je suis que le Parti québécois amène des idées qui sont assez poussées puis assez détaillées puis qui vont avec mes valeurs. On a quelque chose qui s'en vient, un momentum peut-être qui arrive dans les prochaines années. Puis on se dit, hey, c'est le temps d'aller chercher les outils, justement, pour qu'on puisse se gérer, pour gérer nos services aussi, pour reprendre le contrôle un peu de ce qui se passe au Québec puis pas un peu de se laisser marcher sur les pieds par d'autres instances. Donc moi, ça m'inspire de savoir que c'est comme un projet de société qui amène, puis en tant que jeune, ben c'est le fun d'avoir un projet avec lequel avancer. Là.
5: Les jeunes militants sont aussi passés dans les circonscriptions de Maskinongé hier après-midi, puis vont passer dans celles de Champlain et de Trois-Rivières aujourd'hui. Le producteur et ancien animateur chez Énergie Sherbrooke, Gabriel Jasmin, est l'une des quatre victimes de l'écrasement d'hélicoptère qui a eu lieu hier à Sainte-Brigitte-d'Iberville. Il était accompagné de sa belle-mère, Chantal Raymond, et de son beau-frère, Luca Perrault. La pilote Suzanne Jutras a aussi perdu la vie. Sur les réseaux sociaux, sa conjointe, Océane Perrault, qui a perdu à la fois le père de sa fille, mais aussi sa mère et son frère, écrit qu'elle n'a pas, et je cite les mots pour décrire la douleur, le choc et le vide que je ressens. Trois personnes que j'aime plus que tout sont parties beaucoup trop tôt sous mes yeux. Trois personnes incroyables, trois vies précieuses, trois personnes qui ne méritaient pas de partir si tôt. Fermeture des guillemets. Ses deux co-animateurs, Florence D'Amboise et David Brown-Godin, ont aussi rendu hommage à Gabriel Jasmin sur les réseaux sociaux, en soulignant entre autres ses blagues et son rire. Des enquêteurs de la Sûreté du Québec et du Bureau de la sécurité des transports du Canada tenteront de déterminer les causes de l'accident. Et en terminant, un motocycliste a été gravement blessé dans un accident de la route hier soir à Stanbridge East. La Sûreté du Québec indique avoir été appelée vers 17h30 concernant une collision sur la route 202. Selon les premières informations des policiers, le motocycliste aurait percuté l'arrière d'un véhicule qui circulait devant lui. Ce dernier aurait été transporté dans un centre hospitalier où il se trouverait dans un état stable, selon la SQ. Un policier en enquête collision s'est rendu sur place pour tenter de faire la lumière sur les événements. Voilà, c'est ce qui fait le tour de vos nouvelles. Il fait présentement 17 degrés à Sherbrooke sous un ciel partiellement nuageux et 19 degrés à Trois-Rivières sous un ciel nuageux. Passez une bonne journée à notre antenne.
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0: Aujourd'hui, Consigne Action fait face à plusieurs défis. On explore les pistes de solutions avec le vice-président Jean-François Lefort. Bonjour.
1: Bonjour.
0: L'action environnementale passe entre autres par les gouvernements. Le regard sur la campagne électorale de la professeure Annie Chaloux. Bonjour.
2: Oui, bonjour.
0: Icebox Challenge, une histoire de glace qui ne doit pas fondre et qui peut nous apprendre à mieux isoler nos maisons. Gabrielle Lamontagne, allez, s'est rendue sur le terrain. Bonjour.
3: Bonjour.
0: Et les champignons de la cueillette à la culture circulaire, c'est la mission de nos agents doubles Marianne Deshôtels et Jérémy Larouche. Bonjour.
3: Bonjour, Catherine.
0: Coucou. Feu vert, c'est parti.

0: À quelques jours de la Journée mondiale du végétarisme qui se tient le 1er octobre, on a lancé sur les réseaux sociaux de Radio-Canada Environnement la question suivante. Comment votre consommation de protéines animales a-t-elle évolué au cours des dernières années? On a reçu cette semaine là, particulièrement des centaines de messages et je dois vous avouer qu'il y a une grande majorité de véganes convaincus qui nous ont écrit. Par exemple, Maude, végétarienne depuis la fin du secondaire, végane depuis environ 3 ans. France, végane depuis presque 15 ans pour l'éthique, la santé, l'environnement et le portefeuille. Jenny, végane depuis 9 ans, l'environnement ne s'en porte que mieux. Ma santé aussi et c'est aligné avec mes valeurs. J'aime les animaux, alors je ne les mange pas. Jérôme, végétarien depuis 16 ans, tout va bien et même pas mal mieux, je tends vers le vegan. Alors, une grande déferlante de présence là, des véganes sur nos réseaux sociaux. OK, on va être honnête, ça reflète pas la réalité statistique sur la prévalence du véganisme. Mais je pense que notre question, ça a été une occasion de s'exprimer, une occasion tout à fait légitime qui a été saisie par cette mouvance-là. On a aussi eu parmi tous nos messages une minorité de carnivores convaincus qui nous disent qu'ils n'ont rien changé à leurs habitudes et qu'ils veulent rien changer. Mais notre question portait sur l'évolution des habitudes. Alors allons voir de ce côté-là. Par exemple, Edith, alimentation végétale depuis 20 ans pour la santé. Commencer par diminuer, c'est déjà un bon pas. Mais dans la diminution, justement, il y a Isabelle. Je ne mange pas de viande tous les jours, mais régulièrement, et j'ai augmenté mon alimentation à légumineuses. Tad, qui dit en baisse depuis 2 ou 3 ans, avec une réduction drastique du bœuf. Il y a beaucoup de gens qui ont effectivement ciblé, entre autres, la viande rouge. On va faire notre tour de table, puis j'ai plein d'autres messages que je pourrais vous lire. Gabrielle, la montagne allée.
1: Chez nous, c'est assez stable. On en mange 1 à 2 fois par semaine, je dirais, de la viande et protéines animales. L'année passée, par contre, j'ai vu une légère augmentation pendant l'hiver parce que j'ai adopté la mijoteuse pour faciliter la logistique familiale. Et je dois admettre que ce qui est intéressant c'est dans tentant. Les légumes, c'est le croustillant, c'est la variation de texture. Fait qu'à un moment donné, quand tout est mou, après avoir essayé le chili, le dal, puis le curry de tofu, j'avais fait le tour. Fait qu'à la maison, si vous avez d'excellentes recettes VG de mijoteuse, envoyez-moi-les pour diversifier tout ça.
0: D'accord. Ah, c'est intéressant de voir comment les instruments de cuisine peuvent influencer, effectivement. Notre invité, Jean-François Lefort de Consigne Action.
2: Ça revient un peu à la logistique familiale aussi, de comment préparer les repas et que, pardon l'anglicisme, mais en meal prep, comment est-ce qu'on s'assure que dans 4-5 jours, ça va toujours être frais et bon. Donc, pas de modification à noter, mais c'est sûr qu'on porte attention à la fraîcheur.
0: À la fraîcheur, beaucoup. D'accord, Jérémy Larouche.
3: Oui, moi, en fait, une couple d'années, j'avais essayé de tout le temps, une fois à semaine, pour avoir de viande dans le plat principal. Puis, de fil en aiguille, c'est juste devenu quelque chose qui arrive maintenant sans que j'aie à y penser. Fait qu'il y a plusieurs journées dans la semaine ou des fois où il n'y en a pas de la viande.
0: Donc, une diminution, puis ça n'a pas été comme un énorme sacrifice. Non. Ça s'est fait assez naturellement.
3: Puis, j'ai des bonnes recettes, Gab.
1: De mijoteuse végé.
3: Oui.
0: Il va y avoir des échanges après l'émission, j'ai l'impression. Marianne, elle va nous dire que sa consommation de protéines animales n'a pas évolué.
4: Ça n'a pas vraiment changé depuis à peu près 10 ans. Dans cette période-là, j'ai commencé à flipper des boulettes de burgers végé, puis c'était surtout par exploration. J'ai essayé toutes sortes de marques. Puis là, c'était pour rajouter des aliments. En fait, ça venait d'une curiosité puis d'une créativité culinaire. Puis ensuite, il y a des arguments qui se sont ajoutés. Je voulais ajouter des fibres aussi à mon alimentation, puis peu à peu, ça a été progressif.
0: Ah, ça a été progressif?
4: Oui, quand même.
0: Ça n'a pas été du jour au lendemain.
4: Mais, non, non.
0: Donc, on ne l'a pas dit encore, mais tu es végane, toi.
4: Je ne mange pas de protéines animales.
0: Aucune, finalement. Et ça depuis presque une dizaine d'années.
4: Ouais.
0: Voilà.
4: Toi, Catherine?
0: Consommation nettement réduite depuis, je dirais, une vingtaine d'années, très progressivement, mais plus de viande rouge du tout, sauf si on m'en sert quand je suis invitée. Mm-hmm. Puis un choix très... j'ai la chance, je ne suis pas loin du marché Jean Talon, quand je veux de la viande, de pouvoir aller chercher des choses en circuit très court aussi. Alors, ça a été ça, disons, jusqu'à maintenant.
4: Il y a des beaux champignons aussi
0: Annie,
4: au marché Jean Talon.
0: Oui, on va parler de champignons tout à l'heure. Annie Chaloux, qui est du côté dans notre studio de Sherbrooke.
5: Oui, pour moi aussi,

0: ça a été graduel. Donc, j'ai considérablement réduit. Par contre, comme peut-être plusieurs familles, c'est des vagues. Hein. Parfois, on est capable d'atteindre l'été, par exemple, c'est beaucoup plus facile. Il y a des périodes de l'année où parfois, on se laisse un peu plus aller. Mais définitivement, l'arrêt de la viande rouge, ça a été quelque chose qui a plu à toute la famille.
1: Bon. Et beaucoup de gens parlent de ce phénomène de diminution. Comme Yves, je suis passée de 2-3 repas de protéines animales par jour à 2-3 par semaine. Puis on va le redire, là, si on faisait tout ça, on aurait réglé, Annie Chaloux, est-ce que je me trompe, là, déjà en point de pourcentage, nos problèmes de gaz à effet de serre, on diminuerait de beaucoup. Là.
0: Oui, tout à fait. Je pense que l'idée, c'est pas de dire à tout le monde de devenir absolument végane. Je pense qu'il y a plein de particularités qu'on a dans les familles, mais de pouvoir minimalement diminuer et de découvrir du nouveau. Parfois, ça nous insiste, puis je pense que si on y va graduellement, on risque de davantage conserver des habitudes que si on y va de manière drastique. Oui, effectivement, pour lutter contre les changements climatiques, améliorer les conditions environnementales, chaque petit pas compte.
1: Bon. Puis la provenance, ben, y a beaucoup de gens qui font attention maintenant. Sébastien, stable, mais maintenant, je n'achète plus aucune viande à l'épicerie. Valérie, j'ai été végane pendant 2 ans et je suis maintenant végétarienne, car depuis 4 ans environ, je mange les œufs de mes propres poules qui mènent une belle vie, dit-elle. Il y a aussi Gigi qui dit « J'achète mes œufs et ma viande dans une ferme familiale, fini les épiceries. » Alors, ceux qui ont la chance d'avoir accès à des fournisseurs en circuit court en sont bien heureux, s'en trouvent bien heureux. Mais il y a aussi, je vais le signaler, des chasseurs qui nous ont écrit en disant que leur consommation de viande, maintenant, c'est essentiellement ce qu'ils récoltent par la chasse. Alors, ça va dans toutes les directions, mais je pense qu'on peut dire, d'après tout ce qu'on a reçu, qu'il y a une conscience, en tout cas, qui est en train d'évoluer. Merci beaucoup, tout le monde. Continuez de nous écrire.
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4: Moi, je suis convaincu que la consigne, c'est le meilleur des systèmes de récupération, autant pour la performance environnementale que pour la qualité des matières récupérées. Ça, il n'y a aucun doute. Mais c'est au niveau de la mise en œuvre de l'application où là, peut-être qu'effectivement, il y a des gens qui disent « c'est trop compliqué, ça prend trop de temps pour récupérer 4-5 $, je vais mettre mes contenants au bac ou carrément dans la poubelle ». Donc ça, c'est le grand danger.
1: Karel Ménard, directeur général du Front commun québécois pour une gestion écologique des déchets, c'était en septembre, là, le 16 septembre dernier, au micro de Monique Néron, dans le Grand Montréal. Jean-François Lefort est vice-président stratégie de l'Association québécoise de récupération des contenants de boissons. Il y a quelques semaines, vous vous en rappelez peut-être, on a fait appel à vos témoignages, à tous les auditeurs, à propos de la gestion des contenants consignés au Québec. Vous avez été vraiment très nombreux à nous écrire, on est allé sur le terrain aussi. Il y a certains auditeurs qui se sont dit bien satisfaits de leur expérience avec les lieux de retour consigne-action au Québec. Mais la majorité en avait long à dire sur les défis rencontrés. On a voulu revenir sur le sujet avec vous, Jean-François Lefort. Il y a été question du manque de points de service, de l'incapacité souvent à recevoir de l'argent comptant dans les machines. Il y a été question même de planchers collants. Je me rappelle, il y a beaucoup de gens qui nous ont signalé que les planchers étaient collants. Il y a été question du fait que les files d'attente sont trop longues. Vous devez avoir des grosses journées. Qu'est-ce que c'est en ce moment, je dirais, pour vous, l'urgence numéro 1 là, à Consigne-Action? Peut-être parmi tout ce qui a été identifié, puis il y a eu plusieurs articles dans les journaux au cours des dernières semaines. Qu'est-ce que c'est le chantier le plus urgent, selon vous?
5: Mais vu qu'on est en phase de transition, donc c'est-à-dire que le gouvernement a initié une modernisation pour amener le système de consigne de 2 milliards de contenants à 5 milliards à partir de mars 2027. Aujourd'hui, on est déjà à 4 milliards de contenants. Consigne Action, c'est un organisme privé qui a une désignation pour réaliser cette modernisation. Et la réalité, c'est qu'on ouvre des lieux de retour le plus rapidement possible. On est déjà à 176 lieux depuis l'ouverture du premier lieu de retour en avril 2024.
1: Cela dit, c'est beaucoup en dessous de ce qui était prévu, là.
5: Mais il faut regarder qu'est-ce qui était prévu, parce que la SQDC, ils ont ouvert 100 magasins en 7 ans.
1: Excusez-moi, mais on consomme pas mal plus de boissons canettes qu'on fume de joint là, à l'échelle du Québec. La demande n'est pas la même. Là.
5: Mais on ne regarde pas nécessairement le modèle d'affaires, mais d'ouvrir des succursales.
1: Ce que je veux dire, c'est qu'on n'a pas besoin d'autant de SQDC que de...
5: Mais je ne parle pas du nombre de... ce que je fais référence, c'est ouvrir un lieu de retour, c'est complexe. C'est même compliqué d'obtenir les permis parce que c'est pas comme un restaurant où est-ce que les clauses d'usage existent déjà. Nous, on fait de la récupération de contenants. Ça se faisait comme activité secondaire chez les détaillants. Puis là, nous, on arrive, On veut louer un espace dans les pôles commerciaux parce que, justement, on veut être sur le parcours de magasinage habituel des citoyens.
1: Oui. Alors, première chose, je pense qu'il y a beaucoup de gens qui ont eu un choc là, dans les derniers mois de voir leurs détaillants, pouf, fermer boutique. On ne reprend plus rien. Est-ce que ça n'aurait pas été une étape intermédiaire importante, étant donné qu'on n'arrivait pas à ouvrir autant de points de service que nécessaire, de conserver l'accès aux services chez les détaillants?
5: Mais c'est ce qui se passe actuellement. Les détaillants reprennent, en absence d'un consigne action, d'un consigne action plus, les détaillants reprennent toujours.
1: Mais à quelle distance? Le Jean-François Lefort, c'est 3 à 5 kilomètres de rayon. On s'entend que pour des habitudes de magasinage, on a reçu un grand nombre de témoignages de gens qui nous disent « j'allais au commerce remettre mes canettes, là, il faudrait que je prenne mon auto puis que je m'en aille à 10 km dans certaines régions du Québec, à 5 km, même en ville, à 3 km. Nous, on veut être en mode solution aujourd'hui.
5: Oui, absolument.
1: Est-ce qu'il y aurait moyen, entre autres, d'avoir plus de zones consignation chez des détaillants qui ont cet espace-là dans une grande surface près de chez moi? L'espace est là, il est vide. Est-ce qu'il y aurait moyen de rétablir plus de... Ça doit être beaucoup plus rapide d'aller faire des zones consignation chez des détaillants que de construire.
5: Pour les zones consigne-action, disons qu'au départ, le règlement du gouvernement prévoyait un retour au détail. Déjà à 2 milliards de contenants par année, les détaillants avaient ils surchauffaient. Puis de penser qu'on était pour mettre plus que le double dans les entrepôts des détaillants, si on pense qu'en ce moment, on a des difficultés, ça leur a été pire. Donc, c'est cette transition, puis surtout à Montréal, avec le nombre de lieux qu'on doit ouvrir. On a des difficultés en termes de disponibilité de locaux, mais aussi en termes de permis.
1: C'est pour ça que je reviens à cette... Vous avez, à certains endroits, on va peut-être l'expliquer un peu mieux, des zones consignation. Donc, vous opérez, mais dans des espaces qui sont attenants à des commerces chez des détaillants. Cette formule-là pourrait peut-être être multipliée beaucoup plus rapidement que l'ouverture de nouveaux points de service?
5: Pas nécessairement, parce que ça prend des équipements à partir du 1er mars 2027 avec la bouteille de vin, de spiritueux, de carton multicouche. On ne peut pas prétendre que la technologie chez les détaillants pourrait offrir un service adéquat. Donc, c'est pour ça que... Et je veux juste clarifier, on ne ferme pas un détaillant si le lieu de retour en question ne peut pas absorber la capacité prévue dans un secteur.
1: Oui.
5: Donc, oui, c'est une modification d'habitude pour les citoyens de se déplacer vers les lieux de retour, mais ça fait partie de la modernisation.
1: Oui, mais vous dites nos zones consigne-action ne pourraient pas gérer les bouteilles de vin.
5: Mais je parle des anciennes zones avec les gobbers dans les portiques.
1: D'accord.
5: Les zones consigne-action dans les détaillants, dans les kiosques. Oui, ça, c'est tout à fait
1: d'accord,
5: prêt à la prochaine
1: bien phase. Sûr, bien sûr. Mais chez les détaillants, est-ce qu'il n'y aurait pas un minimum, on va réinstaller des gobbers, une zone consigne-action, où vous allez pouvoir finalement mettre ce que vous avez acheté? Autrement dit, un peu la formule où peut-être qu'on n'ajouterait pas les contenants de vin, ça c'est facile à comprendre, là, parce que ça ne relève pas des épiceries de toute façon, en grande partie.
5: Dans un monde idéal, oui. Mais le règlement prévoit que si on reprend un contenant, on les reprend tous.
1: D'accord. Revoir des règlements, parce que c'est compliqué dans la vie. Tout le monde parle de réglementation là, pendant la campagne électorale. Là. Le règlement, il vient du ministère de l'Environnement, de Recyc Québec, du ministère de l'Environnement?
5: Du ministère de l'Environnement, oui.
1: D'accord. J'ai regardé le conseil d'administration. Ce ne sont que des représentants de l'industrie. Est-ce que ça ne serait pas une bonne idée, puis je sais que ça se fait dans d'autres pays, d'avoir au conseil d'administration des gens qui représentent les consommateurs?
5: Encore une fois, le règlement prévoit justement les éléments que le CA...
1: La composition
5: du CA, mais après ça, c'est je ne peux pas me prononcer sur une décision qui relèverait du CA.
1: D'accord, mais est-ce que vous comprenez l'idée que si on met que les détaillants, ils vont un peu protéger leur industrie? Là. S'il y a quelqu'un qui lève la main au nom des consommateurs, les modèles pourraient être revus un peu, repensés.
5: Encore, mais présentement, ce qui est prévu, c'est des producteurs qui sont majoritairement basés ici, au Québec. Après, qu'est-ce qui est mieux pour le système? Je ne pourrais pas me prononcer. Non.
1: Donc, Jean-François Lefort À quoi on peut s'attendre? Parce qu'il y a beaucoup de gens qui ont parlé aussi des heures d'ouverture qui sont moins généreuses que chez les détaillants. À quoi on peut s'attendre comme amélioration là, au cours des prochains mois par rapport à cette déferlante de commentaires critiques sur Consigne Action?
5: Je suis

0: la transition dans laquelle on œuvre présentement, le nombre de lieux va augmenter. Augmente à tous les jours. On ouvre 2 à 3 lieux par semaine environ. Consigne Action, il faut se rappeler, puis je suis content qu'on peut parler de, d'autres provinces aussi. La Colombie-Britannique, le système comme nous, existe depuis 1970. En Saskatchewan, depuis 86 ou 88. Nous, depuis 40 ans, ça se passait chez les détaillants. Donc, c'est normal qu'on ait une phase d'adaptation où, avant, c'était comme ça. Maintenant, ça se fait autrement. Au mois de juillet cette année, on a eu 2,3 millions de visites des lieux de retour modernisés. Le premier a ouvert en avril 2024. Le taux de récupération avant l'ouverture de consigne action, c'était de 68 %. L'année dernière, avec à peu près 150 ou une centaine de lieux, 72 %.
1: Est-ce que vous savez quel pourcentage de ces contenants-là sont acheminés par ceux qu'on appelle les valoristes?
0: J'ai pas cette information, ouais. Non, malheureusement.
1: Parce que vous savez ce qui arrive en ce moment, c'est qu'il y a beaucoup de gens qui sont, et on a eu beaucoup de témoignages dans ce sens-là, qui sont un peu tannés là, que la monnaie, ça fonctionne pas dans les machines, qu'il y a des files d'attente extrêmement longues, qui disent... Je mets tout au recyclage. Et là, il y a des auditeurs qui nous ont dit j'ai l'impression de me faire taxer, finalement. Là. Où va l'argent quand on met les contenants au recyclage? Qu'est-ce qui se passe?
0: L'argent dans le bac bleu?
1: L'argent de la consigne qu'on ne récupère pas, nous, les citoyens de Tanné.
0: Le financement de la consigne, c'est la consigne non remboursée. Puis je vais juste revenir à ce que je disais tout à l'heure, 72 % de taux de récupération l'année dernière, en 2025, cette année. On frôle juste en haut de 80 %.
1: Oui. Mais donc, plus il y a un grand pourcentage de consignes non réclamées par des gens tannés, plus votre association, finalement, fait ses frais, a des budgets pour opérer.
0: Mais oui, sauf que nous, on a des taux à atteindre, des taux de récupération à atteindre, sinon il y a des amendes.
1: Oui, donc, d'accord, mais si ce taux-là est atteint en grande, pas en grande partie, mais on s'entend qu'il y a une bonne marge en ce moment qui est atteinte grâce à des gens qui mettent les choses au bac de recyclage.
0: Mais un taux de récupération de 81 % et beaucoup moins de gens qui mettent les contenants au bac de recyclage.
1: Ah, ça ne comprend pas ce qui est passé par les bacs de recyclage.
0: Non.
1: D'accord.
0: C'est vraiment impressionnant ce qu'on voit dans le système. Oui, on a des difficultés, on n'est certainement pas parfait, mais l'important, c'est de l'adresser rapidement. Ce qu'on arrive à faire, c'est de développer. Ce qu'on voit au Québec, avec les consignes Action Plus puis les consignes Action, c'est pas une commande qu'on a placée dans un catalogue de solutions technologiques en Europe qui est déjà mis en place. Nous, ce qu'on fait n'a jamais été fait ailleurs au monde, surtout pas à l'échelle qu'on le fait.
1: D'accord. Alors, j'entends que vous demandez un peu d'indulgence, un peu de patience aux citoyens. Entre-temps, on espère quand même qu'il y a peut-être une couple de petits règlements qui pourront permettre là, d'accélérer les choses.
0: Puis d'utiliser l'application mobile, ça peut aider aussi.
1: Oui, mais qui, elle aussi, semble-t-il, en ce moment, ne paie pas toujours les remboursements dans les délais prévus. Alors, vous comprenez qu'il y a une petite crise de confiance en ce moment?
0: Présentement, le remboursement d'un sac, quand j'utilise le Retour Express, on est à 4 jours. Si jamais il y a un enjeu, on peut utiliser l'application mobile pour contacter Consigne Action et de faire en sorte qu'on obtienne une réponse de qu'est-ce qui s'est passé. Puis, ça permet aussi d'utiliser le remboursement électronique pour la machine de retour en vrac dans un consigne action plus et la machine de retour en unité dans un consigne action.
1: Alors, on espère effectivement que vos équipes de communication sont très à l'affût. Merci d'être là, Jean-François Lefort, puis on va continuer de surveiller l'évolution du dossier. Merci.

0: On monitore tout ce qui est température intérieure. On a aussi le taux d'humidité qui est monitoré. On a des caméras qui vont nous permettre, dans le fond, de faire plusieurs captures dans le temps, donc faire un time-lapse. Ce qui va nous permettre finalement de un peu comprendre comment que la glace se comporte selon les compositions qu'on a choisies cette année.
1: On n'est pas dans un laboratoire qui teste des congélateurs.
2: Non.
1: Non? Où sommes-nous? C'est Jennifer Paquette, en tout cas, qui est étudiante à la maîtrise en génie de l'environnement à l'École de technologie supérieure. Alors, où est-ce qu'on est, Gabrielle?
2: Alors, on est effectivement sur le campus de l'ETS à Montréal, où je suis allée la semaine dernière pour voir les installations qui ont été montées dans le cadre du Icebox Challenge. C'est un projet auquel l'établissement participe pour la deuxième

0: année. Donc, j'ai trouvé sur place deux petits bâtiments, gros comme des cabanons à peu près, qui, vus de l'extérieur, sont à peu près identiques et qui abritent chacun un immense bloc de glace qui était à l'origine là, de 1 mètre cube lorsqu'on l'a installé le 1er septembre. C'est un concept qui a été lancé il y a presque 20 ans de l'autre côté de l'Atlantique. Je vous laisse écouter Sébastien Jacquet, chargé de cours au département de génie de construction de l'ETS qui supervise le projet.
1: C'est l'idée d'un architecte belge qui voulait démontrer par quelque chose de très visuel comment des bâtiments mieux isolés étaient économes en énergie. Alors, c'est sûr que l'hiver, c'est plus difficile de montrer qu'un bâtiment économise l'énergie. Lui, il a eu l'idée brillante de le faire l'été et donc de protéger un gros bloc de glace avec des murs surisolés pendant des mois très chauds. Puis, à côté de ça, construire un autre bâtiment fait au code du bâtiment et puis de montrer la différence entre les deux. Après ça, ça a été repris à travers le monde par beaucoup d'instances, surtout des cabinets d'architectes. Ça s'est fait à New York, en Inde, ça s'est fait dans beaucoup d'environnements différents avec des conditions environnementales différentes.
2: Quel concept simple et intéressant. Et d'ailleurs, il y avait eu une première édition québécoise dans le Vieux-Port de Montréal l'été dernier.
0: Exactement. L'ETS et l'Université Concordia avaient mis à l'épreuve les compétences de leurs étudiants en matière de performance énergétique. C'était une compétition amicale. Chaque université avait monté son prototype de bâtiment surisolé et on avait un troisième bâtiment de référence qui, lui, s'en tenait aux normes du Code de construction du Québec. Et donc, il devait tenter de conserver la glace le plus longtemps possible au cœur du mois de juillet. Ça a été un réel succès. Et là, donc, en 2027, l'automne prochain, il y a 4 ou 5 universités québécoises et même canadiennes qui vont s'affronter. Donc, cet automne, c'est un peu une pratique qui se déroule à l'ETS. C'est le club Habitech, qui est un club étudiant avec une trentaine d'étudiants qui travaillent sur ce prototype-là. Et bien, c'est une belle occasion aussi de donner de la visibilité au projet à même le campus pendant la rentrée universitaire. J'ai demandé à Jennifer Paquette, qui est membre du club et étudiante en génie de l'environnement, quelles étaient les nouvelles innovations cette année.
3: Comme innovation, cette année, on a principalement l'implication de biomatériaux. On voulait faire un petit test avec plusieurs industriels, en fait, qui nous ont permis de tester certains matériaux, dont Eco-Innovation, qui nous ont fourni du béton de chanvre, donc qui est un mélange de chaux et de copeaux de chanvre. Puis ça, en fait, ça nous a permis d'avoir une bonne épaisseur d'isolation à l'intérieur même du prototype passif.
1: Vu que la glace fond, l'air à l'intérieur de la cabane est très, très humide. Puis on sait que l'air humide, les molécules d'eau en suspension dans l'air, ça conduit très bien la chaleur. Donc le matériau béton de chanvre, il a la capacité d'absorber de l'humidité puis donc de réduire l'humidité intérieure dans la cabane.
2: Hey, est-ce que le béton de chanvre remplit ses promesses? Je sais que t'adores le béton de chanvre.
0: Ah, c'est bon, j'ai un petit fait pour le béton de chanvre. Sans grande surprise, la fonte du cube de glace qu'on peut observer par la petite fenêtre qui est prévue dans chaque bâtiment est nettement plus avancée dans le bâtiment qui est dit au code que dans le prototype surisolé. Lors de la dernière édition du Icebox Challenge au Vieux-Port, les bâtiments surisolés avaient réussi à conserver plus de 40% de la glace après 3 semaines au cœur de juillet, alors que dans le bâtiment au code, il en restait plus après 2 semaines.
2: Wow.
0: Donc, ça vous donne une idée.
2: Ouais.
0: Par rapport aux propriétés hygro-régulatrices, donc régulation de l'humidité du béton de chanvre, dans les premiers jours qui ont suivi l'installation, l'équipe avait noté environ 50% moins d'humidité dans ce bâtiment que dans le bâtiment
2: d'accord.
0: au code. Mais là, il faut dire que lors de mon passage, 2 semaines plus tard, les deux bâtiments affichaient un taux d'humidité avoisinant les 95%.
2: Ah bon? Qu'est-ce qui s'est passé?
0: Ben, c'est des conditions inhabituelles. Hein. On ne laisse jamais fondre 1 mètre cube de glace dans notre maison à la base.
4: Oh non?
0: Non. Donc, on peut croire que le béton de chambre va finir par atteindre un point de saturation en humidité.
2: Ah oui.
0: D'ailleurs, c'est intéressant parce qu'il y a des codes QR qui sont affichés sur chacun des bâtiments pour que les passants puissent se brancher puis en temps réel voir les conditions de chaque bâtiment.
4: Ah oui, c'est live tout le temps?
2: Oui. Ouais. Est-ce qu'on peut aller comme les faucons de l'Université de Montréal qu'on voit dans un nid en temps réel tout le temps? Là, est-ce qu'il y a une caméra qui nous permet en ligne d'aller voir?
0: Ils ont des caméras, mais je ne sais pas si on peut le voir de la maison, par exemple.
2: D'accord. Alors, ça doit quand même tout ça faire qu'on apprend sur le tas beaucoup, hein?
0: Oui, oui, tout à fait. Ils m'ont dit c'était beaucoup de nuits blanches, une courbe d'apprentissage assez remarquable aussi pour les étudiants. Je vous propose d'entendre Jennifer Paquette à ce sujet.
3: On a eu énormément d'apprentissage. La construction nous a permis de mettre les mains à la pâte. Donc, vraiment comprendre comment réaliser les jonctions en construction, comment utiliser les outils aussi. Il y a certains étudiants qui n'avaient jamais pris une drille dans leurs mains ou qui avaient vissé une vis. En génie, souvent, on est derrière un bureau, on conçoit avec les ordinateurs, mais on ne va pas nécessairement construire nous-mêmes. Donc là, on se met un peu à la place des entrepreneurs ou des charpentiers pour vraiment comprendre c'est quoi le métier, c'est quoi les enjeux dans le domaine de la construction, puis comment qu'on est quand même capable de construire performant malgré ces enjeux-là.
2: Alors, ça, l'installation, ça continue encore quelques semaines?
0: Oui, tout à fait. On va attendre de voir jusqu'où va se rendre le bloc de glace dans le bâtiment surisolé. Et les étudiants ont même l'intention de faire une analyse de cycle de vie, là, de compléter un rapport pour comparer l'empreinte globale complète des deux bâtiments. Donc, beaucoup de travail de leur côté. Ils sont très investis.

0: Sécuriser le financement fédéral pour le tramway de Québec.
1: Construction de nouveaux actifs, maintien des actifs, rénover le métro de Montréal. Une urgence nationale. S'occuper de la métropole, c'est rénover le métro de Montréal.
2: Au mois d'août, vous avez promis aux gens de Québec que pendant la campagne, vous alliez révéler votre troisième lien. Combien il va coûter? C'est important de le savoir. C'est notre dernier débat. Là.
3: On vient d'entendre les cinq chefs de partis politiques en piste pour cette campagne électorale. Je vous rappelle qu'au Québec, il y a élection générale le 5 octobre prochain. C'était lors du dernier débat qui avait lieu mercredi sur nos ondes. On a consacré 5 minutes 30 à l'environnement. Il a été question des infrastructures de transport collectif. Ailleurs dans le débat, il a été question du fonds vert, de la taxe carbone, mais c'était beaucoup plus sous l'angle économique que l'angle environnemental. On avait tenu, vous en rappellerez probablement, il y a deux semaines, notre propre débat sur les questions environnementales, le 13 septembre dernier. Aujourd'hui, on a eu envie d'avoir le regard sur tout ça d'une experte, Annie Chaloux, qui est professeure titulaire à l'École de politique appliquée à l'Université de Sherbrooke. Elle a dirigé un ouvrage collectif publié tout récemment, au mois d'août, « L'action publique environnementale au Québec, tension, transformation ». Et défis. Alors, bonjour Annie Chaloux.
4: Oui, bonjour.
3: Alors, gros travail, c'est une belle brique, un ouvrage de référence qui tombe à point parce que c'est de ça qu'on parle, l'action environnementale au Québec, l'action publique environnementale. Pourquoi l'action environnementale doit-elle passer par l'action publique gouvernementale, entre autres?
4: C'est une excellente question et c'est vraiment quelque chose qui était présent là, tout au long de l'ouvrage. Ce qu'on se rend compte, en fait, c'est que lutter contre les changements climatiques, protéger la biodiversité ou les questions de l'eau, ça ne peut pas passer uniquement par de l'action individuelle parce que tout ça dépend et découle de nos structures, de nos institutions, de manière de vivre ensemble. Et donc, dès lors, c'est surprenant, c'est voire même une déception là, quand on voit une campagne électorale comme celle-ci ne pas aborder de fond réellement cette urgence-là d'agir en transport, en aménagement du territoire, en adaptation au changement climatique et en biodiversité.
3: Annie Chaloux, vous avez signalé que, à votre avis, quand vous entendez les différentes propositions des partis, il y a parfois, vous sentez parfois un problème de cohérence. Pouvez-vous nous donner des exemples?
4: Oui, cohérence, y en a tout plein, mais quand, par exemple, on parle d'être ambitieux au niveau des réductions de gaz à effet de serre, mais en même temps, on veut mettre fin à la taxe ou à la tarification carbone, quand on dit qu'on veut investir en transport collectif, mais en même temps, on promeut, par exemple, la construction d'un troisième lien, quand on veut mettre fin, par exemple, ou remettre en question les projets de tramway, de transport dans la métropole. Tout ça, ce sont des choses qui vont à l'encontre à la fois de l'environnement, mais aussi ce sont des mesures qui viennent accentuer les inégalités sociales. Et ça, on en parle trop peu.
3: Vous parlez d'ailleurs beaucoup d'une transition. On parlait autrefois toujours de transition écologique. Maintenant, vous parlez beaucoup plus systématiquement de transition socio-écologique. Qu'est-ce que c'est la nuance, justement?
4: Oui, oui. Puis elle est importante parce que, par exemple, quand un parti va promouvoir, par exemple, des subventions aux voitures électriques, bien, faut se poser la question de base qui en bénéficie et pourquoi. Alors que quand on lutte contre les changements climatiques, puis on le voit actuellement là, avec le prix du baril de pétrole qui augmente, bien, les ménages les plus aisés, très souvent, ce sont ceux qui ont les voitures électriques. Donc, ce sont ceux qui bénéficient de cet argent directement-là contre des populations qui, elles, sont contraintes d'avoir une voiture à essence, pas nécessairement la plus économe énergétiquement, et qui subissent de plein fouet ces impacts-là. Donc, chaque fois qu'on veut mettre en place une mesure qui permet d'atténuer ou de s'adapter au changement climatique, bien, il faut dire qui sont les publics cibles et qui vont avoir des effets collatéraux. Par exemple, le programme, quand on parle de Renault Climat, bien, on va faire bénéficier des gens qui ont la capacité d'avoir des maisons, mais ceux qui vivent en location, comment eux vont bénéficier de ces mesures-là? Est-ce que ça va faire en sorte que leur appartement va être plus économe énergétiquement? Est-ce qu'on les aide à avoir des électroménagers qui coûtent moins cher? Ou vraiment, cette facture-là, finalement, ne bénéficie qu'aux ménages les plus aisés? Donc, c'est extrêmement important, cette question-là, et je pense qu'on la passe malheureusement sous le tapis.
3: Je le trouve intéressant, l'exemple des locataires qui se retrouvent dans des logements mal isolés. Ce que vous voulez dire, c'est qu'il faut faire attention que les programmes de type Rénoclimat soient bien adaptés pour s'étendre aussi comme incitatif pour des propriétaires de logements locatifs?
4: En fait, ça devrait d'abord commencer par ça. et c'est ça qui est intéressant, parce que quand on fait le choix d'avoir une résidence avec un très grand équipement, qui est carré, qui a été conçu dans les 20 dernières années. Déjà, on a, au niveau énergétique, quand même, des matériaux, généralement, qui sont optimaux. Alors que des blocs appartements, des maisons qui sont centenaires, qui sont mal isolées, c'est vers ces lieux-là qu'il faut prioriser. Quand

0: gouvernement et qu'on vise, par exemple, d'avoir des thermopompes, ben là, comment on choisit les personnes? Est-ce qu'on pourrait faire en sorte de s'assurer que d'abord ces thermopompes-là vont dans les ménages, dans les quartiers, dans les secteurs où c'est le plus problématique? Donc, c'est ça qu'il faut réfléchir comme gouvernement là, quand on veut s'assurer qu'on ne crée pas un déséquilibre supplémentaire entre les communautés les plus vulnérables, qui sont donc aussi, ils ont moins causé les changements climatiques, et celles qui bénéficient de ces actions-là.
1: Oui, donc c'est un peu pour ça qu'il y a des gens qui ont de plus en plus peur que l'action environnementale implique des sacrifices, des punitions. Comment est-ce qu'il faudrait, d'ailleurs, peut-être changer le discours dans une campagne électorale? Parce que là, ce que j'entends, c'est que vous constatez que on promet des choses, une certaine vertu environnementale, et d'un autre côté, par exemple, on baisse une taxe sur l'essence. C'est là que vous parlez d'incohérence. Mais c'est évidemment, on le comprend, pour plaire à une majorité d'électeurs. Est-ce qu'on peut arriver à plaire à une majorité d'électeurs en changeant le discours et en faisant attention à l'aspect sociologique de la transition, vous pensez?
0: Oui, je pense que, heureusement, il y a beaucoup de solutions pour protéger l'environnement, pour lutter contre les changements climatiques, mais c'est juste que souvent, effectivement, c'est le discours, le narratif que les partis politiques, et voire même les chercheurs, les environnementalistes ont peut-être omis dans les dernières années, puis c'est de parler de tous les co-bénéfices que protéger l'environnement a. Quand on dit qu'on va mettre en place des réglementations plus strictes pour améliorer la qualité de l'air, par exemple, à Montréal, bien, on ne parle pas de l'amélioration de la santé publique, la réduction des taux d'asthme et toutes ces questions-là. Économiquement, ça génère des surplus au sein de l'État parce que ça fait du monde qui ont moins accès ou besoin d'avoir accès au système de santé. Quand on promeut la mobilité durable, la mobilité active, puis qu'on investit massivement, bien, ça fait des gens qui ont moins de maladies cardiovasculaires. Ça va faire en sorte que pour les contribuables, il y a plus d'argent dans vos poches si vous passez de deux voitures à une seule parce qu'on a un parc de mobilité durable beaucoup plus accessible. Bien, c'est beaucoup d'argent dans vos poches. Donc, des moyens de redonner de l'argent contribuables, c'est pas en diminuant les impôts nécessairement, mais c'est en leur permettant qu'au niveau de la mobilité, au niveau du logement, on leur donne des choix, des possibilités. Et ça, il y en a tout plein. Ça peut passer par des règlements, par exemple, pour dire, quand vous avez une entreprise qui a plus de 25 ou 50 employés puis que vous avez des voitures de fonction, comment ça se fait qu'on n'offre pas des crédits d'impôt pour que ces voitures-là deviennent accessibles pour les employés? Et là, ça pourrait faire en sorte que ces employés-là auraient moins besoin d'avoir une seconde voiture, par exemple. Comment ça se fait que dans les nouvelles constructions, on ne pousse pas, on ne promeut pas l'autopartage puis qu'on ne rende pas accessible des voitures? Le communauto est vraiment un succès là, au Québec. Comment on fait pour faire des petits de ces programmes-là? Donc, on peut innover de manière substantielle en améliorant la qualité de vie, mais ça, actuellement, malheureusement, on est beaucoup plus dans l'épouvantail. On essaye de faire peur. On l'a vu beaucoup, beaucoup avec le discours du Parti conservateur, même du Parti québécois, là, dans une certaine mesure. Et là, les gens sont dans une dissonance cognitive puis ça nous pousse à pas agir.
1: Bon, alors Annie Chaloux, vous êtes professeure titulaire à l'Université de Sherbrooke, co-titulaire de la chaire de recherche en diplomatie scientifique climatique. Vous pourriez aussi être une conseillère politique, là, vous entendre, là. Est-ce que ça vous tenterait un jour?
0: On le fait toujours. C'est-à-dire que peu importe le parti, on me demanderait mon avis, on me demande d'analyser des traitements. Bien sûr qu'on le fait, mais encore faut-il qu'on soit écouté. Voilà. Et ça, c'est une autre question.
1: En tout cas, merci beaucoup d'avoir pris le temps de jeter votre regard sur cette campagne. Et je rappelle que vous avez donc publié au mois d'août ce livre « L'action publique environnementale au Québec, tensions, transformations et défis ». Et les défis restent nombreux. Merci Annie Chaloux.
0: Merci à vous. Au revoir.
2: Les agents doux.
3: Dans la nature, le concept de déchet, ça n'existe pas. Le résidu de l'un devient la ressource de l'autre. Donc, les champignons, c'est les champions du recyclage dans la forêt. C'est eux qui vont décomposer la matière organique morte. À travers ce processus-là, ils rendent accessibles à nouveau les nutriments pour les végétaux.
1: Les champignons, ces merveilleux êtres mystérieux, complexes et très, très, très, très nombreux. Mon Dieu, qu'il y en a des sortes de champignons. Alors, on avait envie de plonger nos agents doubles dans une enquête à deux volets, comme d'habitude. Devant moi, donc, Jérémy Larouche, qui a enquêté sur le terrain. Marianne Desautels, qui a fait une étude plutôt sur la myciculture. Donc, la façon dont on peut recréer des

0: conditions d'élevage de champignons, culture, en quelque sorte. Ben oui. C'est ça, ton enquête en une phrase, Marianne?
1: Alors, l'économie circulaire, c'est un peu comme les champignons. Ça se développe seulement dans des conditions idéales quand elles sont réunies parfaitement.
0: Oh, d'accord, c'est ce qu'on va voir avec toi en détail. Jérémy, ton enquête en une phrase?
2: En fin de semaine, j'allais faire un méga trip de champignons.
0: OK.
2: Pas comme vous pensez, là, juste, je les ai cueillis, là. Mais j'ai autant trippé, je pense, que si j'avais microdosé.
0: D'accord.
2: J'ai vraiment aimé ça.
0: Alors, Marianne, donc, on voulait que tu évalues cette pratique de la myciculture. Donc,
1: oui.
0: C'est la culture de champignons qui sont comestibles, qui sont destinés à la consommation.
1: Non seulement comestibles, mais gourmets, Catherine.
0: Oh,
1: là, on parle vraiment de champignons là, comme des pleurotes qui se nourrissent de bois. Pas les champignons de Paris qui sont cultivés là, en grand volume de manière industrielle depuis très longtemps. Parce que c'est une industrie qui a connu un boom récemment. Là, vraiment, les petites fermes qui cultivent les champignons gourmets. J'aime vraiment cette expression-là. Ça a poussé comme des champignonnières depuis une quinzaine d'années. Puis ça se fait en milieu rural comme en milieu urbain.
0: Ouais.
1: Parce que c'est possible de cultiver à la verticale un grand volume de champignons dans un local tout à fait banal, finalement. Puis je me suis intéressée surtout à l'économie circulaire de cette industrie-là. Parce que les champignons gourmets ont besoin d'un substrat pour pousser. Comme dans le bois, hein, les pleurotes vont pousser sur des troncs du bois mort. Mais là, on leur donne de la nourriture sur laquelle ils poussent. Souvent, c'est du bois, du brandy compacté. Ça leur prend des sources de protéines aussi, d'autres nutriments. Souvent, c'est un matériau de bois et un mélange avec ça, le décale de soya. C'est un peu comme un sous-produit. Ce n'est pas un déchet, mais c'est un sous-produit de l'industrie du soya. Donc, ça, c'est le substrat classique là, pour la culture des champignons.
0: D'accord. Mais évidemment, tu as parlé dès le début d'économie circulaire. Alors, on essaie, j'imagine, d'intégrer des rejets d'autres industries.
1: Oui, tout à fait. Parce que là, comme l'invité, d'ailleurs, est-ce que c'était Dominique Lynch-Gauthier?
0: Oui, c'était ça.
1: Voilà, OK. Donc, c'est la fondatrice de Blanc de Gris. Je lui ai parlé aussi, c'est pour ça que j'ai reconnu sa voix. Donc, c'est une entreprise qui, pendant 12 ans, a développé des méthodes pour utiliser ici de la drèche de champignons, de la drèche de bière et de la pellicule de café pour produire ces champignons.
0: La pellicule de café, c'est comme du marc de café?
1: C'est pas la même chose, mais le marc peut s'utiliser aussi en myciculture.
0: Ouais.
1: La pellicule, c'est un sous-produit, un résidu de la torréfaction. C'est comme une petite enveloppe autour du grain vert de café.
0: D'accord.
1: Là, quand on le torréfie, ça tombe et on a des poches de ça. On ne sait pas quoi faire avec. Donc, on peut ajouter ça dans le mix pour faire pousser des champignons.
0: Donc, puis la drèche, on va rappeler, là, c'est ce qui reste une fois que ça a fermenté.
1: On fermente de la bière et c'est les résidus de céréales.
0: Ouais.
1: Donc, c'est très fibreux. C'est de la matière organique. Il y a des sucres aussi, un peu de protéines là-dedans. Donc, c'est vraiment un milieu parfait pour la vie.
0: Ah, oui.
1: Et comme elle le disait, Dominique, les champignons, là, c'est comme un mariage naturel. Ils sont faits pour ça dans la nature, pour recycler des déchets. C'est pour ça que c'est vraiment, ça offre plein de possibilités pour l'économie circulaire. Malheureusement, Blanc de Gris, ils étaient à peu près les seuls à l'époque à faire ça, mais ils n'existent plus maintenant. Ça a duré une douzaine d'années. C'est pas en lien avec leur production ou avec l'économie circulaire là, qui a été intégrée dans leur circuit. C'est surtout, en fait, je ne rentrerai pas dans les détails, là, mais c'est un conflit avec la propriétaire du bâtiment, donc c'est plus pour des raisons logistiques.
0: D'accord.
1: Mais elle me parlait de certains souvenirs, de ce qu'elle a développé avec un souvenir doux amer, là, une impression d'amertume, parce qu'elle avait beaucoup d'idéaux pour cette production-là. Ces champignons, d'ailleurs, étaient délicieux. Les chefs les appréciaient beaucoup. Apparemment, ils avaient vraiment développé une saveur même particulière grâce au café et à la drèche de bière sur lesquelles ils poussaient. Donc, les constats, là, si je résume, ça parle plus de l'agriculture et du contexte d'affaires que de la myciculture et de l'économie circulaire. C'est que on sait, hein, pour les jeunes entrepreneurs, quand on se lance dans une ferme, le moindre imprévu,
0: ça
1: peut coûter très cher parce que les marges sont fines. C'est un milieu qui est compétitif et difficile. Là.
0: Mais il faut quand même avouer qu'avec la circularité, on augmente un petit peu le coefficient de difficulté, là, l'approvisionnement.
1: Complètement.
0: Ouais.
1: C'est ce que j'ai appris en parlant plusieurs intervenants. J'ai parlé aussi à Michael Loyer, qui est fondateur de la ferme Les 400 pieds de champignons, ici à Montréal. Lui a testé plein de solutions, le marc de café aussi. Il faut dire que comme avec la drèche, c'est lourd, c'est humide. Hein? Ça vient avec de l'eau, donc c'est lourd à transporter. Il faut penser à une courte distance, sinon...
0: Sinon, ça peut se mettre à moisir aussi.
1: Il y a ça aussi. Donc, il y a le transport, des détails comme seulement être situé au troisième étage, comme Michael Loyer.
0: Pas d'ascenseur.
1: S'il n'y a pas de monte charge fonctionnelle, c'est très lourd à transporter tout ça. Il y a aussi que, justement, ça n'a pas une durée de vie très longue, c'est-à-dire qu'il faut traiter tout de suite le substrat parce qu'il y a de la vie qui peut aller là-dedans.
0: Oui.
1: Et là, on amène des problèmes de contamination à la ferme. Donc,

0: Et beaucoup de gestion. Et là, il me disait qu'il se retrouvait à finalement faire beaucoup de routes pour aller de café en café parce que les cafés, eux, n'ont pas la possibilité d'entreposer à long terme cette substance-là. Donc, ça peut être compliqué, surtout que le marc de café, il est très azoté. C'est un avantage, mais on peut seulement en mettre 5 % là, dans un substrat. Donc, c'est beaucoup d'efforts pour finalement, ben, pas tant de volume là, dans le mélange.
1: Et comme tu l'as dit, toujours une marge de profit qui n'est pas très élevée dans ce genre de production.
0: Mais il reste qu'il y a plein de produits en développement. Il y a les résidus de tournesol qui sont en essor au Québec. Là, il y a des questions d'approvisionnement, tout comme avec des excréments d'insectes, hein, les criquets, les ténébrions. Ça commence aussi. Il y a des petites fermes qui voient le jour. Il y a des résidus qui sont produits comme ça. On pourrait les utiliser pour faire pousser des champignons. Mais là, il est question d'approvisionnement. Ça prend beaucoup de substrat. Michael Loyer me parlait de 10 000 tonnes de substrat par semaine.
1: Ouais.
0: Donc, ça prend finalement des fournisseurs. C'est ça.
1: Donc, et qu'est-ce qui arrive avec l'adresse une fois qu'eux l'ont utilisé?
0: Mais là, c'est ce qui est intéressant parce que l'économie circulaire, souvent, il faut fermer la boucle. Si on est pris avec des déchets, ça serait le fun de faire quelque chose avec. J'ai parlé de ça avec Catherine Bélanger. Elle travaille chez Biopter, qui est un centre de recherche affilié au cégep de la Pocatière. Ils développent, ils font de la recherche, ils accompagnent des entreprises qui travaillent avec des bioressources. Puis elle me disait qu'on peut utiliser ce substrat-là, une fois qu'il a servi, pour faire du compost, par exemple, ou des biomatériaux. On pourrait peut-être faire un icebox avec du matériel de champignons, avec le taux d'humidité qu'il y a là-dedans. En plus, ça pourrait pousser, ça serait merveilleux. Ce qui se fait actuellement, c'est que les producteurs, quand ils ont leur substrat, c'est sur des sacs ou des blocs sur lesquels ils font pousser des champignons, quand ça produit assez, bien, ensuite, ils peuvent soit les vendre à rabais ou les donner à des banques alimentaires, des organismes, des jardins communautaires qui peuvent les mettre en jardin à l'extérieur.
1: Les enterrer, quand même.
0: Les enterrer. Donc, ça peut servir de compost, mais on peut aussi récolter des champignons. Souvent, ça produit encore, mais pas assez
1: pour une production industrielle.
0: Voilà.
1: Un peu comme les batteries d'auto dont on dit, elles peuvent encore servir à autre chose
0: c'est vrai.
1: Elles sont plus assez puissantes pour une auto.
0: Puis finalement, à l'échelle du Québec et du Canada, ça reste somme toute rare. C'est une niche qui reste à occuper, à gagner. C'est sûr qu'il faut s'assurer d'avoir de l'expertise, assez de fonds pour faire de la recherche parce qu'il faut traiter ces substrats-là souvent pour les stériliser ou les sécher pour les transporter. Oui. Donc, c'est beaucoup de choses à penser. Il y a beaucoup de complexité. Mais quand ça fonctionne, ça peut vraiment donner des belles histoires. Il y a un bon exemple en Alberta. Donc, c'est une ferme de champignons qui fait pousser des pleurotes avec de la drèche de bière et du foin de blé. Et ensuite, avec le résidu, ils font de la nourriture pour le bétail. Et ça fonctionne, mais ils sont financés par un programme provincial pour réduire les émissions de gaz à effet de serre.
1: Donc, ça prend souvent ça, un petit coup de pouce de l'État là, pour créer le modèle.
0: Ça aide.
1: On va retenir que la distance courte va toujours aider aussi.
0: Tout à fait.
1: Entre le récupérateur et le producteur de la matière.
0: Voilà.
1: Donc, il y a des défis, mais c'est une belle voie d'avenue.
0: Tout à fait. C'est bien résumé.
1: Pendant ce temps, dans la forêt,
2: oui.
1: Jérémy Larouche, les champignons... Pendant ce temps-là, ils se perdaient.
2: Ben oui.
1: Pendant ce temps-là, les champignons continuent de pousser, bien sûr, à leur manière. On t'a lancé cette proposition-là.
2: Ah, moi, j'ai crié là, quand j'ai reçu le courriel en me demandant « Jérémy, t'aimerais-tu ça, aller faire ça? » Moi, c'est un des rabbit holes dans lequel j'étais pas encore tombé dans ma vie. Là.
1: Mais tu peux difficilement résister à un trou de lapin.
2: Ah non, c'est clair. Moi, là, je peux pas. J'ai déjà fait l'identification des plantes, l'identification des oiseaux, le pain au levain, les semis, me faire un jardin anglais. T'sais, un après l'autre, là, j'étais comme...
0: Il me reste les champignons.
2: Pour vrai, il me reste les imprimantes 3D puis les jeux, les grandeurs nature. Il me reste ça. Puis je vais avoir fait le tour, là. Fait que je suis allé à la pinède provinciale de La Chute. Faut savoir qu'au Québec, là, on peut cueillir des champignons en forêt publique en général, sauf les ZEC. Faudrait se renseigner pour être sûr, là. Certains parcs aussi, ça peut être interdit. Puis en plus, faut ajouter le fait que ça se peut que le sol soit contaminé. Fait que vraiment, avant d'aller cueillir, là, vérifiez où est-ce que vous allez, renseignez-vous.
1: En effet, bonne idée.
2: Ça va être le mot d'ordre dans ma chronique.
1: Oui.
2: Renseignez-vous
1: Renseignez-vous. Surtout si c'est pour les consommer.
2: Oui, surtout si c'est pour le consommer. Oui. Fait que moi, j'étais avec le Cercle des mycologues de Montréal. Pour vous donner une idée, là, moi, j'adore le site Internet du Cercle des mycologues de Montréal, juste leur foire aux questions sur leur site. Je vous donne les trois premières questions les plus posées. La première, c'est des champignons se sont mis à pousser sur ma pelouse. Sont-ils toxiques?
1: J'espère qu'il y a une photo pour.
2: Oui, mais j'ai pas cliqué, mais juste, c'est la première question de la foire aux questions. La deuxième, comment déterminer si un champignon est comestible?
1: Ouais.
2: Jusque-là, ça va bien.
1: Oui.
2: Troisième question, en quoi l'armillaire ventru est-il cousin du tricholome à grand voile? Tu vois comment rapidement ça devient niche, là?
1: Le trou de lapin se creuse vite.
2: Exact.
0: Je sais

0: C'est quoi le numéro du centre antipoison?
1: Non, c'est arrivé cinquième, ah, okay. Tu comprends? C'est ça, fait que... Bref, à mon arrivée, le monde me regardait vraiment de façon curieuse. Là. Je me suis dit peut-être que le mot d'ordre, le mot s'était passé qu'un chroniqueur de Radio-Canada viendrait, mais non, c'est vraiment ce que j'avais vraiment l'air d'une recrue.
2: D'un novice?
1: Ah, j'étais pas prêt. Les gens là-bas, c'est exactement ce que tu penses. Là. Vêtements de rando en forêt, chapeau d'excursion, panier en osier, Indiana Jones de la flore, là, sont prêtes. Moi, j'étais arrivé pratiquement à running shoe hoodie, là. J'étais naïf. Je voulais me lancer dans le vide comme ça. Fait que j'étais allé me chercher un sac d'épicerie dans ma valise pour moi avoir quelque chose.
2: Parce qu'eux, ils avaient tous un panier, j'imagine.
1: Ouais, c'est ça. J'étais allé me chercher un petit sac réutilisable en me disant, j'étais un pied tendre. Là. C'est littéralement ça que j'étais. On était comme une cinquantaine de personnes. Ouh. C'était les membres. Oui, c'est ça. De tous âges, toutes nationalités. J'étais surpris.
2: Oui.
1: Vraiment,
2: okay.
1: Un échantillon assez varié. Il y avait des enfants, des ados et des petits monsieur que clairement, c'est moi dans 40 ans.
3: OK.
1: Là, ils ont pris présence, ils ont donné des consignes de sécurité. Ben, en gros, on est 50 chasseurs au trésor. On s'en va ramasser un spécimen de pratiquement tout ce qu'on voit. Puis à midi, on va se rejoindre à la halle troutière à 4
2: km. Vous commencez par cueillir séparément.
1: Oui, tout le monde s'en va. Puis on va identifier nos trouvailles ensemble avec les mycologues après. Fait que c'est vraiment une espèce de chasse au trésor.
2: Mais toi, il paraît que tu as eu accès à un spot secret.
1: Ah ouais, moi j'ai été pris en charge par le VP de la gang. Le sympathique Patrick Dauzet, lui, il me dit, embarque dans ma voiture, on va aller plus loin. Parce que lui, tu sais, il va pas avec les moldus. Là. Lui, il a son spot. Là. Fait que, il nous a amené un peu plus loin, juste pour pas qu'on se ramasse en même temps que tout le monde au même endroit. On s'est trouvé dans une petite mouillère, là, une petite clairière marécageuse. Il y avait des champignons partout. Et là, moi, je capotais. Partout ce que j'arrivais, il y en avait un différent. J'étais comme, waouh, tu sais, moi, j'avais vraiment l'impression d'être avec Dumbledore du champignon. Là. Il savait ce qu'il faisait. Là. Puis là, j'ai fait, il y a beaucoup de champignons ici par rapport à ailleurs. Puis là, il me dit, non, Jérémy! Dans ma tête, c'est vraiment Dumbledore. Il n'y a vraiment pas plus de champignons ici qu'ailleurs. Seulement, la nature est là pour qui veut bien la regarder.
2: Ah oui, je comprends. Là. C'est la formule magique.
1: Oui,
2: mais c'est comme ça que tu l'as entendu. En
1: tout cas. C'est pas
2: une imitation.
1: Dit,
2: là.
1: Non,
2: c'est dans ton esprit. Alors, qu'est-ce que tu as trouvé?
1: Le premier champignon, j'étais comme un enfant au zoo. Il y a un champignon! Et le premier que j'ai trouvé, c'était une espèce de grand champignon blanc. Puis là, c'est ça, mon Dumbledore est arrivé. Amanita virosa!
2: Oh mon Dieu, c'est le champignon le plus mortel du Québec.
1: Oui.
2: T'es bien tombé!
1: Ça sonne aussi comme un sortilège de mort, là, cette affaire-là. La manette virosa, pour faire une petite histoire courte, t'en manges quelques grammes et dans 12 à 24 heures, t'es mort.
2: Mais d'une mort. Pas le fun non
1: oui,
2: plus.
1: Oui, c'est
2: hein?
1: Très douloureuse. Il n'y a pas d'antipoison qui existe.
2: Ben oui.
1: La seule façon de te sauver, c'est de te greffer un nouveau foie en dedans de 12 heures, ce qui n'arrivera pas. Fait que c'est... c'est ça. Et là,
2: d'accord.
1: Moi, j'étais un peu troublé par ça. Puis là, Patrice, il m'explique, c'est ça, normalement, quand on cueille des champignons, quand tu sais ce que tu fais, tu coupes la base pour laisser le pied, le mycélium, toute la structure cachée sous la terre. Mais là, comme nous, le but, c'est d'identifier tout. On va prendre même le pied, on va aller chercher tout ce qu'il y a sous la terre parce que... Pour identifier un champignon, il y a plein de façons de faire, mais entre autres, le pied, tout ce qui est en dessous peut être vraiment... Parce que ce qui sort peut ressembler à quelque chose d'autre, mais en dessous de la terre, c'est vraiment différent. Idéalement, il fallait qu'on ait un bébé puis un mature de chaque.
2: Okay.
1: Moi, je faisais pas vraiment la différence. Là. J'étais plus comme, lui, c'est un bébé. Non, c'est un autre. Fait que, c'est ça. Fait que là, j'ai dit,
2: cueilles-tu
1: l'ange de la mort, vraiment? Puis il était comme, oui, puis il me faisait des petites blagues, genre, tu t'entends-tu bien avec ta belle-mère? Puis, fait que j'ai compris que c'est pas un problème de toucher les champignons. Puis rapidement, il y en a vraiment beaucoup autour. Là.
2: Autrement dit, ils ne sont pas mortels au toucher. Puis si le champignon, si la manette virus touche un autre champignon,
1: il ne faudrait pas qu'il se tapote trop.
2: Il ne faut pas qu'il se tapote trop.
1: Idéalement, mais... c'est ça, tu les sépares dans ton panier, ce que moi, je ne faisais pas vraiment non plus, que je ne savais pas. Là. Mais c'est incroyable, même les sentir, là, ils ont toutes des odeurs différentes. Amandes, boulamites, patates, crustacés, érables.
2: Wow.
1: Puis c'était vraiment une belle journée que j'ai passée là-bas. Puis à un moment donné, il m'a fait goûter aussi un champignon, il l'a comme coupé.
2: Oui, on peut pas tous les goûter, mais certains.
1: Oui, c'est ça. Puis là, ça s'est m'a brûlé sur ma langue. Puis là, j'étais comme, ah, qu'est-ce que c'est ça? Ben, c'est la lactère décevante. Puis il se trouvait bien drôle, parce que ça brûlait.
2: Oui, mais c'est ça, on peut le faire seulement. Là, il faut pas faire croire
1: non,
2: aux gens
1: non,
2: qu'on
1: non,
2: peut
1: non,
2: goûter
1: non,
2: toutes
1: non.
2: les sortes de champignons, mais
0: on peut les goûter un petit peu, mais en recrachant.
1: C'est
0: en
1: ça.
0: Recrachant.
1: C'est
0: faut
1: ça.
0: Absolument
1: voilà.
0: recracher.
1: C'est ça. C'est ce qu'il m'a fait faire. Il m'a fait comme juste licher le on l'appelle ça des lactères, parce que comme un espèce de petit latex qui coule quand on les coupe. Fait qu'il m'a juste fait goûter avec ma langue, mais non, il m'a
2: Jérémy, venons-en à la halte. Au moment où vous vous retrouvez tout le monde, qu'est-ce qui s'est passé?
1: Ben là, ils ont mis des panneaux sur les tables et tout le monde, on jouait à une espèce de cherche-et-trouve. On sortait nos petits trésors pour essayer de les identifier puis de les mettre un peu partout. Puis là, c'était drôle parce que là, les spécialistes s'astinaient entre eux, même à un moment donné. Là, tu sais, comme, non, c'est un Helvella, non, c'est un Geoglossum. C'est vraiment drôle. Je me suis rendu compte que ces gens-là, c'est des chasseurs de Pokémon qui parlent latin.

0: Là. Il était super excité. Puis on a trouvé des spécimens qui n'ont pas été identifiés, wow. qui ont envoyé au laboratoire ADN. Parce que eux autres, c'est ça, nous, c'était une activité pour nous, mais pour eux, c'est vraiment, ils vont colliger ces informations-là. Ils ont des cartables, c'est vraiment sérieux pour savoir dans ce territoire-là, qu'est-ce qu'on a. Puis des fois, il y a des spécimens que comme on ne les avait pas, ils trouvaient ça weird qu'on ne l'ait pas trouvé à ce temps-ci de l'année. Bref, c'était vraiment une super journée.
1: Super journée, si je comprends bien, c'est pas un endroit où on va d'abord et avant tout pour préparer le souper.
0: Non.
1: On va là pour apprendre.
0: Exactement.
1: Intéressant. Vos feux en terminant, Marianne des Hôtels Marissal.
2: Alors, feux rouges, faire pousser des pleurotes jaunes dans la forêt parce qu'elles peuvent être envahissantes.
1: Oh, c'est bon à savoir, ça.
2: Feux jaunes, faire des expériences à la maison. Peut-être qu'on peut faire pousser des champignons sur son compost. J'ai envie d'essayer. Feux verts, faire appel à des riches investisseurs et faire assez de recherche et de développement pour occuper la niche de la culture de champignons en économie circulaire, mais sans tourner en rond.
1: D'accord. Et Jérémy?
0: Feux rouges, il y a plus de champignons qui sont toxiques qu'autre chose. Fait que vraiment, faire attention. S'il vous plaît. Feu jaune, je vais vous rappeler que c'est possible d'avoir du fun sans nécessairement cueillir les champignons, juste aller les regarder, prendre des photos. Feu vert, j'ai beaucoup trop d'options maintenant pour tuer quelqu'un.
1: Ah, oh, c'est pas nécessaire d'opérer. Jérémy Larouche, merci beaucoup. Marianne des Hôtels, Marissal, à la recherche cette semaine, Gabrielle Lamontagne-Allée, Coralie Chaussé, Philippe Brazo réalise Feu vert, Alexandre Leclerc à la technique avec nous aujourd'hui. On se retrouve la semaine prochaine. Portez-vous bien.
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8: Bonjour, ici Charlotte Dubois à Sherbrooke et exceptionnellement à Trois-Rivières. Voici vos nouvelles. Tout d'abord, ces jours de vote par anticipation au Québec, les électeurs peuvent se rendre au bureau de scrutin jusqu'à 20h ce soir afin de voter pour leur prochain gouvernement. Il sera également possible de voter par anticipation demain entre 9h30 et 20h. Lors des dernières élections générales au Québec, le taux de vote par anticipation s'est élevé à près de 25%. On écoute la porte-parole d'Élections Québec, Julie Saint-Arnaud-Drolet.
9: Ça gagne en popularité d'élection en élection et c'est pourquoi d'ailleurs il y a toujours un petit peu plus d'attente. Donc c'est en 2022, c'est 66% des électeurs qui sont allés voter et de ce 66% là, c'est une personne sur trois qui est allée exercer son droit de vote par anticipation. Donc vraiment ça gagne en popularité.
8: Il est possible de trouver l'adresse de votre bureau de scrutin sur le site web d'Élections Québec ou sur l'avis reçu par la poste. Et le chef péquiste Paul Saint-Pierre Plamondon estime que Christine Fréchette s'est disqualifiée pour le poste de première ministre après les nouvelles révélations dans le dossier de l'ingérence. Selon les informations de Radio-Canada, la CAQ a eu en main pendant au moins 10 jours les textes d'un groupe américain pro-Trump avant d'en aviser le Service canadien du renseignement de sécurité. Ces textes appelaient à soutenir le Parti québécois pour déstabiliser le Canada. L'équipe de Christine Fréchette aurait même contacté des journalistes avant d'en alerter les services de renseignement. Voici Paul Saint-Pierre Plamondon.
10: Soit Christine Fréchette n'a aucune idée de ce qui se passe dans son équipe et de ce que son équipe décide à sa place. Et dans quel cas, elle n'a aucun leadership. Ou soit elle nous ment. Il y a là quelque chose d'incompatible avec la fonction de première ministre. Et je pense que ça la disqualifie pour la suite, pour ce poste-là. Le rôle d'un ou d'une première ministre n'est pas de faire des mises en scène pour faire peur aux gens.
8: Le chef libéral Charles Milliard parle lui aussi d'une disqualification. La solidaire Ruba Gazal juge inacceptable de détourner un enjeu de sécurité nationale à des fins électorales. Le chef conservateur Éric Duhaime estime de son côté que l'entourage de Christine Fréchette a mal travaillé ou qu'elle ment. Et les autres promesses de la journée, le chef du Parti québécois, Paul Saint-Pierre Plamondon, veut interdire aux enfants du primaire de porter des signes religieux ostensibles. Le chef conservateur, Éric Duhaime, promet de son côté d'abolir la règle qui limite les réceptions sur les terres agricoles. La

0: Culture a aussi occupé la campagne. La chef de la CAQ, Christine Fréchette, promet 200 millions de dollars pour soutenir la production audiovisuelle indépendante au Québec. Le Parti libéral propose pour sa part un fonds de 40 millions de dollars pour la production audiovisuelle et musicale québécoise. Québec solidaire n'a fait aucune annonce depuis le début de la journée. Les sols excavés pour faire une nouvelle cellule au site d'enfouissement de Champlain ont été récupérés à des fins agricoles. Les terres ont été gracieusement offertes à des agriculteurs pour épaissir et enrichir les surfaces cultivables. Ils donnent jusqu'ici les résultats espérés et même davantage. L'un des agriculteurs qui en ont bénéficié constate que le rendement de sa culture de soya est nettement supérieur. Denis Couture, producteur céréalier à Sainte-Anne-de-la-Pérade.
1: Moi, je suis natif de Saint-Prosper. On est sur des sols argileux, puis ici, il n'y en a pas. Puis d'en apporter, ce n'est que bénéfique. Ça rend ces terres-là aussi riches que n'importe quelle des terres riches de Saint-Hyacinthe ou d'ailleurs. Tant qu'il va en avoir, on va les prendre aux mêmes conditions. Parce qu'au coût que ça coûte d'emmener ça ici, ici sur la terre, on a amorté pour 850 000 de transport pour apporter cette terre-là, que je n'ai rien payé.
0: Cette pratique avait donné lieu à des plaintes adressées au ministère de l'Environnement et à la Commission de protection du territoire agricole. Des vérifications ont été faites, mais n'ont pas eu de suite. Et une douzaine de jeunes ont les deux mains dans la terre ce week-end parce que la Maison des jeunes Serge Forest, en collaboration avec Rêve Nourricier, a créé une micro-forêt en plantant des centaines de végétaux dans le secteur de Rock Forest à Sherbrooke. Une façon de verdir le secteur, mais aussi de créer un sentiment d'appartenance pour ces adolescents, comme l'explique la directrice des opérations chez Rêve Nourricier, Gabrielle Rondeau-Leclerc. Elle est suivie d'un garçon qui fréquente la Maison des jeunes Serge Forest, Benjamin Houghton.
2: À Rock Forest, il y a beaucoup d'îlots de chaleur. Là, on est proche du boulevard Bourque. Donc, c'est un peu pour ça qu'on a choisi, en fait, cet espace-là. La Maison des jeunes avait un terrain, en fait, minéralisé, de la garnotte, là, comme on dirait en bon québécois. L'idée, c'était de venir aménager, dans le fond, cet espace-là, de créer un espace vert, un milieu de vie pour eux.
3: Ça apporte un sentiment de fierté et d'accomplissement parce que c'est quand même un beau projet qu'on a fait. Ça fait aussi un sentiment d'appartenance. Ça nous relie encore plus à la Maison des jeunes.
0: La plantation de la microforêt a commencé hier et se poursuit aujourd'hui. C'est la troisième microforêt que Rêve Nourricier crée à Sherbrooke.
4: Sport.
0: Le Sherbrookois Félix Troussel et la trifluvienne Florence Brunel ont chacun décroché le titre de champion national après trois longues journées de patinage de vitesse sur courte piste à l'aréna Maurice Richard de Montréal hier. Roussel, qui a décroché 4 médailles d'or et 2 de bronze durant la semaine, a mis la main sur le premier titre de champion canadien de sa carrière. Brunel a quant à elle retrouvé la première place au classement général pour la première fois depuis 2024 grâce à 3 médailles d'or, 2 d'argent et 1 de bronze. Coup d'œil à la météo, il fait présentement 16 degrés à Sherbrooke sous un ciel nuageux. Ça pourrait se réchauffer un petit peu jusqu'à 19 degrés avec 60 % de possibilité d'averse. Et c'est assez semblable à Trois-Rivières, un ciel nuageux avec 19 degrés. Il pourrait y avoir quelques percées de soleil au cours de la journée, 60 % de possibilité d'averse pour la nuit. Bonne journée à notre antenne.
5: Ici Isabelle Craig, voici La Folle Aventure. Bonjour à tous et à toutes, comment allez-vous? Ben oui, Isabelle Craig avec vous pour 2 heures de radio, magazine très, très varié, vous le savez, des sujets qui, on l'espère, vous étonnent, vous amènent ailleurs, vous changent, en tout cas, de la routine et de l'habituel et du ronron, petit patapon. Alors, on espère qu'on aura des beaux sujets pour vous. On pense que oui. Deuxième heure qui s'articule autour de la nature, mais vraiment, dans le sens le plus premier du terme, c'est l'automne, on a envie d'être dehors, ça sent la feuille mouillé, ça craque aussi, on l'entend la feuille. Et on sera avec Fabien Cloutier qui présente le 4e tome de ce livre, je dirais, recueil vraiment terroir. Ça s'appelle Territoire et c'est fait avec Jean-Philippe Leclerc qui est un chef. Donc on va parler entre autres de la Beauce, de noiseraie, on va parler avec Victoria Boisclair de truffes, avec Alex Dufresne de teinture naturelle grâce aux plantes et un portrait de Marcel Gauvreau, femme de science botaniste, éducatrice, c'est Mélanie Robitaille qui nous présente ça. Et on ne va pas parler seulement de sa relation avec le frère Marie-Victorin, mais d'elle, hein, de son parcours de femme de science. C'est une pionnière.

0: allons-y allègrement avec cette première heure et ses invités que je vous présente à l'instant. François Lemay, bonjour.
1: Bonjour Isabelle.
0: Alors François, on vous a dit, puis c'est comme ça que ça marche nos affaires, on s'est croisés dans le corridor puis on vous a dit, tiens, on va faire un thème autour de la nature.
1: Ben oui.
0: Puis là, évidemment, ben, vous êtes partis là-dessus. On n'a pas pu vous retenir. Puis qu'est-ce que ça a suscité en vous comme intérêt?
1: Il y a des athlètes qui sont plus gâtés par la nature que d'autres, même les les athlètes, Isabelle, de très haut niveau. Donc, il y en a même qui sont presque dopés, sont tellement meilleurs que les autres parce qu'ils ont quelque chose dans leur corps. Des fois, c'est une condition, des fois, c'est une maladie, mais ça les rend meilleurs, mais c'est pas illégal.
0: Ouais.
1: Puis là, il faut faire attention. Des fois, on se dit, bah, un dixième de seconde de différence.
0: Ben oui.
1: Non, c'est la différence des fois entre la première place puis la 150e place. Donc, c'est petits avantages. Puis,
0: ouais,
1: une chose qui m'a toujours un peu tapé ses nerfs, c'est cette idée de tu peux faire tout ce que tu veux dans la vie. Mais non, j'aurais voulu jouer au hockey dans la Ligue nationale, mais même si j'avais pratiqué 8 heures par jour pendant 20 ans,
0: voilà,
1: j'y serais pas.
0: Sommes-nous tous égaux, hein, devant, par exemple, le cardio? Moi, je le dis depuis longtemps, non.
1: Ça veut pas dire de pas en faire.
0: Non, gens me disent, évidemment, t'essayes pas assez, là, entraîne-toi.
1: Il faut en faire pour le plaisir, mais ça veut pas dire qu'on va jouer dans la Ligue nationale puis gagner des médailles.
0: Non, exactement. C'est ça, on va accepter la nature telle qu'elle est, justement. Également, Mireille Roberge, qui est allée voir un libraire que tout le monde connaît, ou à peu près à Québec, tout le monde qui fréquente la librairie Pantoute.
1: Ah, ben oui.
2: Mais on pourrait le dire comme ça, puis là, ça va peut-être vous calmer un peu. Là, je vous sens un petit peu agitée, Isabelle, ce début d'émission par rapport à votre santé cardiovasculaire.
0: Ouais.
2: Alors lire, vous allez voir comment ça fait du bien. Et surtout, rencontrer un libraire comme Christian Vachon. Vous savez, c'est ce type-là qui ne s'attendait pas à ce qu'un jour, on lui propose de faire un reportage. Mais moi, chaque fois que je vais sur la rue Saint-Jean chez Pantoute, il est si accueillant. Tout le monde le remarque. Alors, je me suis dit, il faut raconter son histoire. Alors, je vais le faire entendre un peu plus tard.
0: Ce sera fait. Jean de Québec, soyez à l'écoute. On a tous un libraire ou une libraire préférée dans la vie. Également, tiens, on aime vous raconter des folles aventures, évidemment, par définition. Et on joint dans nos studios à Calgary Marie-Ève Marchand. Bonjour Marie-Ève.
3: Bonjour Isabelle.
0: Alors Marie-Ève, une scientifique, une biologiste, mais aussi une fille d'Alma qui vit justement en Alberta depuis des années et qui a une passion, je dirais, et vraiment un champ d'expertise, ce sont les bisons. Ma chère Marie-Ève, vous connaissiez rien aux bisons, évidemment, quand vous étiez à Alma, j'imagine.
3: Oh, complètement. Quand j'ai grandi au lac Saint-Jean, je connaissais beaucoup plus comment manger des bleuets que manger du bison ou travailler à la conservation. Et maintenant, je travaille à travers les plaines du nord du Mexique, à travers le Texas, les Dakota du sud, du nord, jusqu'au territoire du nord-ouest, en passant par Banff et bien sûr les avoir ramenés dans le parc national de Banff.
0: Ben, on va raconter, c'est intéressant, une belle histoire de biodiversité. Généralement, ça va pas bien, c'est des mauvaises nouvelles, mais là, il y a une réintroduction des bisons qui a été entreprise et ça fonctionne vraiment bien. Donc, on va raconter cette histoire-là parce qu'il y a un superbe livre qui vient d'être édité. Ma chère Marie-Ève, vous restez avec nous. Mais d'abord, tiens, on va partir ça à Paris parce que oui, nous autres aussi, on peut vous parler de Céline.
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0: Alors, ben oui, hein, je vous l'apprends peut-être que Céline Dion est remontée sur scène à Paris au cas où vous ne saviez pas. Ben oui, c'est incroyable.
1: Personne ne me dit rien.
0: Ben non, je le sais. Mais est-ce que vous savez peut-être pas, François, je ne sais pas si vous avez lu comme moi. Moi, je lisais les commentaires en dessous de ces publications où quand elle arrive devant l'hôtel le soir, la nuit, au Royal Monceau, les gens sont en délire, les fans. Et ce qui est fascinant, c'est de voir que ça se sépare en trois. Hein. C'est vraiment ceux qui écrivent, c'est séparé en trois. Ceux qui sont aux anges, ceux qui en peuvent juste plus et ceux qui disent que c'est un sosie.
1: Mais non.
0: Oui, à chaque jour, à chaque soir, il y a quelqu'un qui écrit « Ah, c'est le sosie numéro 25
1: ».
0: Oui, grosse affaire. Alors, on a invité des spécialistes. Une enquête, en fait, qu'on fait avec Émile Gauthier et Sébastien Lévesque. Bonjour, messieurs.
10: Bonjour.
0: Très contente de vous avoir. Vous êtes co-animateur d'un balado qui s'appelle « Distorsion, d'étranges histoires de l'ère numérique ». Vous êtes deux cracks de l'ère numérique, d'ailleurs. Alors, cette histoire de sosie, elle est quand même passionnante parce qu'elle remonte à l'Antiquité. Mais avant, mettons la table un peu. Vous avez vu, comme moi, qu'il y avait toutes sortes de théories autour de Céline. D'où ça vient? Pourquoi on a systématiquement recours à cette idée qu'il y a des sosies qui viennent à chaque soir faire leur tour devant le public en délire?
10: Ben oui, c'est fascinant toute cette histoire-là de sosies autour de Céline, mais on est chanceux. On la voit presque à chaque soir. Donc, elle offre un spectacle comme ça devant son hôtel où les fans l'attendent passionnément. C'est que, ben, étant donné que ben, Céline, ça fait longtemps qu'on l'a vue, hein, c'est son grand retour. Il y a eu la maladie entre-temps. Les gens, ils croyaient presque pas qu'elle allait revenir. Et là, lorsqu'on analyse ses vidéos, lorsqu'elle chante, elle va faire des blagues, même auprès des fans parisiens, elle va monter sur la voiture, elle va danser. Ben, les gens ont commencé à porter attention aux petits détails. Est-ce que Céline a changé? Est-ce que sa voix a changé? Certains ont commencé à noter que son accent, par exemple, changeait.
0: Qu'elle
10: parlait un petit peu plus vite. D'autres ont commencé à fouiller des photos de ses oreilles, à comparer son visage avec d'autres plus anciens. Et la machine à complot s'est mise à tourner, là, surtout sur TikTok, je dirais. Et ben oui, on assiste un peu à chaque jour à des nouvelles théories autour du remplacement de Céline.
0: Ben oui, c'est comme si ça arrivait souvent. Il y a comme une espèce de récurrence. Qu'est-ce qui provoque justement ces espèces d'hallucinations collectives? On se met à avoir des sosies partout. Ça se fait avec Donald Trump. Oui. Mais il faut remonter peut-être même à l'histoire de l'Antiquité.
11: On peut remonter à très, très loin, même il y a 2000 ans. Même le mot sosie, hein, on peut se demander de où est-ce que ça vient, mais le mot sosie, à l'époque, c'était dans une pièce de théâtre où il y a un dieu qui se faisait appeler sosie pour remplacer son apparence.
0: Ah?
11: Donc, l'origine du mot sosie, c'est simplement le prénom de quelqu'un dans une pièce de théâtre. À l'époque, son rôle était de se faire passer pour quelqu'un.
0: C'est intéressant, c'est qu'on dit même dans la Rome antique, on a eu, par exemple, des empereurs romains ont eu recours à des sosies. Donc, ce qui arrive, c'est que dans l'histoire, il y a effectivement des situations où des dirigeants, puis on peut même aller plus près de nous, ont eu recours à des sosies. C'est ça qui s'est passé un peu, hein, n'est-ce pas?
11: Oui, absolument. Au niveau des dirigeants, mais même on pourrait aller à Saddam Hussein.
0: Ben oui.
11: Si on veut. Lui, c'est fascinant parce que pendant la guerre en Irak, il avait peur dans les années 90. Il ne voulait plus sortir de son bunker. Et il s'est mis à engager des hommes qui lui ressemblent, mais les hommes qui engageaient, ça allait pas juste au niveau de la ressemblance, ils étaient obligés de se faire des chirurgies esthétiques, mais quand même invasives. Une chirurgie esthétique, c'est permanent. Donc,
0: on s'accroche pas dans les détails. Hein. Là, dans le cas de Saddam Hussein, on transformait complètement quelqu'un qui pouvait avoir, par exemple, des signes de ressemblance.
11: Oui.
0: Et vraiment, on finissait ça au bistouri.
11: Oui,
0: on l'organisait pour qu'il ressemble à Saddam Hussein, parce que ça, c'était pour des questions de sécurité, hein, je crois.
11: Oui, ben pour lui, il avait peur, il devenait un peu paranoïaque et tout ça. Et c'était justement parce qu'il voulait garder un côté proche de la foule en tant que bon politicien, bon dirigeant. Et c'est pour ça, mais étant donné qu'il avait peur, donc il engageait des gens pour le faire à sa place.
0: Oui, c'est donc des tactiques militaires aussi qui ont été utilisées. Hein. Mettre un sosie ailleurs, faire semblant que ça se déplace, ça s'est fait dans l'histoire militaire.
11: Oui, absolument. Ça s'appelait l'opération Copperhead. Et c'était les Allemands à l'époque. En fait, pendant la Deuxième Guerre mondiale, plutôt les Britanniques, pardon, ils ont trouvé un acteur qui était fauché, qui ressemblait au général Montgomery. Pour se faire passer pour lui, ils l'ont envoyé en Afrique du Nord, à Gibraltar. Puis c'était pour, en fait, attirer l'attention des Allemands vers la Méditerranée, pendant que les Alliés préparaient le débarquement en Normandie. Mais ce qui est fascinant, rapidement, les Britanniques l'ont mis à l'abri au Caire, cet acteur-là, quand ils en ont plus besoin. On ne sait pas non plus dans l'histoire si ça a fonctionné, cette stratégie-là.
0: Ouais.
11: Mais ce qui est ironique, là, c'est que cet acteur-là a fini par jouer son propre rôle en 1958 dans un film. Donc, il jouait le rôle de Montgomery puis le rôle de celui qui imite Montgomery. Donc, on dirait qu'il a même publié un livre après la guerre et tout ça. Donc, c'est comme si l'histoire l'avait rattrapé
0: absolument.
11: Un peu d'une certaine façon.
0: Mais ça, on le disait justement, point de vue militaire, stratégie militaire, sécurité, survie, etc. Mais là, ça s'est transposé dans le monde du showbiz et c'est ça qui est étrange. On commence ça avec qui? Commence ça avec Elvis, avec Paul McCartney. C'est quelles sont les plus grandes rumeurs l'entourant de l'utilisation de sosies et pourquoi les stars utilisent des sosies ou utiliseraient des sosies? Parce qu'encore là, il y a du vrai puis il y a du faux. Il y en a qui ont eu recours à des sosies.
10: Oui, absolument. Des fois, on parle de rumeurs. Une des plus notoires, je dirais, de l'histoire de la musique et qui date déjà d'un bon bout de temps, c'est celle de Paul McCartney. Hein, la fameuse rumeur comme quoi Paul McCartney serait mort. Et là, les gens, c'était pré-Internet, donc c'était pas les internautes.
0: Ah oui, donc il y a très longtemps.
10: Oui. Non, c'est ça. Ben, Paul McCartney, c'était en 69 à ce moment-là. Et ben, c'est là que les gens ont commencé à faire des amalgames aussi avec la pochette de Abbey Road où on le voit marcher.

0: nu-pieds. On le comparait à Jésus. On se disait, est-ce que Paul McCartney avait orchestré sa mort? Et pendant un bon bout de temps, ben, les tabloïds ont commencé à afficher comme quoi Paul était mort parce qu'on n'en avait pas de nouvelles et que éventuellement il serait remplacé par un sosie. Mais Paul, en fait, il avait bougé en Écosse avec sa famille pour se rapprocher de la nature dans une ferme. Et évidemment, ben, on était pré-réseaux sociaux et autres. Donc, il updatait pas sa famille sur son fil Facebook. Là.
1: Ouais, c'est ça. Il tenait pas au courant. Mais c'est fou quand même.
2: Hein, ça allait tellement loin qu'on avait même le nom. C'est Billy Shears qui aurait remplacé Paul McCartney à l'époque. Il serait mort dans un accident de voiture raconté par Lennon dans A Day in the Life. Ah, ça commence à faire beaucoup de monde pour maintenir une stratégie
1: mais
2: comme ça.
1: Ça, c'est intéressant, justement. C'est avant Internet. C'est juste que Internet a amplifié la situation. Mais quand je disais tout à l'heure qu'il y avait, Émile, des gens du milieu du showbiz qui avaient eu recours à des sosies, ça existe aussi.
0: Oui, ça existe aussi. Un des grands notoires qui a engagé des sosies est Michael Jackson, même que ces sosies sont connues, là, ils ont témoigné par la suite. Puis c'est peut-être un peu pour ça aussi que les gens associent Céline avec son sosie. C'est que Michael, lui, utilisait... en fait, il faisait ce qu'on pense que Céline fait, mais pour vrai. C'est-à-dire que lui engageait des sosies vraiment pour faire des apparitions devant les hôtels, répondre aux paparazzi, les saluer. Puis lui, pendant ce temps-là, ben, il sortait de l'hôtel par la porte dans l'arrière.
1: Oui, mais je pense que c'est ça. Il faisait pas de moonwalk devant. Il était pas obligé de faire du moonwalk. Puis il sautait pas pieds nus sur les voitures. Donc, il s'en tenait peut-être au strict minimum.
0: Oui.
1: Mais donc, il utilisait des sosies carrément pour se défiler, c'est ça?
0: Pour se défiler, pour des raisons de sécurité, bien entendu, parce que c'était la plus grande star du monde à cette époque, années 80, années 90. Mais il utilisait des sosies aussi dans ses spectacles. Mmh. Par exemple, lorsque, pour des raisons de sécurité, à la fin, je crois, de son spectacle History, il s'envole dans les airs. Donc, à ce moment-là, eh bien, c'était un sosie ou un cascadeur qui le remplaçait.
1: Voilà.
0: Dans certaines chorégraphies aussi. Là. Donc, il y a des manières d'utiliser des sosies qui sont moins au centre du scandale.
1: Ben, c'est sûr qu'une doublure, ça se fait beaucoup en cinéma. Puis c'est vrai que dans le showbiz, malheureusement, il n'en a pas utilisé une quand il a fait la fameuse pub...
2: De Pepsi.
1: De Pepsi. Ah, il a pris en feu.
2: Il aurait voulu avoir un
1: La vie de Michael serait complètement différente.
3: Ah, oui, absolument.
1: Parce qu'il est devenu accro aux médicaments.
3: Oui, exact. Ah oui, moi j'ai l'impression que c'est un point de bascule.
1: Ah oui, là on pourrait parler de Michael pendant 10 minutes. Là, revenons à nos moutons. Qu'est-ce qu'il y a à dire également sur les sosies, sur par exemple les fans et les sosies? Il y a d'autres stars. Ed Sheeran, me semble que c'est pas tellement le type à avoir des sosies, qu'est-ce qu'on dit de lui?
0: C'est drôle, hein? Ed Sheeran qui est un peu dans l'eau chaude en ce moment, là, en raison de sa tournée et tout ça. Mais Ed Sheeran, lui, aurait employé des sosies. On parle un peu de la rumeur ici, là, mais à deux reprises. C'est-à-dire qu'il y aurait un sosie qui l'aurait remplacé entièrement lors d'un tournage de vidéoclip. Puis le moment le plus cocasse, je trouve, c'est que Ed Sheeran aurait engagé un sosie en 2015 pour aller inaugurer sa statue de cire au musée de Madame Tussauds à Londres.
1: On est au troisième degré.
0: C'est comme un sosie qui va inaugurer un autre sosie en cire.
1: C'est une mise en abîme.
0: Oui, exact. Donc, Ed Sheeran a déjà un peu sa petite historique de sosie jusqu'ici.
1: Oui, François.
2: Il y a Usher cet été qui a été accusé d'avoir utilisé un sosie sur scène pendant un numéro de danse où il serait allé changer de costume. Puis il y a plein de gens qui ont pris des vidéos puis ont fait non, c'est pas lui. Puis effectivement, tu regardes les vidéos puis tu doutes. Mais là, il y a les éclairages, il y a la distance, il y a les costumes, il y a ce qu'on voit, ce qu'on pense et tout ça. Lui, il a dit Usher, non, c'était moi tout le long du spectacle. Là, il a fait les mêmes gestes qu'il aurait fait sur scène. Mais Lady Gaga, ça a décidé de pas jouer un soir, c'est difficile là, de savoir si
3: c'est exact. Miley Cyrus le fait, hein, ça, elle fait la même chose, puis elle l'a avoué souvent dans des changements de costume entre deux scènes, elle va envoyer une doublure elle aussi, puis elle l'a avoué, son équipe l'a avoué que c'était juste une question de logistique aussi.
1: Oui, mais quand même, c'est bon de le savoir, tu sais, peut-être, hein, qu'on se fait flouer, mais on en est conscient, c'est correct, mais.
3: Mais pourquoi?
1: Pourquoi?
3: Tant qu'à le dire, on dirait que je comprends mal l'utilité. Je trouve que ça remplace l'artiste, surtout sur scène, en fait.
1: Mais il y a aussi, parfois, des métamorphoses physiques ou physiologiques qui font que là, ça part. Pensons à Jim Carrey. Oui. C'était à quelle occasion? Moi, je me rappelle aussi de l'avoir vu venir, vu au micro et de me dire, mon Dieu, il a bien rajeuni, il a bien changé.
2: C'était fait dans une cérémonie où il recevait un prix.
0: C'était en février 2026. Oui. C'était lors des Césars, en fait.
1: Ah, c'est ça.
0: Oui, puis il a fait un discours, puis c'est lors de son discours que justement la machine à rumeurs s'est fait entendre un peu. Il y a un artiste là, qui est connu pour ses transformations.

0: question, qui s'appelle Alexis Stone, qui lui a publié des images de prothèses, puis a même laissé sous-entendre que c'était lui qui incarnait Jim Carrey lors de cet
1: discours-là. Ouais.
0: Donc, ça a floué un petit peu les internautes à ce moment-là, parce que lorsqu'on le regardait, c'est vrai, moi, en le regardant, ben, on voyait que la morphologie était un petit peu différente.
1: Totalement.
0: Mais tu sais, des fois, il y a aussi des effets de caméra, des fois des bugs de frame rate qui peuvent un peu expliquer des choses.
1: Oui,
0: mais
1: la chirurgie aussi. La chirurgie quand même. Là, il ne faut passer ça sous silence.
0: Ceci dit, ben, tout le monde autour de l'entourage de Jim Carrey ont dit que c'était bel et bien lui qui avait fait l'entrevue, son agent, tout ça ont confirmé. Les gens des Césars à Paris ont dit que c'est bien lui qui était à la cérémonie et tout ça. Puis lui, il faut dire qu'il avait déjà aussi un peu alimenté la machine en disant que dans le passé, que son personnage de lui-même est une fabrication. Ah, c'est-à-dire que les acteurs hollywoodiens, tout ça, les personnages qui se fabriquent, il avait déjà dit « je n'existe pas
1: en ». Mais là, Sébastien Lévesque, Émile Gauthier, on n'a pas tranché. Là. Est-ce que Céline a, oui ou non, des sosies à Paris devant le Royal Monceau? Émile, votre verdict.
0: Ben moi je crois que c'est bien notre Céline qui est là.
2: C'est tellement pas Céline. Pas Céline.
0: Oui. Tu sais, il y a un moment donné, on l'entend, les internautes disaient elle parle trop vite, son accent change, mais c'est qu'elle tente de comprendre quelqu'un qui articule vraiment très mal une question. Puis on dirait qu'elle embarque dans le jeu un peu. Donc on l'aime bien Céline, un peu ricaneuse, un peu moqueuse. Donc moi je reconnais son sens de l'humour. Je pense que c'est elle.
1: Sébastien.
3: Ah même chose. Moi je crois pas que notre Céline elle est tellement honnête avec les gens. Les journées qu'elle est fatiguée, elle fait envoyer les agents de sécurité à dire aux fans, je suis fatiguée, ce soir, je ne peux pas vous rencontrer. Ouais. Donc, elle a cette franchise-là. Donc, j'ai de la misère à croire qu'elle fait ça.
1: Non. Moi, je ne peux pas croire qu'un sosie là, qui se met nu-pied comme ça puis qui saute sur une BMW. Il n'y a que Céline pour faire ça. Merci beaucoup, Émile et Sébastien. Vous restez avec nous.
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0: Alors, ce qu'on entend, ça s'appelle la chanson des bisons, justement. Et celle qui l'interprète, c'est Olivia Telfeathers. Et elle est native, je crois, de l'Alberta. Marie-Ève Marchand me corrigera. Et c'est parce qu'on vous parle, oui, de la réintroduction de ces animaux si majestueux, si impressionnants que sont les bisons. Parce que ça, c'en est une folle aventure. Vous le savez probablement qu'il y a eu une époque sur le territoire, en Amérique du Nord, il y avait des millions de bisons. Et rapidement, il y a eu une quasi-extinction. Donc, c'est ça qu'on vous racontait parce que, entre les mains, j'ai un livre, j'ai envie de dire presque un manuel pour les gardiens des bisons. Et ça vient tout juste de paraître. Et la maison d'édition et l'éditrice, c'est Marie-Ève Marchand qu'on rejoint dans nos studios à Calgary. Bonjour, rebonjour Marie-Ève.
1: Oh, rebonjour tout le monde. C'est un plaisir de pouvoir parler des bisons.
0: Ben oui, toujours, je le disais, la fille d'Alma qui s'est retrouvée en Alberta. On a eu l'occasion de se croiser justement dans cette folle aventure des bisons. On le racontera peut-être un peu plus tard parce que c'est un moment charnière. Quand je dis que c'est une bête imposante puis c'est une bête qui fait partie vraiment de l'histoire de ce territoire-là, qu'est-ce qui s'est passé, Marie-Ève, pour qu'on passe de millions de spécimens à presque plus de bisons en assez peu de temps?
1: Ben, ce qu'il faut voir, c'est que depuis les glaciers, les bisons ont évolué à différents rythmes. Il en a toujours eu en Amérique du Nord. On parle, dans les années 1850, de 30 à 60 millions. Faisons une moyenne. C'est comme si toute la population du Canada,
0: oui,
1: en moins de 15 ans, il restait moins de 100 personnes.
0: Aïe, aïe, aïe.
1: Donc, dans une période de même pas deux décennies, il y a eu une extinction presque complète. Autant, et quand on parle du territoire, on parle du nord du Mexique jusqu'au... on parle du bison des plaines présentement, ouais, mais l'ensemble des bisons jusqu'en Alaska. Et donc, ces 15 ans-là, qu'est-ce qui est arrivé? Au Québec, il y avait déjà des populations, les premiers... Français sont arrivés dans les années 1600, mais l'Ouest est arrivé plus tard. Donc, avant l'arrivée du chemin de fer, que ce soit autant aux États-Unis qu'au Canada, il y a eu des personnes à l'avance. On a voulu comme éliminer, mais mettre en réserve les communautés autochtones, les autochtones. On voulait ouvrir le territoire. Et pour ouvrir le territoire, une des stratégies les plus grandes, c'était de tuer les bisons en masse.

0: Donc, on parle d'une chasse énorme. On parle de centaines de milliers de bisons par jour. On parle que souvent, tout ce qu'on faisait, on coupait la langue pour pouvoir prouver qu'on a tué un bison. On laissait les carcasses pourrir. On ramassait les os pour faire de l'engrais. On prenait les fourrures. C'était pas comme la fourrure du castor où on faisait des manteaux ou des chapeaux. Non, non, les fourrures des bisons est tellement... Un est très grand, un bison c'est énorme, comparé à un castor, on va le comparer dans la grandeur, mais ça faisait des courroies. On les envoyait en Angleterre pour, avant que le caoutchouc existe et tout le plastique. Les courroies de l'industrialisation étaient faites avec les peaux des bisons.
1: Mais est-ce que vraiment, Marie-Ève, ce qu'on voulait, Marie-Ève Marchand, c'est carrément enlever le moyen de subsistance des différentes communautés Premières Nations qui sont implantées sur le territoire depuis si longtemps?
0: Oh, complètement. Il y a même une belle citation de Johnny McDonald que pour y arriver, il faut éliminer les bisons, car c'est pas juste la subsistance, c'est leur maison. Les tipis étaient faits en, c'est leurs vêtements.
1: Ouais.
0: Mais c'est aussi toute leur spiritualité. On leur a enlevé leur église. Comme ça, on enlevait toutes les croix de partout. Comme ça, ils vont l'être un petit peu moins. Ils vont y croire moins. Toutes leurs chansons, toutes leurs prières, leur mode de communauté, de s'organiser. Les bisons, c'est une, c'est des animaux matriarcales. Donc, les femelles lead et comment ils organisaient les sociétés. Où est-ce qu'étaient les plantes pour manger au printemps? Donc, tous les cycles saisonniers. En éliminant les bisons, on détruisait à l'ensemble la culture autant que la subsistance et le moyen de survivre en hiver. Les hivers dans les prairies peuvent être très froides aussi.
1: Mais c'est vraiment hallucinant. Quand on regarde ça aujourd'hui, on se dit, mais ça se peut pas. Ça se peut pas qu'on ait fait ça pour ces raisons-là. Et là, on arrive à une autre étape. Donc, les années passent et il y a des gens qui sont évidemment de plus en plus nombreux à se dire, il faut réimplanter, il faut réintroduire les bisons. C'est quoi? C'est qu'il y en restait très peu, Marie-Ève, vous l'avez dit. Qu'est-ce qui s'est passé, par exemple, dans le parc national de Yellowstone? On a réussi à réimplanter des populations. Et après ça, on va parler de ce qui s'est passé à Banff, au parc national de Banff, ici même, dans les Rocheuses.
0: Mais je vous parlais de ces 15 ans-là. Une belle manière de le voir, c'est que quand le parc national de Yellowstone, c'est le premier parc au monde national.
1: Ouais.
0: Et c'est l'idée de créer un espace sur le territoire pour les générations futures, pas juste pour le moment. Il n'y a presque aucune autre loi qui considère le futur. Toutes nos lois sont toujours à propos du présent. Donc, on parle de 1872. Et au moment de la création de Yellowstone, il restait quelques bisons cachés en arrière dans le territoire. Il en restait à peu près 16 à 25.
1: Aïe,
0: on
1: ne
0: saura jamais exactement. 15 ans plus tard, le troisième parc national au monde est créé. Donc, le milieu, c'est en Australie. Le troisième, c'est le parc national de Banff, en Alberta, où je vis, en 1885. Et en 1885, donc 1872, il reste quelques bisons dans le territoire. 1885, il n'en reste plus aucun au Canada,
1: ni
0: à nulle part. Donc, quand le parc a été créé, il ne restait plus de bisons. C'est cette période-là a été la complète dissémination. On parle presque d'un génocide des bisons d'un sens.
1: Absolument. Combien de temps il va falloir attendre? À quel moment on va repartir des projets qui vont donner des résultats? Parce qu'aujourd'hui, là, je vais tout de suite donner le punch, là. Dans le parc national de Yellowstone, il y a environ une population qui approche les 5000. Et le parc national de Banff, vous venez de dire, il n'y en avait plus un seul. Et en 2017, et on va revenir à ce moment-là, on s'est rencontrés, il y a eu une réimplantation, réintroduire 16 bisons qui ont été réintroduits. Ils sont aujourd'hui 200. Donc, c'est cette aventure-là que vous documentez. On pourrait dire 200, Marie-Ève Marchand, c'est pas beaucoup, mais remontons en 2017, c'était pas rien de ramener 16 bisons. Il fallait vous les avez pris où, ces bisons-là, Marie-Ève?
0: Écoute, je te réponds à ta première question. Dans ces 100, 150 ans, au début, là, pour sauver les bisons, ce qu'on a fait, c'est qu'on est allé les chasser les derniers pour les empailler.
1: Ah oui. Bonne idée.
0: C'était notre méthode
1: de
0: conservation, ça se faisait beaucoup. On va les étudier.
1: Ouais.
0: Donc, on va les chasser, on va les empailler, on met dans des musées ou on en met quelques-uns dans des zoos.
1: Ouais.
0: Mais il y a eu quand même quelques personnes qui en ont gardé en cachette. Et le gouvernement canadien, plus tard, en a acheté, les a amenés en Alberta. Et là, tranquillement, c'est comme, OK, un petit peu, quelques parcs nationaux en ont, on met des grosses clôtures, on peut-tu mettre des clôtures de 2 mètres? Ou
1: ouais.
0: On a peur d'eux. Et tranquillement, au début des années, début 2000, on fait... Alors, qu'est-ce qu'on fait? C'est là que, dans le fond, j'ai été invitée par plusieurs ici en Alberta à faire « Ah, c'est le temps de ramener les bisons à Banff. » On parle de 2008, je vivais à Montréal toujours, je connaissais rien des bisons, pas encore moins de l'Ouest. Et d'inviter à faire comment on peut faire un projet de changer ça. Et en même temps, il y avait plusieurs communautés autochtones dans des nations qui étaient en train de discuter avec leur... toutes les personnes dire pourquoi qu'on les voit plus? Pourquoi que c'est ça? Qu'il y a comme eu un amalgame d'énergie.
1: Ouais.
0: Et c'est là qu'en... À vrai dire, aujourd'hui, il y a 12 ans, le premier traité avec le buffalo de bison a été signé par plus de 8 nations.

0: réimplantation, c'est de dire à l'état naturel. Et c'est là où on est allé ensemble, Marie-Ève Marchand, à Elk Island, chercher les bisons. Et il y avait des membres des communautés des Premières Nations. D'ailleurs, c'est essentiel. Vous parlez de ce traité qui a été signé et qui est signé encore à chaque année. Parlez-nous de ces nations qui ont des noms qui nous transportent, justement, qui sont si nombreuses et qui sont si impliquées dans le projet.
1: Oh, c'est beau. Moi, je viens de passer mon avant-midi avec le conseil de bande de Blood Tribe ou Kanai, donc les pieds noirs en français, Blackfoot. Hier, je discutais avec le gouvernement de l'Alberta, du gouvernement des Métis de l'Alberta. J'étais avec mes amis Ashinabe, Cree, Blackfoot. Demain, on en a d'autres qui viennent du Texas, des Apaches. Et le Buffalo Treaty, cette année, c'est le 12e anniversaire. Il va être dans un mois. C'est les Sioux du Dakota, donc des grandes nations du sud du Dakota qui vont nous recevoir, que je travaille avec eux et qui viennent, le grand conseil des Sioux qui s'en viennent pour recevoir le Buffalo Treaty. Et des milliers seront présents dans un mois pour réaffirmer, partager des projets, comment on avance. Et il y a tellement des belles innovations et avancer, car il faut s'entendre, quand on parle des bisons, c'est majestueux, mais ce qu'on parle vraiment aussi, c'est d'accès au territoire. Oui. Car des bisons, ça vit pas très bien dans une cour arrière d'une maison.
0: Oui. Marie-Ève Marchand, vous arrivez avec ce livre qui est riche, qui décrit vraiment toute l'odyssée que vous avez vécue, vous et tous ceux qui sont vraiment très engagés. Je pense à Wes Olson, Cody Spencer. Et vous arrivez avec un guide pour ceux qui veulent réintroduire le bison. Et ça s'adresse à des gens qui sont sur quel territoire? À qui ça s'adresse, ce livre-là, Marie-Ève Marchand?
1: Mais il y a deux choses. En travaillant là-dessus sur les bisons, maintenant, ça va faire plus de 18 ans que je suis complètement
0: consacrée.
1: Ils m'ont pris mon âme et j'ai de la misère à le quitter. On s'est aperçu que beaucoup de monde, mais même les Premières Nations, ils n'ont plus les connaissances. C'est plus comme avant. Le territoire a changé. Il faut mettre des clôtures maintenant. Et là, t'as des conseils de bande. Ils disent, on ramène des bisons. Bon, les champs, ils ont été cultivés. On n'a plus la même. Qu'on s'est aperçu qu'il y a un grand gap dans les connaissances. Et on ne sait pas à qui demander aussi. C'est gênant souvent de dire, hey, je ne sais même pas c'est quoi ma propre culture, comment je fais.
0: Ouais.
1: Que Wes Olson, avec sa femme Joanne Janelle, qui vient d'à côté de Québec, qui travaille, qui sont des spécialistes sur les bisons, ont plus de 65 ans d'expérience d'avoir travaillé dans les parcs nationaux, avoir le bison. Cody Spencer aussi. Ils ont travaillé ensemble. On s'est dit, on va donner le cadeau de la connaissance. Mm. On va faire que ça va être moins gênant, mais aussi on va faire que, dans le fond, on y pense tout plus. Pas juste le bison comme... Et mon congélateur est plein de bisons, puis je vais en manger à soir. Ouais. Plus que juste de la viande, c'est comme... C'est une relation avec la santé. Car si les prairies sont en santé, ce que le bison mange, donc les plantes, les fleurs, toutes les autres, le bison va être une meilleure santé, qui va nous nourrir aussi, donc on partage, mais ça travaille avec les autres espèces. Donc, on n'avait pas nulle part, il y avait des guides pour la production, mais il n'y avait pas de guide de comment vivre et comment une nation, mais ça s'adresse aussi dans les prairies, la même chose au Québec, les fermes, il y a un grand changement de génération présentement.
0: Ouais,
1: ouais. Il y a beaucoup qui sont en train, des petits-fils, puis ils disent, hey, j'ai pas le goût d'avoir des ranchs comme ça, pourquoi je reste au territoire-là? Mais tout d'un coup, plusieurs se disent, hey, mais c'est quoi si on ramènerait bison? Ça lui donne un projet. Donc, on travaille aussi au transfert des terres des prochaines générations et de donner un futur, car on ensemble, tout ensemble, nation, première nation ou toutes les communautés qui travaillent, mais on se donne une mission de corriger une erreur du passé.
0: Absolument. C'est vraiment une très, très grosse correction. Et en terminant, en un mot, Marie-Ève Marchand, là, on dit 200 bisons en ce moment. Moi, la dernière fois que je les ai vus, il y était 16 dans le parc national de Banff. Qu'est-ce que vous visez? Est-ce que, justement, ils vont se reproduire? Est-ce qu'ils seraient bientôt 500, 1000, 2000?
1: Donc, ils se reproduisent très bien, les bisons, à partir de l'âge de 2 ans. Une femelle peut avoir son premier bébé et à peu près toutes les années après. Donc, ils sont en train. Donc, présentement, le Parc national de Banff a ouvert des chasses culturelles. Une nation à la fois. Donc, les Stoney Nakota, ils vont après ça, les Blackfoot, les Siksika, Pikani, Kana, ils vont après ça, ils ouvrent. Mais vraiment, ce qu'il nous faut, c'est de travailler avec la province, car il y a un beau territoire juste à l'est du Parc national qui serait le territoire idéal pour l'hiver. Donc, on travaille ensemble pour lui donner d'accès à plus de territoires. Mais oui, ils se reproduisent bien, qu'ils vont bientôt, ça sera un jour, ça va faire comme le Parc national d'Elk Island ou d'autres, et commencer à le redonner. Donc, c'est vraiment, les bisons, quand on travaille, ça amène beaucoup de joie, mais on redonne. C'est des cadeaux c'est payé à l'avance, mais ce qu'on fait maintenant, c'est pour travailler pour que d'autres puissent y avoir accès et d'autres puissent y avoir accès.
0: Ouais.
1: Puis, il faut savoir, la viande du bison, c'est une viande très, les protéines sont bonnes, qui sont excellentes pour la santé, donc, faut pas oublier de le manger.
0: Alors, elle est vendue. Et c'est pour ça qu'elle a quitté Alma, c'est pour les bisons. Sachez-le, elle s'appelle Marie-Ève Marchand.

0: Et justement, ce livre, cet album absolument extraordinaire s'appelle « Les gardiens des bisons », le guide essentiel pour prendre soin justement des bisons. Et vous allez bien sûr sur le site. Comment s'appelle? Comment on peut trouver le livre, Marie-Ève?
1: Bien, c'est sur notre site de notre organisme. On a ouvert une maison de production justement pour ça, pour pouvoir publier. Donc, Buffalo Relations, avec un S, point land, L-A-N-D, donc avec le territoire. Donc, buffalorelations.land, c'est qui qu'on est, c'est là que vous pouvez trouver pour le livre.
0: Merci beaucoup, Marie-Ève. On vous laisse aller. Bye-bye.
1: Merci.
2: Moi, je travaille dans une...

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1: Alors, tout le monde a accroché sur...
2: Boule et Bill.
1: Boule et Bill, exactement, les gars aussi. Hein? Oui, oui, on a tous entendu ça. Vous avez tous lu des Boule et Bill?
2: Oui.
1: Ah là là là là. Alors, Mireille, c'est pour vous, évidemment, cette petite chanson-là.
3: C'était qui déjà, Boule? Est-ce que c'était le chien ou c'était Bill?
2: Bill, c'est le chien. Boule, c'est le petit
3: Bill.
2: Garçon.
3: Ah, voilà. Merci pour le rappel.
1: Alors, vous nous amenez à la découverte d'un libraire unique dans le Vieux-Québec qui s'appelle Christian Vachon. Qui est-il?
3: Oui. Ben, je suis sans doute pas la seule à le connaître par son nom, parce que savez-vous que j'ai découvert récemment, en parcourant une étude de l'Association des libraires du Québec publiée en août dernier, dans laquelle on s'est intéressé aux retombées des librairies indépendantes. Bon, il y en a 136 au Québec, que presque la totalité des répondants ont affirmé qu'ils sont bien, évidemment, dans une librairie, et que 59% connaissent le nom de leur libraire. Eh bien, moi, c'est mon cas, et c'est Christian Vachon. Alors voilà, c'est toute une mise en contexte pour vous expliquer que Christian Vachon, c'est celui qui nous accueille à la librairie Pantoute sur la rue Saint-Jean à Québec depuis 24 ans, Isabelle. Pantoute, il faut savoir, est-ce que vous êtes déjà, sans doute vous êtes déjà venu marcher dans le Vieux-Québec, évidemment, passer devant
1: la librairie.
3: Depuis 1974, c'est l'année de ma naissance. Alors bon, je dirais pas que c'est vieux, mais quand même, c'est une bande d'amis. Alors le joual est à la mode à l'époque, c'est un peu de là qu'est parti le mot pantoute. Et ça faisait un moment que moi, en allant à la librairie Pantoute, j'étais complètement sous le charme de ce libraire-là, Christian, qui est souvent l'accueil et qui justement nous accueille avec, je ne sais pas comment le décrire, vous allez l'entendre assurément, mais certainement une sagesse, une spontanéité, une bonne humeur qui est contagieuse. Alors, je vous le présente, ce libraire si attachant.
4: Je suis tombé très jeune dans la potion magique des livres. Donc, d'abord, ça remonte à Tintin. Tranquillement, je suis la génération des bombes morales. C'est grâce à mes parents que le livre a quand même toujours été présent à la maison. Je m'appelle Christian Vachon, libraire chez Pantoute depuis 24 ans. Allons-y, est-ce que vous détenez un compte fidélité?
5: Non, je suis de Montréal.
4: Mais quand même, merci de votre passage chez nous. Heureux de vous accueillir. Mais en fait, moi, c'est tranquillement que l'accueil s'est devenu comme... c'est ma spécialité ici, là. J'y passe de plus en plus de temps à l'accueil, puis les gens semblent satisfaits comme ça.
3: Est-ce que vous le savez que vous êtes unique?
4: Tranquillement, parce que aussi, c'est les gens qui me disent ça. Oh, j'aime bien souriant, le téléphone et l'aspect souriant. Puis j'ai aperçu que c'est une bonne façon d'engager avec le client. Puis désamorcer des situations difficiles avec les clients aussi. Là.
3: Ah oui.
4: Madame Boudreau, ici, c'est M. Vachon de la librairie Pantoute dans Vieux-Québec. On a toujours votre ouvrage que vous avez commandé il y a quelques jours. Sans problème, on vous le garde avec plaisir, le temps nécessaire pour vous. On va être heureux de vous accueillir comme d'habitude. Oh, la personne a une voix joyeuse, là. Ça a l'air que ça a besoin, mais il y a des clients qui ne veulent pas effacer le message à cause de ça.
3: C'est vrai.
4: Il y a des gens qui m'ont dit ça, qui réagissent de cette façon-là. En tout cas, tant mieux.
3: On vous enregistre sur les boîtes vocales.
4: Ben, ça tout à tout l'air, là. Ah, le nom de mes clientes habituelles. Bonjour, Madame Rancourt. J'essaie aussi, bon, c'est bon, notre âge de travailler la mémoire, là, puis j'essaie de me rappeler les noms et prénoms des clients réguliers, là. Je trouve ça important parce qu'eux autres, quand ils savent qu'on n'a pas peur de nous, ils savent qu'ils ne sont pas n'importe qui, ils sont un client fidèle. Approchez. Madame, approchez à l'arrière. Et voilà. Bon, enchanté. Voilà.

0: $26, $24, $26, $25. Moi, je fais beaucoup de référence à une série américaine, ce qui se passait d'un bar, là. Puis que les gens venaient là sur place parce qu'ils voyaient qu'il fait travail, qu'il était quelqu'un d'ordinaire, faisait partie de la famille. Puis j'essaie de créer un peu cette atmosphère-là ici avec la librairie, avec ce contact très humain avec, avec les gens, là.
1: Wow. Mais nous, on lit beaucoup de livres polars.
2: Bernard Minier, Franck Tilliez.
0: Dans le style de récit se ressemble à plus, c'est Patrick Sénécal.
1: D'accord.
0: Avec
1: et
0: genre
1: c'est
0: de
1: pareil?
0: Et oui, c'est le genre de thriller, de suspense, un petit peu d'angoissant. C'est toutes les œuvres de Gilles Blanchard, là.
1: Ben, c'est bien, non, mais je vais regarder, parce que je connais pas du tout les Québécois.
0: Bon,
1: les...
0: C'est deux auteurs qu'on aime bien. Exactement. La clientèle, tout, c'est mon contact social. Là. C'est qu'on a besoin de stimuler. Parce que moi, quand je rentre à la maison, je suis un gars, j'écoute des films, je fais ma lecture, je sors pratiquement pas. Et voilà.
3: Bravo pour votre passion, en tout cas. Et vos conseils.
0: Tant mieux. Merci. Dans Vieux-Québec, la librairie, on est en contact avec... Beaucoup de gens de tout l'extérieur, là. C'est de l'aventure que je vis ici.
3: Bonne journée.
0: À vous aussi.
2: Au revoir.
0: Voilà.
1: Ah ben ça, c'est chouette. Pas besoin de voyager pour vivre l'aventure, ma chère Mireille.
4: Absolument,
1: ah,
4: c'est comme un voyage. En plus, il mentionne notre collaborateur Patrick Sénécal à travers tout ça.
1: On dirait que ça a été placé, finalement. Mais Mireille, donc, il fait l'accueil, etc. Mais donc, il lit beaucoup, forcément, puis il fait des recommandations. C'est ça, le libraire aussi, hein?
4: Ben oui, absolument. Il faut dire que sa spécialité, lui, c'est vraiment le roman policier. Vous l'avez bien vu, là, avec cette guide, cette approche vers les livres policiers pour un couple français. Mais il faut savoir qu'il ne se destinait pas à devenir libraire, notre Christian. Il a fait des études en histoire, en sciences politiques, mais on se souvient, dans les années 90, c'était pas tant facile de se trouver un emploi dans son domaine. Et tranquillement, ben, il a fait ça en attendant, dit-il, chez Pantoute. Et à un moment donné, il s'est levé un bon matin puis il a dit « j'aime ça, alors je m'ancre là ». C'est vraiment le terme qu'il a utilisé, il s'est ancré. Et ce qui est intéressant, je vous parlais tantôt de cette étude sur les librairies indépendantes. Il y avait un article dans Le Devoir qui a suivi cette publication-là. Catherine Lalonde qui écrivait « loin des algorithmes, mais des suggestions automatiques, ces libraires travaillent en analogique. La découvrabilité des œuvres québécoises par la discussion. » Et on voit que c'est une vocation. On apprenait aussi, imaginer que les libraires, en général, en 2025, ils gagnaient $19 de l'heure, ceux qui sont dans les librairies indépendantes. Mmh. Alors, ils sont des bibles d'informations et c'est un travail d'équipe qui est fort important. Alors, je vous amène auprès de ses collègues. Pourquoi Christian, on le trouve unique comme libraire?
5: Ben là, on a juste à venir pour comprendre. Là. Il y a une façon très théâtrale de parler. Il y a une super bonne mémoire aussi. Il accueille beaucoup les gens, en tout cas les gens réguliers avec leur nom, leur prénom et tout ça. Ça fait qu'on s'attache vite aussi à lui. Il y a un petit côté particulier aussi, très comique. Ben alors moi, c'est Marie-Ève. Je suis la libraire jeunesse chez Pantoute. Alors la collègue de Christian également.
0: Ah, le projet Hey Mary.
6: Exactement.
0: Oui, on peut vous commander ça.
5: Ben les femmes surtout sont très charmées. Parce que, tu sais, il leur dit, il les accueille bien. Bonjour, mesdames, comment allez-vous? Puis, tu sais, on n'est plus habitués aujourd'hui, je pense, de se faire parler comme ça.
0: Bonjour, est-ce que vous détenez un compte fidélité?
5: Oui.
0: Très heureux de tout de même de vous accueillir. Allons-y. La façon de faire qui semble-t-il qui est différente des autres, là. Pour la, justement, parce que vous voulez utiliser quelque chose qui ne devient pas monotone. Là.
4: Donc, vous l'avez construit un peu, cette personnalité-là, au fil du temps, Christian?
0: On peut dire ça, mais j'ai aperçu ça là, avec le temps. Là.
3: Pantoute, c'est la librairie de Québec.
4: Et vous êtes venu de Montréal pour nous dire ça?
3: Ben, pourquoi pas?
0: Ah, merci de l'entendre. Je fais 60.90.
7: Christian a à cœur le service à la clientèle, comme nous tous d'ailleurs. J'ai toujours dit, moi, chez Pantoute, on vend pas des livres, on vend des libraires. C'est-à-dire qu'un livre, c'est sur une tablette et c'est comme un bibelot. Alors, ça prend des libraires pour en faire sortir le caractère particulier des livres. Alors, Marco Duchesne, je suis libraire chez la librairie Pantoute depuis 1988. J'en suis maintenant le directeur de la succursale. Les libraires, c'est une question d'équipe. On a besoin les uns des autres pour servir un client.
0: Merci, au revoir.
4: Vous lisez combien de livres par année environ?
0: 200. Mais je compte ça, ça peut ressembler à ça, là. Il y a Proust, ça, c'est le test de Proust. Ça m'a pris 20 ans de me lancer là-dedans, là. Parce que c'était assez ambitieux pour eux. C'est la recherche du temps perdu, là. Quand j'étais prêt, j'ai lu ça il y a 10 ans, puis

0: Ça m'a aidé à la lecture justement en discutant avec des clients.
1: Ce que je comprends, c'est que vous êtes autant aidant pour le client que le client est aidant pour vous.
0: Oui, bien c'est ça. Bien c'est ça le bonheur de travailler sur un livret d'échanger, de comprendre. Voilà, c'est pourquoi que l'ouvrage a du succès. 65.
1: Vous avez 65 ans?
0: Eh oui, j'ai décidé de continuer encore en librairie, encore jusqu'à 70 ans. On va voir ça à ce moment-là, je me consacre en santé. Eh bien voilà. Eh oui, tenez. Oui, puis bonne lecture.
2: Alors Mireille, donc Christian Vachon, un libraire d'exception, ça donne envie d'aller flâner en librairie.
1: J'ai l'impression qu'il va se faire saluer dans les prochaines semaines, Isabelle.
2: Merci pour ça, Mireille. Merci
1: beaucoup. Un plaisir.
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4: Si vous pouviez changer quelque chose sur votre corps pour avoir un super pouvoir, une super habileté, ce serait quoi?
5: Sauter très très haut, parce que ça aiderait dans beaucoup de sports.
6: J'aimerais bien courir extrêmement vite, comme ça, ça m'éviterait d'être tout le temps en retard.
7: J'aimerais avoir des poils qui me permettent de grimper à tout plein de surfaces.
8: Avoir une vue très perçante pour aller détecter les moindres détails dans la nature.
9: Non, mais moi, je suis assez contente de mon corps comme il est.
10: Je serais 6 pieds 6. Un coach qui m'a dit un jour, la technique, ça s'apprend. La patience, tout s'apprend. Mais 6 pieds 6 puis 4-4, ça s'apprend pas.
11: Une petite affaire de moins de bédane. Pour ça, je pense que je serais parfait.
2: Le super pouvoir, François.
12: Moins de bedaine.
2: Moins de bedaine, tu sais.
12: J'embarque.
2: Hein, quelqu'un qui peut choisir, là, avoir l'embarras du choix. Donc, je
12: vous,
2: disais,
12: ça serait quoi, Isabelle?
2: Mon super pouvoir,
12: ouais.
2: Ben, ça serait mon cardio.
12: Ah oui?
2: Parce que, ouais, je trouve que j'ai pas été gâtée par la nature. Puis quand je suis tellement admirative de ces gens qui font des expéditions, qui grimpent des montagnes. Les ultramarathons. Mais les ultramarathons, ça, c'est du non-sens. Ça, c'est presque trop.
12: Ouais.
2: Ça court à frontal la nuit, par Weydon.
12: Ben oui.
2: Mais vous êtes intéressé donc à ces gens qui sont dotés par la nature, ouais, par leur naissance, de presque super-pouvoirs.
12: Ils sont presque dopés.
2: Ouais.
12: C'est comme, c'est presque illégal. Puis là, comme je disais en introduction, Isabelle, des fois, je vais vous donner des mesures. Vous allez dire, c'est pas si pire que ça, mais oui,
2: ouais,
12: c'est énorme, ces différences-là dont ces athlètes-là, ces avantages-là dont ces athlètes-là bénéficient, mais c'est normal, c'est la génétique. C'est quand il y en a qui gagnent à la loto génétique.
2: Et c'est de choisir le bon sport aussi en fonction de la loto et de ce qu'on a reçu.
12: Si on juge un poisson à sa capacité à grimper dans un arbre, ça se peut qu'on soit déçu.
2: C'est vrai, une petite déception ici.
12: Ouais.
2: Mais même dans le monde de la course automobile.
12: Ah ben oui, c'est très important. Premièrement, il faut être en forme, là, contrairement à ce qu'on peut penser.
2: Ouais.
12: C'est très, très, très dur. La course automobile, on perd 10-15 livres en eau, les forces gravitationnelles. Donc, ça prend un bon cardio, justement. Puis, ça tombe bien.
2: Oui.
12: Il y a un film qui sort là, le 11 novembre sur un gars qui avait un bon cardio, qui était un bon pilote.
2: Ah oui, qu'on
12: Gilles
2: connaît.
12: Villeneuve.
2: Ben oui.
12: Oui, Villeneuve, l'ascension d'une légende. C'était présenté la semaine dernière en première à Toronto. Je vous dis tout de suite, les critiques sont relativement bonnes. Mais Gilles Villeneuve, c'est extraordinaire. C'est qu'on s'est rendu compte à un moment donné qu'il avait une capacité à maintenir sa concentration, entre autres à très haute vitesse. C'est un peu pratique lorsqu'on complète une Formule 1. Et aussi sous la pluie. Puis on a cherché à mesurer comment.
2: Oui.
12: Parce que Gilles Villeneuve, c'est pas un gars là, qui mangeait des shakes protéinés, puis c'est un hamburger, coke, il s'entraînait à peu près pas. Et là, on a décidé de mesurer sa fréquence cardiaque durant des tours de piste. On a fait ça avec, entre autres, son collègue Didier Pironi. Et ce qu'on a fait, donc, on a mesuré pendant qu'il coursait, mais durant des essais, on leur a mis des appareils pour mesurer. Puis on s'est rendu compte que normalement, par exemple, un pilote comme Pironi, dans les moments où c'est très difficile, ses battements cardiaques, sa fréquence a atteint 200 battements par minute. C'est beaucoup. En moyenne, on doit se tenir à 70, 80, 90, si on n'est pas très en forme. Si on fait du jogging, des pointes à 140, 150... 200 pour un pilote de Formule 1, Gilles Villeneuve, que nenni, 175 battements par minute. C'est une différence de 25. Et ça lui donne un avantage très, très, presque insurmontable vis-à-vis, comparé aux autres pilotes, parce que lorsque la fréquence cardiaque augmente, notre capacité à raisonner descend, notre jugement descend, parce qu'on est en mode, il y a quelque chose qui se passe de pas le fun, faut que je me sauve. Et on développe aussi une vision en tunnel. Pensez ici, disons que vous êtes allé peut-être un petit peu vite sur l'autoroute à un moment donné, là, ben, le panneau, vous le voyez pas, parce que vous voyez seulement en avant. Donc, imaginez à 300 km/h quand il mouille à Sio. Alors, lui, il était capable de maintenir ses battements à 175, ce qui est extraordinaire. Et ça donnait une différence autour, Isabelle, sous la pluie, entre autres, on a mesuré à Watkins Glen en 79, un écart de 9 secondes autour. En Formule 1, c'est une éternité. Donc, il avait cet avantage-là.

0: parce qu'il avait un bon cardio. Peut-être qu'on aurait mesuré aujourd'hui son VO2 max.
1: Ben oui, c'était ça ma question.
0: Sa capacité à transporter l'oxygène avec ses battements cardiaques et son sang. Probablement qu'il avait, comme Guy Lafleur, on sait qu'il avait un VO2 max très élevé. Ah, probablement la même chose. Et c'est un peu la même chose pour celui dont on va parler.
1: Mais là, c'est intéressant parce que Lafleur, c'est la même chose. Je sais pas, peut-être que Lafleur s'entraînait beaucoup, mais dans mon souvenir, il me semble que c'était...
0: Aussi. Ouais,
1: c'est
2: oui, c'est
1: ça.
2: Il mangeait des hot dogs dans le
0: vestiaire.
1: Il mangeait des hot dogs.
0: Il y en a qui ont, comme je disais, ont gagné à la loto génétique, ils ont ça.
1: Oui, puis là, on parlait justement de capacité cardiaque, de VO2 max. Et là, on pense aux cyclistes qui sont dans les rues de Montréal. Ça, s'il y a quelque chose qui est bien exigeant, essayer de grimper le Mont-Royal, c'est hyper tough. Oui. L'acide lactique, les jambes, on n'en peut plus. Mais il y a des gens qui ont une capacité. Là, Mireille est à Québec. Mireille, elle a une grande capacité. Oui. C'est une bonne sportive. C'est vrai quand même.
3: J'aime ça. Puis c'est drôle parce que je fais une parenthèse pour dire que moi, mon cœur a toujours une fréquence très basse.
1: Ouais,
3: et souvent, les médecins là, se sont inquiétés de ça. Alors, moi, je pense que génétiquement, c'est peut-être le contraire de vous. Là. Je pense qu'à la base, j'ai une fréquence cardiaque qui est plus lente. Alors, ça favorise quand je fais des sports cardiovasculaires.
0: Ouais. Il y a des cyclistes de très, très haut niveau. C'était peut-être le cas de celui dont on va parler, qui, lorsqu'ils sont au repos, sont tellement entraînés qu'ils ont peur qu'ils meurent pendant qu'ils dorment. Parce que les battements descendent à 15, puis à 20, ben ça, c'est vraiment horrible. Un peu le cas d'Oscar Svensson, qui est un cycliste norvégien. En 2012, à 18 ans, il va devenir champion du monde junior du contre-la-montre. Il va arriver 7 secondes avant son plus proche poursuivant sur une course de 26 km. C'est énorme. Et lui, c'est ce qu'il avait, un VO2 max extraordinairement élevé. Et là, Mireille, asseyez-vous si vous connaissez les mesures. Normalement, quelqu'un... pas entraîné, mais un petit peu en forme. La mesure, c'est entre 35 et 45. Lui, il était à 96,7, donc le double. Et un bon athlète, pour vous donner une unité de mesure, c'est à peu près 70. Donc, sa capacité à transporter son oxygène vers les muscles, elle est doublée, presque triplée par rapport à quelqu'un de normal, ce qui fait que ses muscles sont nourris. Il est capable de donner un effort beaucoup plus soutenu, beaucoup plus longtemps. Mais finalement, le problème, c'est qu'il était tellement bon, qu'il trouvait ça un peu plate. Fait qu'il a décidé qu'il faisait plus ça. Il a arrêté à seulement 20 ans parce que ça ne lui convenait pas comme vie. Puis dans le fond, c'est trop facile. Pourquoi je vais faire d'autres choses?
1: Il a quitté le monde du sport.
0: Complètement. Ça ne l'intéressait plus parce que c'était trop facile. Quand là, on appelle ça la misère des riches.
1: Aïe, le chanceux. La course, par exemple, est-ce que c'est toujours le VO2 max qui est comme la capacité ultime et puis l'arme ultime ou il y a autre chose?
0: Oui, mais il y a aussi la taille. Être très grand, c'est un désavantage. Quand on court, parce qu'on est plus pesant, on va être le plus léger possible. Sauf lorsqu'on est Usain Bolt, le grand champion du 100 mètres. Il mesure 1,96 m. C'est pas loin de 2 mètres, ça. C'est une corde de porte.
1: Moi, je suis encore en pied.
0: Ouais, c'est à peu près pas loin de 7 pieds. Là. On est là-dedans. On est là-dedans. Et pour vous donner une idée, on a fait une mesure en 2009 avec les autres participants au championnat du monde de Berlin. C'est à peu près 1,73 m. Donc, 20 cm de moins. Et alors que le problème, c'est qu'il devrait courir moins vite parce qu'il est plus pesant, mais il a des grandes jambes, plus que la moyenne. Donc on a mesuré sa foulée.
1: Ouais.
0: Mais même là, maintenir une longue foulée, c'est très, très, très fatigant. Donc, pourquoi est-il capable de le faire? C'est qu'il a une scoliose. C'est-à-dire que sa colonne vertébrale est un petit peu croche par rapport à la moyenne. Et ce qu'on lui a demandé de faire pendant des années, c'est d'augmenter la force de ses abdominaux. Alors, il s'est surentraîné de façon pour augmenter sa masse musculaire des abdominaux.
1: Son corps, comme on
0: dit en anglais. Et c'est ce qu'il a fait, qu'il a réussi à développer. Donc, son handicap, si vous me permettez l'expression, a fait en sorte qu'il s'est surentraîné, il a compensé sa grandeur et il est devenu le champion du monde qu'on connaît, c'est-à-dire celui qui est capable de manger au-dessus de 1000 McCroquettes durant une Olympique.
1: C'est vrai, ça?
0: Oui, il ne se nourrissait que de McCroquettes aux Olympiques.
1: Tu fais tout comme du monde, puis là, tu manges tes petites affaires, puis ta petite ration. Tu performes pas pantoute. Là, t'as Guy Lafleur qui fume, t'as l'autre qui mange des hot dogs puis des McCroquettes. Bon. Y a pas une histoire aussi de PO?
0: PO qu'on connaît, puis là on parle de cyclisme, c'est une drogue qui a été utilisée beaucoup par les cyclistes à une certaine époque, peut-être encore aujourd'hui, qu'en sais-je. Le PO, c'est ce qui permet de produire des globules rouges qui transportent l'oxygène jusqu'aux muscles. Donc plus t'as de PO, puis il y a des moyens de tricher, puis de s'en injecter de son propre PO, et de prendre même même de l'EPO qui a été créé génétiquement de synthèse, si on veut. Mais qu'est-ce qui se passe lorsque toi-même, tu produis tellement d'EPO que tu as l'air dopé? C'est ce qui est arrivé à Eero Mäntyranta.

0: qui est un fondeur finlandais qui a remporté 7 médailles olympiques, 3 d'or. Il a gagné des épreuves de 15, 30 kilomètres. Lui, entre 60 et 68, là, c'est extraordinaire. Et c'est en 93 qu'on s'est rendu compte, beaucoup plus tard, qu'il y avait une mutation génétique héréditaire d'un gène, donc le EPAR, qui faisait en sorte qu'il produisait beaucoup, beaucoup d'EPO. Alors, c'est comme s'il était totalement et tout le temps dopé, mais c'est pas de sa faute à lui, il était juste meilleur que les autres. Donc, sa mutation génétique le rendait illégal.
1: Ouais. Rapidement,
2: comme,
1: Émile.
2: Comme s'il était tombé dans la potion magique.
1: Dans la potion.
0: Quelle belle façon de conclure
1: Puis là,
0: ça.
1: La morale de cette histoire, c'est que finalement, ces gens-là, ils n'ont pas de mérite. Mireille Roberge, ça n'a pas de mérite.
0: C'est pas de ma faute.
1: Alors, merci beaucoup, Émile, Sébastien, d'avoir été avec nous, Mireille à Québec et puis François Lemay. Et puis nous, on se retrouve évidemment pour une deuxième heure de Folle Aventure. Et là, on va être un peu plus zen. T'sais, on s'en va marcher dans la nature, entre autres, avec Fabien Cloutier. Zen.

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2: Bonjour, ici Charlotte Dubois à Sherbrooke et exceptionnellement à Trois-Rivières. Tout d'abord, 32e journée de la campagne électorale provinciale. C'est aujourd'hui que s'est entamé le vote par anticipation partout au Québec. Les bureaux de scrutin sont ouverts ce soir jusqu'à 20h. À Sherbrooke, les files étaient longues. Au centre de foire, certains électeurs ont attendu 1h30 pour voter. Et plusieurs d'entre eux ont dit que le choix n'a pas été si facile cette année.
3: Ça a été difficile de choisir, mais là, j'ai choisi. Enfin, je veux pas changer d'idée.
4: On suit quand même la politique régulièrement. Alors, on est au courant de qu'est-ce qui se passe.
5: Parce qu'il faut faire abstraction de nos vieux espoirs et aller vers quelque chose, vers la stabilité.
6: Ça a bouleversé un peu, des fois, les convictions, mais finalement, j'ai pris ma décision.
2: Le vote par anticipation se poursuit demain. Les bureaux de scrutin sont ouverts entre 9h30 et 20h. Les électeurs seront ensuite appelés aux urnes le 5 octobre. Toujours au sujet de la campagne électorale, le fil des événements se précise dans le dossier des allégations d'ingérence américaine dans la campagne électorale québécoise. Radio-Canada révélait ce matin que la coalition Avenir Québec a eu en main pendant au moins 10 jours les textes d'un groupe américain pro-Trump avant d'en aviser le Service canadien du renseignement de sécurité. Ces textes appelaient à soutenir le Parti québécois dans l'objectif de déstabiliser le Canada. La politologue et professeure en sciences politiques à l'Université d'Ottawa, Geneviève Tellier, estime que l'équipe de Christine Fréchette n'a pas agi de la bonne façon.
7: Pour Mme Fréchette, c'est un test pour son leadership et elle n'arrive pas à montrer qu'elle a vraiment exercé du leadership. L'ingérence étrangère, c'est très sérieux. Et quand il y a une menace réelle, vous prenez immédiatement les moyens, un, pour en informer la population, pour en informer tous les partis et non pas juste le parti du gouvernement, et de rassurer la population. Et on n'a rien vu de ça dans ce cas-ci. C'est ça qui est extrêmement troublant.
2: Christine Fréchette affirme que son équipe ne l'a pas avisé directement. Selon nos informations, l'équipe caquiste aurait contacté des journalistes avant le Service canadien du renseignement de sécurité. En Mauricie maintenant, des membres de l'aile jeunesse du Parti québécois ont donné un coup de main aux candidates dans la Violette-Saint-Maurice et Maskinongé hier. Ils sont venus des quatre coins du Québec pour faire du porte-à-porte en Mauricie. Les détails avec Charles Boisvert.
8: Ils sont âgés entre 20 et 26 ans, étudient dans des domaines variés et résident à Montréal, Québec ou Rimouski.
9: Je pense que le Parti québécois a une position qui est intéressante là-dessus.
8: À la veille du vote par anticipation, des jeunes militants du PQ ont parcouru les rues de Shawinigan pour tenter de convaincre les indécis. Le président du Conseil national des jeunes péquistes, Simon Di Genova, est du lot.
10: Pour l'avenir du Québec, là, je pense à nos services, je pense à l'éducation, justement.
8: Ensemble, ils caressent le rêve de voir un jour le Québec indépendant. C'est leur motivation principale, comme l'expliquent deux autres membres de l'élection.

0: Jeunesse, Julien Fauché et Agathe Lambert.
1: C'est sûr que le premier, c'est l'indépendance. T'sais, c'est pour ça qu'on s'implique.
2: C'est tellement un beau projet pour notre génération.
0: Accompagnés de la candidate dans la Violette Saint-Maurice, Élodie Murphy-Gauthier, les jeunes ont multiplié les appels au vote.
3: Ça va être une lutte entre nous et la Coalition Avenir Québec. Donc, tu sais, si vous voulez envoyer justement un message à la première ministre, ben, ça va être super bien d'appuyer Élodie. Parce...
0: Plus tôt pendant la campagne, ces jeunes péquistes ont fait des arrêts au Saguenay-Lac-Saint-Jean, en Estrie et sur la Côte-Nord. Il est important, disent-ils, de prouver que le PQ représente le Parti des régions. Ici Charles Boisvert, Radio-Canada, Shawinigan.
4: Toujours en Mauricie, l'École nationale d'horlogerie de Trois-Rivières atteint les 80 ans d'existence. Elle avait été fondée par le gouvernement fédéral au sortir de la guerre en 1946 pour favoriser la réintégration en emploi des militaires rentrés au pays. Il s'agit de la seule école d'horlogerie toujours active au Canada. Bien que 8 décennies se soient écoulées depuis l'ouverture de l'école, le programme et les outils d'apprentissage sont restés les mêmes. Benoît Mercier est enseignant à l'École nationale d'horlogerie de Trois-Rivières.
5: De façon générale, oui, la formation a très peu changé. Toutes les techniques, on peut changer, dans le fond, mis à part la technologie, mais la formation reste quand même semblable sur ce qu'il faut y avoir. Dans le fond, on part de la matière première sur le développement de pièces, puis aller vers la on fait pas de la confection, mais la mise en ordre, l'entretien d'une montre et d'une horloge de A à Z, chacune des parties.
4: La formation de 1800 heures sur 2 ans suscite toujours de l'intérêt. L'École nationale d'horlogerie compte en ce moment 20 étudiants et 11 candidats sont inscrits sur une liste d'attente. Et de retour en Estrie, les activités au Centre culturel de l'Université de Sherbrooke ont connu du succès ce week-end. Le nombre de places pour assister au spectacle du cirque Tempo Flow a presque été doublé en raison de la demande. Il est passé de 100 places à 180 places. Et ce n'est pas juste à Sherbrooke que des activités culturelles gratuites avaient lieu partout en province ce week-end à l'occasion des Journées de la culture. La directrice de la programmation du Centre culturel de l'Université de Sherbrooke, Sophie Thibodeau, explique que ces journées offrent une belle tribune à la culture.
6: Ça va toujours rester une préoccupation parce que la culture, il faut que les gens réalisent l'importance de la culture dans la vie des gens. Souvent, on met d'autres choses de l'avant, comme le sport, par exemple. T'sais, on sait que le sport est bénéfique pour la santé, mais la culture l'est tout autant.
4: Cette année, l'événement explorait le thème « Et si on connectait notre 6e sens, l'imaginaire ?» Rapide coup d'œil à la météo, c'est assez semblable à Sherbrooke et à Trois-Rivières, généralement nuageux. Il pourrait y avoir quelques percées de soleil à Sherbrooke, 17 degrés, et à Trois-Rivières, 19 degrés. Bonne journée à notre antenne.
7: Ici Isabelle Craig, voici La Folle Aventure, deuxième heure. Bonjour à tous et à toutes. Ben oui, une dernière heure de ce magazine. Vous savez, deuxième heure, souvent, on va relier les sujets entre eux, mais parfois, ça s'impose, ça tombe du ciel. On ouvre des portes, des tiroirs, puis il y a des sujets qui nous sautent dessus. Alors, c'est un peu ce qui s'est passé aujourd'hui parce que, bon, on voulait un peu célébrer l'automne et puis, il y a plein d'invités qui nous sont venus en tête. Entre autres, tiens, pourquoi pas Fabien Cloutier. Bonjour, Fabien.
8: Bonjour.
7: Ben oui, parce qu'on voulait pas parler quand même de Tommy Nadeau, parce que Tommy Nadeau, il se bat contre des bandits à tous les soirs. Puis là, il y a comme deux Fabien. T'sais, il y a Fabien, justement, à Tommy Nadeau, mais il y a Fabien fou de la nature, non? Fou de l'automne, j'imagine.
8: Fou de l'automne, parce que c'est ma saison préférée. Moi, mais la petite laine qui arrive avec l'automne, je trouve ça extraordinaire. La lumière, les couleurs, la forêt... moins de mouches. Plein de choses que j'adore. La pêche qui continue, la chasse qui arrive.
7: Ah oui, cette, la pêche d'automne.
8: La pêche d'automne, c'est extraordinaire.
7: Wow.
8: Être sur son moulinet là, avec des gants, là, puis même des fois, on a poussé ça jusqu'à petite
7: avec
8: neige.
7: Avec des gants sur son moulinet. Bye-bye! Alors, Alix Dufresne, on va l'envoyer faire la pêche d'automne parce qu'Alix, elle est là régulièrement. Elle vit des expériences et donc Alix périmente pour nous toutes sortes d'affaires. Et là, elle est allée expérimenter la teinture naturelle. Donc, revenir aux plantes. Encore là, on est dans la nature.
9: La teinture végétale.
7: Végétale.
9: Ouais.
7: Alors donc, les fameux pigments, puis c'est probablement comme ça que, évidemment, que les premières teintures de vêtements sont arrivées.
9: Absolument. On va en parler, mais moi, je me suis mis les mains dans l'eau froide, pas de gants, en fait, avec des très, très gros gants de vaisselle pour aller teindre des vêtements avec des

0: plantes.
1: Je porte d'ailleurs une chemise que vous m'avez demandé si je m'étais échappé un verre d'eau dessus. Et non, c'était une expérimentation de teinture végétale en mode tie-dye sur de la soie. Merci beaucoup. Moi, je la trouvais très belle.
0: Mais c'est très beau, hein, Fabien?
2: C'est très beau.
0: Également autour de la table, Mélanie Robitaille. Bonjour, Mélanie.
3: Bonjour, Isabelle.
0: Alors, Mélanie, vous êtes une vulgarisatrice scientifique. Vous avez été journaliste. Vous vous intéressez évidemment à la science. Et là, vous arrivez avec ce livre qui est magnifique, qui s'appelle Marcel Gauvreau, femme de science, botaniste et éducatrice. Et c'est avec Dominique Trudeau qui a fait les illustrations. C'est de toute beauté. Et là, s'il y a quelqu'un qui aimait la nature, qui était passionné, qui voulait tout connaître de la nature, c'est bien cette Marcel Gauvreau. Comment la décrire en quelques mots?
3: En fait, femme de science, oui, audacieuse, très modeste et humble, ce qui fait qu'on ne la connaît peut-être pas assez et à la hauteur de ce qu'elle devrait recevoir comme lumière, en fait.
0: Donc, on va parler d'elle et on parle souvent d'elle en relation avec le frère Marie-Victorin, qui est évidemment un pionnier, un incontournable, mais elle a une vie en dehors de Marie-Victorin et c'est celle-là qu'on va raconter cet après-midi.
3: Elle est passionnante.
0: Et bonjour, Victoria Boisclair.
4: Bonjour, Isabelle.
0: Victoria, je m'attendais à recevoir un cadeau aujourd'hui parce que quand vous allez sur le terrain, des fois, vous ramenez évidemment un lourd tribut à l'animatrice. Et là, je pensais recevoir une truffe.
4: Ouf,
0: je n'en ai pas.
4: Non, là, avez-vous un petit 150 $ parce que ça coûte cher, les truffes, surtout au Québec, parce que c'est plutôt rare. Et là, aujourd'hui, je vous raconte l'histoire de truffières chouanières à Farnham. C'est l'histoire de trois frères qui ont décidé de revaloriser la terre familiale à travers les truffes et ils n'ont pas choisi le chemin le plus simple parce que c'est complexe, les truffes.
0: Oui, mais c'est bien intéressant, cette histoire de truffes québécoises et je pense que Fabien aura quelque chose à dire là-dessus. Mais tiens, un peu de musique juste pour... Tu sais, on ne peut pas partir, on ne peut pas aller faire le show en extérieur, mais on va se mettre un petit peu dedans.

0: Oui, j'ai peut-être pas de truffes en cadeau, mais j'ai quand même des beaux livres devant moi et j'ai Territoire automne, Fabien Cloutier, Jean-Philippe Leclerc. Je sais pas comment qualifier l'objet parce que il y a à la fois des recettes absolument qui ont l'air formidables, mais il y a des histoires. On va rencontrer des producteurs. Moi, j'avais pas vu ce que vous avez fait avant, Fabien, parce que je pense que c'est le quatrième.
1: Ouais.
0: Comment décrire cet objet-là qui est Territoire?
1: Ben, c'est une invitation à le célébrer, à rencontrer ses producteurs, à rencontrer les gens qui se mettent la main dans la terre, les gens qui nous nourrissent, qui nous font boire des bonnes choses. C'est une invitation aux gens qui aiment le plein air, mais qui chassent pas, qui pourraient peut-être le découvrir, à faire la paix peut-être avec les gens qui partent à pêche pendant qu'on en a peur à l'automne. Plein de choses comme ça. Puis, tu sais, on avait, moi puis Jean-Philippe, on est des passionnés de chasse, de pêche, ça, puis on s'est rendu compte qu'il y avait autour de nous des chasseurs, des pêcheurs qui, des fois, qui avaient une viande super noble en avant d'eux, mais qui servaient ça avec des carottes importées en plein hiver. Puis là, t'as envie de faire, ben non, ça marche pas, là. Tu sais, pendant que tu vas à ton spot de chasse, il y a des champignons, il y a des épices, il y a des choses comme ça. Fait que c'est un désir aussi que ce monde-là rencontre les foodies, puis que les foodies rencontrent aussi leur mononcle chasseur ou leur tante qui chasse, qui peut leur offrir des bonnes choses.
0: Mais ça, c'est intéressant, Fabien Cloutier, parce que tout ça, c'est en vous. Hein, j'ai l'impression, c'est-à-dire, c'est à la fois l'urbain, puis il y a le néo-rural, puis il y a le gars de la Beauce. Parce que moi, ça m'intéresse toujours de parler de la Beauce, parce que quand non, mais c'est vrai, c'est une anomalie.
1: Je suis une anomalie.
0: Mon nouveau balado, Passion Beauce. Après le mystère de la Beauce. Mais quand même, est-ce que c'est en Beauce, là où vous êtes né, que vous avez évidemment eu ce premier contact avec la nature, avec la forêt, avec le mononcle qui chasse et qui pêche, évidemment?
1: Ben oui, complètement. Puis tu sais, tu te rends compte que ça prend pas grand-chose quand t'es tout petit, hein, pour que ça soit grand puis que ça soit extraordinaire. Des fois, c'est un petit ruisseau. C'est assez pour nous. Moi, j'ai appris la pêche dans un micro-ruisseau. J'allais à la même place. Toutes mes bases de pêche viennent là, mes bases de patience, puis comment j'ai appris. Il y a plein de choses que j'ai faites par moi-même dans ce fameux petit ruisseau-là. Après ça, j'ai découvert

0: vers la rivière Chaudière. C'est des choses qui ont avancé comme ça. Puis avec les années aussi, travailler sur des fermes. Fait que c'est pas long que tu rencontres les défis qu'ont les cultivateurs, le travail que ça représente. Tu sais, tu rentres samedi, dimanche, puis les eux autres, ils te disent, ben, toi, tu t'en vas à l'école, mais eux autres, ils font, non, non, demain, on continue faire les foins, ramasser des roches, se mettre les mains là-dedans, ça m'a fait beaucoup de bien.
1: C'est vraiment intéressant parce que Mélanie Robitaille, je me tourne vers vous parce que quand on lit ce que vous avez, ce livre que vous avez consacré à Marcel Gauvreau, c'est vraiment ça, là. Elle est toute petite, elle est à Rivière-Baudette, donc c'est le dernier village avant l'Ontario.
2: Oui.
1: Et justement, c'est en allant à la maison d'été que là, elle va se passionner, mais pour tout, là, les insectes, les plantes, c'est là que ça part.
3: Absolument, en fait. Pour elle, ça a été l'éveil de l'amour de la nature qu'elle a vécu à Rivière-Baudette. Et aussi, son père était assez avant-gardiste. Il avait engagé un précepteur pour les frères et sœurs de Marcel. Et pendant l'été, ils avaient des leçons de botanique et de sciences naturelles. Et là, on parle des années 20.
1: Voilà,
3: là.
1: On est dans les années 20.
3: Oui.
1: Et Fabien, il y a aussi toutes sortes de cultures qu'on ne connaît pas ou qu'on pourrait développer.
0: Mm-hmm.
1: Moi, je pense, entre autres, aux noix. Vous êtes allé visiter quoi? Est-ce qu'on appelle ça une noiserie?
0: Noisetière. Ben, exactement, toutes ces cultures-là. Puis, tu sais, c'est l'invitation aussi. On peut les planter, ces arbres-là. Tu sais, on plante des arbres pour nous, mais on plante des arbres pour les suivants. Mmh. Moi, j'en plante des arbres à noix de ce temps-ci. Je serais probablement pas celui qui va en profiter le plus. Mais il y a quelque chose que j'adore dans cette idée de léguer quelque chose comme ça, puis d'avoir une espèce de patience envers l'arbre. Récemment, cet automne, mais des pommiers que j'ai mis il y a 2-3 ans, ils ont fait leur première pomme, tu sais, puis on a des petits autour de nous autres. Il y a des jeunes enfants des 2, 3, 4 ans. Et là, pour la première fois, j'ai fait, hey, on va ramasser des pommes. Oui. Tu sais, il y en avait 7-8, mais déjà le lendemain, ils voulaient revenir, on vient prendre d'autres pommes. Là, tu fais, OK, on n'en a pas beaucoup cette année, mais tu sais, ce plaisir-là, puis aller aux arbres, tu sais, aller se nourrir, savourer quelque chose qu'on touche puis qu'on cueille nous-mêmes, je trouve ça extraordinaire.
1: Mais c'est fabuleux, là.
0: C'est fabuleux.
1: C'est tellement bon.
2: Puis on peut aller aux courges aussi. En tout cas, il y a plein d'affaires.
0: Ah, oui.
2: Mais moi, je suis une cueilleuse sauvage. Fait que moi, je suis plus du genre pas quelque chose qui a été planté, mais de le trouver parce que tu te promènes, là, tu découvres quelque chose puis tu peux le manger. C'est fantastique.
1: C'est pas comme c'est une cueilleuse. Mais ça, c'est intéressant parce qu'il y a à la fois, donc, on découvre dans ce magazine. Moi, j'ai envie de dire magazine, mais je sais que c'est plus un livre. Mais tu sais, par exemple, la caméline.
0: Ouais.
1: La caméline, on connaît l'huile de caméline, mais c'est en train de se faire connaître à l'échelle un peu à l'extérieur du Québec, là, la caméline.
0: Oui, puis, tu sais, à un moment donné, tu fais, OK, c'est bon, de l'huile d'olive, on en commande depuis des années, mais la caméline est chez nous, est bonne, ça fonctionne, ben achetons ça, consommons ça. À un moment donné, tu sais, c'est plus le... Moi, sauter des champignons qui viennent de notre forêt dans une huile de caméline avec des noix d'ici, avec une viande d'un producteur qui est pas loin de chez nous, avec une viande ou un poisson.
2: On n'a pas l'habitude de compléter notre assiette de ça, tu sais. C'est ça aussi les choses auxquelles je pense pas. Moi, quand je cueille une affaire, je cuisine cette chose-là, mais je me dis pas que ce qui est autour pourrait venir aussi... Tu sais, la salade de tour de maison, là, où tu cueilles du pissenlit, des affaires comme ça, ben tout d'un coup...
1: La salade de tour de maison. Je la connaissais pas. Est-ce que la caméline a fait son chemin jusque la Beauce?
0: Il y a quelques truffières en Beauce. Je pense à la gang de la Terre du Neuf aussi, tu sais, qui font de l'ail noir dans ce coin-là. Tu sais,
1: c'est une région... Ma question, est-ce que ça se développe, justement?
0: C'est une région qui, comme plein d'autres, se développe culinairement. Tu sais, il y a des producteurs, des productrices de plein de coins du Québec là-dedans. Puis tant mieux si ça vous donne envie de les découvrir. Mais aussi, ouvrons les yeux à ce qu'il y a autour de nous. On va des fois dans des coins du Québec, puis on arrête dans des petites boutiques. Puis là, des gens du coin qui nous disent « Ah, je les connaissais pas, eux autres. » Ben oui, mais des fois, ils sont sur le chemin de l'épicerie.
1: Puis il faut faire peut-être des fois juste un petit croche, par une belle journée pour aller les voir.
0: Les kiosques, arrêtons dans les kiosques. Ils débordent encore de ce temps-ci. Arrêtons voir ces familles-là, ces gens justement qui ont les mains dans la terre, puis qu'ensuite, qui viennent nous rencontrer, qui se rendent jusqu'au bout de la chaîne de ce qui s'offre aux gens.
1: Ouais. Pourriez-vous être porte-parole, vous, d'une quelconque, justement, regroupement? On le met porte-parole.
2: Un bizarre regroupement!
1: agriculteur, producteur.
0: Il pourrait y avoir des fits naturels, puis tu sais, ça m'est arrivé de me faire offrir d'autres choses que j'ai

0: pas pris parce que je faisais, ben là, ça n'a pas de sens que je
1: m'associe. Oui, représenter les plans de marijuana, là, tout ça, c'était moins heureux.
2: Ben non, parce que son personnage, Tominado, il arrête les bandits.
0: Méchant, exactement.
2: Il serait en porte-à-faux, évidemment. Justement, Fabien, vous parliez de truffiers, de truffières et de truffes. Et justement, Victoria, vous êtes allée faire une visite. Racontez-nous cette histoire-là.
3: Oui, ben truffière Choignard, là, c'est une truffière qui est à Farnham, en Estrie. Et leur histoire est intéressante parce que non seulement elle nous ouvre la porte vers le monde des truffes, qui est somme toute peu connu là, au Québec, mais aussi c'est une histoire familiale intéressante parce que les frères Choignard, bon, c'est trois frères, il y a Frédéric, Jean-Philippe et Marc-Antoine, puis eux, ils cherchaient une manière de revaloriser la terre de leur grand-père. Donc l'histoire, c'est que leur grand-père, en 1941, il avait acheté cette terre-là pour éviter d'aller à la guerre. Donc il est devenu agriculteur et il s'est mis à cultiver et à élever des chevaux. Et quand lui est décédé, toute la famille, les frères Choignard, ont été vivre à Farnham. Et il se disait, comment on va faire, nous, quand on va hériter de cette terre-là pour
2: la faire vivre,
3: payer les coûts.
2: Les taxes.
3: Exactement. Et c'est là que les truffes sont apparues. Donc, de ce que je comprends, ça prend quand même un peu de temps avant que ce soit financièrement viable.
0: Dépendamment des arbres, moi, j'ai planté des trucs qui vont donner des truffes dans 4, 5, 6 ans, qui vont commencer. Donc, avant d'arriver dans le profit puis de rentabiliser l'investissement, ça va probablement prendre un bon bout de temps.
3: Donc, eux, ils ont planté leurs arbres en 2023. Donc là, ça fait 3 ans. Donc là, ils s'attendent à avoir des récoltes peut-être dans 3-4 ans. Donc là, je vous amène avec moi dans ce monde-là des truffes.
2: On va tout découvrir, là. On va sur le terrain à Farnham.
4: C'est des très vieux cèdres. C'était la partie plus vieille. Avant, là, comme quand justement notre grand-père a acheté la terre, c'était un champ qui était cultivé, où est-ce qu'on voit la petite clairière là-bas.
5: Moi, c'est Marc-Antoine.
6: Frédéric.
5: Et moi, c'est Jean-Philippe. Nous sommes trois frères propriétaires de truffes Choignard.
4: C'est des cèdres qui ont plus de 100 ans, puis c'est un chemin quand même un peu spécial. C'est le chemin des ancêtres. Ici, il y a quand même, on peut voir un des ancêtres de la forêt.
7: Mais c'est vraiment emblématique pour nous, puis il y a beaucoup de nostalgie associée à cet endroit-là aujourd'hui.
5: Truffe Choignard, c'est une truffière de 1000 arbres avec trois espèces de truffes indigènes, donc des truffes qu'on peut retrouver dans le sous-sol québécois, mais qu'ici, on a planté dans le but de récolter des truffes dans quelques années et de s'amuser à travers ça, puis d'apprendre à travailler ensemble entre frères avec cette grande terre qui est très importante pour nous puis qu'on veut valoriser.
6: Dans le fond, ici, c'est la phase 1. Avec la truffe des Appalaches et un peu plus loin, la truffe du Pacanier. Il y a une vingtaine de rangées avec une quinzaine à vingtaine d'arbres par rangée.
8: Tu sais, d'avoir une grande terre, c'est le fun, mais de plus en plus, on voit qu'en agriculture, c'est difficile. Les gens qui ont des fermes laitières ou de grandes cultures, ça devient vraiment un défi d'assurer une pérennité au fil des générations. Dans notre cas, c'est pas une terre qui est nécessairement en culture avec des animaux. On a chacun nos métiers, nos carrières, mais on désire entretenir, dans le fond, le patrimoine. Donc, on se disait comment qu'on va s'assurer de générer, redynamiser un peu la terre. Oui, peut-être générer certains revenus ou autres, des dépenses, etc., mais ce n'était pas le point principal. C'était vraiment pour s'assurer de nous mettre dans la meilleure posture pour conserver la terre à plus long terme, là, d'avoir un projet de trufficulture.
4: Ici, c'est la section truffe des Appalaches, qui est la truffe phare là, au Québec, celle qu'on va entendre parler beaucoup dans les prochaines années. En face de nous, on peut voir, il y a des noisetiers, des chênes. On a aussi quelques pins puis des épinettes. Donc, on peut s'imaginer dans quelques années, là, il va y avoir des arbres vedettes là, qui vont en avoir plus, d'autres moins.
3: Comment ça fonctionne, les truffes?
4: C'est comme une alliance entre l'arbre et le champignon. Ça fait que l'arbre va fournir des sucres. Puis le champignon, lui, en échange, c'est un peu comme une extension. Il devient une extension des racines, puis il va aller chercher l'eau, puis les minéraux que l'arbre a besoin. Et la truffe, c'est un peu le produit du champignon pour se reproduire.
5: Puis le bout qui est intéressant, c'est qu'on on peut en voir des champignons. Il y en a juste ici à côté de nous. Bien, normalement, un champignon, ça, c'est un peu son organe reproducteur pour disséminer ses spores. Ces spores vont partir au vent ou être mangés par un animal. Mais les truffes, c'est ça qui est différent, c'est que ça a évolué sous terre pour se protéger, pour éviter de sécher rapidement, pour se protéger des températures. Fait que la truffe a dû développer une stratégie pour disséminer ses spores. Et elle a décidé de développer une odeur très, très forte pour venir attirer des animaux qui vont la déterrer, qui vont la manger, puis après disséminer dans la forêt ses spores.
9: Voulez-vous qu'on regarde la carte? C'est vous qui avez fait faire ça?
5: C'est moi qui l'ai fait. L'idée, c'était de créer un peu la carte du bois, puis en même temps, aller chercher... Il y a de l'histoire derrière ça, parce qu'il y a des sentiers qui s'appellent, par exemple, le boulevard, le carré des cèdres. C'est beaucoup le père qui avait ces noms-là, mais là, enfin, de le mettre par écrit, puis des fois, de se dire, OK, ben c'est-tu ce coin-là, ou c'est il s'arrête où, ce chemin-là? Puis, l'allée des cueilleurs, ici, ben c'est un endroit dans le bois où il y a beaucoup de feuillus, il y a beaucoup d'essences d'arbres différentes. Fait qu'on retrouve souvent des champignons. Fait que ça, c'est... Puis des bleuets sauvages. On va pas se promener en auto dans ces chemins-là. Il faut les entretenir parce que ça pousse vite. Fait que faut couper l'herbe, faut entretenir quand les arbres tombent. Fait que pour se créer un peu des excuses pour faire des balades en forêt, puis oui, découvrir des champignons, puis cueillir des plantes, des petits fruits... Mais en créant des petits points d'intérêt comme ça, ben ça vient donner le goût. C'est comme une invitation à aller se promener dans la forêt.
7: Dans l'idée de la truffe, il y a quelque chose qui rappelle un peu la notion de chasse au trésor. Là. Fait que ça va un peu dans ce sens-là. Puis le fait que on voit pas nécessairement comment que ça évolue présentement parce que c'est sous terre. Mais on peut avoir certains repères, là, évidemment. Mais c'est quand même atypique comme culture parce qu'on sait, une fois qu'on va commencer à en produire, on va jamais savoir. Mais sur quoi qu'on va tomber aujourd'hui, donc en fonction des semaines, de la saison, puis tout ça. Donc, je pense que ça vient un peu en corrélation avec qu'est-ce qu'on observe dans le restant du bois, là, un peu cette notion-là de mystère, je pense.
5: Mm-hmm. Je trouve que, surtout à notre époque, il y a un message de faire attention puis entretenir cette partie-là qui est invisible, qui est le sol. Puis même si on la voit pas, ben faut y faire attention, parce que c'est vraiment important, tu sais. Puis dans le cas de la truffe, ben c'est cette relation-là qu'il faut cultiver. C'est pas l'arbre, puis c'est pas le champignon, c'est la relation entre les deux.
8: Puis au-delà d'un projet agricole, c'est vraiment un engagement entre quelque chose de plus grand que nous, t'sais, d'assurer la pérennité un peu du domaine familial, mais aussi un engagement envers chacun de nous de s'investir dans ce projet-là.
5: Puis, tu sais, c'est pas parce qu'on est frères, puis qu'on a joué à cachette dans les tas de roches, puis qu'on a ramasser des grenouilles dans les temps à côté, qu'on sait comment bien communiquer et comment bien travailler ensemble. Fait que je trouve que c'est intéressant d'avoir un projet commun où ce qu'on peut garder cet objectif-là aussi d'apprendre à travailler ensemble, tu sais, en ayant du plaisir. Fait que ça, pour moi, c'est important. C'est une grosse partie du projet aussi.
2: Vous, est-ce que vous mangez fréquemment des truffes?
8: Matin, soir, non.
5: Pas juste au souper, là, ouais. Non.
2: Alors, donc, on était à Farnham, donc, avec la famille Choignard, donc, la truffière Choignard. Mais là, je voudrais savoir, merci Victoria pour cette belle visite. Fabien, vous avez donc inoculé des arbres. C'est comme ça qu'on fait? Et toutes sortes d'essences d'arbres, combien vous en avez planté?
0: Ça se ressemble beaucoup. On a 1000 arbres, nous aussi. Ce qui fait que, wow. C'est ça, nos petits arbres sont arrivés. Les racines étaient déjà inoculées.
2: Ah, ils étaient déjà inoculés.
0: Donc, quand on les plante, ils ont ce gène-là dans leur mycorhize, dans ce qui va du champignon, de la truffe et de la sorte spécifique qu'on a choisie pour telle partie. Moi, il y a quelques années, quand j'avais commencé à voir les travaux de Jérôme Quirion de Truffe Québec, à ce moment-là, il inoculait surtout des chênes, des feuillus. Et moi, je me disais, mon terrain, il y a des chevreuils, il y a des orignaux. Ouais. Fait que là, je faisais, je peux pas planter ça. Ils vont se faire manger la première année.
2: Ils vont se régaler.
0: Fait que quand quand j'ai appris qu'il y avait, tu sais, qui développait aussi, tu sais, qui inoculait des pains, des épinettes, là, j'ai fait, hey, c'est peut-être le moment d'y aller. Fait que, avec

0: deux cousins, là, on a fait, hey,
1: ça ressemble à ça.
0: Ça ressemble un peu à ça. Ah, il y en a un qui est en France, il y en a un qui est dans le canton de l'Est, puis on a fait, on se forme une équipe. Puis c'est une affaire d'un peu chaud en fin de soirée.
2: C'est une affaire de cousins chaudaille.
1: Mais là, on dit qu'il y a à peu près 1000 producteurs.
3: 100 producteurs, au Québec. Depuis 2020, il n'y en avait pas. Là.
1: Ouais.
3: Premier producteur en 2020, puis là, c'est rendu une tendance, vraiment, les gens...
1: Oui, ils se lancent là-dedans, puis ils prennent un verre de trop, peut-être, puis ils marchent sur un projet comme ça.
3: Personne ne veut parler du fait de ce que c'est la truffe. Là.
1: Bon, exactement. Merci Alors, beaucoup. Parlons de la truffe. Alors, la truffe, pour ceux qui ne la connaissent pas, ça peut ressembler, c'est comme une petite roche, hein, parce que c'est assez... Ou une racine de gingembre noire, concentrée, dure.
2: Oui, mais pas lourd. C'est comme léger, une truffe. Non, mais moi, c'est très dense.
3: Je voulais juste dire que ce que j'ai compris, que c'est un peu le pénis du champignon, c'est ça?
1: Ah!
3: Ben, personne n'a relevé ça dans l'entrevue.
2: Tous les champignons que tu manges, c'est ça un peu, là. C'est tous les champignons.
1: Bon, est-ce que, parce qu'on dit souvent qu'on n'a pas les moyens, puis ça coûte une fortune, puis je me rappelle en Italie avoir mangé des pâtes à la truffe blanche, puis c'était le nec plus ultra, c'est tellement bon. On a évidemment de l'huile de truffe, et de la truffe de synthèse, on a toutes sortes de choses, des chips aux truffes, avez-vous vu ça? Il y en a qui détestent ça, ça sent tellement fort. Donc, une odeur très particulière. On a nos truffes à nous. Est-ce que si on en a beaucoup, ça va finir par coûter un peu moins cher ou ça coûte très, très, très cher?
3: Bon, c'est quand même un produit de luxe. Là. C'est sûr que l'objectif, c'est de démocratiser la truffe. En ce moment, on est autour de 5 000 $ du kilo. Là. Donc, puis on...
0: Mais 5 000 $ du kilo pour des truffes parfaite.
3: Oui.
0: Tu sais, on dans un marché
3: pour les restaurateurs.
0: Pour les restaurateurs ou mais ils vont, tu sais, des fois la truffe est un petit peu plus petite, est aussi bonne là, tu sais, elle fait juste pas la belle grosse tranche de truffe idéale qu'on voit de 1 pouce et demi, 2 pouces de large, mais elle est aussi bonne. Ce qui fait que ce marché-là, c'est ça aussi qui va le démocratiser parce que ce qu'on reçoit présentement ici, c'est que tant qu'à faire venir des truffes, on fait venir des truffes d'Europe qui arrivent ici parfaites. Alors que là, on va avoir à un moment donné un paquet de producteurs qui vont faire, hey, moi présentement, j'en ai. Il y a des gens qui vont faire, OK, moi j'en achète des un petit peu moins, tu sais, puis je les transforme d'une façon, je les hache, je les mets de... Tu sais, fait que je pense qu'il y a quelque chose qui va se démocratiser aussi dans le prix. Je le souhaite, et qui va se rendre. Tu sais, c'est le fun d'attendre les saisons, c'est le fun d'attendre le temps du maïs, les framboises. Là, on va.
2: Moi, Attendre la saison de la truffe, ça va être extraordinaire.
3: Mais aussi, c'est qu'elle a un goût qui est particulier, la truffe des Appalaches. Là, j'en ai pas ramené, mais je l'ai goûté, moi. Puis c'est vraiment un goût de terre, un goût
1: de beurre,
3: d'automne, cacao, un peu ail. Puis par rapport au goût qu'on connaît, justement, vous parliez de chips de truffe, ce goût-là, là, c'est une molécule qui s'appelle la 2,4-dithiapentane. Puis ça, c'est une molécule qui est synthétique. Et donc, c'est pas du tout le même goût. Là. Quand on pense à la truffe, moi, je pensais vraiment à ces chips-là, à ces huiles-là qu'on achète, qui sont moins dispendieuses.
1: Mais générique. Alors, c'est pas la truffe du Québec.
3: Exactement.
1: Mais on peut acheter, par exemple, l'huile de truffe des Appalaches, où là, on a reproduit, on a synthétisé, mais ce qui se rapproche plus de ce que goûte la truffe des Appalaches.
3: Exactement. On utilise différents arômes pour essayer d'habituer un peu le consommateur au goût de cette truffe.
0: Puis même à travers la truffe québécoise, à un moment donné, on va avoir des terroirs différents. Ouais. On va avoir, tu sais, on va goûter à de la truffe de la Montérégie, des
1: Bien
0: cantons
1: sûr.
0: De l'Est. On
1: et
0: va
1: la
0: dire,
1: Beauce.
0: On va aller dans l'entruffière de
1: et
0: chez
1: de
0: Cloutier. Non, mais tu sais, nous, on est sur un terrain qu'on laisse... qu'on laisse assez sauvage les choses, tu sais. Il y a une famille, cette année, il y avait deux familles de dindes qui ont nidifié, là, tu sais. Je trouve ça le fun de raconter ces histoires-là, de dire, hey, la truffe, elle vient de tel territoire, les dindes ont passé, les chevreuils, tu sais. Je trouve ça beau.
1: Puis là, on n'a même pas encore parlé des chiens qui vont chercher les truffes.
3: Ah oui, les chiens,
1: ça s'en vient aussi.
3: Ben oui, bien sûr, là. Eux, ils ont un chien qui est un braque allemand, mais là, j'ai compris, il est un peu jeune, peut-être pas tout à fait. Mais je crois que sinon, c'est un chien italien qui s'appelle le Rotomagnolo.
0: Mais moi,
3: non, vous n'avez pas de chien truffier.
0: Non, moi, j'en aurais
3: mais
0: pas.
3: Mais comment vous allez faire? Vous allez utiliser des cochons? On m'a dit que c'est cochon.
0: On a des amis qui ont une truffière pas loin, puis ils ont le chien.
1: On a des amis qui ont des bons nez. Alors, merci beaucoup, Victoria, pour tout ça.
2: Est-ce qu'il y a un lieu où vous allez pour reconnecter avec la nature?
4: La Rivière Rouge à Mont-Tremblant. Il y a du mouvement, il y a du courant, mais en même temps, c'est calme, c'est vaste, il n'y a rien. C'est le silence. Quand je vais là, je me sens vraiment juste revivre.
5: Pour moi, c'est vraiment le Mont-Royal. En fait, j'y vais assez régulièrement, souvent quand je me fais envahir par

0: toutes les responsabilités de ma vie au quotidien. Mais ce que j'aime aussi, c'est vraiment de voir les gens qui ralentissent puis de se remettre au rythme du vent puis des saisons.
1: Vers le nord du Maroc, là où mes grands-parents habitent, c'est rempli de montagnes. Il y a tout le temps des bergers.

0: vaste.
1: Oui, le monde est vaste et ça a été vraiment le terrain de jeu de Marcel Gauvreau, dont on vous racontait l'histoire. Marcel Gauvreau, femme de science, botaniste, éducatrice, c'est un magnifique livre, un ouvrage que j'ai entre les mains qui est signé Mélanie Robitaille et Dominique Trudeau à l'illustration. Et Mélanie Robitaille, on se dit Marcel Gauvreau, on la connaît surtout parce qu'elle a été l'élève d'abord de justement du frère Marie-Victorin.
2: Oui.
1: Frère Marie-Victorin qui évidemment un pionnier, un incontournable à qui on doit la flore laurentienne, qui a documenté notre flore, qui a créé le jardin botanique,
2: oui.
1: Qui a voulu que le Québec se dote d'une culture en propre.
2: Oui.
1: Marcel Gauvreau, c'est vraiment une pionnière. Est-ce que c'est vrai que c'est la première femme diplômée en sciences, donc Marcel Gauvreau?
2: Ce serait la première femme canadienne-française qui a eu une maîtrise en sciences au Canada. C'est sûr que ça a frappé les esprits, qu'il y ait eu une correspondance axée sur la sexualité humaine avec le frère Marie-Victorin. Ça a fait grand bruit.
1: Ben, qui est une correspondance complètement fascinante, là.
2: Oui, absolument. Mais l'idée qu'on a eue, en fait, l'éditrice, l'illustrateur et moi, parce que ça a vraiment été un travail d'équipe entre nous trois, ça a été de mettre en valeur l'histoire de cette femme-là en dehors du fait qu'elle a eu cette correspondance parce qu'elle a eu un parcours absolument fascinant. Et par elle, on voit l'évolution non seulement du Québec, mais aussi de la vie des femmes et de la situation des femmes, non seulement dans la société, mais par rapport à leur éducation. Donc, elle a été une pionnière à plusieurs égards.
1: Racontons un peu son parcours. Je disais, toute jeune, elle va avec la famille à Rivière-Baudette. À la Rivière-Baudette, c'est là qu'elle passe ses étés. Elle se découvre une passion, justement, pour la nature. Mais ses études, au début, seront en lettres, entre autres, et en philosophie. Et c'est un choc quand elle annonce à ses parents, mais je pense que c'est à la suite de la rencontre avec le frère Marie-Victorin, qu'elle décide d'entrer, justement, en sciences, en botanique. Et ça, c'était pas le chemin des femmes, là. Il y avait pas de femmes dans ces domaines-là. Faut le faire, quand même.
2: Ben, en botanique, peut-être un peu plus. Sauf qu'il faut dire que Marcel Gauvreau était parmi les rares femmes qui ont fait le cours lettres et sciences à l'équivalent du secondaire. C'était un cours qui était assez peu offert, relativement peu offert, et le seul qui permettait aux femmes d'aller à l'université.
1: Ouais.
2: Donc, déjà, il y avait un très fort goulot d'étranglement pour l'atteinte de l'université par les femmes. Donc, elle a eu les conditions qui lui ont permis de se rendre à l'université. Une fois rendue là, c'est plutôt en lettres et philosophie qu'elle s'est dirigée pour les deux premières années. Mais finalement, en 1930, elle a participé à un grand concours du devoir, organisé aussi avec le frère Marie-Victorin, où est-ce qu'elle s'est illustrée.
1: Donc, c'était un herbier qu'elle présentait, c'était des herbiers. Hein?
2: C'était exactement, un concours d'herbiers en fait. Donc, elle a rassemblé une centaine de fleurs,
1: spécimen.
2: De flores, de spécimens, c'est ça, alors qu'elle a remis. Et c'est à la suite d'une grande exposition, puis de la remise des prix, qu'elle a été remarquée. Et c'est là que le frère Marie-Victorin lui a dit, venez donc au cours de floristique le samedi, vous allez voir. Et ça n'a pas pris beaucoup de temps, où est-ce qu'elle a changé de faculté.
1: Ouais. Est-ce qu'on peut dire qu'elle a accompli des choses, mais qu'elle n'a pas accompli ce qu'elle aurait pu si elle était née dans un autre siècle? Parce que ce qui va être au cœur, entre autres, de sa démarche, mais je peux me tromper, c'est la pédagogie. C'est-à-dire que rapidement, elle va vouloir transmettre à d'autres ce qu'elle a appris, mais elle ne pourra pas atteindre des postes, par exemple, de professeur agrégé. C'était pas possible pour elle.
2: Non, en fait, c'était très, très rare, surtout du côté francophone. Il y a quelques exceptions du côté anglophone, canadien, mais il faut se mettre dans l'époque aussi qu'on est dans les années 30. Elle a gradué de l'équivalent d'un baccalauréat, on appelait ça une licence à l'époque, en 32-33, puis de sa maîtrise en 39. Donc, c'était la Grande Dépression, c'était aussi la Deuxième Guerre mondiale. Donc, c'était des années très difficiles économiquement et on n'allait certainement pas donner un poste à une femme alors qu'un homme était un pilier de la famille.
1: Mmh.
2: Donc, et elle-même le dit, c'était déjà dans dans une des lettres aux frères Marie-Victorin, elle dit « C'est déjà suffisamment scandaleux que j'ai atteint des études aussi avancées. Je ne peux quand même pas m'imaginer avoir un poste universitaire. » Mais voit en elle qu'elle est une pédagogue, en fait. Non seulement pour les tout-petits, donc l'école de l'éveil, c'est une école qu'elle fonde en 1935 et c'est l'œuvre de sa vie, en fait, l'œuvre centrale de sa vie, où est-ce qu'elle accueille les jeunes de 4 à 7

0: temps et elle leur donne des cours de sciences naturelles.
1: Et là, c'est vraiment un questionnement. Hein. Il y a un peu à travers le monde. C'est le début aussi des écoles Montessori. Donc, on questionne la place que la nature prend dans l'éducation des enfants. Et il y a des gens que vous allez rencontrer ou qu'on connaît qui ont suivi ces cours-là. Parce que cette école-là, elle a existé pendant quoi? Pendant une trentaine d'années, c'est pas
0: oui,
1: plus.
0: En fait, pendant 33 ans. Donc, Marcel l'a fondée en 1935. Puis, elle y était jusqu'à quelques semaines avant son décès en 1968. Puis oui, en effet, il y a plusieurs personnes qui vivent encore, ont eu la chance d'être des élèves de Marcel Gauvreau. Voilà.
1: Parmi lesquels le Dr Chicoine, oui. Hein, notre collaborateur ici à la radio de Radio-Canada, souvent avec Marie-Louise Arsenault. Il y a le recteur, hein, Claude Corbeau, l'ex-recteur de l'UQAM. Mm-hmm. Donc, quelle était sa pédagogie? Qu'est-ce qu'elle voulait faire? Elle voulait nous faire connaître, un peu comme le frère Marie-Victorin, ce qu'il y avait autour de nous. Non?
0: Oui, en fait, Marcel Gauvreau avait une pédagogie qui était assez distinctive par rapport à celle de l'époque. D'abord, elle voulait une proximité avec la nature. Donc, les jeunes allaient dehors, ils expérimentaient, ils faisaient des visites dehors, mais aussi pendant les classes. On se souvient que là, c'est des très jeunes enfants. Donc, il y avait des chansons, il y avait des livres, des bricolages, mais il y avait des notions exactes qu'elle leur passait. Donc, elle avait un très grand respect pour l'intelligence des petits et elle voulait que ça se fasse toujours dans le plaisir, dans le respect. Et elle disait qu'il y avait nul besoin de discipline dans sa classe parce que les élèves étaient tellement absorbés, ils étaient tellement contents d'être là qu'ils se donnaient entièrement à l'amour de la nature puis à la beauté à laquelle elle les exposait.
1: Est-ce qu'on fait assez de place, vous pensez, dans nos pédagogies puis dans notre enseignement, dans nos écoles, justement à ce contact dont on parle depuis le début avec la nature? Qu'est-ce que vous en pensez, Fabien?
2: Oh, pas assez. Je suis persuadé. La forêt, la nature fait peur à beaucoup trop de monde. T'sais. Puis la nature, ce qu'il y a de fantastique, c'est que ça peut être magnifique de survoler un territoire, de le marcher. Puis des fois, si on peut décider de faire seulement quelques mètres, de se pencher, de tasser des feuilles, de regarder les formes de vie qu'il y a là. Moi, dans les dernières années, c'est ça que j'ai développé, d'essayer de m'intéresser au tout petit, à l'infiniment petit, puis à faire des choix, des fois, même dans mon quotidien, que je travaille sur mon terrain, puis là, je déplace des bouts de bois, puis oups, c'est une salamandre, tout ça, puis là, je fais, je vais replacer ça à telle place parce que je veux laisser des maisons, tout ça. Mmh. Fait que je monte volontairement sur certains coins du terrain des petits monticules de bois pour les insectes, pour cette mini-faune qu'on ne voit presque pas, mais qui est hyper importante.
3: Alex? Moi, à l'automne, je passe la main dans les champs de fleurs qui ont séché, les fleurs sauvages, puis je récolte les graines comme ça dans mes poches, puis je les lance dans les petits carrés là, à la Ville de Montréal, fait des espèces de petites plates-bandes. Là. Ouais. Fait qu'en avant de chez nous, il y en a 4-5 où est-ce qu'ils font pousser les arbres. Puis là, moi, je mets ça là-dedans. Fait que là, à chaque année,
1: il y a des nouvelles fleurs.
3: Il y a de la carotte sauvage. Il y a plein d'affaires qui poussent là-dedans. Fait que c'est mes petites bombes, mes petites bombes florales surprises.
1: Et qu'est-ce que vous diriez du legs Mélanie Robitaille, donc de Marcel Gauvreau? On parle de cette école, mais au-delà de l'école.
0: Hey, Marcel Gauvreau, en fait, je me suis rendu compte au fil des recherches que j'ai faites sur elle que c'est une femme qui a été très audacieuse et qu'elle a été pionnière à plusieurs égards. Donc, non seulement elle a été très travaillante, elle a fait des études très avancées en botanique, en algologie aussi.
1: Puis en bibliothéconomie, c'est parce qu'elle était bibliothécaire, parce que c'était les postes qu'il y avait, hein, secrétaire, bibliothécaire, mais quand même, elle est allée chercher un diplôme en bibliothéconomie qu'il fallait faire.
0: À McGill,
1: exact.
0: Oui, c'est ça. Alors, en fait, c'est une pionnière dans le domaine de la communication scientifique, de la vulgarisation, de la pédagogie, de l'enseignement. Elle laisse un corpus très vaste de communication. Elle a été toujours très à l'avant-garde, en fait, des technologies. Elle a fait de la radio au moment où ça commençait.
1: Elle avait une émission de radio.
0: Oui. Elle a fait de la télé au moment où ça commençait. Elle a fait des disques. Elle a fait des disques de contes pour enfants, des livres pour enfants. Donc, elle était toujours dans la transmission, en fait, de la nature, de la beauté, de la connaissance. Et elle faisait des conférences dans les bibliothèques aussi, la bibliothèque de Schlager, qui était la première bibliothèque pour enfants à Montréal. Ouais, ouais. Donc, je trouve qu'elle laisse une inspiration, je dirais, pour non seulement les femmes, mais l'ensemble de la société, d'avoir une ouverture à la nature et d'avoir de l'ambition aussi. Parce qu'elle a été capable de faire son chemin sans rien enlever à personne, évidemment avec les contraintes de l'époque, mais elle s'est rendue très loin et elle est absolument admirable dans toute la force qu'elle a déployée malgré qu'elle ait été malade toute sa vie.
1: Oui, puis elle souffrait d'une déformation à la jambe, donc elle a gardé des séquelles de cette maladie infantile. Quand je disais tout à l'heure qu'on la connaît surtout dans sa relation et dans ses échanges épistolaires, mais ça a même donné un film, hein? Dis-moi pourquoi ces choses sont si belles, de Lynn Charlebois. D'ailleurs, pourquoi les choses sont si belles? Est-ce que ce n'était pas le mantra ou la maxime de l'école? Hein?
0: Oui, c'était « Je voudrais savoir pourquoi toutes ces choses sont belles
1: ». Voilà.
0: Donc, c'était l'esprit d'ouverture, de curiosité, de connaissances pour les tout-petits qu'elle cultivait de toutes sortes de manières.
1: Ouais. Et moi, je parlais de ce film, de cette relation, de cette correspondance, parce qu'elle vraiment, elle a exploré sa propre sexualité. Elle a documenté, ils ont nommé quand même, à une époque où on ne nommait pas, c'est quand même assez hallucinant.
3: Incroyable.
1: Là. C'est vraiment des précurseurs de la sexualité, de ce qu'on connaissait de la sexualité. Mais ce que vous dites, c'est oui, ça existe, mais regardons au-delà de ça, c'est un peu ça?
0: Oui. Mais n'oublions pas aussi que cette correspondance-là, elle a été rendue publique seulement en 2018.
1: Voilà.
0: Donc, c'était une correspondance qui n'aurait normalement jamais sorti. Et c'est parce que Marcel Gauvreau a gardé des copies de ses propres lettres et des lettres qu'elle a envoyées au frère Marie-Victorin et celles que lui a envoyées, que nous les avons encore aujourd'hui. C'est son neveu qui en était le gardien et qui a accepté en 2018 de les rendre public, mais c'est en effet un esprit scientifique de recherche qu'on voit même là-dedans. Donc, elle avait, elle a été travaillante toute sa vie et toujours dans l'intention de rechercher, découvrir et transmettre.
1: En tout cas, on peut dire qu'elle a aussi ouvert la voie aux communicatrices scientifiques comme vous. Hein? Il y a un peu de parenté entre vous et elle.
0: Oui, et d'ailleurs, dans la préface de Sophie-André Blondin, des Années-Lumière, c'est ce qu'elle dit, et c'est ce que je dois dire que j'ai ressenti aussi, d'être une lointaine héritière de Marcel Gauvreau.
1: Formidable. Bravo. Alors, ça s'appelle Marcel Gauvreau, femme de science, botaniste et éducatrice. Mélanie Robitaille, il faut souligner quand même la collaboration de Dominique Trudeau. C'est aux éditions Multi. Monde. Merci, vous restez avec nous. Et puis, tiens, Fabien, on vous laisse aller parce que vous devez nous quitter. Merci d'être venu nous voir.
2: Un grand plaisir.
1: Et puis, je rappelle, donc, ça s'appelle Territoire automne. Fabien Cloutier et Jean-Philippe Leclerc, un chef formidable. Merci beaucoup. Puis, on verra s'il y en aura d'autres petits comme ça, parce qu'il y en a eu 4 en 2 ans.
2: Mais ces aventures-là vont faire des petits. Puis, tu sais, je me découvre un plus grand plaisir qui ne s'estompe pas à partager cette passion-là aussi, puis à encourager les gens à découvrir, puis à mettre davantage le pied dehors puis les mains dans la terre.
3: Il va partir une émission de cuisine.
0: Ah, je te assure, moi aussi.
3: Cuisine en bosse.
2: Oui.
3: Exclusivement truffes.
1: Ouais.
2: Peut-être.
1: Non, passion, bosse. Merci beaucoup, Fabien.
2: Un grand plaisir.
1: Salut. Bye.

0: enlever les élastiques.
1: Oh!
0: Oh!
1: Oh!
0: Oh!
1: Oh. OK. Wow! On pensait pas qu'on faisait du tie-dye aujourd'hui. Non, mais j'aime ça.
0: OK, c'est bon. C'est ça, l'attitude.
1: Non, non, j'aime tout ça, là. Je vais être tellement contente de la porter. C'est tellement comme... Ça peut être surprenant, puis que ça soit le fun à...
0: Mais en général, j'ai pas eu de mauvaise expérience par rapport à ça. Vu qu'on le fait soi-même, on a une joie là, qui est associée à ça.
2: Alors... On sait pas exactement ce qui se passe. On sait qu'Alix est en train de faire une expérience, vivre quelque chose, qu'elle va nous présenter quelque chose. Alors, Alix est allée expérimenter la teinture faite à base de pigments naturels, donc un atelier. Elle s'est plongée les mains dans la bassine. Racontez-nous tout ça, ma chère Alix.
3: Ben oui, je suis allée faire de la teinture végétale. Et pour vous dire à peu près l'état d'esprit dans lequel

0: laquelle j'étais. Moi, j'étais très obsédée d'Édith Piaf quand j'étais jeune, puis j'avais lu sa biographie. Puis ce qui me faisait le plus triper, c'est que j'avais appris que au lieu de laver sa vaisselle sale, elle la jetait. Okay. Ça, là, c'était comme héroïne. Là. Moi, c'était ça la vie que je voulais. Là. C'était comme son incroyable rapport à la domesticité. Là. Morphine, Marcel Cerdan, Olympia, pas de ménage. Let's go! Edith! Fait que là, vous aurez donc deviné que l'idée d'aller teindre mon propre linge à la main, ouais, c'était pas l'activité où je me serais précipitée si vous me l'aviez pas proposé, Isabelle. Parce que moi, si ça va chez le nettoyeur ou si ça se lave à la main, ça, ouais, s'en va dans la section adieu du garde-robe.
1: Mais en même temps, il y a quand même un rapport avec les plantes, il y a un rapport avec justement les pigments naturels. Ça doit être hyper intéressant de voir qu'on peut, en dehors des produits chimiques, teindre des vêtements encore et qu'il y a comme une espèce de courant de retour à ça.
0: Ben oui, finalement, j'ai trouvé ça absolument extraordinaire. Je suis allée rencontrer Michel Gagné qui a une entreprise qui s'appelle L'Origine des couleurs. Et c'est une entreprise de services de teinture textile végétale qui est à Sutton. Et là, bon, j'avais évidemment mes doutes sur ma capacité à aimer l'activité de retour à la terre vestimentaire, mais au final, c'est tellement excitant parce qu'il y a ce côté scientifique, il y a le côté, vous l'entendez là, dans l'extrait, complètement magique et créatif. On ne sait pas ce que ça va donner quand tu vas le sortir du bain. Tu peux trouver ça absolument formidable, hein, comme moi, ma chemise que je porte en ce moment, Isabelle, je la trouve absolument formidable.
1: Mais c'est très, très beau. Alors, vous portez un petit chemisier en soie quand même, hein, c'est audacieux, parce que vous avez plongé ça, oui, dans une bassine qui devait être orangé et il y a eu des élastiques qui ont été posés, donc il y a un petit côté tie-dye.
0: Oui.
1: Et donc, mais c'est de toute beauté, la couleur.
0: Je vais vous expliquer un petit peu plus. Ouais. Là, on va rentrer dans le détail de la science de cette affaire-là et de la nature, comment elle se comporte là-dedans et pourquoi j'ai choisi le tie-dye. Mais juste pour revenir en arrière, Michel Gagné qui a créé ça, elle a été dans le monde du costume professionnel pendant 20 ans. Elle était chef d'atelier, elle a travaillé vraiment partout à l'Opéra de Montréal avec les grands ballets, elle a cofondé le grand costumier. Et là, à un moment donné, elle s'est tannée puis elle s'est dit qu'elle voulait faire un retour à quelque chose de plus écologique, de plus, ouais, proche de la nature, de plus proche des végétaux. Puis c'est une tripeuse de couleurs. Elle voit la vibration des couleurs, elle voit le vivant là-dedans. Et donc, elle a décidé qu'elle allait recréer un métier qui n'existe plus, en tout cas, on ne l'a plus au Québec, qui est la teinturerie. Et donc, wow, elle offre un service de teinture végétale. Et donc, elle est en train de ramener un métier. Mm. Et là, elle a besoin d'aide pour ça. Il faut que les gens embarquent parce qu'on n'a plus
1: le
0: réflexe d'aller chez le teinturier, dire. Moi, déjà, si ça se lave à la main, je ne vais pas m'aller pas aller reteindre des jeans. Là.
2: Ah oui, mais moi, j'y vais toutes les semaines au teinturier.
0: Oui, c'est ça, je vais le dire.
1: Mais là, attendez, là, racontez, parce que après ça, il faut parler des plantes qu'elle utilise, oui, et tout, mais donc, elle offre ce service-là à la communauté, c'est-à-dire que
0: peuvent aller. Elle offre des bains mensuels, parce que moi, ce que j'ai fait avec elle, c'est que je suis allée de A à Z teindre des vêtements, c'est très, très long, c'est plusieurs heures. Et là, ce qu'elle fait, c'est qu'elle va offrir à la communauté des bains mensuels de couleurs par mois. Alors, je vous donne des exemples parce que c'est trop beau puis ça parle des plantes puis des couleurs que ça donne. Alors, en février, la couleur était le vert kaki qui était créé à partir des tagettes erecta qui sont des fleurs, des pétales de fleurs et du sulfate ferreux. Des fois, on va rajouter un peu de fer pour que la couleur se crée. En mars, c'était le rose incandescent qui était créé à partir de racines de garance. La chemise que j'ai, elle est rose, elle est corail un peu puis c'est à cause des racines de garance.
1: Ah, c'était le nom de mon premier chien, mais on m'a dit, oui, c'est rouge garance.
0: Oui, c'est rosé. Le rouge garance, ouais. On avait aussi en juillet le jaune flamboyant qui venait, et là, ça c'est vraiment joli, c'est l'intensité de la gaude et les tanins de la noix de gale. Alors là, on mélange, on est dans toutes sortes de choses, on est dans des noix, des végétaux. Le mauve, c'était le tara et le sulfate ferreux. On peut utiliser toutes sortes de plantes de noix. Elle a même essayé aussi la collecte de rebuts alimentaires, hein, dans l'idée du surcyclage et tout ça. Le noyau d'avocat, ça donne la couleur phare à joues. Les fans de carottes, c'est vert pétant. La pelure d'oignon, c'est la couleur de la pelure d'oignon, donc une espèce d'oranger. Et donc, elle a fait énormément d'expérimentations avec ces plantes-là parce que la teinture végétale, c'est quelque chose d'assez surprenant. On ne la maîtrise jamais complètement. On peut toujours être très surpris ou surprise de ce que ça va donner. Je donne un exemple. L'eau peut changer comment la plante réagit à la couleur. Donc, tu trempes un vêtement, puis tu te dis, OK, je suis à Montréal, je trempe ma robe en coton avec de la garance, puis tout ça. Puis là, tu vas à Sutton, tu fais la même affaire, c'est pas la même couleur.
1: Ah, ouais.
0: Donc, selon même l'eau et le lieu, la température, comment ça a été séché, le poids, tu dois peser, mettons, le poids de ton vêtement versus le poids de ton végétal qui a été séché. Donc là, la concentration, plus il y a de...
1: Ouais.
0: Plus le poids se rapproche de celui du vêtement, plus ça va être saturé. Mais c'est ça... Il faut savoir que c'est de la couleur végétale, donc c'est complexe quand même.
1: Et donc, elle fait ses décoctions, j'ai envie de dire, puis elle fait ses recettes. Ensuite de ça, elle prépare son bain mensuel, elle invite les gens à venir porter des vêtements. Et j'imagine que tout le polyester, c'est comme non.
0: C'est non.
1: Si j'imagine. Oui. Mais quels sont les tissus? Qu'est-ce qui se teint bien?
0: Ben, ce qu'il faut savoir avant de savoir quel tissu utiliser, c'est aussi de savoir que les teintures végétales, ils vont pas imiter les standards industriels. Et donc, elles ont des règles à elles et des limites aussi. Elles ont leur propre langage. Elles vont être moins éclatantes, moins uniformes, parfois moins stables dans le temps. Elles vont être aussi plus coûteuses que des teintures synthétiques. Et puis, ça demande beaucoup de matières premières, de temps, d'essais, d'attention, de gestes physiques répétés pour teindre. Alors, vous allez me dire, pourquoi est-ce que j'utiliserais ça? Parce qu'en plus, ça réagit. Tu peux pas mettre de javel. Si tu cuisines puis il y a du citron, ça va le déteindre. Donc, c'est quand même complexe. Mais c'est parce que, en fait, c'est l'idée du respect du vivant, c'est ce qui rend ton morceau vraiment précieux et spécial. Puis j'étais très excitée de la mettre ma chemise. Puis j'aurais pas pensé que ça allait m'exciter comme ça, mais il y a quelque chose dans travailler le vivant qui rend la chemise unique. Et c'est un terme qui revient, qui utilise aux États-Unis, qu'on n'a pas beaucoup ici, mais ça s'appelle le terme « living colors », les couleurs vivantes.
1: Wow.
0: Et on dit qu'il y a une vibration différente aux couleurs végétales vivantes qu'il n'y a pas dans le synthétique.
1: Mais là, on a fait des jokes plates sur le fait que ça avait l'air, on dirait, je pensais qu'il y avait un verre d'eau qui vous était tombé sur l'épaule. Mais la couleur, il faut bien dire, elle est magnifique. Hein?
3: Ah, absolument.
1: C'est orangé et doux.
0: Et
1: c'est
0: Michel,
1: très, très beau.
0: Michel Gagné fait des marchés, mettons à Noël. Puis là, elle met ses tissus et elle remarque qu'il y a des gens qui sont sensibles à ça puis qui s'arrêtent puis font... Il y a quelque chose avec tes tissus, ta couleur. Puis il y a des gens qui sont sensibles aux couleurs vivantes. Non, mais elle dit, je vois les gens, ils ont leurs vêtements synthétiques ont l'air plus fades à côté de mes couleurs. Et donc,
1: on parlait... Qu'est-ce que je peux teindre?
0: Voilà. Alors là, je vous parle de mon expérience, puis en même temps, ça va répondre à vos questions. Alors, comment ça commence? Il faut bien teindre quelque chose. Souvent, ça va être des choses usagées qu'on veut revaloriser. Moi, dans le cas de ma petite blouse de soie, elle était un petit peu tachée en dessous des bras. Et c'était tout à fait teignable parce que il faut que ce soit des produits, des vêtements de fibres naturelles, comme de la soie et de la laine.
3: Est-ce qu'elle était blanche au départ?
0: Non, elle était comme, les couleurs. Un mélange de blanc doré. Pensez aux nappes de vos grands-mères à Noël après un certain temps, ça ressemble à ça. Et donc, moi, comme c'est de la soie, tout comme la laine, c'est des fibres qui viennent d'animaux, donc il y a de la protéine et ça mord la couleur, ça adore la couleur, tout ce qui est protéine animale. Tandis que le coton qui est végétal, ça va être un petit peu moins éclatant. Alors j'ai fait une chemise de soie et une robe de coton. Ça peut être coton, lin, viscose, lyocèle, modal. Évidemment, aucune fibre synthétique. Et là, ce qu'on va faire après ça, c'est qu'on va débouillir le vêtement pour enlever les graisses, la saleté, les produits chimiques qui vont empêcher la couleur de pénétrer. Et la troisième étape, qui est un très beau mot que j'aimerais qu'on ramène, c'est le mordansage. Et donc ça, c'est l'utilisation d'un mordant qui va fixer la teinture à l'intérieur de la fibre. On va utiliser un sel métallique comme de l'alun qui va mordre dans la fibre. Alors, c'est le mordansage.
1: Alors, il y avait le débouillissage et le mordansage.
0: Oui, ça, ce sont... Une fois que tu as choisi ton tissu, ton morceau de vêtement, elle va le débouillir et faire le mordansage. Et après, évidemment, c'est le moment du bain de teinture.
1: Et là, le bain de teinture, est-ce qu'on fait ça comme quand on fait ça à la maison, là, avec le Tintex?
0: Avec le
1: bâton
0: à
1: puis
0: la
1: l'eau
0: main.
1: Chaude?
0: Il ne faut pas qu'il y ait de bulles. Il ne faut pas qu'il y ait de plis. La garance, nous, pour faire ma couleur, on a fait ça pendant 45 minutes. J'ai brassé le linge doucement à la main, comme on plie une crêpe pendant 45 minutes. S'il y a une bulle, ça ne sera pas égal, ta couleur ne sera pas égale. S'il y a un pli, ça ne sera pas égal. Et s'il y a de la sueur, la couleur va prendre dedans parce que la sueur, c'est animal, la protéine animale. D'où le tie-dye de ma chemise. Je me suis dit, si je pourrais avoir deux spots en dessous des bras, je vais en mettre partout. Alors, j'ai fait des spots partout. Et vous l'y avez vu? que du feu.
1: Mais voilà, mais quelle expérience. C'est vraiment génial. Je suis sûre qu'il y a peut-être des gens qui vont nous écrire. Aller sur la bulle de conversation, bien sûr. La folle aventure. Alors, comment s'appelle cet endroit à Sutton où on peut aller une fois par mois faire le bain de teinture?
0: Pignon-sur-Rue à Sutton sur la principale, ça s'appelle Saule et Garance. D'ailleurs, Garance, la couleur de la teinture de la racine de ma chemise.
1: Alors voilà, hein, quand on se plonge dans la nature, tout ce que ça peut donner, les différentes facettes, que ce soit la manger, évidemment, avec les truffes, et puis mieux la connaître en connaissant l'histoire de Marcel Gauvreau. Merci beaucoup, Alix, pour cette incursion dans le monde de la teinture végétale. C'était passionnant. Et merci beaucoup à tous ceux qui ont travaillé, toutes celles, surtout, devrais-je dire, à cette émission. Geneviève Lorrain, merci. Mireille Roberge et Zoé Vitala. Merci beaucoup, Marie-Hélène Racicot, bien sûr, à la réalisation. C'était Pierre Dulon à la technique. Je m'appelle Isabelle Craig et je vous dis, tiens, pourquoi pas dimanche prochain pour une autre folle aventure. Salut tout le monde. Bye-bye.
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11: Bonjour à tous, bon dimanche, il est 17h, ici Marie-Christine Bouillon. Voici les informations. La chronologie se précise dans le dossier des craintes d'ingérence américaine dans la campagne québécoise. Selon les informations de Radio-Canada, la CAQ a eu en main pendant au moins 10 jours les textes d'un groupe américain pro-Trump avant d'en aviser le Service canadien du renseignement de sécurité. Ces textes appelaient à soutenir le Parti québécois pour déstabiliser le Canada. L'équipe de Christine Fréchette aurait contacté des journalistes avant le Service de renseignement canadien, comme nous l'explique Juliane Lapointe.
12: En point de presse, Christine Fréchette a affirmé qu'elle ignorait que son équipe avait communiqué avec des journalistes il y a 2 semaines pour qu'ils s'intéressent à une possible tentative d'influence américaine sur la campagne électorale. C'est-à-dire 5 jours avant qu'elle soit elle-même mise au courant de cette affaire. Et c'est seulement 3 jours plus tard, ensuite, que la Coalition Avenir Québec a alerté le Service canadien de renseignement et de sécurité. Vendredi, Christine Fréchette est sortie pour parler de révélations préoccupantes après l'apparition d'un texte du Journal de Montréal concernant ses allégations d'ingérence. Aujourd'hui, elle admet que son équipe aurait pu gérer le dossier autrement.
13: Je pense qu'ils auraient dû m'aviser plus tôt. On va faire la lumière là-dessus. Moi, je n'étais pas au courant que plusieurs jours avant, des textes avaient été transmis. Je vais faire la lumière là-dessus.
12: La chronologie des événements qui relance les critiques des partis sur la transparence de la Coalition Avenir Québec. Voici Paul Saint-Pierre Plamondon, Ruba Gazal, Éric Duhaime et Charles Milliard.
14: Soulève de véritables questions sur le jugement et l'intégrité de ce que nous présente la CAQ.
15: Elle décide de détourner ça pour ses intérêts électoraux.
16: On va peut-être se rappeler aujourd'hui qu'elle avait effectivement, on y en avait parlé une semaine ou deux plus tôt.
17: Pour ça, épouvantable ce que j'ai vu.
12: Un dossier dont il risque d'être question encore ce soir, alors que les chefs ont rendez-vous à 20h sur le plateau de Tout le monde en parle. Ici Juliane Lapointe, Radio-Canada, Montréal.
11: Élection toujours, le chef du Parti québécois, Paul Saint-Pierre Plamondon, veut interdire aux enfants du primaire de porter des signes religieux. Sans donner d'exemple précis, il dit répondre à des enjeux réels. Le chef péquiste a ensuite précisé ce qu'il entend par signes religieux ostentatoires. Le voici.
18: Si un signe peut être dissimulé, peut être discret, moi, je suis de l'école de laisser quand même un peu de jeu, là. Donc, nous, on parle de signes qui ne peuvent pas être dissimulés, qui ne peuvent pas être discrets, qui définissent l'enfant dès sa première année du primaire, de sorte qu'on se retrouve dans une situation de différenciation des enfants en raison de leur tenue vestimentaire.
11: Paul Saint-Pierre Plamondon veut aussi mettre fin au financement public des écoles qui bénéficient du crédit d'impôt à titre d'organisme religieux. Et ces jours de vote par anticipation au Québec, les électeurs peuvent se rendre au bureau de scrutin jusqu'à 20 heures. Lors des dernières élections générales, le taux de vote par anticipation s'est élevé à près de 25 %. Plus tôt aujourd'hui, les citoyennes et citoyens de la circonscription de Sainte-Marie-Saint-Jacques à Montréal étaient nombreux à consigner leur vote.
7: Oui, parce qu'on est dimanche, puis on travaille la semaine, surtout.
19: En fait, il n'y a pas de raison particulière. On était disponible aujourd'hui, tout simplement. Une journée ou l'autre, il faut y aller d'une façon ou d'une autre.
20: Je trouve ça plus facile d'aller voter le dimanche par anticipation que de voter la semaine alors qu'on travaille.
21: Il y a beaucoup plus de monde qu'on pensait actuellement aujourd'hui.
22: Oh, parce que notre choix est fait. Notre choix est fait, puis on travaille.
23: Oh, ben, on est fixé, on veut passer le plus vite possible.
11: Il sera également possible de voter par anticipation demain entre 9h30 et 20h. Les 24 dernières heures ont été particulièrement meurtrières en Afrique du Sud. Hier soir, au moins 17 personnes ont été abattues dans un bar d'une ancienne cité minière située à l'ouest de Johannesburg. Ce matin, à l'autre bout du pays, au Cap, 10 personnes ont été tuées dans un restaurant. Les fusillades de masse sont assez courantes dans ce pays, surtout dans les zones défavorisées, où la police est parfois de mèche avec les criminels, comme le rapporte Valentin Hugues.
24: La police sud-africaine infiltrée par des réseaux criminels, des dizaines d'armes qui disparaissent chaque mois, à tel point qu'une commission d'enquête a été créée. Depuis un an, la commission Matlanga voit défiler différents témoins et met en lumière les liens étroits entre ces réseaux et certaines institutions sud-africaines, notamment la police. Dans la région de Johannesburg, par exemple, on peut identifier trois grands secteurs de criminalité. Les réseaux de taxis qui se font la guerre pour contrôler les routes les plus rentables, les gangs qui s'affrontent pour le contrôle du trafic de drogue et l'orpaillage illégal, puisque la région de Johannesburg a été construite sur l'or. Avec le déclin de cette activité minière, les réseaux criminels ont progressivement pris le contrôle de mines désaffectées, car au fond, il reste des pépites d'or. Ces réseaux de Zamazama établissent leur base dans des zones reculées, au plus proche des entrées de mines, et vont parfois jusqu'à terroriser et chasser les communautés qui y vivent pour avoir le champ libre. L'armée est déployée depuis 6 mois pour lutter contre ces violences.
11: C'était Valentin Hugues. Et en terminant, les championnats du monde de cyclisme sur route à Montréal viennent de se conclure par une victoire de l'Américain Brendan McNulty à la course en ligne élite masculine. L'Australien Michael Matthews a terminé deuxième, quelques dixièmes de seconde devant le Néerlandais Mathieu Van Der Poel. Quant au Québécois Guillaume Boivin, même s'il a été contraint à l'abandon, cette course avait un caractère bien spécial.
25: Je l'ai pas dit à personne vraiment avant la course parce que je voulais pouvoir apprécier la semaine, mais je vais prendre ma retraite à la fin de saison. Fait que c'était ma dernière grande course, on va dire, puis c'était tout qu'un honneur de pouvoir faire ça chez nous au Québec dans les championnats du monde, puis j'ai essayé d'apprécier le plus que je pouvais.
11: Les Canadiens Michael Leonard, Michael Woods et Nicolas Zukowski ont pris les 32, 35 et 45e rangs. Voilà, c'était les informations.
26: Oh yes!
27: Salut, salut! On n'est pas au Légumes Charbonneau, mais à la brasserie artisanale Boswell à Montréal. Et presque en direct, c'est le beau dimanche de Jeannot. Et voici votre animateur, celui qu'on appelle l'artichaut du Québec, parce qu'il a plusieurs couches, mais surtout un très bon cœur, Jean-Sébastien Girard! Oh!
28: Yeah! Oh! Quelle présentation! Wow! Et toi, mon ami, et tu es toujours là! Oh, c'est beau, la voix de Magali Saint-Vincent.

0: faire Zénith, toi.
1: J'aimerais tellement
0: c'est
1: ça.
0: C'est clair.
2: Je t'attends.
0: Tout le monde!
2: Le beau dimanche du petit Jeannot.
1: C'est bon.

0: Le tien.
1: Ben, oui, c'est beau.
0: C'est bon, un plaisir renouvelé à chaque semaine que de chanter cette belle chanson signée Philippe Roberge.
2: S'il nous écoute,
0: il nous écoute pas, c'est sûr.
2: Ben non.
0: Mes collègues m'écoutent pas, il y a personne qui m'écoute. Merci tout le monde, bonsoir, merci à notre formidable voix maison cette semaine. C'est Thomas Charbonneau, mesdames et messieurs, qui est avec nous. Thomas Charbonneau, superstar des réseaux sociaux, qu'on va avoir le plaisir d'avoir en entrevue un peu plus tard à l'émission. Très content de vous trouver. Encore une fois, j'espère que vous avez passé une formidable semaine. Et ce soir, vous avez déjà entendu sa voix. On accueille pour la première fois une nouvelle femme libérée à l'émission. Et c'est Magali Saint-Vincent, mesdames et messieurs.
2: Bonjour, enchantée, un honneur.
0: Quelle belle prise, Magali Saint-Vincent. Bon, Magali, pour ceux qui ne te connaissent pas, t'es qui? On peut dire comédienne,
2: ça va de mieux en mieux. Humoriste, ça a été plus facile, mettons.
0: Ouais.
2: Sinon, autrice, j'écris aussi pour d'autres gens, d'autres humoristes.
0: Carrément.
2: Je fais ça.
0: Comme
2: fais
0: qui?
2: Ça. Philippe Laprise. Pouvez-vous croire?
0: Ah non!
2: Ben c'est ça exactement.
0: Ah,
2: non, mais
0: ouais.
2: Oui, c'est un super ami, c'est une super collaboration. Sinon, j'ai un podcast aussi.
0: Un podcast?
2: Oui, un balado qui s'appelle Golden.
0: Ah oui,
2: Top
0: les deux niaiseuses, c'est
2: deux
0: tellement
2: épaisses.
0: Brillant ça.
2: Exactement.
0: Donc, c'est vous jouez, on peut l'expliquer, là, donc vous jouez deux femmes, trad wife.
2: Oui, deux trad wife qui reçoivent des gens, on parle de masculinisme, d'enjeux de société. Les gens souvent ne savent pas que c'est moi la niaiseuse dans mon podcast parce que j'ai

0: j'ai pas la voix de mon personnage.
1: Mais c'est ce qui est formidable, c'est que les gens pensent que c'est vrai, ce qui est un signe que vous êtes extraordinaire, toutes les deux.
0: Oui, mais là, ça commence à m'inquiéter, ça, par exemple.
1: Mais c'est inquiétant, parce que c'est quand même évident, d'une certaine façon.
0: Bien, c'est quand même évident. Ça fait 2 ans et demi qu'on fait le podcast. Je fais le podcast avec Pascal Marino, qui est une humoriste qui a eu énormément d'exposure cette année. Ouais. Et encore la semaine passée, on recevait des émaux du TPS. C'est pas de même, ça fonctionne.
1: Puis on c'était... recule. Je peux pas croire que les femmes pensent encore comme ça aujourd'hui.
0: C'était un extrait avec Virginie Fortin. Puis là, je me disais, qu'est-ce que ça va prendre pour que le monde comprenne ça? De la parodie, là.
1: Ouais, en tout cas, dans tous les cas, on est content. Tu es ici, Magali. On peut t'entendre aussi ponctuellement. La journée est encore jeune depuis un an. C'est quand même cute parce que Magali assistait dans le public il y a quelques années comme fan de La soirée est encore jeune.
0: Absolument.
1: Et là, maintenant, elle est à la journée. Oh. Elle est
0: je
1: ici.
0: Reconnais même du monde avec qui je regardais.
1: Marie-Hélène était là.
0: Oui, Marie-Hélène était là. Je reconnais des faces.
1: Faut croire en ses rêves, hein?
0: I believe in your dreams.
1: Il y a peut-être des gens dans la salle qui seront des femmes libérées éventuellement. Est-ce qu'il y a des gens qui s'intéresseraient?
0: Marie-Hélène, on serait capable.
1: Ben oui! Elle connaît tous les codes, Marie-Hélène. Avant de commencer l'émission, vous sentez peut-être les effluves d'alcool. C'est qu'on va inaugurer un nouveau verre de drink qui est nouvellement disponible ici, sur la carte du Boswell. Et c'est un drink créé en honneur du beau dimanche de Jeannot. Une initiative du Boswell, c'est-tu assez
0: c'est
1: gentil?
0: Fun.
1: Ça s'appelle le petit Jeannot. Et ça goûte le petit Jeannot.
0: Qu'est-ce que ça goûte?
1: Ça goûte le gin et l'apérole. Oh. Donc, c'est un petit shooter. Et il y a une version grand format qui existe, si vous
0: grand
1: voulez. Jeannot. Donc, un grand Jeannot, voilà, sous forme de petit prix. Alors, on y goûte, Magali?
0: Toi, goûte-y, parce que moi, ça fait 6 ans et demi que je ne bois pas.
1: T'en parles chaque semaine sur Facebook, d'ailleurs, comme tous ceux qui ont arrêté de
0: exactement.
1: Boire.
0: Exactement. Hein. Puis je fais du crossfit en plus, donc je suis vraiment insupportable.
1: Daniel Grenier, va inaugurer le.
0: Je vais vous passer
2: vous ça. Voilà.
1: Vous goûtez ça. Alors, au Boswell, microbrasserie.
2: Yes.
1: Santé.
2: Santé.
1: Daniel,
2: santé.
1: Goûtons le petit Jeannot.
2: Santé.
1: Ça chaud, il faut le boire d'un coup. Hein.
0: C'est-tu bon? Dites-moi là. J'adore ça, je m'ennuie de l'alcool des fois. Oh mon Dieu!
1: Mais c'est fort, mais c'est excellent.
0: C'est
1: d'habitude,
0: bon?
1: Ce qui est fort, j'haïs ça.
0: Vous avez fait une face, là. Ouf!
1: Moi, je rêve de faire comme dans des films. On voit jamais ça dans la vraie vie. C'est comme être déprimé, aller au bar, parler au barman, puis enfiler des shooters.
0: Vous avez jamais fait ça?
1: Jamais fait ça. On voit ça dans les films. Il y a tout le temps une scène où un gars arrive ça. Je rêve de faire ça. Et c'est ce soir que je me saoule avec ces shooters-là. Après l'émission... Jusqu'à la fermeture, jusqu'à ce qu'il mope en dessous. C'est délicieux. Alors, merci. Alors, vous êtes prêts, tout le monde? On passe ça officiellement. Nos invités ce soir. On reçoit, c'est quand même incroyable, la grande actrice Maude Guérin. On sera avec elle pendant 1 heure sur notre barbecue. Bon, évidemment, je suis fan d'elle depuis 25 ans, mais je savais pas qu'elle avait un passé quand même... rock'n'roll?
0: Je pense que oui.
1: Oh, toutes sortes de facettes qu'on va découvrir d'elle. Notre étoile de la semaine, bien, vous le savez, vous l'avez entendu, le tout petit Thomas Charbonneau, des légumes Charbonneau, un personnage très attachant qui nous donne quasiment envie d'aimer les légumes.
0: Oui.
1: C'est pas peu dire. Moi qui consomme peu ou prou des légumes. À notre cabaret, le très talentueux auteur, compositeur, interprète Étienne Dufresne va chanter pour nous. Et on commence ça avec notre star ce soir. C'est un humoriste qui est capable de nous faire rire avec à peu près n'importe quel mot. Maudite niaiserie. Du haut de ses 54 ans, c'est un enfant qui a oublié de vieillir. Mais c'est aussi le papa du merveilleux comédien et auteur-compositeur Édouard Tremblay-Grenier, qu'on a reçu avant toi ici à l'émission. Peux-tu croire qu'il nous a fait une prestation? On est très contents de recevoir à l'émission Daniel Grenier, mesdames et messieurs.
3: Yeah, merci, merci.
1: Ah, qu'on est contents. Il y a des fans. Fini de Daniel Grenier, il y a 2-3 personnes qui sont venues voir pour me dire, je suis tombé excité. Il est ici,
3: ben
1: oui. Il y a des fans.
3: C'est une pause, ça.
1: Parce que j'ai entendu une voix dans mon oreille. Non, j'ai entendu une voix dans mon oreille. Je pensais qu'on m'indiquait quelque chose, mais je pense que c'est les voix qui sont venues, Daniel.
3: Tu touchais ton voix, c'était toujours vivant.
1: Ça, je le fais souvent, mais je ne marque pas d'interruption pour ça. Daniel, j'allais dire, première fois qu'on fait une entrevue. Non, l'année passée, on a fait « Je t'attendais ».
3: Oui.
0: Ah.
1: Ça a été marquant pour toi?
3: Oui!
1: Avec Véronique Loutier?
3: Ben oui, je m'en rappelle un peu.
1: Oui, ben oui.
3: Je m'en rappelle, mais c'était avec les Chicken Swell. Mais tu sais,
1: c'est ça,
3: les Chicken Swell, on n'est plus ensemble aussi. Fait que c'est sûr que, bon, c'était le fun, mais
1: mais sans plus?
3: Ben, c'est juste que les Chicken Swell, on n'est plus ensemble. Puis faire des entrevues en groupe, c'est plus difficile que
1: évidemment.
3: Ça. Tu sais, parce qu'on ne sait pas qui parle en premier, puis on se regarde, puis c'est qui parle toi. Non, vas-y.
1: Il faut être drôle un peu.
3: Exact.
1: Il y a des réflexes de groupe qu'on a perdus, peut-être.
3: Exact, exact. exact. Mais ouais. Là, maintenant, en solo, là... Hey.
1: Ah oui, là, tu vas être formidable dans l'entrevue.
3: Je capote!
1: Mais il faut en parler quand même des Chicken Swell parce que c'est fondateur chez toi. Ouais. Donc, pour les plus jeunes, si vous n'avez jamais entendu parler, bon, évidemment, groupe d'humour absurde que tu formais avec Francis Cloutier, Simon Lee.

0: Viefecto, avant qu'il soit remplacé par Ghislain Dufresne en 2006. Là, ça, c'est la version simplifiée, parce qu'il y a bien du mouvement. Il y a des gens qui arrivent, qui repartent.
1: Il y avait Robin Aubert.
0: Oui, absolument. Aussi. Oui, oui. Donc, on fait ça quand même assez simple. Okay. Donc, la fameuse émission, les Chicken Swell, était diffusée à Radio-Canada. Ça a souligné ses 25 ans quand même. 2001, le grand public vous découvre un univers assez particulier, une signature un peu cheap, volontairement. Chaque clip coûtait à peu près 56 piastres. C'est quand même extraordinaire. Alors, pour les plus jeunes, raconte-nous, c'était quoi la proposition des Chicken Swell?
1: C'était des courts-métrages. Ben, les courts-métrages qu'on voit aujourd'hui partout sur Internet, ben, nous, on les faisait dans le temps à la télévision. Dans le fond, si Internet avait existé à l'époque, ben, ça existait, mais ça commençait. Mais nos clips, ça leur aurait été vraiment...
0: Sorti viral. Oui, vous n'auriez pas eu besoin de la télé, là.
1: Exact, mais bon, on en avait besoin. Puis, ben, c'était c'est ça. T'sais, on faisait des courts-métrages. Mais ben, y en a-tu qui connaissent ça par applaudissement?
0: Chicken Swell. Tout le monde, à peu près, ici, évidemment.
1: J'ai pas trop besoin de l'expliquer.
0: Non, ben, il y a peut-être...
2: Mais c'est particulier. Vous jouiez tout le temps avec les formes, avec les...
1: Les styles. Oui, c'est ça. Puis on aimait ça faire nos effets spéciaux, tu sais, avec des objets, tu sais, faire des... Parce qu'on n'avait pas vraiment de budget, fait qu'on s'arrangeait pour faire des effets spéciaux. Tu sais, on voulait faire voler une voiture dans l'espace, on prenait une petite voiture, puis on la tapait sur un bâton, puis on mettait un drap avec des trous dedans pour faire comme si c'était des étoiles, puis on mettait une lumière en arrière. Mais on essayait de trouver des façons ingénieuses pour faire nos gags pareils, malgré le fait qu'on n'avait pas tout le budget.
0: Mais le non-argent est formidable pour la créativité aussi.
1: Oui.
2: Ça vous prenait combien de temps?
0: On va le dire comme ça.
1: Oui, mais sauf qu'à un moment donné, ça devient intense. Là, des fois, on écrivait, on jouait, on réalisait. Puis même, on se maquillait la première année. Là, ça n'avait pas de sens. Là. La deuxième... Puis tu sais, la première année, pour faire des personnages, on changeait rapidement. Fait qu'on avait un tas de linge. Fait qu'on savait plus. On pognait un chandail. Ah, ça va être sur le personnage. All right. Il y a un bout de tape sur le bras. Je vais me faire une moustache. All right. J'ai un nouveau personnage. Ça n'avait pas de sens. Là. Mais puis on était maquillés à moitié. Mais après ça, la deuxième, troisième saison, on avait un peu plus de budget, fait qu'on avait une maquilleuse, puis quelqu'un qui trouvait nos accessoires aussi, parce que sinon, c'est nous qui trouvions nos accessoires. Ouais. C'était vraiment intense, mais c'était le fun, c'était une super école, là, tu sais, moi, puis Francis, puis Simon, on a vraiment appris beaucoup en faisant ça, puis c'était vraiment fantastique. On a animé le gala Les Oliviers, par la suite...
0: Quatre ans,
1: les Chicken Swell,
0: arrive à Radio-Canada, une émission comme ça? Parce qu'évidemment, c'était étonnant.
1: Hey, les Chicken Swell, dans le fond, on l'avait présenté en texte écrit chez Avanti Ciné Vidéo à l'époque, puis c'était Jean Bissonnette qui était là, puis il l'avait lu, puis il nous avait pas donné de retour, mais après ça, on a fait des courts-métrages à Victoriaville dans un bar à l'Évasion, puis on les filmait, puis dans le temps, on n'avait pas accès à du montage sur un ordinateur. Fait qu'on faisait, on filmait avec Search Edit pour faire notre montage. T'sais, dans le sens, on filmait, puis là, on faisait, si on avait une scène à faire à l'extérieur, il fallait aller à l'extérieur.
0: Dans l'ordre.
1: On grugeait trop sur la shot, si on voulait la refaire, mais là, il fallait recommencer l'autre d'avant. Mais c'était l'enfer. Fait qu'on c'était l'enfer. Puis on branchait notre caméra, mettons, sur un VHS, puis avec des lecteurs CD pour faire le son. Fait que c'était comme une pièce de théâtre. Fait qu'on regardait, on pesait sur Record sur le VHS, puis on pesait sur Play pour... j'ai l'air d'un vieillard de 2000 ans.
2: C'est tellement drôle.
1: Non, mais on pesait sur Play. Mettons qu'il y avait un coup de gun, il fallait qu'on pèse sur Play, puis là, le coup de gun est arrivé. Mais sauf qu'un CD, un lecteur CD, ça part un peu en retard. Fait que, tu sais, il fallait peser un peu avant que le bras fasse ça. C'était catastrophique.
0: On dirait que ça fait 100 ans. Je sais. Mais c'est allé tellement vite, la technologie, c'est tellement plus facile, accessible maintenant.
1: Puis c'est arrivé, genre, l'année d'après qu'on avait des ordinateurs avec iMovie dedans, mais avant, on n'avait pas ça, là. Puis on faisait nos montages. On était brûlés. On a fait 20 courts-métrages de même, là. Puis on présentait ça à l'Évasion à Victoriaville dans un bar. Puis il y avait trois petites TV, puis le monde, il était plein. Puis
0: Magali.
2: En sortant, moi, de l'école, il y a 3 ans, j'ai animé la soirée d'humour à l'Évasion à Victoriaville. C'était comme mon premier contrat d'animation. Puis les soirées dont tu parles, on m'en parlait chaque soir.
0: C'est vrai.
2: Mais tu sais, je veux dire, nous autres, on présentait de l'humour, stand-up classique, mais ça a tellement marqué l'entourage autour que les gens venaient quasiment des fois un peu, on dirait, dans l'espoir qu'une nouvelle génération fasse ce que les chics ont fait. Mais tu sais, moi, j'ai juste 2 jokes, puis c'était vraiment drôle. Ça a vraiment créé une culture, je pense, à Victoriaville.
0: Évidemment, la chanson thème est passée à l'histoire. Tout le monde se souvient de cette chanson-là. Avoir su, là, je t'aurais demandé d'apporter ta guitare.
1: Oui, tu me l'as demandé, je l'ai oublié.
0: Ben oui! Heureusement, il y a quelqu'un ici qui t'a prêté sa guitare. Chante-nous la chanson thème. Okay.
3: Nous sommes les Chicken Swell et nous faisons des films. Nous sommes les Chicken Swell et on n'a pas de budget.
4: On fait nos films avec une caméra que maman nous donne à Noël.

0: J'avais oublié le rire à la fin. Daniel Grenier, est-ce que tu te souviens du premier sketch?
1: Des
2: le premier sweat. Sketch, c'était le sketch banane.
0: Oui.
2: Puis ça, c'est un sketch que j'avais écrit. Puis un moment donné, j'avais dit... Au début, c'était pas si bon qu'il était supposé d'être le réalisateur des Chicken Swells, c'est Robin Aubert.
0: Okay.
2: Là, j'avais demandé à Robin, viens filmer le sketch. Il avait commencé, puis un moment donné, il était occupé par d'autres... Il y avait plein d'autres projets. Fait que Simon a terminé le sketch de banane, puis ça a été le premier sketch. Ben, c'est une banane qui veut s'amuser avant de mourir. Puis c'est un... Ben, c'est ça parle de la vie, tu sais, on veut...
0: Ben
2: ça,
0: oui!
2: Ben, oui c'est,
0: on va écouter un extrait de la banane.
2: Oui.
0: Ben okay. Oui!
3: Bonjour. Ça va?
4: Une banane qui parle?
3: Bien sûr que je parle. De plus, je fais du break dancing. Regarde-moi. Maintenant, essaie de me trouver.
0: Comment les gens réagissaient? Évidemment, il n'y avait pas les réseaux sociaux, donc on ne pouvait pas savoir immédiatement. Donc, évidemment, il y a des gens qui ont adoré ça, puisque ça a duré longtemps, vous êtes devenu culte pour plein de personnes. Mais c'est sûr qu'il y a des gens qui ont regardé ça, qui ne comprenaient pas. Comment on savait à l'époque, les gens, ce que les gens écrivaient, qui étaient insurgés, qui ne comprenaient pas ça? Une banane qui parle, à heure de grande écoute, on présentait ça. Est-ce que vous avez eu des échos de ça?
2: Bien, beaucoup, ben, comme j'ai dit tantôt, il y a beaucoup de gens qui pensaient qu'on prenait de la drogue, mais on n'en prenait pas. Mais c'est ça, tu sais, c'est sûr que les Chicken Swells, c'était, ben même encore aujourd'hui, je fais de l'humour absurde.
0: Ben totalement.
2: Puis il y a du monde qui comprennent, qui sont comme enfin, puis il y a d'autres personnes qui sont fâchées parce qu'ils voient du monde rire à côté. Ben oui. Là, fait que l'humour absurde, ça a toujours été...
0: Ça polarise. Là.
2: Ça polarise ouais. Vraiment. Ouais. Plus que de l'humour noir. Là, ouais. Puis, mais je te dirais qu'un moment donné, on avait eu... Il y avait, quand l'Internet est arrivé, il y avait comme du monde qui... je me rappelle plus. En tout cas, ils disaient les 5 meilleurs films, puis les 5 pires films des Chicken Swells à l'époque. Puis je voyais... Okay. Puis il y en a un film que j'avais écrit qui était dans les deux. Le meilleur ah. Puis le pire.
0: Donc, t'es capable du meilleur comme du pire. C'est pas rien, ça, Daniel.
2: Mais ça, je le savais déjà.
0: Bon, là, un jour, vous vous êtes séparés parce que, bon, vous avez dit, on était fatigués, éreintés, produire,
2: 23 ans dans un groupe au Québec, c'est quand même
0: énorme,
2: intense,
0: quand même.
2: Là, parce
0: oui.
2: Qu'on partage pas juste le stress, on partage le
0: tout,
2: salaire
0: là.
2: Aussi.
0: Ben oui. T'sais, et tu sais, vous êtes-vous mis riche avec ça?
2: Hey.
0: Ouais, hein? Ah.
2: Non, mais tu sais, c'est quand même intense d'être ouais. D'un groupe au Québec. Moi, on l'a fait 23 ans. Ouais. Je suis super fier de tout ce qu'on a fait avec les Chicken Swells. On a fait une série qui s'appelle Disparu aussi.
0: Oui, oui, oui.
2: Ça, j'ai adoré faire ça. C'était complètement capoté. C'est un jeu interactif avec Luc Guérin, puis voyons comment il s'appelait, donc Alexis
5: Martin.
2: Martin. Puis c'était vraiment le fun. T'sais, c'était une série que j'ai adorée. Puis Robin qui l'a réalisé aussi. Puis qu'est-ce qui est capoté aussi, c'est qu'au début, on a commencé les Chicken Swells avec Robin. Puis notre dernier projet qu'on a fait, les Chicken Swells, c'était Disparu. Puis à la fin, le plan que dans la série qu'on avait écrit, c'était une fiction, mais on s'en allait chacun de notre côté. Puis c'est Robin qui a réalisé la série. Puis à la fin, bon, on s'en allait chacun de notre côté dans l'histoire.
0: C'est beau,
2: mais
0: ça?
2: On a arrêté les ouais. Chicken Swells sur la chanson Étienne Daou de Malajube, qu'on s'en allait chacun de notre côté. C'était super touchant.
0: Ouais.
2: Puis j'ai jamais été nostalgique tant que ça dans ma vie, mais j'ai revu cette scène-là dernièrement. Puis je me suis mis à pleurer comme un oh. Bébé lala. Je retenais ma nostalgie.
0: Et comment arrive la proposition de d'Adèle Grenier seule? Bon, d'abord, quand le groupe se termine, tu déclares à la presse, je te cite, « Maintenant, je vais faire des spectacles seul avec ma guitare. » C'est pas vraiment ce qui s'est passé, ou en tout cas, ça a pas duré longtemps, ça.
2: Ben, dans le fond, c'est qu'au début, la musique, ça a toujours été super précieux ouais. Pour moi, tu sais, fait que on dirait que j'ai fait un premier album de musique, on dirait, après les Chicken Swells, je savais pas quoi faire, tu sais, puis là, je jouais dans des soirées d'humour un peu partout. Puis, bon, la première soirée que j'ai fait d'humour en solo, le lendemain, je me suis dit, je fais plus jamais ça de ma vie.
0: Ah, ouais.
2: Parce que c'est mon frère qui est mon gérant. Puis j'ai appelé mon frère, j'ai dit, Michel, il était dans les Chicken Swells, puis je suis en train de briser le nom des Chicken Swells parce que ça marche pas super bien. Je l'ai fait une fois dans un gros bar chez Maurice. Puis là, j'ai fait mettons 15 minutes, puis il y a 13 minutes qui a pas bien été. Puis j'ai pris le deux minutes, puis j'ai essayé de faire quelque chose de bien avec ouais, ça. Parce ouais. Que mon frère, il disait, hey, t'as un autre show de bouquet d'une taverne à côté. J'ai dit, OK, je vais y aller. Puis là, j'ai pris le 2 minutes. J'ai fait un 5 minutes. Il y a quelqu'un qui m'a dit, hey, tu viendrais-tu à ma soirée? J'ai dit, OK, OK. Bon, fait que là, mais c'est sûr que j'ai commencé avec des chansons absurdes. Parce que, puis la musique, ça me suit toujours. Ouais. Là, tu sais, même encore, là, j'ai écrit une chanson aujourd'hui. Puis j'adore la musique absurde, tu sais, parce que j'aime ça faire rire avec ça. Parce que, ouais. Puis puis le timing en musique, c'est c'est tellement weird parce que tu peux...
0: La musique et l'humour, c'est là où le timing est plus important là, dans les deux cas.
2: Mais casser le beat musical pour faire de l'humour, j'adore ça. Pis, j'adore ça.
1: Ouais, puis pour être souvent sur les mêmes spectacles que Daniel, mettons, au bordel, tu sais, ça crée tellement un moment là, que quand on le voit débarquer avec sa guitare, avec sa valise, tu sais, des accessoires souvent pour tes blagues, ça crée, on dirait que ça crée une tension qu'il n'y a pas dans l'humour, on dirait, là, tu sais.
2: Ouais, puis je te dirais que les objets, j'ai souvent des objets ou des images, là.
0: Ouais, t'as des valises d'objets.
2: Oui, exact. Ouais, ouais. Mais je te dirais que c'est fantastique. Sauf quand tu testes des gags, puis le gag fonctionne pas, il faut que tu le ranges après dans ta valise.
0: Dans un immense silence. Ça, ça doit être violent.
2: Oui, c'est le bout que tu le ranges parce qu'en fait, hey, il a amené ça et ça. Mais,
0: Est-ce que des fois, il faut que tu l'expliques ou c'est juste que les gens ne trouvent pas ça drôle comme proposition?
2: Non, mais ça me dérange plus pas en tout.
0: Ah non?
2: Pour vrai, là, zéro. Là, je suis comme, hey, à cette heure, j'ai appris à respirer.
0: Ouais.
2: Fait que je respire. Puis c'est fantastique que le monde s'en rend compte. Pas pantoute, ils font comme ben oui, t'es plate. Il y en a d'autres, là, tu sais.
0: Bon, non, premier spectacle ça. Solo en 2019, ça s'appelle J'adore. Il y a eu Jaune en 2023. Et tu dis que ça t'a pris quand même un an et demi avant d'être à l'aise sur scène. Qu'est-ce qu'il y avait de difficile, c'est de développer le personnage, de que la proposition avec les objets soit claire?
2: J'ai passé de 3 à 1 sur scène.
0: Oui.
2: Je ne savais pas comment parler aux gens.
0: Ouais.
2: J'étais avec deux amis, puis on jouait avec un quatrième mur. Fait que je parlais à deux amis tout le temps, puis j'ai appris à me retourner vers les gens que je ne savais pas comment faire pour connecter avec le monde avant, parce que j'étais tout le temps comme d'une pièce de théâtre, comme à la télévision.
0: Oui.
2: Puis à un moment donné, j'ai appris à comment me connecter au monde, tu sais, mais ce feeling-là que je sais comment faire en une fraction de seconde, ça m'a pris un an et demi avant de l'apprendre.
0: C'est long quand même.
2: Ben oui.
0: À souffrir pendant un an et demi, c'est se faire violence constamment tous les soirs.
2: Non, mais des fois, c'est parce que des fois, ça allait super bien, mais je savais pas exactement pourquoi. Tu sais, parce que comme ça a bien marché. Puis, mais finalement, là, tu sais, on apprend. Mais tu sais, là, ça fait 14 ans, puis j'ai joué mon gars là, partout. J'ai joué dans toutes les soirées pas possibles. J'ai fait des premières parties de Mike Ward, de Martin Matt. Je me rappelle, j'ai joué avec Martin Matt en première partie de Martin au Centre Vidéotron. Puis le lendemain, je jouais dans une maison. Hey, devant 7000 personnes à 14.
0: Ça ramène sur terre quand même.
2: Man, c'est quelque chose. Mais à ce temps, je peux jouer n'importe où parce que, tu sais, je les ai toutes faites. Je comprends les salles. Je comprends. Tu sais, mais j'adore faire de l'humour. C'est pour ça que je continue aussi.
0: Cœur d'enfance, c'est le troisième One Man Show. C'est une tournée que tu fais seul. On parle beaucoup de la solitude en tournée, la solitude des humoristes particulièrement. Et toi, c'est vraiment à l'extrême. T'as pas de première partie. Tu dis que t'as pas de technicien.
2: Non.
0: C'est-à-dire que t'as pas de sono. Rien.
2: Non, je prends les techniciens des salles. Je fais mes effets spéciaux pas mal seul avec tous mes objets.
0: Avec tes objets.
2: Mais je te dirais que, tu sais, vu que j'ai été longtemps dans un groupe, bon, maintenant je suis tout seul, mais dans un groupe, bon, mais c'est ça. J'ai été en groupe, maintenant je suis tout seul. Puis je l'apprécie quand même. J'adore toujours être tout seul. Sauf tout le temps. Non, c'est pas vrai. Non, sauf, mettons,
0: après?
2: Quand je suis dans... Non, après, ça me dérange pas pantoute. Mais si, mettons, c'est quand je suis dans une belle loge, là, tout seul, là, puis que je mange des sandwichs à une super grande table, là. Oh, ça, là, ce bout-là, j'aime pas ça. Mais après ça, j'ai du plaisir avec les gens. Les gens sont tellement gentils. Il y a du monde qui m'invite l'autre jour. Il me dit, hey, tu sais que t'aimes ça faire du motocross. Tu viendrais-tu faire du motocross avec moi demain?
0: T'es allé?
2: Ben oui.
0: Ah ouais?
2: Ben oui. Hey, je suis parti avec un gars faire du motocross. Sa blonde nous a fait des sandwichs.
0: Mais voyons!
2: Hey, je capotais, mon gars. C'était vraiment le fun. On est allé au Mont-Édouard, je pense. En tout cas, ouais, tout ça. C'était vraiment beau.
0: T'inventes-tu tout ça, nous autres, Daniel?
2: Non, j'invente plein de choses, mais pas ça. Ben oui.
0: Dans ton spectacle actuel, tu parles de ta maman qui a 90 ans.
2: 90.
0: Qui souffre malheureusement de la maladie d'Alzheimer.
2: Oui, elle part des bouts.
0: Est-ce qu'elle était consciente de tes spectacles? Elle en a vu beaucoup. J'imagine quand même.
2: Oui, elle est encore consciente. Elle me reconnaît, puis elle est super positive. Puis, tu sais, je l'aime tellement. Ben oui, puis elle est fière de moi au bout. Puis, mais elle dit des phrases drôles, là, maintenant. Là, vraiment des phrases.
0: Que tu utilises?
2: Ben, je l'ai utilisé une coupe, oui, effectivement.
0: Comme quoi?
2: Oh my God! OK, je vais le dire. L'autre jour, elle me dit... Tu sais, ton frère qui est mort, là, je fais comme, ouais. Elle dit, tu sais, lui qui a reçu une balle dans la tête.
0: Ah, voyons.
2: Je dis, non, il a pas reçu une balle dans la tête, maman.
0: Ah, bon,
2: oui, Daniel, il a reçu une balle dans la tête. Il a demandé l'aide médicale à mourir. Je fais comme, maman, j'ai dit, c'est pas ça, l'aide médicale à mourir, là. C'est pas une balle dans la tête. Mais là, moi, après, j'étais comme, waouh, ça serait malade si c'était vraiment ça. Imagine tout le monde en rond autour du. Puis là, oh, ben, c'est le temps de mettre vos bouchons.
0: C'est théâtral, en tout cas.
2: Ça serait
0: plus vivant.
2: Oui, c'est ça. Mais je l'adore. Ma mère est fantastique.
0: Ouais.

0: Mais elle a plus de filtre. Enfin, qu'elle me parle de plein de sujets que des fois, je suis comme, ah, ça me dérangerait pas de
1: ton fils, Edouard, donc c'est sa grand-mère. Il l'aime beaucoup aussi.
0: Ben oui.
2: Et sur son album, qui s'appelle François.
0: Tu vas pas me faire jouer ça.
1: Ben oui.
0: Arrête, j'ai broyé. Je broye tout le temps.
1: Ça s'appelle Je rêve. Et c'est.
0: Hey, parce qu'il a fait la première partie de Pierre Lapointe.
1: Je sais, j'étais là.
0: Hey, puis je broyais comme un bébé. Il m'a pas dit. Il m'a dit, papa, viens-tu me voir à soi? Je dis, ben oui. Puis il me dit, je l'ai pas dit à mon père, là. Puis là, j'ai fait une surprise. Puis il chante la tune.
1: Oui, c'est au TNM. C'était tellement touchant.
0: C'est touchant. Oui. Il est tellement bon, mon fils. Puis, en plus, il m'avait envoyé ça le matin. Puis, j'ai écouté ça en allant aux toilettes. Puis, je me suis. J'ai pleuré, là. Je me broyais dans les toilettes. Je me suis vidé de tout.
1: On va écouter un extrait de cette chanson, Je rêve.

0: C'est très, très beau, Daniel, effectivement, cette chanson-là.
1: Excellent, tu le sais que c'est beau. J'avais
2: remarqué.
0: Ah, t'avais remarqué, c'est beau. Et il était absolument charmant ce soir-là, Edouard, qui nous disait, bon, je le présentais comme un nepo baby, évidemment, fils d'eux. J'ai dit, tu savais qu'on te ramène tout le temps à tes parents? Puis il nous a répondu, absolument pas, je suis tellement fier d'être le fils de Mara Tremblay, de Daniel Grenier. Puis il dit, moi, ma chanteuse préférée dans la vie, c'est Mara Tremblay, puis mon humoriste préféré, c'est Daniel Grenier.
3: Oh.
0: C'est bien touchant.
2: Ben oui.
0: C'est touchant, c'est un petit peu têteux.
2: Zéro. Mon fils, il est tellement honnête, ouais, vrai, puis il est tellement sensible que... Puis moi aussi, je suis vraiment fier de lui, puis c'est un de mes chanteurs préférés, tout qu'il chante sous ma mère. Mais non, mais c'est excellent, son album François Robert.
0: C'est vraiment
2: bon. Puis ses nouvelles chansons, c'est tellement bon, c'est mélodique, c'est ultra sensible, profond pour un garçon de cet âge-là. Mon fils, il m'épate, là. C'est vraiment un garçon que je suis fier d'avoir eu.
3: Ça contrairement aux autres.
2: On ne les connaît pas.
3: Il est tout seul en tournée, Daniel.
0: C'est un grand plaisir. On va voir ton spectacle, Daniel, Cœur d'enfant. Et on écoute les albums d'Édouard Grenier et de Mara Tremblay, tant qu'à y être. Merci infiniment de passer l'heure avec nous. C'est un grand
2: J'ai des albums, moi aussi.
0: Ah oui, c'est vrai. Les albums de Daniel Grenier. Merci beaucoup d'être avec nous.
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0: Ah, Thomas Charbonneau, notre voix maison de la journée. Si vous souhaitez devenir la voix maison, écrivez-nous, venez nous voir. Et il y aura tout le temps quelqu'un du public comme ça qui remplace comme ça la pauvre Élise Guilbeault.
3: Ben oui, la pauvre, mais...
0: Je m'en venais tantôt dans mon char et j'ai pris conscience que j'avais pas avisé Élise Guilbeault qu'on enlevait.
3: Oh mon Dieu!
0: Ça eût été délicat que je le fasse, probablement.
3: Ben, c'est un peu cavalier que vous ne l'ayez pas fait.
0: Ah, j'espère qu'elle nous écoute pas. Je vais y écrire ce soir à la Baby Elise. Et c'est le moment de la première chronique à vie au beau dimanche de notre nouvelle femme libérée qu'on aime déjà beaucoup. Qui fait flèche de tout bois. Voici Magali Saint-Vincent, mesdames et messieurs.
3: Oh, je suis tellement contente d'être ici. Oh. Vraiment, vraiment. Cette semaine, on est en pleine campagne électorale. Ouais. Et on a eu une belle nouvelle de Paul Saint-Pierre Duplessis. Plamondon, pardon. Qui a proposé un bébé bonus qui offre 350 $ aux familles. Que dis-je? Aux femmes, si elles font un troisième ou un quatrième bébé. Êtes-vous jaloux? Hey boys, n'a pas de n'avoir un utérus.
0: C'est de la belle argent, ça.
3: Hey, c'est de la belle argent. 350 patates. C'est deux vieux chou puis de la sauce soya à l'épicerie. En fait, je me suis fait enlever mon stérilet, puis c'est pas à cause de la belle idée là, de Paul Saint-Pierre Plamondon. C'est parce qu'il fallait vraiment que je l'enlève parce qu'il était expiré. J'imagine que je vous apprends rien là, en disant que ça expire un stérilet, hein, Jean-Sébastien.
0: Oui.
3: Vous qui avez de l'expérience à n'en plus finir avec.

0: C'est une belle paroi.
1: Mais là, trouver de la place en clinique pour la procédure, c'est tough, hein, ces temps-ci. Moi, j'ai une médecin de famille, en plus, mais ma médecin de famille est aussi trop stable que moi qui te croise dans la rue, puis qui fait « Oh my God, on devrait trop aller bruncher pour vrai! » On se reverra jamais. Fait que pour mon rendez-vous, il a fallu que j'aille sur Clic Santé. Et c'est là que tu te rends compte que notre système, il est plus bon. Ouais. J'ai trouvé une docteure qui avait énormément de disponibilité. J'aurais pu me faire enlever mon stérilet aux 15 minutes pendant 3 ans. Ça, à l'avenir. Hein? C'est ça. Dans le contexte actuel, moi, je me suis dit, j'ai pas de problème avec ça. Je vois pas ça comme un drapeau rouge. Puis l'affaire que je me suis rendu compte, c'est que moi, quand je vais voir le médecin, je m'attends à arriver et qu'on me dise à peine salut parce qu'on n'a pas le temps de me niaiser. T'sais, moi, je veux Emmanuel Saint-Cyr qui est pas capable de se faire une couette tellement qu'elle est dans le jus. Là. Je veux attendre aux urgences 7 mois. Je veux que ça sente le burn-out puis l'alcool, la friction. C'est ça qui est digne de confiance. Là, je veux pas rentrer dans une clinique qui dépose son magazine en faisant « Ah, un client! » Tu sais, c'est pas ça.
2: C'est-tu au privé?
1: Non, c'était au public. Mais tu sais, je veux quelqu'un d'occupé. Là, je suis rentrée et j'avais l'impression de pas la déranger. Je suis comme, coudonc, toi, tu travailles, tu changes-tu des vies ou tu travailles chez Yves Rocher dans le centre d'assaut de région, là, tu sais? J'ai eu un problème aussi avec, mon sentiment par rapport à la médecin. Puis là, je me sens un peu mal d'avoir eu comme une espèce de préjugé. Je sais pas trop à quoi je m'attendais, mais je me suis dit, fie-toi pas aux apparences, mais c'est juste que l'apparence de la médecin, c'est qu'elle avait comme une ombre à paupières brillante qui allait jusqu'aux sourcils.
2: Et
1: avec énormément de brillants, là, tu sais. Mais là, j'arrêtais pas de me dire, hey, mais c'est pas grave, tu sais. Parce que des fois, il y a des gens, là, tu sais, il y a une phrase en anglais qui existe qui est, don't dress for the job that you have, dress for the job that she want. Ben, moi, j'étais comme, she wants, she is a doctor, she wants to be a stripper. Maybe. I don't know. Je me suis dit, c'est peut-être un maquillage de la veille parce que les paillettes, en plus, ils tombaient.
2: Ben non,
1: joues.
2: Ben non.
1: Je te jure. Mais là, moi, je me disais, c'est pas grave, faut que t'enlèves ton stérilet. Paul Saint-Pierre s'en vient, vite. Mais là, j'arrêtais pas de penser, mettons que les paillettes tombent, là, dans mon Bas-Canada. Je veux dire, j'ai pas envie qu'en ouvrant les jambes, je ressemble à un bricolage de carte de Noël de CPE, tu comprends? Mais je m'arrête pas là. Je continue ma quête. Et là, elle me fait rentrer dans son bureau, OK? Puis là, je viens pour m'installer sur la chaise du médecin. Je peux pas croire que je me suis pas en allée. C'est ça qui est gênant. Puis devant le public, c'est encore pire. Mais j'ai vu la chaise. Puis elle m'a dit, tu peux t'installer. Oh non, attends, tu peux pas t'installer. Et elle a tassé son parapluie, son imperméable sans sa coche. Oh, wow. Je vous jure, elle m'a dit, excuse-moi, mets-toi là. Comme elle vient de mettre sa sacoche.
2: Ben, elle a pas mis un long papier ciré.
1: Ben,
2: là.
1: Il n'avait pas le papier de rue des médecins. Puis c'est quand il est pas là, tu sais, quand il est là, on est comme un coup ce soir, cette affaire-là. Hey, là, je l'aurais pris, le petit papier de rue du médecin. Il m'apparaissait. Primordial. Là. Sa chaise, en plus, c'était comme, pas une chaise de médecin, c'était comme un genre de chaise achetée sur Temu qu'elle aurait pu aussi faire comme la massothérapie là-dessus. J'avais comme pas le bon angle pour l'obstétrique. J'avais comme le cul en dessous des genoux. J'avais la forme d'une femme d'un certain âge qui essaye de faire de la tyrolienne. Tu sais, comprenez-vous? J'avais l'impression d'être assise dans une chaise à Dirondac. C'est pas
2: dans un
1: bon angle.
2: C'est humiliant, en plus.
1: C'est vraiment humiliant. Puis l'affaire qu'il faut savoir, c'est que en obstétrique, c'est le fun quand t'as le dos couché, tu sais, parce que tu peux regarder le néon puis à un moment donné, comme avoir une espèce de flash puis penser à tes décisions du passé, tu sais. Là, j'étais dans un angle assez confrontant parce que j'étais encore un peu assise. Fait que je la voyais procéder. On était tellement face à face qu'on aurait pu faire ça en Zoom. Je l'ai laissé tirer sur mon stérilet comme Gaston Lepage à la pêche à mouche. Puis en sortant de là, mon chum m'a demandé si je voulais qu'il se fasse vasectomiser. Et tout le monde, j'ai dit oui. Là, par contre, avec les services publics, je pense qu'on va aller au privé pour ce bout-là, parce que j'ai peur qu'il coupe pas son pénis dans le bon sens. Mais j'aurai pas de belles raisons de recevoir 350 $ pour ça. Oh,
2: bravo, Magali Saint-Vincent.
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2: Il a vécu sa jeunesse dans les cantons avant d'infiltrer la scène musicale montréalaise comme photographe depuis le troquet, la caméra pour la guitare. On est très heureux de recevoir ce soir l'auteur, compositeur, interprète Étienne Dufresne, mesdames et messieurs!
4: Salut!
2: Merci beaucoup d'être avec nous. Étienne, je vais faire un mea culpa. Je te connaissais pas avant cet été. Oui. J'ai découvert ta musique alors que c'est le troisième album qui va sortir bientôt. Et j'ai eu un énorme coup de cœur. Nouveau fan, ici, devant toi. Il y a certainement des gens qui, comme moi, te connaissaient pas. Alors, on va apprendre à te connaître. T'es né à Sherbrooke. T'as habité à Magog. Puis, après la séparation de tes

0: Parents, tu t'es promené entre Kings et Falls, Victo, Sainte-Catherine de Atlée.
1: Ouais.
0: C'est beaucoup, ça. Il paraît qu'un jour, tu t'es même assis avec ta mère puis un tableau Excel pour savoir toutes les places où tu avais habité.
1: Absolument, ouais. On a fait cet exercice-là dans un café. C'est un moment de bonding mère-fils.
0: C'est intense quand même. Est-ce que ça crée un problème d'attachement chez l'adulte que tu es devenu, Étienne? C'est rendu... ça la question au fond, dirait Marie-Louise Arsenault.
1: Oui, j'ai pas pris mon shot encore.
0: Ah ben oui, on vient de t'offrir un petit jeannot. Santé. Un petit jeannot qui est très bon. Venez...
2: Ça me fait rire.
0: Thomas Charbonneau, t'as-tu l'âge? T'as-tu 18 ans? T'as 19 ans? Un shooter du petit Jeannot. Ça se peut qu'il n'y ait pas de deuxième heure, on mettra un disque.
1: pour répondre à ta question, 100%, ça a été dealé avec tranquillement pas vite. Je deal avec en ce moment. Mais ce qui est le fun, c'est aussi que quand tu vas dans les villes, tu peux dire que t'es un gars de la place.
0: Ah ben oui, partout.
1: À plein d'endroits.
0: Ben oui. Bon, ben parlons quand même de Victoriaville. T'as fait ton secondaire là.
1: Ouais.
0: Donc, comme Daniel, vous avez ceci en commun. Est-ce que vous vous connaissez? Je veux pas faire mon épée, mon Montréalais qui pense que tout le monde se connaît. Mais peut-être.
1: Je pense qu'on a cheeré une bière au Vieux-Saint-Pierre il y a 20 ans, genre. Mais c'est impossible que tu t'en souviennes.
3: Ben, c'est ça. Mais je ne me rappelle pas, mais je suis content. On le refera. Mais il n'y a plus de Vieux-Saint-Pierre.
1: Non, c'est fini.
3: Ailleurs, à Victo.
1: N'importe où, t'en dérange pas. Ça me fait plaisir.
0: C'est une pépinière de talent, Victo, quand même, hein?
2: Vraiment?
0: C'est une pépinière de talent, quand même.
3: Oui. Dumas, Pierre-Verville.
2: Pierre-Verville moyen, mais...
0: Non, mais attends, Pierre-Verville...
2: Pour les oiseaux.
0: Il a dû faire un spectacle au Collège Jean-Eudes en 87, Pierre-Verville. J'étais en secondaire 1. J'étais bien impressionné. J'avais fait signer mon autographe derrière un billet de mini-loto.
2: Oh là là!
0: Que j'avais dans ma poche. Étienne, tu travaillais en publicité et en photo.
1: Ouais.
0: Et tu dis que parce que la musique fonctionnait, que tu as eu l'ambition de le faire. Donc, c'était pas ton plan, c'est pas ce que tu souhaitais faire dans la vie.
1: Non, pas du tout. La musique, vu que j'ai travaillé en photo, j'ai pu comme espionner des gens qui se développaient à travers ça. Les chansons sont venues après, mais tu sais, j'ai écrit ma première tune à 29 ans.
0: Là, quand même!
1: J'en ai 35 aujourd'hui.
0: Ouais.
1: Fait qu'évolution de Late Bloomer par rapport à ça.
0: Late Bloomer de la chanson.
1: Ouais, c'est ça.
0: Bon, je le disais, 3 albums, il y a eu Excalibur, puis Étienne Dufresne fait des efforts. Le troisième album que j'ai eu la chance d'écouter cette semaine, qui est très bon, va être disponible le 27 novembre prochain. De quoi il parle, ce nouveau long jeu-là? Est-ce que c'est le fameux album de la maturité, comme disent tous les artistes?
1: J'ai essayé de faire un album qui emprunte les codes de la fable pour parler un peu genre de ma propre mythologie. Là. Fait que, genre, évoluer en tant qu'auteur-compositeur, mais devoir travailler sur le side à cause des raisons économiques.
0: Ah oui.
1: Juste, je suis pas connu, là, tu sais.
0: Ouais.
1: Je trouve ça intéressant d'aller dans ce chemin-là. L'album d'avant, j'étais très dualité chat-chien, puis là, j'ai essayé comme d'ouvrir le bestiaire un petit peu pour celui-là.
0: Mais c'est beaucoup les animaux, c'est ça, la dualité chat-chien. On a une petite idée, justement, avec la chanson « Deux visages ». On va écouter un extrait de cette chanson-là.

Et là, tu le dis, hein, t'élargis ton bestiaire. Étienne, ça passe par le serpent, comme l'extrait qui est sorti, Pauvre Pomme, dont on va écouter un extrait aussi. On aime beaucoup cette chanson-là.

0: Et là, ça passe aussi, Étienne, par le poisson, avec la chanson que tu vas nous faire tantôt. Ça passe beaucoup par les insectes aussi. La cigale, la fourmi, l'abeille, le papillon, l'araignée. Pourquoi les bébites t'inspirent autant?
1: Je pense que ce que je trouve intéressant, c'est que les bébites, à la base, c'est quelque chose qui me... dont j'ai peur. fait que donc vouloir un peu explorer quelque chose de, qui serait pas facile pour moi d'écrire à propos de, une belle phrase.
0: Hein. Ben ouais.
1: de cette façon-là, je sais pas, on dirait que j'ai poussé un petit peu mon range et je trouvais que c'était un code qui est compris par tous à cause des codes de la fable.
0: Ouais.
1: Puis ça permet vraiment d'aller défaire des trucs qui sont déjà établis, comme quoi, mettons, tu peux pas être la cigale et la fourmi en même temps, mais tu sais, la réalité de tous, c'est qu'on fait les deux en même temps tout le temps.
0: Ouais. Ouais.
1: Puis c'est ça qui m'inspirait beaucoup à la base, d'un peu défaire les genre les préconçus sur ces insectes, ces bébites.
0: Quand même, c'est une proposition originale, là. Déconstruire les préjugés sur les insectes, il faut le faire. Quand même.
1: Inclusif au bout.
0: Il y a beaucoup d'introspection aussi dans les textes, beaucoup d'humour. Tu tapes beaucoup dessus. D'ailleurs, tu es très dur envers toi-même. Pourquoi? On est à l'époque de la bienveillance envers soi-même, semble-t-il.
1: Ah, c'est vrai.
2: Il avait oublié.
0: T'as oublié?
1: J'ai oublié. Je pense que j'aime beaucoup l'autodérision. Ça passe un petit peu de ce côté-là. Ça peut sembler rough, mais en même temps, moi, le travail, je l'ai fait en amont.
0: Ouais.
1: Quand je me tape dessus, c'est plus l'ancienne version de moi qui se tape dessus. Là,
0: c'est intéressant.
1: J'ai guéri là, maintenant.
0: Ouais. La critique t'aime beaucoup, Étienne. José Lapointe de La Presse décrit ta plume comme ceci. Je la cite. L'écriture d'Étienne Dufresne est limpide et sa poésie verniculaire instaure dès le départ une proximité qui rappelle autant Daniel Boucher que Beau Dommage. C'est des belles comparaisons, ça, pour toi?
1: Ben moi, je suis un grand fan de Rivard, là, c'est sûr.
0: Ouais.
1: Daniel Boucher, j'aime bien son premier album, je pourrais dire. Ouais.
0: Comme tout le monde.
1: Mais ouais, absolument. Puis je veux dire, c'est 100% dans mes influences. Il y a beaucoup de Beau Dommage dans ce que je fais là.
0: Ouais, 100%. Ça s'entend. Tu vas nous chanter, je le disais, Deux Poissons. C'est une chanson qui est pas sortie. C'est qui ces deux poissons là? Étienne Dufresne?
1: Deux Poissons, ben ça, c'est moi et mon ex essentiellement, je pense. Mode un petit peu camouflé de parler de nos signes astrologiques.
0: Ok.
1: Communs. Mais aussi, je pense que dans le domaine du poisson, il y a du large, puis il y a du small, puis il y a toutes sortes de diversité. C'était intéressant d'aller dans cette profondeur-là, peut-être.
0: Alors, tu peux aller t'installer. C'est un grand plaisir de t'avoir en prestation.
1: Merci.
0: Avec nous. Vas-tu être correct pour les paroles? Parce qu'il paraît que tu n'as aucune mémoire pour retenir des textes.
2: Mémoire de poisson.
0: Mémoire de poisson.
1: j'en parle dans tout, d'ailleurs. On va l'essayer.
0: Alors, tu peux aller t'installer. Merci beaucoup d'être avec nous. Et nous interprète en exclusivité sa nouvelle chanson, Deux Poissons, qui parle de lui et de son ex. On vient d'apprendre ça. Il est accompagné du guitariste David Lagacé. Voici pour notre plus grand plaisir au Cabaret du Beau Dimanche, Étienne Dufresne. Wow.
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0: Ah, bravo, c'est dans ben bon.
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0: Mon prochain invité, Daniel Grenier, Magali Saint-Vincent, a été une des plus grandes stars du web cet été. Oh oui. Ses vidéos lui ont attiré des fans partout dans le monde. Elle est une immense fan, Magali.
3: Je l'aime tellement, je suis tellement contente de le voir arriver.
0: T'étais excitée de le voir arriver. Alors, ses vidéos ont été vues en France, au Portugal, au Sénégal. Voici la voix officielle du Beau Dimanche aujourd'hui, mais surtout la voix officielle de la ferme maraîchère des légumes Charbonneau. Monsieur Thomas Charbonneau, mesdames et messieurs!
4: Salut, salut!
0: Bonsoir Thomas, merci beaucoup d'être avec nous. Alors bon, pour les incultes là, qui nous écoutent présentement et qui ne savent pas c'est qui, Thomas Charbonneau, on va écouter un petit extrait d'une de tes capsules où tu présentes les produits de la ferme familiale. Je pense que c'est les poivrons. Tu découvres les poivrons, on écoute un extrait.
5: 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Venez nous voir à la ferme au 133 Chemin du Vide à Saint-Angèle-de-Monnoir. Oh, oh, oh, mucho caliente, amigo!
0: Comment s'est née cette idée-là de faire tes propres capsules?
4: Ben, au début, moi et mon père, on voulait juste tenir notre clientèle au courant de quelle variété de légumes qui était prête à quel moment de la saison. Puis finalement, ça l'a explosé sur les réseaux sociaux. Là.
0: Tu l'as pas vu venir, t'as pas créé un personnage, c'est toi ça?
4: Pas du tout, c'est moi absolument à 100%.
0: Mais est-ce que tu te demandes pourquoi toi, donc ça fonctionne comme ça, parce que bon, tu dis que tu n'as pas créé un personnage et là, les gens sont attachés, les gens partagent tes vidéos. Est-ce que tu te demandes pourquoi on m'aime comme ça?
4: Ben, les gens aiment beaucoup notre côté authentique. C'est sûr qu'on s'est posé la question, mais vraiment que ce soit authentique, qu'il n'y ait pas de montage, tout ça, je pense que ça l'a aidé vraiment. C'est comique, puis c'est ça.
0: T'as 19 ans, Thomas. T'es issu d'une famille d'agriculteurs. T'es dans la cinquième génération. Ça fait 100 ans que ta famille exploite la terre. Bon, on sait que ça a beaucoup fonctionné, ces vidéos-là. Est-ce que ça a un impact réel sur les ventes? Est-ce que les gens viennent aux fermes Charbonneau pour te voir, pour acheter vos légumes? Est-ce que ça a un impact? Est-ce que vous avez vécu une saison de fou ou ça se passe plus sur Internet?
4: Ben absolument. Les gens viennent nous voir souvent. Ils prennent des photos avec moi. Cet après-midi, il y a des gens qui venaient de Suisse, qui sont venus me voir.
0: Ben
4: ils partaient en vélo de Montréal, puis ils se sont dit, on arrête aux légumes Charbonneau.
0: Puis comment tu vis ça, d'être une star, de soudainement prendre des photos avec des gens qui partent de partout à travers le monde? Ben, est-ce que tu rêvais à ça d'abord dans ta vie, d'être célèbre?
4: Pas en tout. J'aime pas ça, prendre des photos, mais là, je suis rendu habitué, fait que c'est correct.
0: Mais là, est-ce que tu vas prendre goût à ça? Je veux dire, t'es comme le Mike Chirona de cette année. J'imagine que tu vas vouloir exploiter le filon. Est-ce que tu veux être le nouveau Marthe Laverdière? Parce qu'il y a une certaine parenté quand même là-dedans, la terre, le personnage authentique, coloré, attachant. Est-ce que tu vas faire un one-man show, des romans, un livre à colorier des légumes comme Marthe Laverdière?
4: C'est évident qu'on va continuer à faire des vidéos cet hiver. Mais je veux pas non plus me lancer dans trop élevé parce que justement, je pense que notre côté authentique, c'est ça qui fait que les gens aiment ça. Ouais. Fait que je vais voir où la vie me mène, mais je pense qu'on va garder ça plus petit pour commencer.
0: Plus petit, qui marche. Mais est-ce que tu as des offres? Est-ce qu'il y a des gens qui te proposent des chroniques, qui te proposent des participations plus que d'être invité comme ce soir? Est-ce que tu pourrais?
4: Oui, mais on en refuse beaucoup. C'est sûr que là, je travaille beaucoup. On est seulement
0: c'est une grosse période,
4: 3 ou 4 à la ferme. Fait que juste avec ça, j'en ai plein mon casse.
0: Qu'est-ce que tu as refusé d'intéressant comme proposition récemment?

0: Beaucoup de partenariats,
1: ah,
0: c'est
1: oui.
0: sûr, beaucoup de publicité aussi, des émissions, peut-être une émission qui voulait que je fasse une pub pour la télé, mais...
2: Faut évidemment que ça ne devienne pas centre d'attraction non plus.
0: Ouais, ben, c'est non? sûr qu'il y a des trucs qui sont moins intéressants que d'autres. Là.
3: Ouais, comme ça, quoi là... qui est moins intéressant? Non, pas,
2: est-ce que toi, c'est ça que tu veux faire toute ta vie? Est-ce que c'est un job d'étudiant ou toi, t'es la cinquième génération qui prend la ferme sur tes bras et tu veux continuer ça toute ta vie?
0: Moi, je veux continuer ça toute ma vie. C'est sûr que j'ai seulement 19 ans, fait que je commence tranquillement.
2: Ouais.
0: Les gens me demandent si j'ai des parts dans l'entreprise, mais là, on se calme. Ça va venir, mais il faut que j'apprenne aussi encore beaucoup. Fait que,
2: parce qu'il y a une pression familiale quand même. J'imagine que si tu disais que tu voulais devenir coiffeur, ça ferait pas l'affaire des gens sur la ferme.
0: Bon, ben, mon père serait content, mon grand-père serait moins d'accord, mais c'est un autre débat.
2: Bon, c'est quoi là, les légumes de saison présentement? Qu'est-ce qu'on va acheter aux légumes Charbonneau? Le bédin est-tu fini?
0: Le bédin est fini.
2: Ah,
0: il
2: non.
0: a fini dimanche.
2: Ah, dimanche? C'est précis, la fin du bédin,
0: ouais,
2: quand même.
4: Il fane après ça.
0: Ah, j'aurais pu t'en amener un épi, peut-être.
2: Oh.
0: Fait que c'est ça, là, en ce moment, on a les courges, les citrouilles, on a un beau labyrinthe de maïs, si vous voulez venir faire ça. Aussi, on a un verger à Saint-Hubert, le verger de la savane, fait que là, temps des pommes vient de commencer. Dans le fond, c'est mon oncle et ma cousine qui s'occupent de ça. Mais nous, vu que la saison commence à être plus morte chez nous, ben, on va les aider là-bas, là, à Saint-Hubert. Ouais.
2: Qu'est-ce que tu fais l'hiver? C'est une question très candide, presque insultante pour des gens comme vous, là, j'imagine.
0: Alors, on fait de la mécanique.
2: Ouais.
0: Sinon,
2: ah ouais.
0: Je travaille dans une érablière là, pour passer le temps un peu. Là.
2: Bon, ben, tu viendras nous parler du temps des sucres au printemps prochain. On te lance l'invitation.
0: Il n'y a pas de problème.
2: Ça alors, on retrouve Thomas qui va nous faire goûter de la tire d'érable l'année prochaine. Merci beaucoup d'être avec nous. Puis continue de surfer avec autant d'élégance sur ce beau sujet.
0: Ça fait plaisir.
2: Mais là, Magali, explique-moi donc ça. Comment ça, t'es tellement impressionnée de la présence de Thomas? Tu l'as vu à travers la fenêtre, puis t'étais
4: énervée. Oui, je suis vraiment très, très, très contente que tu sois là. Ben, en fait, ben, c'est évidemment à cause de l'engouement des réseaux sociaux, mais je pense que c'est plus que ça. C'est tout cet engouement-là autour de ces métiers-là qui sont tellement importants
2: aussi,
4: présentement.
2: Oui.
4: Tu sais, les agriculteurs, on vous oublie, puis vous êtes les personnes qui travaillent le plus fort au monde. Moi, tu sais, étant aussi créatrice de contenu et écriveuse de jokes, j'ai de la misère à avoir du temps pour faire des TikTok. Lui, il en fait énormément tout en gérant une ferme. Puis, pour vrai, moi, je t'ai rencontré là, à soir, j'ai l'impression. C'est mis dans mon téléphone. Mais je t'ai vu pour la première fois sur les réseaux, deux jours après que j'ai fait une grosse sortie sur l'intelligence artificielle. Fait qu'on dirait que t'étais tellement rafraîchissant dans mon feed Instagram, puis tellement pertinent, puis drôle, puis cute, puis tout.
2: T'es amoureuse! Mais c'est intéressant, qu'est-ce que le plus difficile, Thomas, faire de la création de contenu ou le travail de maraîcher?
0: Travail de maraîcher.
2: Ah ouais?
0: Oui, absolument. La création de contenu, ça prend peut-être un gros 5 minutes par jour.
2: OK, bah, c'est ça.
4: Donne-moi tes trucs.
2: C'est ça qui est formidable, c'est que tu reprends pas 25 fois, t'écris pas, tu y vas spontanément. Dans ce qu'on vient d'entendre, par exemple, sur les poivrons, les piments, tu t'es pas écrit un scénario, t'as pas répété, t'as improvisé.
0: Pas
2: et c'est
0: tout.
2: Ça que les gens aiment, là.
0: Exactement. On a peut-être répété si je me trompais dans mes mots, mais c'est la seule fois qu'on a repris.
2: C'est intéressant. Est-ce qu'il y a un piège? Parce que là, maintenant, t'es célèbre, les gens aiment ça. Que là, il y a un piège que tu sois moins naturel, que tu veux y être plus préparé, de pas garder cette authenticité-là?
0: Non,
2: peut-être.
0: Parce que ben, quand ça me tente pas de faire des vidéos, quand j'ai pas d'idées, j'en fais pas. Ça va vraiment...
2: Tous les créateurs de contenu devraient avoir cette marotte-là. En deuxième heure, tantôt, on va recevoir la formidable actrice Maude Guérin, qui joue dans 5e rang. Est-ce que c'était une émission que vous regardiez en famille, une émission qui se passait?
0: Ben oui, absolument, c'est
2: ah
0: sûr.
2: Ah oui?
0: Ben oui.
2: Est-ce que c'était crédible?
0: Oui.
2: C'est tout le temps qu'on a. Merci beaucoup d'avoir été avec nous, Thomas. On te retrouve parce que tu restes en deuxième heure, bien sûr, pour être cette voix. Et justement, on reçoit la grande Maude Guérin en deuxième heure. Merci. Merci beaucoup, Étienne. Merci, Daniel. C'est un immense plaisir de retour après les nouvelles. Merci tout le monde.

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5: Aujourd'hui au Radio-Journal, Christine Fréchette promet de faire la lumière sur le dossier d'ingérence étrangère. Les autres chefs tirent à boulets rouges sur la chef de la CAQ.
6: Je pense que ça la disqualifie pour la suite, pour ce poste-là.
7: Ça disqualifie au niveau de la pertinence et de la crédibilité.
8: Effectivement, il y en avait parlé une semaine ou deux plus tôt.
5: Inacceptable. Le vote par anticipation est en cours au Québec à un peu plus d'une semaine du scrutin. Et c'est l'Américain Brendan McNulty qui remporte la dernière épreuve des championnats du monde de cyclisme sur route.
9: Today worked out perfect.
5: Bonsoir à tous, ici Marie-Christine Bouillon, bienvenue au Radio-Journal. La chef de la Coalition Avenir Québec, Christine Fréchette, a répété qu'elle tirera au clair les circonstances entourant une affaire d'ingérence. Son équipe aurait attendu une semaine avant de l'avertir des écrits d'un groupe américain pro-Trump qui voulait favoriser l'élection du Parti québécois pour déstabiliser le Canada. Pierre-Alexandre Bolduc suit la caravane de la CAQ. Pierre-Alexandre, ce dossier rattrape Christine Fréchette.
10: Oui, cette histoire vient hanter Christine Fréchette pour une troisième journée de suite. Radio-Canada a appris que la CAQ tentait de convaincre des journalistes depuis deux semaines de s'intéresser aux publications d'un groupe de réflexion américain qui appelait à influencer les élections québécoises en faveur du Parti québécois. En fait, Marie-Christine, l'équipe de Christine Fréchette aurait contacté des journalistes 10 jours avant de contacter le service de renseignement canadien. Depuis vendredi, Mme Fréchette souffle le chaud et le froid sur la menace possible d'ingérence américaine et les conséquences possibles également sur l'intégrité du processus électoral québécois en cours. Mme Fréchette soutient ne pas avoir été mise au courant que ses équipes partageaient de l'information avec des journalistes. On l'écoute.
11: Je pense qu'il aurait dû me le dire plus tôt, effectivement. Et peut-être qu'ils n'ont pas vu, l'ampleur des risques associés à ça. En même temps, moi, ces risques-là, je ne les connaissais pas d'emblée. Puis moi, j'ai agi avec leadership. Parce que j'ai confié ce dossier-là rapidement à mon vice-premier ministre, ministre de la Sécurité intérieure. Et également, la procédure qui nous a été demandée a été appliquée par le parti.
5: Et Pierre-Alexandre, on s'en doute évidemment, les autres chefs de parti demandent des comptes à Christine Fréchette.
10: Alors, disqualifie Christine Fréchette pour le poste de première ministre selon ses adversaires. Ils l'accusent tous de manquer de transparence dans le dossier. Marie-Christine, la journée n'est pas terminée. Les 5 chefs ont rendez-vous ce soir, tout à l'heure, à 20h sur le plateau de Tout le monde en parle.
5: Pierre-Alexandre Bolduc, merci beaucoup.
10: Au revoir.
5: Et poursuivons au sujet de la campagne. Les annonces se poursuivent aussi, notamment en culture. La CAQ a promis aujourd'hui 200 millions de dollars pour soutenir la production audiovisuelle indépendante au Québec. Le Parti libéral propose plutôt un fonds de 40 millions pour la production audiovisuelle et musicale québécoise. Le Parti québécois, de son côté, veut interdire aux enfants du primaire de porter des signes religieux ostensibles. Les conservateurs, eux, promettent d'abolir la règle qui limite les réceptions sur les terres agricoles et Québec solidaire n'a fait aucune annonce aujourd'hui. Et il ne reste que 4 heures aux Québécois qui souhaitaient consigner leur vote par anticipation aujourd'hui. Les électeurs qui désirent profiter du vote par anticipation pourront le faire au bureau de scrutin aussi demain, entre 9h30 et 20h. Et au Québec, le vote par anticipation gagne en popularité depuis plusieurs cycles électoraux. Étienne Perrault s'est intéressé à la question.
12: C'est plus pratique, c'est le week-end, on prend ça relax.
13: David Tabaco s'est rendu aux urnes accompagné de sa fille. Une bonne occasion pour lui d'exercer son devoir de citoyen, tout en enseignant à son enfant l'importance de ce geste.
12: Elle avait hâte parce qu'elle était déjà venue avec nous dans le passé.
14: Bonjour.
15: Vous avez 10 minutes d'attente?
13: À certains endroits, des files d'attente se sont formées. Dans la circonscription de Sainte-Marie-Saint-Jacques, à Montréal, la file était assez longue pour en décourager certains.
16: C'est trop long. Je vais revenir l'après-midi.
13: Mais pour d'autres, autant y aller maintenant, si l'on sait déjà pour qui voter.
17: Mon choix était déjà fait, alors je voulais... Pourquoi attendre?
13: Le directeur du scrutin pour la circonscription de Maurice Richard, Benoît Duval, souligne qu'il y a moins de bureaux de vote ouverts qu'au jour de l'élection. Mais le nombre d'électeurs qui votent par anticipation

0: participation, lui, est en augmentation.
1: Je crois bien que le 5 octobre va avoir moins d'attente, parce qu'on va avoir plus d'endroits pour voter. Et les gens, ils veulent régler ça. C'est l'impression que ça me donne. Ils ont hâte d'aller voter.
0: Selon la porte-parole d'Élections Québec, Julie Saint-Arnaud-Drolet, il a cependant été facile de mobiliser des gens en grand nombre pour travailler dans les bureaux de vote.
2: Le recrutement a très bien été cette année. On a fait des approches notamment auprès des jeunes de 16 et 17 ans qui peuvent dorénavant travailler lors d'élections.
0: Le vote par anticipation se termine lundi à 20h. Ici Étienne Perrault, Radio-Canada, Montréal.
3: L'écrasement d'hélicoptère qui a fait 4 morts hier en Montérégie, au Québec, ébranle l'ensemble de la communauté. Selon les autorités, l'appareil s'est écrasé peu de temps après son décollage à Sainte-Brigitte-d'Iberville. On connaît maintenant l'identité des 3 passagers qui ont perdu la vie et de la pilote Suzanne Jutras, qui fait aussi partie des victimes. Valérie Gendron s'est rendue sur place.
4: Évidemment, il est encore trop tôt pour connaître les circonstances entourant ce terrible accident. La Sûreté du Québec nous a confirmé que les enquêteurs ont quitté les lieux puisqu'aucun élément criminel n'a été révélé. C'est donc le Bureau de la Sécurité des Transports du Canada qui poursuit son enquête et j'ai discuté avec un ancien enquêteur du BST qui rappelait qu'à peu près 90 % des accidents sont liés au domaine opérationnel. C'est-à-dire les manœuvres des pilotes ou encore la météo. Mais dans ce cas-ci, très difficile de savoir ce qui est arrivé. Évidemment, l'incendie qui s'est déclaré après l'écrasement va compliquer l'enquête. Écoutons là-dessus André Turenne.
5: Selon moi, il s'est passé quelque chose de totalement inhabituel. Le fait que c'est brûlé avec beaucoup de carburant, il y avait de l'essence. Est-ce qu'il y a eu une panne moteur? L'enquête sur va pouvoir le déterminer.
4: Un observateur ministériel a également été nommé. Il va entre autres évaluer s'il faut revoir les exigences liées à l'aviation. Ici Valérie Gendron, Radio-Canada, Sainte-Brigitte-d'Iberville.
3: Une puissante tempête s'abat sur le nord-est des États-Unis depuis vendredi. Les fortes précipitations et les vents ont entraîné des annulations d'au moins 1000 vols et des coupures d'électricité pour des milliers de foyers. Une personne a perdu la vie dans la tempête. Les 3 grandes villes de New York, Boston et Philadelphie subissent les conséquences de ces intempéries. Catherine Dibb.
6: Avec elle, la tempête a apporté des rafales dépassant 70 km à l'heure et des pics à 130 sur le littoral américain. Les vagues fouettent les devantures des maisons. Les rues sont entièrement submergées et les foyers inondés. Des dizaines de milliers d'usagers sont privés d'électricité dans les États du New Jersey, du Massachusetts, du Rhode Island et de New York, entre autres. Un New-Yorkais de 56 ans a d'ailleurs été tué par la chute d'un arbre dans la tempête.
7: Don't travel if you don't have to.
6: Le maire Zoran Mamdani a mis en garde les habitants de la ville la plus peuplée du pays avant l'arrivée de la tempête.
7: If you live in a basement, know your exits and be ready to move if water approaches. Do not.
6: Il avertit de s'en tenir uniquement aux voyages essentiels et de préparer un plan de secours pour ceux qui vivent dans un sous-sol.
8: We were able to minimize damage because we were ready for this storm.
6: Dimanche, la gouverneure du New Jersey, Mickey Sherrill, a précisé que les autorités ont pu se préparer adéquatement pour cette tempête annuelle qui est inhabituellement précoce cette année. Elle avise cependant les résidents de demeurer vigilants, notamment en raison de la marée haute prévue dans la nuit prochaine. La tempête devrait progressivement faiblir et se déplacer vers l'est lundi, puis bifurquer vers le nord. Ici Catherine Dibb, Radio-Canada, Montréal.
3: En terminant au sport, l'Américain Brendan McNulty a causé la surprise en devenant champion du monde de cyclisme sur route lors de la course masculine à Montréal aujourd'hui. Une course enlevante qui a fait le bonheur des amateurs de vélo et des organisateurs. Voici le récit de Simon Crémer.
9: Dans une course où tous les espoirs étaient permis, rares sont ceux qui avaient prédit le triomphe de l'Américain Brendan McNulty. Le coureur de 28 ans succède à son illustre coéquipier Tadej Pogacar et portera le maillot arc-en-ciel du champion du monde pour toute la prochaine année.
10: McNulty!
9: Il y a un an, McNulty avait gagné dans les rues de Montréal lors du Grand Prix cycliste, mais une victoire offerte par Pogacar pour le remercier pour tous ses sacrifices lors des grands tours. Dimanche, McNulty a roulé pour lui. Pendant que les favoris n'arrivaient pas à s'entendre, il a lancé une attaque ambitieuse à 2 tours de la fin.
11: I made some jokes with my wife, but I would take a miracle, and I guess today miracles happen.
9: De son propre aveu, il fallait un miracle. Cette course renversante termine les championnats du monde, un spectacle qui a régalé le public montréalais. Paris réussi pour les organisateurs, comme l'explique le directeur général, Joseph Limard.
10: Souhaitons que ça crée un élan, souhaitons que le cyclisme passe encore à un autre niveau ici, au Québec et au Canada. Mais je crois qu'il y a des étoiles dans les yeux qui se sont créées cette semaine.
9: Paris réussi également pour Guillaume Boivin, pour qui cette course est un baroud d'honneur inespéré.
12: Non, extrêmement fier de la carrière que j'ai accomplie 17 ans professionnel, puis c'était ma dernière grande course, on va dire, puis c'était tout qu'un honneur de pouvoir faire ça chez nous au Québec, dans les championnats du monde, puis j'ai essayé d'apprécier le plus que je pouvais.
9: Ici Simon Kremer, Radio-Canada, Montréal.
3: Voilà, c'était le Radio-Journal de Radio-Canada. Bonne soirée.
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0: Ah, quelle belle première heure. On a eu merci beaucoup pour vos beaux commentaires qui pullulent déjà sur nos réseaux sociaux. C'est abonnez-vous donc. abonnez-vous. On est sur Instagram. Oui. Abonnez-vous. Oui. Et venez assister à nos émissions. Vous allez sur la page audio du Beau Dimanche de Jeannot et vous avez le est-ce que c'est un onglet? Est-ce un hyperlien? Je sais pas. En tout cas, c'est écrit pour assister à l'émission. Et vous avez les invités qui seront présents ici jusqu'à presque fin novembre, début décembre. Wow. Et on a des dons extraordinaires, toujours en compagnie de Magali Saint-Vincent.
1: Bonsoir.
0: Bonsoir, ça se passe toujours bien, t'es heureuse?
1: C'est un rêve éveillé, vraiment. J'ai rencontré le petit gars de la ferme.
0: Eh oui, t'en es pas revenue, toi?
1: Ben non, je suis subjuguée, renversée. Il est pareil comme dans mon téléphone, mais en mieux. Je l'aime assez, là. Faut vraiment protéger à tout prix. Comme, tu sais, Infoman, des fois, à fin de l'année, ils font des petites revues, là. Genre, tu sais, les gens qui annoncent les mois, là, avril.
0: Ah
1: là,
0: oui.
1: Faut vraiment qu'ils annoncent un mois cette année.
0: Mais moi, ça me scie les jambes d'apprendre que le blé d'Inde était fini.
1: Je peux pas. Demain. Dimanche
0: dernier. Fait que là, il est trop tard.
1: C'est comme les pantalons blancs, ça, Jean-Sébastien.
0: Après, faites du travail, c'est fini. La semaine prochaine, à mon émission, encore des invités formidables. Ma femme libérée sera la formidable Marie-Ève Morancy, qu'on aime beaucoup. On va recevoir l'humoriste, autrice et animatrice Suzy Bouchard.
1: Mais voyons donc.
0: Ça fait longtemps que je ne l'ai pas vue, Suzy. Alors moi, je revois mes amis comme ça, je les invite.
1: Ah ouais, bien.
0: Ça fait un deux dans un. En prestation au cabaret, Sandra Contour.
1: Oh oui, as-tu un drôle de nom?
0: Es-tu folle, elle? Sandra Contour. Et à Jeannot veut savoir tout sur la mort avec le thanatologue Louis-Simon Lamontagne et un croque-mort, comme on appelait à l'époque. Et sur notre barbecue, une heure avec Michel Rivard.
1: Ben voyons donc.
0: Quelle chance on en est vraiment très contents.
1: Je peux pas échanger?
0: Ben voyons, es-tu bête? Moi, je changerai pas.
1: Ah,
0: être avec Maude Guéret.
1: C'est bon.
0: La semaine
1: passée. Moi aussi, je vais changer. Je vois Michel Rivard.
0: Quel grand homme. Et la semaine passée, on a eu Manuel Tadros aussi. On a reçu beaucoup de commentaires. Un beau barbecue avec lui. Daniel Noël d'Ottoman Park nous écrit. Nous avons découvert Manuel à la boîte Les Deux Pierrots dans le Vieux-Montréal il y a plusieurs années. Effectivement, il nous a parlé de cette période dans les cabarets qu'il a beaucoup aimé. Mais c'est pas les cabarets, c'est des
1: boîtes à chansons.
0: Ouais, c'est ça. C'est quand même pas... Il a pas connu le Bukiri puis le Mocambo quand même, non? Pascal, quel homme extraordinaire. Il devrait écrire une biographie. Excellente idée. Et Mario et Daniel d'Ottawa nous informent que le manoir Sweetburg est un très bel endroit. Pourquoi il nous écrit ça? Est-ce qu'on a évoqué ça?
1: Ah, mais c'est pas l'auberge de Charles.
0: Ah, mon Dieu, mais c'est ça. Il est propriétaire, on m'indique à l'oreille. J'ai déjà oublié ça. Moi, quand l'émission est finie, j'ai tout oublié. Alors, écrivez-nous via la bulle et n'oubliez pas de réserver vos places, bien sûr. Mais pour l'instant, on s'installe au barbecue pour notre bien cuit de la semaine.

0: Ah, bienvenue au barbecue. Très excité encore une fois par mon invité de cette semaine. Depuis près de 45 ans, c'est une des comédiennes les plus présentes et les plus aimées dans notre paysage culturel. Au théâtre, elle est derrière plusieurs de mes plus grandes ivresses de spectateurs. Elle s'est illustrée dans Le Libertin d'Éric Emmanuel Schmitt, qui lui a valu un masque. À l'époque, ça, c'était le gala. T'as pas connu ça, toi?
1: J'ai connu la fin des masques quand j'étais petite. Moi, j'aimais beaucoup les masques.
0: Oui, c'était le gala de
1: c'était le meilleur
0: théâtre.
1: Gala, oui.
0: Et moi, j'ai travaillé là au vestiaire. J'étais bénévole au vestiaire.
1: Bénévole au vestiaire.
0: J'étais bénévole, puis les gens mettaient une pièce, des deux pièces dans un bol. Je partais avec ça.
1: Ça rapportait-tu, les acteurs
0: bon,
1: de théâtre?
0: Moi, je faisais 100 pièces, là, mais ouais, je me disais quand même, je plaçais le manteau de Monique Milan puis de Robin Aubert qui cartonnait dans le Goldeni au TNM en étant un serviteur de 2 mètres. Moi, j'étais
1: genre d'affaires, j'aurais fait moi aussi.
0: Oui, je pense que j'étais plus heureux là que maintenant.

0: Ben, quittez, j'allais gêner vos manteaux.
1: On l'a vu, bien sûr, dans Motel Hélène de Serge Boucher. Au cinéma, elle a incarné la très populaire Maud Graham dans Le collectionneur de Jean Baudin. Son rôle de Jo dans le film Chien de garde de Sophie Dupuis lui a valu l'Iris de la meilleure interprétation féminine de l'année. Toute la soirée, je vais dire, ce rôle lui a remporté un prix. À la télévision, on l'a vu dans Ouattatata, Vice caché, Providence, Toute la vérité, Feu. Elle a cumulé des rôles marquants, les trophées. Encore une fois, des trophées, 9 prix Gémeaux, un artiste. Mais pour une bonne partie de la population, et pour Thomas Charbonneau, elle restera à jamais Marie-Luce Goulet dans Cinquième rang. Cette série qui était le croisement parfait entre Un tueur si proche, La semaine verte et une pièce de théâtre d'été du genre Saint-Aubin après les gosses à pépère. Elle est sans contredit la comédienne préférée québécoise et des Québécoises. C'est ce qu'on pourra dire le jour où Guylaine Tremblay va mourir. Mesdames et messieurs, faites un maximum de bruit pour Madame Maud Guérin, mesdames et messieurs. Ah, Maud Guérin, tellement contente de passer une heure avec toi ce soir. C'est un grand privilège.
2: Moi aussi, je suis contente d'être là. Il y a de l'atmosphère, les gens sont fins.
1: Oui, hein? La bière est bonne. Est-ce que tu as bu la bière mexicaine?
2: Non, c'est quoi la bière que je bois?
1: Sais-tu, c'est une...
2: Orange sanguine.
1: Orange sanguine.
2: C'est délicieux.
1: Et tu as devant toi un tout nouveau drink qu'on a inauguré aujourd'hui. Ça s'appelle le Petit Jeannot.
2: Ah oui?
1: Donc, ça goûte le Petit Jeannot. C'est du gin et de l'apérol.
2: Oh!
1: Et c'est très bon. Tu veux-tu...
2: Beau mix. Je vais goûter.
1: Je vais goûter,
2: mais pas trop.
1: Mais non, ben c'est ça.
2: Je m'en vais dans les Laurentines, moi, après. Ah mon Dieu, faire la 15 sur le Petit Jeannot.
1: Hey, à 15 heures. Dans quel état d'esprit t'es aujourd'hui, Maud Guérin, avant ton barbecue? Est-ce que t'as fait l'amour dans les toilettes du bar ici? Parce que je sais que la dernière fois qu'on s'est vu, c'était à Bonsoir, Bonsoir. Et tu m'as confié avoir fait l'amour dans les loges de Belle-Sœur avec ton chum.
2: Ben oui, hey, c'est drôle parce que là, mon chum vient de se faire enlever la vésicule biliaire.
1: Oh,
2: fait que je pense pas qu'on va faire l'amour avant un mois, non.
1: Bon, on n'a pas besoin de vésicule biliaire pour faire l'amour?
2: Non.
0: Elle était où, sa vésicule?
2: Ah bon? Tu m'apprends quelque chose, là?
1: Magali, c'est quoi ton lien avec la grande Maud Guérin?
0: Ah, c'est tellement un grand lien, Maud, là, parce que moi, au secondaire, okay, j'avais regardé le téléthéâtre de Motel Hélène. Ben, vous comprendrez, avec une adolescente qui regarde des téléthéâtres, là, mon surnom au secondaire, c'était pas le matelas de l'école. Puis je vous avais trouvé tellement bonne dans votre rôle que je me suis dit, hey, moi aussi, je suis capable de jouer ça, une mère déchirée par la perte de son enfant à Mort-Édouard, alors que le seul trauma que j'avais vécu à 16 ans à date dans ma vie, c'est d'avoir manqué l'autobus jaune. Vous étiez tellement bonne, ça m'a fait l'effet comme de quand tu regardes un Olympien nager là, tu sais, aux Olympiques, tu te dis, je suis capable de faire ça, moi. Fait que je me suis inscrite à secondaire en spectacle en jouant le monologue de Motel Hélène.
2: Voyons,
0: je vous jure, je vous jure.
2: Le monologue de la fin.
0: Le monologue où elle explique qu'elle l'a embarré
2: droit. Oui.
0: Ouais, ouais. En plus, bien évidemment. Je pense que c'est ça que j'avais fait comme choix artistique, dire droit.
2: C'est bon.
0: En plus, Maud, évidemment, on a le même casting, plantureuse, sensuelle, gourmande. C'est une joke, là, les auditeurs rient parce qu'ils me voient, là, mais à radio, si vous m'avez jamais vu, ben, j'ai la chèvre de Mojdel réduit de la Tour Eiffel, faite en bâton, pas de sécule. Dans ma mise en scène, en plus, moi, j'avais un panier de linge sale. Là, okay. Donc, on est loin de l'ingéniosité de Franco Dragone. Mais je me ramassais du linge en faisant mon grand monologue de mère meurtrie avec mon corps à peine pubère. Et ça m'a valu le prix pan-québécois d'interprétation.
2: Ah, c'est vrai!
1: Voyons!
2: Ben oui. Voyons, fais-moi un petit bout.
0: Ah, je m'en souviens tellement pas. Mais savez-vous contre qui j'ai gagné?
1: Non.
0: Michel Desrochers.
2: Voyons.
0: Je vous jure, fait que je suis allée juste à Bécomo avec mon petit panier de linge sale pour jouer Motel Hélène avec la certitude que je vous torchais dans le rôle de Joanne. Et c'est une confiance que j'ai jamais retrouvée.
1: Merci, Magali Saint-Vincent. Merci. C'est le moment de partir le barbecue de Maud Guérin. Maud Guérin. Oui. T'es née le 11 juin 1965 à La Tuque, dans la belle région de Mauricie-Témiscamingue. Oui. Ta mère s'appelle Nicole Simard.
0: Oui.
1: C'est pas l'animatrice de Ciné-Quiz, toujours?
0: Non.
1: Vous vous souvenez de Nicole Simard?
0: Oui, oui, oui.
1: Elle avait tout le temps plein de lunettes. Elle avait fait la une d'un lundi et c'était Nicole Simard, le charme de la femme à lunettes.
0: Oh, mon Dieu.
1: Bon, c'est Niché comme référence. Donc, c'est pas elle.
2: Non, c'est pas elle.
1: Reine du foyer.
2: Reine du foyer, donc, c'est pas elle.
1: Et ton père, Claude Guérin, travaille pour Télébec. Ce qui fait que vous allez déménager beaucoup. On parlait avec Étienne, Étienne Dufresne, le chanteur, qui disait qu'il avait beaucoup déménagé.
2: Oui.
1: Mais dans ton cas, c'est encore plus spectaculaire. Tu as notamment habité à Cap-de-la-Madeleine, oui. À Mont-Laurier, aux Îles-de-la-Madeleine.
2: Oui.
1: Tu dis qu'entre 5 et 13 ans, vous êtes déménagé 26.

0: si voyons. Froid.
1: Oui. Puis pas mal toujours au Québec, je te dirais, mais mon père était toujours muté parce qu'il travaillait pour Télébec.
0: Ouais.
1: Fait que des fois, je passais même pas une année dans une école. Fait que j'ai jamais eu... En tout cas, ça m'a aidé à avoir l'habitude de déménager, de rencontrer du nouveau monde, de m'adapter.
0: Ouais.
1: Alors, j'ai une facilité d'adaptation assez grande.
0: Ouais,
1: mais
0: est-ce que ça vient avec des points négatifs? Ça t'a pas fucké bien raide?
1: Oui, ça a pas été évident.
0: J'imagine.
1: Non, c'est vrai que ça a pas été évident. Non, il fallait que je m'habitue. Ma mère, écoute, puis ma mère, elle déménageait, puis elle avait des maisons, puis on disait dans le temps qu'elle les torchait, elle avait les planchers.
0: Ouais,
1: elle...
0: ouais.
1: Fait que c'était quelque chose. Alors que mon père travaillait beaucoup. Donc, ça a été... je ne sais pas si ça a été positif ou négatif. Je ne pourrais pas te dire.
0: Est-ce que tu déménages beaucoup aujourd'hui à l'âge adulte?
1: J'ai déménagé pas mal. J'ai habité pas mal dans toutes les places à Montréal. Je déménageais aux 2 ans.
0: Alors,
1: j'ai la bougeotte, je pense.
0: Ouais.
1: Oui.
0: Ton père était propriétaire aussi de l'hôtel Windsor à La Tuque.
1: Oui.
0: Où tu as travaillé pendant plusieurs années?
1: J'ai tout fait.
0: Plongeuse,
1: oui.
0: Réceptionniste,
1: oui.
0: Serveuse,
1: barmaid.
0: Oui. Tu dis que l'hôtel ressemblait beaucoup à ta famille dans l'univers de Michel Tremblay.
1: Oui.
0: Il y avait des gays puis des drag queens.
1: Non, il n'y avait pas de gays puis de drag queens. Il y avait des chasseurs puis des gars qui débarquaient du train, du CN. Mais non, il n'y avait pas. Mais l'univers de Michel Tremblay, parce que j'arrivais à l'hôtel, puis mon oncle qui faisait la livraison venait me chercher à l'école au primaire pour aller dîner avec mon père. Fait que je m'assoyais
0: avec
1: à une banquette avec toutes les serveuses qui étaient là, qui étaient comme mes matantes. Puis je me promenais en pyjama le soir à l'hôtel. Hôtel Windsor, puis c'était comme ma famille. T'sais. Je connaissais tout le monde, puis tout le monde nous connaissait, ma sœur puis moi.
0: Inconsciemment, tu as fait de l'observation d'actrice, et ça t'a sûrement servi après.
1: Énormément.
0: Servant beaucoup, justement, l'univers de Tremblay dans ta carrière. Okay. Tes parents sont aussi artistes, ils font de la musique. Ton père était trompettiste. Ta sœur, reconnue à La Tuque pour son travail de directrice de chorale, elle a même son nom au complexe culturel.
1: Oui, la plus petite salle a le nom de Carole Guérin, oui.
0: As-tu une salle, toi?
1: Non.
0: Non! Mais là, ça prend une salle Maud Guérin. On lance ça, là, à La Tuque.
1: Oh non, j'aime mieux que ce soit ma sœur.
0: Ah ouais?
1: Mais ma sœur est plus connue que moi à La Tuque. Sincèrement, ma sœur puis son chum, qui était concierge aussi à l'école où elle enseignait la musique. Je veux dire, on arrive à La Tuque, puis c'est madame, allô, madame Carole, allô, madame Ben, allô, tu sais. Fait que c'est pas moi qui est connue, là.
0: Est-ce que tu joues d'un instrument? T'as appris à chanter?
1: J'ai appris le piano étant jeune. Je pense que j'étais douée, mais j'ai arrêté parce que j'étais pas douée pour pratiquer.
0: Ouais.
1: Mais ma sœur a continué, tu sais, mais non, ça, c'est mon plus grand regret à vie.
0: C'est vrai.
1: Parce que j'aurais aimé m'accompagner au piano.
0: Ouais.
1: Vu que j'aime chanter, j'aurais pu le faire.
0: C'est comme trop tard.
1: Trop tard.
0: Il faut prendre
1: trop
0: ça.
1: Trop tard, il est trop tard.
0: Ouais. Bon, on a quelque chose en commun. Tu parlais des Beaux Dimanches. On a grandi tous les trois en regardant les Beaux Dimanches, en regardant des téléthéâtres. Ça nous nourrissait. Et toi, à l'époque, tu disais à ton père, en regardant les téléthéâtres, c'est assez radical, Maud Guérin. Tu disais, à 13 ans, je dois devenir comédienne. Sans ça, je vais mourir.
1: Je vais mourir parce que quand j'ai découvert, tu sais, tout le monde voulait devenir médecin, vétérinaire, avocat. Et quand j'ai découvert les textes au secondaire à la polyvalente Félix Leclerc, puis je suis montée sur une scène, j'ai dit, c'est vraiment ça.
0: Ouais.
1: Je me sentais complètement valorisée, puis je me sentais complètement sur mon X. Fait que j'ai dit, je veux faire ça. Je veux absolument faire ce métier-là. C'est surtout à l'école de théâtre à Saint-Hyacinthe où ils m'ont demandé, qu'est-ce que tu attends du théâtre? Et j'ai dit, j'attends tout du théâtre. J'étais pas du tout intense.
0: Est-ce que le théâtre t'a tout donné, Maud?
1: Il m'a donné beaucoup de choses.
0: T'as donné beaucoup, hein?
1: Oui, il m'a donné beaucoup, mais j'ai pas eu le temps de vivre beaucoup parce que j'ai vraiment tout donné à ce métier-là.
0: Ouais.
1: Tu sais, je faisais les deux chiffres, moi. Je jouais au théâtre le soir, puis je tournais le jour.
0: Ouais.
1: Fait que j'ai pas eu le temps beaucoup pour apprécier la vie que j'aime maintenant, que je peux apprécier plus maintenant.
0: Bon, tu parlais des études de théâtre à Saint-Hyacinthe. T'as 18 ans seulement à l'époque. C'est très jeune pour étudier en théâtre. Tout le monde va le dire que, bon, on a besoin d'avoir un certain bagage, une certaine maturité.
1: Oui.
0: Est-ce que ça a été facile? Étudier le théâtre à 18 ans avec le peu de bagages que tu avais?
1: Non, moi, j'étais un gros bébé lala qui sortait de son village.
0: Ouais.
1: Oui, j'étais arrivée là en jeans délavés puis en coton ouaté Bourgogne. Ross, à l'époque, on disait le coton ouaté Ross. Puis le monde me regardait. Il y en a qui avaient déjà fait le métier, qui avaient joué au théâtre des variétés. Ils me regardaient dans le corridor de l'hôtel, du cégep, de l'option théâtre. Puis ils disaient, elle t'offre pas une semaine. Je veux dire, ils pensaient jamais que je serais capable de faire ce métier-là.
2: Mais c'est fou parce que moi aussi, je suis rentrée à 17 ans. Lionel Groulx, oui, puis moi aussi, personne.
1: Ah, t'as étudié comme comédien?
2: Oui,
1: comme...
2: je t'en reparle tantôt dans mon roast. Mais, mais oui, oui, absolument. Puis moi aussi, j'avais pas réalisé à quel point on est jeune à 17, 18 ans. Tu sais, parce que moi, j'étais comme un petit caniche. Là, je voulais donc bien prouver que j'étais. Mais on connaissait rien. Là. En tout cas,
0: on pense qu'on connaît tout. Puis c'est formidable en même temps. Il faut penser à 17 ans qu'on connaît tout. Oui. C'est beau, cette candeur-là, évidemment. Bon, ça, c'est quand même intéressant, assez croustillant, Maude Guérin. À l'école, tu vas rencontrer une personne qui va devenir ton mentor. Ouais. T'en as parlé au balado de Marie-Claude Barrette. Moi qui aime les vieux acteurs et les vieux noms, ça m'a fasciné. T'as eu une relation secrète avec le comédien Jacques Zouvi, qui avait 30 ans de plus que toi.
1: Oui.
0: Donc, t'étais secrètement la belle-mère d'Alain Zouvi.
1: Ben oui, exactement. On en rit aujourd'hui, ben Alain Zouvi puis moi. Puis on se parle de photos puis de souvenirs. On passait Noël avec Albert Miller, là, tu sais, je veux dire. Puis Amulette Garneau, là.
0: Mais c'est ça?
1: Oui, oui.
0: T'étais la rivale d'Amulette Garneau.
1: Il était plus avec.
0: OK.
1: Mais c'est vrai que c'était bizarre parce qu'à l'école, on voulait pas. Écoute, je me souviens, Jacques, il garait sa voiture chez moi, puis on se cachait, là, tu sais, pour se voir parce qu'on voulait pas que l'école le sache. Je voulais pas me faire mettre dehors.
0: Ouais.
1: Puis, tu sais, aujourd'hui, ça aurait été épouvantable.
0: Ça aurait été un scandale.
1: Oui.
2: Hey, mon Dieu, ça aurait jamais passé.
1: Mais non, non, ça aurait jamais passé. Mais on était vraiment amoureux.
2: Ouais.
0: Ouais.
1: La preuve, c'est qu'on a été 4 ans et demi ensemble, tu sais.
0: C'est lui qui t'a laissé. Quelle idée! Laissez Maude Guérin.
1: Ben oui, mais il m'a laissé parce que il voyait bien que j'étais dans une vie qui se pouvait pas, tu sais. Il m'a mis en dehors du nid, puis il a dit, garde, vole de tes propres ailes parce que t'as une carrière à faire devant toi. Puis il a eu bien raison. Je suis pas sûre que j'aurais fait la carrière que...
0: Est-ce que t'as pensé te venger en ayant Alain Zouvi comme rebound?
1: J'ai joué avec Alain, mais on n'a jamais flirté ensemble.
2: Non, c'est donc bien diabolique.
0: C'est un peu tordu, mon ami.
1: C'est épouvantable. Mais ça serait pu. On ne sait pas. On ne sait jamais.
0: Non, on ne sait jamais. Hein? Bon, là, si je me fie à ton CV, il y a quand même eu étonnamment une petite période mollo à la sortie de l'école, avant de brûler les planches. Et ça, c'est une époque très intéressante que je ne savais pas. Tu vas notamment travailler à la radio de CJMS.
1: Oui.
0: Et c'est toi qui vas filtrer les appels des lignes ouvertes.
1: Oui, screeners d'appels, comme
0: screeners
1: on dit.
0: Pour des émissions de Paul Arcand, Louise Deschâtelet, Ron Fournier. Ça doit être quand même incroyable.
1: Gilles Proulx.
0: Ah, c'est des légendes quand même à l'époque. Oui. C'est bon, d'abord, c'est quoi comme travail? Il faut évaluer si la personne peut aller en onde. Oui. Ça ne va pas dire des grossièretés, notamment.
1: C'est ça, c'était drôle parce qu'avec Ron Fournier, c'était le soir très tard. Je ne connaissais rien au hockey.
0: Je pouvais pas évaluer.
1: Fait que j'y allais à l'instinct. Je disais, bon, ben lui, il parle pas pire. OK, je l'envoie. Ah ouais, il va se débrouiller. Puis il m'aimait bien, Ron, tu sais. Fait que j'avais du fun à faire ça. Puis après ça, je reprenais le métro, je m'en allais chez nous. Mais j'ai eu... Puis même, il y a du monde qui riait de moi. Il y a du monde au sport. Tu sais, c'est une drôle d'époque. Puis c'est assez macho, la radio. Ben oui. Il y a du monde au sport qui riait de moi quand je disais que je voulais être une actrice. Hmm. Fait que quand j'ai fait mon premier téléfilm qui s'appelle Hamlet en Québec, de Victor Olivier Beaulieu, ils avaient toute la mâchoire décrochée en disant, mon Dieu, je suis désolée. Il y en a qui sont venus s'excuser pour me dire, on pensait jamais que tu réussirais à faire ce métier-là.
0: Intéressant.
1: Jamais.
0: Ça. Ouais. Bon, parlons-en de ce premier téléfilm-là. C'est marquant, c'est important dans ta carrière. Hamlet en Québec de VLB. Moi, je l'ai vu un dimanche soir, au bout dimanche, et je me souviens de l'avoir vu, d'avoir été assez impressionné par la proposition très audacieuse. Oui. Ton père était fier que tu aies ce rôle-là. Oui. Alors, il a invité tout le monde à l'hôtel Windsor, à la Tuque.
1: Oui.
0: C'est le chum de gars à regarder la proposition. Puis après 5 minutes, il a fermé le téléviseur. Pourquoi, mon?
1: Il a fermé puis il a offert un verre à tout le monde. Parce qu'il y avait de la nudité du début à la fin.
0: T'es nu du début à la fin
1: beaucoup.
0: De ça.
1: Il y avait beaucoup de nudité.
0: Pourquoi?
1: Ben j'ai passé l'audition. Bon, parce que c'est l'histoire d'Hamlet jouée par Guy Nadon. Puis moi, je voyais qu'il y avait Guy Nadon. Quand j'ai accepté de passer l'audition, je voyais qu'il y avait Guy Nadon, il y avait Marcel Sabourin, il y avait Amulette Garneau qui jouait là-dedans. J'ai dit, quand même pas un bide, là.
0: Ta rivale?
1: Ma rivale, Amulette. Non, tous des acteurs que j'admire.
0: Ouais.
1: Alors, je vais y aller, mais de toute façon, c'est pas moi qui va décrocher le rôle, tu sais. Il y a trop de nudité et tout ça. Fait que je vais y aller parce que je trouvais le texte bien intéressant. C'est l'histoire d'un gars qui est obsédé par le rôle d'Hamlet. Et moi, c'était comme le rôle d'Ophélie, mais c'était une danseuse nue dans les bars.
0: Beauté féroce.
1: Beauté féroce. Ouais. Alors, j'ai dit, bon, je vais passer l'audition pour au moins rencontrer le réalisateur.
0: Ouais.
1: Et je l'ai eu, le rôle. Ben, je me suis fait prendre. Ça m'est arrivé souvent, ça, dans ma vie. De passer l'audition, de pas vouloir l'avoir nécessairement, puis de le décrocher. Ouais. Tu sais, ouais. Comme quoi, quand
2: c'est
1: on
2: tout le temps
1: est...
2: ça.
1: Ouais. Quand on est moins volontaire, on lâche. C'est vrai, c'est vrai, tout le temps oui. ça.
0: Bon, alors, on va écouter un extrait. Évidemment, s'il y a des enfants chez vous, fermez les yeux, parce qu'il faut savoir que Maude, elle est nue. Celui qu'on va entendre, c'est Marcel Sabourin, avec toi, Maude Guérin.
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0: Ça te fait quoi de réentendre ça?
1: Aye, je respire fort. Je ne me souviens plus de la scène, là, mais en tout cas... Aye, c'est bizarre, là. Aye, j'étais vraiment une floune, comme on dit. J'étais vraiment jeune. Je me souviens que mon chum, il se souvient d'avoir vu Hamlet en Québec. Puis il dit, je pensais jamais qu'un jour je sortirais avec toi à ce moment-là. Mais non, c'est quelque chose. C'est une expérience inoubliable.
0: Ouais. Et là, c'est intéressant, l'engrenage, parce que ensuite, Victor Lévy-Beaulieu, qui t'a adoré, va te donner un rôle dans Montréal PQ.
1: Ouais.
0: Et celle qui fait la mise en scène, si on veut, qui réalise, c'est Lorraine Pintal.
1: Oui.
0: Donc, Et donc là, ensuite, tout va s'enchaîner. Ouais. Et Lorraine Pintal, je la cite dans une entrevue, dit à propos de toi, c'était épouvantable dans Hamlet en Québec. Elle devait avancer toute nue dans une rivière.
1: Ouais.
0: Tu te souviens de cette scène-là, j'imagine?
1: C'était une scène avec David Lahaye où lui jouait le jeune prêtre.
0: Ouais.
1: Et il faisait un genre de wet dream. Puis là, j'étais couchée dans la rivière. Hey, on était à Rawdon. Puis là, j'étais parmi les roches puis l'eau qui gicle sur moi. Puis il faisait froid, on gelait. Puis j'étais couchée dans la rivière. Puis lui, il avançait. Puis c'était magnifique ce que Lorraine Pintal avait fait.
0: Ouais.
1: C'était en noir et blanc. Puis lui, il courait dans l'eau puis il venait me rejoindre. Tu sais, tout ça, j'avais dit oui parce que c'était très bien écrit, on s'entend, mm-hmm. là.
0: Oui, oui.
1: Puis c'était très poétique. Puis il y avait quelque chose qui m'attirait là-dedans. Il y avait un contenu, là.
0: Oui, absolument, ouais. absolument.
2: Ouais. C'est encore très Ophélie aussi, hein, étrangement.
1: Oui, c'est très Ophélie.
0: Ouais, ouais.
1: Comme image, c'est vrai.
0: Ouais. Et ça, donc, je le disais, ça va lancer ta carrière et ça va donner la chance d'avoir une entrevue avec Christiane Charette, qui, fidèle à son habitude, va se fourrer dans ta présentation. On écoute un extrait.
5: Bon, maintenant... La jeune comédienne, on va en profiter. On va la traiter de jeune. On va en profiter quand c'est le temps. Elle s'appelle Maude Guérin. C'est une comédienne dont on parle de plus en plus, qui est en ce moment, qui fait partie d'une distribution. Elle a d'ailleurs le rôle dans cette distribution, La vie mode d'emploi.
6: C'est sans mode d'emploi.
5: Sans mode d'emploi, pardon. La vie sans mode d'emploi.
6: Important.
5: Une production qui est présentée en ce moment à Montréal, dans La Licorne, qui est une histoire tout à fait intéressante.
0: Ça, c'est un René Gag, parce qu'à chaque émission, on fait entendre un extrait de Christiane Charette qui se mélange avec
1: qui
0: des
1: mots. Qui se mélange.
0: Elle va te questionner, bien sûr, sur ton rôle dans Hamlet à Québec. Et tu fais une confession, Maude Guérin, assez étonnante pour une femme qui fait l'amour avec son chum dans des loges. On écoute.
5: Dans Hamlet en Québec de Victor Lévy-Beaulieu avec Guy Nadon, vous aviez un rôle certainement extrêmement difficile pour une comédienne. Vous étiez nue presque tout le temps. Ça demande beaucoup d'assurance pour faire ça, beaucoup d'abandon en même temps. Presque tout le temps, hein? Vous étiez nue dans cette...
6: La majeure partie des scènes, oui. Il était des scènes de nu, mais bon...
5: Vous n'êtes pas complexé, vous?
6: Oui.
5: Oui.
6: oui, je suis très pudique dans la vie. Il y a du monde qui sont bon. Ah oui.
0: Bon.
1: C'est vrai.
0: Oui?
1: Ah, oh ben oui. Extrêmement.
0: Mais ça peut sembler tellement paradoxal quand on entend ça.
1: Ben oui, c'est drôle parce que même dans mon télé-Hélène, il y avait des scènes aussi où j'avais de la nudité, mais
0: ouais.
1: C'est tellement pas pareil quand t'es dans un rôle, je veux dire, de se cacher derrière un rôle. La plupart des acteurs sont des gens extrêmement timides.
0: Ouais,
1: je sais pas si toi, tu l'étais, mais...
2: Mais là, moi, je suis rendue humoriste. Là. Moi, je suis moins pudique.
0: Elle nous a parlé 20 minutes de son stérilet en première heure.
2: Oui, c'est ça, rappelons-nous.
0: Exactement. C'est bien fait, d'ailleurs. Bon, on en parle depuis tantôt de mon télé-Hélène. Moi aussi, j'ai vu le téléthéâtre à l'époque. C'est en 97. C'est une rencontre importante. Serge Boucher. Mise en scène de René-Richard Cyr. Ça raconte... Bon, tu l'as résumé un peu tantôt. Comment on peut dire ça? C'est la relation entre une jeune femme femme paumée d'un quartier populaire. Son voisin était homosexuel. On a été sidérés par ta prestation. Les journalistes aussi, Hervé Gay, a écrit, c'est quand même intense comme critique, il dit, je le cite, « Je n'ai jamais rien vu d'approchant la prestation physique que donne Maud Guérin dans Motel Hélène. Elle est tout entière dans chaque geste. Sa Joanne dégage en outre un aplomb et un volontarisme si exact qu'elle fait peur. » Mm-hmm.

0: une Joanne, une bombe, là, tu sais, comme un camion rouge qui parle fort.
1: Un bulldozer.
0: Oui, oui. Ouais. Un bulldozer. Et René Richard, il dit, c'est drôle, quand j'ai lu la pièce, il dit, je l'avais imaginé comme un petit oiseau. Mmh. Et il dit, là, je te vois. Puis je me dis, ben non. C'est ça qu'elle fait, là, qu'il faut faire, là. Il faut que ce soit une bombe, là, cette femme-là.
1: Ouais.
0: C'est drôle parce que là, Anne-Elisabeth Bossé va le jouer au Rideau Vert cette année et j'ai bien hâte de voir ce qu'elle
2: fait.
0: Oui, c'est Olivier Artaud qui va faire la mise en
1: scène. Est-ce qu'elle l'a vu?
0: J'imagine que oui.
1: Ouais.
0: Oui, je pense que oui, parce que oui, oui.
1: C'est de la pression quand même pour des acteurs aussi de théâtre reprendre des rôles cultes comme ça.
2: Mais moi, je suis pas en spectacle.
1: Viens, elle. On parle de Bulldozer, c'est un peu la proposition que tu as fait aussi dans Chien de garde, le premier long métrage de Sophie Dupuis. Bon, encore un prix, là, un prix Iris en 2018. C'est quoi ta démarche? Demanderait Renaud Miroy à l'époque, elle vient voir les comédiens. Il y a tout le temps cette intensité qui effectivement peut faire peur. Mais t'as l'air de souffrir quand tu joues. Est-ce que tu souffres quand tu joues?
0: Non.
1: Non?
0: Non, non, je souffre pas quand je joue, j'ai du fun. J'ai du plaisir.
1: Ouais.
0: Ben, je veux dire, c'est ma grande force, c'est le jeu. Je veux dire, je suis vraiment une interprète qui se mouille complètement. Ben, tu sais, j'aime qu'on me perde derrière le personnage.
1: Ouais.
0: Si je pouvais faire toujours ça,
1: ouais,
0: on peut pas tout le temps au Québec. Puis quand tu joues beaucoup, à un moment donné, on peut plus faire ça. Mais mon but, c'est que les gens ne me reconnaissent pas et ne disent, ah, j'ai perdu mon Guérin, je la voyais plus.
1: Ouais.
0: Et des fois, je demande à mon entourage, je dis, qu'est-ce que vous en pensez? Ou à mes amis, puis disent, OK, là, on voyait plus Maud.
1: Ah,
0: et ça, c'est mon but.
1: Ouais.
0: Mais c'est pas toutes les actrices qui veulent ça, mais moi, j'aime ça.
1: Ouais. Tu joues souvent les mères fuckées.
0: Ouais.
1: Est-ce qu'on doit s'inquiéter pour ton fils? qui est avec toi ce soir, qui est ici dans la salle.
0: Oui, Edmond, il est là, mon amour. non, mais je pense pas. Je suis fuckée.
1: Edmond, es-tu fuckée comme mère?
3: Il adore comme...
1: Ça dit tout.
0: Oui.
1: C'est intéressant. Dans le 7 jours, tu dis, à l'époque, en tant qu'actrice, j'aurais voulu être un gars. J'ai l'énergie d'un gars. Je joue souvent des rôles où je prends des gens en otage, où j'occupe des stations de télévision avec une bombe attachée au corps. Qu'est-ce que c'est, une énergie de gars? Parce que tu sais que c'est pas tous les gars qui font exploser des stations de télé, là.
0: Non, je sais. Non, mais j'aurais aimé ça, jouer les grands rôles shakespeariens, Richard III, puis, tu sais, Hamlet, puis... je pense que j'aurais pu faire ça, et je pense qu'il y a beaucoup plus de facilité à être un acteur, à être un gars dans ce métier-là,
1: ouais,
0: c'est sûr. Il y a beaucoup plus de place pour les acteurs. Les acteurs vieillissent mieux aussi, travaillent plus longtemps.
1: Mm-hmm.
0: Malgré que, bon, partout à travers le monde, il y a beaucoup d'actrices aussi qui sont plus d'âge mûr puis qui travaillent. Mais il me semble que j'aurais touché à plein de rôles intéressants auxquels je pouvais pas toucher quand à cause que je suis une fille.
1: Ouais. C'était aussi inspiré d'un gars pour un autre de tes rôles marquants dans Toute la vérité. Ça a été diffusé à TVA de 2010 à 2014.
0: Ouais.
1: Tu jouais une femme en situation de lesbianisme, Dominique Lavergne. et c'est drôle, tu dis que tu t'es inspiré de ton père. Pourquoi tu t'es inspiré de ton père pour jouer une lesbienne?
0: Ben parce qu'elle était elle était habillée en petit costume de tweed, là, tu sais, genre
1: la Sears, Playmobil.
0: Playmobil. Ça, Céline Charlebois qui voulait ça. Elle dit là, moi, je veux la petite coupe à la Mireille Mathieu, mais j'avais pas l'air du pantoute de Mireille Mathieu. J'avais l'air plus d'un gars. Puis je me disais, OK, je vais la faire un peu masculine, même si les lesbiennes ne sont pas toutes masculines. Là.
1: Non, mais il y en a qui le sont.
0: Mais il y en a qui le sont, puis je trouve ça intéressant. Puis habillée comme je l'étais, quand on a parlé avec celle qui faisait les costumes, qui créait les costumes, j'ai dit, OK, je vais me promener toujours avec... C'est comme si j'avais un peu de screening dans ma poche.
1: Ah oui, du petit change qu'on fait shaker comme nos grands-pères.
0: Oui, puis me traîner un peu les pieds, puis je pensais à mon père à l'hôtel Windsor, tu sais, qui marche vite, tu sais, mais qui veut faire croire qu'il est grand.

0: là, tu sais. Puis lui, bon, ben, il se colmatait à des gens, tu sais, il y avait beaucoup d'Autochtones à la TUC. Fait que quand il y avait des bagarres, mon père, là, il se tenait, là, puis il se disait, oh, bon, OK, les gars, qu'est-ce qu'ils mangent pas ce soir? Puis là, tu sais, il essayait il allait par la communication, tu sais. Il pensait que c'était comme ça qu'il allait.
1: Ouais. Bon, revenons à Serge Boucher, grand dramaturge au Québec. Si vous avez les chances d'aller voir mon Télé-Hélène, que j'ai eu la chance de voir au théâtre d'aujourd'hui, mon Dieu, 25 ans, 30 ans, c'est épouvantable. Donc, c'est le parrain de ton fils qui est ici. Oui. C'est le même? T'en as rien qu'un?
0: Oui, j'ai juste un fils.
1: T'as juste un fils.
0: C'est le parrain d'Edmond, oui.
1: Bon, que t'as retrouvé dans l'extraordinaire télésérie Feu, qu'on peut encore voir sur tout.tv. Si vous ne l'avez pas vu, allez voir ça. Tous les Serge Boucher sont là, d'ailleurs, fragiles. Tout est extraordinaire. Bon, encore une fois, tu vas remporter bon, un prix Gémeaux de meilleur blablabla. Un trophée égal artiste en 2017. Grande série. Est-ce que t'aurais été capable, toi, de garder le secret, comme Claudine l'a fait dans cette série-là?
0: Je sais pas, mais c'est tellement le fun à jouer.
1: C'est
0: là.
1: Fun, hein? C'est des niveaux aussi.
0: Oui,
1: là.
0: Puis c'est un, ça aussi, c'est un rôle de composition parce que quand Claude Desrosiers m'a engagé, un réalisateur formidable qui a réalisé presque tous les téléfilms de Serge, les séries de Serge, il m'a dit, écoute, il dit, je sais l'énergie que t'as, je te connais, mais il dit, là, je vais t'attacher. Puis il dit, on va y aller dans la dentelle et dans la subtilité et ça. Puis le secret dont tu parles, ben ça faisait partie de ça. C'était tout en petites nuances et j'ai adoré jouer ce rôle-là, vraiment. Puis là, j'aimerais ça que mon fils le voie. Je le dis publiquement.
1: Il l'a jamais vu!
0: Il l'a jamais vu parce qu'il y avait un peu de nudité encore là-dedans.
2: C'est drôle.
0: Puis j'étais un peu gênée qu'il me voit dans ma relation avec Alex Goyette, avec l'Alexandre Goyette. Mais là, aujourd'hui, j'aimerais ça, Edmond. Il est sur tout TV, fait que vas-y.
1: Edmond, écoute, Edmond, est-ce que tu as vu Hamlet en Québec?
3: Non. Étant
1: très jeune, oui. Étant très jeune, oui.
0: Ah oui. Je pense qu'il a vu des bouts. Les jeunes, ils ne regardent pas la TV, ils regardent des bouts.
1: Il a vu des extraits sur TikTok, probablement. Bon, tu dis que tu as une énergie de gars, mais en 96, tu joues dans Roméo et Juliette et tu t'évanouis. Un gars ne ferait jamais ça, Maude Guérin.
0: Non.
1: Qu'est-ce qui s'était passé? T'étais trop intense.
0: À ce moment-là, j'avais des problèmes de tachycardie.
1: Ah, comme...
0: Je me suis fait opérer depuis.
1: Ah, OK.
0: Oui, j'avais des problèmes d'arythmie.
1: D'arythmie.
0: Ouais. Et ça s'est déclaré quand j'étais en train de dire mon texte et je me suis évanouie.
2: Ah, oh, mon Dieu.
0: Alors, je suis remontée sur scène pour le faire, tu sais, mais c'était pas évident.
2: Est-ce que tu as eu un traumatisme de retourner sur scène? C'était la première fois que tu es remontée?
0: Ben, c'est après ça que j'ai fait mon Télé-Hélène, c'est drôle.
2: Oh, mon Dieu.
0: C'est comme, il faut que tu remontes à cheval.
2: Ouais, ouais. C'est
0: comme quand tu tombes de cheval, il faut que tu remontes.
2: Tu y vas.
0: Ouais,
1: bon, on en a parlé tantôt avec Thomas Charbonneau de ton rôle de Marie-Luce dans Cinquième rang. Ça a été un rôle marquant, intéressant pour une actrice parce que ça a duré longtemps quand même, à une époque où les saisons durent 10 semaines, puis. Mm-hmm. Les saisons sont amputées comme ça, en plein milieu. Une mini-série, c'est ça. Bon, c'est quand même audacieux, à l'époque, d'accepter ce rôle-là, quand on sait que c'est les mêmes auteurs qui ont écrit L'Auberge du chien noir. Est-ce que tu avais peur que ça soit un petit peu psychotronique?
0: Ben, je connaissais pas les auteurs. Je savais qu'ils étaient charmants. Puis bon, je savais que ça avait fonctionné beaucoup, L'Auberge du chien noir. Ouais. Puis j'avais adoré 4,5.
1: Ah, c'était bon, ça!
0: Ah, c'était vraiment bon, 4,5. Puis je me disais, ah, ben là, regarde, j'ai... Ah, puis c'était Francis Leclerc qui partait le show.
1: Ouais.
0: Fait que j'ai dit, OK, je suis en machine, tu sais. Puis je voyais un peu les acteurs, les filles qui jouaient mes sœurs étaient formidables. D'ailleurs, on se voit encore aujourd'hui en dehors du show. On se donne des rendez-vous, puis... Non, j'ai pas eu peur, non. Au contraire, j'avais le goût d'avoir un lead. C'était la première fois.
1: Ça, c'est incroyable. Je regardais dans la série, puis je suis comme, c'est vrai que c'est un premier lead.
0: Oui, ben j'avais fait Feu. Mais tu sais, Feu, c'était quoi, 10-12?
1: Oui, 10.
0: Mais
1: là, c'est
0: là de faire ça a duré 6 ans. Wow. Fait que j'étais contente parce que j'adore. J'ai vraiment cette énergie-là, moi, de rentrer sur un plateau. Puis je suis une rassembleuse, tu sais. J'aime la gang.
1: Trooper.
0: J'aime, oui, je suis une trooper.
1: Puis de manière prosaïque aussi, c'est intéressant financièrement, comme sécurité aussi, d'avoir ce morceau-là. Après ça, peut-être faire des choix plus artistiques sans rien enlever à la série.
0: Oui.
1: Bon, je suis en train de me mettre le pied dans le plat. Magali, c'est le temps de ton roast. Prends ta tablette.
2: Je suis tellement contente vraiment de vous rencontrer, Maude Guérin.
0: Arrête de dire vous.
1: Ben oui.
2: Ah, tu, toi, Maude Guérin, c'est une drôle de phrase. Maude Guérin, la femme la plus sensuelle du Québec, selon un épisode de Au-delà du sexe, disponible sur tout.tv, et qui est aussi la seule affaire qui sort quand on tape Maude Guérin sur la plateforme, au nom de la série de Serge Boucher, qui franchement, c'est un peu ordinaire.
1: C'est quoi, Au-delà du sexe?
2: C'est la Rosemée, là.

0: Puis, ah mon Dieu! OK, c'est récent, là!
1: C'est la seule affaire. Quand on tape mon guéret sur TV, c'est la seule affaire.
0: Jean-François Roberge.
1: Oui, Dieu. Exactement. Oui. Vous auriez été brûlé au bûcher à une autre époque, quand mode.
0: Trop sensuel.
1: Ben oui, trop sensuel, trop ensorcelante, une succube. Vous avez joué des femmes épouvantables, des catins. Et Pierrette Guérin, Carmen, Joe dans Chien de Garde, Joanne, évidemment, dans Motel Hélène. Vous êtes mutante, hein? Vous pouvez nous jouer la femme fatale. Moi, c'est ça que j'aime le plus de Maude Guérin. C'est qu'elle peut nous jouer la femme fatale. On sait qu'elle a un talent incommensurable. Mais elle pourrait aussi nous jouer Marthe Laverdière dans son biopic.
0: Ah oui! Mon Dieu, oui!
1: L'artiste qui est jamais très loin. C'est ça que j'aime de vous. Vous êtes accessible, tu sais. Oui. Maude, on l'a dit un peu tout à l'heure, mais vous avez été, vous avez vécu en fait le rêve de toute jeune fille à l'école de théâtre, hein, couchée avec son enseignant. Vous, c'était Jacques Zouvi, avec qui vous aviez quand même 30 ans de différence. Ça a dû briser un stigma, là. Sébastien Delorme vous remercie pour ça. Ouais, mais moi, la différence d'âge, ça me fait pas un pli sur la lèvre, là. Moi, j'ai une différence d'âge avec mon conjoint. On a 12 ans d'écart. Il peut pas être avec nous ce soir parce qu'on tourne dans une brasserie puis il y avait pas ses fausses cartes. mais ce qui me fait capoter, c'est que ça faisait de vous, évidemment, la belle-mère de Alain Zouvi, tu sais, avec qui vous avez quand même comme 6 ans de différence, tu sais. Moi, j'imagine que ça fait des drôles de moments où vous vous pognez, puis là, il crie dans la pièce, t'es pas ma mère, en claquant à la porte pour aller rejoindre vos camarades au bar. Alain, en plus, c'est pas à l'époque qu'il aurait eu besoin d'encadrement parental, c'est plutôt aujourd'hui pour que quelqu'un lui confisque TikTok pour l'amour. Je sais pas si tout le monde a le référent, mais Alain Zouvi sur TikTok, faut que ça cesse.
0: Ben oui, puis sur Facebook, puis sur...
1: faut que ça arrête, faut qu'on lui confisque sa tablette. Vous êtes aussi une femme polyamoureuse. Vous sortez avec Monsieur Christian Vézina, hein, qui a une émission à notre antenne qui s'appelle L'amour à quatre, à laquelle vous participez aussi. Hey, les poètes, mes taxes puis mes impôts, vous payez-tu une orgie, coudon? Vous recevez Pierre-Luc Briand, Pierre Curzi et leur conjointe Miam. On dirait le podcast sexe oral, mais pour ceux qui savent ce que c'est, un sonnet. Êtes-vous commandité par Eros et compagnons de Saint-Laurent?
0: Oh! Bravo pour la rêve.
1: Wow. Merci bien. Je suis vraiment contente, évidemment, de rencontrer Maude Guérin à jeun. Parce que Maude fait partie intégrante de l'histoire de la première fois que j'ai consommé des substances chimiques dans ma vie. Maude, je vous raconte ça à l'instant. J'étais évidemment à l'école de théâtre. La seule affaire que j'ai appris en 4 ans, c'est être capable de différencier une pilule de Génacol d'une pilule de MDMA. Et ce week-end-là, j'avais mal nulle part, donc je suis allée pour la bonne vieille MD. J'ai adoré ça. En fait, j'ai tellement aimé ça que mon corps, moi, a gelé dans un état de grâce pendant 48 heures. J'étais complètement binée. Et 24 heures après avoir ingéré la pilule, quand tout le monde est retombé, moi, je continuais ma vie complètement gelée et j'ai dû me présenter au travail. J'étais placière au théâtre Lionel Groulx et c'est la pièce qu'on présentait ce soir-là, c'était Belle-sœur. Oh, Belle-sœur, la version le fun, là, pas le film. Et quand Maude est arrivée en Pierrette, je vous ai trouvée tellement forte, tellement bonne que je me suis levée sur mon strapontin de placière pendant mon chiffre de placière et j'ai pleuré de façon incontrôlable. Il y a même une madame qui est venue me voir pendant la pièce pour me dire « C'est tellement beau de voir la jeunesse aimer ça de même, l'art vivant. » Puis j'étais comme « Yo, madame, c'est pas ce que vous pensez. »
2: Ah, oh, ça, c'est drôle!
1: Je vous aimais tellement, je vous trouvais la plus belle. Puis ce soir, je me rends compte que je devais être moins gelée que je pense parce que vous me faites presque le même effet, Maude Guérin.
0: Oh! Magali Saint-Vincent.
2: Merci.
0: Bon, on va en parler.
2: C'est bien beau!
0: C'est beau, hein?
2: C'est magnifique!
1: Mais là,
0: quelle
2: anecdote,
1: j'étais tellement gelée, là. Puis je me souviens, là, je me souviens de vous voir, là, puis de me dire, mais il y aura jamais plus beau que Maude Guérin. Vous étiez la quintessence de tout ce qu'une comédienne pouvait être. C'était, mais tu sais, je l'ai revue pas gelée, puis j'ai pensé à la même affaire.
2: Ouais. J'espère!
1: Mais sur la MDMA, ça a fait un chemin dans ma tête où je me disais, mais les autres actrices peuvent juste aller se rappeler. Oui.
0: Parlons-en du théâtre musical, merci. Parce que t'en as fait beaucoup.
1: Oui.
0: Des choses que j'ai vues, bon, le chant Sainte-Carmen de la Main. C'est toujours René Richard Cyr qui va te chercher. Frère de sang, que j'ai vu à Joliette.
2: Oui, Joliette.
0: Où t'étais la mère des
2: Benoît McGuinness et Éric Paulus. Oui.
0: Et tu chantais « Quelle belle journée oui. pour déménager ». Ça, c'était avant. Ah, c'était-tu bon, ça?
2: Oui, c'était très
0: et
2: bon.
0: Et il y a aussi, bon, faut revenir, bien sûr, à Belle-sœur. Moi, j'étais à jeun quand je l'ai vue. La première première, deuxième, troisième et quatrième fois que j'ai vu à chaque supplémentaire. Et je me souviens pour vrai de ce moment-là. Je suis à court et juste avant l'entracte, Pierrette Guérin, ton personnage arrive avec sa robe noire, ses talons hauts. Cette intensité-là, il y avait comme 3 mètres de différence. Puis j'étais comme complètement sous le choc de cette intensité-là de ta chanson. Johnny, c'est moi qui l'a fait. Johnny!
2: Oh, t'es bon!
0: C'est moi qui t'ai parti!
2: C'est moi qui t'ai parti.
0: Mais ce qui est plus beau, c'est de t'entendre, toi. On va écouter un extrait. Toute l'intensité de l'actrice qu'on connaît se retrouve dans ce petit bout-là. La rage, ça s'adresse à ton ex-amoureux, souteneur, Johnny. On écoute.
3: Toutes

0: incroyable.
1: Ah ouais,
0: c'est le gros frisson. Et c'est drôle parce que tu dis, c'est un défi pour moi de chanter au théâtre, alors que t'as l'air à être née pour faire ça.
2: Ben j'adore ça. Ouais. Le défi, c'est plus de chanter en Maud Guérin. Ouais. J'aimerais ça le faire éventuellement. J'ai toujours voulu le faire, mais je me retrouve toujours mieux, plus à l'aise derrière le rôle.
0: Qu'est-ce que tu veux dire, j'aimerais ça le faire, chanter en tant que Maud Guérin?
2: Ben c'est quelque chose, c'est toujours un fantasme que j'avais, que j'ai. Mais bon, c'est ça. Ah. Mais j'en vois d'autres qui le font. C'est comme écrire, tu sais.
0: Ouais. Marine Orsini, Debbie Lynch White.
1: Un petit album de Noël, non?
2: Un album.
0: Qu'est-ce que tu chanterais?
2: Je sais pas. Ben j'aimerais ça qu'on me compose des chansons. Puis j'aimerais ça travailler avec des auteurs parce que j'adore les auteurs autrices. Moi, tout part du texte tout le temps. Puis oui, j'aimerais ça m'essayer. Mais bon, faut que je réfléchis à ça des fois.
0: Ben c'est intéressant. En tout cas, on lance ça dans l'univers. Michel Rivard sera avec nous la semaine prochaine.
2: Ben,
0: ça pourrait être intéressant.
2: Ben, oui.
0: On va y faire entendre cet extrait-là la semaine prochaine. On va lui demander s'il veut créer du matériel original pour Maud Guérin. Qu'est-ce qui est le plus difficile pour toi, jouer, chanter sur scène ou interpréter la victime d'un viol collectif inspiré du personnage de Gisèle Pilicot qu'on a vu l'année dernière dans Indéfendable, dans une scène, entre autres, le procès qui nous arrache la peau du cœur.
2: Moi, j'ai aimé ça faire ça. Ben, tu sais, on me demande toujours pour faire des affaires bien intenses. Ouais. Tu me demandes, tu te dis, voyons, on dirait toujours que ça, c'est souffrant. Non, c'est pas souffrant. J'adore ça. Qu'est-ce que tu veux? C'est un peu ma spécialité. Ouais. Même si j'ai toujours dit que je voulais faire de la comédie, là, je vais en faire l'été prochain. Je suis très heureuse.
0: Au d'été?
2: Ben, je peux pas dire.
0: Oh.
2: Je peux pas le dire, je peux pas parler. Mais là, ça me tente de faire de la comédie. Mais ce que je trouve le plus difficile, je sais pas, c'est pas... non, jouer pour moi puis interpréter des rôles, je peux pas dire que c'est difficile.
0: Mais t'en fais cette année, des fois. Parce que quand tu as vu, justement, ce personnage-là, inspiré de Gisèle Pilicot, il t'a vu puis il a fait comme... Tu pourrais pas jouer des affaires plus légères. Ça le confronte, ton fils?
2: Je pense qu'il trouve ça dur, qu'on me demande des choses très difficiles, justement, à interpréter. Puis avec beaucoup d'émotions. Je pense qu'il aimerait ça aussi, me voir.
0: Avoir du fun?
2: Oui. Ouais. Pourtant, j'en ai fait des théâtres d'été, puis j'en ai fait des affaires drôles. Moi, je suis une comique à la maison, chez nous, à Tuc. Fait que ma famille, ils me disent tout le temps, comment tu fais que t'as passé 40 ans à jouer des rôles où tu branles, où tu t'arraches l'âme.
0: Alors que t'as pas potentiel comique.
2: Oui, énormément. Un peu comme Guilou, tu sais, comme Glenn Tremblay a un potentiel comique. Ouais. Je l'ai toujours eu, moi aussi, comme José Deschênes, comme Élise Guilbeault. On a tout ce pendant-là. De toute façon, quand tu es une actrice ou un acteur, tu es supposé avoir les deux.
0: Toute la palette, là. Sinon, tu es bon. Quel plaisir c'est de passer cette heure avec toi. C'est maintenant le moment du questionnaire crémeuse ou traditionnel.
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0: Frenchie marié tué, tu connais le concept?
2: Je vais te suivre.
0: Bon, parfait. Je donne trois noms. Il y a quelqu'un que tu dois frencher, un autre que tu dois marier, l'autre que tu dois tuer.
2: OK.
0: VLB, Alexandre Goyette, ton partenaire dans Feu. François Papineau, partenaire dans Motel Hélène.
2: Marié, François.
0: Ah oui!
2: Je l'aime d'amour. François, on est comme un couple. Ben, tu sais, je dis ça. Ben non, mais on se dit beaucoup qu'on s'aime. Tu sais, pendant le cinquième rang, on n'arrêtait pas de se dire qu'on s'aimait. Puis je sais que Bénédicte sera pas jalouse. Ben... La déesse Bénédicte que j'aime d'amour. Non, François, c'est mon partenaire de jeu. Un de ceux avec Normand Damont que j'adore et avec qui j'ai joué beaucoup. Puis je le marierais demain matin, mais dans mes fantasmes de métier. Ouais. Tu sais, il y a des gens comme ça, comme Michel Dumont. Michel Dumont, je suis tombée en amour avec cet acteur-là. Puis des fois, tu n'arrives pas à... Tu dis, bien, j'ai joué beaucoup la blonde de Michel Dumont, théâtre, Jean Dussem. Puis je veux dire, j'aurais voulu le marier lui aussi. Tu sais, à un moment donné, tu vois plus... Tu vois plus la différence, mais c'est plus des amours, c'est des amours de scène, des amours de métier.
0: Et donc, j'imagine que tu frenches Alexandre Goyette puis que tu tues VLB. Bon, ouais, c'est ça.
2: Alexandre, je le frenche. Il est le fun à frencher.
1: C'est sûr que oui.
0: Est-ce que tu en vas encore à Denise Filiatro de ne pas t'avoir permis de jouer à Alice Robbie parce que tu étais trop petite?
2: Ben là, c'est ridicule. Elle disait n'importe quoi, Denise. En tout cas, elle s'est pas endormie pendant mon audition.
0: Elle fait ça des fois, s'endormir pendant des auditions?
2: Ben, je l'ai déjà vu, oui. S'endormir pendant... Ben, c'était pas des auditions, mais des fois, une première lecture au rideau vert quand elle était un peu fatiguée. Dieu. Elle avait la petite... elle cognait des clous des fois.
0: Ouais.
2: Mais c'est pas méchant. Là.
0: Non, bien sûr.
2: C'est une femme de grand talent, oui. Qui, bon, qui a tenu le rideau vert pendant des années. Mais c'est ça, elle me trouvait trop petite pour jouer Alice Robbie. Mais écoute, Pascal Bussière le fait avec brio. Ben
0: ouais.
2: Oui. Mais c'est un rôle que j'aurais aimé faire parce que j'aurais aimé chanter. Tu sais, j'aurais aimé. Je me voyais là-dedans.
0: Ah, c'est un beau rôle. Les scènes de rôle. Cabaret.
2: Oui. Puis cette époque-là, toute cette époque-là, c'est un beau rôle. Ouais.
0: Pourquoi la comédie des animaux d'Antonine Maillet, c'est le pire spectacle dans lequel tu as joué?
2: Ah, oh,
0: ça, je me suis... Moi, je ne l'ai pas vu parce que je me respectais. Mais je me souviens, dans Le Dépliant, c'est la seule pièce que je n'avais pas vue cette saison-là. Antonine Maillet avait décidé d'adapter Les Fables de La Fontaine et les... il y avait Jeanine Dutour là-dedans.
2: Ah oui, Jeanine, oui.
0: Donc, de grands acteurs.
2: Andelette, avec des gros yeux noirs. Puis des fois, elle était sur scène, puis elle me disait, « Chris qui aime ça, regarde, Chris qui aime ça.
0: » Le public aimait ça?
2: Non, mais c'est parce qu'elle riait, parce qu'elle trouvait que c'était comme une pièce pour enfants.
0: Oh, mon Dieu.
2: Mais pour adultes, puis, tu sais, je veux dire, faut être osé, il faut être vraiment volontaire pour vouloir adapter Les Fables de La Fontaine.
0: Oui.
2: Excusez, puis
0: pas tant transposé, là, vraiment, littéralement, des François Barbeau, le grand concepteur.
2: François, il était drôle parce que le soir de la générale, il cousait des oreilles. Moi, je faisais jouer la biche, puis Michel Dumont jouait le lion, tu sais. Et quand Michel... Fait que là, il cousait les oreilles de la biche, puis il se disait, « Il se prépare un gros dégât.
0: Comment ça avait été reçu? Le public aimait ça ou pas tant?
2: Ben, le fils de Mireille Desglin adorait ça, mais
0: ben
2: c'était comme une
0: vie.
2: Il était en amour avec la biche, avec mon personnage. Il a vu le show 10 fois. Mais le monde, ben non, il aimait pas ça. Il n'y avait pas de monde. Le monde s'en allait. On entendait les sièges claquer.
1: Oh mon Dieu.
2: Parce que, qu'est-ce que tu veux, ça n'avait pas de bon sens. Tu sais, je veux dire, tu refais pas Les Fables de La Fontaine.
0: Ben
2: c'est parfait. T'sais.
0: Mais qu'est-ce qu'on fait quand on est dans une proposition comme ça? Rapidement, vous vous êtes rendu compte que ça n'avait pas d'allure?
2: Oui, mais on était une gang extraordinaire.
0: Oui, il y a ça aussi.
2: Fait qu'on riait, là. Tu sais, il y avait Paul Cagelet qui se faisait envoyer les queues de tous les animaux dans la face, tu sais.
0: Ah, ça, c'est ma phrase préférée de la saison. On regarde ça, hein, pour l'extrait sur les réseaux sociaux.
2: Oh, puis Léo Mongeur en souris qui se réchauffait en dessous de la scène avant de faire le show.
1: Ah, mon Dieu.
2: Puis il y avait Guy Jodoin qui jouait le coq puis qui pratiquait des affaires pour être un bon coq.
0: Ça, c'est pas quoi, ça?
2: Comment je le ferais, donc, tu sais? C'est ridicule.
0: On dirait un sketch des appendices. Il y a rien qui se peut là-dedans.
2: Ah, non, mais on était une gang extraordinaire. Michel Dumont avait dit, je referais un autre show avec toutes vous autres.
0: Mais en être humain, ouais.
2: Oui, on a beaucoup ri.
0: Petit bémol dans une grande carrière. Quel plaisir c'était de passer une heure avec toi, Maude Guérin.
2: Merci.
0: Continue de nous charmer comme ça au fil des ans. Merci, Magali. Quel plaisir.
2: Merci.
1: Mon Dieu, c'était le fun. Hein?
0: Ah, mon Dieu. C'était une audition ce soir, mais tu reviens officiellement toute l'année.
1: Fiu! Je suis tellement contente. Merci beaucoup. Formidable. Bravo. Merci. Vraiment.
0: Merci beaucoup. Merci à toute l'équipe à la captation ici au Boswell. Dominique Beaudoin et Pierre-Luc Gagné-Blais à la recherche. Les merveilleux Marc-Antoine Bazinet et Charles-Alexandre Théoret. Adjointe à la réalisation, Sandrine Bélanger-Monan. Aux archives, Fanny Leblanc qui fait un travail extraordinaire. À la réalisation, la lumineuse Sylvie Lavoie. Je m'appelle Jeannot. J'espère que vous avez passé un beau dimanche. On se retrouve la semaine prochaine. Merci beaucoup tout le monde. Bye bye.
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7: Bonsoir, ici Marc-Antoine Leblanc. Voici vos informations. La chronologie se précise dans le dossier des craintes d'ingérence américaine dans la campagne électorale québécoise. Selon les informations de Radio-Canada, la CAQ a eu en main pendant au moins 10 jours les textes d'un groupe américain pro-Trump avant d'en aviser le Service canadien du renseignement de sécurité. Ces textes appelaient à soutenir le Parti québécois afin de déstabiliser le Canada. L'équipe de Christine Fréchette aurait même contacté des journalistes avant le Service de renseignement canadien. Julianne Lapointe.
8: En point de presse, Christine Fréchette a affirmé qu'elle ignorait que son équipe avait communiqué avec des journalistes il y a 2 semaines pour qu'ils s'intéressent à une possible tentative d'influence américaine sur la campagne électorale. C'est-à-dire 5 jours avant qu'elle soit elle-même mise au courant de cette affaire. Et c'est seulement 3 jours plus tard, ensuite, que la Coalition Avenir Québec a alerté le Service canadien de renseignement et de sécurité. Vendredi, Christine Fréchette est sortie pour parler de révélations préoccupantes après la parution d'un texte du Journal de Montréal concernant ses allégations d'ingérence. Aujourd'hui, elle admet que son équipe aurait pu gérer le dossier autrement.
9: Je pense qu'ils auraient dû m'aviser plus tôt. On va faire la lumière là-dessus. Moi, j'étais pas au courant que plusieurs jours avant, des textes avaient été transmis. Je vais faire la lumière là-dessus.
8: La chronologie des événements qui relance les critiques des partis sur la transparence de la Coalition Avenir Québec. Voici Paul Saint-Pierre Plamondon, Ruba Gazal, Éric Duhaime et Charles Milliard.
10: Soulève de véritables questions sur le jugement et l'intégrité de ce que nous présente la CAQ.
11: Elle décide de détourner ça pour ses intérêts électoraux.
12: On va peut-être se rappeler aujourd'hui qu'elle avait effectivement, il y en avait parlé une semaine ou deux plus tôt.
13: Pour ça, épouvantable ce que j'ai vu.
8: Un dossier dont il risque d'être question encore ce soir, alors que les chefs ont rendez-vous à 20h sur le plateau de Tout le monde en parle. Ici Juliane Lapointe, Radio-Canada, Montréal.
7: Du côté des promesses électorales maintenant, le chef du Parti québécois, Paul Saint-Pierre Plamondon, veut interdire aux enfants du primaire de porter des signes religieux ostensibles. Le chef conservateur Éric Duhaime promet de son côté d'abolir la règle qui limite les réceptions sur les terres agricoles. La culture a aussi occupé la campagne. La chef de la CAQ, Christine Fréchette, promet 200 millions de dollars pour soutenir la production audiovisuelle indépendante au Québec. Le Parti libéral propose pour sa part un fonds de 40 millions de dollars pour la production audiovisuelle et musicale québécoise. Et Québec solidaire n'a fait aucune annonce aujourd'hui. Sinon, les électeurs québécois ont pu voter par anticipation aujourd'hui. Il sera également possible de le faire demain entre 9h30 et 20h. Lors des dernières élections générales au Québec, le taux de vote par anticipation s'est élevé à près de 25 %. Plus tôt aujourd'hui, les citoyennes et citoyens de la circonscription de Sainte-Marie-Saint-Jacques à Montréal étaient nombreux à consigner leur vote.
14: Oui, parce qu'on est dimanche, puis on travaille la semaine, surtout.
15: En fait, il n'y a pas de raison particulière. On était disponible aujourd'hui, tout simplement. Une journée ou l'autre, il faut y aller d'une façon ou d'une autre.
16: Je trouve ça plus facile d'aller voter le dimanche par anticipation que de voter la semaine alors qu'on travaille.
17: Il y a beaucoup plus de monde qu'on pensait actuellement aujourd'hui.
18: Oh, parce que notre choix est fait, puis on travaille. Oh, ben on est fixé, on veut passer le plus vite possible.
7: Il est possible de trouver l'adresse de votre bureau de scrutin sur le site web d'Élections Québec ou sur l'avis reçu par la Poste. Politique fédérale maintenant. Le chef conservateur Pierre Poilievre propose un plan pour réduire les taxes fédérales sur le carburant diesel. Il souhaite prolonger la réduction de la taxe d'accise sur les carburants jusqu'au 1er juillet 2027 et supprimer la TPS sur l'achat de carburant. Pierre Poilievre estime que le Canada produit déjà suffisamment de carburant diesel pour répondre à la demande au pays, mais que des goulets d'étranglement dans les transports obligent certaines régions à importer des États-Unis. L'écrasement d'hélicoptère qui a fait 4 morts hier en Montérégie ébranle la communauté. Selon les autorités, l'hélicoptère s'est écrasé peu de temps après le décollage à

0: de Brigitte d'Iberville. Les enquêteurs des crimes majeurs ont maintenant quitté la scène puisqu'aucun élément criminel n'a été relevé après enquête. C'est le Bureau de la sécurité des transports du Canada qui va poursuivre l'enquête. Sur place, l'accident ne laisse personne indifférent.
1: Allez chercher tout l'amour qu'il y a autour de vous, là, puis gênez-vous pas pour aller les voir, les gens, puis leur dire que vous les aimez. C'est essentiel, c'est ça qui va les faire passer à travers, puis continuez de parler de ces personnes-là.
2: J'ai la misère à penser à ça. Oui, c'est bien triste.
0: Océane Perrault a perdu son frère, sa mère et son conjoint dans l'écrasement d'hélicoptère. En plus de ses trois victimes, l'accident a emporté la pilote de l'appareil, Suzanne Dutrand. Une forte tempête s'abat sur le nord-est des États-Unis depuis hier. À New York, un homme de 56 ans a été tué par une chute d'arbre dans le quartier de Brooklyn. Le maire Zoran Mamdani demande aux habitants de rester chez eux. Les autorités ont mis en garde les résidents de Boston et Philadelphie aussi contre de possibles inondations majeures et des fermetures de routes. Des inondations côtières devraient survenir le long du New Jersey et du Delaware. Et une alerte inondation est en vigueur sur une grande partie de l'est du Massachusetts et du Rhode Island. Et en terminant, c'est l'Américain Brendan McNulty qui a traversé la ligne d'arrivée en premier à la course en ligne élite masculine des championnats du monde de cyclisme sur route à Montréal. Il a parcouru les quelques 275 kilomètres du circuit, dont le départ a été donné ce matin à Brossard et qui terminait au pied du Mont-Royal en 6h17 minutes et 4 secondes. L'Australien Michael Matthews a terminé deuxième, quelques dixièmes de seconde devant le Néerlandais Mathieu Van Der Poel. Voilà, c'était vos informations. Passez une excellente soirée à notre antenne.
3: Montréal appelle Frelichburg. Montréal appelle Frelichburg. Est-ce qu'on m'entend?
4: Oui, Frelichburg répond.
3: Je suis content de t'entendre. Donc, après avoir été en studio, Micheline Langteau avec moi, dimanche passé, là, je te retrouve dans ton studio maison.
4: Oui.
3: Pour les auditeurs et les auditrices à l'écoute, voudrais-tu nous décrire un peu comment t'es installée? Genre, à partir de quelle pièce de ta maison t'apprêtes-tu à faire l'émission?
4: Je suis dans mon bureau de travail, c'est-à-dire qui est aussi ma bibliothèque, donc qui est affreusement encombré de livres partout, des piles à lire, des piles de lus, des piles à donner.
3: Pas classé, rien, là?
4: Dans ma bibliothèque, ils sont assez organisés. Ils sont classés par ordre alphabétique, mais comme j'en achète tout le temps, ça finit plus.
3: Et là, dis-moi, est-ce qu'on risque d'entendre ton chien pendant l'enregistrement? Je pose la question parce qu'on va parler de civilité ce soir.
4: Oui,
3: peut-être qu'il y a des gens qui trouveraient ça impoli d'entendre ton chien à la radio.
4: Très impoli, malgré que mon chien est un amour, il jappe jamais pendant que je suis occupé. Alors, non, il est dehors, puis il s'occupe des écureuils puis des Suisses, fait que je pense qu'on ne l'entendra pas.
3: Bon. Quand tu as su qu'on réfléchirait à la civilité, tu nous as dit qu'elle était en voie d'extinction, selon toi. si c'est le cas, ça commence à faire longtemps qu'elle est menacée, parce que déjà en 1949, on s'inquiétait du fait que la civilité n'était plus ce qu'elle était. Puis j'en prends pour preuve cette émission de radio où on se demandait quoi faire pour préserver la civilité. On écoute.
5: À l'école, on devrait enseigner le civisme et le patriotisme tout autant que les mathématiques ou la géographie. Je dois dire d'ailleurs que les clubs sociaux tentent, je crois, à combattre cette mentalité d'égoïsme que nous faisons tous et à inciter les gens à laisser déborder leur cœur et à faire de la philanthropie autour d'eux.
6: Bravo, monsieur le secrétaire, vous en savez quelque chose.
3: Bon, leur question portait sur la civilité, mais l'homme, lui, a répondu en parlant de civisme. Cela dit, c'est un extrait qui remonte, je ne sais pas si je peux dire ça, à 2 ans avant ta naissance, Micheline, c'est-à-dire en 1949. Si tu penses que la civilité est en voie d'extinction, est-ce qu'on doit conclure que l'école et ce qu'ils appelaient les clubs sociaux ont échoué dans leur travail?
4: Échoué, je ne sais pas, mais mettons que c'est 100 fois sur le métier, remettez votre ouvrage, parce que apparemment, d'après cette archive-là, c'est toujours à refaire. Il faut toujours, toujours reprendre les rênes de la civilisation et les remettre entre les mains des soi-disant civilisés, parce qu'effectivement, à plusieurs époques différentes, on a soulevé le fait que la civilité ou le civisme, tu feras la distinction.
3: Peut-être,
4: ouais. Monsieur a l'air opposer ça à l'égoïsme, c'est intéressant. Apparemment, c'est un effort qu'on doit faire constamment.
3: Si vous avez envie de nous écrire, de participer à la conversation, je vous invite à passer justement par la bulle. Sinon, voici notre adresse.

0: courriel réfléchir@radio-canada.ca. Et cette semaine, c'est toi qui réponds au courriel, hein, Micheline, c'est ça?
1: Oui.
0: Ben non, je te
1: taquine. À condition qu'il n'y ait pas de mufles parmi eux.
0: Allez, source, c'est reparti. Bonne émission à tous et à toutes.
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0: Salut. Dimanche 27 septembre, avec Micheline Langteau, on se demande comment la civilité façonne-t-elle notre capacité à vivre ensemble.

0: Bon, en commençant, je pense que c'est important de distinguer la civilité du civisme, parce que c'est pas tout à fait la même chose. Puis ça serait le fun de savoir sur quoi exactement on va réfléchir ce soir. La civilité, c'est ce qui rend possible, disons, la coexistence avec l'autre. Bref, on parle ici de l'ensemble des comportements et des attitudes qui font que le vivre ensemble est envisageable. Le civisme, lui, a davantage à voir avec le fait de prendre soin du bien commun. En fait, c'est l'idée qu'on s'identifie à une communauté et qu'on agit en conséquence. La civilité, c'est donc une approche individuelle, je dirais, puis le civisme, quelque chose de plus collectif. Tiens, je vais essayer d'illustrer la chose avec un exemple. Disons que vous roulez sur l'autoroute et qu'une voiture vous suit de très près, puis qu'à un moment donné, la personne vous dépasse brusquement en vous faisant un doigt d'honneur. Ben ça, c'est une incivilité. Si cette personne-là accélère puis se met à rouler à vive allure pour évacuer sa colère, puis du même coup là, qu'elle se trouve à mettre en danger la vie d'autres automobilistes en conduisant dangereusement, ça, c'est plutôt un manque de civisme. Puis si plus loin, vous apercevez de nouveau cette voiture-là, mais sur l'accotement, en compagnie d'un véhicule de police, eh bien, ce que vous ressentez à l'intérieur de vous, ça s'appelle de la joie. Mais bon, on a déjà fait un épisode sur ça, avec Micheline d'ailleurs. Vous pourrez aller le réécouter, c'est disponible sur Audio. Par ailleurs, on va se demander ce soir si la politesse et le savoir-vivre peuvent parfois, comme le pensent certains philosophes, être des stratégies pour cacher une certaine hypocrisie ou voire même du mépris de classe. C'est ce que pensait notamment Henri Bergson. Cela dit, pour que la politesse soit juste et vraie selon lui, il faut qu'elle soit accompagnée d'une vertu, celle de la sincérité. Et si c'est le cas, ben la civilité devient politesse du cœur. Et là, ben, elle n'est plus instrumentale ni fausse. Aussi, plus tard à l'émission, notre invité sera le sociologue Jules Pector Lallemand. On va discuter notamment avec lui de l'ouvrage « La civilisation des mœurs » du sociologue Norbert Elias. Mais pour le moment, voici une archive qui remonte à 1949. C'est un extrait dans lequel il est question d'un exemple d'incivilité qui, de toute évidence, a traversé les époques. Merci d'être à l'écoute.
1: Bonsoir. Contre qui, contre quoi en avez-vous, M. Filteau?
2: Oh, je pourrais vous dire que j'en ai peut-être contre ses amis qui on prête un livre auquel on a fait attention pendant assez longtemps et qu'on conservait précieusement.
1: Et qui demeure généralement introuvable.
2: Justement, ou quand on vous le rend, quand on il vous le rapporte, il vous le rapporte dans des conditions moins bonnes.
1: Alors, qu'est-ce que vous suggéreriez pour améliorer cette coutume lamentable, coutume que nous pouvons qualifier de coutume généralisée, c'est exact?
2: Assez généralisée, oui.
1: Avez-vous un moyen, un truc que vous pourriez suggérer pour qu'on soit assuré qu'au moment où nous prêtons un volume à un ami, qu'il nous revienne tout au moins en dedans de 2 mois?
2: La méthode que j'ai adoptée, je prends note tout simplement du nom du type à qui j'ai prêté le livre, et au bout d'un certain temps, je le réclame. Et,
1: Est-ce que vous le récupérez?
2: Parfois oui, parfois il faut réclamer assez souvent.
1: Alors je vous remercie et je vous souhaite de toujours récupérer tous vos volumes. Maintenant,
0: je disais dans l'introduction que ça, c'est un exemple d'incivilité qui traverse le temps. C'est vrai, mais les livres numériques ont sans doute réduit un peu ce fléau-là. Hein. Puis Micheline, je pense à Serge Bouchard qui disait qu'il faut pas toujours rendre à l'autre ce qu'il nous a prêté, c'est-à-dire un peu d'argent ou un livre. Ça permettait, selon Serge, de maintenir la relation minimalement, ce qui lui faisait dire que c'est pas toujours les bons comptes qui font les bons amis. Si on te remet pas ton livre, là, tu réagis comment, Micheline?
3: Moi, en général, je ne prête pas, je donne.
0: Ah bon? Toi, tu règles le problème comme ça?
3: C'est ça, j'ai réglé le problème parce que d'une

0: part, comme j'ai énormément de livres, ça me fait plutôt plaisir de donner mes livres. Ça me fait de la place pour les autres.
1: Ouais.
0: Et d'autre part, je trouve qu'un livre, doit circuler de main à main. J'ai toujours pensé qu'il fallait que les livres soient disponibles à tout le monde. Et pas nécessaire qu'ils nous reviennent.
1: Ouais.
0: Ils vont faire leur chemin de main en main, de personne en personne. Et c'est le destin d'un livre. Alors,
1: est-ce que je dois comprendre que c'est pas une forme d'incivilité selon toi, ce qu'on entendait dans l'archive?
0: Ça dépend beaucoup de la relation qu'on a avec la personne.
1: Ouais.
0: Si c'est une relation intime, comme mon fils qui me pique souvent des livres, je suis contente qu'il lise les livres que j'ai aimés, puis j'y laisse. Et parfois, quand je vais le voir, je récupère quelques livres dans sa bibliothèque.
1: On le salue s'il est à l'écoute.
0: On le salue. Et autrement, si c'est une connaissance ou une acquaintance ou quelqu'un que je connais peu, le livre est parti prendre sa vie. Il fait sa vie. Je ne le réclamerai pas.
1: Micheline, ce soir, on se demande comment la civilité façonne-t-elle notre capacité à vivre ensemble. En réunion, tu m'as dit que la civilité permet de graisser nos rapports sociaux. Je trouve ça très, très imagé, très beau. Moi, j'ai renchéri en disant que c'est un peu de la WD-40, au fond. Hein? Mais bon, quand même, pour faire un peu plus sérieux en ondes dans ce dimanche soir, je peux citer le philosophe Nicolas Taillon à ce sujet-là, qui a écrit que le langage convenu des salutations, s'il n'a pas de valeur normative, a une valeur pragmatique essentielle. Ce langage-là permet à la rencontre d'avoir lieu. Il dit ne pas répondre à la salutation de l'autre, c'est remettre en question le pacte implicite qui permet de faire société. Moi, je comprends ce que Tenaillon veut dire, mais ce qui me gosse là-dedans, c'est que souvent, ces salutations-là sont assez artificielles. Est-ce que la civilité, au fond, c'est un peu, voire juste du paraître, selon toi?
0: Non, moi, je pense pas. Je pense que la civilité, d'abord, c'est quelque chose d'extrêmement culturel. Si tu rentres dans une boutique en France sans dire bonjour madame, bonjour monsieur, dame, t'es pas servi, simplement. Tu n'existes plus aux yeux du boutiquier, c'est aussi simple que ça. Ça peut paraître extrêmement superficiel ou peut-être artificiel, mais ça fait partie du graissage. Ça fait partie de la bonne entente. Ça arrive souvent, d'ailleurs, que quand on voyage en pays étranger, on n'est peut-être pas tout à fait au courant de ce qui est civil et de ce qui ne l'est pas.
1: On ne maîtrise pas les codes. En fait, là, on se mesure.
0: Ouais. Exactement. Et on peut être incivil sans le vouloir. Mais je ne pense pas que ce soit que du paraître. Je pense que c'est absolument essentiel au rapport entre les individus.
1: Mais tu sais, je vais quand même faire le sociologue du diable 2 secondes. Je te demandais si la civilité, c'est plus souvent qu'autrement une espèce de pratique superficielle ou instrumentale. Il y a le philosophe Henri Bergson, lui, qui disait qu'on touche à une forme de civilité de qualité, mettons, quand on est capable d'identifier dans la civilité une espèce d'intention de sincérité. Puis à ce moment-là, quand il y a de la sincérité, la civilité devient, selon Bergson, vraie puis authentique. En fait, lui, je trouve ça très beau, il appelle ça, à ce moment-là, la politesse du cœur.
0: Oui.
1: On dirait que j'arrive pas à mettre des mots sur, comment est-ce qu'on fait pour identifier si l'autre est sincère dans sa marque de civilité? Est-ce que c'est le genre de truc qu'on identifie seulement, je sais pas, avec notre intuition, mais en même temps avec les codes culturels qui sont différents? Il me semble qu'on peut se tromper par rapport à la sincérité de l'autre là-dedans, non?
0: Le mot sincérité est très, très large. Hein?
1: Ouais.
0: Entre les êtres humains, la sincérité, ça dépend vraiment du rapprochement, de la qualité de la relation entre les individus. Quand c'est une relation très informelle ou pas informelle, plutôt formelle, où c'est des connaissances qu'on rencontre et pour lesquelles on va avoir une politesse de forme...
1: La sincérité est moins là, peut-être.
0: Le cœur n'y est pas nécessairement.
1: Ouais.
0: Mais parfois, entre deux parfaits étrangers, il va avoir un geste du cœur, un geste, mais on le sait quand ça vient du cœur, qui va juste être bienveillant.
1: J'ai l'impression que ça passe beaucoup par le regard. Je ne sais pas si c'est ma déformation de philosophe amateur qui tripe sur la pensée de Lévinas, mais j'ai l'impression que c'est le genre de choses qui se voient dans l'œil de l'autre. T'sais, s'il y a une sincérité dans la salutation de courtoisie.
0: Oui. Probablement, mais ça se voit aussi dans toute l'attitude corporelle. Hein. C'est,
1: le corps parle beaucoup dans ce
0: moment-là. Le corps parle beaucoup et comme ce sont des conventions, on doit les aborder comme des conventions, mais le petit extra de sincérité ou le petit extra de bienveillance, il est immédiatement apparu.

0: J'ai envie de faire une parenthèse. Micheline, tu m'as raconté plus tôt cette semaine qu'on s'est déjà adressé à ton père dans un centre de personnes âgées d'une manière un peu, voire pas mal, je dirais familière. Je sais que ça t'a irrité, puis je vais te laisser raconter là, dans quelques instants aux auditeurs et aux auditrices ce que la personne a dit à ton père. Mais je repensais à ça, puis je me suis demandé, est-ce que ça se peut que l'employé ait parlé à ton père de cette manière-là, avec l'intention, justement, tiens, on y revient, de se rapprocher de lui, c'est-à-dire d'être familière, mais dans le sens de gentil avec ton père. Puis là, je te laisse le crachoir pour nous raconter cet exemple d'incivilité selon toi.
1: Ça se peut qu'il y ait des préposés aux bénéficiaires qui utilisent ce manque de formalité-là pour se rapprocher des patients. Mais dans ce cas précis-là, c'était pas le cas. C'était une dame qui avait pas beaucoup d'instructions et qui a slappé quelque chose dans l'assiette de mon père en disant « T'en veux-tu d'autre? » Et mon pauvre père, qui avait 86 ans et qui souffrait de démence, ne méritait pas ce genre de pour moi, c'était une grossièreté. Non,
0: Mais est-ce que ça peut être un clash, pour parler en mauvais français, d'une différence de classe sociale ou de culture? Parce que j'essaie de voir, par exemple, je pense à mon père, probablement qu'il préférerait se faire parler comme ça que de se faire dire est-ce que vous aimeriez en avoir une part supplémentaire, monsieur? Monsieur Plot, tu comprends?
1: Oui, peut-être. Mais il y a aussi, je parlais de bienveillance un peu plus tôt, il y a cet aspect-là, le ton sur lequel c'était mis, ça fait une grande différence aussi. Et t'en veux-tu d'autres? J'ai pas trouvé que c'était particulièrement ni bienveillant ni respectueux.
0: Je comprends.
1: Ça peut être dit d'une autre façon, puis ça peut servir effectivement à abolir la distance entre préposé puis patient, c'est très relatif tout ça, je pense.
0: J'ai envie de me servir de cet exemple-là pour faire un lien avec un texte que Kim a glissé dans notre dossier, puis qui s'intitule « La politesse est-elle réac? » Ça a été publié dans Psychologie Magazine en 2016, par la psychologue Cécile Guéret. En gros, Madame Guéret, elle se demande si la civilité puis la politesse sont devenues réactionnaires. Puis si oui, qu'est-ce qui explique qu'on observerait un certain relâchement des pratiques de savoir-vivre? Puis pour répondre à ça, elle cite l'essayiste Claude Habib. Selon lui, M. Habib, il pense que la civilité puis la politesse s'accordent très mal avec nos valeurs modernes. Puis ce qui explique ça, selon lui, c'est, si on regarde dans le rétroviseur de l'histoire, là, mai 68, où on nous a appris qu'il est interdit d'interdire. Penses-tu que mai 68 a effectivement nourri une espèce de relâchement de la civilité? Puis si oui, est-ce que ça vaut pour le Québec? Parce qu'on a quand même été touché par ça. Mais en même temps, je me disais, il y a la montée de l'individualisme qui accompagne tout ça. Bref, qu'est-ce que tu penses qui explique ça, toi?
1: Il n'y a pas eu que mai 68. Il y a eu un mouvement assez généralisé de bouleversement, de révolution, de tous acabis partout dans le monde. Toutes sortes de bouleversements sociaux qui ont fait que, effectivement, nos rapports ont changé. Les normes par rapport à nos relations ont peut-être changé. Moi, je pense que c'est pas vrai que parce qu'on est peut-être plus cool dans nos rapports, on est obligé de se passer d'un minimum de politesse ou de savoir-vivre.
0: Cette espèce de coolitude-là, pour parler comme les Français, ce relâchement-là de la civilité, je me faisais la réflexion cette semaine, c'est aussi un cas. Dit autrement, c'est peut-être simplement une espèce d'autre forme de civilité, un autre ensemble de codes différents, puis ça peut finir aussi par être une injonction, ça aussi.
1: Oui, mais tout ça, il faut que ce soit consenti.
0: Voilà, c'est ça.
1: C'est une convention qui doit être acceptée par tous. Autrement dit, moi, par exemple, il y a une chose qui m'horripile, c'est le fait que les gens disent « moi et l'autre », moi et mon père, moi et mon ami ».
0: Plutôt que de dire « mon père, mon frère et moi », c'est ça.
1: Exactement. Ça va avec ce que le monsieur disait sur l'égoïsme par rapport au civisme.
0: Oui, c'est ça.
1: De se faire passer en premier pour tout. Oui. Moi, j'ai été élevé que ça se faisait pas. Donc, ça m'écorche les oreilles à chaque fois. Mais encore une fois, il y a, si la convention est acceptée, comme c'est de plus en plus répandu, éventuellement, ça va devenir la norme et ça ne choquera plus personne.
0: Mais tu vois, moi, je me demande si ce qui est réactionnaire, c'est pas le fait de vouloir imposer des règles de savoir-vivre, disons, à des gens qui veulent pas les respecter. Ce qui produit le contraire de l'effet recherché. Puis là, ce que je me demande, c'est est-ce que la différence entre les générations n'est pas trop grande maintenant sur le plan des valeurs pour qu'on ait des règles de civilité commune, mettons?
1: Non, je pense pas. Moi, je pense que quelle que soit la convention qu'on adopte, il faut avoir des égards envers l'autre. Ça fait partie de notre évolution, c'est-à-dire qu'on sait que la politesse puis le savoir-vivre sont nés de la nécessité de désamorcer l'agressivité dans les rapports humains, parce que malheureusement, on a beaucoup d'instincts qui nous poussent vers l'agressivité, l'instinct territorial, l'instinct de défense, l'instinct de fuite, et on doit à nos instincts de les dominer pour être capable d'avoir des rapports harmonieux en société. Donc, c'est vraiment une question de dire, il faut, pour que les rapports restent harmonieux, il faut quand même qu'il y ait...
0: S'entendre, il y a une espèce de consensus.
1: Un petit minimum de DW40 aussi.
0: De WD40,
1: que ça subsiste. Quelle que soit la norme qu'on... Tu sais, moi, ça m'arrive souvent sur les plateaux de cinéma de me faire demander par des plus jeunes qu'est-ce qu'on fait, est-ce qu'on vous voit ou on tutoie, puis je dis toujours, ben non, on dit on est collègues, on est embarqués dans la même galère. Fait que on est sur un pied d'égalité. Oui, parce que mon âge.
0: D'aller vérifier oui, l'autre.
1: Ça, c'est une marque de civilité.
0: Ouais, c'est ça.
1: C'est vraiment une marque de civilité, puis c'est super gentil, puis c'est super bienveillant, puis ça montre un certain respect de l'autre. Et je suis ravi de dire, mais non, on va se tutoyer.
0: Un peu comme on fait ici à l'émission quand je commence un nouveau cycle
1: exactement.
0: De co-animation, je vérifie que j'ai le consentement de l'autre personne. Un peu plus tôt dans l'émission, tu as fait référence au mot mufle, je pense, puis ça m'a donné envie de faire une confidence. Moi, cette semaine, j'ai appris plein de nouveaux mots en lien avec la civilité, en fait, surtout en lien avec l'incivilité. Parmi ces mots-là, parmi ces expressions-là, il y a mal dégrossi, il y a un goujat, ça, c'est un synonyme de malotru. On peut faire preuve de goujaterie, j'ai lu ça. Tu disais qu'on peut être mufle, ce qui veut dire être impoli, notamment envers les femmes. Puis enfin, on peut être buté. Tort, ce qui veut dire qu'on est une personne qui se comporte de manière mal élevée puis sans finesse. Toi, Micheline Langteau, dans l'outremont des années 60, est-ce qu'on utilisait ces mots-là à qui mieux mieux?
1: Ma mère aimait beaucoup le mot butard.
0: T'es-tu sérieuse?
1: Ah oui, oui. Quand elle trouvait quelqu'un gros chier, elle disait cette espèce de butard.
0: OK.
1: C'était, son vocable favori pour quelqu'un de grossier. Goujat, c'est plutôt français. C'est plutôt franchouillard, tu sais. Mufle aussi. Butard, je ne sais pas pourquoi ça serait passé dans le langage de ma mère, mais elle aimait beaucoup ce mot.
0: En tout cas, c'est tous des mots vraiment dont j'ai appris l'existence ce soir. Je vais essayer de placer ça butard cette semaine dans une conversation. Micheline, je rappelle qu'on se demande ce soir comment la civilité façonne-t-elle notre capacité à vivre ensemble. Puis là, j'ai envie de nous faire entendre une archive qui concerne les marqueurs traditionnels de civilité comme madame, mademoiselle et monsieur. Cela dit, le mot dont il est question dans l'archive. C'est aussi un mot dont je ne connaissais pas l'existence avant cette semaine. Bref, apprendre tous ces mots-là dans une seule semaine, je te dirais que ça a nourri mon syndrome d'imposteur, mais ça, c'est une autre question. On écoute cet extrait du 10 juin 1992.
2: Pour disposer d'un titre de civilité plus neutre, moins marqué d'un point de vue matrimonial que madame et mademoiselle, certains ou certaines ont proposé le titre valise Madel, avec l'abréviation M majuscule A D point. Un peu comme en anglo-américain, il y avait le titre Miss, M majuscule S point, à mi-chemin entre Miss et Mrs. Mais cette proposition n'a pas eu grand succès, et c'est bien Madame, dont l'abréviation est M majuscule M minuscule E sans point, le titre qui convient pour une femme dans toutes les circonstances. Quant au titre monsieur,
0: celle qu'on entendait ici, c'est la terminologue et conseillère linguistique Noëlle Guilloton qui, à cette époque-là, tenait une chronique à cette antenne, un peu comme Guy Bertrand va le faire par la suite pendant des années. Cela dit, je me tourne maintenant vers Madel Langteau à Frelichburg. Est-ce que vous avez déjà entendu ce mot-là, Madel Langteau?
1: Ben
0: si oui, est-ce que vous l'avez utilisé dans le passé? Je ne sais pas, pour vous distinguer dans les soirées mondaines que vous aimez tant fréquenter, je vous connais.
1: Jamais, au grand jamais. D'ailleurs, ça n'a n'a pas absolument pas fonctionné.
0: Non, hein?
1: Non, ça, c'est un mot qui a été évacué de la langue très, très rapidement.
0: Mais ça, t'as entendu ça quand même à l'époque.
1: Ah bah oui, mais je l'ai entendu, oui, oui. Ça a fait une tentative de s'imposer dans le vocabulaire courant, mais ça n'a jamais fonctionné. Pas plus que, d'ailleurs, « miss », moi, je ne l'emploie pas en anglais.
0: Ouais.
1: Ça me tape ses nerfs. Je trouve que c'est... Bon, il y a madame, il y a mademoiselle, mais moi, est-ce qu'on a vraiment besoin de ces mots-là? Je ne sais pas. Dans la nouvelle coulitude,
0: oui,
1: est-ce qu'on a besoin de dire mademoiselle ou madame?
0: Ou madèle.
1: C'est ça, ou madèle. Moi, comme j'ai été mariée et veuve, en principe, je suis madame.
0: Ouais.
1: Jeanne Moreau insistait pour se faire appeler mademoiselle, même à 90 ans. C'est des mots qui n'ont pas vraiment de raison d'être aujourd'hui. Ouais. Moi, je préfère toujours connaître le nom de la personne puis m'adresser à elle par son nom de famille ou son nom de son prénom. Mais de dire que Madèle a été courant, non. Pas du tout.
0: Je trouvais ça intéressant de rappeler, en tout cas, qu'il y avait eu une tentative pour placer ce mot-là dans l'espace public.
1: T'as pas
0: public.
1: Connu ça, toi?
0: Ben non, je sais plus.
1: C'était avant toi.
0: En 92, j'existais, mais je me souviens pas d'avoir entendu ça, non.
1: Oui, mais c'était plus sur les talons des féministes des années 70 que
0: ça
1: s'est apparu. Puis ça, au moment où elle en parle, peut-être que ça avait vraiment disparu.
0: Oui, c'est ça, 1992. Là,
1: ouais.
0: Mais c'est vrai que ça se peut que ça se soit passé avant moi, tout ça. par ailleurs, Micheline, je lisais hier que, puis j'apprends rien à personne, hein, que l'univers de la politique fait preuve plus que jamais d'un grand manque de civilité. On l'observe un peu partout. D'ailleurs, il paraît que ça encourage même bon nombre de politiciens et politiciennes à ne pas se représenter une fois leur mandat terminé. Moi, ce que je trouve plate actuellement, c'est que la polarisation des discours transforme souvent l'incivilité en stratégie. Hein. On peut penser aux débats électoraux qu'on a vus et entendus depuis quelques temps. Ça, c'est très gossant. Puis, alors que la politique, me semble-t-il, oui, ça peut être de s'opposer à quelqu'un ou à ses idées, mais il faut, il me semble, lui laisser sa qualité d'interlocuteur, puis, comment dire, le respecter. Toi, disons, là, que tu deviens du jour au lendemain, attention, le président de l'Assemblée nationale, et boy,
1: hein,
0: quelle stratégie principale mettrais-tu en place pour ramener de la civilité en chambre?
1: Moi, je dirais d'abord à tous les députés rassemblés, un adversaire, c'est pas un ennemi. C'est pas nécessaire d'être agressif.
0: Ouais.
1: C'est pas nécessaire de le diminuer pour faire valoir son point de vue. Je dirais aussi qu'il faudrait orienter les interventions ou les débats vers les idées et non pas les personnes. Et ça, c'est de moins en moins présent à l'Assemblée nationale. Quand Amir Kadir est devenu le seul délégué de Québec solidaire, il était remarquable. À l'époque, on remarquait vraiment ses interventions parce qu'il apportait toujours une idée. Jamais il s'attaquait aux personnes ou de façon personnelle. En tout cas, il s'attaquait aux idées des personnes, mais pas aux personnes comme telles.
0: On peut penser à Véronique Yvon aussi, j'ai l'impression.
1: Oui,
0: tu sais, qui...
1: ça élève le débat.
0: Qui avait une approche comme politicienne beaucoup plus sensible, je dirais, que bien d'autres. Et on le sentait, le cherchait à se connecter au supplément d'âme de la personne en face d'elle. Tu sais, c'était un adversaire, oui, mais elle se connectait sur l'âme de l'autre.
1: Ben c'est très dommage que ça soit pas dans notre culture de respecter le débat puis de respecter l'opinion de l'autre. Les Français peuvent quasiment en venir au point puis ils vont prendre une bière après.
0: Tu sais,
1: c'est sont très habitués à ça. Ça fait partie de leur culture. Ici on n'a pas cette culture là.
0: Ouais.
1: On est plutôt de culture anglo-saxonne.
0: Oppositionnelle. Micheline, je nous amène ailleurs. Même si ça reste lié à la civilité, je vois le temps passer. Je voulais pas passer à côté de ça. Il était question dans le dossier de cette curieuse situation à laquelle on a tous été confrontés un jour, c'est-à-dire qu'on se retrouve dans une soirée, puis arrive un moment où il reste seulement, disons, une part de gâteau, une dernière entrée, peu importe. Je ne sais pas dans quelle équipe tu es par rapport à ça, mais moi, je me trouve souvent dans cette situation-là, c'est-à-dire où la bienséance, mettons, veut qu'on ne prenne pas la dernière part ou la dernière entrée. Moi, je viens d'un monde où la pauvreté, on a connu ça, puis honnêtement, je le dis, je trouve ça toujours bien épais qu'au nom de la civilité, on préfère laisser un morceau là plutôt que de le manger. Tu sais, Toi, tu loges en quelle enseigne par rapport à ça? Je voyais que si on se réclame de Kant, par exemple, on peut se dire, ben, tu sais, on laisse le morceau là parce que, tu sais, domestiquer nos pulsions, ça nous distingue des animaux. Moi, je suis plus dans l'équipe de Jean-Jacques Rousseau qui trouvait que la bienséance est souvent vile et trompeuse. Mais là, je pense à ton Spinoza. Il penserait quoi de cette question-là?
1: Mon Spinoza, il penserait plutôt qu'au-delà de ce que Kant dit de la domestication des passions, Spinoza dit

0: Je dirais, c'est la compréhension des pulsions
1: qui
0: permet de les dominer. Et quand, quand moi, par exemple, j'ai faim, et j'ai encore une dent sucrée qui reste une part de gâteau, et que j'ai la pulsion d'aller prendre la part de gâteau, bien, je comprends ma pulsion. Je fais l'effort de la raisonner. Je m'adresse donc aux convives en disant, est-ce que quelqu'un la voudrait? Si quelqu'un la veut pas, je vais la prendre.
1: Ça, c'est tout à fait toi.
0: Ben, en général, ça fonctionne. Et si quelqu'un la veut, ben, on va séparer. Il s'agit de dire tout haut ce que tout le monde pense tout bas, en fait.
1: C'est
0: comme
1: ça,
0: tu disais.
1: Ben oui. Mais écoute, on saura comment mieux se comporter maintenant dans cette situation-là. Merci, cher, pour ces échanges courtois, polis, civilisés. Je pense qu'on n'a pas trop dérapé. Dans quelques instants, on va continuer de réfléchir à voix haute.

0: Mesdames, messieurs, bonsoir. Stationner en double, bloquer la circulation, doubler à droite, bref, mal conduire. Fumer dans les ascenseurs ou dans une file d'attente à la banque. Bousculer quelqu'un sans s'excuser. Tutoyer tout le monde. Polluer les rivières ou les parcs. Faire attendre. Être impoli. En somme, manquer de savoir-vivre et de sens civique. Je vous demande ce soir si nous avons perdu le respect d'autrui.
1: Alors, ce qu'on entendait, c'est un extrait de la tribune téléphonique intitulée « Présent à l'écoute » diffusée à cette antenne en 1987, plus précisément le 12 février. C'est une émission qui était animée par Robert Desbiens. Maintenant, on va poursuivre nos réflexions sur la civilité avec le sociologue et rédacteur du magazine de sociologie intitulé « Sigi », Jules Pector Lallemand. Salut, re-bienvenue à ce micro, mon cher.
2: Bonsoir, Jean-Philippe.
1: Elle est bien là, même si tu la vois pas. Je parle de Micheline Langteau qui co-anime à partir de chez elle. Je vous présente, Micheline, Jules.
2: Oui, enchanté. Enchanté. Un honneur.
1: Une salutation enthousiaste, ma foi. En écoutant l'archive, je constate que des choses ont changé. Hein. Depuis, on ne fume plus dans les ascenseurs. Mm-hmm. Puis on fait beaucoup moins la file d'attente à la banque. Aussi, on n'utilise plus beaucoup l'expression « sens civique ». Toi, Jules, avant de plonger dans l'entrevue, quelle forme d'incivilité au quotidien te gosse, pour dire ça comme ça? je te voyais réagir pendant l'entrevue, je me disais, d'après moi, il y en a une couple qui me passe par la tête. Là.
2: Quand ta recherchiste m'a posé la question, j'ai répondu naïvement, « Ah, moi, il n'y a rien qui me dérange. » Puis là, au moment que j'ai dit ça, je me suis dit, hey, « c'est pas vrai. » Quand je prends l'auto... ça arrive pas souvent, là, mais souvent, je me fais dépasser dans la voie de droite qui sert à tourner à droite. Puis là, on essaie de me dépasser par là. Ça, là, ça me fait tellement chier.
1: Bon, ça t'humanise, j'aime ça. Quand on a commencé à préparer cet épisode sur la civilité, Micheline a dit, ça, c'est quelque chose qui se perd, la civilité. Mais en fouillant dans les archives, j'ai constaté que déjà en 1949, on l'a entendu un peu plus tôt, on disait que la civilité était menacée déjà à cette époque-là. Bref, que c'était plus comme avant. Toi, t'en penses quoi? Est-ce qu'elle n'est pas toujours un peu en transformation plutôt qu'en voie d'extinction?
2: Ouais, je pense aussi. À chaque époque, je crois qu'il y a cette crainte, des fois des paniques, du fait que les habitudes changent. L'autre fois, je parlais à quelqu'un qui me parlait justement des bonnes manières, qui me disait « Ah, aujourd'hui, les jeunes ne savent plus comment répondre au téléphone. Ils disent juste « Allô, quoi? »
1: Donc, comme un texto,
2: on n'a plus les bonnes manières. Puis, en fait, j'y pensais, puis je me disais « Non, c'est qu'elles ont été remplacées. Maintenant, on écrit par texto.
1: C'est ça.
2: Est-ce que je peux t'appeler? » Donc, il y a une bonne manière qui a remplacé l'autre. Et en fait... c'est peut-être la personne qui appelle sans avoir préalablement écrit qui manque de civisme. Donc, des fois, il y a des habitudes d'une génération à l'autre qui a changé. Et c'est quand il y a des accros comme ça qu'on a l'impression que tout est en train de s'effondrer, alors qu'il y a plutôt une mutation.
1: Jean-Jacques Rousseau voyait dans la politesse une certaine hypocrisie, comme si la civilité était au fond une espèce de masque social. À l'inverse, Emmanuel Kant, lui, pensait que le fait de jouer la comédie sociale de la civilité, ben, ça nous rendrait meilleurs comme personnes. Es-tu plus dans l'équipe de Rousseau ou de Kant à ce sujet-là?
2: Aïe, aïe, aïe, c'est des références élégantes.
1: Ben, on est le dimanche soir, mais on te recevait. Fait que là, j'ai sorti mes grandes références.
2: Oui, oui, oui. Ben écoute, moi, je pense que je suis quelqu'un de mon temps, un peu comme Rousseau, qui, je pense, était un précurseur et qui opposait, comme tous les romantiques, là, c'est-à-dire les intellectuels et artistes, qui concevaient l'individualité en opposition aux conventions sociales. Et aujourd'hui, c'est très valorisé. Et c'est peut-être pour ça qu'on parfois on a l'impression qu'il n'y a plus de bonnes manières, qu'il n'y a plus de civilité, parce que c'est très valorisé, en fait, de transgresser certaines conventions à certains moments. Or, ça ne veut pas dire qu'il y a moins de règles. Simplement, ça veut dire qu'il faut savoir à quel moment qu'on peut les transgresser. Et ça, ça ne fait pas que la vie en société est plus facile. Au contraire, ça demande beaucoup plus d'attention. Il n'y a plus une grande règle à suivre. Il y a plusieurs règles auxquelles on peut se référer. Et il faut aller par essai-erreur, par tâtonnement, pour savoir laquelle suivre, laquelle on peut transgresser à quel moment. Et ça demande beaucoup d'énergie mentale, ça.

0: C'est ça, je t'écoute, puis le mot qui me vient en tête, c'est post-moderne. T'sais, on pourrait qualifier ces règles-là de très à la carte, t'sais, en fonction de nos intérêts et tout ça. Est-ce que tu considères cette évolution-là comme, je ne sais pas, une forme de progrès social?
1: Mais dire si c'est un progrès ou non, je pense que ça relève d'un jugement de valeur.
0: Moral, oui.
1: Mais en sociologie, on parle d'informalisation. C'est-à-dire qu'on dit qu'à partir du 20e siècle, surtout à partir des années 60-70, il y a eu un basculement. Les conventions sont allées moins dans le sens d'un resserrement, plus dans le sens d'un assouplissement.
0: Ouais. Ce qu'on appelait tantôt, Micheline et moi, l'espèce de coolitude.
1: La coolitude, être décontracté, ouais. C'est extrêmement valorisé. On valorise le naturel, l'authenticité. Mm. Or, ce que les sociologues font remarquer, c'est que ce naturel-là, ce cool-là, il libère pas des contraintes, il les déplace.
0: Ouais, en fait, on intériorise, ça devient une espèce d'autocontrainte. Là, je pense à Norbert Elias, puis à la civilisation des mœurs, c'est un peu ce qu'il observait, non?
1: Donc, ce que Norbert Elias montre, c'est que de la fin du Moyen-Âge jusqu'au 19e siècle, il y a un resserrement des contraintes, des bonnes manières, et il y a généralement une bonne règle à respecter qui sont souvent associées à des hiérarchies entre les aristocrates et les roturiers, entre les hommes et les femmes. Son élève Cas Wouters, qui est un sociologue néerlandais, montre qu'au 20e siècle, avec la progression des idéaux égalitaires, là il y a un basculement, et là ce qui est valorisé, c'est justement des hiérarchies moins visibles.
0: Mm-hmm. Horizontales, aplaties, mettons.
1: Aplaties, mais en même temps, il continue d'exister des hiérarchies. Il y a un animateur et un interviewé, il y a un professeur et des étudiants.
0: Il y a un cinéaste légendaire à l'autre bout, à Frelichburg et nous.
1: Exact. Il y a des patrons, des patronnes et leurs employés. Donc, oui, il faut être décontracté, mais en même temps, il faut continuer quand même de voir qu'est-ce qui est toléré, qu'est-ce qui n'est pas tolérable.
0: Dans tes travaux, tu t'intéresses aux relations amoureuses. En gros, je te cite à ce sujet-là. Dans l'histoire, les applications de rencontres ont changé les codes de politesse et de civilité autant que la venue de la bicyclette au début du 20e siècle. Ça, c'est ce qu'on appelle une affirmation intrigante quand même. De quelle manière la bicyclette ou le basic, comme on disait, a-t-elle bouleversé les codes de la civilité dans le domaine des rencontres amoureuses?
1: Là, je me réfère encore à Cas Wouters qui montre qu'il y avait une panique morale il y a un siècle, au début de... quand le basic s'est répandu. Pourquoi? Parce que on était dans le régime du chaperonnage, c'est-à-dire que la fréquentation, donc la période de mise en couple, elle se faisait sous le regard parental ou à l'extérieur du foyer, mais sous le regard d'un chaperon.
0: Ouais. Et là, le vélo, et le bicycle venait comme...
1: Le vélo, c'est la mobilité. Ah, ouais. Donc, on peut aller dans un autre quartier, on peut aller dans un autre village, on peut aller au bord de la mer, dans une salle de bal, par exemple. Et donc, se soustraire au contrôle parental. Et là, évidemment, ça semait la panique. On disait, il n'y a plus de règles, il n'y a plus de codes dans la rencontre amoureuse.
0: Est-ce que Micheline Langteau, tu avais un basic à l'époque de ta jeunesse?
2: Oui, j'ai eu un basic avec une fourche spéciale pour les filles parce qu'il ne fallait pas stimuler le désir, n'est-ce pas?
0: Ah oui,
2: ça faisait partie de la panique.
0: Ah ouais.
2: Oui, les fourches de filles étaient plus basses que les fourches de garçons.
0: Jules, on entend beaucoup parler de ghosting de nos jours. En français, ghosting, c'est le fait de ne plus répondre à une personne par messagerie. Qu'est-ce que ça dit, selon toi, de notre rapport à la civilité en ligne? Est-ce que c'est une manière d'illustrer notre incapacité à dire non? À l'inverse, est-ce qu'on peut être civilisé tout en refusant de répondre? Je pense ici au silence qui peut, selon moi, avoir une certaine valeur. Je réfléchis à voix haute. Je sais pas. Qu'est-ce que tu en penses, toi?
1: Oui. Je pense que le ghosting, il y a deux manières de le voir. La première, la plus simpliste, un peu moralisatrice, ça serait de dire, bon, ben, écoutez, les jeunes qui s'adonnent au ghosting, ils sont dépourvus de morale.
0: Mm-hmm.
1: Donc, ils font sans égard pour les autres. Moi, j'ai rencontré des utilisateurs, utilisatrices d'applications de rencontre. Je me suis assis à côté d'eux pendant qu'ils swipaient. Je leur ai demandé d'ouvrir leur messagerie sur l'application. J'ai remarqué, d'abord, je leur ai posé la question, qu'est-ce que vous pensez du ghosting? Tout le monde me disait, sans équivoque, c'est mal. Moi, je suis contre, je réponds à tout
0: ça,
1: le monde.
0: Ouais.
1: Là, après, on parle, je dis, ouvre ta messagerie. Là, on ouvre une discussion, puis là, je me rends compte que, hop, t'as pas répondu à cette personne-là, t'as arrêté de répondre. Donc là, on pourrait dire, ah bon, ouais. Ce sont des hypocrites, il y a un décalage entre dire et faire. Ou on peut essayer d'aller, de pousser un peu plus loin et d'expliquer le ghosting, selon moi, par deux raisons. D'abord, il y a moins de règles claires dans la rencontre amoureuse. C'est-à-dire, ouais. il y a moins un schéma unique. C'est pas comme... on a une fréquentation, on se met en couple, on se marie. Il y a plusieurs chemins, trajectoires qui sont possibles. On peut avoir des rapports sexuels pendant un moment. On peut se mettre en couple après 2 semaines ou après 2 ans. Donc, il y a un univers de possibles. Mais pour savoir ce que veut l'autre, ça demande justement beaucoup plus d'attention. Il faut avancer par tâtonnement. Et ça demande beaucoup d'énergie, cet univers de la rencontre. Et de l'autre côté, ben, les applications de rencontre nous font entrer dans le registre de l'intime avec un nombre inédit de nouvelles personnes. Et donc...
0: À un moment donné, répondre à tout le monde,
1: ça devient épuisant, d'où tout ce discours sur la fatigue du dating, des applications de rencontre.
0: Waouh, je pensais pas qu'on allait aller là, mais je trouve ça intéressant de jeter un regard oblique, disons, sur le ghosting. Merci de nous avoir permis ça, Jules. Jules Pector, l'Allemand, merci d'être passé en studio ce soir. J'espère qu'on aura la chance de se reparler éventuellement à ce micro-là. Puis je dis pas ça juste pour être poli ou pour faire preuve de sens civique. C'est que j'aime vraiment beaucoup entendre ta pensée se déplier comme ça sur les ondes d'ici première. Merci à toi, bonne fin de soirée.
1: Merci de l'invitation.
0: T'es toujours là, Micheline?
2: Oui, je suis toujours là.
0: Yeah, tu restes là. On va faire la conclusion après pour réagir à cette entrevue. Réfléchir à @radio-canada.ca. Merci encore, Jules.
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0: Quelques confessions sur la civilité. Quand je rencontre une nouvelle personne, ce que j'aime, c'est d'essayer de me brancher sur son âme. Et ce, peu importe les circonstances. Est-ce que ça vous donne l'impression que je suis trop intense? C'est juste que, tu sais, vous et moi, par exemple, on risque de se croiser par hasard peut-être qu'une seule fois dans la vie. Ça serait plate, hein, de laisser une formule de politesse trop formelle dicter la nature de notre moment et de ne pas se rencontrer vraiment. Jean-Jacques Rousseau avait d'ailleurs compris la chose en écrivant que la véritable politesse consiste à marquer de la bienveillance aux humains. Mise en situation. Pour souligner la fin d'un projet, je suis allé manger dans un restaurant qu'on qualifie de chic. Le serveur m'a accueilli ainsi. Vous venez chercher une commande au nom de... Vraisemblablement, il m'a pris pour un livreur. J'ai répondu « Ah non, en fait, je viens rejoindre 2 personnes. » Il fallait voir son visage. Le gars était flabbergasté. À ma défense, j'avais pas réalisé que je m'en venais dans un restaurant comme ça et j'arrivais d'une répétition au théâtre, alors j'étais habillé comme si je m'en allais à la fruiterie. Manteau sport, casquette et sac à dos. Après avoir repris conscience, le serveur m'a demandé « Monsieur veut-il aller porter son sac à dos et son coupe-vent au vestiaire ?» en insistant avec mépris sur le mot « coupe-vent ». J'avais le goût de répondre « Bien sûr, man », mais j'ai pas voulu l'achever, alors j'ai répondu « Oui, ce serait gentil, monsieur, merci ». Et que jaillit ça quand le décorum d'un travail empêche l'accès à une personne. Bref, je vous épargne le reste des formules dites de politesse qui ont été utilisées pendant le souper par le serveur et qui nous ont procuré un service dit courtois, mais pas tellement bienveillant. Avoir eu un livre de Rousseau, je lui aurais laissé, je pense, avec son pourboire. Parlant de Rousseau, je me demande comment ça se passait pour lui dans les salons du livre à son époque. C'est que selon ce que l'histoire a retenu, outre le fait que ces événements n'existaient pas évidemment dans le temps, Jean-Jacques fait partie des premiers à avoir écrit des livres au jeu pour raconter ses histoires. Au menu de ses célèbres confessions, sa propre subjectivité, son moi intime et ses faiblesses. Pourtant, en le lisant, on est loin du regardage de nombril. On est plutôt porté à se dire « Ah tiens, je me reconnais ici. » Puis si je suis intrigué par l'idée de savoir comment ça se passait dans les salons du livre pour lui, c'est que si j'avais eu la chance de le croiser, je l'aurais tutoyé. Mieux, je serais rentré directement dans le sujet en

0: abordant des moments précis de son œuvre. Par exemple, un passage où il contemple un paysage pour se nourrir le cœur et où il insiste pour dire que non, il ne s'ennuie pas en faisant ça, mais qu'il se fait aller l'élan vital. Ultimement, mon rêve aurait été de lui dire « Jean-Jacques, quand je te lis, j'ai l'impression que tu racontes des bouts de ma vie. Merci pour ça, mon gars. » En 1771, en plein Paris, la sécurité m'aurait sans doute sorti pour manque de politesse, mais je me rassure en pensant que les agents n'auraient pas compris mon accent québécois et seraient d'abord venus lui demander « What did they say to you, Mr. Rousseau? » Ce à quoi Jean-Jacques aurait sans doute répondu « Don't worry, gentlemen, this man is not rude, he is kind. » Tout ça pour dire qu'une des belles choses qui m'est arrivée depuis la publication de Rue du Plessis, c'est de rencontrer les lecteurs et les lectrices. À chaque fois, ce qui me fascine, c'est à quel point les gens font sauter les formules dites de politesse et me disent d'entrée de jeu « Asti que je suis content de te rencontrer, Jean-Philippe. Si tu savais comment je me suis reconnu dans ton livre, je pensais pas brailler de même en te lisant. » Ou encore, et que ça fait longtemps que j'attends ce moment-là. J'ai lu ton livre il y a 2 ans. Je peux-tu te prendre dans mes bras, mon gars? Ces phrases, je les ai entendues dans la bouche de jeunes adultes autant que dans celles de gens de 75 ans. Moi qui aime les vraies rencontres sans flafla, je suis bien servi. Si ces gens me vouvoyaient et m'appelaient Monsieur Plot, je deviendrais coincé et intimidé, je pense. Et surtout, je serais pas en mesure de leur offrir un moment d'authenticité. Des connaissances qui sont témoins de ces rencontres-là me demandent parfois si ça m'indispose ou pire, si ça me choque que des gens entrent en contact avec moi si frontalement. Récemment, une amie qui tient la bienséance en haute estime m'a même dit qu'elle n'accepterait jamais de faire un câlin sur le fly à un inconnu. Rousseau, lui, pensait que la politesse peut parfois représenter un mensonge social, c'est-à-dire une grosse farce, et nourrir une perversion des mœurs, en ce sens qu'elle repose sur le fait d'afficher des sentiments qu'on ne ressent pas vraiment. Quintoué. Quand vient le temps de rencontrer l'autre, entre un vouvoiement distant et un tu gros comme le poing mais qui rapproche, j'ai choisi mon camp. Micheline, j'avais envie de faire un lien avec un texte qui était dans notre dossier cette semaine. En fait, c'est que j'ai lu la définition de la politesse écrite par Diderot en 1751, puis il mettait en garde les gens contre ce qu'il appelait, je le cite, une politesse insultante des grands. Aujourd'hui, on nommerait ça différemment. Je pense qu'on dirait que la politesse, la civilité puis la bienséance, ça peut parfois nourrir le mépris de classe puis nous faire passer à côté de l'essentiel, mettons. Mais cela dit, par rapport à ce que je racontais dans mon texte, je suis curieux de savoir où est-ce que tu te situes, toi, considérant que tu as grandi, comme il faisait référence tantôt, dans un univers bourgeois. Est-ce que, comment réagis-tu comme personnalité quand on t'aborde, disons, plutôt sans détour?
1: Ça me plaît beaucoup quand c'est sans embâche, quand c'est honnête, quand c'est bienveillant, surtout quand c'est pas grossier ou...
0: c'est rare que...
1: Non, c'est presque jamais arrivé, mais ça arrive souvent que les gens m'abordent en me tutoyant. Pardon, mais vu mon âge maintenant, c'est moins fréquent, mais ça dépend vraiment de la façon dont les gens s'y prennent. C'est tout, moi, j'adore ça, c'est toujours bienvenu dans mon cas parce que c'est rare qu'on a un contact avec le public et c'est vraiment très agréable de se faire dire, comme je me suis fait dire dans une halte routière, « Hey, Micheline, moi, je m'appelle Michel. qu'est-ce qu'il m'a dit? Non, déjà, t'es-tu à TV? » J'ai dit « Oui, c'est... » Mais c'était chouette, là, tu sais, c'était pas du tout... C'était pas malveillant, c'était pas mal intentionné, c'était pas grossier.
0: Ben, tu vois, c'était
1: C'était familier, mais c'était agréable.
0: C'est ça que j'essayais de nommer dans le texte. Je préfère ça, en tout cas, comme contact vrai qu'une longue formule de politesse et de bienséance où vous vous seriez raté, là, tu sais, comme... T'es-tu à TV, toi? Oui, bon, c'est très...
1: C'est direct.
0: C'est ça, c'est une belle preuve d'amour aussi. Ouais. Pour terminer cet épisode-là, je nous propose de faire un petit saut en arrière puis de nous plonger, au début des années 2000, le 8 juillet 2002, alors que le légendaire, c'est pas facile à dire, Pierre Nadeau recevait à la radio l'animatrice et écrivaine Denise Bombardier. Puis quand j'ai entendu cette archive-là cette semaine, je me disais que c'était l'occasion parfaite d'effleurer...

0: un angle de la civilité dont on n'entend plus beaucoup parler de nos jours, c'est-à-dire la galanterie. On écoute, puis je serais curieux de savoir ce que tu penses des propos de Mme Bombardier.
1: L'incivilité est généralisée.
2: Je pense à une chronique que vous avez écrite il y a quelques mois. Vous étiez dans un commerce, vous avez déposé votre sac à main sur le sol où il est tombé.
1: Non, il est tombé parce que j'avais les mains, j'avais mes journaux, j'avais mon portefeuille, et puis bon, le sac est tombé.
2: Puis là, il y a un gars qui... Il y avait un type qui était là qui aurait pu le ramasser.
1: Oui, parce que je ne pouvais pas le ramasser moi-même. Parce que
2: vous lui avez fait remarquer.
1: Je lui ai dit à la serveuse, à la caissière, vive la galanterie.
2: Et lui a dit, va donc, C-H-I-E-R.
1: Oui, il m'a envoyé carrément, oui, voilà.
2: Ça illustre bien. Mais
1: ça,
2: dites,
1: oui,
2: la façon...
1: ça illustre. Le plaisir d'être en société, c'est de dire, je vous en prie, madame, puis de ramasser mon sac. Parce que de toute façon, ce n'est pas parce que j'étais une femme que j'exigeais ça, c'est parce que j'avais les mains. Moi, je tiens la porte à un homme. Si je vois un homme qui s'en vient derrière moi, je lui tiens la porte, quoi. Hein? C'est une courtoisie. Bon, vous me direz, c'est des petites valeurs périphériques, mais ça définit l'essentiel de
2: nos rapports. Qu'est-ce qui a rendu les hommes comme ça, d'après vous?
1: Les femmes.
2: C'est pour ça que vous avez dit que le féminisme était dans un cul-de-sac.
1: Oui, je l'ai dit, parce qu'il y a eu un certain discours féministe qui a donné le sentiment aux hommes que qu'ils avaient à l'égard des femmes un comportement qui marquait la différence entre eux et elles, que c'était du machisme ou que c'était une façon c'était le prix
0: Micheline, à payer. Micheline, avant de te laisser réagir à ce que Mme Bombardier disait ici, j'ajoute à notre besace les mots du journaliste et économiste français Jean-Baptiste C. Il disait « La galanterie que je ne confonds pas avec l'amour est un jeu où tout le monde triche. Les hommes, ils jouent la sincérité, les femmes, la pudeur. » Mon petit doigt me dit que sur ce sujet-là, tu aurais pu t'entendre à merveille avec Denise Bombardier, je me trompe-tu?
3: Oui, totalement, je suis entièrement d'accord.
0: Ouais.
3: Ça faisait partie du backlash du féminisme. La façon dont la galanterie a disparu parce que les féministes prétendaient que c'était faire un outrage ou faire avoir un comportement machiste, quoi. Alors qu'effectivement, moi je la tiens la porte au gars. Coudonc, je veux dire, j'ai pas de... Évidemment, ce qui s'est perdu, c'est des choses formidables comme le monsieur qui marche à l'extérieur du trottoir pour protéger la madame de la circulation. Oui. les messieurs qui ouvrent les portières de voiture.
0: Ça, je le fais, ça, parfois. Je le fais, ça, quand même.
3: J'adore quand on le fait. Moi, je le fais pour les autres. Fait que j'aime beaucoup ça quand on me le fait parce que je trouve que ça maintient l'égalité des sexes. Mm. Une courtoisie unisexe, c'est la façon la plus extraordinaire d'être égalitaire.
0: Ben, que cela soit dit et entendu, je voudrais pas faire preuve d'incivilité, alors je vais remercier Kim Leblanc à la recherche, Jacinthe Mayotte au choix d'archives, co-animation poly et civique, Micheline Langteau. Je veux pas te manquer de respect, Micheline, mais la semaine prochaine, t'en souviens-tu, Langteau, du thème dont on va parler? Je fais un clin d'œil à t'en souviens-tu, Godin, mais t'en souviens-tu de notre thème la semaine prochaine?
3: Est-ce que je le révèle?
0: Ben, tu peux le révéler.
3: Je le révèle, on va parler de la peau.
0: De la peau, j'ai bien hâte de voir où ça va nous mener tout ça. Je m'appelle Jean-Philippe Plot, c'est moi qui anime et qui réalise cette émission-là. On se reparle dimanche prochain, d'ici là, prenez soin de vous et des autres, puis merci encore, camarades, salut.
3: Merci, bonsoir, Monsieur Plot.
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